0: dire qu'il prend garde de ne pas recevoir les plaisirs matériels, si ce n'est pour le nom du ciel, c'est-à-dire qu'il est prêt à renoncer à tout plaisir et plaisir qu'il reçoit, s'il ne peut pas orienter pour le nom du ciel. Combien cela est difficile ? À plus forte raison que si le bien et le délice revêtus dans la Torah et les mitzvot ont été révélés, alors les créatures n'auraient pas été capables de faire un choix et de faire tout pour le nom du ciel. Mais elles auraient reçu le bien et le plaisir pour leur propre intérêt. C'est pourquoi, pour ce besoin-là, que les créatures puissent se corriger elles-mêmes, afin qu'elles aient l'aspect d'adhésion et d'équivalence de forme au moment de la réception du bien et du délice, c'est pourquoi ont été faits le timtsum et la dissimulation. Et alors, si le bien n'est pas révélé dans la Torah et les mitzvot, et que l'homme accomplit la Torah et les mitzvot du fait de la croyance, c'est-à-dire qu'il choisit la Torah et les mitzvot, non du fait qu'il y a du plaisir dans la Torah et les mitzvot, car le bien et le délice ne sont pas encore révélés, comme vous vous souvenez, du fait qu'avant que l'homme ne corrige son clé de réception, de sorte que tout ce qu'il fait soit pour le nom du ciel et non pour son propre intérêt, il demeure encore sur cet homme un aspect de dissimulation et de voilement. Alors, il y a place pour le choix, c'est-à-dire choisir et voir s'il travaille pour son propre intérêt ou pour l'intérêt du Créateur. Ce qui n'est pas le cas, si le bien et le délice étaient révélés, alors les créatures auraient été obligées de rester dans l'aspect de leur propre intérêt, du fait qu'elles n'auraient pas pu se séparer de la Torah et des mitzvot, du fait d'une providence révélée, comme il se soutenait. Comme il est dit, et voici ces mots, et supposons par exemple que le Créateur se conduise avec ses créatures par une providence révélée, de sorte que, par exemple, quiconque mange une chose interdite serait étranglé immédiatement sur place. Et quiconque accomplit une mitzvah y trouverait un plaisir merveilleux, semblable au plaisir les plus remarquables de ce monde-ci. Car alors, qui serait assez insensé pour même goûter et une chose interdite, sachant qu'il perdrait aussitôt sa vie à cause de cela, comme il ne pense pas sauter dans le feu. Et de même, qui serait assez insensé pour délaisser une mitzvah sans l'accomplir aussitôt avec toute diligence? Il s'ensuit que cette affaire de la croyance et cette affaire du travail dans le but de donner, et non pour son propre intérêt. Tout cela est pour le bien de l'homme. Et selon ce qui a été dit, nous comprendrons la question que nous avons posée. Dans quel but nous a été donné l'ordre du travail dans la voie de la croyance au-dessus de la connaissance? Car la logique oblige que si le Créateur nous avait donné le travail de la Torah et les mitzvot dans la connaissance et l'intellect, il aurait été plus facile de travailler dans le travail sacré. Et le Créateur ne vient pas avec une négligence envers ses créatures. Si c'est ainsi, pourquoi a-t-il fait ainsi? La réponse est que ce n'est que par la voie du voilement et de la dissimulation, qu'il y a la possibilité que les créatures puissent parvenir à la perfection, c'est-à-dire qu'elles reçoivent le bien et le plaisir de manière parfaite, c'est-à-dire qu'elles ne ressentent aucune gêne lors de la réception des plaisirs. C'est pourquoi il résulte que précisément au moment où on peut marcher dans l'aspect de l'esprit et du cœur vers le Créateur, précisément par cette voie-là, c'est la voie la plus réussie. Et non, comme chacun pense, que si le Créateur nous donnait la voie du travail dans l'aspect de l'intellect, c'est-à-dire qu'il y aurait une providence révélée, de cela, les créatures parviendraient à la perfection. Cela, on peut dire, comme il est écrit, car mes pensées ne sont pas vos pensées. Et selon ce qui a été dit, nous pouvons expliquer ce que nous avons demandé, pourquoi Malchut est appelé décret, c'est-à-dire qu'il est appelé du nom de décret de la Torah. Et il a été dit là-bas, dans le sens Zohar, que Malchut est appelé décret de la Torah, et non la Torah elle-même. Décret de la Torah, qui est Malchut, mais il faut inclure la Malchut dans la Torah, dans une seule unité. Et nous avons demandé pourquoi Malchut était appelé décret. La réponse est que Malchut est appelé Malchut des cieux, le royaume des cieux, qui est l'aspect de la croyance, croire en le Créateur, qui supervise le monde par une providence de bon et bienfaisant. Et bien que l'homme commence à faire un compte pour lui-même, alors il voit qu'il est plein de manques. Et ici, c'est ainsi, comment le corps peut-il comprendre que tout cela est des bienfaits? Et bien qu'il nous soit donné de prier pour les mauvais états que nous ressentons, que ce soit dans la corporalité ou dans la spiritualité, mais après cela, c'est-à-dire après la prière que l'homme a priée et n'a pas été exaucé dans sa prière, s'il voit qu'il se trouve dans l'extrême bassesse, tant dans la corporalité que dans la spiritualité, qu'alors il a besoin de se surmonter et dire que le Créateur, que le nom du Créateur est bon et bienfaisant. Cela est un grand travail, car à toutes les questions que le corps pose, il n'a pas de réponse selon l'intellect. Plutôt, il doit dire, j'accepte sur moi le joug du royaume des cieux au-dessus de la connaissance. Et il dit que tel est le décret du Créateur. À ce sujet, nous avons dit, parce que les nations du monde comptent à Israël en disant, quelle est cette mitzvah-là et quel en est le sens? Et que faut-il répondre? Un décret j'ai gravé, un décret qui vient de moi. Et il est interdit de réfléchir à son sujet. C'est pourquoi le royaume des cieux est appelé décret. Mais c'est un décret de la Torah, et non la Torah elle-même. C'est-à-dire que pour mériter la Torah, il faut accepter sur soi les décrets de la Torah que nous a les décrets que la Torah nous a donnés. Sinon, il est impossible de recevoir la Torah. Et lorsque l'homme accepte sur lui le joug du royaume des cieux, alors il est appelé aspect d'Israël. Car par le royaume des cieux que l'homme accepte sur lui au-dessus de la connaissance, il sort de l'amour propre. Et alors, il est apte à recevoir la Torah elle-même. Autrement, c'est-à-dire, si l'on n'a pas encore mérité l'aspect de Kélim de Don, alors toute la Torah que l'on prendra, tout ira à la Sitrach et non à la Kdusha. C'est-à-dire que la lumière de la Torah, qui est le bien et le plaisir que les créatures doivent recevoir, ira au Klipot. Que du fait de cela, il y a eu Tzimtzum et dissimulation. Faut que tout entre dans la Kdusha. C'est pourquoi, précisément, lorsque l'homme mérite d'être l'aspect d'Israël, c'est-à-dire qu'il a déjà mérité le royaume des cieux, c'est-à-dire que tout ce qu'il fait, il n'a pas d'autre pensée, si ce n'est de donner complètement à son formateur, alors on peut lui donner l'aspect de la Torah. Et selon ce qui a été dit, il ressort que ce qui est interdit d'enseigner la Torah aux idolâtres dans l'aspect du travail, le sens en est qu'il est impossible d'étudier la Torah tant que l'homme se trouve encore dans l'aspect d'idolâtrie, c'est-à-dire qu'il est encore plongé dans l'amour de soi. Comme c'est mentionné, que la notion de la croyance au-dessus de la connaissance, appelée le royaume des cieux, qui est l'aspect de décret, cela est un conseil pour sortir de l'amour de soi. Et mérité par cela, selon l'ordre du travail, qui est donné au moment où l'homme veut accepter sur lui le joug du royaume des cieux, dans l'aspect de l'esprit et du cœur, alors l'homme mérite l'aspect d'Israël. C'est-à-dire que tous ses actes soient uniquement pour le nom du ciel. Et alors, c'est le moment où elle peut recevoir la Torah. Et les clipotes ne pourront pas têter de la Gdusha. Et de cela, on peut expliquer ce qu'ont dit nos sages. Le monde ne subsiste que grâce à celui qui retient sa bouche au moment de la dispute. Et il faut comprendre cela, que si l'homme ne se retient pas, mais répond à l'autre au moment de la dispute, par cela, le monde ne peut pas subsister. Et selon ce qui a été dit, l'explication est que, dans le champ du travail, le monde est l'homme lui-même. Comme il est écrit dans le Saint Zohar, tout homme est un petit monde en soi-même. Si c'est ainsi, l'explication est que lorsque l'homme commence à faire une dispute avec le corps et veut accomplir ce qu'ont dit nos sages, toujours l'homme doit exciter le bon penchant contre le mauvais penchant. L'explication de Rashi, qu'il fasse avec lui une guerre, ce qui s'appelle la guerre du penchant, c'est-à-dire qu'au moment où l'homme exige du corps qu'il fasse tout pour le nom du ciel, et cela irrite beaucoup le mauvais penchant, du fait qu'il veut annuler complètement son autorité. Mais tout ce que l'homme fait, il veut que tout soit pour le nom du ciel. Alors le corps vient à lui avec des arguments justes, que le corps avance des arguments de raison. Et si l'homme veut subsister, c'est-à-dire qu'il veut accomplir le désir qui veut parvenir au but de la perfection et accomplir le désir du Créateur, que son désir minutile est de faire du bien à ses créatures, c'est-à-dire qu'il mérite la lumière de la Torah, qui est le bien et le plaisir dans la pensée de la création, alors il est interdit de répondre au corps avec des paroles d'intellect, c'est-à-dire que l'homme dise qu'il marche dans la connaissance. Car dans la connaissance, il est obligé d'être dans le but de recevoir, comme c'est mentionné. Mais il retient sa bouche au moment de la dispute et lui dit, tu as raison du point de vue de l'intellect et moi, je marche au-dessus de la connaissance.
1: Passons
0: au cours du 25 juillet 2000. Qu'est-ce que le fait qu'il est interdit d'utiliser la Torah ou d'utiliser l'âtre au travail? La tradition chez nous est toujours continue de dire que il n'y a pas d'interdiction. Simplement, on se trouve en dessous de toute l'échelle des degrés, que chaque degré représente des lois spirituelles qui sont sorties à la suite, en tant que résultat du Tzimtzum Aleph, qui sont prolongées de haut en bas. Mais toutes ces lois proviennent en fait d'une seule chose, le désir de recevoir qui existe de Malchut de Ensof et c'est décision de parvenir au désir de donner, comme le Créateur. C'est tout. Il y a la loi qui est le désir de recevoir, que le Créateur a créé, et la loi de l'équivalence de forme, que la créature a acceptée sur soi-même. Ces deux lois-là, elles sont deux lois opposées. La loi du désir de recevoir signifie que le désir de recevoir agit uniquement pour son propre intérêt, pour comment se remplir. Et la loi de l'équivalence de forme, ça veut dire que le désir de recevoir doit agir seulement afin de remplir le Créateur et s'appelle donner. Et donc, de la confrontation entre ces deux lois-là, nous viennent toutes les autres conditions qui qui sont en fait ces degrés spirituels-là. Il a été sorti de notre échelle de degrés depuis le haut jusqu'au degré le plus bas. Au degré le plus élevé, la loi de l'équivalence de forme s'accomplit. Et au degré le plus bas, seule la loi du désir de recevoir s'accomplit. Au milieu, il y a la manière dont ces deux lois-là peuvent diviser la créature. La manière dont la créature se divise. Et la notion d'interdit, ça veut dire que c'est impossible. Qu'est-ce que le fait qu'il est interdit d'enseigner la Torah aux idolâtres? La Torah s'appelle les lumières qui remplissent les kélim de don. La Torah s'appelle les actions de don. Comment est-ce que c'est possible que... Comment est-ce que ce serait possible si le désir de recevoir qui est appelé idolâtre, c'est-à-dire qu'il est un adorateur des astres et des constellations, c'est ce qu'il s'appelle idolâtre. En hébreu, c'est un raccourci pour dire ça. Et son intention ne vise pas le Créateur, mais toutes sortes d'autres forces. Et toutes ces autres forces sont des forces qui se trouvent à l'intérieur du désir de recevoir. Il n'y a rien en dehors du Créateur et du désir de recevoir. Et donc, un idolâtre s'appelle celui qui se prosterne devant le désir de recevoir. Et donc, il est impossible de lui enseigner la Torah parce que son intention est simplement différente. Il ne veut pas capter ce que c'est que dans le but de donner. Et la lumière supérieure, il ne pourra pas non plus résider en elle. Et c'est pour ça que c'est impossible dans notre langage. Et on dit que c'est interdit. Interdit, ça veut dire quoi? Et pourquoi est-ce que c'est interdit? Si c'est impossible. Alors dis donc que c'est impossible. Mais du fait que les sages parlent selon la voie de la correction, alors il dit simplement ne le fais pas. Parce que tu n'auras aucun résultat. C'est impossible qu'il en résulte quelque chose. Et donc, en quelques mots, brièvement, ils disent, c'est interdit. L'interdiction, c'est une forme de conseil. Ne le fais pas, c'est du fait que ça ne peut pas s'accomplir. Mais peu importe, quoi qu'il en soit, on voit que on a constamment tendance à essayer d'introduire la Torah dans le désir de recevoir. On veut atteindre quelque chose. Avoir quelque chose de la spiritualité, comme si de la spiritualité, peu importe. Mais d'une manière ou d'une autre, on essaie de le faire avec notre désir de recevoir. Mais donc on ne comprend pas que la spiritualité et le désir de recevoir, ce sont des choses inverses. Du fait que il y a en nous un point dans le cœur. Ce point-là se trouve encore sous la domination du cœur égoïste, le cœur de pierre. Et même si le point dans le cœur nous éclaire qu'il y a quelque chose de bon dans la spiritualité au-delà du cœur, malgré tout, on ne ressent pas que cette chose bonne, c'est l'inverse du cœur. Mais on veut plutôt le recevoir comme le cœur lui-même. C'est-à-dire que on ne sait pas, on ne connaît pas le Tzimtzum, on ne ressent pas la loi de l'équivalence de forme. Et c'est pour ça qu'on a de la lourdeur dans ce travail pour atteindre ce qu'on veut. On veut atteindre la spiritualité à l'intérieur du désir de recevoir. Et de là, on a de la lourdeur. Si on comprenait que ça doit être le désir de donner, ce serait beaucoup plus facile pour nous. D'où est-ce que vient cette lourdeur dans le travail? Vraiment, l'homme ressent qu'il est constamment fatigué, désorienté, incapable et simplement.
2: הוא אומר שם במאמר בשמעתי שסיבת הכבידות שאדם מרגיש בעבודה אפילו שהוא כבר רוצה להתבטל להשם זאת אומרת מדברים כבר על כאלו שמבינים שצריכים להתבטל וזהו שאין ברירה אז זה אפילו אחרי שמרגישים שצריכים להתבטל שיש נקודה
0: שבלילה En fait, il est qu'il est dit dans l'antenne de schématique la cause de la lourdeur et que l'homme ressent dès le travail, même lorsqu'il veut déjà s'annuler devant le Créateur. Ça signifie qu'on parle déjà de ceux qui comprennent qu'ils doivent s'annuler et que c'est tout et qu'il n'y a même pas d'autre choix. Et même après avoir ressenti qu'ils doivent s'annuler, ça signifie qu'il existe un point dans le cœur qui est déjà inverse et ressent qu'il est inverse de tout le cœur. Alors il commence à ressentir qu'il est impossible que le point dans le cœur domine l'homme, que le désir de recevoir domine. Si ce n'est pas dans l'incroyance, c'est-à-dire dans le ressenti du Créateur. Et ça, ça vient d'une loi simple, d'un état simple, où la spiritualité, ça s'appelle que Israël et l'état dans lequel il se trouve le Créateur, il se trouve dans un même point de contact, d'adhésion et de connexion. Et c'est pour ça que si l'homme veut la spiritualité, c'est-à-dire même un certain désir donné, et qu'il n'y a pas celui à qui il veut donner, alors cette chose-là, elle n'est pas complète. Ce n'est pas encore la spiritualité. La spiritualité, c'est la connexion entre ces trois choses-là. C'est pour ça, même lorsqu'on parvient à l'état où l'on est obligé de s'annuler, soi-même, alors on ressent une lourdeur du fait que le Créateur manque dans l'image. Et ce manque-là, cette lourdeur-là, elle vient par la lumière environnante. Ou la lumière environnante, alors, comme un héros, nous annonce que nous n'avons pas d'autre choix, et on est obligé d'atteindre le ressenti du Créateur, et on est obligé qu'il nous ouvre, et c'est uniquement comme ça qu'on peut, d'une certaine façon, changer l'état et en sortir. Et alors, si dans la prière, il y a de nouveau les trois points ensemble, de moi qui demande au Créateur, moi, qui, entre guillemets, ne veut pas venir à lui, prétendument, et lui demande la force pour le faire, et ça s'appelle la force pour la sortie d'Égypte, alors ça se révèle.
2: Ken.
0: Il existe un état où les hommes entrent dans la lourdeur et la vivent. Ils la vivent, cette lourdeur. Et puisque les articles disent constamment que telle chose existe, alors ils commencent à justifier la souffrance. Ils disent, bon, c'est normal que je souffre, parce que la lumière environnante manque claire. Et c'est pour ça que je souffre et que j'éprouve comme de la lourdeur. Maintenant, comment est-ce qu'on fait la distinction entre cette justification qui peut apparaître et où l'homme et sa souffrance deviennent simplement son échappatoire? Alors, l'homme entre dans la souffrance et dans le ressenti de la lourdeur et ça devient en quelque sorte son Dieu. Il commence à pouvoir se prosterner dans cet état-là. Il commence à penser que plus, puisqu'il souffre, il est plus élevé, plus grand que toute l'humanité. L'humanité souffre parce qu'elle manque d'argent ou d'honneur, et lui souffre parce qu'il n'a pas de spiritualité. Et s'il veut démarrer dans cette souffrance, ne serait-ce qu'un instant, ça signifie qu'il ne souffre déjà plus. Il jouit de cette souffrance. On en a des masochistes comme ça, oui. Chez nous, ils sont tous comme ça. Et c'est une clipa, c'est vraiment une clipa qui chevauche véritablement l'homme, et lui dit, Maintenant, tu travailles vraiment pour le Créateur. Regarde dans quel but est-ce que tu souffres, pourquoi est-ce que tu souffres. Un seul instant pendant lequel l'homme souffre est contraire au Créateur. C'est contraire au but de faire du bien à sa créature. Et je le sais par moi-même, c'est une chose dont il est très difficile de se débarrasser. Vraiment très difficile. Et seul, c'est impossible. C'est seulement si tu reçois un lavage de cerveau de la société. Qu'ils viennent et qu'ils viennent t'embrouiller l'esprit, te dire que c'est pas juste.
2: זה קל, זה אפשרי מכל מיני סיבות, אתה רוצה לקבל, תומך בזה. שאני אראה את לך את עצמי יותר חזק, יותר... אבל אתה מתפעל מזה באמת. אז למה שלא להשתמש בזה? נתנו לנו...
0: Faut jouer l'un vers l'autre comme ça, c'est facile, c'est vraiment facile. C'est pour ça que il y a toutes sortes de raisons. Il désire recevoir, il soutient ça parce que je te montre devant toi comme étant plus fort. Mais toi, t'en es véritablement impressionné. Alors pourquoi est-ce qu'on ne doit pas l'utiliser? On nous a donné une nature tellement stupide qu'on est impressionné par l'extériorité des autres. Et mon ami peut faire de l'extériorité de l'autre tout ce qu'il veut. Et comme ça, par l'extériorité mensongère, il détermine mon intériorité véritable. Comme si c'est ce que j'avais. Et j'ai rien à faire. Je suis comme ça, je suis construit. Je suis impressionné par tout ce que chacun fait dans mon environnement. Et c'est exactement comme dans un bébé. On lui fait peur, il a peur. Et on rit, il rit. Et c'est exactement comme ça qu'on est. Et en ça, on change pas le bébé, mais... Parce que des formes aussi manifestes, mais on est vraiment comme ça. Et seul, c'est impossible d'en sortir. C'est impossible. Un homme peut rester des années dans la souffrance et justifier cette souffrance en disant qu'il est un héros. Pourquoi est-ce qu'il est un héros? Il souffre. Il existe aussi des hommes qui entrent en prison et souffrent pour l'humanité. C'est prétendument comme s'il était particulier du fait qu'il souffre. Et tout ça, c'est une clipa. À toutes sortes de niveaux, son lien avec la spiritualité, tout comme avec un lien avec la spiritualité. Il y a vraiment une telle chose qui existe, et c'est la notion de Kripa. Parce que le but de la création, c'était du bien, il était de faire du bien à ses créatures, comme beau et bienfaisant. Et quelque chose inverse à ça, tu peux le justifier comme tu veux, mais c'est pas correct. Même lorsque tu vois que les choses les plus terribles au monde, si tu commences à souffrir, ça signifie que tu justifies directement ce qu'il leur fait. Non pas que le Créateur ne fasse pas ces choses, il le fait certainement, mais tu justifies qu'il se trouve dans cet état-là. Et alors tu souffres déjà plus pour leur état. Maintenant tu peux demander, mais c'est écrit que s'il partage la peine du public, etc., ça veut dire quoi, partager la peine du public? Souffrir avec le public. Ça veut dire peiner avec le public. C'est venir du côté du Créateur et s'infliger de l'exil de la Shrina hors du public. Tu comprends, c'est de l'exil de la Shrina, ça vise déjà le but. Ça le pousse à aider le public à parvenir à la révélation et non à entrer dans le public et commencer à pleurer avec lui. C'est une chose complètement, complètement différente de ce vers quoi notre corps nous entraîne. Oui. Vision. Il semble que dans notre société, peut-être aussi dans les articles, on ne souligne pas suffisamment que cette souffrance-là est une clipa. Et il y a peut-être une certaine atmosphère ou une glorification de ces choses-là. Et c'est pas suffisamment clair dans les articles. Alors, on est obligé de lutter contre cette souffrance. On est obligé de souligner le fait que c'est l'inverse de la lumière, qui vient du fait que on voit les achoraim. Qu'est-ce que c'est que les achoraim? C'est qu'on n'est pas corrigé afin de les voir à la lumière. Et lorsqu'on ressent qu'un peu plus de lumière nous éclaire, alors on ressent les achoraim. Parce qu'un clé inverse de la lumière ressent l'inverse de la lumière. Ici, une lumière véritable m'éclairerait maintenant. Je ressentirais une telle obscurité que je ne pourrais même pas sortir de ça. Alors quoi faire? C'est comme un certain homme qui manque du pain et qui entre soudainement dans une réception de riches. Et il voit comment est-ce qu'ils jettent tout et comment est-ce qu'ils font toutes ces choses. Et lui, il n'a pas vu un morceau de pain depuis une semaine. Et il entre dans ce lieu où règne l'abondance et tout ça. Donc, il en sortira du délice. Il en sortira une souffrance encore plus grande. C'est comme ça. Il pense que le monde entier, comme lui, que c'est pas si terrible et que l'on peut souffrir d'une manière ou d'une autre. Mais et s'il voyait toutes ces choses, ce serait effroyable. C'est pour ça qu'on doit comprendre que toutes les choses inverses, elles nous viennent du côté de la corruption d'équilibre. Peu importe comment il en sera, les articles n'expliquent pas qu'il est interdit d'être dans la tristesse et qu'il est interdit de se soumettre à des états tels que le désespoir et la lourdeur et le découragement. Tu crois? C'est écrit dans tous les articles, je pense. C'est pas suffisant, parce que tu veux que ce soit constamment devant tes yeux, parce que c'est l'état vers lequel tu es constamment entraîné, oui? Donc, quoi faire?
3: Oui.
0: Bien sûr. La cause de la lourdeur dans le travail, c'est du fait que l'homme découvre, à l'aide de la lumière environnante, combien le créateur est de plus en plus l'acteur principal et actif, et que l'homme refuse de l'accepter. Évidemment que la cause de la lourdeur, c'est que chaque état, depuis l'état initial, jusqu'à ce que l'homme parvienne à l'état où le Créateur se révèle, tous ces états-là sont des états lourds. La légèreté, l'élévation, le ressenti de la force, la confiance, la possibilité et l'exécution, on ne peut les ressentir que de la présence du Créateur. Uniquement lorsqu'il est comme ça devant toi, alors en lui, notre cœur se réjouira, comme on dit. Avant ça, peu importe ce qu'elle forme, ce sera toujours difficile. Ce sera toujours lourd, ce sera toujours triste, et c'est intentionnel. Mais si l'homme consent à ces états-là non corrigés, alors... Mais il ne faut pas consentir, mais je demande simplement si la lourdeur, c'est bien de l'incapacité de l'homme à accepter que le Créateur est en fait celui qui agit dans toutes les réalités. Et que plus l'homme avance, plus lui est incapable de l'accepter, et non l'inverse. Je ne sais pas trop comment te dire. Quoi qu'il en soit, tant que l'homme ne franchit pas le marsum, c'est lourd, et... Seulement, on ressent chaque fois différentes modalités de lourdeur. C'est, tu manques de force, ou alors tu manques de la force pour travailler, mais malgré tout, bon, ce sont des choses impossibles à exprimer par des mots. C'est vraiment sous toutes sortes de moyens différents qu'on a les notions de lourdeur, de tristesse, de paresse. Mais malgré tout, tout ça, c'est la lourdeur. La lourdeur, ça veut dire que toute chose qui est difficile à accomplir dans le désir de donner. Et on ressent comme s'il nous était difficile d'agir même dans le désir de recevoir. Mais ce n'est pas le désir de recevoir. Parce que si dans le désir de recevoir, on ressentait le but, on travaillerait très très fort. Et il ne nous manque rien du tout, si ce n'est le ressenti du but. Chacun de nous, au moins une fois dans sa vie, a été enthousiasmé par toutes sortes d'affaires, ou par le fait d'atteindre quelque chose d'intéressant, ou simplement de courtiser, comment dire, après une certaine chose comme ça. Oui, les chazers, courtiser. Courtiser quelque chose que l'on désire constamment. Oui. Et c'est tout. Et même maintenant, montre-nous simplement un but vers qui ça vaut la peine et tous courront. Mais puisque le but se trouve dans le désir de donner, que ce degré supérieur nous éclaire par ses rêves, alors c'est comme ça qu'on le ressent. Face à la grandeur du Créateur, se tient pour ainsi dire la grandeur de l'homme lui-même, qui s'attribue les choses. Oui? Face à la grandeur du Créateur, se tient la grandeur de l'homme. Bon, je ne dirais pas que c'est la grandeur de l'homme. Bon, en fin de compte, c'est possible qu'il y ait comme ça des états au milieu. Mais l'état le plus avancé, c'est que l'homme sait simplement que lui-même n'est pas capable de quoi que ce soit, et qu'apparemment, si le Créateur ne fait pas quelque chose, il ne peut pas bouger, mais il n'a pas la force d'appeler le Créateur. C'est vraiment très simple. T'as la force d'être sauvé de la mort et tu peux même pas te le demander. Parce que tout en tout, on amène l'homme à un manque de plus en plus en plus en plus juste, de plus en plus aigu. Alors de tous ces manques-là, je n'ai pas de spiritualité, je n'ai pas de ci, je n'aime pas de ça, et je n'ai pas de savoir, je n'ai pas toutes sortes de choses. Et ensuite, on t'amène de plus en plus en plus en plus vers le manque où je n'ai pas le lien précisément avec lui. Et donc se diriger vers le Créateur, diriger vers lui mon attention, c'est la dernière chose. C'est vraiment très difficile. Et les enfants d'Israël, j'ai mis à partir du travail, c'est précisément cela, qui se trouve déjà dans un état où ils ne peuvent pas trouver avec lui un lien qui les aidera. C'est pas qu'ils ne veulent pas, ni que cela les égare, ils se tiennent l'un face à l'autre et ils sont incapables de demander. Est-ce que c'est pas parce qu'il n'est pas assez grand à leurs yeux? Bon, disons qu'il n'est pas assez grand. Là, évidemment, se révèle la grandeur, mais il ne veut pas. L'homme ressent qu'il n'en est pas capable. On ne voit pas, on ne ressent pas. Mais qu'est-ce que je veux dire? C'est qu'on a parlé autrefois, on a donné cet exemple que si on a un cercle, et que l'homme se trouve au milieu, au centre du cercle, et que le Créateur se trouve autour du cercle, alors on a du centre jusqu'au Créateur, jusqu'à celui qui entoure le cercle, seulement une seule ligne fine. Et donc, je dois balayer de tout ce cercle et combien de fois aller revenir jusqu'à ce qu'on prenne compte, j'entre dans ce conduit très fin et monte vers lui, vers le Créateur. Et que par lui, je monte vers le Créateur. Et ça signifie que jusqu'à ce que l'homme trouve exactement ce discernement de qui suis-je, qui est le conduit lui-même, il est histoire de continuer la spiritualité, oui. Et c'est quoi ce désir, c'est quoi ce lien qu'il peut y avoir avec lui? Et qui est-il, lui, qui répond alors à ce lien qui vient de moi? Lorsque ces trois choses sont comme une seule, l'homme balaye tout le cercle jusqu'à ce que... Est-ce qu'il saisisse cette ligne-là? Et... Combien de fois, je pense qu'on peut dire, jusqu'à ce qu'il saisisse cette ligne-là. En concernant la lourdeur, on ne doit pas oublier qu'elle est un héros. Sans lourdeur, on ne ferait pas d'effort. Mais la lourdeur elle-même, elle n'est pas le but. Et on ne doit pas s'en réjouir d'elle. Et plus vite on en sortira, plus c'est le signe qu'on a réalisé cet état-là. Et on a vérifié que dans cet état-là, il n'y a pas de lien avec le Créateur, et on passe au prochain état. Et quand on passe à notre état, alors on se retrouve également bloqué là-bas, dans notre état. Et donc, mais donc jusqu'à ce qu'on parvienne à la clarification du manque correct. Donc, tous ces états-là servent à clarifier exactement le point de contact entre les trois choses. Moi, lui, et ce qui doit être comme lien. Sous quelles conditions un lien peut exister entre nous? Oui. Qu'est-ce que signifie que le Créateur n'adresse pas de griffes à ses créatures? Le Rav. C'est écrit que le Créateur n'adresse pas d'exigence à ses créatures. C'est-à-dire qu'il les... Ce mot, ça signifie qu'il ne leur fait pas intentionnellement quelque chose afin de leur faire mal. Le Rav. Oui. C'est qu'il n'est pas mauvais envers toi. Bon, alors, s'il n'est pas mauvais, d'où est-ce que tu ressens le mal, si ce n'est pas de lui? Tu ressens uniquement le mal venant de lui, du fait de l'inversion des qualités. Comprendre que toute la lourdeur vient de l'inversion des qualités, et c'est une très grande sagesse. Et pour toute chose dans la vie, on est capable d'aller surmonter, et de ne pas consentir, et de lutter. Jusqu'à la mort, ça nous est égal du moment où on atteint ce qu'on veut. Tu vois comment des hommes veulent brûler leur vie afin d'atteindre quelque chose. Et ici, l'homme se trouve dans une telle faiblesse que même s'il me tuait, je ne pourrais pas bouger. Je connais ces états-là, oui. Il existe un état où, maintenant, ils peuvent me faire ce qu'ils veulent. Qui que ce soit. Je suis incapable de bouger même un doigt, oui. C'est comme ça que c'est. Parce que c'est une notion spirituelle. L'inversion entre les lumières et les kalim, ça provoque un tel état. Qu'il est simplement impossible au kli de faire un quelconque mouvement vers la lumière. Il y a des états encore pires. Vraiment. Ça, tout ça, l'homme doit rassembler tous ces états-là, et à partir d'eux, il doit construire une relation juste envers le Créateur. Alors, il reçoit le lien. Mais dans tous ces états-là, on peut comprendre que on n'a aucun libre choix en dehors d'aider la société. Au-dessus du Marsom, on a un libre choix. Les lumières, les kélim, les états, la klipa, la kdusha, tout ça se trouve devant l'homme. Et il devient libre du désir de recevoir dans la mesure où il possède un massar. Alors, il possède une force. Disons qu'il a acquis un massage de 10 kilos, alors dans ces 10 kilos au moins, il se trouve dans la liberté par rapport au désir de recevoir. C'est qu'il a déjà plus, il a déjà plus de lourdeur. C'est quoi notre lourdeur? Notre lourdeur vient du fait qu'on se trouve sous la domination du désir de recevoir, face à la lumière. S'il n'y avait pas de lumière, on ne ressentirait pas la domination du désir de recevoir. On vivrait comme tout le monde. Si la lumière est claire et qu'on se trouve sous la domination du désir de recevoir, on ressent cette domination comme une domination qu'on ne peut pas supporter. Parce que la lumière nous éclaire comme ça. De toute façon. Et donc, on n'a pas d'autre choix. Il nous faut l'une de ces deux choses. Soit la lumière disparaît, soit le désir de recevoir disparaît. C'est impossible que les deux existent en même temps. C'est vraiment un état qui est pire que la mort. Alors, si l'homme sort de la connaissance, c'est-à-dire qu'il se débarrasse de son ego. Il ne pense pas à lui-même, alors il devient libre. Il devient libre. Et alors, il y a vraiment la possibilité d'effectuer des actions libres. Non pas lourdes, mais légères. Regarde, tout se trouve devant lui. Mais dans notre état, nous, en dessous du Marsom, où il n'y a pas de massacre, qui ne te donne pas la liberté. Alors, on a une telle liberté. Il dit que parmi toutes les actions que tu peux accomplir dans ta vie, tu as une seule action libre. Si tu trouves, comme dans ce même cercle dont on a parlé, et maintenant sous une autre forme, dans une autre qualité, disons que tout le cercle, toi, tu trouves au centre, et que ce cercle représente toutes les possibilités que tu peux faire dans ta vie. Et qu'il n'y ait qu'une seule ligne. Et il y a une seule direction par laquelle tu peux réellement déterminer quelque chose. Et ce n'est pas que les autres, ni la société, ni l'éducation, ni la nature ne le déterminent pour toi. Une seule chose, c'est être influencé par une bonne société qui te fera avancer vers le but ou non. C'est tout. C'est toutes les autres choses n'ont aucune réalité. Ils se sentent seulement que tu les détermines. Pourquoi est-ce qu'ils se sentent que tu les détermines? Parce que tu travailles selon ton désir de recevoir et il te semble donc que tu travailles et agis. Savoir que de l'intérieur, les réchimaux du désir de recevoir viennent constamment et te poussent. Et soudain je veux ça, puis ensuite ça, et j'exécute et j'ai l'impression que c'est mon programme. Que j'exécute mon programme à moi et mes buts à moi et que j'agis et que j'atteins. Et tu regardes tous les hommes depuis l'extérieur et tu vois comment est-ce que chacun est programmé. Et il n'a rien qu'il fasse véritablement et qu'il soit appelé homme. Et tous sont comme des animaux. Ils courent, réagissent, etc. Mais sur toi-même, tu ne le vois pas. Alors, nos guides nous disent donc que c'est dommage de perdre son temps. Tu veux vraiment faire quelque chose, accomplir une seule action dans cette vie-là, une action où tu détermines véritablement que c'est toi, et que tu n'accomplis pas un certain programme. Hein? Alors, choisis une société qui t'aidera à t'approcher du but, du créateur. C'est tout. Tu choisis une telle société. Tu t'accomplis une action en dehors du programme. Et tu n'es pas capable, et tu n'as pas encore fait quelconque action dans cette vie qui dépasse l'animalité. C'est vraiment, c'est que tu meurs ou que tu vives, il n'y a aucune utilité, aucune différence. C'est que tu exécutes un programme, c'est pas toi. Oui. Le réchimo dit désir de recevoir. Où est-ce qu'il vient? Un point de l'âme a pourtant été donné, donc tout est en fait nécessaire du là. Alors quel endroit est-ce que vient le réchimo dit désir de recevoir? Alors, je ne te comprends pas. Tu as dit qu'il existe un réchimo du désir de recevoir. Alors, les réchimotes qui se trouvent en nous sont des réchimotes de la région d'Adam Rishon. Autrefois, je me trouvais dans le meilleur état possible. De cet état-là, je suis tombé. J'ai perdu les masachim, l'intention de me donner, l'adhésion au créateur, le ressenti du remplissage, tout. Tout est perdu. Et maintenant, je me trouve dans mon état actuel tel que je suis maintenant. Tous les états que je traversais pendant ma chute, ils se trouvent en moi. Et je dois maintenant y parvenir de par le libre choix dans l'ordre inverse. Hein? En marche arrière, oui. Un par un. À chaque état où je me trouvais auparavant, oui, la manière que je suis tombé de degré en degré, je dois maintenant parvenir de nouveau à chaque degré. Alors qu'est-ce que tu demandes? Alors de ça, j'ai des réchimotes. Mais ces réchimotes-là, c'est elle qui s'éveille, ces réchimotes-là. C'est pas moi qui suis le maître de si elle s'éveille ou non. Mais lorsqu'elle s'éveille, alors il y a en elle un ordre de développement animal. Et alors on ne demande rien, mais je me développe comme ça pendant 10 000 d'années. Depuis combien de temps est-ce qu'on vit sur la surface de la Terre? 1 million d'années? Un million d'années, je me développe. Sous toute forme animale, mon âme a commencé à se développer il y a 5000 ans. Oui. Et donc, il se développe. Depuis Abraham, et par-delà, c'est encore l'étape suivante de l'homme qui a commencé à se développer. Et c'est tout? Alors, c'est un développement.

Que l'âme tombait, comme ça, elle se réincarnait et glissait vers le bas. Maintenant, après de passer sous le marceau, elle tombe encore, de plus en plus en plus en bas. Maintenant, depuis le degré le plus bas, animal, matériel, l'âme monte jusqu'à l'approche du marsum. Lorsqu'il se trouve près du marsum, elle ressent les achoraim du premier degré spirituel, le plus bas. Oui? Disons le achab de Malchut de Asiya. Elle le ressent, et donc à l'intérieur de mon cœur, à l'intérieur de mes désirs, je ressens un point dans le cœur. Et le point dans le cœur, ça désigne ce point-là des achoraim de Malchut de Asiya. Et lorsque je commence à ressentir, je commence déjà, de manière particulière et définie, à entrer dans le développement. C'est tout? Et alors, je me trouve déjà dans une sorte de ressenti dual, comme ça. Il y a deux forces, deux états, deux mondes, deux choses qui agissent sur moi, qui déterminent, et je me trouve soit dans l'un, soit dans l'autre, et dans l'ensemble. Et de là viennent tous nos états. Et de la mesure où je me trouve dans les deux ensemble, c'est un état insupportable. C'est comme le Rebbe, il dit, le Rabash. Il est bon de vivre soit dans ce monde-ci, soit dans l'autre monde. Mais entre le ciel et la terre, il n'y a pas d'état plus mauvais. Et certains réussissent à jouir des deux mondes. On regarde nos amis à Bnei Brak. Ou à l'inverse, les justes comme ça qui élèvent ce monde-ci jusqu'à ce que l'autre monde et jouisse de ces deux mondes. Oui, oui. Bien. Peut-être il faudrait préciser un petit peu quelque chose. Donc on dit que les Reshimot, ça provient de l'entrée des lumières et du retrait des lumières. C'est ce qui résulte de l'entrée de la lumière dans le cli et de la retrait dans le cli. Où est-ce que, dans ce monde, et même au-dessus de ce monde, avant que le point dans le cœur ne s'éveille, existe-t-il un cli dans lequel il y a une entrée et un retrait de lumière? Et toutes ces choses qui donnent en fait un Reshimot. Qui Reshimot s'éveille, donc qui aucune action n'a eu lieu. Alors, tu ne le sais pas encore. Tu demandes quel Kelim existe dans ce monde-ci, quel Reshimot existe dans ce monde, quelle lumière antérieure, quelle lumière environnante, etc. Donc, tu ne sais pas encore quel type existe au degré le plus bas. Il existe un tel cli qui existe et qui est relié de telle sorte qu'il possède un Galgaltainaim. C'est que Rachmal, le Nog et les trois clipotes impurs, et au-dessus des clipotes impurs se trouvent les trois discernements qui existent dans ce monde-ci. Et tout ça, ça constitue un seul cli. Et tu dis, vraiment, il y a des choses comme ça, tu ne sais pas encore. Tu ne connais pas encore. Étudiant, les kelim de ce monde-ci, est-ce que ce sont des kelim spirituels? Laura, des kelim, qu'est-ce que ça veut dire spirituel? Je ne sais pas, moi. Qu'est-ce que ça veut dire spirituel et matériel? Une clipa, est-ce que c'est spirituel ou matériel? C'est une chose spirituelle. Il existe donc aussi un discernement qui se trouve en dessous de la clipa. Appelle les matériels. Donc, la différence entre le désir de recevoir matériel et le désir de recevoir spirituel, c'est que la clipa dans la se trouve dans la reconnaissance du Créateur face à lui, tandis que le désir matériel, dans ce monde-ci, ne se trouve pas dans la reconnaissance du Créateur face à lui. Mais lui aussi, ça désire de recevoir. Et donc, d'où est-ce que ça vient, tout ce que tu vois? C'est le même désir de recevoir, mais à un degré où il est attaché, où il est détaché de la ressenti du Créateur. Mais ce n'est pas que le Créateur qui est attaché de lui. Le fait que tu sois détaché du Créateur, ça veut dire, ça veut pas dire que le Créateur est détaché de toi. Il se trouve en toi. T'inquiète pas, vraiment. Il domine et fait ce qu'il faut. Et tu comprends? Tout dépend donc du point depuis lequel tu regardes. Si tu regardes depuis ton côté, selon ce que tu ressens, c'est correct. Mais tu ressens que, hormis toi-même, ces petits mondes, il n'y a rien qui existe. Mais ce n'est qu'une seule partie de la totalité du cli, si tu parles de tout le cli dans l'interne. Comme tu dis. Alors, c'est un petit peu différent de ce que tu vois avec tes yeux. Tu devrais te rendre aussi avec une clipa, et toutes sortes de choses, et tu ne le ressens pas.
Et tu ne le ressens pas, ça c'est correct. Mais

0: Tu ne les ressens pas. Et tu ne les ressens qu'une petite partie de la totalité de ces choses qui se passent. Bon, et alors? C'est on t'enseigne que ce n'est pas exactement comme ça, qu'il existe un monde entier que tu ne ressens pas. Prends-le en considération. L'étudiant. Mais et si on disait qu'en fait, Hiroshima, en fait, c'est le ressenti du créateur par le coulis, peu importe qu'il s'agisse de la Kripa ou de la Gdusha. Le Hiroshima provient du ressenti du créateur et de la connaissance du créateur. Alors, bon, très bien, je te répète. T'es intelligent selon ce que tu as étudié, étudie davantage et tu seras encore plus intelligent. Je te dirai une seule chose. Est-ce que tu as étudié qu'après avoir traversé la double dissimulation et une simple dissimulation, on utilise ensuite ce qui est dans la spiritualité? Est-ce que tu as étudié? Comment? Qu'elle existe? Quel lien existe ici? Je me sens simplement comme ça, une certaine dissimulation, comme ça ou comme ça, je me sens mal, de telle manière ou de telle manière. Donc, quelle spiritualité est-ce qu'il y a ici? C'est, imagine-toi que ces kélims-là sont des kélims, de grands kélims. Et ensuite, dans la spiritualité, tu les reconnaîtras. Et tu les reconnaîtras et tu comprendras et qu'ils appartiennent véritablement à ce même clé spirituel que tu auras. À un tel point que ça n'atteindra rien du tout dans la spiritualité si tu ne te tournes pas vers ces kélims que tu traverses maintenant. C'est tout. C'est, il ne faut pas comme ça couper et dire, ça n'existe pas, on n'a pas étudié. On n'a pas étudié, ça aussi, c'est pas... C'est, il dit toujours ça, tu sais, lors d'un examen, quelque chose comme ça. Non, ça, on ne l'a pas étudié. L'étudiant, qu'est-ce que ça veut dire de recevoir les lois de la Torah? Alors, qu'est-ce que ça veut dire de recevoir les lois de la Torah? Les lois de la Torah, ça veut dire les lois du développement dans le but de donner. C'est ce qui s'appelle les lois de Torah. Et les recevoir, ça s'appelle les accepter sur soi. Oui? Bon, oui. On va étudier. Oui? Les étudiants. Quelle valeur possède le développement de l'homme avant qu'une âme ne se trouve en lui? On dit par exemple qu'il a une âme depuis 5000 ans. Mais l'homme, simplement comme un animal, il existe depuis, je sais pas moi, 250 000 ans. Donc, quelle était la valeur, le développement de cet animal jusqu'à ce qu'il reçoive une âme? Alors, de même que la Terre et tout l'univers se sont petit à petit condensés, c'est comme ça que les corps biologiques se sont formés à partir de... dans la même direction, le minéral, le végétal, l'animal, c'est quoi le problème? C'est exactement comme ça, un développement. Bien sûr. Est-ce qu'il y a un certain point où une âme a été implémentée dans cet animal? Alors, non, les kélim et les désirs qui viennent depuis zéro et par delà, alors ces désirs-là, c'est ce qui construisent la matière extérieure selon le désir intérieur. C'est pas très clair. Quel lien est-ce qu'il y a ici? Alors, quelle différence a-t-il entre l'homme qui vivait il y a 1 million d'années et un homme aujourd'hui? C'est cette question? C'est le désir qui se révèle en lui. Ce même gène spirituel qui existe il y a 1 million, qui existait il y a 1 million d'années, et rien n'est ressenti en lui. Sauf l'existence, la famille, la nourriture et le sexe et la maison. Les choses animales. Et jusqu'à ce qu'ils se soient développés, et plus le développement est bas, plus ils exigent une longue durée. Au degré supérieur, le développement est beaucoup plus rapide, oui. C'est comme une pyramide. Donc, le développement de l'homme ancien, oui, ça, il devait traverser des milliers, des milliers, des milliers d'années. Disons, en 500 000 d'années. Ben, quelle importance? C'est, je veux pas dire des nombres. Et ensuite, ces désirs-là parviennent à des états plus avancés du désir. Jusqu'à ce qu'on passe, comme on a parlé, de l'animalité, à l'argent, à l'honneur et aux connaissances intellectuelles. Et tu vois combien à notre époque, le développement des désirs et des choses commence à s'accélérer. Combien est-ce que les choses deviennent plus extrêmes? Le monde se relie davantage par toutes sortes d'extrémités. Regarde tout ce qui se passe dans le monde entier. Et ça arrive à cause de la connexion entre toutes les parties du monde. Regarde tout ce que ça provoque. L'un pénètre dans l'autre, il souffre, il jouit de l'autre, et regarde comment le monde il est maintenant. On verra que chaque jour sera tellement nouveau que tu ne sauras même pas quand est-ce qu'il se terminera. Dans le monde entier, et pas seulement chez toi. Et tu te les vois le matin et tu ne sais pas ce qu'il y aura le soir. Et alors, est-ce qu'on va tous exploser ou est-ce qu'on va encore vivre? Et sous quelle forme est-ce qu'on va vivre, etc. Et c'est comme ça que ça sera dans le monde entier, comme ça chaque jour. Et ce sera joyeux, mais on voit que ça arrivera bientôt. C'est véritablement, telle sera la forme de l'existence. C'est-à-dire qu'à toutes ces choses-là, on va s'habituer. C'est ce qui est étonnant. C'est, tu pourras, malgré tout, survivre à chaque chose. C'est le recevoir comme normal. À un tel point que cet instant-là, vraiment, cette seconde où je vis, je ne penserai pas à la seconde suivante. Vraiment, je n'y penserai pas. Tu comprends? Qu'est-ce qu'il y aura? Qu'est-ce qui existera? Qu'est-ce qui n'existera pas? C'est comme les gens qui le disent. Ne pensons pas à demain. Alors, demain sera véritablement la seconde suivante. Et tous vivront comme ça. Vraiment, ce sera comme ça que le temps sera discerné. Et ce sera un discernement correct. Parce que justement, par ça, on sentira qu'il est possible de nous débarrasser du désir de recevoir. Question. Bon, pour poursuivre la question de Gilad, on a dit que tout ce qui existe dans le désir, c'est en fait ce qui existe à l'extérieur. Mais on sait que le monde a été créé d'abord, ce qui est à l'extérieur a été créé, puis l'homme a été créé. Tu demandes comme ça. D'un côté, on dit que ce que l'homme ressent, on les ressent dans ses cinq sens, et ces sens qui se trouvent en lui se produisent en lui la forme du monde. Mais en vérité, quelle forme le monde possède-t-il? Le monde ne possède aucune forme. Il est possible de parler d'une forme uniquement envers celui qui ressent cette forme. C'est comme ça que le Rebbe écrit aussi. Le Rabash. Et il écrit ce sujet. Des articles entiers. C'est impossible de parler d'une notion sans celui qui l'atteint. C'est pour ça, à propos de toute chose située hors de l'homme, on ne peut pas dire qu'il existe. Parce que, pourquoi est-ce qu'on dit à propos d'une certaine notion qu'elle existe pour l'homme? Parce que l'homme le ressent. Maintenant, j'ai dit, c'est très bien. On a accepté ça. Disons qu'on a accepté ce qui se trouve autour de nous, on ne le connaît pas, c'est l'impression intérieure produite par nos sens qui nous donne vraiment une telle image du monde. Et on est vraiment incapable de faire la différence entre ce qui nous semble et ce qui existe réellement, et ce qui est une chose imaginaire, et comment est-ce que c'est écrit, mais que c'est écrit, bref. Et je le ressens dans mes sens, et ça se trouve ici, et donc ça se trouve là. Et ça m'est très difficile. Et je ne peux pas sortir de mon corps et voir qu'en dehors de mon corps, cette chose n'a aucune forme et n'a aucune existence. Je ne peux pas. Mais c'est ce que disent nos sages. Bon, d'accord. D'un autre côté, les sages disent que le monde a été créé en premier, puis que l'homme a été créé, dans la spiritualité. Et également, dans ce monde-ci, l'univers a d'abord été créé, puis la Terre, jusqu'à ce qu'elle se condense, puis qu'elle se refroidisse. Et ensuite, l'homme est apparu sur elle, oui? Alors, comment est-ce qu'on peut parler de la nature extérieure comme si elle existait, qu'elle se construisait comme ça petit à petit, petit à petit? Elle se construisait de cette manière avant l'homme. Alors, comment est-ce qu'on peut parler de cette nature qui existe avant que l'homme ne vienne la ressentir dans ce sens, oui? Alors, on parle de cette nature qui existait avant l'homme exactement dans les sens selon lesquels l'homme peut se la représenter. Autrement, tu ne pourrais pas parler d'elle. Bon, je ne vais pas t'embrouiller, mais... C'est pas compris? Bon, sauf la dernière phrase. Bon, ok. Comment dire ça différemment? Les signes. En plus du fait que tout est l'expression des désirs. Oh, voilà, t'as très bien dit, tu vois. Tout est l'expression des désirs, mais celui qui peut ensuite raconter ça selon son attente et qui le raconte, il nous le raconte avec nos mots. Tu me vois là, oui? Bon, c'est tout. Est-ce qu'on peut poser encore une question? Comment est-ce qu'on peut parler d'un développement progressif alors qu'il y a toujours une séparation infinie entre degré et degré? Non. La séparation infinie entre un degré et un autre, ça ne contredit pas le développement progressif. Au contraire, c'est ce qui maintient. Parce que le lien entre les degrés, ça passe par Ensof. Qu'est-ce que signifie par Ensof? C'est qu'on dit que chaque degré est comme une tranche de saucisson, oui? Et tu retournes, pour ainsi dire, à la forme entière du saucisson. Et de là, tu reçois une tranche épaisse, et depuis le haut jusqu'en bas, tu termines la tranche. Et tu retranches de nouveau, et tu poursuis vers là-bas. Et pour chaque degré, on dit qu'il y a man et mat, même si on ne sait pas ce que c'est. Et qu'on ne nous élève pas consciemment une prière et qu'on ne reçoit pas les lumières d'en haut. Mais ces choses existent, toutes ces ordres existent dans chaque degré, dans chaque état. Et donc, on dit que man monte jusqu'à Ensof. Et de là descend la lumière. Il n'y a pas un état qui ne se réincarne pas et qui ne se glisse pas depuis Ensof. Même dans nos états à nous. Parce qu'il n'y a pas, concernant un désir, on parle de correction, donc on ne possède pas des états qui existaient autrefois. Et ici, autrefois, prétendument, de l'équilim brisé. Et même cela n'était pas dans nos kélim. Nos kélim sont déjà les kélim du désir de l'homme. Et c'est autre chose. Ce ne sont pas des kélim qui tombent et qui arrivent comme racines. Comme préparation. Et c'est pour ça que chaque chose, chaque image, chaque état qui est le nôtre, il parvient jusqu'à Ensof et revient, jusqu'à Ensof et revient. Et c'est pas un long chemin. C'est, je ne pense pas qu'il s'agit de kilomètres ou qu'il faut du temps pour aller et revenir. La question est suivante, précisément par rapport au Rishimo dont on a parlé précédemment. Donc, entre chaque Rishimo et le Rishimo suivant, est-ce qu'il existe vraiment une interruption? Ou est-ce qu'il existe une certaine relation qui les relie malgré tout et détermine le caractère progressif du développement des Rishimots? Non. Entre chaque Rishimo et le Rishimo suivant, il y a cause et effet. Et ces choses-là sont reliées dans Ensof. Et c'est pour ça que ça vient jusqu'à Ensof. Et dans notre monde, dans notre état, dans les degrés spirituels, ces états ne sont pas reliés. Il y a une coupure entre eux. C'est Keter devient Malchut et Malchut devient Keter. Keter devient Malchut parce que le Malchut supérieur devient la Keter de l'inférieur. Et où est-ce que ça existe, ça? Une telle chose n'existe pas. Et même si je progresse d'une façon graduelle, en découpant des tranches, et que je travaille chaque fois avec le désir de se voir encore un peu, encore un peu, encore un peu, alors, pour moi, j'ai terminé quelque chose, je suis parvenu à Malchut dans ce discernement, et je prends le discernement suivant, qui commence à partir des Keter, et je recommence. Et c'est pour ça que la Malchut du supérieur se tient sur le Keter de l'inférieur. Mais le fait qu'il se tienne sur lui, et lui transmette tout, ça ne signifie pas qu'il y a un lien entre eux. Et il ne peut pas y avoir un lien entre Keter et Malchut. Le lien entre Keter et Malchut ne peut exister que par le lieu où les Ktarim et les Malchuyot se relient réellement, c'est-à-dire dans Ensof. À la fin de la correction, dans l'état où lui et son nom sont un. Ils sont reliés ensemble et lorsqu'ils glissent jusqu'à nous, chez nous, ils ne sont pas ensemble. Et chez nous, c'est encore un état non corrigé. Mais lorsque c'est corrigé, tout sera ensemble. Et les Ktarim, et les Malchuyot, tout ensemble. Pas la lumière réfléchie, Malchut s'inverse et parvient à Keter, et c'est de là que ça me vient chaque suscitante. Donc, disons qu'à chaque degré, il existe une certaine atteinte d'une mesure particulière de la fin de la correction. Non, disons comme ça. Dans toute chose que l'homme s'apprête à faire, il est obligé d'agir de telle chose que lui, le Créateur, et cette action soit comme un. Hein? C'est écrit comme ça dans la lettre à la page 64. C'est exactement ce même discernement. Tu dois te relier, pour ainsi dire, à une sauf, là où tu es relié, pour aller vers ton état et agir. Et comme ça, la coupure entre une action et une autre, ce sera une action, une coupure véritable. D'un côté, tu reconnais qu'il s'agit d'une coupure, et de l'autre, tu l'as relié par le point véritable qui se trouve dans une sauf. Mais ça ne donne pas encore de cause et conséquence. La cause et conséquence, ce Rishimot-là se trouve dans une sauf. Représente-toi comme ça. Il y a un point. Dans ce point-là se trouvent tous les Rishimot, et tous les discernements, avec les actes que tu dois traverser. Ce qui constitue en fait la réalisation des Rishimot, oui. Avec le Créateur, tout se trouve ensemble. Dans lui et son nom sont un. Et à partir de ce point-là, fait vers le bas un million de chemins, oui. Et il y a en bas un million d'états. Alors c'est quoi chaque état et état? Chaque état et état, c'est une réalisation particulière, partielle, de ce même lien de lui et son temps. Et donc, quand tu finis, tu achèves une certaine action, c'est comme si tu reviens à une soft, tu prends là-bas de cette notion générale de lui et son temps, le régime suivant dans l'ordre, et tu le réalises. Je ne comprends pas trop où est-ce qu'il est le problème, mais une soft se trouve à l'intérieur. Tu n'as pas besoin de... C'est seulement par rapport à toi que c'est considéré. Bon, les amis, il faut étudier. Partageons nos impressions du cours et qu'est-ce qu'on y prend dans la réalisation de l'indice. Tout d'abord, il y a un seul bouton qu'on peut appuyer, c'est le groupe. Il n'y a aucun autre choix, seulement ça. Il ne nous manque rien du tout, seulement le ressenti du but. Et comme ça, c'est très intéressant d'entendre ce que ça veut dire que la peine du public, c'est peiner avec le public, c'est peiner de l'exil de la Shrina du public. C'est vraiment, tu comprends. C'est l'exil de la Shrina, c'est déjà orienté vers le but. Et c'est pas qu'il rentre dans le public et qu'il commence à pleurer avec eux.
1: Ouais.
0: Vraiment un cours très intéressant. Il y a des choses très très belles comme ça. Bon, et donc l'échelle des degrés, et dans le degré le plus haut, il y a l'équivalence de forme qui s'accomplit, et dans les degrés le plus bas, c'est la loi du désir de recevoir qui s'accomplit. Et aussi la lourdeur, c'est qu'on ne ressent pas encore la spiritualité dans le désir de recevoir. C'est, ça se trouve parce qu'on se trouve dans la domination du désir de recevoir face à la lumière. Si on ne ressentait pas la lumière de l'autre côté, alors il n'y aura pas de lourdeur. C'est comme ça que ça se trouve dans le désir de recevoir. Mais donc, il faut travailler ensemble. Oui, comme le fait qu'on se trouve dans le désir de recevoir, et qu'on a l'impression d'être libre dans notre choix, tout ça c'est un mensonge. Si on veut vraiment se dévouer à notre bon environnement, et c'est elle qui va nous relier, nous rassembler, tous ces états-là pour qu'ils deviennent un, et on est obligé de les voir comme un, et c'est moi, mon action et le Créateur qui se trouve là. C'est-à-dire, ça ne suffit pas, par exemple, que je dise ce que je donne, je dois aussi voir à qui je donne, par exemple que je donne au Créateur. Et c'est comme ça, donc, ce qui nous avance dans le prochain état, c'est que on est l'image et qu'on ressente de lui les forces, et de là, on est la lumière environnante, et leur aussi lourdeur, que ces trois choses-là, ces trois discernements-là, de nouveau, que c'est, l'homme, Israël, disons, l'État et l'action. Et l'État et l'action et le Créateur. Il faut que ce soit dans un seul point de connexion. Le Rav a donné un rappel vraiment très large, donc je ne sais pas trop quoi résumer, mais tout ce que vous avez dit, c'était correct.
1: Oui, dans le
0: cours aussi, la légèreté, l'expression, la confiance, le ressenti de force, tout ça, ça ne vient que du ressenti du Créateur. Et donc, le Rav rappelle que la lourdeur, c'est vraiment le meilleur environnement qui nous dit qu'on a un choix et on doit atteindre le ressenti du Créateur. Oui, moi aussi, j'ai entendu que ces choses-là, que le ressenti de la lourdeur qui nous vient dans le travail, c'est le résultat du fait qu'on n'aimait pas le Créateur dans l'image. Et c'est ce qui forme le ressenti de la lourdeur dans le travail.
2: Zor, Mazor, Kotev.
0: Oui, qu'est-ce que Zohar écrit? Zohar écrit là comme ça. On a une obligation à être toujours dans la droite et la spiritualité n'est pas loin. La spiritualité est ici et elle n'est pas loin.
2: Ce
0: que moi j'ai pris du cours, c'est que le Rav a dit que bientôt l'humanité arrivera à un tel état où aujourd'hui, disons, aujourd'hui je suis vivant et demain je n'ai aucune idée de ce qui se passera. Et même plus que ça. Même plus que ça, c'est que dans une seule seconde, l'homme ne serait pas sûr de ce qu'il y aura, et il vivra cet instant, et cette seconde présente, et le temps passera, et on vivra comme ça, dans cet état-là bizarre. Et le Rav a dit que même à cela, l'homme peut s'habituer.
3: La prochaine
0: partie du cours, et après ça, chantons ensemble une chanson.

0: בוקר טוב חברים, אנחנו ממשיכים ללמוד תלמוד עשר הספירות.
1: Bonjour les amis, nous continuons à étudier Talmud Esser Sfirot, volume 1, partie 1. Bientôt vous verrez un cours enregistré du Rav de 2007. Dans ce cours, il y aura moins de dessins, mais plus d'explications du Rav sur toutes sortes de principes généraux dans l'étude de Tess, l'étude de la sagesse de la Kabbale, et ça vaut la peine que nous les notions, que nous nous y trouvions. Le principal est de ne pas oublier l'intention pourquoi nous étudions ce que nous voulons atteindre, parce que le corps aime flouter les choses, comme nous le savons. Nous ne devrions pas oublier que nous sommes ici pour attirer la lumière qui réforme, pour nous faire avancer à ces états que nous allons étudier. Oui, nous allons étudier de l'étude des 10 Sfirot, volume 1, partie 1, à partir du début, page 2. Nous continuerons à partir du point 5 dans Or Pnimi, qui parle de l'air vide et de l'espace. Évidemment, nous voulons suivre dans le livre, après le texte. Donc, commençons par la leçon. Talmud Esser Sfirot,
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1: אור פנימי, קולון א', פוינט ה', קולון ה', פוינט ה'. Il ne s'agit pas d'un air matériel que Dieu nous en garde, mais il y a un aspect de lumière spirituelle appelée ainsi. Car il y a deux aspects de lumière dans chaque partouf complet, appelés lumière de Chochma et lumière de Chassadim. La lumière de Chochma est l'aspect de l'essence du partouf, c'est-à-dire l'aspect de la vitalité. La lumière de Chassadim est seulement une lumière qui revêt la lumière de Chochma dans le partsouf, puisque la lumière de Chochma ne peut pas se revêtir dans le partsouf si elle ne se revêt pas d'abord dans la lumière de Chassadim. Cependant, parfois, lorsque les partsoufim sont dans l'état de Katnout, ils ne contiennent que la lumière de Chassadim. Et sache que cette lumière de Chassadim est appelée Er ou Rouar. Lorsqu'elle est par elle-même sans lumière de Chochma, elle est appelée Er vide, c'est-à-dire qu'elle est vide de la lumière de Chochma, et c'est pourquoi elle attend que la lumière de Chochma se propage en elle et la remplisse. Et le Rav nous a fait entendre qu'avant que les mondes soient créés, c'est-à-dire dans Ein Sof, béni soit-il, cet aspect d'air vide n'existait absolument pas dans la réalité, du fait qu'il n'y avait là aucun manque, comme expliqué. Il nous explique cela d'avance au sujet des états où se trouveront les êtres créés. Pour l'instant, nous avons le monde Ein Sof où rien ne manque. Cela signifie que toute la présence du Créateur, la présence de la lumière, autant qu'elle puisse être présente sous toutes les formes, se trouve là dans le Kli, dans le désir qui fut créé. Un désir simple, un Kli et une lumière simple. Le mot simple signifie qu'il n'y a pas de distinction entre les degrés. Tout s'y trouve. Ce n'est pas simple comme s'il manquait quelque chose à ce qui est simple. Mais tout s'y trouve et tout dans une seule unité. C'est pourquoi il n'y a aucune distinction entre les degrés et cela inclut tout. Ce qui se propagera ensuite depuis cet état, ce seront en tout les parties de la diminution de cet état appelé Ein Sof. Dans l'état d'Ein Sof, l'émanateur a créé le Kli, l'a rempli de lumière et a consacré cela. Voici la création. Il n'y a ni plus ni moins, c'est cela. Et maintenant, le problème dans cette création est de créer le troisième composant appelé semblable au Créateur. Cet aspect est appelé homme, semblable à Domé, homme Adam. Il ne s'agit pas de l'homme que nous voyons en nous regardant, que Dieu nous regarde, oui, de cette forme ou de quelque chose comme ça. L'homme est ce qui manque, la seule chose qui manque dans le monde de Ein Sof, une force particulière, un aspect particulier qu'il faut ajouter là, dans le monde Ein Sof. Cet aspect est appelé homme, que ce même Kli et cette même lumière qui remplit ce Kli parviennent tous deux à un état où ils ressemblent à la pensée de la création qui les créa. Et cette capacité de ressembler, ainsi que cette ressemblance à la pensée de la création qui les créa, sont appelés Adam, homme. C'est-à-dire le programme de l'adaptation, l'effort de l'adaptation et le résultat final de cette adaptation, ouais, que ce même Ein Sof atteint envers son émanateur, sont appelés Adam, homme. Cela signifie que Ein Sof plus Adam égale émanateur. Pourquoi est-ce que je dis cela? Afin que vous compreniez que le mot Adam, homme, parle d'un aspect très particulier. D'un côté, cet aspect se trouve dans Ein Sof comme une sorte de noyau, comme un commencement, car rien ne peut pousser entièrement par soi-même sans aucune cause, mais seulement depuis l'émanateur. Cependant, comme nous le verrons, ce commencement est construit sur son propre inverse. Et lorsqu'il se développe, il en résulte cet homme, Adam, cet aspect qui, semble-t-il, pousse sur un lieu vide, sans aucune base, sans aucun soutien apparent de la part du Créateur, et qui est ainsi indépendant. Il en résulte donc que nous avons un Kli et que nous avons une lumière qui viennent tous deux de l'émanateur, et nous avons Adam qui se construit sur cela, et c'est une chose entièrement indépendante, égale à l'émanateur, égale à cette pensée de la création qui le créa. Alors, la lumière et le Kli constituent une sorte de fondement, yesod, oui, une sorte de surface sur laquelle l'homme se construit.
3: Non, ok, non, que ça.
1: Une question, on demande ce qu'est la lumière de Chokhma et comment elle est ressentie en nous. La lumière qui remplit le monde Ein Sof ne se divise en aucune lumière. Il n'est pas encore possible d'y faire une distinction et personne n'est là pour faire une distinction. Cependant, les kabbalistes qui atteignent ces états nous les racontent depuis leur atteinte. Et leur atteinte correspond à la mesure dans laquelle ils sont en équivalence de forme avec ces états. L'homme qui parvient à l'état où le Kli qui est en lui se trouve dans la correction finale, et qui parvient déjà à la définition appelée Ein Sof dans son propre Kli, nous raconte ce que signifie le monde d'Ein Sof. Un monde est appelé le ressenti intérieur de l'être créé. L'état de Malchut est appelé monde. Et alors, ils nous disent que cette lumière est une lumière simple, qui a rempli toute la réalité. Il n'y a pas là de lumière de Chorma, ni de lumière de Chassani, d'Adim, ni d'espace, ni d'air vide. Il n'y a aucune des distinctions qui viendront ensuite. Mais une lumière simple qui a rempli toute la réalité. Ensuite viendront les distinctions du côté de l'être créé, du côté du désir. Ce désir commencera à accomplir toutes sortes d'actions, et selon ces actions, il se modifiera lui-même et se ressentira dans toutes sortes d'états, tantôt vide, tantôt dans un air vide, tantôt dans la lumière de Chassadim, tantôt dans la lumière de Chassadim où se revêt la lumière de Chorma, et tantôt dans la lumière de Chorma. Il se ressentira dans toutes sortes d'états. Nous apprendrons cela plus tard. Et tous ces événements, tous ces états passeront sur le désir de recevoir, qui pour l'instant se trouve dans l'état d'Ein Sof, afin que dans le jeu entre lui et la lumière, car cela est appelé un jeu, le Créateur joue avec le Léviathan, avec cette même Malchut d'Ein Sof appelée Léviathan, avec la lumière de Chorma qui est en elle. Ainsi, le jeu entre la lumière et le Kli nous permettra de créer cet être appelé Adam. Si à la fin de l'action nous disons « Enod Milvado, il n'y a rien hormis lui » ou si nous le découvrons, comment peut-il encore y avoir quelque chose d'indépendant appelé Adam ? Qu'a-t-il qui lui appartient et qui reste à lui ? Qu'y a-t-il dans l'homme qui soit appelé à lui ? Par la brisure des kelim, l'homme parvient à des aspects appelés désir de recevoir. Avant cela, il n'y a pas de désir de recevoir. Il est entièrement inclus dans la lumière. La lumière est première. Elle est ce primaire, elle exécute constamment, elle agit, elle domine. Dans la lumière, on ne ressent pas du tout lorsque l'on brise le clé. Un état de révélation du manque commence. Avant cela, le manque ne se révélait pas, car l'abondance était à l'intérieur. Si le thé remplit la tasse, tu ne peux rien faire. Tu dois verser le thé, et alors tu feras avec la tasse ce que tu voudras. Donc, tout d'abord, il faut que ce ne soit pas l'abondance qui existe et construise la tasse, mais que la tasse existe séparément de l'abondance. C'est ce que nous faisons dans la brisure des kélim. La brisure des kélim ne signifie pas que le kli est brisé. Nous séparons le remplissage du désir et nous découvrons le désir opposé au remplissage. Le désir opposé au remplissage devient maintenant celui qui détermine le remplissage. En déterminant le remplissage, il peut s'exprimer lui-même, construire sa relation et construire en lui l'homme, l'aspect libre, où le manque précède la lumière. Comme nous employons cette notion. Et alors, bien entendu, que la lumière agit aussi, et le manque agit de toutes sortes de manières, mais tout est déjà organisé d'une façon telle que l'homme matériel, séparé de la réalité spirituelle, se trouve dans ce monde particulièrement désorienté, dans ses désirs et dans tout, et les lumières qu'il ne ressent pas agissent sur lui. Tout cela a uniquement pour but de permettre au désir de déterminer le remplissage. Et de développer le désir afin qu'il sache de quoi se remplir. Cela signifie que maintenant, de quoi se remplir ne désigne plus les délices précédents, mais de quelle manière, c'est-à-dire avec quelle qualité il veut se remplir lui-même. Ce n'est déjà plus une question de remplissage. Concernant le remplissage, nous ne parlons plus de davantage ou de moins, mais de la question de « qui suis-je ?». Il y a ici un composant supplémentaire, qui est appelé Adam. Ce qui m'importe plus que tout, c'est d'être semblable au Créateur, et non le remplissage qui exerce déjà une pression sur moi et qui veut déterminer que j'existe d'une manière ou d'une autre. Alors nous continuons donc d'apprendre à chaque fois, nous continuons de plus en plus le système. Il est réellement impossible de l'expliquer. Espérons qu'un jour nous pourrons le faire simplement, car en fin de compte, nous devons seulement apporter les conditions à la création de l'homme. Une question d'Australie. Pourquoi le kabbaliste écrit-il au sujet de son atteinte personnelle, si chacun doit atteindre selon son propre degré, si chaque degré est différent? Le Rav, ce n'est pas exact. Les Australiens n'ont pas raison.
3: Adam masig et kol hadargot shel hitpatchut shelo.
1: L'homme atteint tous les degrés de son développement, comme chacun d'entre nous. Quiconque parvient à l'ensemble des 125 degrés, il reconnaît la même image. Que chacun soit impressionné personnellement par cette image, c'est autre chose. Cela dépend de son cli. C'est comme lorsque nous écoutons de la musique venant de la même source. Tu en es impressionné différemment de moi, mais nous entendons tous les deux, nous sommes tous les deux impressionnés. Et en quelque chose, nous nous ressemblons. Ce n'est que dans notre forme intérieure et personnelle que nous ne pouvons pas nous comparer l'un à l'autre. Car tes 613 désirs sont disposés et reliés entre eux d'une autre manière que les miens. Mais c'est une perception personnelle dans chaque cellule du corps d'Adam Harishon. En cela, nous ne pouvons pas effectuer de comparaison et nous n'en avons pas besoin. L'impression est une impression générale pour tous. C'est pourquoi un kabbaliste qui nous écrit des livres nous rend un très grand service. Ainsi, nous reconnaissons déjà d'une certaine façon à quoi aspirer ce qui nous atteint et de là nous vient un désir pour la lumière environnante. Continuons. Point Vav en haut dans les mots du Hari et un espace en bas. Afin d'expliquer ce mot, tu dois d'abord savoir quelle est l'essence d'un kli spirituel. C'est que, puisque l'être émané reçoit, que l'émanateur reçoit de l'émanateur l'abondance de sa vitalité, il est nécessaire

0: Un désir et une aspiration à recevoir de lui, béni soit-il, cette abondance. Et sache que la mesure de ce désir et de cette aspiration constitue la totalité de toute la matière de l'être émané. De sorte que tout ce qui se trouve dans l'être émané, hormis cette matière, n'est déjà plus à l'aspect de sa matière, mais à l'aspect de l'abondance qu'il reçoit de l'émanateur. Et ce n'est pas tout. Cette matière mesure la gadlout et la mesure de la stature de tout être émané, de tout partsouf et de toute sphéra. Cela signifie que nous ne pouvons pas nous référer à la lumière. Ce qu'est la lumière, nous ne le savons pas. Nous sommes la matière, le désir de recevoir, et c'est seulement depuis lui que nous pouvons parler de ce que ressent le désir de recevoir, de ce qui se passe en lui, de ce qui le remplit. Nous ne savons jamais ce qu'est le remplissage lui-même. Je veux dire, ce remplissage me paraît jaune. Pourquoi me paraît-il jaune? Parce qu'il absorbe certaines ondes que j'identifie comme des ondes de couleur jaune. Elles éveillent ainsi en moi de tels ressentis, et selon l'accord social, nous appelons cela jaune. Par rapport à mon corps, cela est appelé chaud. Par rapport à mon corps, à mes propres aspects et à mon propre désir, mon désir distingue ce remplissage comme étant liquide. Mais si ce n'est pas moi qui l'identifie comme liquide, comme chaud ou comme jaune, quelqu'un d'autre l'identifiera autrement. C'est pourquoi nous ne parlons pas jamais du remplissage en lui-même, car nous ne savons pas ce qu'il est. Nous parlons toujours de la manière dont le kli le révèle. Ainsi, la lumière dont nous parlons n'est pas la lumière elle-même, mais ce que je perçois déjà, ce que j'identifie. Cela signifie que la lumière est le résultat de quelque chose, un phénomène à l'intérieur du kli, une impression dans le kli est appelée lumière. Nous sortons par exemple dans l'univers, nous nous élevons de la Terre au-dessus de l'atmosphère. Au-dessus de l'atmosphère, tout est noir, il n'y a pas de lumière. Cependant, tout y est rempli, il y a le soleil, toutes les étoiles et tout le reste. Ici à l'intérieur de la Terre, qu'avons-nous? Un peu de cette lumière qui se trouve là, dans l'espace. Mais qu'arrive-t-il si cette lumière ne heurte rien? Si je place une feuille de papier, je vois immédiatement à quel point tout est rempli de lumière. Car la lumière heurte quelque chose et le kli la révèle. Cela signifie qu'il faut quelque chose face à la lumière, et alors je découvre qu'elle existe. Et si je ne la révèle pas de cette manière, elle n'existe pas. Du fait qu'il y a ici de l'air, et que dans cet air il y a des particules, je vois qu'il y a de la lumière. Un rayon de lumière entre par la fenêtre et je vois la poussière dans la pièce. Oui. Pourquoi est-ce que je la vois? Parce que le rayon heurte les particules. S'il ne heurtait rien, je ne pourrais pas le reconnaître ni le voir. Ce serait l'obscurité. Cela signifie que la lumière et l'obscurité sont déterminées par rapport à l'être créé. Peut-il constituer une sorte de séparation face à la lumière ou non? Aujourd'hui, nous ne constituons une séparation que pour ces ondes que nous sommes capables d'identifier, les ondes de l'audition, les ondes de la vision et les différents sens du goût, de l'odorat et du toucher. Mais nous ne le sommes pas pour les ondes spirituelles. Nous ne pouvons pas constituer une séparation pour elles. Nous devons construire en nous une résistance à la lumière supérieure appelée massar. Et alors, selon la mesure du massar que nous aurons, nous ressentirons la lumière. Il nous explique sous toutes sortes de formes la mèche, la lumière, l'huile et bien d'autres choses. Ainsi, le kli révèle un phénomène particulier qui est appelé lumière. Et nous ne parlons de la lumière que sous cette forme. Cela signifie qu'il n'y a pas de créateur sans être créé. Cette matière dont nous sommes faits, le kli, c'est un désir et une aspiration, dit-il. Quelle est la différence entre le désir et l'aspiration? Le désir, c'est la force qui se trouve en moi depuis le commencement. Elle s'éveille en moi sous l'action d'un facteur extérieur ou intérieur, disons, mais cela ne dépend pas de moi. Je veux quelque chose. L'aspiration signifie que je développe une relation supplémentaire, un désir supplémentaire, une force supplémentaire, une attraction, un penchant au-delà du désir que j'ai reçu. J'ai ressenti un certain goût dans quelque chose. Maintenant, mon travail, par mon propre effort, je commence à faire grandir mon désir, à le cultiver envers ce même remplissage de plus en plus. Ainsi, l'ajout qui me vient de mon propre effort, par mon propre travail, envers ce même remplissage est appelé aspiration. Le désir vient du Créateur, l'être créé développe l'aspiration.
1: Oui.
0: L'ajout me vient de mon propre. À nouveau, nous étudions le point 5 et 6 dans le texte, le petit point 6, où le Rava a beaucoup expliqué sur la perception de la réalité et comment nous devons percevoir cette réalité spirituelle, selon quel principe, comme Aaron l'a expliqué avant que nous le lisions. Donc, approchons les questions. Oui, David. Nous avons entendu que la lumière est revêtue, la lumière de Chassadim revêt la lumière de Chorma. Comment pouvons-nous décrire émotionnellement ce que cela signifie, qu'une lumière est revêtue dans une lumière? Une lumière qui se revient dans une lumière. Revenons aux définitions, comme a dit le Rav. La lumière est une impression dans le récipient. Et nous ne pouvons rien dire de la lumière elle-même, mais si nous parlons de toutes sortes de lumières, nous parlons d'états par lesquels passe la créature et qu'elle ressent. Donc, oui, selon l'explication que nous avons reçue, nous avons aussi entendu que je pense que il y avait cette situation, on parle d'espace vacant, c'est-à-dire que c'est la lumière de Chassadim qui n'a pas le revêtement de Chorma, et donc elle ne ressent que Chassadim, et il demande qu'est-ce que la lumière revêtue dans la lumière, et il parle probablement du désir de la créature d'être remplie, mais avec cette intention, avec ce supplément d'aspiration pour aussi observer le désir de l'émanateur. Et donc c'est à ce sujet de l'état que nous parlons de la lumière revêtue sur la lumière. La lumière de Chorma, le désir de l'émanateur de remplir le kli, et l'être émané, et la lumière de Chassadim, l'aspiration pour rendre, pour apporter du contentement à l'émanateur. Oui, nous pouvons aussi passer aux définitions des Gilad et voir comment le Bala Sulam nous amène toujours aux quatre phases de la lumière directe. C'est là que nous pouvons toujours revenir à là et toutes sortes de questions qui s'éveillent. Alors disons, page 31, voyons voir ce que la lumière de la miséricorde, c'est dans la question numéro 6. La lumière de Chassadim, dit-il, c'est une lumière qui se revêt c'est différent en français. C'est une lumière qui se revêt sur la lumière de Chorma et se prolonge vers l'émanané avec le premier renforcement. Donc, c'est-à-dire que ce qui a été créé, c'est la phase 1. Ça, c'est ce qui s'y définit, c'est la lumière de Chorma, mais c'est encore dans un récipient séparé de la lumière. Et alors, ce qui se révèle dans la phase 1, Il y a l'existence du donneur, la qualité du donneur.

0: chose de nouveau. Il veut changer, il veut être comme le donneur. Et c'est ce qu'on appelle la première intensification. Dans le plaisir qui se révèle s'appelle la lumière de Chassadim. Alors voyons voir ce qu'est Or Chorma, c'est la définition 5. La lumière de Chorma, c'est une lumière qui se prolonge vers l'émané dans la première propagation, qui est la totalité de sa vitalité et de son essence. À nouveau, Or Chorma, lumière de Chorma, c'est une lumière qui... Alors c'est dans Or Pnumi. C'est une lumière qui se prolonge vers l'émané dans la première propagation, qui est la totalité de sa vitalité et de son essence. Donc, c'est que ce que nous recevons comme lumière de Chorma, le Créateur veut nous faire du bien et nous devons recevoir cette lumière de Chorma. Et la correction de la création, c'est la lumière de Chassadim. C'est pourquoi, pour que la lumière de Chorma se revête, à l'évidence, après la restriction, mais ici, en principe, pour que la lumière de Chorma se revête vraiment dans la créature, elle doit tout d'abord avoir la lumière de Chassadim, c'est-à-dire le désir de s'égaliser au donneur, et ce n'est que dans ce désir que la lumière de Chorma peut se revêtir. C'est un principe qui a été déterminé dans les quatre phases de la lumière directe. Cette action, qu'il y a un désir d'être comme le Créateur, que la créature décide de recevoir la lumière de Chorma, c'est déjà appelé la phase 3. S'il dit déjà ça, c'est ça, tout ce que je veux, c'est recevoir, car par cela, je fais du bien au donneur, et c'est déjà la phase 4. Mais la raison de la phase 4 est la phase 2, qui veut ressembler au Créateur, et c'est la raison pour laquelle, par la suite, si les lettres de Chafaya, il y a Yud Hei Vav Hei, donc les deux Hei sont Bina et Malchut, la connexion entre Bina et Malchut, c'est que l'implémentation du désir de Bina de ressembler au Keter vient être exprimée en vraiment recevant. Et cela s'appelle Malchut. D'ici aussi, après l'écran, donc on ne va pas compliquer ça maintenant, mais la condition pour recevoir la lumière de Chorma est toujours qu'elle soit revêtue dans Chassadim. Autrement, elle ne peut pas se revêtir directement dans un récipient. Au sujet de l'exemple avec la page qui met de l'espace, pour des lois physiques, juste pour mettre de l'ordre dans ma tête, ici nous parlons de la lumière du soleil et la lumière spirituelle, c'est le même mot, mais ce n'est pas le même sens. C'est juste une explication physique, donc. Dans l'allégorie, lorsqu'il mentionne la lumière spirituelle. Alors, faisons une étape ici. Voyons la définition de la lumière. C'est la définition numéro 1. Qu'est-ce que la lumière? Donc, que nous dit-il? C'est tout ce qui est reçu dans les mondes dans l'aspect de existence, à partir de l'existence, ce qui inclut tout, sauf la lumière des Kélim, sauf la matière des Kélim, pardon. Je ne sais pas de la physique ou que sais-je encore, mais c'est comme ça qu'il le définit. C'est tout ce qui est reçu dans les mondes, dans l'aspect de existence à partir de l'existence, ce qui inclut tout, sauf la matière des Kélim. Donc, le désir de recevoir, n'est-ce pas? Donc, qu'est-ce que... Définition numéro 2, lumière et Kli. Le désir de recevoir dans l'émané est appelé Kli, et l'abondance qu'il reçoit est appelée lumière. Le désir de recevoir dans l'émané est appelé Kli, récipient, et l'abondance qu'il reçoit est appelée lumière. Or, voyons voir maintenant la définition d'un Kli.
1: C'est
0: 25, le désir de recevoir, qu'est-ce qu'un kli? Le désir de recevoir qui est dans l'émané et son kli. Le désir de recevoir qui est dans l'être émané et son kli. Donc, ce que j'essaie de demander, ça fait déjà quelque temps que je suis confus. Parfois, nous parlons du désir de recevoir. Moi, la création, le monde, je suis le désir de recevoir. J'ai une sorte de

0: récipient, mais c'est comme une particule de lumière. Avec la dizaine, il y a déjà quelque chose de plus complet. Donc, ce qui me confond, c'est dans mon travail privé, en tant que désir de recevoir, en comparaison au travail complet de la dizaine, il y a du travail d'une personne, mais... Je sais pas, je pense que la question est claire. Tu demandes, qu'est-ce que le travail individuel personnel de l'âme? Le travail personnel, on l'a entendu, mais je demande, pourquoi est-ce qu'il n'y a pas de travail privé pour la personne, de la part de la personne? C'est clair, ça? Je vais essayer d'y répondre. Alors, on va clarifier ça ensemble. Nous avons entendu dans le courant enregistré, en bref, la définition d'un Adam. Qu'est-ce qu'un Adam? C'est une sorte de créature supplémentaire. Lorsque nous parlons de la lumière et du Kli, selon cette définition que Gilad a lue, c'est le même arrière-plan que le Rav décrit comme où Adam, l'homme, a été créé. Car dans le processus que nous étudions, nous voyons ce qui se passe. La brisure a lieu. Son but était de distinguer entre le récipient et la lumière et de rendre le récipient aussi indépendant, comme il est décrit, de différencier que cela vient de l'abondance. Donc, la tasse se remplit de l'abondance extérieure. Pourquoi? Parce que par cela, il prend une décision individuelle indépendante. Donc, il y a le travail, c'est là que commence le travail. Donc, ça, c'est l'arrière-plan sur lequel nous commençons à travailler. Donc, nous devons nous développer comme quelque chose d'indépendant qui veut de lui-même recevoir toute l'abondance supérieure, clarifier comment ils le font ensemble. Pourquoi? Parce que ce sont des discernements que si je les ai reçus tels qu'ils sont, je n'ai pas acheté la complétude. Je me sens, oui, d'accord, c'est l'état d'un sauf, mais ça ne rentre pas dans la création. La création ne faisait que commencer de là. Regarde comment est cette partie, partir de la première restriction, et il en fait le but à partir de laquelle les créatures seront des êtres émanés. C'est écrit dans la définition, tu peux le lire. Et donc, en bref, notre travail commence entièrement uniquement là. Donc, une personne qui, en essence, commence à partir de la brisure à identifier précisément où il se trouve, quel désir il a, comment peut-il recevoir l'abondance de façon indépendante et de quelle façon peut-il... est-ce que ça peut être reçu? Et ça, c'est notre travail en général. Rav a donné une définition. Ensof plus Adam égale l'émanateur. C'est-à-dire que Malchut est dans un état de... lui et son nom sont un dans la phase 4, et donc pourquoi restriction? Pourquoi fait-il autre chose? Il était complet. Et donc, une personne, Adam, manque. Qu'est-ce qui lui manque? Quelqu'un pour ressembler à l'émanateur. Et ensuite, le désir de l'émanateur de faire du bien à la créature peut être réalisé. Donc, il nous donne une formule. Ein Sof plus Adam égale l'émanateur. Qui est F1? Merci les amis. Le Rav a dit que nous devons construire en nous une résistance à la lumière supérieure appelée l'écran. Et ensuite, dans la mesure où nous avons un écran, nous ressentirons la lumière. La question, c'est comment construire correctement cette résistance? Oui, résistance à quoi? Donc, nous disons, et c'est connecté à ce que disait Nir tout à l'heure, pourquoi avons-nous besoin d'une dizaine, n'est-ce pas? Si une personne fait tout le travail juste devant le Créateur directement, il a un désir de recevoir, et donc ce désir de recevoir, c'est clair pour tout le monde, qu'il travaille afin d'avaler tout ce qui est possible. Donc, que faut-il faire d'autre? Et donc, ils nous disent, les kabbalistes, quelque chose de très simple, que si nous sommes en mesure de changer notre relation entre nous à la réalité, d'une façon que je ne veux pas l'avaler pour moi-même, que je veux le donner en dehors aux autres créateurs, peu importe, quelqu'un en dehors de moi, pour que ma relation soit, au lieu du désir de recevoir, qu'elle soit afin de donner. Et alors, ça s'appelle déjà la spiritualité. Une telle nouvelle qualité qui n'existe pas dans la nature. Donc, d'abord, Nous devons gagner cette qualité et ensuite avoir quelqu'un de qui la demander, comment la recevoir, un récipient de recevoir. Le récipient de recevoir, c'est notre désir de résister à notre nature. Notre nature est afin de recevoir, peu importe quoi, quoi que ce soit, afin de recevoir. À l'évidence, la relation vers le Créateur est afin de recevoir, et nous devons clarifier graduellement. Et c'est mauvais, si nous voulons y résister, nous voulons quelque chose qui est opposé. Si déjà nous avons cette demande spécifique, donc c'est tout ce qu'il faut de notre part. Et ça, c'est ce que nous devons développer dans la dizaine, à travers nos études. Maintenant, nous étudions le Talmud des Sefer Sefirot, en écoutant notre Rav. Tout ce que les kabbalistes veulent, c'est que nous développions cette relation, que nous voulions être en dehors de nous-mêmes. Et donc, si tu développes la capacité de ressentir les amis, d'être en eux, rien sur toi-même, seulement eux, alors c'est ton ticket pour entrer dans le monde dont ils discutent ici. C'est-à-dire qu'il nous faut une résistance. C'est ça que le Rav utilise comme exemple. Il n'y a pas de lac de lumière qui manque. Pourquoi ne la vois-tu pas? Mais c'est parce que tu n'as pas de résistance envers elle. Les femmes Spain 5.
1: Gracias, amigos. El deseo viene del creador, pero cómo podemos incrementar el anhelo por el creador?
0: Le désir provient du Créateur, mais pouvons-nous augmenter l'aspiration de notre part? Oui, ça c'est tout notre travail. Comment pouvons-nous augmenter et développer notre aspiration de notre part? Parce que c'est le but que nous accomplissions des actions. Les kabbalistes nous le recommandent. La lumière agira sur nous et construira en nous une aspiration. Elle nous montrera aussi précisément où nous nous trouvons, comme nous avons parlé auparavant, que nous sommes vraiment devant la lumière, à l'opposé d'un côté. Et d'un autre côté, nous voulons atteindre la complétude. Nous voulons atteindre l'équivalence de forme. Et la dame qui est comme le supérieur, un désir qui est le désir du supérieur de ressentir l'être créé. Et c'est ainsi que nous développons cette nouvelle relation, ce nouveau penchant, ce nouveau remplissage, tout ce qui est nouveau, toute cette créature. C'est notre travail de la développer et de nous y égaliser en forme avec le supérieur et d'atteindre la complétude. Oui, nous pouvons ajouter, le Rav a dit dans le cours qu'un récipient brisé, ce n'est pas juste un récipient brisé, il l'a défini comme un désir qui résiste au remplissage et qui maintenant détermine le remplissage. En déterminant le remplissage, il peut s'exprimer et sa relation à la construction de l'Adam en lui, un discernement libre. Qu'est-ce que ça veut dire? Que le manque vient devant la lumière. C'est ce qu'a dit le Rav, que nous devons construire un manque pour la spiritualité qui n'existe pas dans la nature. Et que quand nous pensons que nous voulons la spiritualité, c'est afin de l'avaler, de s'en réjouir. Et donc, non, nous devons développer un désir pour la spiritualité, un désir de donner, en dehors, une relation différente, une nature différente. Si nous avons ces désirs, donc nous avons quelque chose pour quoi travailler. Dans le cas contraire, nous devons tout faire pour que ça soit. Et c'est notre travail. Les femmes Carmiel. Bonjour, bonjour tout le monde. J'ai une question sur... Il y a la lumière, d'accord? La lumière de Ein Sof, qui est un plaisir sans fin, c'est-à-dire automatiquement, il doit aussi y avoir un récipient qui est sans fin. Il ne peut pas y avoir lumière sans clé, c'est ce que nous apprenons. Donc si la lumière a été créée, c'est-à-dire aussi le clé doit être pour cela, c'est-à-dire quelle est toute cette complication? C'est correct que nous apprenons à être similaires au Créateur. Et comme a dit Gilad, c'est comme le Rav a dit, que la lumière plus Adam, c'est le Créateur. Mais s'il y a la lumière de Ein Sof avec le plaisir qui est d'Ein Sof, il est infini, alors le Kli aussi doit être un tel Adam, c'est-à-dire que cela doit être, autrement, pourquoi il y a la vie?
2: Je ne sais pas.
0: Oui, qui peut dire qu'il y a la lumière de Ein Sof? D'un côté, la personne peut le dire. On dit que tout est atteint par le récipient, donc tu as raison. Si nous n'avons pas le récipient de la lumière d'Ein Sof, comment pouvons-nous dire la lumière d'Ein Sof? Qu'est-ce qu'Ein Sof? C'est qu'ensuite, lorsqu'elle a du travail avec la ligne, c'est-à-dire dans Galgalta, Absak, et ainsi de suite, donc, dans tout Partsouf, nous pouvons dire qu'il y a un Roche, Tor et Sof. Sof est une limitation. Donc, quelle est cette chose appelée Ein Sof? Pas de Sof. Comment même pouvons-nous saisir un terme tel que Ein Sof sans limitation? Et c'est ce qu'explique explique le Bala Sulam, que de la chute du haut vers le bas, qu'il y a Ein Sof, ensuite il y a une restriction, et nous devons travailler pour former une ligne. Ensuite il y a une autre restriction, qui est déjà une séparation, et il y a, qui est déjà une partie du récipient, mais ça c'est déjà plus complexe. Donc ils expliquent que tout ce processus a lieu, Adam prend place, il est complètement déconnecté de la spiritualité, et il y a un point où il le veut. Et ensuite, indépendamment, il peut choisir à chaque fois, à chaque moment, de choisir qu'il veut la spiritualité au-dessus de tout. Tu peux faire mille et une choses ou écouter le cours à nouveau. Tu peux ouvrir mille livre ou ouvrir un livre du Rabbi Shebela Sulam et le lire, et de cette façon tu construis Ein Sof. Et quand toutes les créatures et toute l'âme reviendra et tout le monde fera l'action de revenir et d'implémenter l'aspiration. Le Rabbi aussi a expliqué entre le désir et l'aspiration. Le désir vient d'en haut, l'aspiration vient de la créature. Donc, on sera un récipient avec l'aspiration, chacun donnera sa part et ensemble, nous reconstruirons Ein Sof. Nous construirons Malchut Ein Sof. Et au lieu d'être rempli de la lumière de Nefesh, comme il a été créé du haut vers le bas, il sera rempli de Narendraï, qui est seulement Adam. Adam, en général, dans chacun de ses morceaux, construit cette Ein Sof à nouveau. Donc voilà, avant ça, c'est juste un nom. Donc, quel exemple avons-nous dans notre vie pour quelque chose d'infini, d'Ein Sof? Nous ne l'avons pas. Moshe, s'il te plaît. Dans la définition, il dit que la lumière inclut tout sauf la matière de la substance du récipient. Et donc, nous disons toujours que la lumière et l'impression du récipient, comment est-ce qu'elle le remplit et en fait l'expérience de ce qui s'y trouve. C'est exact. La lumière, c'est ce que le récipient atteint. Et si le kabbaliste l'atteint de cette façon, il écrit l'état de la fin de la correction. Et donc, c'est une définition. D'un côté, nous devons nous coller à cette définition et tout ce dont nous parlons dans Tess. Donc c'est véritablement la définition que tout ce que tu attends dans le monde, existence depuis l'absence, inclut tout, sauf la question des récipients. Donc à chaque fois nous voyons la lumière dans ce livre que nous étudions, et donc aussi l'explication du Rav, là, super, on peut même tout dire au sujet de l'abondance, sauf pour le récipient qui a le désir de recevoir, on peut s'en inspirer. Oui, continue de te demander pour que ce soit clair pour nous. Donc ce qu'il dit ici, c'est qu'en fait, il y a d'autre part, la définition de la lumière et de la part du donneur, et c'est ça que tu as dit? Il y a une direction sur comment étudier Tess sans se confondre avec les définitions du livre. Alors disons la lumière et le récipient, nous avons lu les définitions déjà. Et c'est important. Pourquoi? Parce que si la personne commence à utiliser ses propres définitions, il se perd. Nous étudions cela au début du cours de Tess et le Rav ajoute l'explication et ce que nous venons de voir, les cours enregistrés, et tu devrais comprendre qu'on ne peut pas parler du remplissage, mais seulement de ce que le récipient, de ce que dont s'inspire le désir de recevoir, et c'est tout. On n'avait pas d'idée de ce que sont ces définitions, le remplissage, l'insof, lumière d'insof, mais seulement quand nous développerons en nous-mêmes, et c'est ainsi que nous pouvons nous en inspirer. J'espère que... Si tu veux ajouter quelque chose? Oui, j'espère que j'ai compris correctement ta question, donc. Aussi, la définition de la lumière et la définition du kli est définie par les kabbalistes. Les kabbalistes savent comment prendre son désir de recevoir, de travailler avec l'écran et la lumière réfléchie pour atteindre ce qu'il atteint, et de là, il définit les définitions. Et c'est pourquoi il dit que tout de même, lorsque nous parlons d'un kli, c'est le désir de recevoir dans les trémanis et ses récipients. Nous n'avons pas une autre matière avec laquelle travailler. C'est notre matière qui plus est. Même dans le premier cours aujourd'hui, il leur avait expliqué que aussi tout ce par quoi nous passons dans le monde avant l'atteinte spirituelle, c'est toute la matière avec laquelle tu travailleras ensuite. Et on ne peut pas mépriser notre désir de recevoir. C'est le kli, c'est ça la vérité, c'est ce avec quoi nous travaillons. Dessus, nous devons acquérir la capacité d'accomplir une restriction dessus et de changer la direction du travail un petit peu. Au lieu de notre désir de recevoir, au désir de donner. Et là, nous aurons un kli spirituel. Mais le désir de recevoir, c'est la matière. Qu'avons-nous d'autre? Qu'y a-t-il d'autre dans la réalité? Est-ce qu'il y a une réalité en dehors de la personne? Rien. Seulement la façon dont il se relie à la spiritualité, oui. Peut-être qu'il veut dire que si tu voyais la fin de la correction, tu passerais par tout le chemin, existence, absence, absence, et ensuite le récipient disparaît. Non, la question des récipients ne disparaît jamais. Mais c'est ce qu'il écrit là. Bah alors, quelle est la question? Il écrit « Sauf la question du récipient qui inclut tout ». C'est la définition de la lumière, n'est-ce pas? Donc, il écrit
3: « Chutz mi chomer akalim, ki ma ze chomer akalim, ze bidyuk ma shenivra, yesh me'ay ».
0: Il inclut tout hormis la... Dans la préface de la sagesse de la Kabbale, points 1 et 2, il détaille vraiment ce sujet. Il donne la distinction sur laquelle tu demandes. Il dit que dans la création, il n'y a qu'une seule chose. Il y a le désir de recevoir qui a été créé, c'est appelé la création. En dehors du créateur. Dans le créateur, il y a tout. Il n'y a pas le désir de recevoir, ça c'est la racine. Il a créé le désir de recevoir, existence de l'absence. Existence dans le désir de recevoir, d'où est-il créé? Il n'y a pas de désir de recevoir. Donc tout ce qui est reçu dans ce désir s'appelle existence de l'existence. Et là, il détaille que tout ce que nous voyons dans le monde, tous ces détails et ainsi de suite, il n'y a rien de nouveau à ce sujet, rien. Seulement dans le désir de recevoir, c'est la seule création qui est créée. La création s'appelle... Donc c'est pourquoi notre attitude envers le désir de recevoir doit être telle qu'il n'y a pas de changement à l'extérieur, mais seulement dans notre attitude envers la réalité. Écoutons aussi Latine 1, s'il vous plaît, Latine 1. Bonjour les amis.
4: Luego espera a que la luz de Jokma se propague dentro de él y lo llene. ¿Qué significa que este parsuf pequeño espera la luz de Jokma? En sí, ¿qué es esperar?
0: Dans le point 5, il était écrit que, avant de s'attendre à ce que la lumière de Chokhmah s'y réponde, que signifie qu'un petit Partsouf attend la lumière de Chorma. Encore où dans le numéro 5? Oui, à la fin du point 5, il dit qu'il attend que la lumière de Chorma s'y étende et le remplisse. Que signifie que le petit Partsouf, un petit Partsouf éveille la lumière de Chorma pour le remplir? Tu vois Aaron quelque part? Oui, oui. Je vais peut-être lire. Nous devons lire aussi ce qu'il écrit avant ça, mais oui, il écrit que la lumière de Chassadim, appelée air ou vent ou esprit, en soi, sans la lumière de Chokhma, est appelée air vide, c'est-à-dire retirée de la lumière de Chokhma. Ensuite, il pèse, il attend que la lumière de Chokhma se revête. Donc, ça porte, c'est sur cette définition que demande l'ami. La question, c'est qu'est-ce qu'il y a à attendre la lumière de Chorma pour la revêtir et la remplir? Si j'ai compris la question. Oui, c'est clair, la lumière de Chorma, c'est la lumière du but de la création. La lumière de Chassadim, ce n'est que la correction. C'est pourquoi seulement la lumière de Chassadim peut remplir les récipients, ça peut être politesse, mais pour que le but de la création se révèle, on doit donner la lumière de Chorma. Et nous sommes arrivés à la fin du cours. Donc merci à tout le monde de manger. Tout le monde participe et nous sommes dans les annonces. Aujourd'hui, mardi, de 19h30 à 21h, il y aura un cours portant sur les écrits du Rabash. Aujourd'hui, nous parlerons de l'article « Fais-toi un rave et achète-toi un ami ». Ça sera diffusé dans le système Arvout et traduit dans toutes les langues. Vous êtes invités. Deuxième annonce. Demain, mercredi, 29 juillet à 18h30, ici à Petah Tikva, il y aura un événement pour le 15 de Av, le jour de l'amour. C'est pour tous les étudiants et c'est une opportunité d'inviter notre famille, nos amis, qui on pourra parler du vrai sens de l'amour selon la sagesse de la Kabbalah. À travers l'étude des champs. Pour les liens d'enregistrement seront envoyés à partir de 18 ans, ce sera diffusé sur Arvout en hébreu. 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
1: 25 juillet 2002, l'article basé, le cours est basé sur un article « Qu'est-ce que l'interdiction d'enseigner la Torah aux idolâtres dans le travail ?» L'article se trouve dans l'écriture Rabash, on va lire ensemble l'article entre nous, on a 32 minutes. En 20 minutes. Qu'est-ce que l'interdiction d'enseigner la Torah aux idolâtres dans le travail ? Dans le Saint Zohar, il est écrit là-bas, et voici ce mot, mais celle-ci, sans l'ajout du Vav, elle est les décrets de la Torah, évidemment, qui est la Malchut, appelée décret. Et elle vient de Zeran Pin, qui est appelée Torah, et non la Torah elle-même, qui est Zeran Pin, mais le jugement de la Torah seulement. Le décret de la Torah qui est Malchut, ce qui n'est pas le cas de « Et voici la Torah », c'est pour montrer que tout est dans une seule union. Et pour inclure l'Assemblée d'Israël, qui est la Malchut, dans le Saint béni soit-il, afin que tout soit un. Et il faut comprendre pourquoi le Saint Zohar nomme la Malchut du nom de décret. C'est-à-dire, pourquoi la Malchut doit-elle être seulement un décret, sans raison, comme l'a expliqué Rashi, et voici ce mot. Ceci est le décret de la Torah, car le Satan, les nations du monde, provoque Israël en disant, quelle est cette mitzvah et quelle en est la raison? C'est pourquoi il est écrit à son sujet, le décret, c'est un décret de ma part. Tu n'as pas autorité à réfléchir au sujet. Il en ressort d'ici, quand est-ce appelé décret, c'est seulement lorsque la nation du monde demande quelle est cette mitzvah-là, et qu'il faut donner une réponse à cela. Quelle est la réponse? C'est un décret. C'est-à-dire, il en ressort que lorsque l'homme accomplit le décret, il en ressort que c'est précisément lorsqu'on demande pourquoi. Alors il est possible de dire qu'il accomplit la mitzvah au titre de décret. Sinon, il n'y a pas ici de signification qu'il accomplit la mitzvah au titre de décret. Et cela aussi, il faut le comprendre, n'aurait-il pas été préférable que cette mitzvah soit revêtue de l'intellect, c'est-à-dire qu'il aurait été plus simple d'accomplir la mitzvah. Et pourquoi le Créateur veut-il que ce soit précisément sous la forme d'un décret, ce qui rend plus difficile l'accomplissement de la mitzvah? N'y a-t-il pas une règle? Le Créateur ne vient pas avec une exigence envers ses créatures. Il faut donc comprendre pourquoi il veut que la mitzvah soit au titre de décret. Et lorsque nous parlons selon la voie du travail, alors nous devons distinguer deux choses. Un, la partie de l'action. Deux, la partie d'intention. Dans le monde matériel, nous voyons que l'homme regarde principalement la récompense. C'est-à-dire que si l'homme travaille chez un patron, et que celui qui donne un travail lui dit « Je veux que tu travailles chez moi », et ce que tu fais, tu n'as pas à comprendre pourquoi j'ai besoin de ce travail-là. Plutôt, tu peux penser qu'il aurait été mieux pour moi si je ne t'avais pas ordonné de faire ces choses que je t'ai ordonnées. Et je ne peux pas t'expliquer pour quel besoin j'ai besoin de ces actions, que tu travailles pour moi. Et en échange de cela, dis-moi, combien tu gagnes en travaillant chez d'autres personnes, chez qui tu comprends? En effet, pour quel besoin est-ce que tu travailles? Et puisque je veux ce travail, c'est pourquoi je paierai 10 fois plus que ce que tu aurais gagné chez les autres. Et il est certain qu'il y aurait eu beaucoup de personnes qui se précipiteraient sur ce travail. Puisque tous regardent la contrepartie et la récompense, et puis s'il paie 10 fois plus, par exemple, au marché, on paie 1000 dollars par mois, et lui paiera 10 000 dollars. Il est certain que pour ce travail-là, on ne dira pas qu'ils travaillent au-dessus de la connaissance, que leur travail s'appelle un décret, du fait que cela est dans l'intellect, qu'il vaut la peine de travailler dans ce travail, car l'intellect oblige que l'essentiel de ce que l'homme travaille est pour la récompense. C'est pourquoi là où l'on donne plus de récompense, c'est là qu'il faut travailler. Et cela s'appelle dans la connaissance. Et seulement, qu'est-ce qui s'appelle chez les créatures au-dessus de la connaissance? C'est ce que l'homme doit travailler sans récompense et sans quelconque contrepartie. Cela s'appelle au-dessus de la connaissance. Et cela, c'est du fait du but de la création, qui est de faire du bien à ces créatures. C'est-à-dire que les créatures reçoivent le bien et le plaisir. Il s'appelle le désir de recevoir pour soi-même. C'est-à-dire que tout ce qu'il fait sera tout pour l'utilité des créatures. Car ainsi était son désir bénéficiel. C'est pourquoi, quand on dit à l'homme qu'il doit travailler sans contrepartie, cela s'appelle au-dessus des connaissances. Que cela est contre l'intellect, c'est-à-dire contre le but de la création. Et alors, quand on dit à l'homme qu'il doit travailler dans le but de donner, aussitôt vient la question du méchant. Il demande, quel est ce travail pour vous? Que vous ne vous souciez pas de votre propre utilité, mais l'utilité du Créateur. Et il est certain qu'il faut donner une réponse qui soit recevable par la raison. En effet, il revendique directement la question, car il dit, vous voulez aller contre la nature. Et qu'on dit au sage, que répondre? Frappe ses dents. Ce qui signifie qu'il n'y a là-dessus aucune réponse, mais un décret. Et lorsque l'on veut surmonter cela, et que l'on dit qu'il vaut la peine de travailler pour honorer du roi, alors il devient plus intelligent et commence à poser la question du pharaon le méchant, qui a dit « Qui est le créateur pour que j'écoute sa voix ?» Il s'ensuit qu'il y a ici deux arguments justes. Et selon ce qu'a dit mon père et maître de mémoire béni, cela n'est en fait qu'un seul argument, mais du fait qu'il veut rester dans l'amour de soi. C'est pourquoi il argumente comme un sage. C'est-à-dire, en vérité, je suis un homme fort. Je ne suis pas simplement du peuple qui ne peuvent pas surmonter, mais je ne connais pas le Créateur. C'est-à-dire que si le Créateur se révélait à moi et que je n'avais pas besoin de croire au Créateur, j'aurais immédiatement... Il s'ensuit qu'il se trouve dans l'orgueil. C'est-à-dire que le fait qu'il veut rester dans l'amour de soi, c'est pourquoi il argumente du sage, qu'il n'est pas comme les autres personnes, qu'ils n'ont pas la force de surmonter, qu'ils sont comme des petits enfants, ce qu'ils voient, ils le veulent, et ils n'ont pas la force de surmonter pour voir si cette chose leur est bonne ou non. Tandis que moi, je suis appelé homme, je peux en effet me maîtriser. Cependant, si le Créateur veut que je travaille pour lui, qu'il ne se dissimule pas, que nous ne puissions pas l'atteindre, et que nous ayons seulement besoin de croire en sa providence. Cela n'est pas logique. Il s'ensuit qu'il revêt l'amour de soi dans un vêtement d'orgueil. C'est-à-dire que le désir de recevoir pour soi-même lui cause d'être aussi orgueilleux. C'est-à-dire que tout ce que l'homme dit qu'il ne veut pas croire, c'est principalement parce qu'il ne veut pas annuler le désir de recevoir pour soi-même. Et à ce sujet, mon père et maître de mémoire béni, que nous devons croire que cette voie de la croyance au-dessus de la connaissance est aussi le fait que nous devons travailler pour lui et non pour notre propre utilité. Ce n'est pas du tout du fait que le Créateur veut toutes ces choses pour son propre bien, mais tout est pour l'utilité de l'homme. C'est-à-dire le fait que le Créateur veut donner aux créatures du bien et du plaisir. et que soit dans cela la perfection du plaisir. C'est-à-dire qu'ils ne ressentent pas au moment de la réception du plaisir un aspect de honte. C'est pourquoi il nous a été donné un conseil, que nous travaillions pour lui. Et grâce à cela, nous pourrons recevoir du bien et du plaisir et ne ressentirons aucune gêne au moment de la réception du plaisir, comme tu mentionnais. Et pour cette raison, afin que nous n'ayons pas la notion de la honte, qu'il nous a été donné encore une chose, appelé aspect de croyance au-dessus de la connaissance. Car si la providence était révélée, comme il est dit dans la préface, alors il n'y aurait aucune possibilité de faire quoi que ce soit pour l'utilité du Créateur. Mais tout serait obligé d'être pour son propre intérêt. Si la raison du plaisir dans les mitzvot était révélée, plus que le plaisir corporel. Nous voyons comment dans les plaisirs corporels, il est difficile, si l'homme veut renoncer à un plaisir corporel à dire, je recevrai le plaisir seulement au moment où je pourrai orienter vers le nom du ciel. Sinon, je ne veux pas recevoir le plaisir. Comme c'est difficile. Et dans les ta'amim de la Torah et des mitzvot, nous devons croire en ce que dit le saint Ari, qu'à cause de la brisure, des étincelles saintes sont tombées dans les clipotes, ce qui est appelé dans les paroles du saint Zohar du nom de lumière ténue, c'est-à-dire une petite illumination de sainteté. Et de cela proviennent tous les plaisirs qui se trouvent dans le monde matériel. Et de cela, l'homme peut faire un calcul. Si pour de petits plaisirs, combien il est difficile de faire un choix et de dire qu'il prend garde de ne pas recevoir les plaisirs matériels, si ce n'est pour le nom du ciel, c'est-à-dire qu'il est prêt à renoncer à tout plaisir et plaisir qu'il reçoit, s'il ne peut pas orienter pour le nom du ciel, combien cela est difficile. À plus forte raison que si le bien et le délice revêtus dans la Torah et les mitzvot ont été révélés, alors les créatures n'auraient pas été capables de faire un choix et de faire tout pour le nom du ciel. Mais elles auraient reçu le bien et le plaisir pour leur propre intérêt. C'est pourquoi, pour ce besoin-là, que les créatures puissent se corriger elles-mêmes, afin qu'elles aient l'aspect d'adhésion et d'équivalence de forme au moment de la réception du bien et du délice, c'est pourquoi ont été faits le timtsoum et la dissimulation. Et alors, si le bien n'est pas révélé dans la Torah et les mitzvot, et que l'homme accomplit la Torah et les mitzvot du fait de la croyance, c'est-à-dire qu'il choisit la Torah et les mitzvot, non du fait qu'il y a du plaisir dans la Torah et les mitzvot, car le bien et la délice ne sont pas encore révélés, comme vous vous souvenez, du fait qu'avant que l'homme ne corrige son clé de réception, de sorte que tout ce qu'il fait soit pour le nom du ciel et non pour son propre intérêt, il demeure encore sur cet homme un aspect de dissimulation et de voilement. Alors, il y a place pour le choix, c'est-à-dire choisir et voir s'il travaille pour son propre intérêt ou pour l'intérêt du Créateur. Ce qui n'est pas le cas, si le bien et le délice étaient révélés, alors les créatures auraient été obligées de rester dans l'aspect de leur propre intérêt, du fait qu'elles n'auraient pas pu se séparer de la Torah et des mitzvot, du fait d'une providence révélée, comme se souvenait. Comme il est dit, et voici ces mots, et supposons par exemple que le Créateur se conduise avec ses créatures par une providence révélée, de sorte que, par exemple, quiconque mange une chose interdite serait étranglé immédiatement sur place. Et quiconque accomplit une mitzvah y trouverait un plaisir merveilleux, semblable aux plaisirs les plus remarquables de ce monde-ci. Car alors, qui serait assez insensé pour même goûter à une chose interdite, sachant qu'il perdrait aussitôt sa vie à cause de cela, comme il ne pense pas sauter dans le feu? Et de même, qui serait assez insensé pour délaisser une mitzvah sans l'accomplir aussitôt avec toute diligence? Il s'ensuit que cette affaire de la croyance et cette affaire du travail dans le but de donner, et non pour son propre intérêt, tout cela est pour le bien de l'homme. Et selon ce qui a été dit, nous comprendrons la question que nous avons posée. Dans quel but nous a été donné l'ordre du travail dans la voie de la croyance au-dessus de la connaissance? Car la logique oblige que si le Créateur nous avait donné le travail de la Torah et les mitzvot dans la connaissance et l'intellect, il aurait été plus facile de travailler dans le travail sacré. Et le Créateur ne vient pas avec une exigence envers ses créatures. Si c'est ainsi, pourquoi a-t-il fait ainsi? La réponse est que ce n'est que par la voie du voilement et de la dissimulation qu'il y a la possibilité que les créatures puissent parvenir à la perfection, c'est-à-dire qu'elles reçoivent le bien et le plaisir de manière parfaite, c'est-à-dire qu'elles ne ressentent aucune gêne lors de la réception des plaisirs. C'est pourquoi il résulte que précisément au moment où on peut marcher dans l'aspect de l'esprit et du cœur vers le Créateur, précisément par cette voie-là, c'est la voie la plus réussie. Et non, comme chacun pense, que si le Créateur nous donnait la voie du travail dans l'aspect de l'intellect, c'est-à-dire qu'il y aurait une providence révélée, de cela, la créature parviendrait à la perfection. Cela, on peut dire, comme il est écrit, car mes pensées ne sont pas

vous pensez? Et selon ce qui a été dit, nous pouvons expliquer ce que nous avons demandé, pourquoi Malchut est appelé décret, c'est-à-dire qu'il est appelé du nom de décret de la Torah. Et il a été dit là-bas, dans le sens Zohar, que Malchut est appelé décret de la Torah, et non la Torah elle-même. Décret de la Torah, qui est Malchut, mais il faut inclure la Malchut dans la Torah, dans une seule utilité. Dans une seule unité. Et nous avons demandé pourquoi Malchut était appelé décret. La réponse est que Malchut est appelé Malchut des cieux, le royaume des cieux, qui est l'aspect de la croyance, croire en le Créateur, qui supervise le monde par une providence de bon et bienfaisant. Et bien que l'homme commence à faire un compte pour lui-même, alors il voit qu'il est plein de manques. Et ici, c'est ainsi, comment le corps peut-il comprendre que tout cela est des bienfaits? Et bien qu'il nous soit donné de prier pour les mauvais états que nous ressentons, que ce soit dans la corporalité ou dans la spiritualité, mais après cela, c'est-à-dire après la prière que l'homme a priée et n'a pas été exaucé dans sa prière, s'il voit qu'il se trouve dans l'extrême bassesse, tant dans la corporalité que dans la spiritualité, qu'alors il a besoin de se surmonter et dire que le Créateur, que le nom du Créateur est bon et bienfaisant. Cela est un grand travail, car à toutes les questions que le corps pose, il n'a pas de réponse selon l'intellect. Plutôt, il doit dire, j'accepte sur moi le joug du royaume des cieux au-dessus de la connaissance. Et il dit que tel est le décret du Créateur. À ce sujet, nous avons dit, parce que les nations du monde comptent à Israël en disant, quelle est cette mitzvah-là et quel en est le sens? Et que faut-il répondre? Un décret j'ai gravé, un décret qui vient de moi. Et il est interdit de réfléchir à son sujet. C'est pourquoi le royaume des cieux est appelé décret. Mais c'est un décret de la Torah. Et non la Torah elle-même. C'est-à-dire que pour mériter la Torah, il faut accepter sur soi les décrets de la Torah que nous a les décrets que la Torah nous a donnés. Sinon, il est impossible de recevoir la Torah. Et lorsque l'homme accepte sur lui le joug du royaume des cieux, alors il est appelé aspect d'Israël. Car par le royaume des cieux que l'homme accepte sur lui au-dessus de la connaissance, il sort de l'amour propre. Et alors, il est apte à recevoir la Torah elle-même. Autrement, c'est-à-dire, si l'on n'a pas encore mérité l'aspect de Kélim de don, alors toute la Torah que l'on prendra, tout ira à la Sitrach et non à la Kdusha. C'est-à-dire que la lumière de la Torah, qui est le bien et le plaisir que les créatures doivent recevoir, ira au Klipot. Que du fait de cela, il y a eu Tzimtzum et dissimulation. Faut que tout entre dans la Kdusha. C'est pourquoi, précisément, lorsque l'homme mérite d'être l'aspect d'Israël, c'est-à-dire qu'il a déjà mérité le royaume des cieux, c'est-à-dire que tout ce qu'il fait, il n'a pas d'autre pensée, si ce n'est de donner complètement à son formateur, alors on peut lui donner l'aspect de la Torah. Et selon ce qui a été dit, il ressort que ce qui est interdit d'enseigner la Torah aux idolâtres dans l'aspect du travail, le sens en est qu'il est impossible d'étudier la Torah tant que l'homme se trouve encore dans l'aspect d'idolâtrie, c'est-à-dire qu'il est encore plongé dans l'amour de soi. Comme c'est mentionné, que la notion de la croyance au-dessus de la connaissance, appelée le royaume des cieux, qui est l'aspect de décret, cela est un conseil pour sortir de l'amour de soi. Et mérité par cela, selon l'ordre du travail, qui est donné au moment où l'homme veut accepter sur lui le joug du royaume des cieux,

0: Et il faut comprendre cela, que si l'homme ne se retient pas, mais répond à l'autre au moment de la dispute, par cela, le monde ne peut pas subsister. Et selon ce qui a été dit, l'explication est que, dans le champ du travail, le monde est l'homme lui-même. Comme il est écrit dans le Saint Zohar, tout homme est un petit monde en soi-même. Si c'est ainsi, l'explication est que, lorsque l'homme commence à faire une dispute avec le corps et veut accomplir ce qu'on dit aux sages, toujours l'homme doit exciter le bon penchant contre le mauvais penchant. L'explication de Rashi, qu'il fasse avec lui une guerre, ce qui s'appelle la guerre du penchant, c'est-à-dire qu'au moment où l'homme exige du corps qu'il fasse tout pour le nom du ciel, et cela irrite beaucoup le mauvais penchant, du fait qu'il veut annuler complètement son autorité. Mais tout ce que l'homme fait, il veut que tout soit pour le nom du ciel. Alors le corps vient à lui avec des arguments justes, que le corps avance des arguments de raison. Et si l'homme veut subsister, c'est-à-dire qu'il veut accomplir le désir de qu'il veut parvenir au but de la perfection et accomplir le désir du Créateur, que son désir minutile est de faire du bien à ses créatures, c'est-à-dire qu'il mérite la lumière de la Torah, qui est le bien et le plaisir dans la pensée de la création, alors il est interdit de répondre au corps avec des paroles d'intellect, c'est-à-dire que l'homme dise qu'il marche dans la connaissance. Car dans la connaissance, il est obligé d'être dans le but de recevoir, comme c'est mentionné. Mais il retient sa bouche au moment de la dispute et il lui dit, tu as raison du point de vue de l'intellect et moi, je marche au-dessus de la connaissance.
1: נעבור לשיעור מתאריך 25 לשביעי
0: 2000. מה הוא אסור ללמוד תורה? Qu'est-ce que le fait qu'il est interdit d'utiliser la Torah ou d'idolâtre dans le travail?
2: האיסור הוא תמיד אצלנו נהוג להגיד החוק שלנו שאין
0: איסור. Tradition chez nous est toujours coutume de dire que il n'y a pas d'interdiction, il n'y a pas d'interdiction. Simplement, on se trouve en dessous de toute l'échelle des degrés, que chaque degré représente des lois spirituelles qui sont sorties à la suite, en tant que résultat du Tzimtzum Alef, qui sont prolongées de haut en bas. Mais toutes ces lois proviennent en fait d'une seule chose, le désir de recevoir qui existe de Malchut Ein Sof et cette décision de parvenir au désir de donner, comme le Créateur. C'est tout. Il y a la loi qui est le désir de recevoir, que le Créateur a créé, et la loi de l'équivalence de forme, que la créature a acceptée sur soi-même. Ces deux lois-là, elles sont deux lois opposées. La loi du désir de recevoir signifie que le désir de recevoir agit uniquement pour son propre intérêt, pour comment se remplir. Et la loi de l'équivalence de forme, ça veut dire que le désir de recevoir doit agir seulement afin de remplir le Créateur et s'appelle donner. Et donc, de la confrontation entre ces deux lois-là, nous viennent toutes les autres conditions qui sont en fait ces degrés spirituels-là. Il a été sorti d'entre échelle de degrés depuis le haut jusqu'au degré le plus bas. Au degré le plus élevé, la loi de l'équivalence de forme s'accomplit.

0: Et au degré le plus bas, seule la loi du désir de recevoir s'accomplit. Au milieu, il y a la manière dont ces deux lois-là peuvent diviser la créature, la manière dont la créature se divise. Et la notion d'interdit, ça veut dire que c'est impossible. Qu'est-ce que le fait qu'il est interdit d'enseigner la Torah aux idolâtres? La Torah s'appelle les lumières qui remplissent les kélim de don. La Torah s'appelle les actions de don. Comment est-ce que c'est possible que... Comment est-ce que ce serait possible si le désir de recevoir qui est appelé idolâtre, c'est-à-dire qu'il est un adorateur des astres et des constellations, c'est ce qui s'appelle idolâtre. En hébreu, c'est un raccourci pour dire ça. Et son intention ne vise pas le Créateur, mais toutes sortes d'autres forces. Et toutes ces autres forces sont des forces qui se trouvent à l'intérieur du désir de recevoir. Il n'y a rien en dehors du Créateur et du désir de recevoir. Et donc, un idolâtre s'appelle celui qui se prosterne devant le désir de recevoir. Et donc, il est impossible de lui enseigner la Torah, parce que son intention est simplement différente. Il ne veut pas capter ce que c'est que dans le but de donner, et la lumière supérieure, il ne pourra pas non plus résider en elle. Et c'est pour ça que c'est impossible dans notre langage, et on dit que c'est interdit. Interdit, ça veut dire quoi? Pourquoi est-ce que c'est interdit? Si c'est impossible, alors dis donc que c'est impossible. Mais du fait que les sages parlent selon la voie de la correction, alors il dit simplement ne le fais pas. Parce que tu n'auras aucun résultat, c'est impossible qu'il en résulte quelque chose. Et donc, en quelques mots, brièvement, ils disent c'est interdit. L'interdiction, c'est une forme de conseil. Ne le fais pas, c'est du fait que ça ne peut pas s'accomplir. Mais peu importe, quoi qu'il en soit, on voit que on a constamment tendance à essayer d'introduire la Torah dans le désir de recevoir. On veut atteindre quelque chose, avoir quelque chose de la spiritualité, comme si de la spiritualité, peu importe. Mais d'une manière ou d'une autre, on essaie de le faire avec notre désir de recevoir. Mais donc, on ne comprend pas que la spiritualité et le désir de recevoir, ce sont des choses inverses. Du fait qu'il y a en nous un point dans le cœur, ce point-là se trouve encore sous la domination du cœur égoïste, le cœur de pierre. Et même si le point dans le cœur nous éclaire qu'il y a quelque chose de bon dans la spiritualité au-delà du cœur, malgré tout, on ne ressent pas que cette chose bonne, c'est l'inverse du cœur. Mais on veut plutôt le recevoir comme le cœur lui-même. C'est-à-dire que on ne sait pas, on ne connaît pas le Tzimtzum, on ne ressent pas la loi de l'équivalence de forme. Et c'est pour ça qu'on a de la lourdeur dans ce travail pour atteindre ce qu'on veut. On veut atteindre la spiritualité à l'intérieur du désir de recevoir. Et de là, on a de la lourdeur. Si on comprenait que ça doit être le désir de donner, ce serait beaucoup plus facile pour nous. D'où est-ce que vient cette lourdeur dans le travail? Vraiment, l'homme ressent qu'il est constamment fatigué, désorienté, incapable, et simplement...
1: Pourquoi מבינים שצריכים להתבטל וזהו, שאין ברירה. אז זה אפילו אחרי שמרגישים שצריכים להתבטל, זאת אומרת שיש נקודה שבלב...
0: Et simplement, pourquoi est-ce qu'il doit venir par une voie si difficile et si inadaptée pour l'homme? En fait, il est qu'il est dit dans l'antienne de schématique, la cause de la lourdeur, et que l'homme ressent dès le travail, même lorsqu'il veut déjà s'annuler devant le Créateur. Ça signifie qu'on parle déjà de ceux qui comprennent qu'ils doivent s'annuler, et que c'est tout, et qu'il n'y a même pas d'autre choix. Et même après avoir ressenti qu'ils doivent s'annuler, ça signifie qu'il existe un point dans le cœur qui est déjà inverse, et au sens qu'il inverse tout le cœur, alors il commence à ressentir qu'il est impossible que le point dans le cœur domine l'homme, que le désir de recevoir domine, si ce n'est pas dans la croyance, c'est-à-dire dans le ressenti du Créateur. Et ça, ça vient d'une... d'une loi simple, d'un état simple, où la spiritualité, ça s'appelle que Israël et l'état dans lequel il se trouve le Créateur, il se trouve dans un même point de contact, et d'adhésion et de connexion. Et c'est pour ça que si l'homme veut la spiritualité, c'est-à-dire même un certain désir de donner, et qu'il n'y a pas celui à qui il veut donner, alors cette chose-là, elle n'est pas complète. C'est pas encore la spiritualité. La spiritualité, c'est la connexion entre ces trois choses-là. Et c'est pour ça, même lorsqu'on parvient à l'état où l'on est obligé de s'annuler soi-même, alors on ressent une lourdeur du fait que le Créateur manque dans l'image. Et ce manque-là, cette lourdeur-là, elle vient par la lumière environnante. Ou la lumière environnante, alors, comme un héros, nous annonce que nous n'avons pas d'autre choix, et on est obligé d'atteindre le ressenti du Créateur, et on est obligé qu'il nous ouvre, et c'est uniquement comme ça qu'on peut, d'une certaine façon, changer l'état et en sortir. Et alors, si dans la prière il y a de nouveau les trois points ensemble, de moi qui demande au Créateur, moi, hein, qui, entre guillemets, veut pas venir à lui, prétendument, et lui demande la force pour le faire, et ça s'appelle la force pour la sortie d'Égypte. Alors ça se révèle.
1: Ken.
0: Il existe un état où les hommes entrent dans la lourdeur et la vivent. Ils la vivent, cette lourdeur. Et puisque les articles disent constamment que telle chose existe, alors ils commencent à justifier la souffrance. Ils disent, bon, c'est normal que je souffre, parce que la lumière environnante manque claire, et c'est pour ça que je souffre et que j'éprouve comme de la lourdeur. Maintenant, comment est-ce qu'on fait la distinction entre cette justification qui peut apparaître, et où l'homme et sa souffrance deviennent simplement son échappatoire? Alors, l'homme entre dans la souffrance et dans le ressenti de la lourdeur, et ça devient en quelque sorte son Dieu. Et il commence à pouvoir se prosterner dans cet état-là. Il commence à penser que plus, puisqu'il souffre, il est plus élevé, plus grand que toute l'humanité. L'humanité souffre parce qu'elle manque d'argent ou d'honneur, et lui souffre parce qu'il n'a pas de spiritualité. Et s'il veut démarrer dans cette souffrance, ne serait-ce qu'un instant, ça signifie qu'il ne souffre déjà plus. Il jouit de cette souffrance. On en a des masochistes comme ça, oui. Chez nous, ils sont tous comme ça. Et c'est une clipa, c'est vraiment une clipa qui chevauche véritablement l'homme. Elle lui dit, maintenant, tu travailles vraiment pour le Créateur. Regarde dans quel but est-ce que tu souffres, pourquoi est-ce que tu souffres. Un seul instant pendant lequel l'homme souffre est contraire au Créateur. C'est contraire au but de faire du bien à sa créature. Et je le sais par moi-même, c'est une chose dont il est très difficile de se débarrasser. Vraiment très difficile. Et seul, c'est impossible. C'est seulement si tu reçois un lavage de cerveau de la société. Qu'ils viennent et qu'ils viennent t'embrouiller l'esprit, te dire que c'est pas juste.
1: לשחק אחד כלפי שני זה קל. זה קל, זה אפשרי מכל מיני סיבות אתה רוצה לקבל תומך בזה. שאני אראה את לך את עצמי יותר חזק, יותר... אבל אתה מתפעל מזה באמת. אז למה שלא להשתמש בזה? נתנו לנו...
0: Faut jouer vers l'autre comme ça, c'est facile, c'est vraiment facile. C'est pour ça que il y a toutes sortes de raisons. Il y a des idées à recevoir, il soutient ça parce que je te montre devant toi comme étant plus fort. Mais toi, tu es véritablement impressionné. Alors pourquoi est-ce qu'on ne doit pas l'utiliser? On nous a donné une nature tellement stupide qu'on est impressionné par l'extériorité des autres. Et mon ami peut faire de l'extériorité de l'autre tout ce qu'il veut. Et comme ça, par l'extériorité mensongère, il détermine mon intériorité véritable. Comme si c'est ce que j'avais. Et j'ai rien à faire. Je suis comme ça, je suis construit. Je suis impressionné par tout ce que chacun fait dans mon environnement. Et c'est exactement comme dans un bébé. On lui fait peur et il a peur. Et on rit, il rit. Et c'est exactement comme ça qu'on est. Et en ça, on change pas le bébé, mais... Parce que des formes aussi manifestes, mais on est vraiment comme ça. Et seul, c'est impossible d'en sortir. C'est impossible. Un homme peut rester des années dans la souffrance et justifier cette souffrance en disant qu'il est un héros. Pourquoi est-ce qu'il est un héros? Il souffre. Il existe aussi des hommes qui entrent en prison et souffrent pour l'humanité. C'est prétendument comme s'il était particulier du fait qu'il souffre. Et tout ça, c'est une clipa. À toutes sortes de niveaux, son lien avec la spiritualité, tout comme avec un lien avec la spiritualité. Il y a vraiment une telle chose qui existe, et c'est la notion de Kripa. Parce que le but de la création, c'était du bien, il était de faire du bien à ses créatures, comme bon et bienfaisant. Et quelque chose inverse à ça, tu peux le justifier comme tu veux, mais c'est pas correct. Même lorsque tu vois que les choses les plus terribles au monde, si tu commences à souffrir, ça signifie que tu justifies directement ce qu'il leur fait. Non pas que le Créateur ne fasse pas ces choses, il le fait certainement, mais tu justifies qu'il se trouve dans cet état-là. Et alors tu souffres déjà plus pour leur état. Maintenant tu peux demander, mais c'est écrit que s'il partage la peine du public, etc., ça veut dire quoi, partager la peine du public? Souffrir avec le public. Ça veut dire peiner avec le public, c'est venir du côté du Créateur et s'infliger de l'exil de la Shrina hors du public. Tu comprends, c'est de l'exil de la Shrina, ça vise déjà le but. Ça le pousse à aider le public à parvenir à la révélation et non à entrer dans le public et commencer à pleurer avec lui. C'est une chose complètement, complètement différente de ce vers quoi notre corps nous entraîne. Oui. Il semble que dans notre société, peut-être aussi dans les articles, on ne souligne pas suffisamment que cette souffrance-là est une clipa. Et il y a peut-être une certaine atmosphère ou une glorification de ces choses-là. Et c'est pas suffisamment clair dans les articles. Alors, on est obligé de lutter contre cette souffrance. On est obligé de souligner le fait que c'est l'inverse de la lumière, qui vient du fait que on voit les Achorim. Qu'est-ce que c'est que les Achorim? C'est qu'on n'est pas corrigé afin de les voir à la lumière. Et lorsqu'on ressent qu'un peu plus de lumière nous éclaire, alors on ressent les Achorim. Parce qu'il y a un clé inverse, la lumière ressent l'inverse de la lumière. Ici, une lumière véritable m'éclairerait maintenant, je ressentirais une telle obscurité que je ne pourrais même pas sortir de ça. Alors quoi faire? C'est comme un certain homme qui mange du pain et qui entre soudainement dans une réception de riches. Et il voit comment est-ce qu'il jette tout et comment est-ce qu'ils font toutes ces choses. Et lui, il n'a pas vu un morceau de pain depuis une semaine. Et il entre dans ce lieu où règne l'abondance et tout ça. Donc, il en sortira du délice. Il en sortira une souffrance encore plus grande. C'est comme ça. Il pense que le monde entier est comme lui, que c'est pas si terrible et que l'on peut souffrir d'une manière ou d'une autre. Mais s'il voyait toutes ces choses, ce serait effroyable.
1: לכן
0: זה פורסה, qu'on doit comprendre que toutes les choses inverses, elles nous viennent du côté de la corruption de Kélim. Peu importe comment qu'il en sera, les articles n'expliquent pas qu'il est interdit d'être dans la tristesse et qu'il est interdit de se soumettre à des états tels que le désespoir et la lourdeur et le découragement. Tu crois? C'est écrit dans tous les articles, je pense. C'est pas suffisant, parce que tu veux que ce soit constamment devant tes yeux, parce que c'est l'état vers lequel tu es constamment entraîné, oui? Donc, quoi faire?
2: Oui.
0: Bien sûr. La cause de la lourdeur dans le travail, c'est du fait que l'homme découvre, à l'aide de la lumière environnante, combien le créateur est de plus en plus l'acteur principal et actif, et que l'homme refuse de l'accepter. Évidemment que la cause de la lourdeur, c'est chaque état, depuis l'état initial, jusqu'à ce que l'homme parvienne à l'état où le Créateur se révèle, jusqu'à ce que le Créateur se révèle, tous ces états-là sont des états lourds. La légèreté, l'élévation, le ressenti de la force, la confiance, la possibilité et l'exécution, on ne peut les ressentir que de la présence du Créateur. Uniquement lorsqu'il est comme ça devant toi, alors en lui, notre cœur se réjouira, comme on dit. Avant ça, peu importe sous quelle forme, ce sera toujours difficile, ce sera toujours lourd, ce sera toujours triste, et c'est intentionnel. Mais si l'homme consent à ces états-là non corrigés, alors... Mais il ne faut pas consentir, mais je demande simplement si la lourdeur, c'est bien de l'incapacité de l'homme à accepter que le Créateur est en fait celui qui agit dans toutes les réalités. Et que plus l'homme avance, plus il est incapable de l'accepter, et non l'inverse. Je ne sais pas trop comment te dire. Quoi qu'il en soit, tant que l'homme ne franchit pas le marsom, c'est lourd, et seulement on ressent chaque fois différentes modalités de lourdeur. C'est, tu manques de force, ou alors tu manques de la force pour travailler, mais malgré tout. Bon, ce sont des choses impossibles à exprimer par des mots. C'est vraiment sous toutes sortes de moyens différents qu'on a les notions de lourdeur, de tristesse, de paresse. Mais malgré tout, tout ça, c'est la lourdeur. La lourdeur, ça veut dire que toute chose qui est difficile à accomplir dans le désir de donner. Et on ressent comme s'il nous était difficile d'agir même dans le désir de recevoir. Mais ce n'est pas le désir de recevoir. Parce que ici, dans le désir de recevoir, on ressentait le but, on travaillerait très très fort. Et il ne nous manque rien du tout. Si ce n'est le ressenti du but. Chacun de nous, au moins une fois dans sa vie, a été enthousiasmé par toutes sortes d'affaires ou par le fait d'atteindre quelque chose d'intéressant ou simplement de courtiser, comment dire, après une certaine chose comme ça. Oui, les chaser, courtiser. Courtiser quelque chose que l'on désire constamment. Oui. Et c'est tout. Et même maintenant, montre-nous simplement un but vers qui ça vaut la peine et tous courront. Mais puisque le but se trouve dans le désir de donner, que ce degré supérieur nous éclaire par ses Zeranraim, alors c'est comme ça qu'on le ressent.
1: Ken.
0: Face à la grandeur du Créateur, se tient pour ainsi dire la grandeur de l'homme lui-même, qui s'attribue les choses. Oui. Face à la grandeur du Créateur, se tient la grandeur de l'homme. Bon, je ne dirais pas que c'est la grandeur de l'homme. Bon, en fin de compte, c'est possible qu'il y ait comme ça des états au milieu. Mais l'état le plus avancé, c'est que l'homme sait simplement que lui-même n'est pas capable de quoi que ce soit, et qu'apparemment, si le Créateur ne fait pas quelque chose, il ne peut pas bouger, mais il n'a pas la force d'appeler le Créateur. C'est vraiment très simple. T'as la force d'être sauvé de la mort et tu peux même pas te le demander. Parce que tout en tout, on amène l'homme à un manque de plus en plus en plus en plus juste, de plus en plus aigu. Alors de tous ces manques-là, je n'ai pas de spiritualité, je n'ai pas de ci, je n'ai pas de ça, et je n'ai pas de savoir, je n'ai pas toutes sortes de choses. Et aussi, on t'amène de plus en plus en plus en plus vers le manque où je n'ai pas le lien précisément avec lui. Et donc se diriger vers le Créateur, diriger vers lui mon attention, c'est la dernière chose. C'est vraiment très difficile. Et les enfants d'Israël, j'ai mis à partir du travail, c'est précisément cela. Qui se trouvent déjà dans un état où ils ne peuvent pas trouver avec lui un lien qui les aidera. C'est pas qu'ils ne veulent pas, ni que cela les égare, et ils se tiennent l'un face à l'autre, et ils sont incapables de demander. Est-ce que c'est pas parce qu'il n'est pas assez grand à leurs yeux? Bon, disons qu'il n'est pas assez grand. Là, évidemment, se révèle la grandeur, mais il ne peut pas. L'homme ressent qu'il n'en est pas capable. On ne voit pas, on ne ressent pas. Mais qu'est-ce que je veux dire? C'est que on a parlé autrefois, on a donné cet exemple que si on a un cercle, et que l'homme se trouve au milieu, au centre du cercle, et que le Créateur se trouve autour du cercle, alors on a du centre jusqu'au Créateur, jusqu'à celui qui entoure le cercle, seulement une seule ligne fine. Et donc, je dois balayer de tout ce cercle, et combien de fois aller revenir jusqu'à ce qu'on fasse compte, j'entre dans ce conduit très fin, et monte vers lui, vers le Créateur. Et que par lui, je monte vers le Créateur. Et ça signifie que jusqu'à ce que l'homme trouve exactement ce discernement de qui suis-je, qui est le conduit lui-même, et l'histoire de continuer la spiritualité, oui. Et c'est quoi ce désir, c'est quoi ce lien qu'il peut y avoir avec lui? Et qui est-il, lui, qui répond alors à ce lien qui vient de moi? Et lorsque ces trois choses sont comme une seule, l'homme balaye tout le cercle jusqu'à ce que, est-ce qu'il saisisse cette ligne-là. Et combien de fois, je pense qu'on peut dire, jusqu'à ce qu'il saisisse cette ligne-là. En concernant la lourdeur, on ne doit pas oublier qu'elle est un héros. Sans lourdeur, on ne ferait pas d'effort. Mais la lourdeur elle-même, elle n'est pas le but. Et on ne doit pas s'en réjouir d'elle. Et plus vite on en sortira, plus elle signe qu'on a réalisé cet état-là, et on a vérifié que dans cet état-là, il n'y a pas de lien avec le Créateur, et on passe au prochain état. Et quand on passe à un autre état, alors on se retrouve également bloqué là-bas, dans cet état. Et donc, mais donc jusqu'à ce qu'on parvienne à la clarification du manque correct. Donc, tous ces états-là servent à clarifier exactement le point de contact entre les trois choses. Moi, lui, et ce qui doit être comme lien. Sous quelles conditions un lien peut exister entre nous? Oui. Bien sûr. Qu'est-ce que signifie que le Créateur n'adresse pas de griffes à ses créatures? C'est écrit que le Créateur n'adresse pas de de diligence à ces créatures. C'est-à-dire qu'il les tient. Ce mot, ça signifie qu'il ne leur fait pas intentionnellement quelque chose afin de leur faire mal. Alors, oui. Et c'est qu'il n'est pas mauvais envers toi. Bon, alors, s'il n'est pas mauvais, d'où est-ce que tu ressens le mal, si ce n'est pas de lui? Tu ressens uniquement le mal venant de lui, du fait de l'inversion des qualités. Comprendre que toute lourdeur vient de l'inversion des qualités, et c'est une très grande sagesse. Et pour toute chose dans la vie, on est capable d'aller surmonter et de ne pas consentir et de lutter jusqu'à la mort. Ça nous est égal du moment où on atteint ce qu'on veut. Tu vois comment des hommes veulent brûler leur vie afin d'atteindre quelque chose. Et ici, l'homme se trouve dans une telle faiblesse et que même s'il me tuait, je ne pourrais pas bouger. Je connais ces états-là, oui. Il existe un état où, maintenant, ils peuvent me faire ce qu'ils veulent. Qui que ce soit. Je suis incapable de bouger même un doigt, oui. C'est comme ça que c'est. Parce que c'est une notion spirituelle. L'inversion entre la lumière et les kalim, ça provoque un tel état. Qu'il est simplement impossible au cli de faire un quelconque mouvement vers la lumière. Il y a des états encore pires. Vraiment. Tout ça, l'homme doit rassembler tous ces états-là, et à partir d'eux, il doit construire une relation juste envers le Créateur. Alors il ressent le lien. Mais dans tous ces états-là, on comprend qu'on n'a aucun libre choix en dehors d'aider la société. Au-dessus du Marsom, on a un libre choix, les lumières, les kélim, les états, la klipa, la kdusha, tout ça se trouve devant l'homme. Et il devient libre du désir de recevoir dans la mesure où il possède un massar. Alors, il possède une force. Disons qu'il a acquis un massar de 10 kilos, alors dans ces 10 kilos au moins, il se trouve dans la liberté par rapport au désir de recevoir. C'est qu'il a déjà plus, il a déjà plus de lourdeur. C'est quoi notre lourdeur? Notre lourdeur vient du fait qu'on se trouve sous la domination du désir de recevoir, face à la lumière. S'il n'y avait pas de lumière, on ne ressentirait pas la domination du désir de recevoir. On vivrait comme tout le monde. Si la lumière est claire et qu'on se trouve sous la domination du désir de recevoir, on ressent cette domination comme une domination. Qu'on ne peut pas supporter. Parce que la lumière nous éclaire comme ça. De toute façon. Et donc on n'a pas d'autre choix. Il nous faut l'une de ces deux choses. Soit la lumière disparaît, soit le désir de recevoir disparaît. C'est impossible que les deux existent en même temps. C'est vraiment un état qui est pire que la mort. Alors, si l'homme sort au-dessus de la connaissance, c'est-à-dire qu'il se débarrasse de son ego. Il ne pense pas à lui-même, alors il devient libre. Il devient libre. Et alors, il y a vraiment la possibilité d'effectuer des actions libres. Non pas lourdes, mais légères. Regarde, tout se trouve devant lui. Mais dans notre état, nous, en dessous du Marsom, où il n'y a pas de massar, qui ne te donne pas la liberté. Alors, on a une telle liberté, il dit, que parmi toutes les actions que tu peux accomplir dans ta vie, tu as une seule action libre. Si tu trouves, comme dans ce même cercle dont on a parlé, et maintenant sous une autre forme, dans une autre qualité, disons que tout le cercle, toi, tu trouves au centre, et que ce cercle représente toutes les possibilités que tu peux faire dans ta vie. Et qu'il n'y ait qu'une seule ligne. Et il y a une seule direction par laquelle tu peux réellement déterminer quelque chose, et c'est pas que les autres, ni la société, ni l'éducation, ni la nature, ne le déterminent pour toi. Une seule chose, c'est être influencé par une bonne société qui te fera avancer vers le but ou non. C'est tout. C'est toutes les autres choses n'ont aucune réalité. Ils se sentent seulement que tu les détermines. Pourquoi est-ce qu'ils se sentent que tu les détermines? Parce que tu travailles selon ton désir de recevoir et il te semble donc que tu travailles et agis. Savoir que de l'intérieur, les rechimots du désir de recevoir viennent constamment et te poussent. Et soudain je veux ça, puis ensuite ça, et j'exécute et j'ai l'impression que c'est mon programme. Que j'exécute mon programme à moi et mes buts à moi et que j'agis et que j'atteins. Et tu regardes tous les hommes depuis l'extérieur et tu vois comment est-ce que chacun est programmé. Et il n'a rien qu'il fasse véritablement et qu'il soit appelé homme. Et tous sont comme des animaux. Ils courent, réagissent, etc. Et sur toi-même, tu ne le vois pas. Nos guides nous disent donc que c'est dommage de perdre son temps. Tu veux vraiment faire quelque chose, accomplir une seule action dans cette vie-là, une action où tu détermines véritablement que c'est toi, et que tu n'accomplis pas un certain programme. Hein? Alors, choisis une société qui t'aidera à t'approcher du but, du créateur. C'est tout. Tu choisis une telle société. Tu t'accomplis une action en dehors du programme. Et tu n'es pas capable. Tu n'as pas encore fait quelconque action dans cette vie qui dépasse l'animalité. C'est que tu meurs ou que tu vives, il n'y a aucune utilité, aucune différence. Tu exécutes un programme. C'est pas toi. Oui. Le Rishimo dit des désir de recevoir. D'où est-ce qu'il vient? Un point de l'âme a pourtant été donné, donc tout est en fait né sur du là. Alors quel endroit est-ce que vient le Rishimo dit des désir de recevoir? Alors, je te comprends pas. Tu as dit qu'il existe un Rishimo dit des désir de recevoir. Alors, les Rishimot qui se trouvent en nous sont des Rishimot de la région d'Adam Rishon. Autrefois, je me trouvais dans le meilleur état possible. De cet état-là, je suis tombé. J'ai perdu les masachim, l'intention de le but de donner, l'adhésion au créateur, le ressenti du remplissage, tout. Tout est perdu. Et maintenant, je me trouve dans mon état actuel tel que je suis maintenant. Tous les états que je traversais pendant ma chute, ils se trouvent en moi. Et je dois maintenant y parvenir de par le libre choix dans l'ordre inverse. Hein? En marche arrière, oui. Un par un. À chaque état où je me trouvais auparavant, oui, la manière que je suis tombé de degré en degré, je dois maintenant parvenir de nouveau à chaque degré. Alors qu'est-ce que tu demandes? Par de ça, j'ai des Rishimot. Mais ces Rishimot-là, c'est elle qui s'éveille, ces Rishimot-là. C'est pas moi qui suis le maître de si elle savait ou non. Mais lorsqu'elle s'éveille, alors il y a en elle un ordre de développement animal. Et alors on ne demande rien, mais je me développe comme ça pendant 10 000 d'années. Depuis combien de temps est-ce qu'on vit sur la surface de la Terre? 1 million d'années. Pendant 1 million d'années, je me développe. Sous cette forme animale, mon âme a commencé à se développer il y a 5000 ans. Oui. Et donc, elle se développe. Depuis Abraham et par-delà, c'est encore l'étape suivante de l'homme qui a commencé à se développer. Et c'est tout. Alors, c'est un développement, maintenant. Ce développement-là, c'est aussi un développement... Ici, c'est un développement graduel et un développement dans ce même désir de recevoir, mais on ne demande rien. C'est j'exécute ce Rishimot-là qui se trouve en moi, et en cela, je n'ai aucun choix. Le choix commence dans ces Réchimotes-là qui sont tombés en dessous de ce monde-ci, depuis le degré de la fin de la correction jusqu'au Marsom. Et l'âme tombée, comme ça, elle se réincarnait, et glissait vers le bas. Maintenant, après de passer sous le Marsom, elle tombe encore, de plus en plus en plus en bas. Maintenant, depuis le degré le plus bas, animal, matériel, l'âme monte jusqu'à l'approche du Marsom. Lorsqu'il se trouve près du Marsom, elle ressent les achorim du premier degré spirituel, le plus bas. Oui? Disons le Achab de Malchut de Asiya. Elle le ressent, et donc à l'intérieur de mon cœur, à l'intérieur de mes désirs, je ressens un point dans le cœur. Et le point dans le cœur, ça désigne ce point-là des achorim de Malchut de Asiya. Et lorsque je commence à ressentir, je commence déjà, de manière particulière et définie, à entrer dans le développement. C'est tout? Et alors, je me trouve déjà dans une sorte de ressenti dual, comme ça. Il y a deux forces, deux états, deux mondes, deux choses qui agissent sur moi, qui déterminent, et je me trouve soit dans l'un, soit dans l'autre, et dans l'ensemble. Et de là viennent tous nos états. Et de la mesure où je me trouve dans les deux ensemble, c'est un état insupportable. C'est comme le Rebbe, il dit, le Rabash. Il est bon de vivre soit dans ce monde-ci, soit dans l'autre monde. Mais entre le ciel et la terre, il n'y a pas d'état plus mauvais. Et certains réussissent à jouir des deux mondes. On regarde nos amis à Bnei Brak. Ou l'inverse. Les justes comme ça qui élèvent ce monde-ci jusqu'à ce que l'autre monde et jouissent de ces deux mondes. Oui, oui. Bien. Peut-être il faudrait préciser un petit peu quelque chose. Donc on dit que les Réchimot, ça provient de l'entrée des lumières et du retrait de lumière. C'est ce qui résulte de l'entrée de la lumière dans le cli et de le retrait dans le cli. Où est-ce que, dans ce monde, et même au-dessus de ce monde, avant que le point dans le cœur ne s'éveille, existe-t-il un cli dans lequel il y a une entrée et un retrait de lumière? Et toutes ces choses qui donnent en fait un Réchimot. Qui Réchimot s'éveille, donc qui, aucune action n'a eu lieu. Alors, tu ne le sais pas encore. Tu demandes quel est l'existence dans ce monde-ci, quel Réchimot existe dans ce monde, quel lumière antérieure, quelle lumière environnante, etc. Donc, tu ne sais pas encore quel type existe au degré le plus bas. Il existe un tel cli qui existe et qui est relié de telle sorte qu'il possède Gagatayanaim, ainsi que Rachmal, le Nog, et les trois clipotes impurs, et au-dessus des trois clipotes impurs se trouvent les trois discernements qui existent dans ce monde-ci. Et tout ça, ça constitue un cercle. Et tu dis, vraiment, il y a des choses comme ça que tu ne sais pas encore. Tu ne connais pas encore. Les kelim de ce monde-ci, est-ce que ce sont des kelim spirituels? Laura, des kelim, qu'est-ce que ça veut dire spirituel? Je ne sais pas, moi. Qu'est-ce que ça veut dire spirituel et matériel? Une clipa, est-ce que c'est spirituel ou matériel? C'est une chose spirituelle. Il existe donc aussi un discernement qui se trouve en dessous de la clipa. Appelé matériel. Donc, la différence entre le désir de recevoir matériel et le désir de recevoir spirituel, c'est que la clipa dans la se trouve dans la reconnaissance du Créateur face à lui, tandis que le désir matériel, dans ce monde-ci, ne se trouve pas dans la reconnaissance du Créateur face à lui. Mais lui aussi, ça a décidé de recevoir. Et donc, d'où est-ce que ça vient, tout ce que tu vois? C'est le même désir de recevoir, mais à un degré où il est attaché, où il est détaché de l'ensemble du Créateur. Mais ce n'est pas que le Créateur qui est détaché de lui. Le fait que tu sois détaché du Créateur, ça ne veut pas dire que le Créateur est détaché de toi. Il se trouve en toi. Ne t'inquiète pas, vraiment. Il domine et fait ce qu'il faut. Et tu comprends? Tout dépend donc du point depuis lequel tu regardes. Si tu regardes depuis ton côté, selon ce que tu ressens, C'est correct, mais tu ressens que, hormis toi-même ou ces petits mondes, il n'y a rien qui existe. Mais ce n'est qu'une seule partie de la totalité du kli, si tu parles de tout le kli dans l'interne comme tu dis. Alors c'est un petit peu différent de ce que tu vois avec tes yeux. C'est, tu devrais te rendre aussi avec une klipa, et goucha, et toutes sortes de choses, et tu ne le ressens pas. Et tu ne les ressens pas, c'est correct. Mais tu ne les ressens pas. Et tu ne les ressens qu'une petite partie de la totalité de ces choses qui se passent. Bon, et alors? C'est, on t'enseigne que ce n'est pas exactement comme ça, qu'il existe un monde entier et que tu ne ressens pas. Prends-le en considération. L'étudiant. Mais ici, on disons qu'en fait, Arashimo, en fait, c'est le ressenti du créateur par le coulis, peu importe qu'il s'agisse de la klipa ou de la gdusha. Le Arashimo provient de du ressenti du créateur et de la connaissance du créateur. Alors, bon, très bien, je te répète. Tu es intelligent selon ce que tu as étudié, et tu davantage, et tu seras encore plus intelligent. Je te dirai une seule chose. Est-ce que tu as étudié qu'après avoir traversé la double dissimulation et la simple dissimulation, on utilise ensuite ce qui est dans la spiritualité? Est-ce que tu as étudié? Comment? Qu'elle existe? Quel équilibre existe ici? Je me sens simplement comme ça, une certaine dissimulation, comme ça ou comme ça, je me sens mal, de telle manière ou de telle manière. Donc, quelle spiritualité est-ce qu'il y a ici? C'est, imagine-toi que ces kélims-là sont des kélims, de grands kélims. Et ensuite, dans la spiritualité, tu les reconnaîtras. Et tu le reconnaîtras et tu comprendras et qu'ils appartiennent véritablement à ce même clé spirituel que tu auras. À un tel point que ça n'atteindra rien du tout dans la spiritualité si tu ne te tournes pas vers ces kélims que tu traverses maintenant. C'est tout. C'est, il ne faut pas comme ça couper et dire « ça, ça n'existe pas, on n'a pas étudié. » On n'a pas étudié, ça aussi, c'est pas... C'est, il dit toujours ça, tu sais, lors d'un examen, quelque chose comme ça. Non, ça, on ne l'a pas étudié.
1: Hein?
0: Qu'est-ce que ça veut dire de recevoir les lois de la Torah? Alors, qu'est-ce que ça veut dire de recevoir les lois de la Torah? Alors, la Torah, ça veut dire les lois du développement dans le but de donner. C'est ce qui s'appelle les lois de la Torah. Et les recevoir, ça s'appelle les accepter sur soi. Oui? Bon, oui. Oui, tu dis. Oui? C'est dur. Quelle valeur possède le développement de l'homme avant qu'une âme ne se trouve en lui? On dit par exemple qu'il a une âme depuis 5000 ans. Mais l'homme, simplement comme un animal, existe depuis, je sais pas moi, 250 000 ans. Donc, quelle était la valeur, le développement de cet animal jusqu'à ce qu'il reçoive une âme? Alors, de même que la Terre et tout l'univers se sont petit à petit condensés. C'est comme ça que les corps biologiques se sont formés à partir de... dans la même direction, le minéral, le végétal, l'animal. C'est quoi le problème? C'est exactement comme ça, un développement. Bien sûr. Est-ce qu'il y a un certain point où une âme a été implémentée dans cet animal? Non, les kélim et les désirs qui viennent depuis zéro et par delà. Alors ces désirs-là, c'est ce qui construisent la matière extérieure selon le désir intérieur. C'est pas très clair. Quel lien est-ce qu'il y a ici? Alors, quelle différence a-t-il entre l'homme qui vivait il y a 1 million d'années et un homme aujourd'hui? C'est ça la question? C'est le désir qui se réveille en lui. C'est même gène spirituel qui existe il y a 1 million d'années. Et rien n'est ressenti en lui. Sauf l'existence, la famille, la nourriture et le sexe. La maison, les choses animales. Et jusqu'à ce qu'ils se soient développés, et plus le développement est bas, plus ils exigent une longue durée, au degré supérieur, le développement est beaucoup plus rapide, oui. C'est comme une pyramide. Donc le développement de l'homme ancien, oui, ça, il devait traverser des milliers et des milliers et des milliers d'années. Disons un demi-million d'années. Ben, quelle importance? Je ne veux pas dire des nombres. Et ensuite, ces désirs-là parviennent à des états plus avancés du désir, jusqu'à ce qu'on passe, comme on a parlé, de l'animalité, à l'argent, à l'honneur et aux connaissances intellectuelles. Et tu vois combien à notre époque, le développement des désirs et des choses commence à s'accélérer. Combien est-ce que les choses deviennent plus extrêmes? Le monde se relie davantage par toutes sortes d'extrémités. Regarde tout ce qui se passe dans le monde entier. Et ça arrive à cause de la connexion entre toutes les parties du monde. Regarde tout ce que ça provoque. L'un pénètre dans l'autre, il souffre, il jouit de l'autre, et regarde comment le monde il est maintenant. On verra que chaque jour sera tellement nouveau que tu ne sauras même pas quand est-ce qu'il se terminera. Dans le monde entier, et pas seulement chez toi. Et tu te les vois le matin et tu ne sais pas ce qu'il y aura le soir. Et alors, est-ce qu'on va tous exploser ou est-ce qu'on va encore vivre? Et sous quelle forme est-ce qu'on va vivre, etc. Et c'est comme ça que ça sera dans le monde entier, comme ça chaque jour. Et ce sera joyeux, mais on voit que ça arrivera bientôt. C'est véritablement, telle sera la forme de l'existence. C'est-à-dire qu'à toutes ces choses-là, on va s'habituer. C'est ce qui est étonnant. C'est, tu pourras, malgré tout, survivre à chaque chose. C'est le recevoir comme normal. À un tel point que cet instant-là, vraiment, cette seconde où je vis, je ne penserai pas à la seconde suivante. Vraiment, je n'y penserai pas. Tu comprends? Qu'est-ce qu'il y aura? Qu'est-ce qui existera? Qu'est-ce qui n'existera pas? C'est comme les gens qui le disent. Ne pensons pas à demain. Alors demain sera véritablement la seconde suivante. Et tous vivront comme ça. Vraiment, ce sera comme ça que le temps sera discerné. Et ce sera un discernement correct. Parce que justement, par ça, on sentira qu'il est possible de nous débarrasser du désir de recevoir. Question. Bon, pour poursuivre la question de Gilad, on a dit que tout ce qui existe dans le désir, c'est en fait ce qui existe à l'extérieur. Mais on sait que le monde a été créé d'abord, ce qui est à l'extérieur a été créé, puis l'homme a été créé. Tu demandes comme ça. D'un côté, on dit que ce que l'homme ressent, on les ressent dans ses cinq sens, et ces sens qui se trouvent en lui se produisent en lui la forme du monde. Mais en vérité, quelle forme le monde possède-t-il? Le monde ne possède aucune forme. Il est possible de parler d'une forme uniquement envers celui qui ressent cette forme. C'est comme ça que le Rebbe écrit aussi, le Rabash. Et il écrit ce sujet, des articles entiers. C'est impossible de parler d'une notion sans celui qui l'atteint. C'est pour ça, à propos de toute chose située hors de l'homme, on ne peut pas dire qu'il existe. Parce que, pourquoi est-ce qu'on dit à propos d'une certaine notion qu'elle existe pour l'homme? Parce que l'homme le ressent. Maintenant, j'ai dit, c'est très bien, on a accepté ça. Disons qu'on a accepté ce qui se trouve autour de nous, on ne le connaît pas, c'est l'impression intérieure produite par nos sens qui nous donne vraiment une telle image du monde. Et on est vraiment incapable de faire la différence entre ce qui nous semble et ce qui existe réellement, et ce qui est une chose imaginaire, et comment est-ce que c'est écrit, mais que c'est écrit, bref. Et je le ressens dans mes sens, et ça se trouve ici, et donc ça se trouve là. Et ça m'est très difficile. Et je ne peux pas sortir de mon corps et voir qu'en dehors de mon corps, cette chose n'a aucune forme et n'a aucune existence. Je ne peux pas. Mais c'est ce que disent nos sages. Bon, d'accord. D'un autre côté, les sages disent que le monde a été créé en premier, puis que l'homme a été créé, dans la spiritualité. Et également, dans ce monde-ci, l'univers a d'abord été créé, puis la Terre, jusqu'à ce qu'elle se condense, puis qu'elle se refroidisse, et ensuite, l'homme est apparu sur elle. Oui? Alors, comment est-ce qu'on peut parler de la nature extérieure comme si elle existait, qu'elle se construisait comme ça petit à petit, petit à petit, elle se construisait de cette manière avant l'homme? Alors, comment est-ce qu'on peut dire que Comment est-ce qu'on peut parler de cette nature qui existe avant que l'homme ne vienne la ressentir dans ce sens? Oui. Alors on parle de cette nature qui existait avant l'homme, exactement dans les sens selon lesquels l'homme peut se la représenter. Autrement, tu ne pourrais pas parler d'elle. Bon, je ne veux pas t'embrouiller, mais... C'est pas compris? Bon, sauf la dernière phrase. Bon, ok. Comment dire ça différemment? En plus du fait que tout est l'expression des désirs. Oh, voilà, t'as très bien dit, tu vois. Tout est l'expression des désirs, mais celui qui peut ensuite raconter ça selon son attente et qui le raconte, il nous le raconte avec nos mots. Tu me vois là, oui? Bon, c'est tout. Okay. Est-ce qu'on peut poser encore une question? Comment est-ce qu'on peut parler d'un développement progressif alors qu'il y a toujours une séparation infinie entre degré et degré? Non. La séparation infinie entre degré et un autre, ça ne contredit pas le développement progressif. Au contraire, c'est ce qui maintient. Parce que le lien entre les degrés, ça passe par Ensof. Que signifie par Ensof? C'est qu'on dit que chaque degré est comme une tranche de saucisson, oui? Et tu retournes, pour ainsi dire, à la forme entière du saucisson. Et de là, tu reçois une tranche épaisse, et depuis le haut jusqu'en bas, tu termines la tranche. Et tu retranches de nouveau, et tu poursuis vers là-bas. Et pour chaque degré, on dit qu'il y a man et mat, même si on ne sait pas ce que c'est. Et qu'on ne nous élève pas consciemment une prière et qu'on ne reçoit pas les lumières d'en haut. Mais ces choses existent, toutes ces ordres existent dans chaque degré, dans chaque état. Et donc, on dit que man monte jusqu'à Ensof. Et de là descend la lumière. Il n'y a pas un état qui ne se réincarne pas et qui ne se glisse pas depuis Ensof. Même dans nos états à nous. Parce qu'il n'y a pas, concernant un désir, on parle de correction, donc on ne possède pas des états qui existaient autrefois. Et ils existaient autrefois prétendument dans un kélim brisé. Et même cela n'était pas dans un kélim. Nos kélims sont déjà les kélims du désir de l'homme. C'est autre chose. Ce sont pas des kélims qui tombent et qui arrivent comme racines, comme réparation. Et c'est pour ça que chaque chose, chaque image, chaque état qui est le nôtre, il parvient jusqu'à Ensof et revient, jusqu'à Ensof et revient. Et c'est pas un long chemin. C'est, ne pense pas qu'il s'agit de kilomètres, qu'il faut du temps pour aller et revenir. C'est. Bien sûr. La question est suivante, précisément par rapport au Rishimo dont on a parlé précédemment. Donc, entre chaque Rishimo et le Rishimo suivant, est-ce qu'il existe vraiment une interruption? Ou est-ce qu'il existe une certaine relation qui les relie malgré tout et détermine le caractère progressif du développement des Rishimots? Non. Entre chaque Rishimo et le Rishimo suivant, il y a cause et effet. Et ces choses-là sont reliées dans Ensof. Et c'est pour ça que ça vient jusqu'à Ensof. Et dans notre monde, dans notre état, dans les degrés spirituels, ces états ne sont pas reliés. Il y a une coupure entre eux. C'est Keter devient Malchut et Malchut devient Keter. Keter devient Malchut parce que le Malchut supérieur devient la Keter de l'inférieur. Et où est-ce que ça existe, ça? Une telle chose n'existe pas. Et même si je progresse d'une façon graduelle, en découpant des tranches, et que je travaille chaque fois avec le désir de se voir encore un peu, alors, pour moi, j'ai terminé quelque chose, je suis parvenu à ma route dans ce discernement, et je prends le discernement suivant, qui commence à partir des Keter, et je recommence. Et c'est pour ça que la malchoute du supérieur se tient sur le Keter de l'inférieur. Mais le fait qu'il se tienne sur lui, elle lui transmet tout. Ça ne signifie pas qu'il y a un lien entre eux. Il ne peut pas y avoir un lien entre Keter et Malchut. Le lien entre Keter et Malchut ne peut exister que par le lieu où les Ktarim et les Malchuyot se relient réellement, c'est-à-dire dans Ensof. À la fin de la correction, dans l'état où lui et son nom sont un. Ils sont reliés ensemble et lorsqu'ils glissent jusqu'à nous, chez nous. Ils ne sont pas ensemble. Et chez nous, c'est encore un état non corrigé. Mais lorsque c'est corrigé, tout sera ensemble. Et les Ktarim, et les Malchouyot, tout ensemble. Par la lumière réfléchie, Malchout s'inverse et parvient à Keter, et c'est donc de là que ça me vient chaque question suivante. Étudiant. Donc, disons qu'à chaque degré, il existe une certaine attente d'une mesure particulière de la fin de la correction. Non, disons comme ça. Dans toute chose que l'homme s'apprête à faire, il est obligé d'agir de telle chose que lui, le créateur, et cette action soit comme un. Oui? C'est écrit comme ça dans la lettre à la page 64. C'est exactement ce même discernement. Tu dois te relier, pour ainsi dire, à une sauf, là où tu es relié, pour aller vers ton état et agir.

0: Les actes de taux traversés, ce qui constitue en fait la réalisation de Reshimot, oui, avec le Créateur, tous se trouvent ensemble. Dans lui et son nom sont un. Et à partir de ce point-là, c'est vers le bas un million de chemins, oui. Et il y a en bas un million d'états. Alors, c'est quoi chaque état et état? Chaque état et état, c'est une réalisation particulière, partielle, de ce même lien de lui et son temps. Et donc, quand tu finis, tu achèves une certaine action, c'est comme si tu reviens à une sorte, tu prends là-bas de cette notion générale de lui et son temps, le régime suivant dans l'ordre, et tu le réalises. Je comprends pas trop où est-ce qu'il y a le problème, mais Ainsof se trouve à l'intérieur. C'est pas besoin de. C'est seulement par rapport à toi que c'est considéré. Bon, les amis, faut étudier.
1: Partageons
0: nos impressions du cours et qu'est-ce qu'on y prend dans la réalisation de l'indice.
2: Tout
0: d'abord, il y a un seul bouton qu'on peut appuyer, c'est le groupe. Il n'y a aucun autre choix, seulement ça. Il ne nous manque rien du tout, seulement le ressenti du but. Et comme ça, c'est très intéressant d'entendre ce que ça veut dire que la peine du public, c'est peiner avec le public, c'est peiner de l'exil de la Shrina du public. C'est vraiment, tu comprends. C'est l'exil de la Shrina, c'est déjà orienté vers le but. Et c'est pas qu'il rentre dans le public et qu'il commence à pleurer avec eux.
3: Ouais.
0: Vraiment un cours très intéressant. Il y a des choses très très belles comme ça. Bon, et donc l'échelle des degrés, et dans le degré le plus haut, il y a l'équivalence de forme qui s'accomplit, et dans les degrés le plus bas, c'est la loi du désir de recevoir qui s'accomplit. Et aussi la lourdeur, c'est qu'on ne ressent pas encore la spiritualité dans le désir de recevoir. Ça se trouve parce qu'on se trouve dans la domination du désir de recevoir face à la lumière. Si on ne ressentait pas la lumière de l'autre côté, alors il n'y aura pas de lourdeur. C'est comme ça que ça se trouve dans le désir de recevoir. Mais donc, il faut travailler ensemble. Oui, comme le fait qu'on se trouve dans le désir de recevoir, et qu'on a l'impression d'être libre dans notre choix, tout ça c'est un mensonge. Si on veut vraiment se dévouer à notre bon environnement, et c'est elle qui doit nous relier, nous rassembler, tous ces états-là pour qu'ils deviennent un, et on est obligé de les voir comme un, et c'est moi, mon action et le Créateur qui se trouve là. C'est-à-dire, ça ne suffit pas, par exemple, que je dis ce que je donne, je dois aussi voir à qui je donne, par exemple que je donne un Créateur. Et c'est comme ça, donc, qu'est-ce qui nous avance dans le prochain état, c'est que on est l'image et qu'on ressent de lui les forces, et de là, on est la lumière environnante, et là aussi lourdeur, que ces trois choses-là, ces trois discernements-là, de nouveau, que c'est l'homme, Israël, disons, l'état et l'action. L'état et l'action et le Créateur. Il faut que ce soit dans un seul point de connexion. Le Rav a donné un rappel vraiment très large, donc je ne sais pas trop quoi résumer, mais tout ce que vous avez dit, c'est correct.
1: Gamitochashur, Kalot et Tromemut,

0: הרגשת כוח, ביטחון, אפשרות ביצוע, אפשר להרגיש.
1: Oui, le coup aussi, la légèreté, l'expression, la confiance, le ressenti de force, tout ça, ça ne vient que du ressenti du Créateur. Et donc, le Rav rappelle que la lourdeur, c'est vraiment le meilleur environnant qui nous dit qu'on a un choix et on doit atteindre l'équipe, le ressenti du Créateur. Oui, moi aussi j'ai entendu que ces choses-là, que le ressenti de la lourdeur qui nous vient dans le travail, c'est le résultat du fait qu'on n'aimait pas le Créateur dans l'image. Et c'est ce qui forme le ressenti de la lourdeur dans le travail. Oui, qu'est-ce que Zohar a écrit? Zohar a écrit là comme ça. On a une obligation à être toujours dans la droite et la spiritualité n'est pas loin. La spiritualité est ici et elle n'est pas loin. Moi, j'ai pris du cours, c'est que le Rav a dit que bientôt l'humanité arrivera à un tel état où aujourd'hui, disons, aujourd'hui je suis vivant et demain je n'ai aucune idée de ce qui se passera. Et même plus que ça. Même plus que ça, c'est que dans une seule seconde, l'homme ne serait pas sûr de ce qu'il y aura, et il vivra cet instant, et cette seconde présente, et le temps passera, et on vivra comme ça, dans cet état-là bizarre. Et le Rav a dit que même à cela, l'homme peut s'habituer.
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1: Bonjour les amis, nous continuons à étudier Talmud Esser Sfirot, volume 1, partie 1. Bientôt vous verrez un cours enregistré du Rav de 2007. Dans ce cours, il y aura moins de dessins, mais plus d'explications du Rav sur toutes sortes de principes généraux dans l'étude de Tess, l'étude de la sagesse de la Kabbale, et ça vaut la peine que nous les notions, que nous nous y trouvions. Le principal est de ne pas oublier l'intention pourquoi nous étudions ce que nous voulons atteindre, parce que le corps aime flouter les choses, comme nous le savons. Nous ne devrions pas oublier que nous sommes ici pour attirer la lumière qui réforme, pour nous faire avancer à ces états que nous allons étudier. Oui, nous allons étudier de l'étude des 10 Sfirot, volume 1, partie 1. À partir du début, page 2, nous continuerons à partir du point 5 dans Orpnimi, qui parle de l'air vide et de l'espace. Évidemment, nous voulons suivre dans le livre, après le texte. Donc, commençons par la leçon. Talmud Esser Sfirot,
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1: אין הכוונה... אור פנימי, קולון א', פוינט ה', קולון אש, פוינט אש. Il ne s'agit pas d'un air matériel que Dieu nous en garde, mais il y a un aspect de lumière spirituelle appelée ainsi. Car il y a deux aspects de lumière dans chaque partsouf complet, appelés lumière de Chochma et lumière de Chassadim. La lumière de Chochma est l'aspect de l'essence du partsouf, c'est-à-dire l'aspect de la vitalité. La lumière de Chassadim est seulement une lumière qui revêt la lumière de Chochma dans le partsouf, puisque la lumière de Chochma ne peut pas se revêtir dans le partsouf si elle ne se revêt pas d'abord dans la lumière de Chassadim. Cependant, parfois, lorsque les partsoufim sont dans l'état de Katnout, ils ne contiennent que la lumière de Chassadim. Et sache que cette lumière de Chassadim est appelée air ou rouar. Lorsqu'elle est par elle-même sans lumière de Chochma, elle est appelée air vide, c'est-à-dire qu'elle est vide de la lumière de Chochma, et c'est pourquoi elle attend que la lumière de Chochma se propage en elle et la remplisse. Et le Rav nous a fait entendre qu'avant que les mondes soient créés, c'est-à-dire dans Ein Sof, béni soit-il, cet aspect d'air vide n'existait absolument pas dans la réalité, du fait qu'il n'y avait là aucun manque, comme expliqué. Il nous explique cela d'avance au sujet des états où se trouveront les êtres créés. Pour l'instant, nous avons le monde Ein Sof où rien ne manque. Cela signifie que toute la présence du Créateur, la présence de la lumière, autant qu'elle puisse être présente sous toutes les formes, se trouve là dans le Kli, dans le désir qui fut créé. Un désir simple, un cli et une lumière simple. Le mot simple signifie qu'il n'y a pas de distinction entre les degrés. Tout s'y trouve. Ce n'est pas simple comme s'il manquait quelque chose à ce qui est simple. Mais tout s'y trouve et tout dans une seule unité. C'est pourquoi il n'y a aucune distinction entre les degrés et cela inclut tout. Ce qui se propagera ensuite depuis cet état, ce seront en tout les parties de la diminution de cet état appelé Ein Sof. Dans l'état d'Ein Sof, l'émanateur a créé le Kli, l'a rempli de lumière et a consacré cela. Voici la création. Il n'y a ni plus ni moins, c'est cela. Et maintenant, le problème dans cette création est de créer le troisième composant appelé semblable au Créateur. cet aspect est appelé homme, semblable à Domé, homme Adam. Il ne s'agit pas de l'homme que nous voyons en nous regardant, que Dieu nous regarde, oui, de cette forme ou de quelque chose comme ça. L'homme est ce qui manque, la seule chose qui manque dans le monde de Ein Sof, une force particulière, un aspect particulier qu'il faut ajouter là, dans le monde Ein Sof. Cet aspect est appelé homme, que ce même Kli et cette même lumière qui remplit ce Kli parviennent tous deux à un état où ils ressemblent à la pensée de la création qui les créa. Et cette capacité de ressembler, ainsi que cette ressemblance à la pensée de la création qui les créa, sont appelés Adam, homme. C'est-à-dire le programme de l'adaptation, l'effort de l'adaptation et le résultat final de cette adaptation, ouais, que ce même Ein Sof atteint envers son émanateur, sont appelés Adam, homme. Cela signifie que Ein Sof plus Adam égale émanateur. Pourquoi est-ce que je dis cela? Afin que vous compreniez que le mot Adam, homme, parle d'un aspect très particulier. D'un côté, cet aspect se trouve dans Ein Sof comme une sorte de noyau, comme un commencement, car rien ne peut pousser entièrement par soi-même sans aucune cause, mais seulement depuis l'émanateur. Cependant, comme nous le verrons, ce commencement est construit sur son propre inverse. Et lorsqu'il se développe, il en résulte cet homme, Adam, cet aspect qui, semble-t-il, pousse sur un lieu vide, sans aucune base, sans aucun soutien apparent de la part du Créateur, et qui est ainsi indépendant. Il en résulte donc que nous avons un Kli et que nous avons une lumière qui viennent tous deux de l'émanateur, et nous avons Adam qui se construit sur cela, et c'est une chose entièrement indépendante, égale à l'émanateur, égale à cette pensée de la création qui le créa. Alors, la lumière et le Kli constituent une sorte de fondement, yesod, oui, une sorte de surface sur laquelle l'homme se construit. Une question, on demande ce qu'est la lumière de Chokhmah et comment elle est ressentie en nous. La lumière qui remplit le monde Ein Sof ne se divise en aucune lumière. Il n'est pas encore possible d'y faire une distinction et personne n'est là pour faire une distinction. Cependant, les kabbalistes qui atteignent ces états nous les racontent depuis leur atteinte. Et leur atteinte correspond à la mesure dans laquelle ils sont en équivalence de forme avec ces états. L'homme qui parvient à l'état où le Kli qui est en lui se trouve dans la correction finale, et qui parvient déjà à la définition appelée Ein Sof dans son propre Kli, nous raconte ce que signifie le monde d'Ein Sof. Un monde est appelé le ressenti intérieur de l'être créé. L'état de Malchut est appelé monde. Et alors, ils nous disent que cette lumière est une lumière simple, qui a rempli toute la réalité. Il n'y a pas là de lumière de Chokhmah, ni de lumière de Chassani, d'Adim, ni d'espace, ni d'air vide. Il n'y a aucune des distinctions qui viendront ensuite. Mais une lumière simple qui remplit toute la réalité. Ensuite viendront les distinctions du côté de l'être créé, du côté du désir. Ce désir commencera à accomplir toutes sortes d'actions, et selon ces actions, il se modifiera lui-même et se ressentira dans toutes sortes d'états, tantôt vide, tantôt dans un air vide, tantôt dans la lumière de Chassadim, tantôt dans la lumière de Chassadim où se revêt la lumière de Chorma. Et tantôt, dans la lumière de Chorma, il se ressentira dans toutes sortes d'états. Nous apprendrons cela plus tard. Et tous ces événements, tous ces états passeront sur le désir de recevoir, qui pour l'instant se trouve dans l'état d'Ein Sof, afin que dans le jeu entre lui et la lumière, car cela est appelé un jeu, le Créateur joue avec le Léviathan, avec cette même Malchut d'Ein Sof appelée Léviathan, avec la lumière de Chorma qui est en elle. Ainsi, le jeu entre la lumière et le Kli nous permettra de créer cet être appelé Adam. Si à la fin de l'action nous disons « Enod Milvado, il n'y a rien en lui » ou si nous le découvrons, comment peut-il encore y avoir quelque chose d'indépendant appelé Adam ? Qu'a-t-il qui lui appartienne et qui reste à lui ? Qu'y a-t-il dans l'homme qui soit appelé à lui ? Par la brisure de Kélim, l'homme parvient à des aspects appelé désir de recevoir. Avant cela, il n'y a pas de désir de recevoir. Il est entièrement inclus dans la lumière. La lumière est première, elle est ce primaire, elle exécute constamment, elle agit, elle domine. Dans la lumière, on ne ressent pas du tout lorsque l'on brise le clé. Un état de révélation du manque commence. Avant cela, le manque ne se révélait pas, car l'abondance était à l'intérieur. Si le thé remplit la tasse, tu ne peux rien faire. Tu dois verser le thé, et alors tu feras avec la tasse ce que tu voudras. Donc, tout d'abord, il faut que ce ne soit pas l'abondance qui existe et construise la tasse, mais que la tasse existe séparément de l'abondance. C'est ce que nous faisons dans la brisure des Kélim. La brisure des Kélim ne signifie pas que le Kli est brisé. Nous séparons le remplissage du désir et nous découvrons le désir opposé au remplissage. Le désir opposé au remplissage devient maintenant celui qui détermine le remplissage. En déterminant le remplissage, il peut s'exprimer lui-même, construire sa relation et construire en lui l'homme, l'aspect libre, où le manque précède la lumière, comme nous employons cette notion. Et alors, bien entendu que la lumière agit aussi, et le manque agit de toutes sortes de manières, mais tout est déjà organisé d'une façon telle que l'homme matériel, séparé de la réalité spirituelle, se trouve dans ce monde particulièrement désorienté, dans ses désirs et dans tout, et les lumières qu'il ne ressent pas agissent sur lui. Tout cela a uniquement pour but de permettre au désir de déterminer le remplissage. Et de développer le désir afin qu'il sache, oui, de quoi se remplir. Cela signifie que maintenant, de quoi se remplir ne désigne plus les délices précédents, mais de quelle manière, c'est-à-dire avec quelle qualité il veut se remplir lui-même. Ce n'est déjà plus une question de remplissage. Concernant le remplissage, nous ne parlons plus de davantage ou de moins, mais de la question de qui suis-je. Il y a ici un composant supplémentaire qui est appelé Adam. Ce qui m'importe plus que tout, c'est d'être semblable au Créateur et non le remplissage qui exerce déjà une pression sur moi et qui veut déterminer que j'existe d'une manière ou d'une autre. Alors nous continuons donc d'apprendre à chaque fois, nous continuons de plus en plus le système. Il est réellement impossible de l'expliquer. Espérons qu'un jour nous pourrons le faire simplement, car en fin de compte, nous devons seulement apporter les conditions à la création de l'homme. Une question d'Australie. Pourquoi le kabbaliste écrit-il au sujet de son atteinte personnelle, si chacun doit atteindre selon son propre degré, si chaque degré est différent? Le Rav, ce n'est pas exact. Les Australiens n'ont pas raison.
3: Adam masig et kol hadargot shel hitpatchut shelo.
1: L'homme atteint tous les degrés de son développement, comme chacun d'entre nous. Quiconque parvient à l'ensemble des 125 degrés, y reconnaît la même image. Que chacun soit impressionné personnellement par cette image, c'est autre chose. Cela dépend de son cli. C'est comme lorsque nous écoutons de la musique venant de la même source. Tu en es impressionné différemment de moi, mais nous entendons tous les deux, nous sommes tous les deux impressionnés. Et en quelque chose, nous nous ressemblons. Ce n'est que dans notre forme intérieure et personnel que nous ne pouvons pas nous comparer l'un à l'autre. Car tes 613 désirs sont disposés et reliés entre eux d'une autre manière que les miens. Mais c'est une perception personnelle. Dans chaque cellule du corps d'Adam Harishon, en cela, nous ne pouvons pas effectuer de comparaison et nous n'en avons pas besoin. L'impression est une impression générale pour tous. C'est pourquoi un kabbaliste qui nous écrit des livres nous rend un très grand service. Ainsi, nous reconnaissons déjà d'une certaine façon à quoi aspirer ce qui nous atteint et de là nous vient un désir pour la lumière environnante. Continuons. Point Vav en haut dans les mots du Hari et un espace en bas. Afin d'expliquer ce mot, tu dois d'abord savoir quelle est l'essence d'un kli spirituel. C'est que, puisque l'être émané reçoit de l'émanateur l'abondance de sa vitalité, il est nécessairement un désir et une aspiration à recevoir de lui, béni soit-il, cette abondance. Et sache que la mesure de ce désir et de cette aspiration constitue la totalité de toute la matière de l'être émané. De sorte que tout ce qui se trouve dans l'être émané, hormis cette matière, n'est déjà plus à l'aspect de sa matière, mais à l'aspect de l'abondance qu'il reçoit de l'émanateur. Et ce n'est pas tout. Cette matière mesure la gadlout et la mesure de la stature de tout être émané, de tout partsouf et de toute sphira. Cela signifie que nous ne pouvons pas nous référer à la lumière. Ce qu'est la lumière, nous ne le savons pas. Nous sommes la matière, le désir de recevoir, et c'est seulement depuis lui que nous pouvons parler de ce que ressent le désir de recevoir, de ce qui se passe en lui, de ce qui le remplit. Nous ne savons jamais ce qu'est le remplissage lui-même. Je veux dire, ce remplissage me paraît jaune. Pourquoi me paraît-il jaune? Parce qu'il absorbe certaines ondes que j'identifie comme des ondes de couleur jaune. Elles éveillent ainsi en moi de tels ressentis, et selon l'accord social, nous appelons cela jaune. Par rapport à mon corps, cela est appelé chaud. Par rapport à mon corps, à mes propres aspects et à mon propre désir, mon désir distingue ce remplissage comme étant liquide. Mais si ce n'est pas moi qui l'identifie comme liquide, comme chaud ou comme jaune, quelqu'un d'autre l'identifiera autrement. C'est pourquoi nous ne parlons pas jamais du remplissage en lui-même, car nous ne savons pas ce qu'il est. Nous parlons toujours de la manière dont le kli le révèle. Ainsi, la lumière dont nous parlons n'est pas la lumière elle-même, mais ce que je perçois déjà, ce que j'identifie. Cela signifie que la lumière est le résultat de quelque chose, un phénomène à l'intérieur du kli, une impression dans le kli, est appelée lumière. Nous sortons, par exemple, dans l'univers, nous nous élevons de la Terre au-dessus de l'atmosphère. Au-dessus de l'atmosphère, tout est noir. Il n'y a pas de lumière. Cependant, tout y est rempli. Il y a le soleil, toutes les étoiles et tout le reste. Ici, à l'intérieur de la Terre, qu'avons-nous? Un peu de cette lumière qui se trouve là, dans l'espace. Mais qu'arrive-t-il si cette lumière ne heurte rien? Si je place une feuille de papier, je vois immédiatement à quel point tout est rempli de lumière. Car la lumière heurte quelque chose et le kli la révèle. Cela signifie qu'il faut quelque chose face à la lumière, et alors je découvre qu'elle existe. Et si je ne la révèle pas de cette manière, elle n'existe pas. Du fait qu'il y a ici de l'air, et que dans cet air il y a des particules, je vois qu'il y a de la lumière. Un rayon de lumière entre par la fenêtre et je vois la poussière dans la pièce. Oui. Pourquoi est-ce que je la vois? Parce que le rayon heurte les particules. S'il ne heurtait rien, je ne pourrais pas le reconnaître ni le voir. Ce serait l'obscurité. Cela signifie que la lumière et l'obscurité sont déterminées par rapport à l'être créé. Peut-il constituer une sorte de séparation face à la lumière ou non? Aujourd'hui, nous ne constituons une séparation que pour ces ondes que nous sommes capables d'identifier, les ondes de l'audition, les ondes de la vision et les différents sens du goût, de l'odorat et du toucher. Mais nous ne le sommes pas pour les ondes spirituelles. Nous ne pouvons pas constituer une séparation pour elles. Nous devons construire en nous une résistance à la lumière supérieure appelée massar. Et alors, selon la mesure du massar que nous aurons, nous ressentirons la lumière. Il nous explique sous toutes sortes de formes la mèche, la lumière, l'huile et bien d'autres choses. Ainsi, le kli révèle un phénomène particulier qui est appelé lumière. Et nous ne parlons de la lumière que sous cette forme. Ça signifie qu'il n'y a pas de créateur sans être créé. Cette matière dont nous sommes faits, le kli, c'est un désir et une aspiration, dit-il. Quelle est la différence entre le désir et l'aspiration?
3: Ratson.
1: Le désir, c'est la force qui se trouve en moi depuis le commencement. Elle s'éveille en moi sous l'action d'un facteur extérieur ou intérieur, disons, mais cela ne dépend pas de moi. Je veux quelque chose. L'aspiration signifie que je développe une relation supplémentaire, un désir supplémentaire, une force supplémentaire, une attraction, un penchant au-delà du désir que j'ai reçu. J'ai ressenti un certain goût dans quelque chose. Maintenant, mon travail, par mon propre effort, je commence à faire grandir mon désir, à le cultiver envers ce même remplissage de plus en plus. Ainsi, l'ajout qui me vient de mon propre effort, par mon propre travail envers ce même remplissage, est appelé aspiration. Le désir vient du Créateur, l'être créé développe l'aspiration.
4: Oui.
1: Le jour me vient de mon propre. À nouveau, nous étudions le point 5 et 6 dans le texte. Le petit point 6, où le Rav a beaucoup expliqué sur la perception de la réalité et comment nous devons percevoir cette réalité spirituelle. Selon quel principe, comme Aaron l'a expliqué avant que nous le lisions, Donc, approchons les questions. Oui, David.
4: שמענו שאור מלובש באור, אור חסדים, מלביש אור חוכמה.
1: Nous avons entendu que la lumière est revêtue, la lumière de chassadim revêt la lumière de chokhma. Comment pouvons-nous décrire émotionnellement ce que cela signifie, qu'une lumière est revêtue dans une lumière?
0: אור מלובש באור. קודם כל בוא נחזור להגדרה כמו שרב אמר. מה זה אור?
1: Une lumière qui se revient dans une lumière. Revenons aux définitions, comme a dit le Rav. La lumière est une impression dans le récipient. Et nous ne pouvons rien dire de la lumière elle-même. Mais si nous parlons de toutes sortes de lumières, nous parlons d'états par lesquels passe la créature et qu'elle ressent. Donc, oui, selon l'explication que nous avons reçue, nous avons aussi entendu que je pense qu'il y avait cette situation où on parle d'espace vacant, c'est-à-dire que c'est la lumière de Chassadim qui n'a pas le revêtement de Chorma, et donc elle ne ressent que Chassadim, et il demande qu'est-ce que la lumière revêtue dans la lumière, et il parle probablement du désir de la créature d'être rempli, mais avec cette intention, avec ce supplément d'aspiration pour aussi observer le désir de l'émanateur. Et donc, c'est à ce sujet de l'état que nous parlons de la lumière revêtue sur la lumière. La lumière de Chokhma, le désir de l'émanateur de remplir le kli, et l'être émané, et la lumière de Chassadim, l'aspiration pour rendre, pour apporter du contentement à l'émanateur. Oui, nous pouvons aussi passer aux définitions des Gilad et voir comment le Bala Sulam nous amène toujours aux quatre faces de la lumière directe. C'est là que nous pouvons toujours revenir à Allah et toutes sortes de questions qui s'éveillent. Alors disons, page 31, voyons voir ce que la lumière de la miséricorde. C'est dans la question numéro 6. La lumière de Chassadim, dit-il, c'est une lumière qui se revêt C'est une lumière qui se revêt sur la lumière de Chokhma et se prolonge vers l'émanané avec le premier renforcement. Donc, c'est-à-dire que ce qui a été créé, c'est la phase 1. Ça, c'est ce qui s'y définit, c'est la lumière de Chokhma, mais c'est encore dans un récipient séparé de la lumière. Et alors, ce qui se révèle dans la phase 1, il y a l'existence du donneur, la qualité du donneur, et il y a ce désir d'être comme le donneur qui est prêt dans un nouveau récipient appelé phase 2. Et le plaisir, la lumière qui se révèle s'appelle la lumière de Chassadim, la lumière de la miséricorde. Pourquoi? Parce que la lumière est la même lumière, elle n'a pas changé. C'est la relation à la lumière qui a changé. La lumière est toujours définie de la part du récipient. Nous ne parlons pas de la lumière elle-même, et donc les mêmes récipients, phase 1, s'intensifient, surmontent son désir naturel de recevoir, et maintenant elle veut être quelque chose de nouveau. Il veut changer, il veut être comme le donneur, et c'est ce qu'on appelle la première intensification. Dans le plaisir qui se révèle s'appelle la lumière de Chassadim. Alors voyons voir ce qu'est Or Chokhma, c'est la définition 5. La lumière de Chokhma, c'est une lumière qui se prolonge vers l'émané dans la première propagation, qui est la totalité de sa vitalité et de son essence. À nouveau, Or Chokhma, lumière de Chokhma, c'est une lumière qui... Alors c'est dans Or Pnimi. C'est une lumière qui se prolonge vers l'émané dans la première propagation qui est la totalité de sa vitalité et de son essence. Donc c'est que ce que nous recevons comme lumière de Chokhma, le Créateur veut nous faire du bien et nous devons recevoir cette lumière de Chokhma. Et la correction de la création... C'est la lumière de Chassadim, c'est pourquoi pour que la lumière de Chokhma se revête, à l'évidence, après la restriction, mais ici, en principe, pour que la lumière de Chokhma se revête vraiment dans la créature, elle doit tout d'abord avoir la lumière de Chassadim, c'est-à-dire le désir de s'égaliser au donneur, et ce n'est que dans ce désir que la lumière de Chokhma peut se revêtir. C'est un principe qui a été déterminé dans les quatre phases de la lumière directe. Cette action, qu'il y ait un désir d'être comme le Créateur, que la créature décide de recevoir la lumière de Chokhmah, c'est déjà appelé la phase 3. S'il dit déjà ça, c'est ça, tout ce que je veux, c'est recevoir, car par cela, je fais du bien au donneur, et c'est déjà la phase 4. Mais la raison de la phase 4 est la phase 2, qui veut ressembler au Créateur, et c'est la raison pour laquelle, par la suite, si les lettres de Chafaya, il y a Yud, Hei, Vav, Hei, donc les deux Hei sont Bina et Malchut, la connexion entre Bina et Malchut, c'est que l'implémentation du désir de Bina de ressembler au Keter vient est exprimée en vraiment recevant. Et cela s'appelle Malchut. D'ici aussi, après l'écran, donc on ne va pas compliquer ça maintenant, mais la condition pour recevoir la lumière de Chokhmah est toujours qu'elle soit revêtue dans Chassadim. Autrement, elle ne peut pas se revêtir directement dans un récipient. Au sujet de l'exemple avec la page qui met de l'espace, pour des lois physiques, juste pour mettre de l'ordre dans ma tête, ici nous parlons de la lumière du soleil et la lumière spirituelle, c'est le même mot, mais ce n'est pas le même sens. C'est juste une explication physique, donc. Dans l'allégorie, lorsqu'il mentionne la lumière spirituelle. Alors, faisons une étape ici. Voyons la définition de la lumière. C'est la définition numéro 1. Qu'est-ce que la lumière? Donc, que nous dit-il? C'est tout ce qui est reçu dans les mondes dans l'aspect de existence, à partir de l'existence, ce qui inclut tout, sauf la lumière des Kélim, sauf la matière des Kélim, pardon. Je ne sais pas de la physique ou que sais-je encore, mais c'est comme ça qu'il le définit. C'est tout ce qui est reçu dans les mondes, dans l'aspect de existence à partir de l'existence, ce qui inclut tout, sauf la matière des Kélim. Donc, le désir de recevoir, n'est-ce pas? Donc, qu'est-ce que, définition numéro 2, lumière et Kli. Le désir de recevoir dans les manets est appelé Kli, et l'abondance qu'il reçoit est appelée lumière. Le désir de recevoir dans les manets est appelé Kli, récipient, et l'abondance qu'il reçoit est appelée lumière, or. Et voyons voir maintenant la définition d'un Kli. Le désir de recevoir, qu'est-ce qu'un kli? Le désir de recevoir qui est dans l'émané et son kli. Le désir de recevoir qui est dans l'être émané et son kli. Donc ce que j'essaie de demander, ça fait déjà quelque temps que je suis confus, parfois nous parlons du désir de recevoir, moi, la création, le monde, je suis le désir de recevoir, j'ai une sorte de récipient, mais c'est comme une particule de lumière. Avec la dizaine, il y a déjà quelque chose de plus complet. Donc, ce qui me confond, c'est dans mon travail privé, en tant que désir de recevoir, en comparaison au travail complet de la dizaine. Il y a du travail d'une personne, mais je sais pas, je pense que la question est claire. Tu demandes qu'est-ce que le travail individuel personnel de l'homme? Le travail personnel, on l'a entendu, mais je demande pourquoi. Est-ce qu'il n'y a pas de travail privé pour la personne, de la part de la personne? C'est clair, ça? Je vais essayer d'y répondre. Alors, on va clarifier ça ensemble. Nous avons entendu dans le cours enregistré, en bref, la définition d'un Adam. Qu'est-ce qu'un Adam? C'est une sorte de créature supplémentaire. Lorsque nous parlons de la lumière et du Kli, selon cette définition que Gilad a lue, c'est le même arrière-plan que le Rav décrit comme où Adam, l'homme, a été créé. Car dans le processus que nous étudions, nous voyons ce qui se passe. La brisure a lieu. Son but était de distinguer entre le récipient et la lumière et de rendre le récipient aussi indépendant comme il est décrit, de différencier que cela vient de l'abondance. Donc, la tasse se remplit de l'abondance extérieure. Pourquoi ? Parce que par cela, il prend une décision individuelle indépendante. Donc, il y a le travail, c'est là que commence le travail. Donc, ça, c'est l'arrière-plan sur lequel nous commençons à travailler. Donc, nous devons nous développer comme quelque chose d'indépendant qui veut de lui-même recevoir toute l'abondance supérieure, clarifier comment ils le font ensemble. Pourquoi ? Parce que ce sont des discernements que si je les ai reçus tels qu'ils sont, je n'ai pas acheté la complétude. Je me sens, oui, d'accord, c'est l'état d'un sauf, mais ça ne rentre pas dans la création. La création ne faisait que commencer de là. Regarde comment est cette partie, partir de la première restriction, il en fait le but à partir de laquelle les créatures seront des êtres émanés. C'est écrit dans la définition, tu peux le lire. Et donc, en bref, notre travail commence entièrement uniquement là. Donc, une personne qui, en essence, commence à partir de la brisure à identifier précisément où il se trouve, quel désir il a, comment peut-il recevoir l'abondance de façon indépendante et de quelle façon peut-il, est-ce que ça peut être reçu? Et ça, c'est notre travail en général. Rav a donné une définition, Ensof plus Adam égale l'émanateur, c'est-à-dire que Malchut est dans un état de, lui et son nom sont un dans la phase 4, et donc pourquoi restriction? Pourquoi fait-il autre chose? Il était complet. Et donc, une personne, Adam, manque, qu'est-ce qui lui manque? Quelqu'un pour ressembler à l'émanateur. Et ensuite, le désir de l'émanateur de faire du bien à la créature peut être réalisé. Donc, il nous donne une formule. Ein Sof plus Adam égale l'émanateur. Qui est F1?
5: Друзі, от Рав сказав, що усередині себе ми повинні побудувати опір вищому світлу, який називається екраном. 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
1: Merci, les amis. Le Rav a dit que nous devons construire en nous une résistance à la lumière supérieure appelée l'écran. Et ensuite, dans cette la mesure où nous avons un écran, nous ressentirons la lumière. La question, c'est comment construire correctement cette résistance? Oui, résistance à quoi? Donc, nous disons, et c'est connecté à ce que disait Nir tout à l'heure, pourquoi avons-nous besoin d'une dizaine, n'est-ce pas? Si une personne fait tout le travail juste devant le Créateur directement, il a un désir de recevoir, et donc ce désir de recevoir, c'est clair pour tout le monde, qu'il travaille afin d'avaler tout ce qui est possible. Donc, que faut-il faire d'autre? Et donc, ils nous disent, les kabbalistes, quelque chose de très simple, que si nous sommes en mesure de changer notre relation entre nous, à la réalité, d'une façon que je ne veux pas l'avaler pour moi-même, que je veux donner en dehors aux autres créateurs, peu importe, quelqu'un en dehors de moi, pour que ma relation soit, au lieu du désir de recevoir, qu'elle soit afin de donner. Et alors ça s'appelle déjà la spiritualité. Une telle nouvelle qualité qui n'existe pas dans la nature. Donc, d'abord, nous devons gagner cette qualité et ensuite avoir quelqu'un de qui la demander, comment la recevoir, un récipient de recevoir. Le récipient de recevoir, c'est notre désir de résister à notre nature. Notre nature est afin de recevoir, peu importe quoi que ce soit afin de recevoir. À l'évidence, la relation vers le Créateur est afin de recevoir, et nous devons clarifier graduellement. Et c'est mauvais, si nous voulons y résister, nous voulons quelque chose qui est opposé. Si déjà nous avons cette demande spécifique, donc c'est tout ce qu'il faut de notre part. Et ça, c'est ce que nous devons développer dans la dizaine, à travers nos études. Maintenant, nous étudions le Talmud Esther Sefirot, en écoutant notre Rav. Tout ce que les kabbalistes veulent, c'est que nous développions cette relation, que nous voulions être en dehors de nous-mêmes. Et donc, si tu développes la capacité de ressentir les amis, d'être en eux, rien sur toi-même, seulement eux, alors c'est ton ticket pour entrer dans le monde dont ils discutent ici. C'est-à-dire qu'il nous faut une résistance. C'est ça que le Rav utilise comme exemple. Il n'y a pas de lac de lumière qui manque. Pourquoi ne la vois-tu pas? Mais c'est parce que tu n'as pas de résistance envers elle.
0: Women's pain 5.
1: Les femmes pain 5.
6: Gracias, amigos. El deseo viene del creador, pero cómo podemos incrementar el anhelo por el creador.
1: Le désir provient du Créateur, mais pouvons-nous augmenter l'aspiration de notre part? Oui, ça c'est tout notre travail. Comment pouvons-nous augmenter et développer notre aspiration de notre part? Parce que c'est le but que nous accomplissions des actions. Les kabbalistes nous le recommandent. La lumière agira sur nous et construira en nous une aspiration. Elle nous montrera aussi précisément où nous nous trouvons, comme nous avons parlé auparavant, que nous sommes vraiment devant la lumière, à l'opposé d'un côté. Et d'un autre côté, nous voulons atteindre la complétude. Nous voulons atteindre l'équivalence de forme. Et la dame qui est comme le supérieur, un désir qui est le désir du supérieur. De ressentir l'être créé. Et c'est ainsi que nous développons cette nouvelle relation, ce nouveau penchant, ce nouveau remplissage, tout ce qui est nouveau, toute cette créature. C'est notre travail de la développer et de nous y égaliser en forme avec le supérieur et d'atteindre la complétude. Oui, nous pouvons ajouter, le Rav a dit dans le cours qu'un récipient brisé, ce n'est pas juste un récipient brisé, il l'a défini comme un désir qui résiste au remplissage et qui maintenant détermine le remplissage. En déterminant le remplissage, il peut s'exprimer et sa relation à la construction de l'Adam en lui, un discernement libre. Qu'est-ce que ça veut dire? Que le manque vient devant la lumière. C'est ce qu'a dit le Rav, que nous devons construire un manque pour la spiritualité qui n'existe pas dans la nature. Et que quand nous pensons que nous voulons la spiritualité, c'est afin de l'avaler, de s'en réjouir. Et donc, non, nous devons développer un désir pour la spiritualité, un désir de donner, en dehors, une relation différente, une nature différente. Si nous avons ce désir, donc nous avons quelque chose pour quoi travailler. Dans le cas contraire, nous devons tout faire pour que ça soit. Et c'est notre travail. Les femmes Carmiel. Bonjour, bonjour tout le monde. J'ai une question sur... Il y a la lumière, d'accord? La lumière de Ein Sof, qui est un plaisir sans fin, c'est-à-dire automatiquement, il doit aussi y avoir un récipient qui est sans fin. Il ne peut pas y avoir lumière sans clé, c'est ce que nous apprenons. Donc si la lumière a été créée, c'est-à-dire aussi le clé doit être pour cela, c'est-à-dire quelle est toute cette complication? C'est correct que nous apprenons à être similaires au Créateur. Et comme a dit Gilad, c'est comme le Rav a dit, que la lumière plus Adam, c'est le Créateur.

0: Mais s'il est à la lumière de Ein Sof avec le plaisir qui est d'Ein Sof, il est infini, alors le Kli aussi doit être un tel Adam, c'est-à-dire que cela doit être, autrement, pourquoi il y a la vie ?
1: Je ne sais pas.
0: Oui, qui peut dire qu'il y a la lumière de Ein Sof? D'un côté, la personne peut le dire. On dit que tout est atteint par le récipient, donc tu as raison. Si nous n'avons pas le récipient de la lumière d'Ein Sof, comment pouvons-nous dire la lumière d'Ein Sof? Qu'est-ce qu'Ein Sof? C'est qu'ensuite, lorsqu'elle a du travail avec la ligne, c'est-à-dire dans Galgalta, Absak et ainsi de suite, donc, dans tout Partsouf, nous pouvons dire qu'il y a un Roche, Toch et Sof. Sof est une limitation. Donc, quelle est cette chose appelée Ein Sof? Pas de Sof. Comment même pouvons-nous saisir un terme tel que Ein Sof sans limitation? Et c'est ce qu'explique explique le Bala Sulam, que de la chute du haut vers le bas, qu'il y a Ein Sof, ensuite il y a une restriction, et nous devons travailler pour former une ligne. Ensuite il y a une autre restriction qui est déjà une séparation, et il y a qui est déjà une partie du récipient, mais ça c'est déjà plus complexe. Donc ils expliquent que tout ce processus a lieu, Adam prend place, il est complètement déconnecté de la spiritualité, et il y a un point où il le veut. Et ensuite, indépendamment, il peut choisir à chaque fois, à chaque moment, de choisir qu'il veut la spiritualité au-dessus de tout. Tu peux faire mille une chose ou écouter le cours à nouveau. Tu peux ouvrir mille livre ou ouvrir un livre du Rabba Shebela Sulam et le lire. Et de cette façon, tu construis Ein Sof. Et quand toutes les créatures et toute l'âme reviendra et tout le monde fera l'action de revenir et d'implémenter l'aspiration. Le Rabba aussi a expliqué entre le désir et l'aspiration. Le désir vient d'en haut, l'aspiration vient de la créature. Donc, on sera un récipient avec l'aspiration, chacun donnera sa part et ensemble, nous reconstruirons Ein Sof. Nous construirons Malchut Ein Sof. Et au lieu d'être rempli de la lumière de Genefesh, comme il a été créé du haut vers le bas, il sera rempli de Narendraï, qui est seulement Adam. Adam, en général, dans chacun de ses morceaux, construit cette Ein Sof à nouveau. Donc voilà, avant ça, c'est juste un nom. Donc, quel exemple avons-nous dans notre vie pour quelque chose d'infini, d'Ein Sof? Nous ne l'avons pas. Moshe, s'il te plaît. Dans la définition, il dit que la lumière inclut tout sauf la matière de la substance du récipient. Et donc, nous disons toujours que la lumière et l'impression du récipient, comment est-ce qu'elle le remplit et en fait l'expérience de ce qui s'y trouve. C'est exact. La lumière, c'est ce que le récipient atteint. Et si le kabbaliste l'atteint de cette façon, il écrit l'état de la fin de la correction. Et donc, c'est une définition. D'un côté, nous devons nous coller à cette définition et tout ce dont nous parlons dans Tess. Donc c'est véritablement la définition que tout ce que tu attends dans le monde, existence de plus absence, inclut tout, sauf la question des récipients. Donc à chaque fois, nous voyons la lumière dans ce livre que nous étudions, et donc aussi l'explication du Rav, là, super, on peut même tout dire au sujet de l'abondance, sauf pour le récipient qui a le désir de recevoir, on peut s'en inspirer. Oui, continue de te demander pour que ce soit clair pour nous. Donc ce qu'il dit ici, c'est qu'en fait, il y a d'autre part la définition de la lumière et de la part du donneur, et c'est ça que tu as dit?

0: ce dont s'inspire le désir de recevoir, et c'est tout. On n'avait pas d'idée de ce que sont ces définitions, le remplissage, l'insof, lumière d'insof, mais seulement quand nous développerons en nous-mêmes, et c'est ainsi que nous pouvons nous en inspirer. J'espère que... Si tu veux ajouter quelque chose? Oui, j'espère que j'ai compris correctement ta question, donc... Aussi, la définition de la lumière et la définition du kli est définie par les kabbalistes. Les kabbalistes savent comment prendre son désir de recevoir, de travailler avec l'écran et la lumière réfléchie pour atteindre ce qu'il atteint, et de là, il définit les définitions. Et c'est pourquoi il dit que tout de même, lorsque nous parlons d'un kli, c'est le désir de recevoir dans les trémanis et ses récipients. Nous n'avons pas une autre matière avec laquelle travailler. C'est notre matière qui plus est. Même dans le premier cours aujourd'hui, il leur avait expliqué que aussi tout ce par quoi nous passons dans le monde avant l'atteinte spirituelle, c'est toute la matière avec laquelle tu travailleras ensuite. Et on ne peut pas mépriser notre désir de recevoir. C'est le kli, c'est ça la vérité, c'est ce avec quoi nous travaillons. Dessus, nous devons acquérir la capacité d'accomplir une restriction dessus et de changer la direction du travail un petit peu. Au lieu de notre désir de recevoir, au désir de donner. Et là, nous aurons un kli spirituel. Mais le désir de recevoir, c'est la matière. Qu'avons-nous d'autre? Qu'y a-t-il d'autre dans la réalité? Est-ce qu'il y a une réalité en dehors de la personne? Rien. Seulement la façon dont il se relie à la spiritualité, oui. Peut-être qu'il veut dire que si tu voyais la fin de la correction, tu passerais par tout le chemin, existence, absence, et ensuite le récipient disparaît. Non, la question des récipients ne disparaît jamais. Mais c'est ce qu'il écrit là. Bah alors, quelle est la question? Il écrit « sauf la question du récipient qui inclut tout ». C'est la définition de la lumière, n'est-ce pas, donc il écrit. Dans la préface de la sagesse de la Kabbale, point 1 et 2, il détaille vraiment ce sujet. Il donne la distinction sur laquelle tu demandes. Il dit que dans la création, il n'y a qu'une seule chose. Il y a le désir de recevoir qui a été créé, c'est appelé la création. En dehors du créateur. Dans le créateur, il y a tout. Il n'y a pas le désir de recevoir, ça c'est la racine. Il a créé le désir de recevoir, existence de l'absence. Existence dans le désir de recevoir, d'où est-il créé? Il n'y a pas de désir de recevoir. Donc tout ce qui est reçu dans ce désir s'appelle existence de l'existence. Et là, il détaille que tout ce que nous voyons dans le monde, tous ces détails et ainsi de suite, il n'y a rien de nouveau à ce sujet. Rien. Seulement dans le désir de recevoir. C'est la seule création qui est créée. La création s'appelle... Donc c'est pourquoi notre attitude envers le désir de recevoir doit être telle qu'il n'y a pas de changement à l'extérieur, mais seulement dans notre attitude envers la réalité. Écoutons aussi Latine 1, s'il vous plaît, Latine 1. Bonjour les amis.
1: Luego espera a que la luz de Jokma se propague dentro de él y lo llene. ¿Qué significa que este parsur pequeño espera la luz de Jokma? En sí, ¿qué es esperar?
0: Dans le point 5, il était écrit que, avant de s'attendre à ce que la lumière de Chokhma s'y réponde, que signifie qu'un petit partsouf attend la lumière de Chokhma. Encore, où dans le numéro 5? Oui, à la fin du point 5, il dit qu'il attend que la lumière de Chokhma s'étende et le remplisse. Que signifie que le petit partsouf, un petit partsouf éveille la lumière de Chokhma pour le remplir? Tu vois Aaron quelque part? Oui. Je vais peut-être lire. Nous devons lire aussi ce qu'il écrit avant ça, mais oui, il écrit que La lumière de Chassadim appelée air ou vent ou esprit.

0: En soi, sans la lumière de Chochma est appelé air vide, c'est-à-dire retiré de la lumière de Chochma. Ensuite, il pèse, il attend que la lumière de Chochma se revête. Donc, ça porte, c'est sur cette définition que demande l'ami. La question, c'est qu'est-ce qu'il y a à attendre la lumière de Chochma pour la revêtir et la remplir? Si j'ai compris la question. Oui, c'est clair, la lumière de Chochma, c'est la lumière du but de la création. La lumière de Chassadim, ce n'est que la correction. C'est pourquoi seulement la lumière de Chassadim peut remplir les récipients. Ça peut être politesse, mais pour que le but de la création se révèle, on doit donner la lumière de Chochma. Et nous sommes arrivés à la fin du cours. Donc, merci à tout le monde de manger. Tout le monde participe et nous sommes dans les annonces. Aujourd'hui, mardi, de 19h30 à 21h, il y aura un cours portant sur les écrits du Rabash. Aujourd'hui, nous parlerons de l'article « Fais-toi un rave et achète-toi un ami ». Ça sera diffusé dans le système Arhout et traduit dans toutes les langues. Vous êtes invités. Deuxième annonce. Demain, mercredi, 29 juillet à 18h30, ici à Petah Tikva, il y aura un événement pour le 15 de Av, le jour de l'amour. C'est pour tous les étudiants et c'est une opportunité d'inviter notre famille, nos amis, qui on pourra parler du vrai sens de l'amour selon la Sagesse de la Kabbale.
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0: À travers l'étude des champs. Pour les liens d'enregistrement seront envoyés à partir de 18 ans, ce sera diffusé sur Arvout en hébreu. Chanson.

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1: 25 juillet 2002, l'article est basé, le cours est basé sur un article « Qu'est-ce que l'interdiction d'enseigner la Torah aux idolâtres dans le travail ?» L'article se trouve dans l'écriture Rabash. On va lire ensemble l'article entre nous. On a 32 minutes. En 20 minutes. Qu'est-ce que l'interdiction d'enseigner la Torah aux idolâtres dans le travail ? Le Saint Zohar. Dans le sens Zohar, il est écrit là-bas, et voici ce mot. Mais celle-ci, sans l'ajout du Vav, elle est les décrets de la Torah, évidemment, qui est la Malchut, appelée décret. Et elle vient de Zeran Pin, qui est appelée Torah. Et non la Torah elle-même, qui est Zeran Pin, mais le jugement de la Torah seulement. Le décret de la Torah qui est Malchut, ce qui n'est pas le cas de « et voici la Torah », c'est pour montrer que tout est dans une seule union, et pour inclure l'Assemblée d'Israël, qui est la Malchut, dans le sein bénéficiel, afin que tout soit un. Et il faut comprendre pourquoi le Saint Zohar nomme la Malchut du nom de « décret ». C'est-à-dire, pourquoi la Malchut doit-elle être seulement un décret sans raison, comme l'a expliqué Rashi, et voici ce mot. Ceci est le décret de la Torah, car le Satan et les nations du monde provoquent Israël en disant « Quelle est cette mitzvah et quelle en est la raison ?» C'est pourquoi il est écrit à son sujet « Le décret, c'est un décret de ma part. » Tu n'as pas autorité à réfléchir à ton sujet. Il en ressort d'ici, quand est-ce appelé décret, c'est seulement lorsque la nation du monde demande quelle est cette mitzvah-là, et qu'il faut donner une réponse à cela. Quelle est la réponse? C'est un décret. C'est-à-dire, il en ressort que lorsque l'homme accomplit le décret, il en ressort que c'est précisément lorsqu'on demande pourquoi. Alors il est possible de dire qu'il accomplit la mitzvah au titre de décret. Sinon, il n'y a pas ici de signification qu'il accomplit la mitzvah au titre de décret. Et cela aussi, il faut le comprendre, n'aurait aussi pas été préférable que cette mitzvah soit revêtue de l'intellect, c'est-à-dire qu'il aurait été plus simple d'accomplir la mitzvah. Et pourquoi le Créateur veut-il que ce soit précisément sous la forme d'un décret, ce qui rend plus difficile l'accomplissement de la mitzvah? N'y a-t-il pas une règle? Le Créateur ne vient pas avec une exigence envers ses créatures. Il faut donc comprendre pourquoi il veut que la mitzvah soit au titre de décret. Et lorsque nous parlons selon la voie du travail, alors nous devons distinguer deux choses. Un, la partie de l'action. Deux, la partie de l'intention. Dans le monde matériel, nous voyons que l'homme regarde principalement la récompense. C'est-à-dire que si l'homme travaille chez un patron, et que celui qui donne un travail lui dit « Je veux que tu travailles chez moi », et ce que tu fais, tu n'as pas à comprendre pourquoi j'ai besoin de ce travail-là. Plutôt, tu peux penser qu'il aurait été mieux pour moi si je ne t'avais pas ordonné de faire ces choses que je t'ai ordonnées. Et je ne peux pas t'expliquer pour quel besoin j'ai besoin de ces actions. Que tu travailles pour moi. Et en échange de cela, dis-moi, combien tu gagnes en travaillant chez d'autres personnes, chez qui tu comprends? En effet, pour quel besoin est-ce que tu travailles? Et puisque je veux ce travail, c'est pourquoi je paierai 10 fois plus que ce que tu aurais gagné chez les autres. Et il est certain qu'il y aurait eu beaucoup de personnes qui se précipiteraient sur ce travail. Puisque tous regardent la contrepartie et la récompense. Et puis s'il paie 10 fois plus, par exemple, au marché, on paie 1000 dollars par mois. Et lui paiera 10 000 dollars. Il est certain que pour ce travail-là, on ne dira pas qu'ils travaillent au-dessus de la connaissance, que leur travail s'appelle un décret, du fait que cela est dans l'intellect, qu'il vaut la peine de travailler dans ce travail, car l'intellect oblige que l'essentiel de ce que l'homme travaille est pour la récompense. C'est pourquoi là où l'on donne plus de récompense, c'est là qu'il faut travailler. Et cela s'appelle dans la connaissance. Et seulement, qu'est-ce qui s'appelle chez les créatures au-dessus de la connaissance? C'est ce que l'homme doit travailler sans récompense et sans quelconque contrepartie. Cela s'appelle au-dessus de la connaissance. Et cela, c'est du fait du but de la création, qui est de faire du bien à ces créatures. C'est-à-dire que les créatures reçoivent le bien et le plaisir. Il s'appelle le désir de recevoir pour soi-même. C'est-à-dire que tout ce qu'il fait sera tout pour l'utilité des créatures. Car ainsi était son désir, bénissait-il. C'est pourquoi, quand on dit à l'homme qu'il doit travailler sans contrepartie, cela s'appelle au-dessus de la connaissance. Que cela est contre l'intellect, c'est-à-dire contre le but de la création. Et alors, quand on dit à l'homme qu'il doit travailler dans le but de donner, aussitôt vient la question du méchant. Il demande, quel est ce travail pour vous? Que vous ne vous souciez pas de votre propre utilité, mais l'utilité du Créateur. Et il est certain qu'il faut donner une réponse qui soit recevable par la raison. En effet, il revendique directement la question, car il dit, vous voulez aller contre la nature. Et quand il est sage, que répondre? Frappe ses dents. Ce qui signifie qu'il n'y a là-dessus aucune réponse, mais un décret. Et lorsque l'on veut surmonter cela, et que l'on dit qu'il vaut la peine de travailler pour un autre roi, alors il devient plus intelligent et commence à poser la question du pharaon le méchant, qui a dit « Qui est le créateur pour que j'écoute sa voix ?» Il s'ensuit qu'il y a ici deux arguments justes. Et selon ce qu'a dit mon père et maître de mémoire béni, cela n'est en fait qu'un seul argument, mais du fait qu'il veut rester dans l'amour de soi. C'est pourquoi il argumente comme un sage. C'est-à-dire, en vérité, je suis un homme fort. Je ne suis pas simplement du peuple qui ne peuvent pas surmonter. Mais je ne connais pas le Créateur. C'est-à-dire que si le Créateur s'est révélé à moi et que je n'avais pas besoin de croire au Créateur, j'aurais immédiatement... Il s'ensuit qu'il se trouve dans l'orgueil. C'est-à-dire que le fait qu'il veut rester dans l'amour de soi, c'est pourquoi il argumente du sage, qu'il n'est pas comme les autres personnes, qui n'ont pas la force de surmonter, qui sont comme des petits enfants, ce qu'ils voient, ils le veulent, et ils n'ont pas la force de surmonter pour voir si cette chose leur est bonne ou non. Tandis que moi, je suis appelé homme. Je peux en effet me maîtriser. Cependant, si le Créateur veut que je travaille pour lui, qu'il ne se dissimule pas, que nous ne puissions pas l'atteindre, et que nous ayons seulement besoin de croire en sa providence. Cela n'est pas logique. Il s'ensuit qu'il revêt l'amour de soi dans un vêtement d'orgueil. C'est-à-dire que le désir de recevoir pour soi-même lui cause d'être aussi orgueilleux. C'est-à-dire que tout ce que l'homme dit, qu'il ne veut pas croire, c'est principalement parce qu'il ne veut pas annuler le désir de recevoir pour soi-même. Et à ce sujet, mon père et maître de mémoire béni, que nous devons croire que cette voie de la croyance au-dessus de la connaissance est aussi le fait que nous devons travailler pour lui et non pour notre propre utilité, ce n'est pas du tout du fait que le Créateur veut toutes ces choses pour son propre bien, mais tout est pour l'utilité de l'homme. C'est-à-dire le fait que le Créateur veut donner aux créatures du bien et du plaisir. et que soit dans cela la perfection du plaisir. C'est-à-dire qu'ils ne ressentent pas au moment de la réception du plaisir un aspect de honte. C'est pourquoi il nous a été donné un conseil, que nous travaillions pour lui. Et grâce à cela, nous pourrons recevoir du bien et du plaisir et ne ressentirons aucune gêne au moment de la réception du plaisir, comme c'est mentionné. Et pour cette raison, afin que nous n'ayons pas la notion de la honte, qu'il nous a été donné encore une chose, appelé aspect de croyance au-dessus de la connaissance. Car si la providence était révélée, comme il est dit dans la préface, alors il n'y aurait aucune possibilité de faire quoi que ce soit pour l'utilité du Créateur. Mais tout serait obligé d'être pour son propre intérêt. Si la raison du plaisir dans les mitzvot était révélée plus que les plaisirs corporels. Nous voyons comment dans les plaisirs corporels, il est difficile, si l'homme veut renoncer à un plaisir corporel, je recevrai le plaisir seulement au moment où je pourrai orienter vers le nom du ciel. Sinon, je ne veux pas recevoir le plaisir. Comme c'est difficile. Et dans les ta'amim de la Torah et des mitzvot, nous devons croire en ce que dit le saint Ari, qu'à cause de la brisure, des étincelles saintes sont tombées dans les clipotes, ce qui est appelé dans les paroles du saint Zohar du nom de lumière ténue, c'est-à-dire une petite illumination de sainteté. Et de cela proviennent tous les plaisirs qui se trouvent dans le monde matériel. Et de cela, l'homme peut faire un calcul. Si pour de petits plaisirs, combien il est difficile de faire un choix et de dire qu'il prend garde de ne pas recevoir les plaisirs matériels, si ce n'est pour le nom du ciel, c'est-à-dire qu'il est prêt à renoncer à tout plaisir et plaisir qu'il reçoit, s'il ne peut pas orienter pour le nom du ciel, combien cela est difficile. À plus forte raison que si le bien et le délice revêtus dans la Torah et les mitzvot ont été révélés, alors les créatures n'auraient pas été capables de faire un choix et de faire tout pour le nom du ciel. Mais elles auraient reçu le bien et le plaisir pour leur propre intérêt. C'est pourquoi, pour ce besoin-là, que les créatures puissent se corriger elles-mêmes, afin qu'elles aient l'aspect d'adhésion et d'équivalence de forme au moment de la réception du bien et du délice, c'est pourquoi ont été faits le timtsum et la dissimulation. Et alors, si le bien n'est pas révélé dans la Torah et les mitzvot, et que l'homme accomplit la Torah et les mitzvot du fait de la croyance, c'est-à-dire qu'il choisit la Torah et les mitzvot, non du fait qu'il y a du plaisir dans la Torah et les mitzvot, car le bien et la délice ne sont pas encore révélés, comme vous vous souvenez, du fait qu'avant que l'homme ne corrige son clé de réception, de sorte que tout ce qu'il fait soit pour le nom du ciel et non pour son propre intérêt, il demeure encore sur cet homme un aspect de dissimulation et de voilement. Alors, il y a place pour le choix, c'est-à-dire choisir et voir s'il travaille pour son propre intérêt ou pour l'intérêt du Créateur. Ce qui n'est pas le cas, si le bien et le délice étaient révélés, alors les créatures auraient été obligées de rester dans l'aspect de leur propre intérêt, du fait qu'elles n'auraient pas pu se séparer de la Torah et des mitzvot, du fait d'une providence révélée, comme il se souvenait. Comme il est dit, et voici ces mots, et supposons par exemple que le Créateur se conduise avec ses créatures par une providence révélée. De sorte que, par exemple, quiconque mange une chose interdite serait étranglé immédiatement sur place. Et quiconque accomplit une mitzvah y trouverait un plaisir merveilleux, semblable aux plaisirs les plus remarquables de ce monde-ci. Car alors, qui serait assez insensé pour même goûter et une chose interdite, sachant qu'il perdrait aussitôt sa vie à cause de cela, comme il ne pense pas à sauter dans le feu. Et de même, qui serait assez insensé pour délaisser une mitzvah sans l'accomplir aussitôt avec toute diligence? Il s'ensuit que cette affaire de la croyance et cette affaire du travail dans le but de donner, et non pour son propre intérêt, tout cela est pour le bien de l'homme. Et selon ce qui a été dit, nous comprendrons la question que nous avons posée. Dans quel but nous a été donné l'ordre du travail dans la voie de la croyance au-dessus de la connaissance? Car la logique oblige que si le Créateur nous avait donné le travail de la Torah et les mitzvot dans la connaissance et l'intellect, il aurait été plus facile de travailler dans le travail sacré. Et le Créateur ne vient pas avec une négligence envers ses créatures. Si c'est ainsi, pourquoi a-t-il fait ainsi? La réponse est que ce n'est que par la voie du voilement et de la dissimulation qu'il y a la possibilité que les créatures puissent parvenir à la perfection, c'est-à-dire qu'elles reçoivent le bien et le plaisir de manière parfaite, c'est-à-dire qu'elles ne ressentent aucune gêne lors de la réception des plaisirs. C'est pourquoi il résulte que précisément au moment où on peut marcher dans l'aspect de l'esprit et du cœur vers le Créateur, précisément par cette voie-là, c'est la voie la plus réussie. Et non, comme chacun pense, que si le Créateur nous donnait la voie du travail dans l'aspect de l'intellect, c'est-à-dire qu'il y aurait une providence révélée, de cela, les créatures parviendraient à la perfection. Cela, on peut dire, comme il est écrit, car mes pensées ne sont pas vos pensées. Et selon ce qui a été dit, nous pouvons expliquer ce que nous avons demandé, pourquoi Malchut est appelé décret, c'est-à-dire qu'il est appelé du nom de décret de la Torah. Et il a été dit là-bas, dans le Saint Zohar, que Malchut est appelé décret de la Torah, et non la Torah elle-même. Décret de la Torah, qui est Malchut, mais il faut inclure la Malchut dans la Torah, dans une seule unité. Et nous avons demandé pourquoi Malchut était appelé décret. La réponse est que Malchut est appelé Malchut des cieux, le royaume des cieux, qui est l'aspect de la croyance, croire en le Créateur, qui supervise le monde par une providence de bon et bienfaisant. Et bien que l'homme commence à faire un compte pour lui-même, alors il voit qu'il est plein de manques. Et ici c'est ainsi, comment le corps peut-il comprendre que tout cela est des bienfaits? Et bien qu'il nous soit donné de prier pour les mauvais états que nous ressentons, que ce soit dans la corporalité ou dans la spiritualité, mais après cela, c'est-à-dire après la prière que l'homme a priée et n'a pas été exaucé dans sa prière, s'il voit qu'il se trouve dans l'extrême bassesse, tant dans la corporalité que dans la spiritualité, qu'alors il a besoin de se surmonter et dire que le Créateur, que le nom du Créateur est bon et bienfaisant. Cela est un grand travail, car à toutes les questions que le corps pose, il n'a pas de réponse selon l'intellect. Plutôt, il doit dire, j'accepte sur moi le joug du royaume des cieux au-dessus de la connaissance. Et il dit que tel est le décret du Créateur. À ce sujet, nous allons dire, parce que les nations du monde comptent à Israël en disant, quelle est cette mitzvah-là et quel en est le sens? Et que faut-il répondre? Un décret j'ai gravé, un décret qui vient de moi. Et il est interdit de réfléchir à son sujet. C'est pourquoi le royaume des cieux est appelé décret. Mais c'est un décret de la Torah, et non la Torah elle-même. C'est-à-dire que pour mériter la Torah, il faut accepter sur soi les décrets que la Torah nous a donnés. Sinon, il est impossible de recevoir la Torah. Et lorsque l'homme accepte sur lui le joug du royaume des cieux, alors il est appelé aspect d'Israël. Car par le royaume des cieux que l'homme accepte sur lui au-dessus de la connaissance, il sort de l'amour propre. Et alors, il est apte à recevoir la Torah elle-même. Autrement, c'est-à-dire, si l'on n'a pas encore mérité l'aspect de Kélim dedans, alors toute la Torah que l'on prendra, tout ira à la Sitrach, et non à la Kdusha. C'est-à-dire que la lumière de la Torah, qui est le bien et le plaisir que les créatures doivent recevoir, ira au Klipot. Que du fait de cela, il y a eu Tzimtzum et dissimulation. Faut que tout entre dans la Kdusha. C'est pourquoi, précisément, lorsque l'homme mérite d'être l'aspect d'Israël, c'est-à-dire qu'il a déjà mérité le royaume des cieux, c'est-à-dire que tout ce qu'il fait, il n'a pas d'autre pensée, si ce n'est de donner complètement à son formateur, alors on peut lui donner l'aspect de la Torah. Et selon ce qui a été dit, il ressort que ce qui est interdit d'enseigner la Torah aux idolâtres dans l'aspect du travail, le sens en est qu'il est impossible d'étudier la Torah tant que l'homme se trouve encore dans l'aspect d'idolâtrie, c'est-à-dire qu'il est encore plongé dans l'amour de soi. Comme c'est mentionné, que la notion de la croyance au-dessus de la connaissance, appelée le royaume des cieux, qui est l'aspect de décret, cela est un conseil pour sortir de l'amour de soi. Et mérité par cela, selon l'ordre du travail, qui est donné au moment où l'homme veut accepter sur lui le joug du royaume des cieux, dans l'aspect de l'esprit et du cœur, alors l'homme mérite l'aspect d'Israël. C'est-à-dire que tous ses actes soient uniquement pour le nom du ciel. Et alors, c'est le moment où elle peut recevoir la Torah. Et les Klipot ne pourront pas têter de la Kdusha. Et de cela, on peut expliquer ce qu'ont dit nos sages. Le monde ne subsiste que grâce à celui qui retient sa bouche au moment de la dispute. Et il faut comprendre cela. Que si l'homme ne se retient pas, mais répond à l'autre au moment de la dispute. Par cela, le monde ne peut pas subsister. Et selon ce qui a été dit, l'explication est que, dans le champ du travail, le monde est l'homme lui-même. Comme il est écrit dans le Saint Zohar, tout homme est un petit monde en soi-même. Si c'est ainsi, l'explication est que lorsque l'homme commence à faire une dispute avec le corps et veut accomplir ce qu'ont dit nos sages, toujours l'homme doit exciter le bon penchant contre le mauvais penchant. L'explication de Rashi, qu'il fasse avec lui une guerre, ce qui s'appelle la guerre du penchant, c'est-à-dire qu'au moment où l'homme exige du corps qu'il fasse tout pour le nom du ciel, et cela irrite beaucoup le mauvais penchant, du fait qu'il veut annuler complètement son autorité. Mais tout ce que l'homme fait, il veut que tout soit pour le nom du ciel. Alors, le corps vient à lui avec des arguments justes, que le corps avance des arguments de raison. Et si l'homme veut subsister, c'est-à-dire qu'il veut accomplir le désir qu'il veut parvenir au but de la perfection et accomplir le désir du Créateur, que son désir minsotil est de faire du bien à ses créatures, c'est-à-dire qu'il mérite la lumière de la Torah, qui est le bien et le plaisir dans la pensée de la création, alors il est interdit de répondre au corps avec des paroles d'intellect. C'est-à-dire que l'homme dise qu'il marche dans la connaissance, Car dans la connaissance, il est obligé d'être dans le but de recevoir, comme c'est mentionné. Mais il retient sa bouche au moment de la dispute et il lui dit, tu as raison du point de vue de l'intellect et moi, je marche au-dessus de la connaissance.
0: Passons
1: au cours du 25 juillet 2000. Qu'est-ce que le fait qu'il est interdit d'utiliser la Torah ou d'idolâtre dans le travail? L'interdiction chez nous est toujours continue de dire que il n'y a pas d'interdiction, Simplement, on se trouve en dessous de toute l'échelle des degrés, que chaque degré représente des lois spirituelles qui sont sorties à la suite, en tant que résultat du Tzimtzum Alef, qui sont prolongées de haut en bas. Et toutes ces lois proviennent en fait d'une seule chose, le désir de recevoir qui existe dans Malchut Ein Sof et sa décision de parvenir au désir de donner, comme le Créateur. C'est tout. Il y a la loi qui est le désir de recevoir, que le Créateur a créé, et la loi de l'équivalence de forme, que la créature a accepté sur soi-même. Ces deux lois-là, elles sont deux lois opposées. La loi du désir de recevoir signifie que le désir de recevoir agit uniquement pour son propre intérêt, pour qu'on se remplir. Et la loi de l'équivalence de forme, ça veut dire que le désir de recevoir doit agir seulement afin de remplir le Créateur, et ça peut le donner. Et donc, de la confrontation entre ces deux lois-là, nous viennent toutes les autres conditions qui sont en fait ces degrés spirituels-là. Il a été sorti de notre échelle de degrés depuis le haut jusqu'au degré le plus bas. Au degré le plus élevé, la loi de l'équivalence de forme s'accomplit. Et au degré le plus bas, seule la loi du désir de recevoir s'accomplit. Au milieu, il y a la manière dont ces deux lois-là peuvent diviser la créature, la manière dont la créature se divise. Et la notion d'interdit, ça veut dire que c'est impossible. Qu'est-ce que le fait qu'il est interdit d'enseigner la Torah aux idolâtres? La Torah s'appelle les lumières qui remplissent les kélim de don. La Torah s'appelle les actions de don. Comment est-ce que c'est possible si le désir de recevoir qui est appelé idolâtre, c'est-à-dire qu'il est un adorateur des astres et des constellations, c'est ce qui s'appelle idolâtre. En hébreu, c'est un raccourci pour dire ça. Et son intention ne vise pas le Créateur, mais toutes sortes d'autres forces. Et toutes ces autres forces sont des forces qui se trouvent à l'intérieur du désir de recevoir. Il n'y a rien en dehors du Créateur et du désir de recevoir. Et donc, un idolâtre s'appelle celui qui se prosterne devant le désir de recevoir. Et donc, il est impossible de lui enseigner la Torah parce que son intention est simplement différente. Il ne va pas capter ce que c'est que dans le but de donner, et la lumière supérieure, il ne pourra pas non plus résider en elle. Et c'est pour ça que c'est impossible dans notre langage. Et on dit que c'est interdit. Interdit, ça veut dire quoi? Et pourquoi est-ce que c'est interdit? Si c'est impossible, alors dis donc que c'est impossible. Mais du fait que les sages parlent selon la voie de la correction, alors il dit simplement ne le fais pas. Parce que tu n'auras aucun résultat, c'est impossible qu'il en résulte quelque chose. Et donc, en quelques mots, brièvement, ils disent c'est interdit. L'interdiction, c'est une forme de conseil. Ne le fais pas, c'est du fait que ça ne peut pas s'accomplir. Mais peu importe, quoi qu'il en soit, on voit que on a constamment tendance à essayer d'introduire la Torah dans le désir de recevoir. On veut atteindre quelque chose, avoir quelque chose dans la spiritualité, comme si de la spiritualité, peu importe. Mais d'une manière ou d'une autre, on essaie de le faire avec notre désir de recevoir. Mais donc on ne comprend pas que la spiritualité et le désir de recevoir, ce sont des choses inverses. Du fait que il y a en nous un point dans le cœur, ce point-là se trouve encore sous la domination du cœur égoïste, le cœur de pierre. Et même si le point dans le cœur nous éclaire qu'il y a quelque chose de bon dans la spiritualité au-delà du cœur, malgré tout, on ne ressent pas que cette chose bonne, c'est l'inverse du cœur. Mais on veut plutôt le recevoir comme le cœur lui-même. C'est-à-dire que on ne sait pas, on ne connaît pas le Tzimtzum, on ne ressent pas la loi de l'équivalence de forme. Et c'est pour ça qu'on a de la lourdeur dans ce travail pour atteindre ce qu'on veut. On veut atteindre la spiritualité à l'intérieur du désir de recevoir. Et de là, on a de la lourdeur. Si on comprenait que ça doit être le désir de donner, ce serait beaucoup plus facile pour nous. D'où est-ce que vient cette lourdeur dans le travail? Vraiment, l'homme ressent qu'il est constamment fatigué, désorienté, incapable, et simplement... Et simplement, pourquoi est-ce qu'il doit venir par une voie si difficile et si inadaptée pour l'homme? En fait, il est dit dans l'ancienne schématique que la cause de la lourdeur et que l'homme ressent dès le travail, même lorsqu'il veut déjà s'annuler devant le Créateur. Ça signifie qu'on parle déjà de ceux qui comprennent qu'ils doivent s'annuler et que c'est tout et qu'il n'y a même pas d'autre choix. Et même après avoir ressenti qu'ils doivent s'annuler, ça signifie qu'il existe un point dans le cœur qui est déjà inverse. Et au sens qu'il inverse tout le cœur, alors il commence à ressentir qu'il est impossible que le point dans le cœur domine l'homme, que le désir de recevoir domine, si ce n'est pas dans la croyance, c'est-à-dire dans le ressenti du Créateur. Et ça, ça vient d'une loi simple, d'un état simple, où la spiritualité, ça s'appelle que Israël et l'état dans lequel il se trouve, le Créateur, il se trouve dans un même point de contact, et d'adhésion et de connexion. Et c'est pour ça que si l'homme veut la spiritualité, c'est-à-dire même un certain désir de donner, et qu'il n'y a pas celui à qui il veut donner, alors cette chose-là, elle n'est pas complète. C'est pas encore la spiritualité. La spiritualité, c'est la connexion entre ces trois choses-là. Et c'est pour ça, même lorsqu'on parvient à l'état où on est obligé de s'annuler soi-même, Alors on ressent une lourdeur du fait que le Créateur manque dans l'image. Et ce manque-là, cette lourdeur-là, elle vient par la lumière environnante. Ou la lumière environnante, alors, comme un héros, nous annonce que nous n'avons pas d'autre choix et on est obligé d'atteindre le ressenti du Créateur. Et on est obligé qu'il nous ouvre, et c'est uniquement comme ça qu'on peut, d'une certaine façon, changer l'état et en sortir. Et alors, si dans la prière il y a de nouveau les trois points ensemble, de moi qui demande au Créateur, moi, hein, qui entre guillemets veut pas venir à lui, prétendument, et lui demande la force pour le faire. Et ça s'appelle la force pour la sortie d'Égypte. Alors, ça se révèle.
0: Ken.
1: Il existe un état où les hommes entrent dans la lourdeur et la vivent. Ils la vivent, cette lourdeur. Et puisque les articles disent constamment que telle chose existe, alors ils commencent à justifier la souffrance. Ils disent, bon, c'est normal que je souffre, parce que la lumière environnante est moins claire, et c'est pour ça que je souffre et que j'éprouve comme de la lourdeur. Maintenant, comment est-ce qu'on fait la distinction entre cette justification qui peut apparaître et où l'homme et sa souffrance deviennent simplement son échappatoire? Alors, l'homme entre dans la souffrance et dans le ressenti de la lourdeur, et ça devient en quelque sorte son Dieu. Et commence à pouvoir se prosterner dans cet état-là. Et commence à penser que plus, puisqu'il souffre, il est plus élevé, plus grand que toute l'humanité. L'humanité souffre parce qu'elle manque d'argent ou d'honneur, et lui souffre parce qu'il n'a pas de surréalité. Et s'il veut demeurer dans ses souffrances, ne serait-ce qu'un instant, ça signifie qu'il ne souffre déjà plus. Il jouit de cette souffrance. On en a des masochistes comme ça, oui. Chez nous, ils sont tous comme ça. Et c'est une clipa, c'est vraiment une clipa qui chevauche véritablement l'homme. Elle lui dit, maintenant, tu travailles vraiment pour le Créateur. Regarde dans quel but est-ce que tu souffres, pourquoi est-ce que tu souffres. Un seul instant pendant lequel l'homme souffre est contraire au Créateur. C'est contraire au but du faire du bien à sa créature. Et je le sais par moi-même, c'est une chose dont il est très difficile de se débarrasser. Vraiment très difficile. Et seul, c'est impossible. C'est seulement si tu reçois un lavage de cerveau de la société. Qu'ils viennent et qu'ils viennent t'embrouiller l'esprit, te dire que c'est pas juste.
2: זה קל, זה אפשרי מכל מיני סיבות, אתה רוצה לקבל, תומך בזה. שאני אראה את לך את עצמי יותר חזק, יותר... אבל אתה מתפעל מזה באמת. אז למה שלא להשתמש בזה? נתנו לנו...
1: Faut jouer vers l'autre comme ça, c'est facile, c'est vraiment facile. C'est pour ça que il y a toutes sortes de raisons. Il désire recevoir, il soutient ça parce que je te montre devant toi comme étant plus fort. Mais toi, t'en es véritablement impressionné. Alors pourquoi est-ce qu'on ne doit pas l'utiliser? On nous a donné une nature tellement stupide qu'on est impressionné par l'extériorité des autres. Et mon ami peut faire de l'extériorité de l'autre tout ce qu'il veut. Et comme ça, par l'extériorité mensongère, il détermine mon intériorité véritable. Comme si c'est ce que j'avais. Et j'ai rien à faire. Je suis comme ça, je suis construit. Je suis impressionné par tout ce que chacun fait dans mon environnement. Et c'est exactement comme dans un bébé. On lui fait peur, il a peur. Et on rit, il rit. Et c'est exactement comme ça qu'on est. Et en ça, on ne change pas le bébé, mais... Parce que des formes aussi manifestes, mais on est vraiment comme ça. Et seul, c'est impossible d'en sortir. C'est impossible. Un homme peut rester des années dans la souffrance et justifier cette souffrance en disant qu'il a un héros. Pourquoi est-ce qu'il a un héros? Il souffre. Il existe aussi des hommes qui entrent en prison et souffrent pour l'humanité. C'est prétendument comme s'il était particulier du fait qu'il souffre. Et tout ça, c'est une clipa. À toutes sortes de niveaux, son lien avec la spiritualité, tout comme avec un lien avec la spiritualité. Il y a vraiment une telle chose qui existe, et c'est la notion de Klipa. Parce que le but de la création, c'était du bien, il était de faire du bien à ses créatures, comme bon et bienfaisant. Et quelque chose envers ça, tu peux le justifier comme tu veux, mais c'est pas correct. Même lorsque tu vois que les choses les plus terribles au monde, si tu commences à souffrir, ça signifie que tu justifies directement ce qu'il leur fait. Non pas que le Créateur ne fasse pas ces choses, il le fait certainement, mais tu justifies qu'il se trouve dans cet état-là. Et alors tu souffres déjà plus pour leur état. Maintenant, tu peux demander, mais c'est écrit que s'il partage la peine du public, etc., ça veut dire quoi, partager la peine du public? Souffrir avec le public. Ça veut dire peiner avec le public, c'est venir du côté du Créateur et s'infliger de l'exil de la Shrina hors du public. Tu comprends, c'est de l'exil de la Shrina, ça vise déjà le but. Ça le pousse à aider le public à parvenir à la révélation et non à entrer dans le public et commencer à pleurer avec lui. C'est une chose complètement, complètement différente de ce vers quoi notre corps nous entraîne. Mais, il semble que dans notre société, peut-être aussi dans les articles, on ne souligne pas suffisamment que cette souffrance-là est une klipa. Et il y a peut-être une certaine atmosphère ou une glorification de ces choses-là. Et c'est pas suffisamment clair dans les articles. Alors, on est obligé de lutter contre cette souffrance. On est obligé de souligner le fait que c'est l'inverse de la lumière, qui vient du fait qu'on voit les Achorim. Qu'est-ce que c'est que les Achorim? C'est qu'on n'est pas corrigé afin de les voir à la lumière. Et lorsqu'on ressent qu'un peu plus de lumière nous éclaire, alors on ressent les Achorim. Parce qu'un clé inverse de la lumière ressent l'inverse de la lumière. Ici, une lumière véritable m'éclairerait maintenant. Je ressentirais une telle obscurité que je ne pourrais me sortir de ça. Alors quoi faire? C'est comme un certain homme qui manque du pain et qui entre soudainement dans une réception de riches. Et il voit comment est-ce qu'il jette tout et comment est-ce qu'ils font toutes ces choses. Et lui, il n'a pas vu un morceau de pain depuis une semaine. Et il entre dans ce lieu où règne l'abondance et tout ça. Donc, il en sortira du délice. Il en sortira une souffrance encore plus grande. C'est comme ça. Il pense que le monde entier est comme lui, que c'est pas si terrible et que l'on peut souffrir d'une manière ou d'une autre. Mais s'il voyait toutes ces choses, ce serait effroyable. C'est pour ça, qu'on doit comprendre que toutes les choses inverses, elles nous viennent du côté de la corruption d'équilibre. Peu importe comment qu'il en sera, les articles n'explique pas qu'il est interdit d'être dans la tristesse et qu'il est interdit de se soumettre à des états tels que le désespoir et la lourdeur et le découragement. Tu crois? C'est écrit dans tous les articles, je pense. C'est pas suffisant. Parce que tu veux que ce soit constamment devant tes yeux, parce que c'est l'état vers lequel tu es constamment entraîné, oui? Bon, quoi faire?
3: Oui.
1: Bien sûr. La cause de la lourdeur dans le travail, c'est du fait que l'homme découvre, à l'aide de la lumière environnante, combien le Créateur est de plus en plus l'acteur principal et actif, et que l'homme refuse de l'accepter? Évidemment que la cause de la lourdeur, c'est que chaque état, depuis l'état initial, jusqu'à ce que l'homme parvienne à l'état où le Créateur se révèle, tous ces états-là sont des états lourds. La légèreté, l'élévation, le ressenti de la force, la confiance, la possibilité et l'exécution, on ne peut les ressentir que de la présence du Créateur. Uniquement lorsqu'il est comme ça devant toi, alors en lui, notre cœur se réjouira, comme on dit. Avant ça, peu importe sous quelle forme, ce sera toujours difficile. Ce sera toujours lourd, ce sera toujours triste, et c'est intentionnel. Mais si l'homme consent à ces états-là non corrigés, alors... Mais il ne faut pas consentir, mais je demande simplement si la lourdeur, c'est bien de l'incapacité de l'homme à accepter que le Créateur est en fait celui qui agit dans toutes les réalités. Et que plus l'homme avance, plus il est incapable de l'accepter, et non l'inverse. Je ne sais pas trop comment te dire. Quoi qu'il en soit, tant que l'homme ne franchit pas le Marsom, c'est lourd, et... seulement on ressent à chaque fois différentes modalités de lourdeur. C'est, tu manques de force, ou alors tu manques de la force pour travailler, mais malgré tout, bon, ce sont des choses impossibles à exprimer par des mots. C'est vraiment sous toutes sortes de moyens différents qu'on a les notions de lourdeur, de tristesse, de paresse. Mais malgré tout, tout ça, c'est la lourdeur. La lourdeur, ça veut dire que toute chose qui est difficile à accomplir dans le désir de donner. Et on ressent comme s'il nous était difficile d'agir même dans le désir de recevoir. Mais ce n'est pas le désir de recevoir. Parce que ici, dans le désir de recevoir, on ressentait le but, on travaillerait très très fort. Et il ne nous manque rien du tout, si ce n'est le ressenti du but. Chacun de nous, au moins une fois dans sa vie, a été enthousiasmé par toutes sortes d'affaires, ou par le fait d'atteindre quelque chose d'intéressant, ou simplement de courtiser, comment dire, après une certaine chose comme ça. Oui, les chaser, courtiser. Courtiser quelque chose que l'on désire constamment.
2: Hein?
1: Et c'est tout. Et même maintenant, montre-nous simplement un but vers qui ça vaut la peine et tous courront. Mais puisque le but se trouve dans le désir de donner, que ce degré supérieur nous éclaire par ses rêves, alors c'est comme ça qu'on le ressent.
2: Ken.
1: Face à la grandeur du Créateur, se tient pour ainsi dire la grandeur de l'homme lui-même, qui s'attribue les choses. Oui? Alors, face à la grandeur du Créateur, se tient la grandeur de l'homme. Bon, je ne dirais pas que c'est la grandeur de l'homme. Bon, en fin de compte, c'est possible qu'il y ait comme ça des états au milieu. Mais l'état le plus avancé, c'est que l'homme sait simplement que lui-même n'est pas capable de quoi que ce soit, et qu'apparemment, si le Créateur ne fait pas quelque chose, il ne peut pas bouger, mais il n'a pas la force d'appeler le Créateur. C'est vraiment très simple. T'as la force d'être sauvé de la mort et tu peux même pas te le demander. Parce que tout en tout, on amène l'homme à un manque de plus en plus en plus en plus juste, de plus en plus aigu. Alors de tous ces manques-là, je n'ai pas de spiritualité, je n'ai pas de ci, je n'aime pas de ça, et je n'ai pas de savoir, je n'ai pas toutes sortes de choses. Et aussi, on t'amène de plus en plus en plus en plus vers le manque où je n'ai pas le lien précisément avec lui. Et donc se diriger vers le Créateur, diriger vers lui mon attention, c'est la dernière chose. C'est vraiment très difficile. Et les enfants d'Israël, j'ai mis à la partie du travail, c'est précisément cela, qui se trouve déjà dans un état où ils ne peuvent pas trouver avec lui un lien qui les aidera. C'est pas qu'ils ne veulent pas. ni que cela les égare. Et ils se tiennent l'un face à l'autre et ils sont incapables de demander. Est-ce que c'est pas parce qu'il n'est pas assez grand à leurs yeux? Bon, disons qu'il n'est pas assez grand. Là, évidemment, se révèle la grandeur. Mais il ne veut pas. L'homme ressent qu'il n'en est pas capable. On ne voit pas, on ne ressent pas. Mais qu'est-ce que je veux dire? C'est que on a parlé autrefois, on a donné cet exemple que si on a un cercle, et que l'homme se trouve au milieu, au centre du cercle, et que le créateur se trouve autour du cercle, alors on a du centre jusqu'au créateur, jusqu'à celui qui entoure le cercle, seulement une seule ligne fine. Et donc, je dois balayer de tout ce cercle, et combien de fois aller revenir jusqu'à ce qu'on prenne compte, j'entre dans ce conduit très fin, et monte vers lui, vers le créateur. Et que par lui, je monte vers le créateur. Et ça signifie que jusqu'à ce que l'homme trouve exactement ce discernement de qui suis-je, qui est le conduit lui-même, et l'histoire de continuer dans la spiritualité, oui. Et c'est quoi ce désir, c'est quoi ce lien qu'il peut y avoir avec lui? Et qui est-il, lui, qui répond alors à ce lien qui vient de moi? Et lorsque ces trois choses sont comme une seule, l'homme balaye tout le cercle jusqu'à ce que, est-ce qu'il saisisse cette ligne-là. Et combien de fois, je pense qu'on peut dire, jusqu'à ce qu'il saisisse cette ligne-là. En concernant la lourdeur, on ne peut pas oublier qu'elle est un héros. Sans lourdeur, on ne ferait pas d'effort. Mais la lourdeur elle-même, elle n'est pas le but. Et on ne doit pas s'en réjouir d'elle. Et plus vite on en sortira, plus elle signe.

Question. Qu'est-ce que signifie que le Créateur ne dresse pas de griffes à ses créatures? Le rat. C'est écrit que le Créateur n'adresse pas de diligence à ses créatures. C'est-à-dire qu'il est... Ce mot, ça signifie qu'il ne leur fait pas intentionnellement quelque chose afin de leur faire mal. Alors, oui. Et c'est qu'il n'est pas mauvais envers toi. Bon, alors, s'il n'est pas mauvais, d'où est-ce que tu ressens le mal, si ce n'est pas de lui? Tu ressens uniquement le mal venant de lui, du fait de l'inversion des qualités. Comprendre que toute la lourdeur vient de l'inversion des qualités, et c'est une très grande sagesse. Et pour toute chose dans la vie, on est capable d'aller surmonter et de ne pas consentir et de lutter jusqu'à la mort. Ça nous est égal du moment où on atteint ce qu'on veut. Tu vois comment des hommes veulent brûler leur vie afin d'atteindre quelque chose. Et ici, l'homme se trouve dans une telle faiblesse que même s'il me tuait, je ne pourrais pas bouger. Je connais ces états-là, oui. Il existe un état où, maintenant, ils peuvent me faire ce qu'ils veulent. Qui que ce soit. Je suis incapable de bouger même un doigt, oui. C'est comme ça que c'est. Parce que c'est une notion spirituelle. L'inversion entre la lumière et les kalim, ça provoque un tel état. Qu'il est simplement impossible au cli de faire un quelconque mouvement vers la lumière. Il y a des états encore pires. Vraiment. Tout ça, l'homme doit rassembler tous ces états-là, et à partir d'eux, il doit construire une relation juste envers le Créateur. Alors il reçoit le lien. Mais dans tous ces états-là, on comprend que on n'a aucun libre choix en dehors d'aider la société. Au-dessus du Marsom, on a un libre choix, les lumières, les kélim, les états, la klipa, la kdusha, tout ça se trouve devant l'homme. Et il devient libre du désir de recevoir dans la mesure où il possède un massar. Alors, il possède une force. Disons qu'il a acquis un massar de 10 kilos, alors dans ces 10 kilos au moins, il se trouve dans la liberté par rapport au désir de recevoir. C'est qu'il a déjà plus, il a déjà plus de lourdeur. C'est quoi notre lourdeur? Notre lourdeur vient du fait qu'on se trouve sous la domination du désir de recevoir, face à la lumière. S'il n'y avait pas de lumière, on ne ressentirait pas la domination du désir de recevoir. On vivrait comme tout le monde. Si la lumière est claire et qu'on se trouve sous la domination du désir de recevoir, on ressent cette domination comme une domination. Qu'on ne peut pas supporter. Parce que la lumière nous éclaire comme ça. De toute façon. Et donc on n'a pas d'autre choix. Il nous faut l'une de ces deux choses. Soit la lumière disparaît, soit les deux se voient disparaître. C'est impossible que les deux existent en même temps. C'est vraiment un état qui est pire que la mort. Alors, si l'homme sort au-dessus de la connaissance, c'est-à-dire qu'il se débarrasse de son ego. Il ne pense pas à lui-même, alors il devient libre. Il devient libre. Et alors, il y a vraiment la possibilité d'effectuer des actions libres. Non pas lourdes, mais légères. Regarde, tout se trouve devant lui. Mais dans notre état, nous, en dessous du Marsom, où il n'y a pas de massar, qui ne te donne pas la liberté. Alors on a une telle liberté, et il dit que parmi toutes les actions que tu peux accomplir dans ta vie, tu as une seule action libre. Si tu trouves, comme dans ce même cercle dont on a parlé, et maintenant sous une autre forme, dans une autre qualité, disons que tout le cercle, toi tu trouves au centre, et que ce cercle représente toutes les possibilités que tu peux faire dans ta vie. Et qu'il n'y ait qu'une seule ligne.

0: Et il y a une seule direction par laquelle tu peux réellement déterminer quelque chose, et c'est pas que les autres, ni la société, ni l'éducation, ni la nature ne le déterminent pour toi. Une seule chose, c'est être influencé par une bonne société qui te fera avancer vers le but ou non. C'est tout. C'est toutes les autres choses n'ont aucune réalité. Ils sont seulement que tu les détermines. Pourquoi est-ce qu'ils se sentent que tu les détermines? Parce que tu travailles selon ton désir de recevoir et il te semble donc que tu travailles et agis. Savoir que de l'intérieur, les rechimots du désir de recevoir viennent constamment et te poussent. Et soudain je veux ça, puis ensuite ça, et j'exécute et j'ai l'impression que c'est mon programme. Que j'exécute mon programme à moi et mes buts à moi et que j'agis et que j'atteins. Et tu regardes tous les hommes depuis l'extérieur et tu vois comment est-ce que chacun est programmé. Et il n'a rien qu'il fasse véritablement et qu'il soit appelé homme. Et tous sont comme des animaux. Ils courent, réagissent, etc. Mais sur toi-même, tu ne le vois pas. Alors, nos guides nous disent donc que c'est dommage de perdre son temps. Tu veux vraiment faire quelque chose, accomplir une seule action dans cette vie-là, une action où tu détermines véritablement que c'est toi, et que tu n'accomplis pas un certain programme. Hein? Alors, choisis une société qui t'aidera à t'approcher du but, du créateur. C'est tout. Tu choisis une telle société. Tu t'accomplis une action en dehors du programme. Et tu n'es pas capable, tu n'as pas encore fait quelconque action dans cette vie qui dépasse l'animalité. C'est vraiment, c'est que tu meurs ou que tu vives, il n'y a aucune utilité, aucune différence. C'est que tu exécutes un programme, c'est pas toi. Oui. Le Rishimo dit désir de recevoir. D'où est-ce qu'il vient? Un point de l'âme a pourtant été donné, donc tout est en fait né sur du là. Alors quel endroit est-ce que vient Rishimo dit désir de recevoir? Alors, je te comprends pas. T'as dit qu'il existe un Rishimo du désir de recevoir. Alors, les Rishimot qui se trouvent en nous sont des Rishimot de la région d'Adam Rishon. Autrefois, je me trouvais dans le meilleur état possible. De cet état-là, je suis tombé. J'ai perdu les masachim, l'intention dans le but de donner, l'adhésion au créateur, le ressenti du remplissage, tout. Tout est perdu. Et maintenant, je me trouve dans mon état actuel tel que je suis maintenant. Tous les états que je traversais pendant ma chute, ils se trouvent en moi. Et je dois maintenant y parvenir de par le libre choix dans l'ordre inverse. Hein? En marche arrière, oui. Un par un. À chaque état où je me trouvais auparavant, oui, la manière que je suis tombé de degré en degré, je dois maintenant parvenir de nouveau à chaque degré. Alors qu'est-ce que tu demandes? Par de ça, j'ai des rishimot. Mais ces rishimot-là, c'est elle qui s'éveille, ces rishimot-là. C'est pas moi qui suis le maître de si elle s'éveille ou non. Mais lorsqu'elle s'éveille, alors il y a en elle un ordre de développement animal. Et alors on ne demande rien, mais je me développe comme ça pendant 10 000 d'années. Depuis combien de temps est-ce qu'on vit sur la surface de la Terre? 1 000 000 d'années? Pendant 1 000 000 d'années, je me développe. Sous toute forme animale, mon âme a commencé à se développer il y a 5 000 ans. Oui. Et donc, il se développe. Depuis Abraham et par-delà, c'est encore l'étape suivante de l'homme qui a commencé à se développer. Et c'est tout? Alors, c'est un développement. Maintenant, ce développement-là, c'est aussi un développement. Il s'impose un développement graduel et un développement dans ce même désir de recevoir, mais on ne demande rien. C'est j'exécute ces Reshimot là qui se trouvent en moi. Et en cela, je n'ai aucun choix. Le choix commence dans ces Reshimot là qui sont tombés en dessous de ce monde-ci. Depuis le degré de la fin de la correction jusqu'au Marsom, et l'âme tombée, comme ça, elle se réincarnait et réincarnait et glissait vers le bas. Maintenant, après de passer sous le Marsom, elle tombe encore, de plus en plus en plus en bas. Maintenant, depuis le degré le plus bas, animal, matériel, l'âme monte jusqu'à l'approche du Marsom. Lorsqu'il se trouve près du Marsom, elle ressent les achorim du premier degré spirituel, le plus bas. Oui. Disons le achab de Malchut de Asiya. Elle le ressent, et donc à l'intérieur de mon cœur, à l'intérieur de mes désirs, je ressens un point dans le cœur. Et le point dans le cœur, ça désigne ce point-là des achorim de Malchut de Asiya. Et lorsque je commence à ressentir, je commence déjà, de manière particulière et définie, à entrer dans le développement. C'est tout? Et alors, je me trouve déjà dans une sorte de ressenti dual, comme ça. Il y a deux forces, deux états, deux mondes, deux choses qui agissent sur moi, qui déterminent, et je me trouve soit dans l'un, soit dans l'autre, et dans l'ensemble. Et de là viennent tous nos états. Et de la mesure où je me trouve dans les deux ensemble, c'est un état insupportable. C'est comme le Rebbe, il dit, le Rabash. Il est bon de vivre soit dans ce monde-ci, soit dans l'autre monde. Mais entre le ciel et la terre, il n'y a pas d'état plus mauvais. Et certains réussissent à jouir des deux mondes. On regarde nos amis Bnei Brak. Ou l'inverse. Les justes comme ça qui élèvent ce monde-ci jusqu'à ce que l'autre monde et jouissent de ces deux mondes. Oui, oui. Bien. Peut-être il faudrait préciser un petit peu quelque chose. Donc on dit que les Reshimot, ça provient de l'entrée des lumières et du retrait des lumières. C'est ce qui résulte de l'entrée de la lumière dans le Kli et de le retrait dans le Kli. Où est-ce que, dans ce monde, et même au-dessus de ce monde, avant que le point dans lequel on s'éveille, existe-t-il un Kli dans lequel il y a une entrée et un retrait des lumières? Et toutes ces choses qui donnent en fait un Reshimot. Les Reshimot s'éveillent, donc aucune action n'a eu lieu. Alors, tu ne le sais pas encore. Tu demandes quel Kélim existe dans ce monde-ci, quel Reshimot existe dans ce monde, quel lumière antérieur, quelle lumière environnante, etc. Donc, tu ne sais pas encore quel type existe au degré le plus bas. Il existe un tel Kli qui existe et qui est relié de telle sorte qu'il possède Gagatayanaim, ainsi que Rachmal, le Noga et les trois clipotes impures, et au-dessus des trois clipotes impures se trouvent les trois discernements qui existent dans ce monde-ci. Et tout ça, ça constitue un seul Kli. Et tu dis, vraiment, il y a des choses comme ça que tu ne sais pas encore. Tu ne connais pas encore. Les kélims de ce monde-ci, est-ce que ce sont des kélims spirituels? Alors, des kélims, qu'est-ce que ça veut dire spirituel? Je ne sais pas, moi. Qu'est-ce que ça veut dire spirituel et matériel? Une clipa, est-ce que c'est spirituel ou matériel? C'est une chose spirituelle. Il existe donc aussi un discernement qui se trouve en dessous de la clipa. Appelé matériel. Donc, la différence entre le désir de recevoir matériel et le désir de recevoir spirituel, c'est que la clipa dans la reconnaissance, se trouve dans la reconnaissance du Créateur face à lui, tandis que le désir matériel, dans ce monde-ci, ne se trouve pas dans la reconnaissance du Créateur face à lui. Mais lui aussi, ça désire de recevoir. Et donc, d'où est-ce que ça vient, d'où tout ce que tu vois? C'est le même désir de recevoir, mais à un degré où il est attaché, où il est détaché de la santé du Créateur. Mais ce n'est pas que le Créateur qui est attaché de lui. Le fait que tu sois détaché du Créateur, ça ne veut pas dire que le Créateur est détaché de toi. Il se trouve en toi. Ne t'inquiète pas, vraiment. Il domine et fait ce qu'il faut. Et tu comprends? Tout dépend donc du point depuis lequel tu regardes. Si tu regardes depuis ton côté, selon ce que tu ressens, c'est correct, mais tu ressens que, hormis toi-même et ces petits mondes, il n'y a rien qui existe. Mais ce n'est qu'une seule partie de la totalité du clé, si tu parles de tout le clé dans l'interne dont tu dis. Alors c'est un petit peu différent de ce que tu vois avec tes yeux. C'est, tu devrais te rendre aussi avec une clé pareille, un chat et toutes sortes de choses, et tu ne le ressens pas. Et tu ne les ressens pas, c'est correct. Mais tu ne les ressens pas. Et tu ne les ressens qu'une petite partie de la totalité de ces choses qui se passent. Bon, et alors? Et on t'enseigne que ce n'est pas exactement comme ça, qu'il existe un monde entier et que tu ne ressens pas. Donc, prends-le en considération. L'étudiant. Mais et si on disait qu'en fait, un Rishimo, en fait, c'est le ressenti du créateur par le coup, peu importe qu'il s'agisse de la Klipa ou de la Gdusha. Le Rishimo provient de du ressenti du créateur et de la connaissance du créateur. Alors, bon, très bien, je te répète. T'es intelligent selon ce que tu as étudié, étudie davantage et tu seras encore plus intelligent. Je te dirai une seule chose. Est-ce que tu as étudié qu'après avoir traversé la double dissimulation et la simple dissimulation, on utilise ensuite ce qui est dans la spiritualité? Est-ce que tu as étudié? Bon, comment? Qu'elle existe? Quel livre existe ici? Je me sens simplement comme ça, une certaine dissimulation, comme ça, je me sens mal, de telle manière ou telle manière. Donc, quelle spiritualité est-ce qu'il y a ici? C'est, imagine-toi que ces kélims-là sont des kélims, de grands kélims. Et ensuite, dans la spiritualité, tu les reconnaîtras. Et tu les reconnaîtras et tu comprendras et qu'ils appartiennent véritablement à ce même clé spirituel que tu auras. À un tel point que ça n'atteindra rien du tout dans la spiritualité si tu ne te tournes pas vers ces kélims que tu traverses maintenant. C'est tout. C'est, il ne faut pas comme ça couper et dire « ça n'existe pas, on n'a pas étudié. » On n'a pas étudié, ça aussi, c'est pas... C'est, il dit toujours ça, tu sais, lors d'un examen ou quelque chose comme ça. Non, ça, on ne l'a pas étudié. Hein? Qu'est-ce que ça veut dire de recevoir les lois de la Torah? Alors, qu'est-ce que ça veut dire de recevoir les lois de la Torah? Alors, la Torah, ça veut dire les lois du développement dans le but de donner. C'est ce qui s'appelle les lois de la Torah. Et les recevoir, ça s'appelle les accepter sur soi. Oui? Bon, oui. Moi, tu dis. Oui? Les étudiants. Quelle valeur possède le développement de l'homme avant qu'une âme ne se trouve en lui? On dit par exemple qu'il a une âme depuis 5000 ans. Mais l'homme, simplement comme un animal, il existe depuis, je sais pas moi, 250 000 ans. Donc, quelle était la valeur, le développement de cet animal jusqu'à ce qu'il reçoive une âme? Alors, de même que la Terre et tout l'univers, se sont petit à petit condensés. C'est comme ça que les corps biologiques se sont formés à partir de... dans la même direction, le minéral, le végétal, l'animal. C'est quoi le problème? C'est exactement comme ça, un développement. Bien sûr. Est-ce qu'il y a un certain point où une âme a été implémentée dans cet animal? Non, les kélim, les désirs qui viennent depuis zéro et par de là, alors ces désirs-là, c'est ce qui construisent la matière extérieure selon le désir intérieur. C'est pas très clair. Quel lien est-ce qu'il y a ici? Alors, quelle différence a-t-il entre l'homme qui vivait il y a 1 million d'années et un homme aujourd'hui? C'est ça la question? C'est le désir qui se révèle en lui. C'est le même gène spirituel qui existe il y a 1 million d'années. Et rien n'est ressenti en lui. Sauf l'existence, la famille, la nourriture et le sexe. La maison, les choses animales. Et jusqu'à ce qu'ils se soient développés, et plus le développement est bas, plus ils exigent une longue durée, au degré supérieur, le développement est beaucoup plus rapide, oui. C'est comme une pyramide. Donc le développement de l'homme ancien, oui, ça, il devait traverser des milliers, des milliers, des milliers d'années. Disons un demi-million d'années. Ben, quelle importance? C'est, je veux pas dire des nombres. Et ensuite, ces désirs-là parviennent à des états plus avancés du désir. Jusqu'à ce qu'on passe, comme on a parlé, de l'animalité, à l'argent, à l'honneur et aux connaissances intellectuelles. Et tu vois combien à notre époque, le développement des désirs et des choses commence à s'accélérer. Combien est-ce que les choses deviennent plus extrêmes? Le monde se relie davantage par toutes sortes d'extrémités. Regarde tout ce qui se passe dans le monde entier. Et ça arrive à cause de la connexion entre toutes les parties du monde. Regarde tout ce que ça provoque. L'un pénètre dans l'autre, il souffre, il jouit de l'autre, et regarde comment le monde il est maintenant. On verra que chaque jour sera tellement nouveau que tu ne sauras même pas quand est-ce qu'il se terminera. Dans le monde entier, et pas seulement chez toi. Et tu te lèves le matin et tu ne sais pas ce qu'il y aura le soir. Et alors, est-ce qu'on va tous exploser ou est-ce qu'on va encore vivre? Et sous quelle forme est-ce qu'on va vivre, etc. Et c'est comme ça que ça sera dans le monde entier, comme ça chaque jour. Et ce sera joyeux, mais on voit que ça arrivera bientôt. C'est véritablement, c'est telle sera la forme de l'existence. C'est-à-dire qu'à toutes ces choses-là, on va s'habituer. C'est ce qui est étonnant. C'est, tu pourras, malgré tout, survivre à chaque chose. C'est le recevoir comme normal. À un tel point que cet instant-là, vraiment, cette seconde où je vis, je ne penserai pas à la seconde suivante. Vraiment, je n'y penserai pas. Tu comprends? Qu'est-ce qu'il y aura? Qu'est-ce qui existera? Qu'est-ce qui n'existera pas? C'est comme les gens qui le disent. Ne pensons pas à demain. Alors demain sera véritablement la seconde suivante. Et tous ils vont comme ça. Vraiment, ce sera comme ça que le temps sera discerné. Et ce sera un discernement correct. Parce que justement, par ça, on sentira qu'il est possible de nous débarrasser du désir de recevoir. Question. Bon, pour poursuivre la question de Gilad, on a dit que tout ce qui existe dans le désir, c'est en fait ce qui existe à l'extérieur. Mais on sait que le monde a été créé d'abord, ce qui est à l'extérieur a été créé, puis l'homme a été créé. Tu demandes comme ça. D'un côté, on dit que ce que l'homme ressent, il les ressent dans ses cinq sens, et ces sens qui se trouvent en lui se produisent en lui la forme du monde. Mais en vérité, quelle forme le monde possède-t-il? Le monde ne possède aucune forme. Il est possible de parler d'une forme uniquement envers celui qui ressent cette forme. C'est comme ça que le Rebbe écrit aussi, le Rabash. Et il écrit ce sujet, des articles entiers. C'est impossible de parler d'une notion sans celui qui l'atteint. C'est pour ça, à propos de toute chose située hors de l'homme, on ne peut pas dire qu'il existe. Parce que, pourquoi est-ce qu'on dit à propos d'une certaine notion qu'elle existe pour l'homme? Parce que l'homme le ressent. Maintenant, j'ai dit, c'est très bien, on a accepté ça. Disons qu'on a accepté ce qui se trouve autour de nous, on ne le connaît pas, c'est l'impression intérieure produite par nos sens qui nous donne vraiment une telle image du monde. Et on est vraiment incapable de faire la différence entre ce qui nous semble, ce qui existe réellement, et ce qui est une chose imaginaire, et comment est-ce que c'est écrit, mais que c'est écrit, bref. Et je le ressens dans mes sens, et ça se trouve ici, et donc ça se trouve là. Et ça m'est très difficile. Et je peux pas sortir de mon corps et voir qu'en dehors de mon corps, cette chose n'a aucune forme et n'a aucune existence. Je peux pas. Mais c'est ce que disent nos sages. Bon, d'accord. D'un autre côté, les sages disent que le monde a été créé en premier, puis que l'homme a été créé dans la spiritualité. Et également, dans ce monde-ci, l'univers a d'abord été créé, puis la Terre, jusqu'à ce qu'elle se condense, puis qu'elle se refroidisse, et ensuite, l'homme est apparu sur elle. Oui? Alors, comment est-ce qu'on peut parler de la nature extérieure comme si elle existait, qu'elle se construisait comme ça petit à petit, petit à petit, elle se construisait de cette manière avant l'homme? Alors comment est-ce qu'on peut dire que Comment est-ce qu'on peut parler de cette nature qui existe avant que l'homme ne vienne la ressentir dans ce sens, oui? Alors on parle de cette nature qui existait avant l'homme, exactement dans les sens selon lesquels l'homme peut se la représenter. Autrement, tu ne pourrais pas parler d'elle. Bon, je ne veux pas t'embrouiller, mais... C'est pas compris? Bon, sauf la dernière phrase. Bon, ok. Comment dire ça différemment? En plus du fait que tout est l'expression des désirs. Oh, voilà, t'as très bien dit, tu vois. Tout est l'expression des désirs, mais celui qui peut ensuite raconter ça selon son attente et qui le raconte, il nous le raconte avec nos mots. Tu me vois là, oui? Bon, c'est tout. Bien. Est-ce qu'on peut poser encore une question? Comment est-ce qu'on peut parler d'un développement progressif alors qu'il y a toujours une séparation infinie entre degré et degré? Non, non, non. La séparation infinie entre degré et un autre, ça ne contredit pas le développement progressif. Au contraire, c'est ce qui maintient. Parce que le lien entre les degrés, ça passe par Ensof. Que signifie par Ensof? C'est qu'on dit que chaque degré est comme une tranche de saucisson, oui? Et tu retournes, pour ainsi dire, à la forme entière du saucisson. Et de là, tu reçois une tranche épaisse, et depuis le haut jusqu'en bas, tu termines la tranche. Et tu retranches de nouveau, et tu poursuis vers là-bas. Et pour chaque degré, on dit qu'il y a man et mat. Même si on ne sait pas ce que c'est. Et qu'on ne nous élève pas consciemment une prière et qu'on ne reçoit pas les lumières d'en haut. Mais ces choses existent, toutes ces ordres existent dans chaque degré, dans chaque état. Et donc, on dit que man monte jusqu'à Ensof. Et de là descend la lumière. Il n'y a pas un état qui ne se réincarne pas et qui ne se glisse pas depuis Ensof. Même dans nos états à nous. Parce que il n'y a pas, concernant nos désirs, on parle de correction, donc on ne possède pas des états qui existaient autrefois. Et il existait autrefois prétendument de l'équilibre brisé. Et même cela n'était pas dans nos kélim. Nos kélim sont déjà les kélim du désir de l'homme. C'est autre chose. Ce ne sont pas des kélim qui tombent et qui arrivent comme racines, comme réparation. Et c'est pour ça que chaque chose, chaque image, chaque état qui est le nôtre, il parvient jusqu'à Ensof et revient, jusqu'à Ensof et revient. Et c'est pas un long chemin. C'est, je pense pas qu'il s'agit de kilomètres, qu'il faut du temps pour aller et revenir. C'est... Bien sûr. La question est suivante, précisément par rapport au Reshimo dont on a parlé précédemment. Donc, entre chaque Reshimo et le Reshimo suivant, est-ce qu'il existe vraiment une interruption? Ou est-ce qu'il existe une certaine relation qui les relie malgré tout et détermine le caractère progressif du développement des Reshimots? Non, non, non. Entre chaque Reshimo et le Reshimo suivant, il y a cause et effet. Et ces choses-là sont reliées à Ensof. Et c'est pour ça que ça vient jusqu'à Ensof. Et dans notre monde, dans notre état, dans les degrés spirituels, ces états ne sont pas reliés. Il y a une coupure entre eux. C'est Keter devient Malchut et Malchut devient Keter. Keter devient Malchut parce que le Malchut supérieur devient la Keter de l'inférieur. Et où est-ce que ça existe, ça? Une telle chose n'existe pas. Et même si je progresse d'une façon graduelle, en découpant des tranches, et que je travaille chaque fois avec le désir de se voir encore un peu, encore un peu, encore un peu. Alors, pour moi, j'ai terminé quelque chose, je suis parvenu à ma route dans ce discernement, et je prends le discernement suivant, qui commence à partir des Keter, et je recommence. Et c'est pour ça que la malchoute du supérieur se tient sur le Keter de l'inférieur. Mais le fait qu'il se tienne sur lui, elle lui transmet tout, ça ne signifie pas qu'il y a un lien entre eux. Il ne peut pas y avoir un lien entre Keter et Malchut. Le lien entre Keter et Malchut ne peut exister que par le lieu où les Ktarim et les Malchuyot se relient réellement, c'est-à-dire dans Ensof. À la fin de la correction, dans l'état où lui et son nom sont un. Ils sont reliés ensemble et lorsqu'ils glissent jusqu'à nous, chez nous. Ils ne sont pas ensemble. Et chez nous, c'est encore un état non corrigé. Mais là, c'est corrigé. Tout sera ensemble. Et les Ktarim, et les Malchouyot, tout ensemble. Pas la lumière et péché, Malchout s'inverse et parvient à Keter et son autre là, que ça me vient de chaque question suivante. Étudiant, donc, disons qu'à chaque degré, il existe une certaine attente d'une mesure particulière de la fin de la correction. Non, disons comme ça. Dans toute chose que l'homme s'apprête à faire, il est obligé d'agir de telle chose que lui, le Créateur, et cette action soit comme un. Oui? C'est écrit comme ça dans la lettre à la page 64. C'est exactement ce même discernement. Tu dois te relier, pour ainsi dire, à une sauf, là où tu es relié, pour aller vers ton état et agir. C'est comme ça, la coupure entre une action et une autre, ce serait une coupure véritable. D'un côté, tu reconnais qu'il s'agit d'une coupure, et de l'autre, tu l'as relié par le point véritable qui se trouve dans une sauf. Mais ça ne donne pas encore de cause et conséquence. La cause et conséquence, ce Rishimot-là se trouve dans Ensof. Représente-toi comme ça. Il y a un point. Dans ce point-là se trouvent tous les Rishimot et tous les discernements avec les actes que tu dois traverser, ce qui constitue en fait la réalisation des Rishimot. Oui. Avec le Créateur, tous se trouvent ensemble, dans lui et son nom sont un. Et à partir de ce point-là, fait vers le bas un million de chemins, oui. Et il y a en bas un million d'états. Alors c'est quoi chaque état et état? Chaque état et état, c'est une réalisation particulière, partielle, de ces mêmes liens de lui et son temps. Et donc, quand tu finis, tu achèves une certaine action, c'est comme si tu reviens à une soft, tu prends là-bas de cette notion générale de lui et son temps, le régime suivant dans l'ordre, et tu le réalises. Je comprends pas trop où est-ce qu'il est le problème, mais une soft se trouve à l'intérieur. Tu n'as pas besoin de... C'est seulement par rapport à toi que c'est considéré. Bon, les amis, il faut étudier. Partageons nos impressions du cours et qu'est-ce qu'on y prend dans la réalisation de l'indice.
1: Tout
0: d'abord, il y a un seul bouton qu'on peut appuyer, c'est le groupe. Il n'y a aucun autre choix, seulement ça. Il ne nous manque rien du tout, seulement le ressenti du but. Et comme ça, c'est très intéressant d'entendre ce que ça veut dire que la peine du public, c'est peiner avec le public, c'est peiner de l'exil de la Shrina du public. C'est vraiment, tu comprends. C'est l'exil de la Shrina, c'est déjà orienté vers le but. Et c'est pas qu'il rentre dans le public et qu'il commence à pleurer avec eux.
2: Ouais.
0: Vraiment un cours très intéressant. Il y a des choses très très belles comme ça. Bon, et donc l'échelle des degrés. Et dans le degré le plus haut, il y a l'équivalence de forme qui s'accomplit. Et dans les degrés les plus bas, c'est la loi du désir de recevoir qui s'accomplit. Et aussi la lourdeur, c'est qu'on ne ressent pas encore la spiritualité dans le désir de recevoir. C'est, ça se trouve parce qu'on se trouve dans la domination du désir de recevoir face à la lumière. Si on ne ressentait pas la lumière de l'autre côté, alors il n'y aura pas de lourdeur. C'est comme ça que ça se trouve dans le désir de recevoir. Mais donc, il faut travailler ensemble. Oui, comme le fait qu'on se trouve dans le désir de recevoir, et qu'on a l'impression d'être libre dans notre choix, tout ça c'est un mensonge. Si on veut vraiment se dévouer à notre bon environnement, et c'est elle qui va nous relier, nous rassembler, tous ces états-là pour qu'ils deviennent un, et on est obligé de les voir comme un, et c'est moi, mon action et le Créateur qui se trouve là. C'est-à-dire, ça ne suffit pas, par exemple, que je dise ce que je donne, je dois aussi voir à qui je donne, par exemple, que je donne au Créateur. Et c'est comme ça, donc, qu'est-ce qui nous avance dans le prochain état, c'est que on est l'image et qu'on ressent de lui les forces. Et de là, on est la lumière environnante et la aussi lourdeur. Que ces trois choses-là, ces trois discernements-là, que c'est l'homme, Israël, disons, l'État et l'action. L'État, l'action et le Créateur. Il faut que ce soit dans un seul point de connexion. Le Rav a donné un rappel vraiment très large, donc je ne sais pas trop quoi résumer, mais tout ce que vous avez dit, c'était correct.
1: Oui,
0: un cours aussi. La légèreté, l'expression, la confiance, le ressenti de force, tout ça, ça ne vient que le ressenti du Créateur. Et donc, le Rav rappelle que la lourdeur, c'est vraiment le meilleur environnement qui nous dit qu'on a un choix et on doit atteindre le ressenti du Créateur. Oui, moi aussi j'ai entendu que ces choses-là, que le ressenti de la lourdeur qui nous vient dans le travail, c'est le résultat du fait qu'on n'est pas le Créateur dans l'image. Et c'est ce qui forme le ressenti de la lourdeur dans le travail. Oui, qu'est-ce que Zohar écrit? Zohar écrit là comme ça. On a une obligation à être toujours dans la droite et la spiritualité n'est pas loin. La spiritualité est ici et elle n'est pas loin. Moi, j'ai pris du cours, c'est que le Rav a dit que bientôt l'humanité arrivera à un tel état où aujourd'hui, disons, aujourd'hui je suis vivant et demain je n'ai aucune idée de ce qui se passera. Et même plus que ça. Même plus que ça, c'est que dans une seule seconde, l'homme ne serait pas sûr de ce qu'il y aura, et il vivra cet instant, et cette seconde présente, et le temps passera, et on vivra comme ça, dans cet état-là bizarre. Et le Rav a dit que même à cela, l'homme peut s'habituer.
2: La prochaine
0: partie du cours, et après ça, chantons ensemble une chanson.

0: בוקר טוב חברים, אנחנו ממשיכים ללמוד תלמוד עשר הספירות.
1: Bonjour les amis, nous continuons à étudier Talmud Esser Sfirot, volume 1, partie 1. Bientôt vous verrez un cours enregistré du Rav de 2007. Dans ce cours, il y aura moins de dessins, mais plus d'explications du Rav sur toutes sortes de principes généraux dans l'étude de Tess, l'étude de la sagesse de la Kabbale, et ça vaut la peine que nous les notions, que nous nous y trouvions. Le principal est de ne pas oublier l'intention, pourquoi nous étudions ce que nous voulons atteindre, parce que le corps aime flouter les choses, comme nous le savons. Nous ne devrions pas oublier que nous sommes ici pour attirer la lumière qui réforme, pour nous faire avancer à ces états que nous allons étudier. Oui, nous allons étudier de l'étude des 10 Sfirot, volume 1, partie 1. À partir du début, page 2, nous continuerons à partir du point 5 dans Orpnimi, qui parle de l'air vide et de l'espace. Évidemment, nous voulons suivre dans le livre, après le texte. Donc, commençons par la leçon. Talmud Esser Sfirot,
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1: אור פנימי, קולון א', פוינט ה', קולון ה', פוינט ה'. Il ne s'agit pas d'un air matériel que Dieu nous en garde, mais il y a un aspect de lumière spirituelle appelée ainsi. Car il y a deux aspects de lumière dans chaque partouf complet, appelés lumière de Chochma et lumière de Chassadim. La lumière de Chochma est l'aspect de l'essence du partouf, c'est-à-dire l'aspect de la vitalité. La lumière de Chassadim est seulement une lumière qui revêt la lumière de Chochma dans le partouf, puisque la lumière de Chochma ne peut pas se revêtir dans le partouf si elle ne se revêt pas d'abord dans la lumière de Chassadim. Cependant, parfois, lorsque les partsoufim sont dans l'état de Katnout, ils ne contiennent que la lumière de Chassadim. Et sache que cette lumière de Chassadim est appelée air ou rouar. Lorsqu'elle est par elle-même sans lumière de Chochma, elle est appelée air vide, c'est-à-dire qu'elle est vide de la lumière de Chochma, et c'est pourquoi elle attend que la lumière de Chochma se propage en elle et la remplisse. Et le Rav nous a fait entendre qu'avant que les mondes soient créés, c'est-à-dire dans Ein Sof, béni soit-il, cet aspect d'air vide n'existait absolument pas dans la réalité, du fait qu'il n'y avait là aucun manque, comme expliqué. Il nous explique cela d'avance au sujet des états où se trouveront les êtres créés. Pour l'instant, nous avons le monde Ein Sof où rien ne manque. Cela signifie que toute la présence du Créateur, la présence de la lumière, autant qu'elle puisse être présente sous toutes les formes, se trouve là dans le Kli, dans le désir qui fut créé. Un désir simple, un Kli et une lumière simple. Le mot simple signifie qu'il n'y a pas de distinction entre les degrés. Tout s'y trouve. Ce n'est pas simple comme s'il manquait quelque chose à ce qui est simple. Mais tout s'y trouve et tout dans une seule unité. C'est pourquoi il n'y a aucune distinction entre les degrés et cela inclut tout. Ce qui se propagera ensuite depuis cet état, ce seront en tout les parties de la diminution de cet état appelé Ein Sof. Dans l'état d'Ein Sof, l'émanateur a créé le Kli, l'a rempli de lumière et a consacré cela. Voici la création. Il n'y a ni plus ni moins, c'est cela. Et maintenant, le problème dans cette création est de créer le troisième composant appelé semblable au Créateur. Cet aspect est appelé homme, semblable à Domé, homme Adam. Il ne s'agit pas de l'homme que nous voyons en nous regardant, que Dieu nous regarde, oui, de cette forme ou de quelque chose comme ça. L'homme est ce qui manque, la seule chose qui manque dans le monde de Ein Sof, une force particulière, un aspect particulier qu'il faut ajouter là, dans le monde Ein Sof. Cet aspect est appelé homme, que ce même Kli et cette même lumière qui remplit ce Kli parviennent tous deux à un état où ils ressemblent à la pensée de la création qui les créa. Et cette capacité de ressembler ainsi que cette ressemblance à la pensée de la création qui les créa sont appelés Adam, homme. C'est-à-dire le programme de l'adaptation, l'effort de l'adaptation et le résultat final de cette adaptation, ouais, que ce même Ein Sof atteint envers son émanateur, sont appelés Adam, homme. Cela signifie que Ein Sof plus Adam égale émanateur. Pourquoi est-ce que je dis cela? Afin que vous compreniez que le mot Adam, homme, parle d'un aspect très particulier. D'un côté, cet aspect se trouve dans Ein Sof comme une sorte de noyau, comme un commencement, car rien ne peut pousser entièrement par soi-même sans aucune cause, mais seulement depuis l'émanateur. Cependant, comme nous le verrons, ce commencement est construit sur son propre inverse. Et lorsqu'il se développe, il en résulte cet homme, Adam, cet aspect qui, semble-t-il, pousse sur un lieu vide, sans aucune base, sans aucun soutien apparent de la part du Créateur, et qui est ainsi indépendant. Il en résulte donc que nous avons un Kli et que nous avons une lumière qui viennent tous deux de l'émanateur, et nous avons Adam qui se construit sur cela, et c'est une chose entièrement indépendante, égale à l'émanateur, égale à cette pensée de la création qui le créa. Alors, la lumière et le Kli constituent une sorte de fondement, yesod, oui, une sorte de surface sur laquelle l'homme se construit.
3: Non, ok, ok.
1: Une question, on demande ce qu'est la lumière de Chokhmah et comment elle est ressentie en nous. La lumière qui remplit le monde Ein Sof ne se divise en aucune lumière. Il n'est pas encore possible d'y faire une distinction et personne n'est là pour faire une distinction. Cependant, les kabbalistes qui atteignent ces états nous les racontent depuis leur atteinte. Et leur atteinte correspond à la mesure dans laquelle ils sont en équivalence de forme avec ces états. L'homme qui parvient à l'état où le Kli qui est en lui se trouve dans la correction finale, et qui parvient déjà à la définition appelée Ein Sof dans son propre Kli, nous raconte ce que signifie le monde d'Ein Sof. Un monde est appelé le ressenti intérieur de l'être créé. L'état de Malchut est appelé monde. Et alors, ils nous disent que cette lumière est une lumière simple, qui a rempli toute la réalité. Il n'y a pas là de lumière de Chokhmah, ni de lumière de Chassani, d'Adim, ni d'espace, ni d'air vide. Il n'y a aucune des distinctions qui viendront ensuite. Mais une lumière simple qui a rempli toute la réalité. Ensuite viendront les distinctions du côté de l'être créé, du côté du désir. Ce désir commencera à accomplir toutes sortes d'actions, et selon ces actions, il se modifiera lui-même et se ressentira dans toutes sortes d'états, tantôt vide, tantôt dans un air vide, tantôt dans la lumière de Chassadim, tantôt dans la lumière de Chassadim où se révèle la lumière de Chorma, et tantôt dans la lumière de Chorma. Il se ressentira dans toutes sortes d'états. Nous apprendrons cela plus tard. Et tous ces événements, tous ces états passeront sur le désir de recevoir, qui pour l'instant se trouve dans l'état d'Ein Sof, afin que dans le jeu entre lui et la lumière, car cela est appelé un jeu, le Créateur joue avec le Léviathan, avec cette même Malchut d'Ein Sof appelée Léviathan, avec la lumière de Chorma qui est en elle. Ainsi, le jeu entre la lumière et le Kli nous permettra de créer cet être appelé Adam. Si à la fin de l'action nous disons « Enod Milvado, il n'y a rien en lui » ou si nous le découvrons, comment peut-il encore y avoir quelque chose d'indépendant appelé Adam ? Qu'a-t-il qui lui appartient et qui reste à lui ? Qu'y a-t-il dans l'homme qui soit appelé à lui ?
3: À l'idée Shvirat HaKilim, Adam magi l'avchanot.
1: Par la brisure de Kilim, l'homme parvient à des aspects appelés désir de recevoir. Avant cela, il n'y a pas de désir de recevoir. Il est entièrement inclus dans la lumière. La lumière est première, elle est ce primaire, elle exécute constamment, elle agit, elle domine. Dans la lumière, on ne ressent pas du tout lorsque l'on brise le clé. Un état de révélation du manque commence. Avant cela, le manque ne se révélait pas, car l'abondance était à l'intérieur. Si le thé remplit la tasse, tu ne peux rien faire. Tu dois verser le thé, et alors tu feras avec la tasse ce que tu voudras. Donc, tout d'abord, il faut que ce ne soit pas l'abondance qui existe et construise la tasse, mais que la tasse existe séparément de l'abondance. C'est ce que nous faisons dans la brisure des Kélim. La brisure des Kélim ne signifie pas que le Kli est brisé. Nous séparons le remplissage du désir, et nous découvrons le désir opposé au remplissage. Le désir opposé au remplissage devient maintenant celui qui détermine le remplissage. En déterminant le remplissage, il peut s'exprimer lui-même, construire sa relation et construire en lui l'homme, l'aspect libre, où le manque précède la lumière, comme nous employons cette notion. Et alors, bien entendu que la lumière agit aussi, et le manque agit de toutes sortes de manières, mais tout est déjà organisé d'une façon telle que l'homme matériel, séparé de la réalité spirituelle, se trouve dans ce monde particulièrement désorienté, dans ses désirs et dans tout, et les lumières qu'il ne ressent pas agissent sur lui. Tout cela a uniquement pour but de permettre au désir de déterminer le remplissage. Et de développer le désir afin qu'il sache, oui, de quoi se remplir. Cela signifie que maintenant, de quoi se remplir ne désigne plus les délices précédents, mais de quelle manière, c'est-à-dire avec quelle qualité il veut se remplir lui-même. Ce n'est déjà plus une question de remplissage. Concernant le remplissage, nous ne parlons plus de davantage ou de moins, mais de la question de « qui suis-je ?». Il y a ici un composant supplémentaire qui est appelé « Adam ». Ce qui m'importe plus que tout, c'est d'être semblable au Créateur, et non le remplissage qui exerce déjà une pression sur moi et qui veut déterminer que j'existe d'une manière ou d'une autre. Alors nous continuons donc d'apprendre à chaque fois, nous continuons de plus en plus le système. Il est réellement impossible de l'expliquer. Espérons qu'un jour nous pourrons le faire simplement, car en fin de compte, nous devons seulement apporter les conditions à la création de l'homme. Une question d'Australie. Pourquoi le kabbaliste écrit-il au sujet de son atteinte personnelle, si chacun doit atteindre selon son propre degré, si chaque degré est différent? Le Rav, ce n'est pas exact. Les Australiens n'ont pas raison.
3: Adam masig et kol hadargot shel hitpatchut shelo.
1: L'homme atteint tous les degrés de son développement, comme chacun d'entre nous. Quiconque parvient à l'ensemble des 125 degrés, il reconnaît la même image. Que chacun soit impressionné personnellement par cette image, c'est autre chose. Cela dépend de son cli. C'est comme lorsque nous écoutons de la musique venant de la même source. Tu en es impressionné différemment de moi, mais nous entendons tous les deux, nous sommes tous les deux impressionnés. Et en quelque chose, nous nous ressemblons. Ce n'est que dans notre forme intérieure et personnel que nous ne pouvons pas nous comparer l'un à l'autre. Car tes 613 désirs sont disposés et reliés entre eux d'une autre manière que les miens. Mais c'est une perception personnelle dans chaque cellule du corps d'Adam Harishon. En cela, nous ne pouvons pas effectuer de comparaison et nous n'en avons pas besoin. L'impression est une impression générale pour tous. C'est pourquoi un kabbaliste qui nous écrit des livres nous rend un très grand service. Ainsi, nous reconnaissons déjà d'une certaine façon à quoi aspirer ce qui nous atteint et de là nous vient un désir pour la lumière environnante. Continuons. Point Vav en haut dans les mots du Hari et un espace en bas. Afin d'expliquer ce mot, tu dois d'abord

0: déjà plus à l'aspect de sa matière, mais à l'aspect de l'abondance qu'il reçoit de l'émanateur. Et ce n'est pas tout. Cette matière mesure la gadlout et la mesure de la stature de tout être émané, de tout partsouf et de toute sphéra. Cela signifie que nous ne pouvons pas nous référer à la lumière. Ce qu'est la lumière, nous ne le savons pas. Nous sommes la matière, le désir de recevoir, et c'est seulement depuis lui que nous pouvons parler de ce que ressent le désir de recevoir, de ce qui se passe en lui, de ce qui le remplit. Nous ne savons jamais ce qu'est le remplissage lui-même. Je veux dire, ce remplissage me paraît jaune. Pourquoi me paraît-il jaune? Parce qu'il absorbe certaines ondes que j'identifie comme des ondes de couleur jaune. Elles éveillent ainsi en moi de tels ressentis, et selon l'accord social, nous appelons cela jaune. Par rapport à mon corps, cela est appelé chaud. Par rapport à mon corps, à mes propres aspects et à mon désir distingue ce remplissage comme étant liquide. Mais si ce n'est pas moi qui l'identifie comme liquide, comme chaud ou comme jaune, quelqu'un d'autre l'identifiera autrement. C'est pourquoi nous ne parlons pas jamais du remplissage en lui-même, car nous ne savons pas ce qu'il est. Nous parlons toujours de la manière dont le kli le révèle. Ainsi, la lumière dont nous parlons n'est pas la lumière elle-même, mais ce que je perçois déjà, ce que j'identifie. Cela signifie que la lumière est le résultat de quelque chose, un phénomène à l'intérieur du kli, une impression dans le kli est appelée lumière. Nous sortons par exemple dans l'univers, nous nous élevons de la Terre au-dessus de l'atmosphère. Au-dessus de l'atmosphère, tout est noir, il n'y a pas de lumière. Cependant, tout y est rempli, il y a le soleil, toutes les étoiles et tout le reste. Ici à l'intérieur de la Terre, qu'avons-nous? Un peu de cette lumière qui se trouve là, dans l'espace. Mais qu'arrive-t-il si cette lumière ne heurte rien? Si je place une feuille de papier, je vois immédiatement à quel point tout est rempli de lumière. Car la lumière heurte quelque chose et le kli la révèle. Cela signifie qu'il faut quelque chose face à la lumière, et alors je découvre qu'elle existe. Et si je ne la révèle pas de cette manière, elle n'existe pas. Du fait qu'il y a ici de l'air, et que dans cet air il y a des particules, je vois qu'il y a de la lumière. Un rayon de lumière entre par la fenêtre et je vois la poussière dans la pièce. Oui. Pourquoi est-ce que je la vois? Parce que le rayon heurte les particules. S'il ne heurtait rien, je ne pourrais pas le reconnaître ni le voir. Ce serait l'obscurité. Cela signifie que la lumière et l'obscurité sont déterminées par rapport à l'être créé. Peut-il constituer une sorte de séparation face à la lumière ou non? Aujourd'hui, nous ne constituons une séparation que pour ces ondes que nous sommes capables d'identifier, les ondes de l'audition, les ondes de la vision et les différents sens du goût, de l'odorat et du toucher. Mais nous ne le sommes pas pour les ondes spirituelles. Nous ne pouvons pas constituer une séparation pour elles. Nous devons construire en nous une résistance à la lumière supérieure appelée massar. Et alors, selon la mesure du massar que nous aurons, nous ressentirons la lumière. Il nous explique sous toutes sortes de formes la mèche, la lumière, l'huile et bien d'autres choses. Ainsi, le kli révèle un phénomène particulier qui est appelé lumière. Et nous ne parlons de la lumière que sous cette forme. Ça signifie qu'il n'y a pas de créateur sans être créé. Cette matière dont nous sommes faits, le kli, c'est un désir et une aspiration, dit-il. Quelle est la différence entre le désir et l'aspiration?
1: Ratson.
0: Le désir, c'est la force qui se trouve en moi depuis le commencement. Elle s'éveille en moi sous

0: l'action d'un facteur extérieur ou intérieur, disons, mais cela ne dépend pas de moi. Je veux quelque chose. L'aspiration signifie que je développe une relation supplémentaire, un désir supplémentaire, une force supplémentaire, une attraction, un penchant au-delà du désir que j'ai reçu. J'ai ressenti un certain goût dans quelque chose. Maintenant, mon travail, par mon propre effort, je commence à faire grandir mon désir, à le cultiver envers ce même remplissage de plus en plus. Ainsi, l'ajout qui me vient de mon propre effort, par mon propre travail, envers ce même remplissage, est appelé aspiration. Le désir vient du Créateur, l'être créé développe l'aspiration.
1: Oui.
0: L'ajout me vient de mon propre... À nouveau, nous étudions le point 5 et 6 dans le texte, le petit point 6, où le Rav a beaucoup expliqué sur la perception de la réalité et comment nous devons percevoir cette réalité spirituelle, selon quel principe, comme Aaron l'a expliqué avant que nous le lisions. Donc, approchons les questions. Oui, David. Nous avons entendu que la lumière est revêtue, la lumière de Chassadim revêt la lumière de Chorma. Comment pouvons-nous décrire émotionnellement ce que cela signifie, qu'une lumière est revêtue dans une lumière? Une lumière qui se revient dans une lumière. Revenons aux définitions, comme a dit le Rav. La lumière est une impression dans le récipient. Et nous ne pouvons rien dire de la lumière elle-même, mais si nous parlons de toutes sortes de lumières, nous parlons d'états par lesquels passe la créature et qu'elle ressent. Donc, oui, selon l'explication que nous avons reçue, nous avons aussi entendu que je pense qu'il y avait cette situation où on parle d'espace vacant, c'est-à-dire que c'est la lumière de Chassadim qui n'a pas le revêtement de Chorma, et donc elle ne ressent que Chassadim, et il demande qu'est-ce que la lumière revêtue dans la lumière, et il parle probablement du désir de la créature d'être rempli, mais avec cette intention, avec ce supplément d'aspiration pour aussi observer le désir de l'émanateur. Et donc, c'est à ce sujet de l'état que nous parlons de la lumière revêtue sur la lumière. La lumière de Chorma, le désir de l'émanateur de remplir le kli, et l'être émané, et la lumière de Chassadim, l'aspiration pour rendre, pour apporter du contentement à l'émanateur. Oui, nous pouvons aussi passer aux définitions des Gilad et voir comment le Bala Sulam nous amène toujours aux quatre faces de la lumière directe. C'est là que nous pouvons toujours revenir à là et toutes sortes de questions qui s'éveillent. Alors disons, page 31, voyons voir ce que la lumière de la miséricorde, c'est dans la question numéro 6. La lumière de Chassadim, dit-il, c'est une lumière qui se revêt C'est une lumière qui se revêt sur la lumière de Chorma et se prolonge vers l'émanané avec le premier renforcement. Donc, c'est-à-dire que ce qui a été créé, c'est la phase 1. Ça, c'est ce qui s'y définit, c'est la lumière de Chorma, mais c'est encore dans un récipient séparé de la lumière. Et alors, ce qui se révèle dans la phase 1, il y a l'existence du donneur, la qualité du donneur, et il y a ce désir d'être comme le donneur qui est prêt dans un nouveau récipient appelé phase 2. Et le plaisir, la lumière qui se révèle s'appelle la lumière de Chassadim, la lumière de la miséricorde. Pourquoi ? Parce que La lumière est la même lumière, elle n'a pas changé. C'est la relation à la lumière qui a changé. La lumière est toujours définie de la part du récipient. Nous ne parlons pas de la lumière elle-même, et donc les mêmes récipients, phase 1, s'intensifient, surmontent son désir naturel de recevoir, et maintenant elle veut être quelque chose de nouveau. Il veut changer, il veut être comme le donneur, et c'est ce qu'on appelle la première intensification. Dans le plaisir qui se révèle s'appelle la lumière de Chassadim. Alors voyons voir ce qu'est Or Chorma, c'est la définition 5. La lumière de Chorma, c'est une lumière qui se prolonge vers l'émané dans la première propagation, qui est la totalité de sa vitalité et de son essence. À nouveau, Or Chorma, lumière de Chorma, c'est une lumière qui... Alors c'est dans Or Pnimi. C'est une lumière qui se prolonge vers l'émané dans la première propagation qui est la totalité de sa vitalité et de son essence. Donc c'est que ce que nous recevons comme lumière de Chorma, le Créateur veut nous faire du bien et nous devons recevoir cette lumière de Chorma. Et la correction de la création... C'est la lumière de Chassadim, c'est pourquoi pour que la lumière de Chochma se revête, à l'évidence, après la restriction, mais ici, en principe, pour que la lumière de Chochma se revête vraiment dans la créature, elle doit tout d'abord avoir la lumière de Chassadim, c'est-à-dire le désir de s'égaliser au donneur, et ce n'est que dans ce désir que la lumière de Chochma peut se revêtir. C'est un principe qui a été déterminé dans les 4 phases de la lumière directe. Cette action, qu'il y ait un désir d'être comme le Créateur, que la créature décide de recevoir la lumière de Chorma, c'est déjà appelé la phase 3. S'il dit déjà ça, c'est ça, tout ce que je veux, c'est recevoir, car par cela, je fais du bien au donneur, et c'est déjà la phase 4. Mais la raison de la phase 4 est la phase 2, qui veut ressembler au Créateur, et c'est la raison pour laquelle, par la suite, si les lettres de Chavaya, il y a Yud, Hei, Vav, Hei, donc les deux Hei sont Bina et Malchut, la connexion entre Bina et Malchut. Route, c'est que l'implémentation du désir de Bina de ressembler au Keter vient est exprimée en vraiment recevant, et cela s'appelle Malchut. D'ici aussi, après l'écran, donc on ne va pas compliquer ça maintenant, mais la condition pour recevoir la lumière de Chochma est toujours qu'elle soit revêtue dans Chassadim. Autrement, elle ne peut pas se revêtir directement dans un récipient.
1: Au
0: sujet de l'exemple avec la page qui met de l'espace, pour des lois physiques, juste pour mettre de l'ordre dans ma tête, ici nous parlons de la lumière du soleil et la lumière spirituelle, c'est le même mot, mais ce n'est pas le même sens. C'est juste une explication physique, donc. Dans l'allégorie, lorsqu'il mentionne la lumière spirituelle. Alors, faisons une étape ici. Voyons la définition de la lumière. C'est la définition numéro 1. Qu'est-ce que la lumière? Donc, que nous dit-il? C'est tout ce qui est reçu dans les mondes dans l'aspect de existence à partir de l'existence, ce qui inclut tout, sauf la lumière des Kélim, sauf la matière des Kélim, pardon. Je ne sais pas de la physique ou que sais-je encore, mais c'est comme ça qu'il le définit. C'est tout ce qui est reçu dans les mondes, dans l'aspect de existence à partir de l'existence, ce qui inclut tout, sauf la matière des Kélim. Donc, le désir de recevoir, n'est-ce pas? Donc, qu'est-ce que... Définition numéro 2, lumière et Kli. Le désir de recevoir dans l'émané est appelé Kli, et l'abondance qu'il reçoit est appelée lumière. Le désir de recevoir dans l'émané est appelé Kli, récipient, et l'abondance qu'il reçoit est appelée lumière, or. Et voyons voir maintenant la définition d'un Kli.
2: Et c'est...
0: 25, le désir de recevoir, qu'est-ce qu'un kli? Le désir de recevoir qui est dans l'émané et son kli. Le désir de recevoir qui est dans l'être émané et son kli. Donc ce que j'essaie de demander, ça fait déjà quelque temps que je suis confus, parfois nous parlons du désir de recevoir, moi, la création, le monde, je suis le désir de recevoir, j'ai une sorte de récipient, mais c'est comme une particule de lumière. Avec la dizaine, il y a déjà quelque chose de plus complet. Donc, ce qui me confond, c'est dans mon travail privé, en tant que désir de recevoir, en comparaison au travail complet de la dizaine. Il y a du travail d'une personne, mais je sais pas, je pense que la question est claire. Tu demandes qu'est-ce que le travail individuel personnel de l'homme? Le travail personnel, on l'a entendu, mais je demande pourquoi. Est-ce qu'il n'y a pas de travail privé pour la personne, de la part de la personne? C'est clair, ça? Je vais essayer d'y répondre. Alors, on va clarifier ça ensemble. Nous avons entendu dans le cours enregistré, en bref, la définition d'un Adam. Qu'est-ce qu'un Adam? C'est une sorte de créature supplémentaire. Lorsque nous parlons de la lumière et du Kli, selon cette définition que Gilad a lue, c'est le même arrière-plan que le Rav décrit comme où Adam, l'homme, a été créé. Car dans le processus que nous étudions, nous voyons ce qui se passe. La brisure a lieu. Son but était de distinguer entre le récipient et la lumière et de rendre le récipient aussi indépendant, comme il est décrit, de différencier que cela vient de l'abondance. Donc, la tasse se remplit de l'abondance extérieure. Pourquoi? Parce que par cela, il prend une décision individuelle indépendante. Donc, il y a le travail, c'est là que commence le travail. Donc, ça, c'est l'arrière-plan sur lequel nous commençons à travailler. Donc, nous devons nous développer comme quelque chose d'indépendant qui veut de lui-même recevoir toute l'abondance supérieure, clarifier comment ils le font ensemble. Pourquoi? Parce que ce sont des discernements que si je les ai reçus tels qu'ils sont, je n'ai pas acheté la complétude. Je me sens, oui, d'accord, c'est l'état d'un sauf, mais ça ne rentre pas dans la création. La création ne faisait que commencer de là. Regarde comment est cette partie, partir de la première restriction, et il en fait le but à partir de laquelle les créatures seront des êtres émanés. C'est écrit dans la définition, tu peux le lire. Et donc, en bref, notre travail commence entièrement uniquement là. Donc, une personne qui, en essence, commence à partir de la brisure à identifier précisément où il se trouve, quel désir il a, comment peut-il recevoir l'abondance de façon indépendante et de quelle façon peut-il, est-ce que ça peut être reçu? Et ça, c'est notre travail en général. Rav a donné une définition, Ensof plus Adam égale l'émanateur, c'est-à-dire que Malchut est dans un état de lui et son nom sont un dans la phase 4, et donc pourquoi restriction? Pourquoi fait-il autre chose? Il était complet. Et donc, une personne, Adam, manque. Qu'est-ce qui lui manque? Quelqu'un pour ressembler à l'émanateur. Et ensuite, le désir de l'émanateur de faire du bien à la créature peut être réalisé. Donc, il nous donne une formule. Ein Sof plus Adam égale l'émanateur. Qui est F1? Merci, les amis. Le Rav a dit que nous devons construire en nous une résistance à la lumière supérieure appelée l'écran. Et ensuite, dans la mesure où nous avons un écran, nous ressentirons la lumière. La question, c'est comment construire correctement cette résistance? Oui, résistance à quoi? Donc, nous disons, et c'est connecté à ce que disait Nir tout à l'heure, pourquoi avons-nous besoin d'une dizaine, n'est-ce pas? Si une personne fait tout le travail juste devant le Créateur directement, il a un désir de recevoir, et donc ce désir de recevoir, c'est clair pour tout le monde, qu'il travaille afin d'avaler tout ce qui est possible. Donc, que faut-il faire d'autre? Et donc, ils nous disent, les kabbalistes, quelque chose de très simple, que si nous sommes en mesure de changer notre relation entre nous, à la réalité d'une façon que je ne veux pas l'avaler pour moi-même, que je veux donner en dehors aux autres créateurs, peu importe, quelqu'un en dehors de moi, pour que ma relation soit, au lieu du désir de recevoir, qu'elle soit afin de donner. Et alors ça, ça s'appelle déjà la spiritualité. Une telle nouvelle qualité qui n'existe pas dans la nature. Donc, d'abord, nous devons gagner cette qualité, et ensuite, avoir quelqu'un de qui la demander, comment la recevoir, un récipient de recevoir. Le récipient de recevoir, c'est notre désir de résister à notre nature. Notre nature est afin de recevoir, peu importe quoi, quoi que ce soit, afin de recevoir. À l'évidence, la relation vers le Créateur est afin de recevoir, et nous devons clarifier graduellement. Et c'est mauvais, si nous voulons y résister, nous voulons quelque chose qui est opposé. Si déjà nous avons cette demande spécifique, donc c'est tout ce qu'il faut de notre part. Et ça, c'est ce que nous devons développer dans la dizaine, à travers nos études. Maintenant, nous étudions le Talmud des Sefer Sefirot, en écoutant notre Rav. Tout ce que les kabbalistes veulent, c'est que nous développions cette relation, que nous voulions être en dehors de nous-mêmes. Et donc, si tu développes la capacité de ressentir les amis, d'être en eux, rien sur toi-même, seulement eux, alors c'est ton ticket pour entrer dans le monde dont ils discutent ici. C'est-à-dire qu'il nous faut une résistance. C'est ça que le Rav utilise comme exemple. Il n'y a pas de lac de lumière qui manque. Pourquoi ne la vois-tu pas? Mais c'est parce que tu n'as pas de résistance envers elle. Les femmes Spain 5.
1: Gracias, amigos. El deseo viene del creador, pero cómo podemos incrementar el anhelo por el creador?
0: Le désir provient du Créateur, mais pouvons-nous augmenter l'aspiration de notre part? Oui, ça c'est tout notre travail. Comment pouvons-nous augmenter et développer notre aspiration de notre part? Parce que c'est le but que nous accomplissions des actions, les kabbalistes nous le recommandent. La lumière agira sur nous et construira en nous une aspiration. Elle nous montrera aussi précisément où nous nous trouvons, comme nous avons parlé auparavant, que nous sommes vraiment devant la lumière, à l'opposé d'un côté. Et d'un autre côté, nous voulons atteindre la complétude, nous voulons atteindre l'équivalence de forme. Et la dame qui est comme le supérieur, un désir qui est le désir du supérieur, de ressentir l'être créé. Et c'est ainsi que nous développons cette nouvelle relation, ce nouveau penchant, ce nouveau remplissage, tout ce qui est nouveau, toute cette créature. C'est notre travail de la développer et de nous égaliser en forme avec le supérieur et d'atteindre la complétude. Oui, nous pouvons ajouter, le Rav a dit dans le cours qu'un récipient brisé, ce n'est pas juste un récipient brisé, il l'a défini comme un désir qui résiste au remplissage et qui maintenant détermine le remplissage. En déterminant le remplissage, il peut s'exprimer et sa relation à la construction de l'Adam en lui, un discernement libre. Qu'est-ce que ça veut dire? Que le manque vient devant la lumière. C'est ce qu'a dit le Rav, que nous devons construire un manque pour la spiritualité qui n'existe pas dans la nature. Et que quand nous pensons que nous voulons la spiritualité, c'est afin de l'avaler, de s'en réjouir. Et donc, non, nous devons développer un désir pour la spiritualité, un désir de donner, en dehors, une relation différente, une nature différente. Si nous avons ce désir, donc nous avons quelque chose pour quoi travailler. Dans le cas contraire, nous devons tout faire pour que ça soit. Et c'est notre travail. Les femmes Carmiel. Bonjour, bonjour tout le monde. J'ai une question sur... Il y a la lumière, d'accord? La lumière de Ein Sof, qui est un plaisir sans fin. C'est-à-dire, automatiquement, il doit aussi y avoir un récipient qui est sans fin. Il ne peut pas y avoir lumière sans clé, c'est ce que nous apprenons. Donc, si la lumière a été créée, c'est-à-dire aussi le clé doit être pour cela, c'est-à-dire, quelle est toute cette complication? C'est correct que nous apprenons à être similaires au Créateur. Et comme dit Gilad, c'est comme le Rav a dit que la lumière plus Adam, c'est le Créateur. Mais s'il y a la lumière de Ein Sof avec le plaisir qui est d'Ein Sof, il est infini, alors le Kli aussi doit être un tel Adam, c'est-à-dire que cela doit être, autrement, pourquoi il y a la vie?
2: Je ne sais pas.
0: Oui, qui peut dire qu'il y a la lumière de Ein Sof? D'un côté, la personne peut le dire, on dit que tout est atteint par le récipient, donc tu as raison. Si nous n'avons pas le récipient appelé la lumière d'Ein Sof, comment pouvons-nous dire la lumière d'Ein Sof? Qu'est-ce qu'Ein Sof? C'est qu'ensuite, lorsqu'elle a du travail avec la ligne, c'est-à-dire dans Galgalta, Absak, et ainsi de suite, donc, dans tout Partsouf, nous pouvons dire qu'il y a un Roche, Toch et Sof. Sof est une limitation. Donc, quelle est cette chose appelée Ein Sof? Pas de Sof. Comment même pouvons-nous saisir un terme tel que Ein Sof sans limitation? Et c'est ce qu'explique explique le Bala Sulam, que de la chute du haut vers le bas, qu'il y a Ein Sof, ensuite il y a une restriction, et nous devons travailler pour former une ligne. Ensuite il y a une autre restriction qui est déjà une séparation, et il y a qui est déjà une partie du récipient, mais ça c'est déjà plus complexe. Donc ils expliquent que tout ce processus a lieu, Adam prend place, il est complètement déconnecté de la spiritualité, et il y a un point où il le veut. Et ensuite, indépendamment, il peut choisir à chaque fois, à chaque moment, de choisir qu'il veut la spiritualité au-dessus de tout. Tu peux faire mille et une choses ou écouter le cours à nouveau. Tu peux ouvrir mille livre ou ouvrir un livre du Rabbin Shebela Sulam et le lire, et de cette façon tu construis Ein Sof. Et quand toutes les créatures et toute l'âme reviendra et tout le monde fera l'action de revenir et d'implémenter l'aspiration. Le Rabbin aussi a expliqué entre le désir et l'aspiration. Le désir vient d'en haut, l'aspiration vient de la créature. Donc, on sera un récipient avec l'aspiration, chacun donnera sa part et ensemble, nous reconstruirons Ein Sof. Nous construirons Malchut Ein Sof. Et au lieu d'être rempli de la lumière de Genefesh, comme il a été créé du haut vers le bas, il sera rempli de Narendraï, qui est seulement Adam. Adam, en général, dans chacun de ses morceaux, construit cette Ein Sof à nouveau. Donc voilà, avant ça, c'est juste un nom. Donc, quel exemple avons-nous dans notre vie? Pour quelque chose d'infini, d'Ein Sof, nous ne l'avons pas. Moshe, s'il te plaît. Dans la définition, il dit que la lumière inclut tout sauf la matière de la substance du récipient. Et donc nous disons toujours que la lumière et l'impression du récipient, comment est-ce qu'elle le remplit et en fait l'expérience de ce qui s'y trouve. C'est exact. La lumière, c'est ce que le récipient atteint. Et si le kabbaliste l'atteint de cette façon, il écrit l'état de la fin de la correction. Et donc, c'est une définition. D'un côté, nous devons nous coller à cette définition et tout ce dont nous parlons dans Tess. Donc c'est véritablement la définition que tout ce que tu attends dans le monde, existence depuis l'absence, inclut tout, sauf la question des récipients. Donc à chaque fois nous voyons la lumière dans ce livre que nous étudions, et donc aussi l'explication du Rav là, super, on peut même tout dire au sujet de l'abondance, sauf pour le récipient qui est le désir de recevoir, on peut s'en inspirer. Oui, je continue de te demander pour que ce soit clair pour nous. Donc ce qu'il dit ici, c'est qu'en fait, il y a d'autre part la définition de la lumière et de la part du donneur, et c'est ça que tu as dit ? Il y a une direction sur comment étudier Tess sans se confondre avec les définitions du livre. Alors disons la lumière et le récipient, nous avons lu les définitions déjà. Et c'est important. Pourquoi ? Parce que si la personne commence à utiliser ses propres définitions, il se perd. Nous étudions cela au début du cours de Tess et le Rav ajoute l'explication et ce que nous venons de voir, les cours enregistrés, et tu devrais comprendre qu'on ne peut pas parler du remplissage, mais seulement de ce que le récipient, de ce que dont s'inspire le désir de recevoir, et c'est tout. On n'avait pas d'idée de ce que sont ces définitions, le remplissage, l'insof, lumière d'insof, mais seulement quand nous développerons en nous-mêmes, et c'est ainsi que nous pouvons nous en inspirer. J'espère que, si tu veux ajouter quelque chose? Oui, j'espère que j'ai compris correctement ta question, donc. Aussi la définition de la lumière et la définition du kli est définie par les kabbalistes. Les kabbalistes savent comment prendre son désir de recevoir, de travailler avec l'écran et la lumière réfléchie pour atteindre ce qu'il atteint, et de là, il définit les définitions. Et c'est pourquoi il dit que tout de même, lorsque nous parlons d'un kli, c'est le désir de recevoir dans les trémanis et ses récipients. Nous n'avons pas une autre matière avec laquelle travailler. C'est notre matière qui plus est. Même dans le premier cours aujourd'hui, leur avait expliqué que aussi tout ce par quoi nous passons dans le monde avant l'atteinte spirituelle, c'est toute la matière avec laquelle tu travailleras ensuite. Et on ne peut pas mépriser notre désir de recevoir. C'est le kli, c'est ça la vérité, c'est ce avec quoi nous travaillons. Dessus, nous devons acquérir la capacité d'accomplir une restriction dessus et de changer la direction du travail un petit peu. Au lieu de notre désir de recevoir, au désir de donner. Et là, nous aurons un kli spirituel. Mais le désir de recevoir, c'est la matière. Qu'avons-nous d'autre? Qu'y a-t-il d'autre dans la réalité? Est-ce qu'il y a une réalité en dehors de la personne? Rien. Seulement la façon dont il se relie à la spiritualité, oui. Peut-être qu'il veut dire que si tu voyais la fin de la correction, tu passerais par tout le chemin, existence, absence, absence, absence, et ensuite le récipient disparaît. Non, non, non, la question des récipients ne disparaît jamais. Mais c'est ce qu'il écrit là. Bah alors, quelle est la question? Il écrit « sauf la question du récipient qui inclut tout ». C'est la définition de la lumière, n'est-ce pas, donc il écrit? Dans la préface de la sagesse de la Kabbale, point 1 et 2, il détaille vraiment ce sujet. Il donne la distinction sur laquelle tu demandes. Il dit que dans la création, il n'y a qu'une seule chose. Il y a le désir de recevoir qui a été créé, c'est appelé la création. En dehors du créateur. Dans le créateur, il y a tout. Il n'y a pas le désir de recevoir, ça c'est la racine. Il a créé le désir de recevoir, existence de l'absence. Existence dans le désir de recevoir, d'où est-il créé? Il n'y a pas de désir de recevoir. Donc tout ce qui est reçu dans ce désir s'appelle existence de l'existence. Et là, il détaille que tout ce que nous voyons dans le monde, tous ces détails et ainsi de suite, il n'y a rien de nouveau à ce sujet, rien. Seulement dans le désir de recevoir, c'est la seule création qui est créée. La création s'appelle... Donc c'est pourquoi notre attitude envers le désir de recevoir doit être telle qu'il n'y a pas de changement à l'extérieur, mais seulement dans notre attitude envers la réalité. Écoutons aussi Latine 1, s'il vous plaît, Latine 1. Bonjour les amis.
3: Luego espera a que la luz de Jokma se propague dentro de él y lo llene. ¿Qué significa que este parsuf pequeño espera la luz de Jokma? En sí, ¿qué es esperar?
0: Dans le point 5, il était écrit que, avant de s'attendre à ce que la lumière de Chokhma s'y réponde, que signifie qu'un petit partsouf attend la lumière de Chokhma. Encore, où dans le numéro 5? Oui, à la fin du point 5, il dit qu'il attend que la lumière de Chokhma s'y étende et le remplisse. Que signifie que le petit partsouf, un petit partsouf éveille la lumière de Chokhma pour le remplir? Tu vois Aaron quelque part? Oui, oui. Je vais peut-être lire. Nous devons lire aussi ce qu'il écrit avant ça, mais oui, il écrit que la lumière de Chassadim appelée air ou vent ou esprit, en soi, sans la lumière de Chokhma, est appelée air vide, c'est-à-dire retirée de la lumière de Chokhma. Ensuite, il pèse, il attend que la lumière de Chokhma se revête. Donc, ça porte, c'est sur cette définition que demande l'ami. La question, c'est qu'est-ce qu'il y a à attendre la lumière de Chokhma pour la revêtir et la remplir? Si j'ai compris la question. Oui, c'est clair, la lumière de Chokhma, c'est la lumière du but de la création. La lumière de Chassadim, ce n'est que la correction. C'est pourquoi seulement la lumière de Chassadim peut remplir les récipients, ça peut être politesse, mais pour que le but de la création se révèle, on doit donner la lumière de Chokhma. Et nous sommes arrivés à la fin du cours. Donc merci à tout le monde de manger. Tout le monde participe et nous sommes dans les annonces. Aujourd'hui, mardi, de 19h30 à 21h, il y aura un cours portant sur les écrits du Rabash. Aujourd'hui, nous parlerons de l'article « Fais-toi un Rav et achète-toi un ami ». Ça sera diffusé dans le système Arhout et traduit dans toutes les langues. Vous êtes invités. Deuxième annonce. Demain, mercredi, 29 juillet à 18h30, ici à Petah Tikva, il y aura un événement pour le 15 de Av, le jour de l'amour. C'est pour tous les étudiants et c'est une opportunité d'inviter notre famille, nos amis, qui on pourra parler du vrai sens de l'amour selon la sagesse de la Kabbalah. À travers l'étude des champs. Pour les liens d'enregistrement seront envoyés à partir de 18 ans, ce sera diffusé sur Arvout en hébreu. 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

0: חברים יקרים, בחלק הראשון נלמד שיעור של הרב מתאריך
1: 25 juillet 2002, l'article est basé, le cours est basé sur un article « Qu'est-ce que l'interdiction d'enseigner la Torah aux idolâtres dans le travail ?» L'article se trouve dans l'écriture Rabash. On va lire ensemble l'article entre nous. On a 32 minutes. En 20 minutes. Qu'est-ce que l'interdiction d'enseigner la Torah aux idolâtres dans le travail ? Le Saint Zohar. Dans le sens Zohar, il est écrit là-bas, et voici ce mot. Mais celle-ci, sans l'ajout du Vav, elle est les décrets de la Torah, évidemment, qui est la Malchut, appelée décret. Et elle vient de Zeran Pin, qui est appelée Torah. Et non la Torah elle-même, qui est Zeran Pin, mais le jugement de la Torah seulement. Le décret de la Torah qui est Malchut, ce qui n'est pas le cas de « et voici la Torah », c'est pour montrer que tout est dans une seule union, et pour inclure l'Assemblée d'Israël, qui est la Malchut, dans le Saint béni soit-il, afin que tout soit un. Et il faut comprendre pourquoi le Saint Zohar nomme la Malchut du nom de décret. C'est-à-dire, pourquoi la Malchut doit-elle être seulement un décret, sans raison, comme l'a expliqué Rashi, et voici ce mot. Ceci est le décret de la Torah, car le Satan, les nations du monde, provoquent Israël en disant, quelle est cette mitzvah et quelle en est la raison? C'est pourquoi il est écrit à son sujet, le décret, c'est un décret de ma part. Tu n'as pas autorité à réfléchir au sujet. Il en ressort d'ici, quand est-ce appelé décret, c'est seulement lorsque la nation du monde demande quelle est cette mitzvah-là, et qu'il faut donner une réponse à cela. Quelle est la réponse? C'est un décret. C'est-à-dire, il en ressort que lorsque l'homme accomplit le décret, il en ressort que c'est précisément lorsqu'on demande pourquoi. Alors, il est possible de dire qu'il accomplit la mitzvah au titre de décret. Sinon, il n'y a pas ici de signification qu'il accomplit la mitzvah au titre de décret. Et cela aussi, il faut le comprendre, n'aurait aussi pas été préférable que cette mitzvah soit revêtue de l'intellect, c'est-à-dire qu'il aurait été plus simple d'accomplir la mitzvah. Et pourquoi le Créateur veut-il que ce soit précisément sous la forme d'un décret, ce qui rend plus difficile l'accomplissement de la mitzvah? N'y a-t-il pas une règle? Le Créateur ne vient pas avec une exigence envers ses créatures. Il faut donc comprendre pourquoi il veut que la mitzvah soit au titre de décret. Et lorsque nous parlons selon la voie du travail, alors nous devons distinguer deux choses. Un, la partie de l'action. Deux, la partie de l'intention. Dans le monde matériel, nous voyons que l'homme regarde principalement la récompense. C'est-à-dire que si l'homme travaille chez un patron et que celui qui donne un travail lui dit « Je veux que tu travailles chez moi », et ce que tu fais, tu n'as pas à comprendre pourquoi j'ai besoin de ce travail-là. Plutôt, tu peux penser qu'il aurait été mieux pour moi si je ne t'avais pas ordonné de faire ces choses que je t'ai ordonnées. Et je ne peux pas t'expliquer pour quel besoin j'ai besoin de ces actions, que tu travailles pour moi. Et en échange de cela, dis-moi, combien tu gagnes en travaillant chez d'autres personnes, chez qui tu comprends? En effet, pour quel besoin est-ce que tu travailles? Et puisque je veux ce travail, c'est pourquoi je paierai 10 fois plus que ce que tu aurais gagné chez les autres. Et il est certain qu'il y aurait eu beaucoup de personnes qui se précipiteraient sur ce travail. Puisque tous regardent la contrepartie et la récompense. Et puis s'il paie 10 fois plus, par exemple, au marché, on paie 1 000 $ par mois. Et lui paiera 10 000 $. Il est certain que pour ce travail-là, on ne dira pas qu'ils travaillent au-dessus de la connaissance, que leur travail s'appelle un décret, du fait que cela est dans l'intellect, qu'il vaut la peine de travailler dans ce travail, car l'intellect oblige que l'essentiel de ce que l'homme travaille est pour la récompense. C'est pourquoi là où l'on donne plus de récompense, c'est là qu'il faut travailler. Et cela s'appelle dans la connaissance. Et seulement, qu'est-ce qui s'appelle chez les créatures au-dessus de la connaissance? C'est ce que l'homme doit travailler sans récompense et sans quelconque contrepartie. Cela s'appelle au-dessus de la connaissance. Et cela, c'est du fait du but de la création, qui est de faire du bien à ces créatures. C'est-à-dire que les créatures reçoivent le bien et le plaisir. Il s'appelle le désir de recevoir pour soi-même. C'est-à-dire que tout ce qu'il fait sera tout pour l'utilité des créatures. Car ainsi était son désir bénéficiel. C'est pourquoi, quand on dit à l'homme qu'il doit travailler sans contrepartie, cela s'appelle au-dessus de la connaissance. Que cela est contre l'intellect, c'est-à-dire contre le but de la création. Et alors, quand on dit à l'homme qu'il doit travailler dans le but de donner, aussitôt vient la question du méchant. Il demande, quel est ce travail pour vous? Que vous ne vous souciez pas de votre propre utilité, mais l'utilité du Créateur. Et il est certain qu'il faut donner une réponse qui soit recevable par la raison. En effet, il revendique directement la question, car il dit, vous voulez aller contre la nature. Et qu'on dit le sage, que répondre? Frappe ses dents. Ce qui signifie qu'il n'y a là-dessus aucune réponse, mais un décret. Et lorsque l'on veut surmonter cela, et que l'on dit qu'il vaut la peine de travailler pour un autre roi, alors il devient plus intelligent et commence à poser la question du pharaon le méchant, qui a dit « Qui est le créateur pour que j'écoute sa voix ?» Il s'ensuit qu'il y a ici deux arguments justes. Et selon ce qu'a dit mon père et maître de mémoire béni, cela n'est en fait qu'un seul argument, mais du fait qu'il veut rester dans l'amour de soi. C'est pourquoi il argumente comme un sage. C'est-à-dire, en vérité, je suis un homme fort. Je ne suis pas simplement du peuple qui ne peuvent pas surmonter, mais je ne connais pas le Créateur. C'est-à-dire que si le Créateur s'est révélé à moi et que je n'avais pas besoin de croire au Créateur, j'aurais immédiatement...
2: לכן הוא טוען טענת חכם שהוא לא כמו שאר אנשים.
1: Il s'ensuit qu'il se trouve dans l'orgueil. C'est-à-dire que le fait qu'il veut rester dans l'amour de soi, c'est pourquoi il argumente l'argument du sage. Qu'il n'est pas comme les autres personnes, qu'ils n'ont pas la force de surmonter, qu'ils sont comme des petits enfants, ce qu'ils voient, ils le veulent, et ils n'ont pas la force de surmonter pour voir si cette chose leur est bonne ou non. Tandis que moi, je suis appelé homme. Je peux en effet me maîtriser. Cependant, si le Créateur veut que je travaille pour lui, qu'il ne se dissimule pas, que nous ne puissions pas l'atteindre, et que nous ayons seulement besoin de croire en sa providence. Cela n'est pas logique. Il s'ensuit qu'il revêt l'amour de soi dans un vêtement d'orgueil. C'est-à-dire que le désir de recevoir pour soi-même lui cause d'être aussi orgueilleux. C'est-à-dire que tout ce que l'homme dit qu'il ne veut pas croire, c'est principalement parce qu'il ne veut pas annuler le désir de recevoir pour soi-même. Et à ce sujet, mon père et maître de mémoire béni, que nous devons croire que cette voie de la croyance au-dessus de la connaissance est aussi le fait que nous devons travailler pour lui et non pour notre propre utilité, ce n'est pas du tout du fait que le Créateur veut toutes ces choses pour son propre bien, mais tout est pour l'utilité de l'homme. C'est-à-dire le fait que le Créateur veut donner aux créatures du bien et du plaisir. et que soit dans cela la perfection du plaisir. C'est-à-dire qu'il ne ressente pas au moment de la réception du plaisir un aspect de honte. C'est pourquoi il nous a été donné un conseil, que nous travaillions pour lui. Et grâce à cela, nous pourrons recevoir du bien et du plaisir et ne ressentirons aucune gêne au moment de la réception du plaisir, comme suspensionné. Et pour cette raison, afin que nous n'ayons pas la notion de la honte, qu'il nous a été donné encore une chose, appelée aspect de croyance au-dessus de la connaissance. Car si la providence était révélée, comme il est dit dans la préface, alors il n'y aurait aucune possibilité de faire quoi que ce soit pour l'utilité du Créateur, mais tout serait obligé d'être pour son propre intérêt. Si la raison du plaisir dans les mitzvot était révélée plus que les plaisirs corporels. Nous voyons comment dans les plaisirs corporels, il est difficile, si l'homme veut renoncer à un plaisir corporel, à dire « je recevrai le plaisir seulement au moment où je pourrai orienter vers le nom du ciel. Sinon, je ne veux pas recevoir le plaisir. » Comme c'est difficile. Et dans les ta'amim de la Torah et des mitzvot, nous devons croire en ce que dit le Saint Ari, qu'à cause de la brisure, des étincelles saintes sont tombées dans les clipotes, ce qui est appelé dans les paroles du Saint Zohar du nom de lumière ténue, c'est-à-dire une petite illumination de sainteté. Et de cela proviennent tous les plaisirs qui se trouvent dans le monde matériel. Et de cela, l'homme peut faire un calcul. Si pour de petits plaisirs, combien il est difficile de faire un choix et de dire qu'il prend garde de ne pas recevoir les plaisirs matériels, si ce n'est pour le nom du ciel, c'est-à-dire qu'il est prêt à renoncer à tout plaisir et plaisir qu'il reçoit, s'il ne peut pas orienter pour le nom du ciel, combien cela est difficile. À plus forte raison que si le bien et le délice revêtus dans la Torah et les mitzvot ont été révélés, alors les créatures n'auraient pas été capables de faire un choix et de faire tout pour le nom du ciel. Mais elles auraient reçu le bien et le plaisir pour leur propre intérêt. C'est pourquoi, pour ce besoin-là, que les créatures puissent se corriger elles-mêmes, afin qu'elles aient l'aspect d'adhésion et d'équivalence de forme au moment de la réception du bien et du délice, c'est pourquoi ont été faits le timtsum et la dissimulation. Et alors, si le bien n'est pas révélé dans la Torah et les mitzvot, et que l'homme accomplit la Torah et les mitzvot du fait de la croyance, c'est-à-dire qu'il choisit la Torah et les mitzvot, non du fait qu'il y a du plaisir dans la Torah et les mitzvot, car le bien et la délice ne sont pas encore révélés pour se soupçonner, du fait qu'avant que l'homme ne corrige son clé de réception, de sorte que tout ce qu'il fait soit pour le nom du ciel et non pour son propre intérêt, il demeure encore sur cet homme un aspect de dissimulation et de voilement. Alors, il y a place pour le choix, c'est-à-dire choisir et voir s'il travaille pour son propre intérêt ou pour l'intérêt du Créateur. Ce qui n'est pas le cas, si le bien et le délice étaient révélés, alors les créatures auraient été obligées de rester dans l'aspect de leur propre intérêt, du fait qu'elles n'auraient pas pu se séparer de la Torah et des mitzvot, du fait d'une providence révélée, comme il se souvenait. Comme il est dit, et voici ces mots, et supposons par exemple que le Créateur se conduise avec ses créatures par une providence révélée, de sorte que, par exemple, Quiconque mange une chose interdite serait étranglé immédiatement sur place. Et quiconque accomplit une mitzvah y trouverait un plaisir merveilleux, semblable aux plaisirs les plus remarquables de ce monde. Car alors, qui serait assez insensé pour même goûter une chose interdite, sachant qu'il perdrait aussitôt sa vie à cause de cela, comme il ne pense pas sauter dans le feu. Et de même, qui serait assez insensé pour délaisser une mitzvah sans l'accomplir aussitôt avec toute diligence? Il s'ensuit que cette affaire de la croyance et cette affaire du travail dans le but de donner et non pour son propre intérêt. Tout cela est pour le bien de l'homme. Et selon ce qui a été dit, nous comprendrons la question que nous avons posée. Dans quel but nous a été donné l'ordre du travail dans la voie de la croyance au-dessus de la connaissance? Car la logique oblige que si le Créateur nous avait donné le travail de la Torah et les mitzvot dans la connaissance et l'intellect, il aurait été plus facile de travailler dans le travail sacré. Et le Créateur ne vient pas avec une exigence envers ses créatures. Si c'est ainsi, pourquoi a-t-il fait ainsi? La réponse est que ce n'est que par la voie du voilement et de la dissimulation qu'il y a la possibilité que la créature puisse parvenir à la perfection, c'est-à-dire qu'elle reçoive le bien et le plaisir de manière parfaite, c'est-à-dire qu'elle ne ressente aucune gêne lors de la réception des plaisirs. C'est pourquoi il résulte que précisément au moment où on peut marcher dans l'aspect de l'esprit et du cœur vers le Créateur, précisément par cette voie-là, c'est la voie la plus réussie. Et non, comme chacun pense, que si le Créateur nous donnait la voie du travail dans l'aspect de l'intellect, c'est-à-dire qu'il y aurait une providence révélée, de cela, les créatures parviendraient à la perfection. Cela, on peut dire, comme il est écrit, car mes pensées ne sont pas vos pensées. Et selon ce qui a été dit, nous pouvons expliquer ce que nous avons demandé, pourquoi Malchut est appelé décret, c'est-à-dire qu'il est appelé du nom de décret de la Torah. Et il a été dit là-bas, dans le Saint Zohar, que Malchut est appelé décret de la Torah, et non la Torah elle-même. Décret de la Torah, qui est Malchut, mais il faut inclure la Malchut dans la Torah, dans une seule utilité. Dans une seule unité. Et nous avons demandé pourquoi Malchut était appelé décret. La réponse est que Malchut est appelé Malchut des cieux, le royaume des cieux, qui est l'aspect de la croyance, croire en le Créateur, qui supervise le monde par une providence de bon et bienfaisant. Et bien que l'homme commence à faire un compte pour lui-même, alors il voit qu'il est plein de manques. Et ici c'est ainsi, comment le corps peut-il comprendre que tout cela est des bienfaits? Et bien qu'il nous soit donné de prier pour les mauvais états que nous ressentons, que ce soit dans la corporalité ou dans la spiritualité, mais après cela, c'est-à-dire après la prière que l'homme a priée et n'a pas été exaucé dans sa prière, s'il voit qu'il se trouve dans l'extrême bassesse, tant dans la corporalité que dans la spiritualité, qu'alors il a besoin de se surmonter et dire que le Créateur, que le nom du Créateur est bon et bienfaisant. Cela est un grand travail, car à toutes les questions que le corps pose, il n'a pas de réponse selon l'intellect. Plutôt, il doit dire, j'accepte sur moi le joug du royaume des cieux au-dessus de la connaissance. Et il dit que tel est le décret du Créateur. À ce sujet, nous avons dit, parce que les nations du monde comptent à Israël en disant, quelle est cette mitzvah-là et quel en est le sens? Et que faut-il répondre? Un décret j'ai gravé, un décret qui vient de moi. Et il est interdit de réfléchir à son sujet. C'est pourquoi le royaume des cieux est appelé décret. Mais c'est un décret de la Torah, et non la Torah elle-même. C'est-à-dire que pour mériter la Torah, il faut accepter sur soi les décrets de la Torah que nous a donné, les décrets que la Torah nous a donnés. Sinon, il est impossible de recevoir la Torah. Et lorsqu'un homme accepte sur lui le joug du royaume des cieux, alors il est appelé aspect d'Israël. Car par le royaume des cieux que l'homme accepte sur lui au-dessus de la connaissance, il sort de l'amour propre. Et alors, il est apte à recevoir la Torah elle-même. Autrement, c'est-à-dire, si l'on n'a pas encore mérité l'aspect de Kélim dedans, alors toute la Torah que l'on prendra, tout ira à la Sitrah, et non à la Kdusha. C'est-à-dire que la lumière de la Torah, qui est le bien et le plaisir que les créatures doivent recevoir, ira au Klipot. Que du fait de cela, il y a eu Tzimtzum et dissimulation. Faut que tout entre dans la Kdusha. C'est pourquoi, précisément lorsque l'homme mérite d'être l'aspect d'Israël, c'est-à-dire qu'il a déjà

0: encore plongé dans l'amour de soi. Comme si je mentionnais que la notion de la croyance au-dessus de la connaissance, appelée le royaume des cieux, qui est l'aspect de décret, cela est un conseil pour sortir de l'amour de soi. Et mérité par cela, selon l'ordre du travail, qui est donné au moment où l'homme veut accepter sur lui le joug du royaume des cieux, dans l'aspect de l'esprit et du cœur, alors l'homme mérite l'aspect d'Israël. C'est-à-dire que tous ses actes soient uniquement pour le nom du ciel. Et alors, c'est le moment où elle peut recevoir la Torah. Et les Klipot ne pourront pas têter de la Gdusha. Et de cela, on peut expliquer ce qu'ont dit nos sages. Le monde ne subsiste que grâce à celui qui retient sa bouche au moment de la dispute. Et il faut comprendre cela. Que si l'homme ne se retient pas, mais répond à l'autre au moment de la dispute, par cela, le monde ne peut pas subsister. Et selon ce qui a été dit, l'explication est que, dans le champ du travail, le monde est l'homme lui-même. Comme il est écrit dans le Saint Zohar, tout homme est un petit monde en soi-même. Si c'est ainsi, l'explication est que, lorsque l'homme commence à faire une dispute avec le corps, et veut accomplir ce qu'ont dit nos sages, toujours l'homme doit exciter le bon penchant contre le mauvais penchant. L'explication de Rashi, qu'il fasse avec lui une guerre, ce qui s'appelle la guerre du penchant, c'est-à-dire qu'au moment où l'homme exige du corps qu'il fasse tout pour le nom du ciel, et cela irrite beaucoup le mauvais penchant, du fait qu'il veut annuler complètement son autorité. Mais tout ce que l'homme fait, il veut que tout soit pour le nom du ciel. Alors le corps vient à lui avec des arguments justes, que le corps avance des arguments de raison. Et si l'homme veut subsister, c'est-à-dire qu'il veut accomplir le désir qu'il veut parvenir au but de la perfection et accomplir le désir du Créateur, que son désir minsotil est de faire du bien à ses créatures, c'est-à-dire qu'il mérite la lumière de la Torah, qui est le bien et le plaisir dans la pensée de la création, alors il est interdit de répondre au corps avec des paroles d'intellect, c'est-à-dire que l'homme dise qu'il marche dans la connaissance. Car dans la connaissance, il est obligé d'être dans le but de recevoir, comme c'est mentionné. Mais il retient sa bouche au moment de la dispute et il lui dit, tu as raison du point de vue de l'intellect et moi je marche au-dessus de la connaissance.
1: Passons
0: au cours du 25 juillet 2000. Qu'est-ce que le fait qu'il est interdit d'utiliser la Torah ou d'utiliser l'âtre au travail?
2: On
0: tradition chez nous est toujours coutume de dire que il n'y a pas d'interdiction, Simplement, on se trouve en dessous de toute l'échelle des degrés, que chaque degré représente des lois spirituelles qui sont sorties à la suite, en tant que résultat du Tzimtzum Alef, qui sont prolongées de haut en bas. Et toutes ces lois proviennent en fait d'une seule chose, le désir de recevoir qui existe dans Malchut Ein Sof et cette décision de parvenir au désir de donner, comme le Créateur. C'est tout. Il y a la loi qui est le désir de recevoir, que le Créateur a créée,

0: et la loi de l'équivalence de forme que la créature a accepté sur soi-même. Ces deux lois-là, elles sont deux lois opposées. La loi du désir de recevoir signifie que le désir de recevoir agit uniquement pour son propre intérêt, pour qu'on se remplir. Et la loi de l'équivalence de forme, ça veut dire que le désir de recevoir doit agir seulement afin de remplir le créateur et s'appelle donner. Et donc, de la confrontation entre ces deux lois-là, nous viennent toutes les autres conditions qui sont en fait ces degrés spirituels-là. Il a été sorti d'entre notre échelle de degrés depuis le haut jusqu'au degré le plus bas. Au degré le plus élevé, la loi de l'équivalence de forme s'accomplit. Hein? Et au degré le plus bas, seule la loi du désir de recevoir s'accomplit. Au milieu, il y a la manière dont ces deux lois-là peuvent diviser la créature, la manière dont la créature se divise. Et la notion d'interdit, ça veut dire que c'est impossible. Qu'est-ce que le fait qu'il est interdit d'enseigner la Torah aux idolâtres? La Torah s'appelle les lumières qui remplissent les kélim de don. La Torah s'appelle les actions de don. Comment est-ce que c'est possible que... Comment est-ce que c'est possible si le désir de recevoir qui est appelé idolâtre, c'est-à-dire qu'il est un adorateur des astres et des constellations, c'est ce qui s'appelle idolâtre. En hébreu, c'est un raccourci pour dire ça. Et son intention ne vise pas le Créateur, mais toutes sortes d'autres forces. Et toutes ces autres forces sont des forces qui se trouvent à l'intérieur du désir de recevoir. Il n'y a rien en dehors du Créateur et du désir de recevoir. Et donc, un idolâtre s'appelle celui qui se prosterne devant le désir de recevoir. Et donc, il est impossible de lui enseigner la Torah, parce que son intention est simplement différente. Il ne va pas capter ce que c'est que dans le but de donner, et la lumière supérieure, il ne pourra pas non plus résider en elle. Et c'est pour ça que c'est impossible dans notre langage, et on dit que c'est interdit. Interdit, ça veut dire quoi? Pourquoi est-ce que c'est interdit? Si c'est impossible. Alors dis donc que c'est impossible. Mais du fait que les sages parlent selon la voie de la correction, alors il dit simplement ne le fais pas. Parce que tu n'auras aucun résultat. C'est impossible qu'il en résulte quelque chose. Et donc, en quelques mots, brièvement, ils disent c'est interdit. L'interdiction, c'est une forme de conseil. Ne le fais pas. C'est du fait que ça ne peut pas s'accomplir. Mais peu importe, quoi qu'il en soit, on voit que on a constamment tendance à essayer d'introduire la Torah dans le désir de recevoir. On veut atteindre quelque chose, avoir quelque chose de la spiritualité, comme si de la spiritualité, peu importe. Mais d'une manière ou d'une autre, on essaie de le faire avec notre désir de recevoir. Mais donc, on ne comprend pas que la spiritualité et le désir de recevoir, ce sont des choses inverses. Du fait que il y a en nous un point dans le cœur, ce point-là se trouve encore sous la domination du cœur égoïste, le cœur de pierre. Et même si le point dans le cœur nous éclaire qu'il y a quelque chose de bon dans la spiritualité au-delà du cœur, malgré tout, on ne ressent pas que cette chose bonne, c'est l'inverse du cœur. Mais on veut plutôt le recevoir comme le cœur lui-même. C'est-à-dire que on ne sait pas, on ne connaît pas le Tzimtzum, on ne ressent pas la loi de l'équivalence de forme, C'est pour ça qu'on a de la lourdeur dans ce travail pour atteindre ce qu'on veut. On veut atteindre la spiritualité à l'intérieur du désir de recevoir. Et de là, on a de la lourdeur. Si on comprenait que ça, ça doit être le désir de donner, ce serait beaucoup plus facile pour nous. D'où est-ce que vient cette lourdeur dans le travail? Vraiment, l'homme ressent qu'il est constamment fatigué, désorienté, incapable, et simplement... Et simplement, pourquoi est-ce qu'il doit venir par une voie si difficile et si inadaptée pour l'homme? En fait, il est qu'il est dit dans l'antienne de schématique la cause de la lourdeur et que l'homme ressent dès le travail, même lorsqu'il veut déjà s'annuler devant le Créateur. Ça signifie qu'on parle déjà de ceux qui comprennent qu'ils doivent s'annuler et que c'est tout et qu'il n'y a même pas d'autre choix. Et même après avoir ressenti qu'ils doivent s'annuler, ça signifie qu'il existe un point dans le cœur qui est déjà inverse. Et au sens qu'il inverse tout le cœur, alors il commence à ressentir qu'il est impossible que le point dans le cœur domine l'homme, que le désir de recevoir domine, si ce n'est pas dans la croyance, c'est-à-dire dans le ressenti du Créateur. Et ça, ça vient d'une loi simple, d'un état simple, où la spiritualité, ça s'appelle que Israël et l'état dans lequel il se trouve, le Créateur, il se trouve dans un même point de contact, et d'adhésion et de connexion. Et c'est pour ça que si l'homme veut la spiritualité, c'est-à-dire même un certain désir de nez, et qu'il n'y a pas celui à qui il veut donner, alors cette chose-là, elle n'est pas complète. Ce n'est pas encore la spiritualité. La spiritualité, c'est la connexion entre ces trois choses-là. Et c'est pour ça, même lorsqu'on parvient à l'état où on est obligé de s'annuler soi-même, alors on ressent une lourdeur du fait que le Créateur manque dans l'image. Et ce manque-là, cette lourdeur-là, elle vient par la lumière environnante. Ou la lumière environnante, alors, comme un héros, nous annonce que nous n'avons pas d'autre choix, et on est obligé d'atteindre le ressenti du Créateur, et on est obligé qu'il nous ouvre, et c'est uniquement comme ça qu'on peut, d'une certaine façon, changer l'état et en sortir. Et alors, si dans la prière il y a de nouveau les trois points ensemble, de moi qui demande au Créateur, moi, hein, qui, entre guillemets, veut pas venir à lui, prétendument, et lui demande la force pour le faire, et ça s'appelle la force pour la sortie d'Égypte. Alors, ça se révèle.
1: Ken.
0: Il existe un état où les hommes entrent dans la lourdeur et la vivent. Ils la vivent, cette lourdeur. Et puisque les articles disent constamment que telle chose existe, alors ils commencent à justifier la souffrance. Ils disent, bon, c'est normal que je souffre, parce que la lumière environnante manque claire, et c'est pour ça que je souffre et que j'éprouve comme de la lourdeur. Maintenant, comment est-ce qu'on fait la distinction entre cette justification qui peut apparaître et où l'homme et sa souffrance deviennent simplement son échappatoire? L'homme entre dans la souffrance et dans le ressenti de la lourdeur, et ça devient en quelque sorte son Dieu. Et commence à se prosterner dans cet état-là. Et commence à penser que plus, puisqu'il souffre, il est plus élevé, plus grand que toute l'humanité. L'humanité souffre parce qu'elle manque d'argent ou d'honneur, et lui souffre parce qu'il n'a pas de spiritualité. Et s'il veut demeurer dans cette souffrance, ne serait-ce qu'un instant, ça signifie qu'il ne souffre déjà plus. Il jouit de cette souffrance. On en a des masochistes comme ça, oui. Chez nous, ils sont tous comme ça. Et c'est une clipa, c'est vraiment une clipa qui chevauche véritablement l'homme et lui dit, maintenant, tu travailles vraiment pour le Créateur. Regarde dans quel but est-ce que tu souffres, pourquoi est-ce que tu souffres. Un seul instant pendant lequel l'homme souffre est contraire au Créateur. C'est contraire au but de faire du bien à ses créatures. Et je le sais par moi-même, c'est une chose dont il est très difficile de se débarrasser. Vraiment très difficile. Et seul, c'est impossible. C'est seulement si tu reçois un lavage de cerveau de la société. Qu'ils viennent et qu'ils viennent t'embrouiller l'esprit, te dire que c'est pas juste.
1: זה קל, זה אפשרי מכל מיני סיבות, אתה רוצה לקבל, תומך בזה. שאני אראה את לך את עצמי יותר חזק, יותר... אבל אתה מתפעל מזה באמת. אז למה שלא להשתמש בזה? נתנו לנו...
0: faut jouer vers l'autre comme ça, c'est facile, c'est vraiment facile. C'est pour ça que il y a toutes sortes de raisons. Il désire recevoir, il soutient ça parce que je te montre devant toi comme étant plus fort. Mais toi, t'en es véritablement impressionné. Alors pourquoi est-ce qu'on ne doit pas l'utiliser? On nous a donné une nature tellement stupide qu'on est impressionné par l'extériorité des autres. Et mon ami peut faire de l'extériorité de l'autre tout ce qu'il veut. Et comme ça, par l'extériorité mensongère, il détermine mon intériorité véritable. Comme si c'est ce que j'avais. Et j'ai rien à faire. Je suis comme ça, je suis construit. Je suis impressionné par tout ce que chacun fait dans mon environnement. Et c'est exactement comme dans un bébé. On lui fait peur, il a peur. Et on rit, il rit. Et c'est exactement comme ça qu'on est. Et en ça, on ne change pas le bébé, mais... Parce que des formes aussi manifestes, mais on est vraiment comme ça. Et seul, c'est impossible d'en sortir. C'est impossible. Un homme peut rester des années dans la souffrance et justifier cette souffrance en disant qu'il est un héros. Pourquoi est-ce qu'il est un héros? Il souffre. Il existe aussi des hommes qui entrent en prison et souffrent pour l'humanité. C'est prétendument comme s'il était particulier du fait qu'il souffre. Et tout ça, c'est une clipa. À toutes sortes de niveaux, son lien avec la spiritualité, tout comme avec un lien avec la spiritualité. Il y a vraiment une telle chose qui existe, et c'est la notion de Klipa. Parce que le but de la création, c'était du bien, il était de faire du bien à ses créatures, comme beau et bienfaisant. Et quelque chose envers ça, tu peux le justifier comme tu veux, mais c'est pas correct. Même lorsque tu vois que les choses les plus terribles au monde, si tu commences à souffrir, ça signifie que tu justifies directement ce qu'il leur fait. Non pas que le Créateur ne fasse pas ces choses, il le fait certainement, mais tu justifies qu'il se trouve dans cet état-là. Et alors tu souffres déjà plus pour leur état. Maintenant tu peux demander, mais c'est écrit que s'il partage la peine du public, etc., ça veut dire quoi, partager la peine du public? Souffrir avec le public. Ça veut dire peiner avec le public, c'est venir du côté du Créateur et s'infliger de l'exil de la Shrina hors du public. Tu comprends, c'est de l'exil de la Shrina, ça vise déjà le but. Ça le pousse à aider le public à parvenir à la révélation et non à entrer dans le public et commencer à pleurer avec lui. C'est une chose complètement, complètement différente de ce vers quoi notre corps nous entraîne. Mais, il semble que dans notre société, et peut-être aussi dans les articles, on ne souligne pas suffisamment que cette souffrance-là est une clipa. Et il y a peut-être une certaine atmosphère ou une glorification de ces choses-là. Et c'est pas suffisamment clair dans les articles. Alors, on est obligé de lutter contre cette souffrance. On est obligé souligner le fait que c'est l'inverse de la lumière, qui vient du fait que on voit les Achorayim. Qu'est-ce que c'est que les Achorayim? C'est qu'on n'est pas corrigé afin de les voir à la lumière. Et lorsqu'on ressent qu'un peu plus de lumière nous éclaire, alors on ressent les Achorayim. Parce qu'il y a un clé inverse, la lumière ressent l'inverse de la lumière. Ici, une lumière véritable m'éclairerait maintenant, je ressentirais une telle obscurité que je ne pourrais me sortir de ça. Alors quoi faire? C'est comme un certain homme qui mange du pain et qui entre soudainement dans une réception de riches. Et il voit comment est-ce qu'ils jettent tout et comment est-ce qu'ils font toutes ces choses. Et lui, il n'a pas vu un morceau de pain depuis une semaine. Et il entre dans ce lieu où règne l'abondance et tout ça. Donc, il en sortira du délice. Il en sortira une souffrance encore plus grande. C'est comme ça. Il pense que le monde entier est comme lui, que c'est pas si terrible, que l'on peut souffrir d'une manière ou d'une autre. Mais s'il voyait toutes ces choses, ce serait effroyable. C'est pour ça qu'on doit comprendre que toutes les choses inverses, elles nous viennent du côté de la corruption de Kilim. Peu importe comment il en sera, les articles n'explique pas qu'il est interdit d'être dans la tristesse et qu'il est interdit de se soumettre à des états tels que le désespoir et la lourdeur et le découragement. Tu crois? C'est écrit dans tous les articles, je pense. C'est pas suffisant. Parce que tu veux que ce soit constamment devant tes yeux, parce que c'est l'état vers lequel tu es constamment entraîné, oui? Bon, quoi faire?
2: Oui.
0: Bien sûr. La cause de la lourdeur dans le travail, c'est du fait que l'homme découvre, à l'aide de la lumière environnante, combien le créateur est de plus en plus l'acteur principal et actif, et que l'homme refuse de l'accepter? Évidemment que la cause de la lourdeur, c'est chaque état, depuis l'état initial, jusqu'à ce que l'homme parvienne à l'état où le Créateur se révèle, tous ces états-là sont des états lourds. La légèreté, l'élévation, le ressenti de la force, la confiance, la possibilité et l'exécution, on ne peut les ressentir que de la présence du Créateur. Uniquement lorsqu'il est comme ça devant toi, alors en lui, notre cœur se réjouira, comme on dit. Avant ça, peu importe sous quelle forme, ce sera toujours difficile. Ce sera toujours lourd, ce sera toujours triste et c'est intentionnel. Mais si l'homme consent à ces états-là non corrigés, alors... Mais il ne faut pas consentir. Mais je demande simplement si la lourdeur, c'est bien de l'incapacité de l'homme à accepter que le Créateur est en fait celui qui agit dans toutes les réalités. Et que plus l'homme avance, plus il est incapable de l'accepter. Et non l'inverse. Je ne sais pas trop comment te dire. Quoi qu'il en soit, tant que l'homme ne franchit pas le marsom, c'est lourd. Et seulement, on ressent à chaque fois différentes modalités de lourdeur. C'est, tu manques de force, ou alors tu manques de la force pour travailler, mais malgré tout. Bon, ce sont des choses impossibles à exprimer par des mots. C'est vraiment sous toutes sortes de moyens différents qu'on a les notions de lourdeur, de tristesse, de paresse. Mais malgré tout, tout ça, c'est la lourdeur. La lourdeur, ça veut dire que toute chose qui est difficile à accomplir dans le désir de donner. Et on ressent comme s'il nous était difficile d'agir même dans le désir de recevoir. Mais ce n'est pas le désir de recevoir. Parce que ici, dans le désir de recevoir, on ressentait le but, on travaillerait très très fort. Et il ne nous manque rien du tout, si ce n'est le ressenti du but. Chacun de nous, au moins une fois dans sa vie, a été enthousiasmé par toutes sortes d'affaires, ou par le fait d'atteindre quelque chose d'intéressant, ou simplement de courtiser, comment dire, après une certaine chose comme ça. Oui, les chaser, courtiser. Courtiser quelque chose que l'on désire constamment.
1: Hein?
0: Et c'est tout. Et même maintenant, montre-nous simplement un but vers qui ça vaut la peine et tous courront. Mais puisque le but se trouve dans le désir de donner, que ce degré supérieur nous éclaire par ses rêves, alors c'est comme ça qu'on le ressent. Face à la grandeur du Créateur, se tient pour ainsi dire la grandeur de l'homme lui-même, qui s'attribue les choses. Oui? Alors, face à la grandeur du Créateur, se tient la grandeur de l'homme. Bon, je ne dirais pas que c'est la grandeur de l'homme. Bon, en fin de compte, c'est possible qu'il y ait comme ça des états au milieu. Mais l'état le plus avancé, c'est que l'homme sait simplement que lui-même n'est pas capable de quoi que ce soit, et qu'apparemment, si le Créateur ne fait pas quelque chose, il ne peut pas bouger, mais il n'a pas la force d'appeler le Créateur. C'est vraiment très simple. T'as la force d'être sauvé de la mort et tu peux même pas te le demander. Parce que tout en tout, on amène l'homme à un manque de plus en plus en plus en plus juste, de plus en plus aigu. Alors de tous ces manques-là, je n'ai pas de spiritualité, je n'ai pas de ci, je n'ai pas de ça, et je n'ai pas de savoir, je n'ai pas toutes sortes de choses. Et aussi, on t'amène de plus en plus en plus en plus vers le manque où je n'ai pas le lien précisément avec lui. Et donc se diriger vers le Créateur, diriger vers lui mon attention, c'est la dernière chose. C'est vraiment très difficile. Et les enfants d'Israël, j'ai mis à la partie du travail, c'est précisément cela, qui se trouve déjà dans un état où ils ne peuvent pas trouver avec lui un lien qui les aidera. C'est pas qu'ils ne veulent pas, ni que cela les égare, et ils se tiennent l'un face à l'autre, et ils sont incapables de demander. Bien sûr. Est-ce que c'est pas parce qu'il n'est pas assez grand à leurs yeux? Bon, disons qu'il n'est pas assez grand. Là, évidemment, se révèle la grandeur, mais il ne veut pas. L'homme ressent qu'il n'en est pas capable. On ne voit pas, on ne ressent pas. Mais qu'est-ce que je veux dire? C'est que on a parlé autrefois, on a donné cet exemple que si on a un cercle, et que l'homme se trouve au milieu, au centre du cercle, et que le Créateur se trouve autour du cercle, alors on a du centre jusqu'au Créateur, jusqu'à celui qui entoure le cercle, seulement une seule ligne fine. Et donc, je dois balayer de tout ce cercle, et combien de fois aller revenir jusqu'à ce qu'on prenne compte, j'entre dans ce conduit très fin, et monte vers lui, vers le Créateur. Et que par lui, je monte vers le Créateur. Et ça signifie que jusqu'à ce que l'homme trouve exactement ce discernement de qui suis-je, qui est le conduit lui-même, et l'histoire de continuer la spiritualité, oui. Et c'est quoi ce désir, c'est quoi ce lien qu'il peut y avoir avec lui? Et qui est-il, lui, qui répond alors à ce lien qui vient de moi? Lorsque ces trois choses sont comme une seule, l'homme balaye tout le cercle jusqu'à ce qu'il saisisse cette ligne-là.
1: Et
0: combien de fois je pense qu'on peut dire jusqu'à ce qu'il saisisse cette ligne-là. En concernant la lourdeur, on ne doit pas oublier qu'elle est un héros. Sans lourdeur, on ne ferait pas d'effort. Mais la lourdeur elle-même, elle n'est pas le but. Et on ne doit pas s'en réjouir d'elle. Et plus vite on en sortira, plus elle signe qu'on a réalisé cet état-là, et on a vérifié que dans cet état-là, il n'y a pas de lien avec le Créateur, et on passe au prochain état. Et quand on passe à un autre état, alors on se retrouve également bloqué là-bas, dans cet état. Et non, mais donc jusqu'à ce qu'on parvienne à la clarification du manque correct. Donc, tous ces états-là servent à clarifier exactement le point de contact entre les trois choses. Moi, lui, et ce qui doit être comme lien. Sous quelles conditions un lien peut exister entre nous? Oui. Question. Qu'est-ce que signifie que le Créateur n'adresse pas de griffes à ses créatures? C'est écrit que le Créateur n'adresse pas d'exigence à ses créatures. C'est-à-dire qu'il est... Ce mot, ça signifie qu'il ne leur fait pas intentionnellement quelque chose afin de leur faire mal. Oui. Et c'est qu'il n'est pas mauvais envers toi. Bon, alors s'il n'est pas mauvais, d'où est-ce que tu ressens le mal, si ce n'est pas de lui? Tu ressens uniquement le mal venant de lui, du fait de l'inversion des qualités. Comprendre que toute lourdeur vient de l'inversion des qualités, et c'est une très grande sagesse. Et pour toute chose dans la vie, on est capable d'aller surmonter, et de ne pas consentir, et de lutter. Jusqu'à la mort, ça nous est égal du moment où on atteint ce qu'on veut. Tu vois comment des hommes veulent brûler leur vie afin d'atteindre quelque chose. Et ici, l'homme se trouve dans une telle faiblesse que même s'il me tuait, je ne pourrais pas bouger. Je connais ces états-là, oui. Il existe un état où, maintenant, ils peuvent me faire ce qu'ils veulent. Qui que ce soit, je suis incapable de bouger même un doigt, oui? C'est comme ça que c'est. Parce que c'est une notion spirituelle. L'inversion entre la lumière et les kalim, ça provoque un tel état. Qu'il est simplement impossible au cli de faire un quelconque mouvement vers la lumière. Il y a des états encore pires. Vraiment. Tout ça, l'homme doit rassembler tous ces états-là, et à partir d'eux, il doit construire une relation juste envers le Créateur. Alors il reçoit le lien. Mais dans tous ces états-là, on comprend que on n'a aucun libre choix en dehors d'aider la société. Au-dessus du Marsom, on a un libre choix, les lumières, les kélim, les états, la klipa, la kdusha, tout ça se trouve devant l'homme. Et il devient libre du désir de recevoir dans la mesure où il possède un massar. Alors, il possède une force. Disons qu'il a acquis un massage de 10 kilos, alors dans ces 10 kilos au moins, il se trouve dans la liberté par rapport au désir de recevoir. C'est qu'il a déjà plus, il a déjà plus de lourdeur. C'est quoi notre lourdeur? Notre lourdeur vient du fait qu'on se trouve sous la domination du désir de recevoir, face à la lumière. S'il n'y avait pas de lumière, on ne ressentirait pas la domination du désir de recevoir. On vivrait comme tout le monde. Si la lumière est claire et qu'on se trouve sous la domination du désir de recevoir, on ressent cette domination comme une domination qu'on ne peut pas supporter. Parce que la lumière nous est claire comme ça. De toute façon. Et donc, on n'a pas d'autre choix. Il nous faut l'une de ces deux choses. Soit la lumière disparaît, soit le recevoir disparaît. C'est impossible que les deux existent en même temps. C'est vraiment un état qui est pire que la mort. Alors, si l'homme sort de la connaissance, c'est-à-dire qu'il se débarrasse de son ego, il ne pense pas à lui-même, alors il devient libre. Il devient libre. Et alors, il y a vraiment la possibilité d'effectuer des actions libres. Non pas lourdes, mais légères. Regarde, tout se trouve devant lui. Mais dans notre état, nous, au-dessus, en dessous du marsom, où il n'y a pas de massacre, qui ne te donne pas la liberté. Alors, on a une telle liberté, il dit, que parmi toutes les actions que tu peux accomplir dans ta vie, tu as une seule action libre. Si tu trouves, comme dans ce même cercle dont on a parlé, et maintenant sous une autre forme, dans une autre qualité, disons que tout le cercle, toi tu te trouves au centre, et que ce cercle représente toutes les possibilités que tu peux faire dans ta vie. Et qu'il n'y ait qu'une seule ligne. Et il y a une seule direction par laquelle tu peux réellement déterminer quelque chose, et c'est pas que les autres, ni la société, ni l'éducation, ni la nature ne le déterminent pour toi. Une seule chose, c'est être influencé par une bonne société qui te fera avancer vers le but ou non. C'est tout. C'est toutes les autres choses n'ont aucune réalité. Ils le sont seulement que tu les détermines. Pourquoi est-ce qu'ils se sentent que tu les détermines? Parce que tu travailles selon ton désir de recevoir et il te semble donc que tu travailles et agis. Sans voir que de l'intérieur, les réchimots du désir de recevoir viennent constamment et te poussent. Et soudain je veux ça, puis ensuite ça, et j'exécute et j'ai l'impression que c'est mon programme. Que j'exécute mon programme à moi et mes buts à moi et que j'agis et que j'atteins. Et tu regardes tous les hommes depuis l'extérieur et tu vois comment est-ce que chacun est programmé. Et il n'a rien qu'il fasse véritablement et qu'il soit appelé homme. Et tous sont comme des animaux. Ils courent, réagissent, etc. Et sur toi-même, tu ne le vois pas. Alors, nos guides nous disent donc que c'est dommage de perdre son temps. Tu veux vraiment faire quelque chose, accomplir une seule action dans cette vie-là, une action où tu détermines véritablement que c'est toi, et que tu n'accomplis pas un certain programme. Hein? Alors, choisis une société qui t'aidera à t'approcher du but, du créateur. C'est tout. Tu choisis une telle société. Tu t'accomplis une action en dehors du programme. Et donc, tu n'es pas capable. Tu n'as pas encore fait quelconque action dans cette vie qui dépasse l'animalité. C'est que tu meurs ou que tu vives, il n'y a aucune utilité, aucune différence. Tu exécutes un programme. C'est pas toi. Oui. Question. Le Réchimo dit désir de recevoir. D'où est-ce qu'il vient? Un point de l'âme a pourtant été donné, donc tout est en fait né sur du là. Alors quel endroit est-ce que vient le Réchimo dit désir de recevoir? Alors, je te comprends pas. Question. T'as dit qu'il existe un Réchimo dit désir de recevoir. Alors, les Réchimot qui se trouvent en nous sont des Réchimot de la région d'Adam Rishon. Autrefois, je me trouvais dans le meilleur état possible. De cet état-là, je suis tombé. J'ai perdu les massachim, l'intention de le but de donner, l'adhésion au créateur, le ressenti du remplissage, tout est perdu. Et maintenant, je me trouve dans mon état actuel tel que je suis maintenant. Tous les états que je traversais pendant ma chute, ils se trouvent en moi. Et je dois maintenant y parvenir de par le libre choix dans l'ordre inverse. Hein? En marche arrière, oui. Un par un. À chaque état où je me trouvais auparavant, oui, la manière que je suis tombé de degré en degré, je dois maintenant parvenir de nouveau à chaque degré. Alors qu'est-ce que tu demandes? Alors, tout ça, j'ai des réchimot. Mais ces réchimotes-là, c'est elle qui s'éveille, ces réchimotes-là. C'est pas moi qui suis le maître de si elle savait ou non. Mais lorsqu'elle s'éveille, alors il y a en elle un ordre de développement animal. Et alors on ne demande rien, mais je me développe comme ça pendant des milliers d'années. Depuis combien de temps est-ce qu'on vit sur la surface de la Terre? Un million d'années? Un million d'années, je me développe. Sous toute forme animale, mon âme a commencé à se développer il y a 5000 ans. Oui. Et donc, elle se développe. Depuis Abraham et par delà, c'est encore l'étape suivante de l'homme qui a commencé à se développer. Et c'est tout. Alors, c'est un développement. Maintenant, ce développement-là, c'est aussi un développement. Il s'impose un développement graduel et un développement dans ce même désir de recevoir, mais on ne demande rien. C'est j'exécute ces réchimotes-là qui se trouvent en moi, et en cela, je n'ai aucun choix. Le choix commence dans ces réchimotes-là qui sont tombés en dessous de ce monde-ci, depuis le degré de la fin de la correction. Jusqu'au Marsom. Et l'âme tombait, comme ça. Elle se réincarnait, et glissait vers le bas. Maintenant, après de passer sous le Marsom, elle tombe encore. De plus en plus en plus en bas. Maintenant. Depuis le degré le plus bas, animal, matériel, l'âme monte jusqu'à l'approche du Marsom. Lorsqu'il se trouve près du Marsom, elle ressent les achoraim du premier degré spirituel, le plus bas. Oui. Disons le achab de Malchut de Asiya. Elle le ressent. Et donc à l'intérieur de mon cœur, à l'intérieur de mes désirs, je ressens un point dans le cœur. Et le point dans le cœur, ça désigne ce point-là des achoraim de Malchut de Asiya. Et lorsque je commence à ressentir, je commence déjà, de manière particulière et définie, à entrer dans le développement. C'est tout. Et alors, je me trouve déjà dans une sorte de ressenti dual, comme ça. Il y a deux forces, deux états, deux mondes, deux choses qui agissent sur moi, qui déterminent, et je me trouve soit dans l'un, soit dans l'autre, et dans l'ensemble. Et de là viennent tous nos états. Et de la mesure où je me trouve dans les deux ensemble, c'est un état insupportable. C'est comme le Rebbe, il dit, le Rabash. Il est bon de vivre soit dans ce monde-ci, soit dans l'autre monde. Mais entre le ciel et la terre, il n'y a pas d'état plus mauvais. Et certains réussissent à jouir des deux mondes. On regarde nos amis à Bnei Brak. Ou l'inverse. Les justes comme ça qui élèvent ce monde-ci jusqu'à ce que l'autre monde et jouissent de ces deux mondes. Oui, oui. Bien. Peut-être il faudrait préciser un petit peu quelque chose. Donc on dit que les Réchimot, ça provient de l'entrée des lumières et du retrait de lumière. C'est ce qui résulte de l'entrée de la lumière dans le cli et de le retrait dans le cli. Où est-ce que, dans ce monde, et même au-dessus de ce monde, avant que le point dans le cœur ne s'éveille, existe-t-il un cli dans lequel il y a une entrée et un retrait de lumière? Et toutes ces choses qui donnent en fait un Réchimot. Qui Réchimot s'éveille, donc si aucune action n'a eu lieu. Alors, tu ne le sais pas encore. Tu demandes quel kelim existe dans ce monde-ci, quel Réchimot existe dans ce monde, quel lumière antérieur, quel lumière environnante, etc. Donc, tu ne sais pas encore quel type existe au degré le plus bas. Il existe un tel cli qui existe et qui est relié de telle sorte qu'il possède Gagatayanaim, ainsi que Rachmal, le Nog, et les trois clipotes impures, et au-dessus des trois clipotes impures se trouvent les trois discernements qui existent dans ce monde-ci. Et tout ça, ça constitue un cercle. Et tu dis, vraiment, il y a des choses comme ça que tu ne sais pas encore. Tu ne connais pas encore. Les kelim de ce monde-ci, est-ce que ce sont des kelim spirituels? Des kelim? Qu'est-ce que ça veut dire spirituel? Je ne sais pas, moi. Qu'est-ce que ça veut dire spirituel et matériel? Une clipa, est-ce que c'est spirituel ou matériel? C'est une chose spirituelle. Il existe donc aussi un discernement qui se trouve en dessous de la clipa, appelé matériel. Donc, la différence entre le désir de recevoir matériel et le désir de recevoir spirituel, c'est que la clipa dans la reconnaissance, se trouve dans la reconnaissance du Créateur face à lui, tandis que le désir matériel,

elle, dans ce monde-ci, ne se trouve pas dans la reconnaissance du Créateur face à lui. Mais lui aussi, ça désire de recevoir. Et donc, d'où est-ce que ça vient, tout ce que tu vois? C'est le même désir de recevoir, mais à un degré où il est attaché, où il est détaché dans le sens du Créateur. Mais ce n'est pas que le Créateur qui est détaché de lui. Le fait qu'il soit détaché du Créateur, ça ne veut, pas dire que le Créateur est détaché de toi. Il se trouve en toi. Ne t'inquiète pas, vraiment. Il domine et fait ce qu'il faut. Et tu comprends? Tout dépend donc du point depuis lequel tu regardes. Si tu regardes depuis ton côté, selon ce que tu ressens, c'est correct. Mais tu ressens que, hormis toi-même ou ces petits mondes, il n'y a rien qui existe. Mais ce n'est qu'une seule partie de la totalité du cli. Si tu parles de tout le cli dans l'interne, comme tu dis. Alors, c'est un petit peu différent de ce que tu vois avec tes yeux. Tu devrais te rendre aussi avec une clipa et un chat et toutes sortes de choses, et tu ne le ressens pas. Et tu ne le ressens pas, c'est correct. Mais tu ne le ressens pas. Et tu ne le ressens qu'une petite partie de la totalité de ces choses qui se passent. Bon, et alors? On t'enseigne que ce n'est pas exactement comme ça, qu'il existe un monde entier et que tu ne le ressens pas. Prends-le en considération. Là-dessus. Mais ici, en disant qu'en fait, Arashimo, en fait, c'est le ressenti du Créateur par le Kuli, peu importe qu'il s'agisse de la Klipa ou de la Gdusha. Le Arashimo provient de du ressenti du Créateur et de la connaissance du Créateur. Alors, bon, très bien, je te répète, tu es intelligent selon ce que tu as étudié, et tu davantage et tu seras encore plus intelligent. Je te dirai une seule chose. Est-ce que tu as étudié qu'après avoir traversé la double dissimulation et la simple dissimulation, on utilise ensuite ce qui est dans la spiritualité? Est-ce que tu as étudié? Comment? Quel existe? Quel lien existe ici? Je me sens simplement comme ça, une certaine dissimulation, comme ça ou comme ça, je me sens mal, de telle manière ou de telle manière. Quelle spiritualité est-ce qu'il y a ici? Imagine-toi que ces kélims-là sont des kélims, de grands kélims. Et ensuite, dans la spiritualité, tu les reconnaîtras. Tu le reconnaîtras et tu comprendras et qu'ils appartiennent véritablement à ce même clé spirituel que tu auras. À un tel point que ça n'atteindra rien du tout dans la spiritualité si tu ne te tournes pas vers ces kélims que tu traverses maintenant. C'est tout. Il ne faut pas comme ça couper et dire « ça n'existe pas, on n'a pas étudié. » On n'a pas étudié, ça aussi, c'est pas... Il dit toujours ça, tu sais, lors d'un examen ou quelque chose comme ça. Non, ça, on ne l'a pas étudié. Hein? Qu'est-ce que ça veut dire de recevoir les lois de la Torah? Alors, qu'est-ce que ça veut dire de recevoir les lois de la Torah? Alors, la Torah, ça veut dire les lois du développement dans le but de donner. C'est ce qui s'appelle les lois de la Torah. Et les recevoir, ça s'appelle les accepter sur soi. Oui? Bon, oui. Oui, tu dis. Oui. C'est dur. Quelle valeur possède le développement de l'homme avant qu'une âme ne se trouve en lui? On dit par exemple qu'il a une âme depuis 5000 ans. Mais l'homme, simplement comme un animal, existe depuis, je ne sais pas moi, 250 000 ans. Donc, quelle était la valeur, le développement de cet animal jusqu'à ce qu'il reçoive une âme? De même que la Terre et tout l'univers se sont petit à petit condensés. C'est comme ça que les corps biologiques se sont formés à partir de... dans la même direction, le minéral, le végétal, l'animal. C'est quoi le problème? C'est exactement comme ça, un développement. Bien sûr. Est-ce qu'il y a un certain point où une âme a été implémentée dans cet animal? Non, les kélim, les désirs qui viennent depuis zéro et par delà, alors ces désirs-là, c'est ce qui construisent la matière extérieure selon le désir antérieur. C'est pas très clair. Quel lien est-ce qu'il y a ici? Alors, quelle différence a-t-il entre l'homme qui vivait il y a 1 million d'années et un homme aujourd'hui? C'est ça la question? C'est le désir qui se révèle en lui. C'est même gène spirituel qui existe il y a 1 million d'années. Et rien d'intéressant ici en lui. Sauf l'existence, la famille, la nourriture et le sexe. La maison, les choses animales. Et jusqu'à ce qu'ils se soient développés, et plus le développement est bas, plus ils exigent une longue durée, au degré supérieur, le développement est beaucoup plus rapide, oui. C'est comme une pyramide. Donc le développement de l'homme ancien, oui,

Il devait traverser des milliers et des milliers et des milliers d'années. Disons un demi-million d'années. Ben, quelle importance? Si je ne veux pas dire des nombres. Et ensuite, ces désirs-là parviennent à des états plus avancés du désir, jusqu'à ce qu'on passe, comme on a parlé, de l'animalité, à l'argent, à l'honneur et aux connaissances intellectuelles. Et tu vois combien à notre époque, le développement des désirs et des choses commence à s'accélérer. Combien est-ce que les choses deviennent plus extrêmes? Le monde se relie davantage par toutes sortes d'extrémités. Regarde tout ce qui se passe dans le monde entier. Et ça arrive à cause de la connexion entre toutes les parties du monde. Regarde tout ce que ça provoque. L'un pénètre dans l'autre, il souffre, il jouit de l'autre, et regarde comment le monde il est maintenant. On verra que chaque jour sera tellement nouveau que tu ne sauras même pas quand est-ce qu'il se terminera. Dans le monde entier, et pas seulement chez toi. Et tu te lèves le matin et tu ne sais pas ce qu'il y aura le soir. Et alors, est-ce qu'on va tous exploser ou est-ce qu'on va encore vivre? Et sous quelle forme est-ce qu'on va vivre, etc. Et c'est comme ça que ça sera dans le monde entier, comme ça chaque jour. Et ce sera joyeux, mais on voit que ça arrivera bientôt. C'est véritablement, c'est telle sera la forme de l'existence. C'est-à-dire qu'à toutes ces choses-là, on va s'habituer. C'est ce qui est étonnant. C'est, tu pourras, malgré tout, survivre à chaque chose. C'est le recevoir comme normal. À un tel point que cet instant-là, vraiment, cette seconde où je vis, je ne penserai pas à la seconde suivante. Vraiment, je n'y penserai pas. Tu comprends? Qu'est-ce qu'il y aura? Qu'est-ce qui existera? Qu'est-ce qui n'existera pas? C'est comme les gens qui le disent. Ne pensons pas à demain. Alors demain sera véritablement la seconde suivante. Et tout suivant comme ça. Vraiment, ce sera comme ça que le temps sera discerné. Et ce sera un discernement correct. Parce que justement, par ça, on sentira qu'il est possible de nous débarrasser du désir de recevoir. Tiens. Bon, pour poursuivre la question de Gilad, on a dit que tout ce qui existe dans le désir, c'est en fait ce qui existe à l'extérieur. Mais on sait que le monde a été créé d'abord, ce qui est à l'extérieur a été créé, puis l'homme a été créé. Tu demandes comme ça. D'un côté, on dit que ce que l'homme ressent, il les ressent dans ses cinq sens, et ces sens qui se trouvent en lui se produisent en lui la forme du monde. Mais en vérité, quelle forme le monde possède-t-il? Le monde ne possède aucune forme. Il est possible de parler d'une forme uniquement envers celui qui ressent cette forme. C'est comme ça que le Rebbe écrit aussi, le Rabash. Et il écrit ce sujet, des articles entiers. C'est impossible de parler d'une notion sans celui qui l'atteint. C'est pour ça, à propos de toute chose située hors de l'homme, on ne peut pas dire qu'il existe. Parce que, pourquoi est-ce qu'on dit à propos d'une certaine notion qu'elle existe pour l'homme? Parce que l'homme le ressent. Maintenant, j'ai dit, c'est très bien, on a accepté ça. Disons qu'on a accepté ce qui se trouve autour de nous, on ne le connaît pas, c'est l'impression intérieure produite par nos sens qui nous donne vraiment une telle image du monde. Et on est vraiment incapable de faire la différence entre ce qui nous semble, ce qui existe réellement, et ce qui est une chose imaginaire, et comment est-ce que c'est écrit, mais que c'est écrit, bref. Et je le ressens dans mes sens, et ça se trouve ici, et donc ça se trouve là. Et ça m'est très difficile. Et je peux pas sortir de mon corps et voir qu'en dehors de mon corps, cette chose n'a aucune forme et n'a aucune existence. Je peux pas. Mais c'est ce que disent nos sages. Bon, d'accord. D'un autre côté, les sages disent que le monde a été créé en premier, puis que l'homme a été créé, dans la spiritualité. Et également, dans ce monde-ci, l'univers a d'abord été créé, puis la Terre, jusqu'à ce qu'elle se condense, puis qu'elle se refroidisse, et ensuite, l'homme est apparu sur elle, oui?
Alors, comment est-ce qu'on peut parler de la nature extérieure comme si elle existait, qu'elle se construisait comme ça petit à petit, petit à petit, elle se construisait de cette manière avant l'homme? Alors, comment est-ce qu'on peut parler de cette nature qui existe avant que l'homme ne vienne la ressentir dans ce sens? Oui. Alors, on parle de cette nature qui existait avant l'homme, exactement dans les sens selon lesquels l'homme peut se la représenter. Autrement, tu ne pourrais pas parler d'elle. Bon, je ne veux pas t'embrouiller, mais... C'est pas compris? Bon, sauf la dernière phrase. Bon, ok. Comment dire ça différemment? Bien sûr. En plus du fait que tout est l'expression des désirs. Oh, voilà, t'as très bien dit, tu vois. Tout est l'expression des désirs, mais celui qui peut ensuite raconter ça selon son attente et qui le raconte, il nous le raconte avec nos mots. Tu me vois là, oui? Bon, c'est tout. Bien sûr. Est-ce qu'on peut poser encore une question? Comment est-ce qu'on peut parler d'un développement progressif alors qu'il y a toujours une séparation infinie entre degré et degré? Non. La séparation infinie entre degré et un autre, ça ne contredit pas le développement progressif. Au contraire, c'est ce qui maintient. Parce que le lien entre les degrés, ça passe par Ensof. Qu'est-ce que signifie par Ensof? C'est qu'on dit que chaque degré est comme une tranche de saucisson, oui? Et tu retournes, pour ainsi dire, à la forme entière du saucisson. Et de là, tu reçois une tranche épaisse, et depuis le haut jusqu'en bas, tu termines la tranche. Et tu retranches de nouveau, et tu poursuis vers là-bas. Et pour chaque degré, on dit qu'il y a man et mat. Même si on ne sait pas ce que c'est. Et qu'on ne nous élève pas consciemment une prière et qu'on ne reçoit pas les lumières d'en haut. Mais ces choses existent, toutes ces sortes existent dans chaque degré, dans chaque état. Et donc, on dit que man monte jusqu'à Ensof. Et de là descend la lumière. Il n'y a pas un état qui ne se réincarne pas et qui ne se glisse pas depuis Ensof. Même dans nos états à nous. Parce que il n'y a pas, concernant un désir, on parle de correction, donc on ne possède pas des états qui existaient autrefois.

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1: Alors assurément, on dit que c'est interdit. C'est interdit. Et ça, c'est comme une recommandation, ne le faites pas parce que ça ne peut pas arriver. Très bien, Dinif. Alors premièrement, nous avons eu un problème avec la traduction. On pense que maintenant tout est réglé.
2: Dear friends, we have a problem with the translations, so we
1: are. Et puis nous serons en mesure de prendre vos questions.
2: We'll fix it soon.
1: As bentaim, on est là-dessus. Dinif en anglais.
2: בחרנו קטעים נבחרים מתוך המאמר.
1: Bientôt. Alors, poursuivons avec l'article, nous avons choisi certains passages.
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1: Nous commençons avec les mots. C'est donc pour que les créatures puissent se corriger. C'est donc pour que les créatures puissent se corriger afin d'atteindre l'advikut et l'équivalence de forme, tout en recevant le délice et le plaisir qu'il y eut le tzimtzum et la dissimulation. Ainsi, et plus tard, il explique la raison. Nous avons choisi ce passage sur la restriction et la dissimulation parce que nous pensions que c'était très pertinent pour nous et aussi très émotionnel. Tout le monde ressent ce qu'est la restriction, la dissimulation et le résultat, la lourdeur dont nous allons aussi parler. Alors ici, le Ravache nous donne des explications et des recommandations quant à pourquoi le système est arrangé de la sorte. Et on dit que premièrement, pour que nous puissions nous corriger nous-mêmes, c'est l'équivalence de forme, l'adhésion, ça c'est la raison pour le tzimtzum et la dissimulation. C'est-à-dire que à première vue, c'est étrange, mais voyons ce qui vient ensuite. Ainsi, si le délice de la Torah et des mitzvot n'est pas révélé et qu'une personne observe la Torah et les mitzvot parfois, c'est-à-dire qu'elle a choisi la Torah et les mitzvot, non pas parce qu'elle en tire du plaisir, puisque les délices et le plaisir ne sont pas encore révélés, étant qu'elle n'a pas corrigé ses récipients de réception, tout ce qu'une personne fait sera donc pour le bien du Créateur et non pour son propre bien. Sur cette personne subsiste encore le voile et la dissimulation. À ce moment-là, il y a place pour le choix. C'est-à-dire pour choisir et voir si elle agit pour son propre bien ou pour le bien du Créateur. Alors, nous voyons ici qu'il y a une raison pour la dissimulation. Et la raison, c'est pour nous permettre de choisir, de discerner ce qu'est notre intention. Pourquoi? Composons-nous avec ce qui s'appelle la Torah et les commandements dans l'étude de la Kabbalah, les actions que nous faisons avec les amis dans la dizaine. Quelle est notre intention là? C'est pourquoi il y a restriction et dissimulation afin de nous permettre ce jeu-là. À l'inverse, si la récompense et le plaisir étaient révélés, les êtres créés seraient contraints de rester dans un état de réception pour eux-mêmes, puisqu'ils ne pourraient pas se détourner de la Torah des mitzvot en raison de la providence révélée. C'est comme il le dit, si par exemple le Créateur devait établir une providence révélée auprès de ses créatures, de sorte que, par exemple, quiconque mangerait une chose interdite s'étoufferait sur le champ, et quiconque accomplirait une mitzvah y découvrirait des délices si merveilleux, comparables aux plus grands délices de ce monde, alors quel imbécile songerait même à goûter une chose interdite, sachant qu'il y perdrait immédiatement la vie, tout comme on n'envisage pas de se jeter dans le feu. De même, quel imbécile négligerait une mitzvah sans l'accomplir aussi vite que possible? Il s'ensuit que cette question de foi et cette question d'action visant à donner et non à son propre profit sont toutes pour le bien de l'homme. Alors oui, imaginez-vous le genre de réalité dans laquelle nous pourrions vivre.
3: Et
1: nous serions comme des robots. Et nous serions sur un pilote automatique comme des animaux. Et puis, tous nos vrais plaisirs dans la vie seraient partis. Et puis là, on penserait que nous choisissons, que nous faisons du progrès, mais en fait, non, c'est pour ça que tout n'est pas révélé à chaque instant.
0: Et ça dure.
1: Curieux. Et là, il nous donne une recommandation pratique pour le travail. Il dit, d'après ce qui précède, nous pouvons comprendre la question que nous avons posée. Pourquoi nous a-t-on donné l'ordre d'accomplir l'œuvre par la foi plutôt que par la raison? Il semble logique que si le Créateur nous avait donné le travail dans la Torah et les Mitzvot dans le cadre de la raison et de l'intellect, il serait plus facile d'accomplir le saint travail. Or, le Créateur ne se plaint pas de ses créatures, alors pourquoi a-t-il agi ainsi? La réponse est que ce n'est que par le biais de la dissimulation et du secret d'atteindre la plénitude, c'est-à-dire de recevoir le délice et le plaisir dans la plénitude, c'est-à-dire de ne pas ressentir de désagrément tout en recevant ces plaisirs. Alors il s'avère donc que c'est précisément lorsque nous pouvons nous tourner de tout notre cœur et de tout notre recevant le délice et le plaisir qu'il y eut le tzimtzum et la dissimulation. Ainsi, et plus tard il explique la raison, nous avons choisi ce passage sur la restriction et la dissimulation parce que nous pensions que c'était très pertinent pour nous et aussi très émotionnel. Tout le monde ressent ce qu'est la restriction, la dissimulation et le résultat, la lourdeur dont nous allons aussi parler. Alors ici, le Ravache nous donne des explications et des recommandations quant à pourquoi le système est arrangé de la sorte. Et on dit que premièrement, pour que nous puissions nous corriger nous-mêmes, c'est l'équivalence de forme, l'adhésion, ça c'est la raison pour le tzimtzum et la dissimulation. C'est-à-dire que à première vue, c'est étrange, mais voyons ce qui vient ensuite. Ainsi, si le délice de la Torah et des mitzvot n'est pas révélé et qu'une personne observe la Torah et les mitzvot parfois, c'est-à-dire qu'elle a choisi la Torah et les mitzvot, non pas parce qu'elle en tire du plaisir, puisque les délices et le plaisir ne sont pas encore révélés, étant qu'elle n'a pas corrigé ses récipients de réception. Tout ce qu'une personne fait sera donc pour le bien du Créateur et non pour son propre bien. Sur cette personne subsiste encore le voile et la dissimulation. À ce moment-là, il y a place pour le choix. C'est-à-dire pour choisir et voir si elle agit pour son propre bien ou pour le bien du Créateur. Alors, nous voyons ici qu'il y a une raison pour la dissimulation. Et la raison... On regarde auprès d'Ariel si le problème de traduction est... ou de, avec la broadcast est réglé. Vous pouvez m'entendre? Oui, oui, on peut t'entendre. Bien sûr, grâce à la dissimulation, précisément grâce à la dissimulation, parce que n'eût été la dissimulation, je ferai tout ce que je fais comme si c'était afin de donner, c'est-à-dire j'ai perdu le son.
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1: Nous allons voir ce qu'est la foi au-dessus de la raison et ce qu'est la foi en dessous de la raison. Nous sommes d'accord avec vous que la foi au-dessus de la raison, c'est lorsque je suis d'accord avec mon progrès, j'ai investi là-dedans, et puis... Je pense que toute personne... avec l'aide du désir de recevoir, n'est pas d'accord qu'elle avance d'une certaine façon qui n'est pas considérée du progrès. Et puis là, elle se dit à elle-même, je vais avancer, mais bon, ok, je vais me laisser porter par le courant. Qu'est-ce que la foi sous la raison? C'est lorsque... Cette situation, comme un secret dans le minéral, et puis là, ensuite, c'est qu'on reçoit constamment un nouvel état. Et puis là, il faut clarifier notre intention. et découvrir de nouveaux discernements chaque fois relativement cela. Et en dépit de tout ça, nous devons choisir et préférer quelque chose qui n'est pas révélé. Parce que comme nous l'apprenons, chaque degré se révèle dans le noir, parce que nous n'avons toujours pas les kelim pour le recevoir, pour le ressentir comme de la lumière. Et par conséquent, ça c'est ce qui vient à nous comme un état où que nous avançons dans le noir, c'est une indication que nous faisons des progrès, que nous allons plus profondément dans le travail au-dessus de la raison, mais je pourrais dire que le travail, pour ce qui est de se vérifier, au-delà des clarifications qu'une personne fait avec elle-même, avec cela, nous avons les amis, la dizaine, et à la fin, le Créateur nous donne un mécanisme qui s'appelle les amis, et au-dessus de tout ça, nous serons en mesure de vérifier nos clarifications et dans quelle mesure elles sont authentiques. Je pourrais dire oui, pas de problème, alors là, je vais aller au-dessus de la raison, tout vient du Créateur, etc. Mais maintenant, nous avons une situation où un ami ou les amis de la dizaine, maintenant, puis-je réaliser ce que j'ai dit maintenant, ces clarifications-là, relativement aux amis que je vois devant moi, le puis-je ou non? Alors ici, nous avons une façon de nous mesurer. Sommes-nous sur la bonne voie, oui ou non? L'Ukraine.
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1: Nous avons entendu de la part du Rav à plusieurs reprises qu'une personne ressent la différence entre les plus grandes descentes et les plus grandes ascensions. C'est là où le Créateur se révèle. Quel est ce point-là? Qu'y a-t-il d'unique à son propos? Et pourquoi une révélation survient-elle précisément là? La révélation d'Inive, elle survient exactement là. Et c'est précisément entre le plus bas ou le creux d'une descente et puis le point le plus élevé de l'ascension. Alors, c'est-à-dire que le plus important, c'est la clarification. Notre clarification à ce sujet, passons au clip numéro 2 qui va nous aider à comprendre où se trouve cette opposition entre l'état le plus bas et l'état le plus élevé et à quel point cette lourdeur que nous découvrons là nous est bénéfique. Pourquoi précisément là? Et ça, c'est exactement ce qui arrive en raison de la dissimulation. C'est comme si l'état le plus bas, c'est là ou dans l'écart entre là où j'aimerais me trouver et là où je suis en réalité, je suis dans la dissimulation plutôt que la révélation. Alors, précisément dans cet écart, arrive un certain processus qui permet la révélation. Voyons voir ce qu'est ce processus pour mieux le comprendre. D'une façon ou d'une autre, nous voyons que constamment, nous avons ce penchant pour essayer d'essayer à amener la Torah dans le désir de recevoir. Nous voulons atteindre quelque chose. Nous voulons atteindre quelque chose de comme si c'était, oui, de la spiritualité. Bon, peu importe, mais d'une certaine façon, nous allons essayer de le faire avec notre désir de recevoir. Nous ne comprenons pas que la spiritualité et le désir de recevoir sont opposés parce que nous avons en nous le point dans le cœur et que ce point, il est toujours sous l'emprise du cœur égoïste, le cœur de pierre. Alors, même si le point dans le cœur brille pour nous et qu'il y a quelque chose de bien dans la spiritualité au-delà du cœur, Nous ne ressentons pas que quelque chose de bien puisse être opposé au cœur. Alors nous voulons recevoir la façon dont notre cœur est. Alors c'est-à-dire qu'on ne connaît pas la restriction, on ne ressent pas la loi d'équivalence de forme, et par conséquent, nous avons de la lourdeur dans ce travail. Pour obtenir ce que nous voulons atteindre la spiritualité à l'intérieur du désir de recevoir. Et en raison de tout ça, nous avons la lourdeur. Si nous avons compris qu'il doit y avoir un dire de donner, alors ce serait beaucoup plus facile pour nous. Et à partir d'où la lourdeur dans le travail vient-elle? C'est lorsqu'une personne sent qu'elle est constamment fatiguée, embrouillé, incapable de simplement faire les plus petites choses. Mais pourquoi est-ce si difficile? Et c'est que je ne conviens pas à l'homme. Et le fait est que, ici, il est dit dans l'article et aussi dans Chamati que la raison pour la lourdeur qu'une personne ressent dans le travail, c'est que même si elle le veut, s'annuler devant le Créateur. Alors, c'est-à-dire que nous parlons de personnes qui comprennent qu'elles doivent s'annuler et c'est tout, et qu'il n'y a pas le choix. Alors, même après, si une personne sent qu'elle doit s'annuler, alors c'est-à-dire qu'il y a un point dans le cœur qui est déjà à l'opposé, alors elle sent que c'est à l'opposé du reste du cœur. Alors, nous commençons à ressentir que c'est impossible. C'est impossible pour le point dans le cœur de contrôler une personne, que le désir de donner soit responsable, à moins qu'il y ait la foi, c'est-à-dire que nous croyons en la providence du Créateur et que ça vient d'une loi simple, un état simple. La spiritualité veut dire qu'Israël, dans l'état où il se trouve, et puis avec le Créateur, sont le même point de connexion et d'adhésion. Et par conséquent, si une personne veut la spiritualité, alors c'est-à-dire qu'elle ait un certain, simplement un désir de donner, mais qu'il n'y a pas, que la personne à qui elle veut donner n'est pas là. Alors, il n'y a pas de spiritualité en cela. La spiritualité, c'est une connexion entre ces trois choses. Alors, même si nous en venons à un état où nous devons nous annuler, nous ressentons de la lourdeur parce que le Créateur n'est pas dans l'image. Et là, cette lourdeur, elle vient de la lumière environnante. Parce que la lumière environnante, c'est comme un carillon qui nous dit « nous n'avons pas le choix ». Il nous faut obtenir la sensation du Créateur. Alors, il faut qu'il s'ouvre à nous et que de cette façon-là, nous pouvons d'une certaine façon changer la situation et en émerger. Et puis là, si nous avons ces trois points ensemble dans la prière et que je demande au Créateur pourquoi en apparence je veux l'atteindre, alors j'exige de la force avec tout ça, et ça s'appelle la force de sortir d'Égypte. Alors là, l'homme se révèle. Alors pourquoi est-ce qu'entre l'état le plus élevé et l'état le plus bas vient la révélation? C'est la condition où je me révèle à l'état le plus bas comme c'est l'état le plus élevé et que je ne demande pas le plaisir que j'ai dans l'état le plus élevé. Alors c'est une grande différence. Si je peux accepter l'état le plus bas, c'est-à-dire la dissimulation, et que je peux toujours en cela tout attribuer au but, comme le Rav l'a dit, et que la spiritualité veut dire que Israël, c'est ce point en moi qui désire la connexion avec le Créateur. Et là, dans un état où je me trouve, même si c'est l'état le plus bas, et puis qu'il y a le Créateur, alors là, nous sommes en un seul point de connexion et d'adhésion. Alors, c'est-à-dire que si j'attribue ou je redis ça à l'état le plus élevé d'adhésion qui vient du Créateur et précisément dans l'état le plus bas qui soit, et que là, la dissimulation est là pour me permettre de faire de la place pour mon libre choix et d'adhérer au Créateur. Cet endroit-là, précisément, s'appelle la foi. Et nous avons une question de Joseph Louis qui demande, en tant que groupe, comment pouvons-nous transformer la dissimulation en révélation? Je pense que c'est assez évident, c'est l'essence de notre travail dans le groupe, dans la dizaine. Et là, nous comprenons que nous sommes nés avec la nature du désir de recevoir. Nous comprenons que nous passons par des états de haut et de bas, comme nous le disons, relativement à l'importance du but. Et ça, c'est exactement notre lieu de travail. Et nous, en tant que groupe, nous pouvons transformer la dissimulation en révélation. Alors, c'est vrai que le Créateur, il n'est pas révélé, mais nous, nous agissons ensemble pour élever son importance, parce que nous voulons ressentir comme s'il était ressenti en nous. Alors, nous avons tout simulé. Et ça, c'est un acte très spécial dans lequel nous pouvons être très créatifs et exprimer de façon unique comment aider les à transformer la dissimulation en quelque chose de si important. S'appeler entre nous, c'est ce que nous faisons entre nous, c'est ce que nous construisons.
2: Nous
1: sommes vivants ici, cette vie entre nous. Oui, vous pouvez poser vos questions par écrit ou de vive voix par le système Arvut. Et une personne demande, est-ce possible de se relier à la relation entre le récipient et la lumière en, comme une correction indépendante si la lumière entre dans le cli et que celle-ci, elle demeure inchangée. Bon, le récipient, lui, ne demeure pas inchangé, dit Nive. Disons que la lumière, elle est à l'état de repos complet et n'est pas changeante, mais le récipient lui, change tout le temps. La lumière travaille sur celui-ci et par conséquent, il se développe. Il y a les Rishimot et puis le Rav. Comment ils émergent comme résultat de l'influence de la lumière, et une personne dans son travail veut accélérer le rythme de l'apparition des Rishimot, et comment s'y prend-elle? En étant dans un environnement où nous sommes influencés par la lumière qui corrige. Et la lumière qui corrige, elle me donne une référence avec l'aide de laquelle je peux clarifier. Alors, n'allez pas errer en pensant que je pourrais faire toute question avec mon intellect. Tout ça, c'est une clarification qui arrive dans le désir comme résultat d'avoir choisi le bon environnement. Et si je me mets dans le bon environnement, là où il y a des livres et le groupe et le Rav, un véritable guide spirituel, alors là, versus cela, je commence à m'examiner. Alors, c'est-à-dire, versus la balance spirituelle, c'est comme ça que je me mets à m'examiner moi-même et que je vois si la lumière œuvre sur moi et qu'elle clarifie mes désirs. Et là, je peux décider ce qu'est mon choix. Et nous passons au clip numéro 5. Ça, c'est le point central. Où Rav décrit la situation où une personne est relativement créateur 360 degrés comme un cercle. Il n'y a qu'un seul choix très précis, un point de choix où une personne doit se positionner devant le Créateur. Et alors, écoutons le clip numéro 5 qui nous expliquera la mince ligne où une personne peut se positionner à l'encontre du Créateur. Dans notre position sous la barrière, nous n'avons pas d'écran, n'est-ce pas? Ça nous donne à partir de toutes les actions que nous pouvons faire dans notre vie. Si nous avons ce temps que Bon, c'est pour la qualité des cercles. Nous voyons que tout le cercle nous permet de vouloir un centre et toutes les possibilités, c'est de faire tout ce que nous voulons dans la vie. Et il n'y a que seule ligne, il n'y a qu'une seule direction dans laquelle nous pouvons vraiment déterminer quelque chose. Non pas que les autres et la société, l'éducation et notre propre nature va déterminer quoi que ce soit. Il n'y a qu'une seule chose d'être influencé par la lumière qui va nous faire avancer vers le but. Bon, et c'est tout. Et tout le reste n'a pas de réalité vis-à-vis de tout ça. Alors, c'est-à-dire, il nous semble que nous décidons quoi que ce soit là, mais est-ce qu'on décide quoi que ce soit? C'est parce que nous travaillons avec le désir de recevoir. Alors, il nous semble à nous que nous travaillons et que nous le faisons, mais à partir de l'intérieur de nous, il y a les rishimot du désir de recevoir qui viennent et nous font, nous poussent dans toutes sortes de directions. Je veux ceci, je veux cela, je fais ceci, cela. Je pense que c'est mon propre programme intérieur, mais là, je porte mon propre programme, mes propres manques, et je regarde les gens en retrait, et je vois comment chacun d'entre nous est programmé. Personne ne fait ce qu'il fait. Et ça, que ça pourrait être appelé un homme. Non, non. Nous faisons tout comme des animaux. Et alors, on ne le voit pas sur nous-mêmes. Mais nos professeurs nous disent, c'est une perte de temps. Tu veux faire quelque chose pour vrai? Alors, la seule action que tu peux faire dans la vie et dans laquelle tu détermines vraiment que ça, c'est toi et que tu ne choisis pas un certain programme, il faut choisir une société qui va nous aider à nous révéler et révéler le Créateur et à nous rapprocher du but. Et si vous choisissez une telle société, vous avez agi à l'extérieur du programme. Si vous ne pouvez pas le faire, alors là, vous demeurez prisonnier de cette vie et qui ne s'élèvera pas au-dessus de votre bestialité, que vous viviez ou que vous mouriez, aucune différence, aucun bénéfice. Vous suivez le programme, mais c'est tout. Ce n'est pas vous. Oh, wow, quelle explication excellente et profonde de notre Rav avec les mots du Rabash. On explique comment transformer la dissimulation et pour que ce soit un lieu de choix. La place de choix, c'est notre environnement, c'est là où se trouve notre libre choix. Pourquoi? Ben, il explique que toutes les autres actions où il nous semble à nous que nous les choisissons, ce n'est qu'un programme, alors qu'il opère en nous, à des rishimotes qui apparaissent dans des états, des dissimulations, et comment ces états-là changent en nous, et comment il nous semble que nous sommes choisis. Alors pourquoi? Explique demande Rav, c'est parce que c'est à partir de notre désir, et par conséquent, il nous semble à nous que nous sommes ceux qui le veulent. Nous n'avons pas de séparation entre moi et le désir. Le désir, c'est moi qui s'éveille d'une façon ou d'une autre en moi. Alors qui est là, je réalise que tandis que je réalise, je ressens du plaisir temporaire. Et puis là, je ressens que je suis en vie. Je suis indépendant, je choisis. Puis les kabbalistes disent que tout ça, c'est un programme qui est opéré par de façon prédéterminée, des lois qui sont fixes et prédéterminées. Comment puis-je sortir de ce programme? Alors le Rabash et le Rav explique que le seul choix, c'est précisément pendant le temps de la dissimulation, et c'est pourquoi il y a dissimulation et restriction qui viennent de la racine supérieure de la honte, qui corrige, afin de corriger les sorties du désir de recevoir, sinon je serai toujours un esclave. Pour le désir de recevoir, quand puis-je agir et non pas suivant le désir de recevoir? C'est lorsque dans la spiritualité c'est dissimulé et que je veux toujours aller vis-à-vis de tout ça, même si Il ne brille aucun plaisir dans mon désir de recevoir. Et d'où prenons-nous la force? Maintenant, nous allons comprendre la réponse. Ce n'est que de la société. Si je n'avais pas investi dans la société et que j'étais connecté avec elle, alors la société me donnerait des émotions, bon, que je n'ai pas. Et il n'y aurait pas de détermination parce que je serais dans mon désir de recevoir. Et puis, je sentirais que je suis sous que je n'ai pas de penchant pour la spiritualité. Alors, comment faire un pas vers la spiritualité? Je ne peux le faire que si j'ai choisi le bon environnement, la société, et là, comme résultat de la connexion que j'ai eue. Alors, quelle est cette société sur laquelle j'ai travaillé précédemment? Et là, ça peut m'aider et me faire avancer dans ces états de dissimulation, et que cela sera comme... préparé pour moi. Alors, c'est-à-dire qu'ici, je fais un pas vers la spiritualité, en dépit de la dissimulation, même si ce n'est pas alléchant, grâce à qui? À la société. Mais qui donne à la société la permission de m'influencer, soit en choisissant et en expliquant que le seul libre choix, c'est d'accroître l'importance de l'environnement et de l'enforcer, mais c'est la seule chose qui pourrait me conduire un libre choix. Bonjour, ma question, c'est est-ce que j'aimerais entendre votre explication là-dessus? Devrions-nous venir au groupe après avoir surmonté, mais d'autre part, nous obtenons de la force dans le groupe pour nous aider à surmonter? Alors, lorsque le monde corporel nous donne des satisfactions, le groupe aussi nous donne un certain plaisir et une certaine satisfaction.
3: Oui,
1: tu as raison. À nouveau, nous sommes dans un processus de correction. Alors, c'est-à-dire que nos intentions sont toujours égoïstes. Alors, à l'évidence, nous pourchassons des plaisirs, mais ce n'est pas le point. Il n'y a pas lieu d'en parler. C'est quel genre de plaisir vis-à-vis de quel but? Nous voulons, ça c'est la question la plus importante ici. Et j'essaie de comprendre ce qui se tient derrière ta question. Choisir l'environnement, bon, quel est le but? Oui, mais c'est qu'il nous faut surmonter quelque chose. Quand devons-nous surmonter pour entrer dans l'environnement? Parce que j'obtiens la force de l'environnement pour surmonter. Bon, je ne sais pas, mais je pourrais dire ceci. J'ai vu une demi-dizaine d'exemples lorsque je suis venu au centre ici. Déjà, et demain, nous avons un événement pour Tou B'Av. C'est le jour de l'amour. Alors, nous avons un événement sur comment la Kabbale explique ce qu'est l'amour. Alors, je suis venu ici ce matin et j'ai vu deux femmes dans notre programme de stage qui nous aidaient à nettoyer les verres. Dans l'entrée et puis dans l'ascenseur, j'ai vu Joe et puis un autre aussi en stage qui aidait à mettre en place l'événement. Et je me suis demandé ce qui les motivait. Ils ont dû surmonter pour venir ici. Ils sont d'abord venus pour un stage. Pourquoi sont-ils venus ici? Ont-ils surmonté? Ont-ils eu à abandonner quelque chose, à faire toutes sortes d'actions? Peut-être qu'ils le font. Mais lorsqu'ils sont venus ici, qu'ont-ils reçu ici? Quelle satisfaction dans le désir de recevoir? Mais lorsqu'ils le font, je présume que c'est très utile, parce qu'on vient ici afin de travailler à la fin. Alors, c'est ces clarifications dont nous avons parlé au début, pour nous clarifier avec ça nos intentions. J'ai eu ma réponse aujourd'hui lorsque j'ai vu ces amis-là. Je me suis dit, ils ont reçu l'occasion de travailler 24 heures par jour, 7 jours sur 7, ils sont venus exprès pour clarifier leur intention 24 heures par jour et 7 jours semaine. Parce qu'ils veulent avancer, qu'ils veulent ne rien faire de moins que d'atteindre le Créateur. Et moi, je vous recommande, vous et tout le monde, de prendre les exemples autour de vous et de voir qui sont les amis. Et à partir de là, nous avons toutes les réponses à nos questions. Les femmes de Mac 97. Merci, cher professeur. Comment?

0: nous libérer de la sensation que nous sommes une marionnette manipulée par des ficelles, parce que la prière, il est aussi donné par le Créateur, et le don et l'environnement. Il est dit que tout est entre les mains des cieux, sauf la crainte des cieux. Alors, à moins qu'il y ait quelque chose que nous ayons à faire pour parvenir à la foi au-dessus de la raison, ça, c'est le point de choix. Et même si le Créateur nous donne l'occasion de nous élever jusqu'à l'état spirituel qui s'appelle la foi au-dessus de la raison, il faut voir que rien n'arrivera si, consciemment, nous ne le choisissons pas et que nous ne faisons pas d'effort pour nous mettre sous l'influence de l'environnement qui va nous donner le manque. Et c'est là où se trouve la grande différence. Que oui, tu as raison. Nous-mêmes, nous ne pouvons pas parvenir à la foi au-dessus de la raison, à l'attribut du don. Et ça, c'est quelque chose qui nous est donné par le Créateur. Mais nous, il nous faut nous-mêmes nous mettre sous l'influence d'une société qui va nous donner le besoin pour la foi au-dessus de la raison et l'attribut du don. Alors, c'est-à-dire que le besoin pour cela, il est entre nos mains, et la correction qui nous donne vraiment le véritable besoin et le remplissage, ça, c'est vraiment fait par le Créateur. Et si, consciemment, nous ne travaillons pas là-dessus pour en venir à le choisir, rien n'arrivera. Le Créateur, il ne va rien faire juste pour ça, parce qu'à moins que nous travaillions dans cette direction, là, il le fera. Les femmes turques,
1: böyle bir süre için, böyle bir süre için, içindeyse kişi hayatın her anında, her şeyde, her saniyede yaradanla tutunacak bir nokta nasıl bulabilir kendi içinde? Teşekkürler.
2: Schlange Tergum.
3: Asli, את יכולה לתרגם לנו?
4: כן, אני...
3: תתרגם, מצוין.
4: רק שנייה. בזמן שאנחנו חיים, החיים הגשמיים שלנו בהסתרה,
0: lorsque nous vivons notre vie corporelle dans la dissimulation, il nous semble que c'est comme si nous entrions plus profondément dans les ténèbres. Alors, dans un tel processus, une personne se retrouve, trouve un point de connexion avec le Créateur. Alors, la question maintenant, comment, dans un tel état où nous sommes sous la dissimulation, pouvons-nous trouver chaque fois, le plus rapidement possible, retrouver la connexion au Créateur? Ah, c'est une bonne question et très appropriée, je crois. Alors, qu'est-ce que je pourrais dire? Nous dirions cela. Plus nous avançons sur le chemin, l'état de ténèbres, ce n'est pas quelque chose que nous cherchons, mais nous devenons plus sensibles à tout ça lorsque ça arrive que immédiatement nous avons une prise sur le Créateur. Alors, c'est comme de marcher dans un tunnel sombre. Et là, vous avez toujours cette étoile qui lui, et quand vous voyez cette étoile qui lui, c'est comme un carillon, et la suivez, c'est votre repère, et ça c'est vos amis qui vous invitent à transformer les ténèbres en lumière, et quand vous êtes dans ce processus, vous vous mettez à acquérir de nouveaux talents, de nouvelles aptitudes pour composer avec ces états-là. Et là, ça vous fait avancer. OK, prenons quelques questions par écrit. Des femmes turques neufs. Quand une personne, elle est dans un état de dissimulation, il se pourrait que momentanément, elle ait des illuminations, mais comment transformer ça en atteinte spirituelle? Bon, nous, hier, nous avons entendu de la part du Rav que nous avons entendu parler de ces exemples que nous obtenons. Nous avons entendu que ces exemples que nous obtenons sont des exemples qui précisément nous amènent à voir que nous n'avons pas ce genre de désir ou cette illumination comme il est décrit ici, où nous désirons le but. Et dans un état où nous n'avons pas de désir, c'est-à-dire qu'il nous faut activer le désir, l'activer comme si nous avions le désir, c'est-à-dire de comporter de sorte que c'est comme si nous étions attirés vers le but, ni plus ni moins que ce qu'il nous faudra avoir, cette sublime illumination que nous aimerions qu'elle œuvre sur nous. Et c'est ça que nous choisissons. Et pourquoi? Parce que là, nous faisons des actions, même si maintenant, nous n'obtenons pas d'illumination de ce travail. Et là, tu nous demandes comment transformer ces illuminations en atteinte spirituelle. C'est grâce à l'environnement. Nous pouvons en acquérir de la force, tandis que nous n'avons pas cette illumination, de travailler dans ce sens et de tout... tout peut m'amener à être moi et à faire ces actions libre de toute dépendance quant à la récompense que j'obtiens. Itaï de l'Asie demande d'acheter un manque pour donner. Est-ce que c'est une bonne raison? Bonne raison pourquoi? Ben, une bonne raison pour choisir l'environnement? Bien sûr, bien sûr. Je pense que... Itaï, imagine que tu es une plante plantée dans le sol et que tu as conscience de toi. Maintenant, tu comprends que tu veux grandir, tu veux développer. Dans le sol, tu as cette aspiration-là et tu veux sortir du sol et croître. Et alors, tu dis, j'ai besoin de soleil, j'ai besoin d'eau, j'ai besoin de minéraux dans le sol. J'ai besoin d'avoir d'autres bonnes plantes autour de moi. Vous savez, les plantes, elles ont un système de racines où elles se ressentent l'une et l'autre comme un seul désir dans un seul mouvement, attiré vers leur développement. Alors, vous comprenez ça. Et si vous comprenez que vous avez besoin d'un manque pour donner parce que vous ne l'avez pas, et que vous avez un désir, vous avez un point dans le cœur, n'est-ce pas? Parce que vous avez étudié pendant des années avec nous en Australie, alors vous sentez que vous avez besoin d'un manque pour donner. Vous sentez que vous avez besoin de nourriture spirituelle. Alors, vous vous mettez à apprécier cet environnement, à l'organiser autant que possible pour nous amener à cet environnement, vers toutes sortes de tactiques pour que nous ayons ce manque de données. Et la bonne raison, nous retournons à Macron.
3: Ok,
0: Question d'un ami. Que veut dire de choisir le groupe? Qu'est-ce que ça veut dire? Ben, ça veut dire premièrement, physiquement, d'être là où se trouve le groupe. Si mon groupe, il est à une rencontre de dizaines, si mon groupe est aux leçons, si il y a un repas, s'il y a un événement, je suis avec eux au niveau le plus simple, c'est-à-dire en chair et en os. Alors, qu'est-ce que ça veut dire de se préparer pour ces rassemblements? Je vais à ce rassemblement, mais pourquoi j'ai choisi le groupe? Mais qu'est-ce que ça veut dire de choisir le groupe? Choisir le groupe, ça veut dire de répondre pour moi-même la question de qu'est-ce que ça veut dire de choisir le groupe? Pourquoi suis-je allé à cet événement maintenant? Ce que je voulais, quelle était mon intention? Alors, de préparer le désir pour penser au préalable avant de me... Ça, c'est déjà de choisir le groupe. Et puis là, afin d'être véritablement incapable de les choisir, de les influencer. Alors, tout dépend de ce que je veux recevoir d'eux. Les clarifications.

Bon, il nous faut maintenant conclure. Les annonces pour aujourd'hui, mardi, à 19h30 jusqu'à 21h, heure d'Israël, il y a un cours sur les écrits du Ravash, ou plus profondément dans les écrits du Ravash. Aujourd'hui, on porte sur l'article « Achète-toi, fais-toi rave et achète-toi un ami ». Et demain à 18h30, heure d'Israël, à Petah Tikva, ce sera un événement local, une soirée spéciale dans le cadre du 15 de Av, Tout Béav. Et c'est le bon moment pour inviter ici des amis, des connaissances, des parents dont vous aimeriez leur expliquer ce qu'est la sagesse de la Kabbale. Alors, il y a un lien qu'on va vous envoyer pour vous inscrire. Et c'est ouvert aux gens de 18 ans et plus. Et ce sera diffusé en hébreu seulement. Maintenant, remercions et chantons.

0: חברים יקרים, בחלק הראשון נלמד שיעור של הרב מתאריך
1: 25 juillet 2002, l'article est basé, le cours est basé sur un article « Qu'est-ce que l'interdiction d'enseigner la Torah aux idolâtres dans le travail ?» L'article se trouve dans l'écriture Rabash, on va lire ensemble l'article entre nous, on a 32 minutes. En 20 minutes. Qu'est-ce que l'interdiction d'enseigner la Torah aux idolâtres dans le travail ? Le Saint Zohar, dans le Saint Zohar, il est écrit là-bas, et voici ce mot, mais celle-ci, sans l'ajout du Vav, elle est les décrets de la Torah, évidemment, qui est la Malchut, appelée décret. Et elle vient de Zeran Pien, qui est appelée Torah, et non la Torah elle-même, qui est Zeran Pien, mais le jugement de la Torah seulement. Le décret de la Torah qui est Malchut, ce qui n'est pas le cas de « et voici la Torah », c'est pour montrer que tout est dans une seule union, et pour inclure l'Assemblée d'Israël, qui est la Malchut, dans le Saint béni soit-il, afin que tout soit un. Et il faut comprendre pourquoi le Saint Zohar nomme la Malchut du nom de décret. C'est-à-dire, pourquoi la Malchut doit-elle être seulement un décret sans raison, comme l'a expliqué Rashi, et voici ce mot. Ceci est le décret de la Torah, car le Satan, les nations du monde, provoque Israël en disant, quelle est cette mitzvah et quelle en est la raison? C'est pourquoi il est écrit à son sujet, le décret, c'est un décret de ma part. Tu n'as pas autorité à réfléchir à ton sujet. Il en ressort d'ici, quand est-ce appelé décret, c'est seulement lorsque la nation du monde demande quelle est cette mitzvah-là, et qu'il faut donner une réponse à cela. Quelle est la réponse? C'est un décret. C'est-à-dire, il en ressort que lorsque l'homme accomplit le décret, il en ressort que c'est précisément lorsqu'on demande pourquoi. Alors il est possible de dire qu'il accomplit la mitzvah au titre de décret. Sinon, il n'y a pas ici de signification qu'il accomplit la mitzvah au titre de décret. Et cela aussi, il faut le comprendre, n'aurait-il pas été préférable que cette mitzvah soit revêtue de l'intellect, c'est-à-dire qu'il aurait été plus simple d'accomplir la mitzvah. Et pourquoi le Créateur veut-il que ce soit précisément sous la forme d'un décret, ce qui rend plus difficile l'accomplissement de la mitzvah? N'y a-t-il pas une règle? Le Créateur ne vient pas avec une exigence envers ses créatures. Il faut donc comprendre pourquoi il veut que la mitzvah soit au titre de décret. Et lorsque nous parlons selon la voie du travail, alors nous devons distinguer deux choses. Un, la partie de l'action. Deux, la partie de l'intention. Dans le monde matériel, nous voyons que l'homme regarde principalement la récompense. C'est-à-dire que si l'homme travaille chez un patron, et que celui qui donne un travail lui dit « Je veux que tu travailles chez moi », et ce que tu fais, tu n'as pas à comprendre pourquoi j'ai besoin de ce travail-là. Plutôt, tu peux penser qu'il aurait été mieux pour moi si je ne t'avais pas ordonné de faire ces choses que je t'ai ordonnées. Et je ne peux pas t'expliquer pour quel besoin j'ai besoin de ces actions, que tu travailles pour moi. Et en échange de cela, dis-moi, combien tu gagnes en travaillant chez d'autres personnes, chez qui tu comprends? En effet, pour quel besoin est-ce que tu travailles? Et puisque je veux ce travail, c'est pourquoi je paierai 10 fois plus que ce que tu aurais gagné chez les autres. Et il est certain qu'il y aurait eu beaucoup de personnes qui se précipiteraient sur ce travail. Monsieur tous regarde la contrepartie et la récompense. Et puis s'il paie 10 fois plus, par exemple, au marché, on paie 1 000 $ par mois. Et lui paiera 10 000 $. Il est certain que pour ce travail-là, on ne dira pas qu'ils travaillent au-dessus de la connaissance, que leur travail s'appelle un décret, du fait que cela est dans l'intellect, qu'il vaut la peine de travailler dans ce travail, car l'intellect oblige que l'essentiel de ce que l'homme travaille est pour la récompense. C'est pourquoi là où l'on donne plus de récompense, c'est là qu'il faut travailler. Et cela s'appelle dans la connaissance. Et seulement, qu'est-ce qui s'appelle chez les créatures au-dessus de la connaissance? C'est ce que l'homme doit travailler sans récompense et sans quelconque contrepartie. Cela s'appelle au-dessus de la connaissance. Et cela, c'est du fait du but de la création, qui est de faire du bien à ces créatures. C'est-à-dire que les créatures reçoivent le bien et le plaisir. Il s'appelle le désir de recevoir pour soi-même. C'est-à-dire que tout ce qu'il fait sera tout pour l'utilité des créatures. Car ainsi était son désir, bien soit-il. C'est pourquoi, quand on dit à l'homme qu'il doit travailler sans contrepartie, cela s'appelle au-dessus de connaissance. Que cela est contre l'intellect, c'est-à-dire contre le but de la création. Et alors, quand on dit à l'homme qu'il doit travailler dans le but de donner, aussitôt vient la question du méchant. Il demande, quel est ce travail pour vous? Que vous ne vous souciez pas de votre propre utilité, mais l'utilité du Créateur. Et il est certain qu'il faut donner une réponse qui soit recevable par la raison. En effet, il revendique directement la question, car il dit, vous voulez aller contre la nature. Et qu'on dit le sage, que répondre? Frappe ses dents. Ce qui signifie qu'il n'y a là-dessus aucune réponse, mais un décret. Et lorsque l'on veut surmonter cela, et que l'on dit qu'il vaut la peine de travailler pour un autre roi, alors il devient plus intelligent et commence à poser la question du pharaon le méchant, qui a dit « Qui est le créateur pour que j'écoute sa voix ?» Il s'ensuit qu'il y a ici deux arguments justes. Et selon ce qu'a dit mon père et maître de mémoire béni, cela n'est en fait qu'un seul argument, mais du fait qu'il veut rester dans l'amour de soi. C'est pourquoi il argumente comme un sage. C'est-à-dire, en vérité, je suis un homme fort. Je ne suis pas simplement du peuple qui ne peuvent pas surmonter, mais je ne connais pas le Créateur. C'est-à-dire que si le Créateur s'est révélé à moi et que je n'avais pas besoin de croire au Créateur, j'aurais immédiatement...
0: לכן הוא טוען טענת חכם שהוא לא כמו שאר אנשים.
1: Il s'ensuit qu'il se trouve dans l'orgueil. C'est-à-dire que le fait qu'il veut rester dans l'amour de soi, c'est pourquoi il argumente l'argument du sage. Qu'il n'est pas comme les autres personnes, qu'ils n'ont pas la force de surmonter, qu'ils sont comme des petits enfants, ce qu'ils voient, ils le veulent, et ils n'ont pas la force de surmonter pour voir si cette chose leur est bonne ou non. Tandis que moi, je suis appelé homme. Je peux en effet me maîtriser. Cependant, si le Créateur veut que je travaille pour lui, qu'il ne se dissimule pas, que nous ne puissions pas l'atteindre, et que nous ayons seulement besoin de croire en sa providence. Cela n'est pas logique. Il s'ensuit qu'il revêt l'amour de soi dans un vêtement d'orgueil. C'est-à-dire que le désir de recevoir pour soi-même lui cause d'être aussi orgueilleux. C'est-à-dire que tout ce que l'homme dit qu'il ne veut pas croire, c'est principalement parce qu'il ne veut pas annuler le désir de recevoir pour soi-même. Et à ce sujet, mon père et maître de mémoire béni, que nous devons croire que cette voie de la croyance au-dessus de la connaissance est aussi le fait que nous devons travailler pour lui et non pour notre propre utilité, ce n'est pas du tout du fait que le Créateur veut toutes ces choses pour son propre bien, mais tout est pour l'utilité de l'homme. C'est-à-dire le fait que le Créateur veut donner aux créatures du bien et du plaisir. et que soit dans cela la perfection du plaisir. C'est-à-dire qu'ils ne ressentent pas au moment de la réception du plaisir un aspect de honte. C'est pourquoi il nous a été donné un conseil, que nous travaillions pour lui. Et grâce à cela, nous pourrons recevoir du bien et du plaisir et ne ressentirons aucune gêne au moment de la réception du plaisir, comme suspensionné. Et pour cette raison, afin que nous n'ayons pas la notion de la honte, il nous a été donné encore une chose, appelée aspect de croyance au-dessus de la connaissance. Car si la providence était révélée, comme il est dit dans la préface, alors il n'y aurait aucune possibilité de faire quoi que ce soit pour l'utilité du Créateur, mais tout serait obligé d'être pour son propre intérêt. Si la raison du plaisir dans les mitzvot était révélée plus que les plaisirs corporels. Nous voyons comment dans les plaisirs corporels, il est difficile, si l'homme veut renoncer à un plaisir corporel, je recevrai le plaisir seulement au moment où je pourrai orienter vers le nom du ciel. Sinon, je ne veux pas recevoir le plaisir. Comme c'est difficile. Et dans les Ta'amim de la Torah et des Mitzvot, nous devons croire en ce qu'a dit le Saint Ari, qu'à cause de la brisure, des étincelles saintes sont tombées dans les clipotes, ce qui est appelé dans les paroles du Saint Zohar du nom de lumière ténue, c'est-à-dire une petite illumination de sainteté. Et de cela proviennent tous les plaisirs qui se trouvent dans le monde matériel. Et de cela, l'homme peut faire un calcul. Si pour de petits plaisirs, combien il est difficile de faire un choix et de dire qu'il prend garde de ne pas recevoir les plaisirs matériels, si ce n'est pour le nom du ciel, c'est-à-dire qu'il est prêt à renoncer à tout plaisir et plaisir qu'il reçoit, s'il ne peut pas orienter pour le nom du ciel, combien cela est difficile. À plus forte raison que si le bien et le délice revêtus dans la Torah et les mitzvot ont été révélés, alors les créatures n'auraient pas été capables de faire un choix et de faire tout pour le nom du ciel. Mais elles auraient reçu le bien et le plaisir pour leur propre intérêt. C'est pourquoi, pour ce besoin-là, que les créatures puissent se corriger elles-mêmes, afin qu'elles aient l'aspect d'adhésion et d'équivalence de forme au moment de la réception du bien et du délice, c'est pourquoi ont été faits le timtsoum et la dissimulation. Et alors, si le bien n'est pas révélé dans la Torah et les mitzvot, et que l'homme accomplit la Torah et les mitzvot du fait de la croyance, c'est-à-dire qu'il choisit la Torah et les mitzvot, non du fait qu'il y a du plaisir dans la Torah et les mitzvot, car le bien et la délice ne sont pas encore révélés, comme vous vous souvenez, du fait qu'avant que l'homme ne corrige son clé de réception, de sorte que tout ce qu'il fait soit pour le nom du ciel et non pour son propre intérêt, il demeure encore sur cet homme un aspect de dissimulation et de voilement. Alors, il y a place pour le choix, c'est-à-dire choisir et voir s'il travaille pour son propre intérêt ou pour l'intérêt du Créateur. Ce qui n'est pas le cas, si le bien et le délice étaient révélés, alors les créatures auraient été obligées de rester dans l'aspect de leur propre intérêt, du fait qu'elles n'auraient pas pu se séparer de la Torah et des mitzvot, du fait d'une providence révélée, comme il se souvenait. Comme il est dit, et voici ces mots, et supposons par exemple que le Créateur se conduise avec ses créatures par une providence révélée. De sorte que, par exemple, quiconque mange une chose interdite serait étranglé immédiatement sur place. Et quiconque accomplit une mitzvah y trouverait un plaisir merveilleux, semblable aux plaisirs les plus remarquables de ce monde-ci. Car alors, qui serait assez insensé pour même goûter et une chose interdite, sachant qu'il perdrait aussitôt sa vie à cause de cela, comme il ne pense pas à sauter dans le feu. Et de même, qui serait assez insensé pour délaisser une mitzvah sans l'accomplir aussitôt avec toute diligence? Il s'ensuit que cette affaire de la croyance et cette affaire du travail dans le but de donner, et non pour son propre intérêt, tout cela est pour le bien de l'homme. Et selon ce qui a été dit, nous comprendrons la question que nous avons posée. Dans quel but nous a été donné l'ordre du travail dans la voie de la croyance au-dessus de la connaissance? Car la logique oblige que si le Créateur nous avait donné le travail de la Torah et les mitzvot dans la connaissance et l'intellect, il aurait été plus facile de travailler dans le travail sacré. Et le Créateur ne vient pas avec une négligence envers ses créatures. Si c'est ainsi, pourquoi a-t-il fait ainsi? La réponse est que ce n'est que par la voie du voilement et de la dissimulation qu'il y a la possibilité que les créatures puissent parvenir à la perfection, c'est-à-dire qu'elles reçoivent le bien et le plaisir de manière parfaite, c'est-à-dire qu'elles ne ressentent aucune gêne lors de la réception des plaisirs. C'est pourquoi il résulte que précisément au moment où on peut marcher dans l'aspect de l'esprit et du cœur vers le Créateur, précisément par cette voie-là, c'est la voie la plus réussie. Et non, comme chacun pense, que si le Créateur nous donnait la voie du travail dans l'aspect de l'intellect, c'est-à-dire qu'il y aurait une providence révélée, de cela, les créatures parviendraient à la perfection. Cela on peut dire, comme il est écrit, car mes pensées ne sont pas vos pensées. Et selon ce qui a été dit, nous pouvons expliquer ce que nous avons demandé, pourquoi Malchut est appelé décret, c'est-à-dire qu'il est appelé du nom de décret de la Torah. Et il a été dit là-bas, dans le Saint Zohar, que Malchut est appelé décret de la Torah, et non la Torah elle-même, décret de la Torah, qui est Malchut, mais il faut inclure la Malchut dans la Torah, dans une seule utilité. Dans une seule unité. Et nous avons demandé pourquoi Malchut était appelé décret. La réponse est que Malchut est appelé Malchut des cieux, le royaume des cieux, qui est l'aspect de la croyance, croire en le Créateur, qui supervise le monde par une providence de bon et bienfaisant. Et bien que l'homme commence à faire un compte pour lui-même, alors il voit qu'il est plein de manques. Et ici c'est ainsi, comment le corps peut-il comprendre que tout cela est des bienfaits? Et bien qu'il nous soit donné de prier pour les mauvais états que nous ressentons, que ce soit dans la corporalité ou dans la spiritualité, mais après cela, c'est-à-dire après la prière que l'homme a priée et n'a pas été exaucé dans sa prière, s'il voit qu'il se trouve dans l'extrême bassesse, tant dans la corporalité que dans la spiritualité, qu'alors il a besoin de se surmonter et dire que le Créateur, que le nom du Créateur est bon et bienfaisant. Cela est un grand travail, car à toutes les questions que le corps pose, il n'a pas de réponse selon l'intellect. Plutôt, il doit dire, j'accepte sur moi le joug du royaume des cieux au-dessus de la connaissance. Et il dit que tel est le décret du Créateur. À ce sujet, nous allons dire, parce que les nations du monde comptent à Israël en disant, quelle est cette mitzvah-là et quel en est le sens? Et que faut-il répondre? Un décret j'ai gravé, un décret qui vient de moi. Et il est interdit de réfléchir à son sujet. C'est pourquoi le royaume des cieux est appelé décret. Mais c'est un décret de la Torah, et non la Torah elle-même. C'est-à-dire que pour mériter la Torah, il faut accepter sur soi les décrets que la Torah nous a donnés. Sinon, il est impossible de recevoir la Torah. Et lorsque l'homme accepte sur lui le joug du royaume des cieux, alors il est appelé aspect d'Israël. Car par le royaume des cieux que l'homme accepte sur lui au-dessus de la connaissance, il sort de l'amour propre. Et alors, il est apte à recevoir la Torah elle-même. Autrement, c'est-à-dire, si l'on n'a pas encore mérité l'aspect de Kélim dedans, alors toute la Torah que l'on prendra, tout ira à la Sitrach, et non à la Kdusha. C'est-à-dire que la lumière de la Torah, qui est le bien et le plaisir que les créatures doivent recevoir, ira au Klipot. Que du fait de cela, il y a eu Tzimtzum et dissimulation. Faut que tout entre dans la Kdusha. C'est pourquoi, précisément lorsque l'homme mérite d'être l'aspect d'Israël, c'est-à-dire qu'il a déjà mérité le royaume des cieux, c'est-à-dire que tout ce qu'il fait, il n'a pas d'autre pensée, si ce n'est de donner complètement à son formateur, alors on peut lui donner l'aspect de la Torah. Et selon ce qui a été dit, il ressort que ce qui est interdit d'enseigner la Torah aux idolâtres dans l'aspect du travail, le sens en est qu'il est impossible d'étudier la Torah tant que l'homme se trouve encore dans l'aspect d'idolâtrie, c'est-à-dire qu'il est encore plongé dans l'amour de soi. Comme c'est mentionné, que la notion de la croyance au-dessus de la connaissance, appelée le royaume des cieux, qui est l'aspect de décret, cela est un conseil pour sortir de l'amour de soi. Et mériter par cela, selon l'ordre du travail, qui est donné au moment où l'homme veut accepter sur lui le joug du royaume des cieux, dans l'aspect de l'esprit et du cœur, alors l'homme mérite l'aspect d'Israël. C'est-à-dire que tous ses actes soient uniquement pour le nom du ciel. Et alors, c'est le moment où elle peut recevoir la Torah. Et les Klipot ne pourront pas têter de la Kdusha. Et de cela, on peut expliquer ce qu'ont dit nos sages. Le monde ne subsiste que grâce à celui qui retient sa bouche au moment de la dispute. Et il faut comprendre cela. Que si l'homme ne se retient pas, mais répond à l'autre au moment de la dispute. Par cela, le monde ne peut pas subsister. Et selon ce qui a été dit, l'explication est que, dans le champ du travail, le monde est l'homme lui-même. Comme il est écrit dans le Saint Zohar, tout homme est un petit monde en soi-même. Si c'est ainsi, l'explication est que lorsque l'homme commence à faire une dispute avec le corps et veut accomplir ce qu'ont dit nos sages, toujours l'homme doit exciter le bon penchant contre le mauvais penchant. L'explication de Rashi, qu'il fasse avec lui une guerre, ce qui s'appelle la guerre du penchant, c'est-à-dire qu'au moment où l'homme exige du corps qu'il fasse tout pour le nom du ciel, et cela irrite beaucoup le mauvais penchant, du fait qu'il veut annuler complètement son autorité. Mais tout ce que l'homme fait, il veut que tout soit pour le nom du ciel. Alors, le corps vient à lui avec des arguments justes, que le corps avance des arguments de raison. Et si l'homme veut subsister, c'est-à-dire qu'il veut accomplir le désir qui veut parvenir au but de la perfection et accomplir le désir du Créateur, que son désir, bien sûr, est de faire du bien à ses créatures, c'est-à-dire qu'il mérite la lumière de la Torah, qui est le bien et le plaisir dans la pensée de la création, alors il est interdit de répondre au corps avec des paroles d'intellect, c'est-à-dire que l'homme dise qu'il marche dans la connaissance, Car dans la connaissance, il est obligé d'être dans le but de recevoir, comme c'est mentionné. Mais il retient sa bouche au moment de la dispute et il lui dit, tu as raison du point de vue de l'intellect et moi, je marche au-dessus de la connaissance.
0: Passons
1: au cours du 25 juillet 2000. Qu'est-ce que le fait qu'il est interdit d'utiliser la Torah aux idolâtres au travail? L'interdiction chez nous est toujours continue de dire que il n'y a pas d'interdiction, Simplement, on se trouve en dessous de toute l'échelle des degrés, que chaque degré représente des lois spirituelles qui sont sorties à la suite en tant que résultat du Tzimtzum Alef, qui sont prolongées de haut en bas. Mais toutes ces lois proviennent en fait d'une seule chose, le désir de recevoir qui existe dans Malchut Ein Sof et sa décision de parvenir au désir de donner, comme le Créateur. C'est tout. Il y a la loi qui est le désir de recevoir, que le Créateur a créé, et la loi de l'équivalence de forme, que la créature a accepté sur soi-même. Ces deux lois-là, elles sont deux lois opposées. La loi du désir de recevoir signifie que le désir de recevoir agit uniquement pour son propre intérêt, pour comment se remplir. Et la loi de l'équivalence de forme, ça veut dire que le désir de recevoir doit agir seulement afin de remplir le Créateur et de le donner. Et donc, de la confrontation entre ces deux lois-là, nous viennent toutes les autres conditions qui sont en fait ces degrés spirituels-là. Il a été sorti d'entre échelle de degrés depuis le haut jusqu'au degré le plus bas. Au degré le plus élevé, la loi de l'équivalence de forme s'accomplit. Et au degré le plus bas, seule la loi du désir de recevoir s'accomplit. Au milieu, il y a la manière dont ces deux lois-là peuvent diviser la créature, la manière dont la créature se divise. Et la notion d'interdit, ça veut dire que c'est impossible. Qu'est-ce que le fait qu'il est interdit d'enseigner la Torah aux idolâtres? La Torah s'appelle les lumières qui remplissent les kélim de don. La Torah s'appelle les actions de don. Comment est-ce que c'est possible si le désir de recevoir qui est appelé idolâtre, c'est-à-dire qu'il est un adorateur des astres et des constellations, c'est ce qui s'appelle idolâtre. En hébreu, c'est un raccourci pour dire ça. Et son intention ne vise pas le Créateur, mais toutes sortes d'autres forces. Et toutes ces autres forces sont des forces qui se trouvent à l'intérieur du désir de recevoir. Il n'y a rien en dehors du Créateur et du désir de recevoir. Et donc, un idolâtre s'appelle celui qui se prosterne devant le désir de recevoir, et donc il est impossible de lui enseigner la Torah, parce que son intention est simplement différente. Il ne veut pas capter ce que c'est que dans le but de donner, et la lumière supérieure, il ne pourra pas non plus résider en elle. Et c'est pour ça que c'est impossible dans notre langage, et on dit que c'est interdit. Interdit, ça veut dire quoi? Pourquoi est-ce que c'est interdit? Si c'est impossible. Alors dis donc que c'est impossible. Mais du fait que les sages parlent selon la voie de la correction, alors il dit simplement ne le fais pas. Parce que tu n'auras aucun résultat. C'est impossible qu'il en résulte quelque chose. Et donc, en quelques mots, brièvement, ils disent c'est interdit. L'interdiction, c'est une forme de conseil. Ne le fais pas, c'est du fait que ça ne peut pas s'accomplir. Mais peu importe, quoi qu'il en soit, on voit que on a constamment tendance à essayer d'introduire la Torah dans le désir de recevoir. On veut atteindre quelque chose, avoir quelque chose dans la spiritualité. Comme si de la spiritualité, peu importe. Mais d'une manière ou d'une autre, on essaie de le faire avec notre désir de recevoir. Mais donc on ne comprend pas que la spiritualité et le désir de recevoir, ce sont des choses inverses. Du fait qu'il y a en nous un point dans le cœur, ce point-là se trouve encore sous la domination du cœur égoïste, le cœur de pierre. Et même si le point dans le cœur nous éclaire qu'il y a quelque chose de bon dans la spiritualité au-delà du cœur, malgré tout, on ne ressent pas que cette chose bonne, c'est l'inverse du cœur. Mais on veut plutôt le recevoir comme le cœur lui-même. C'est-à-dire qu'on ne sait pas, on ne connaît pas le Tzimtzum, on ne ressent pas la loi de l'équivalence de forme. Et c'est pour ça qu'on a de la lourdeur dans ce travail pour atteindre ce qu'on veut. On veut atteindre la spiritualité à l'intérieur du désir de recevoir. Et de là, on a de la lourdeur. Si on comprenait que ça, ça doit être le désir de donner, ce serait beaucoup plus facile pour nous. D'où est-ce que vient cette lourdeur dans le travail? Vraiment, l'homme ressent qu'il est constamment fatigué, désorienté, incapable, et simplement...
2: אפילו שהוא כבר רוצה להתבטל להשם. זאת אומרת, מדברים כבר על כאלו שמבינים שצריכים להתבטל וזהו, שאין ברירה. אז זה אפילו אחרי שמרגישים שצריכים להתבטל, זאת אומרת שיש נקודה שבלב...
1: simplement, pourquoi est-ce qu'il doit venir par une voie si difficile et si elle n'a été pour l'homme? En fait, il est dit dans l'ancien de schématique que la cause de la lourdeur et que l'homme ressent dès le travail, même lorsqu'il veut déjà s'annuler devant le Créateur. Ça signifie qu'on parle déjà de ceux qui comprennent qu'ils doivent s'annuler, et que c'est tout, et qu'il n'y a même pas d'autre choix. Et même après avoir ressenti qu'ils doivent s'annuler, ça signifie qu'il existe un point dans le cœur qui est déjà inverse, et au sens qu'il inverse tout le cœur, alors il commence à ressentir qu'il est impossible que le point dans le cœur domine l'homme, que le désir de recevoir domine, si ce n'est pas dans la croyance, c'est-à-dire dans le ressenti du Créateur. Et ça, ça vient d'une, d'une loi simple, d'un état simple, où la spiritualité, ça s'appelle que Israël et l'état dans lequel il se trouve, le Créateur, il se trouve dans un même point de contact, une adhésion et une connexion. Et c'est pour ça que si l'homme veut la spiritualité, c'est-à-dire même un certain désir de donner, et qu'il n'y a pas celui à qui il veut donner, alors cette chose-là, elle n'est pas complète. C'est pas encore la spiritualité. La spiritualité, c'est la connexion entre ces trois choses-là. Et c'est pour ça, même lorsqu'on parvient à l'état où on est obligé de s'annuler soi-même, alors on ressent une lourdeur du fait que le Créateur manque dans l'image. Et ce manque-là, cette lourdeur-là, elle vient par la lumière environnante. Ou la lumière environnante, alors, comme un héros, nous annonce que nous n'avons pas d'autre choix et on est obligé d'atteindre le ressenti du Créateur. Et on est obligé qu'il nous ouvre, et c'est uniquement comme ça qu'on peut, d'une certaine façon, changer l'état et en sortir. Et alors, si dans la prière il y a de nouveau les trois points ensemble, de moi qui demande au Créateur, moi, hein, qui, entre guillemets, veut pas venir à lui, prétendument, et lui demande la force pour le faire, et ça s'appelle la force pour la sortie d'Égypte. Alors ça se révèle.
2: Ken.
1: Il existe un état où les hommes entrent dans la lourdeur et la vivent. Ils la vivent, cette lourdeur. Et puisque les articles disent constamment que telle chose existe, alors ils commencent à justifier la souffrance. Ils disent, bon, c'est normal que je souffre, parce que la lumière environnante manque claire, et c'est pour ça que je souffre et que j'éprouve comme de la lourdeur. Maintenant, comment est-ce qu'on fait la distinction entre cette justification qui peut apparaître et où l'homme et sa souffrance deviennent simplement son échappatoire? Alors, l'homme entre dans la souffrance et dans le ressenti de la lourdeur, et ça devient en quelque sorte son Dieu. Il commence à pouvoir se prosterner dans cet état-là. Il commence à penser que puisqu'il souffre, il est plus élevé, plus grand que toute l'humanité. L'humanité souffre parce qu'elle manque d'argent ou d'honneur, et lui souffre parce qu'il n'a pas de surréalité. Et s'il veut démarrer dans ses souffrances, ne serait-ce qu'un instant, ça signifie qu'il ne souffre déjà plus. Il jouit de cette souffrance. On en a des masochistes comme ça, oui. Chez nous, ils sont tous comme ça. Et c'est une clipa, c'est vraiment une clipa qui chevauche véritablement l'homme. Elle lui dit, maintenant, tu travailles vraiment pour le Créateur. Regarde dans quel but est-ce que tu souffres, pourquoi est-ce que tu souffres. Un seul instant pendant lequel l'homme souffre est contraire au Créateur. C'est contraire au but de faire du bien à sa créature. Et je le sais par moi-même, c'est une chose dont il est très difficile de se débarrasser. Vraiment très difficile. Et seul, c'est impossible. C'est seulement si tu reçois un lavage de cerveau de la société. Qu'ils viennent et qu'ils viennent t'embrouiller l'esprit, te dire que c'est pas juste.
2: זה קל, זה אפשרי מכל מיני סיבות, אתה רוצה לקבל, תומך בזה. שאני אראה את לך את עצמי יותר חזק, יותר... אבל אתה מתפעל מזה באמת. אז למה שלא להשתמש בזה? נתנו לנו...
1: Faut jouer vers l'autre comme ça, c'est facile, c'est vraiment facile. C'est pour ça que il y a toutes sortes de raisons. Il désire recevoir, il soutient ça parce que je te montre devant toi comme étant plus fort. Mais toi, t'es véritablement impressionné. Alors pourquoi est-ce qu'on ne doit pas l'utiliser? On nous a donné une nature tellement stupide qu'on est impressionné par l'extériorité des autres. Et mon ami peut faire de l'extériorité de l'autre tout ce qu'il veut. Et comme ça, par l'extériorité mensongère, il détermine mon intériorité véritable. Comme si c'est ce que j'avais. Et j'ai rien à faire. Je suis comme ça, je suis construit. Je suis impressionné par tout ce que chacun fait dans mon environnement. Et c'est exactement comme dans un bébé. On lui fait peur, il a peur. Et on rit, il rit. Et c'est exactement comme ça qu'on est. Et en ça, on ne change pas le bébé, mais... Parce que des formes aussi manifestes, mais on est vraiment comme ça. Et seul, c'est impossible d'en sortir. C'est impossible. Un homme peut rester des années dans la souffrance et justifier cette souffrance en disant qu'il a un héros. Pourquoi est-ce qu'il a un héros? Il souffre. Il existe aussi des hommes qui entrent en prison et souffrent pour l'humanité. C'est prétendument comme s'il était particulier du fait qu'il souffre. Et tout ça, c'est une clipa. À toutes sortes de niveaux, son lien avec la spiritualité, tout comme avec un lien avec la spiritualité. Il y a vraiment une telle chose qui existe, et c'est la notion de Kriba. Parce que le but de la création, c'était du bien.

0: Dieu, il était de faire du bien à ces créatures, comme beau et bienfaisant. Et quelque chose inverse à ça, tu peux justifier comme tu veux, mais c'est pas correct. Même lorsque tu vois que les choses les plus terribles au monde, si tu commences à souffrir, ça signifie que tu justifies directement ce qu'il leur fait. Non pas que le Créateur ne fasse pas ces choses, il le fait certainement, mais tu justifies qu'il se trouve dans cet état-là. Et alors tu souffres déjà plus pour leur état. Maintenant, tu peux demander, mais c'est écrit que s'il partage la peine du public, etc., ça veut dire quoi, partager la peine du public? Souffrir avec le public. Ça veut dire peiner avec le public, c'est venir du côté du Créateur et s'infliger de l'exil de la Shrina hors du public. Tu comprends, c'est de l'exil de la Shrina, ça vise déjà le but. Ça le pousse à aider le public à parvenir à la révélation et non à entrer dans le public et commencer à pleurer avec lui. C'est une chose complètement, complètement différente de ce vers quoi notre corps nous entraîne. Oui. Il semble que dans notre société, peut-être aussi dans les articles, on ne souligne pas suffisamment que cette souffrance-là est une klipa. Et il y a peut-être une certaine atmosphère ou une glorification de ces choses-là. Et c'est pas suffisamment clair dans les articles. Alors, on est obligé de lutter contre cette souffrance. On est obligé de souligner le fait que c'est l'inverse de la lumière, qui vient du fait que on voit les Achorim. Qu'est-ce que c'est que les Achorim? C'est qu'on n'est pas corrigé afin de les voir à la lumière. Et lorsqu'on ressent qu'un peu plus de lumière nous éclaire, alors on ressent les Achorim. Parce qu'il y a un clé inverse, la lumière ressent l'inverse de la lumière. Ici, une lumière véritable m'éclairerait maintenant. Je ressentirais une telle obscurité que je ne pourrais me sortir de ça. Alors quoi faire? C'est comme un certain homme qui manque du pain et qui entre soudainement dans une réception de riches. Et il voit comment est-ce qu'il jette tout et comment est-ce qu'ils font toutes ces choses. Et lui, il n'a pas vu un morceau de pain depuis une semaine. Et il entre dans ce lieu où règne l'abondance et tout ça. Donc, il en sortira du délice. Il en sortira une souffrance encore plus grande. C'est comme ça. Il pense que le monde entier est comme lui, que c'est pas si terrible et que l'on peut souffrir d'une manière ou d'une autre. Mais s'il voyait toutes ces choses, ce serait effroyable. C'est pour ça, qu'on doit comprendre que toutes les choses inverses, elles nous viennent du côté de la corruption d'Ekidim. Peu importe comment qu'il en sera, les articles n'explique pas qu'il est interdit d'être dans la tristesse et qu'il est interdit de se soumettre à des états tels que le désespoir et la lourdeur et le découragement. Tu crois? C'est écrit dans tous les articles, je pense. C'est pas suffisant. Parce que tu veux que ce soit constamment devant tes yeux, parce que c'est l'état vers lequel tu es constamment entraîné, oui? Bon, quoi faire?
1: Oui.
0: Bien sûr. La cause de la lourdeur dans le travail, c'est du fait que l'homme découvre, à l'aide de la lumière environnante, combien le Créateur est de plus en plus l'acteur principal et actif, et que l'homme refuse de l'accepter? Évidemment que la cause de la lourdeur, c'est que chaque état, depuis l'état initial, jusqu'à ce que l'homme parvienne à l'état où le Créateur se révèle, tous ces états-là sont des états lourds. La légèreté, l'élévation, le ressenti de la force, la confiance, la possibilité, Et l'exécution, on ne peut les ressentir que de la présence du Créateur. Uniquement lorsqu'il est comme ça devant toi, alors en lui, notre cœur se réjouira. Comme on dit. Avant ça, peu importe sous quelle forme, ce sera toujours difficile. Ce sera toujours lourd, ce sera toujours triste. Et c'est intentionnel. Mais si l'homme consent à ces états-là non corrigés, alors... Mais il ne faut pas consentir. Mais je demande simplement si la lourdeur, c'est bien de l'incapacité de l'homme à accepter que le Créateur est en fait celui qui agit dans toutes les réalités. Et que plus l'homme avance, plus il est incapable de l'accepter. Et non l'inverse. Je ne sais pas trop comment te dire. Quoi qu'il en soit, tant que l'homme ne franchit pas le marsum, c'est lourd. Et seulement on ressent chaque fois différentes modalités de lourdeur. C'est tu manques de force, ou alors tu manques de la force pour travailler, mais malgré tout. Bon, ce sont des choses impossibles à exprimer par des mots. C'est vraiment sous toutes sortes de moyens différents qu'on a les notions de lourdeur, de tristesse, de paresse. Mais malgré tout, tout ça, c'est la lourdeur. La lourdeur, ça veut dire que toute chose qui est difficile à accomplir dans le désir de donner. Et on ressent comme s'il nous était difficile d'agir même dans le désir de recevoir. Mais ce n'est pas le désir de recevoir. Parce que ici, dans le désir de recevoir, on ressentait le but, on travaillerait très très fort. Et il ne nous manque rien du tout. Si ce n'est le ressenti du but. Chacun de nous, au moins une fois dans sa vie, a été enthousiasmé par toutes sortes d'affaires ou par le fait d'atteindre quelque chose d'intéressant ou simplement de courtiser, comment dire, après une certaine chose comme ça. Oui, les chaser, courtiser. Courtiser quelque chose que l'on désire constamment. Oui. Et c'est tout. Et même maintenant, montre-nous simplement un but vers qui ça vaut la peine et tous courront. Mais puisque le but se trouve dans le désir de donner, que ce degré supérieur nous éclaire par ses rêves, alors c'est comme ça qu'on le ressent. Face à la grandeur du Créateur, se tient pour ainsi dire la grandeur de l'homme lui-même, qui s'attribue les choses. Oui. Alors, face à la grandeur du Créateur, se tient la grandeur de l'homme. Bon, je ne dirais pas que c'est la grandeur de l'homme. Bon, en fin de compte, c'est possible qu'il y ait comme ça des états au milieu. Mais l'état le plus avancé, c'est que l'homme sait simplement que lui-même n'est pas capable de quoi que ce soit, et qu'apparemment, si le Créateur ne fait pas quelque chose, il ne peut pas bouger, mais il n'a pas la force d'appeler le Créateur. C'est vraiment très simple. T'as la force d'être sauvé de la mort et tu peux même pas te le demander. Parce que tout en tout, on amène l'homme à un manque de plus en plus en plus en plus juste, de plus en plus aigu. Alors de tous ces manques-là, je n'ai pas de spiritualité, je n'ai pas de ci, je n'aime pas de ça, et je n'ai pas de savoir, je n'ai pas toutes sortes de choses. Et aussi, on t'amène de plus en plus en plus en plus vers le manque où je n'ai pas le lien précisément avec lui. Et donc se diriger vers le Créateur, diriger vers lui mon attention, c'est la dernière chose. C'est vraiment très difficile. Et les enfants d'Israël, j'ai mis à la partie du travail, c'est précisément cela. Qui se trouve déjà dans un état où ils ne peuvent pas trouver avec lui un lien qui les aidera. C'est pas qu'ils ne veulent pas, ni que cela les égare, Et ils se tiennent l'un face à l'autre et ils sont incapables de demander. Bien sûr. Est-ce que c'est pas parce qu'il n'est pas assez grand à leurs yeux? Bon, disons qu'il n'est pas assez grand. Là, évidemment, se révèle la grandeur. Mais il ne veut pas. L'homme ressent qu'il n'en est pas capable. On ne voit pas, on ne ressent pas. Mais qu'est-ce que je veux dire? C'est que on a parlé autrefois, on a donné cet exemple que si on a un cercle, et que l'homme se trouve au milieu, au centre du cercle, et que le créateur se trouve autour du cercle, alors on a du centre jusqu'au créateur, jusqu'à celui qui entoure le cercle, seulement une seule ligne fine. Et donc, je dois balayer de tout ce cercle, et combien de fois aller en revenir jusqu'à ce qu'on prenne compte, j'entre dans ce conduit très fin, et monte vers lui, vers le créateur. Et que par lui, je monte vers le créateur. Et ça signifie que jusqu'à ce que l'homme trouve exactement ce discernement de qui suis-je, qui est le conduit lui-même, et l'histoire de continuer la spiritualité, oui. Et c'est quoi ce désir, c'est quoi ce lien qu'il peut y avoir avec lui? Et qui est-il, lui, qui répond alors à ce lien qui vient de moi? Lorsque ces trois choses sont comme une seule, l'homme balaye tout le cercle jusqu'à ce que, est-ce qu'il saisisse cette ligne-là. Et combien de fois, je pense qu'on peut dire, jusqu'à ce qu'il saisisse cette ligne-là. En concernant la lourdeur, on ne peut pas oublier qu'elle est un héros. Sans lourdeur, on ne ferait pas d'effort. Mais la lourdeur elle-même, elle n'est pas le but. Et on ne doit pas s'en réjouir d'elle. Et plus vite on en sortira, plus c'est le signe qu'on a réalisé cet état-là, et on a vérifié que dans cet état-là, il n'y a pas de lien avec le Créateur, et on passe au prochain état. Et quand on passe à un autre état, alors on se retrouve également bloqué là-bas, dans cet état. Et donc, mais donc jusqu'à ce qu'on parvienne à la clarification du manque correct. Donc, tous ces états-là servent à clarifier exactement le point de contact entre les trois choses. Moi, lui, et ce qui doit être comme lien. Sous quelles conditions un lien peut exister entre nous? Oui. Bien sûr. Qu'est-ce que signifie que le Créateur n'adresse pas de griffes à ses créatures? C'est écrit que le Créateur n'adresse pas d'exigence à ses créatures. C'est-à-dire qu'il est... C'est ce mot, ça signifie qu'il ne leur fait pas intentionnellement quelque chose afin de leur faire mal. Oui. Et c'est qu'il n'est pas mauvais envers toi. Bon, alors s'il n'est pas mauvais, d'où est-ce que tu ressens le mal, si ce n'est pas de lui? Tu ressens uniquement le mal venant de lui, du fait de l'inversion des qualités. Comprendre que toute lourdeur vient de l'inversion des qualités, et c'est une très grande sagesse. Et pour toute chose dans la vie, on est capable d'aller surmonter, et de ne pas consentir, et de lutter. Jusqu'à la mort, ça nous est égal du moment où on atteint ce qu'on veut. Tu vois comment des hommes veulent brûler leur vie afin d'atteindre quelque chose. Et ici, l'homme se trouve dans une telle faiblesse que même s'il me tuait, je ne pourrais pas bouger. Je connais ces états-là, oui. Il existe un état où, maintenant, ils peuvent me faire ce qu'ils veulent. Qui que ce soit, je suis incapable de bouger même un doigt, oui. C'est comme ça que c'est. Parce que c'est une notion spirituelle. L'inversion entre la lumière et les kalim, ça provoque un tel état. Qu'il est simplement impossible au cli de faire un quelconque mouvement vers la lumière. Il y a des états encore pires. Vraiment. ça, tout ça, l'homme doit rassembler tout cet état-là.

l'homme. Et il devient libre du désir de recevoir dans la mesure où il possède un massar. Alors, il possède une force. Disons qu'il a acquis un massar de 10 kilos, alors dans ces 10 kilos au moins, il se trouve dans la liberté par rapport au désir de recevoir. C'est qu'il a déjà plus, il a déjà plus de lourdeur. C'est quoi notre lourdeur? Notre lourdeur vient du fait qu'on se trouve sous la domination du désir de recevoir, face à la lumière. S'il n'y avait pas de lumière, on ne ressentirait pas la domination du désir de recevoir. On vivrait comme tout le monde. Si la lumière est claire et qu'on se trouve sous la domination du désir de recevoir, on ressent cette domination comme une domination. Qu'on ne peut pas supporter. Parce que la lumière nous est claire comme ça. De toute façon. Et donc on a besoin, on n'a pas d'autre choix. Il nous faut l'une de ces deux choses. Soit la lumière disparaît, soit le désir de recevoir disparaît. C'est impossible que les deux existent en même temps. C'est vraiment un état qui est pire que la mort. Alors, si l'homme sort de la connaissance, c'est-à-dire qu'il se débarrasse de son ego. Il ne pense pas à lui-même, alors il devient libre. Il devient libre. Et alors, il y a vraiment la possibilité d'effectuer des actions libres. Non pas lourdes, mais légères. Regarde, tout se trouve devant lui. Mais dans notre état, nous, au-dessus, en dessous du marsom, où il n'y a pas de massar, qui ne te donne pas la liberté. Alors, on a une telle liberté, il dit, que parmi toutes les actions que tu peux accomplir dans ta vie, tu as une seule action libre. Si tu trouves, comme dans ce même cercle dont on a parlé, et maintenant sous une autre forme, dans une autre qualité, disons que tout le cercle, toi, tu te trouves au centre, et que ce cercle représente toutes les possibilités que tu peux faire dans ta vie. Et qu'il n'y ait qu'une seule ligne. Et il y a une seule direction par laquelle tu peux réellement déterminer quelque chose. Et ce n'est pas que les autres, ni la société, ni l'éducation, ni la nature ne le déterminent pour toi. Une seule chose, c'est être influencé par une bonne société qui te fera avancer vers le but ou non. C'est tout. C'est toutes les autres choses n'ont aucune réalité. Il se sent seulement que tu les détermines. Pourquoi est-ce qu'il se sent que tu les détermines? Parce que tu travailles selon ton désir de recevoir et il te semble donc que tu travailles et agis. Sans voir que de l'intérieur, les réchimots du désir de recevoir viennent constamment et te poussent. Et soudain je veux ça, puis ensuite ça, et j'exécute et j'ai l'impression que c'est mon programme. Que j'exécute mon programme à moi et mes buts à moi et que j'agis et que j'atteins. Et tu regardes tous les hommes depuis l'extérieur et tu vois comment est-ce que chacun est programmé. Et il n'a rien qu'il fasse véritablement et qu'il soit appelé homme. Et tous sont comme des animaux. Ils courent, réagissent, etc. Mais sur toi-même, tu ne le vois pas. Alors, nos guides nous disent donc que c'est dommage de perdre son temps. Tu veux vraiment faire quelque chose, accomplir une seule action dans cette vie-là, une action où tu détermines véritablement que c'est toi, et que tu n'accomplis pas un certain programme. Hein? Alors, choisis une société qui t'aidera à t'approcher du but, du créateur. C'est tout. Tu choisis une telle société. Tu t'accomplis une action en dehors du programme. Et tu n'es pas capable. Tu n'as pas encore fait quelconque action dans cette vie qui dépasse l'animalité. C'est que tu meurs ou que tu vives, il n'y a aucune utilité, aucune différence. Tu exécutes un programme. C'est pas toi. Oui. Question. Le Réchimo dit des désirs de recevoir. D'où est-ce qu'il vient? Un point de l'âme a pourtant été donné, donc tout est en fait né sur du là. Alors quel endroit est-ce que vient le Réchimo dit des désirs de recevoir? Alors, je ne te comprends pas.

0: T'as dit qu'il existe un Rishimot et tu désires de recevoir. Grave. Les Rishimot qui se trouvent en nous sont des Rishimot de la Résure d'Adam Rishon. Autrefois, je me trouvais dans le meilleur état possible. De cet état-là, je suis tombé. J'ai perdu les masachim, l'intention de le but de donner, l'adhésion au Créateur, le ressenti du remplissage, tout. Tout est perdu, et maintenant je me trouve dans mon état actuel tel que je suis maintenant. Tous les états que j'ai traversés pendant ma chute, ils se trouvent en moi, et je dois maintenant y parvenir de par le libre choix dans l'ordre inverse. Hein? En marche arrière, oui. Un par un. À chaque état où je me trouvais auparavant, oui, la manière que je suis tombé de degré en degré, je dois maintenant parvenir de nouveau à chaque degré. Alors, qu'est-ce que tu demandes? Par de ça, j'ai des Rishimot. Mais ces Rishimot-là, c'est elle qui s'éveille, ces Rishimot-là. C'est pas moi qui suis le maître de si elle savait ou non. Mais lorsqu'elle s'éveille, alors il y a en elle un ordre de développement animal. Et alors on ne demande rien, mais je me développe comme ça pendant 10 000 d'années. Depuis combien de temps est-ce qu'on vit sur la surface de la Terre? 1 000 000 d'années. Pendant 1 000 000 d'années, je me développe. Sous cette forme animale, mon âme a commencé à se développer il y a 5 000 ans. Oui. Et donc, il se développe. Depuis Abraham et par-delà, c'est encore l'étape suivante de l'homme qui a commencé à se développer. Et c'est tout. Alors, c'est un développement, maintenant. Ce développement-là, c'est aussi un développement... Il s'impose un développement graduel et un développement dans ce même désir de recevoir, mais on ne demande rien. C'est j'exécute ces Rishimot-là qui se trouvent en moi, et en cela, je n'ai aucun choix. Le choix commence dans ces Rishimot-là qui sont tombés en dessous de ce monde-ci, depuis le degré de la fin de la correction. Jusqu'au Marsom. Et l'âme tombée, comme ça, elle se réincarnait, et glissait vers le bas. Maintenant, après de passer sous le Marsom, elle tombe encore. De plus en plus en plus en bas. Maintenant. Depuis le degré le plus bas, animal, matériel, l'âme monte jusqu'à l'approche du Marsom. Lorsqu'il se trouve près du Marsom, elle ressent les achorim du premier degré spirituel, le plus bas. Oui. Disons le achab de Malchut de Asiya. Elle le ressent. Et donc à l'intérieur de mon cœur, à l'intérieur de mes désirs, je ressens un point dans le cœur. Et le point dans le cœur, ça désigne ce point-là des achorim de Malchut de Asiya. Et lorsque je commence à ressentir, je commence déjà, de manière particulière et définie, à entrer dans le développement. C'est tout. Et alors, je me trouve déjà dans une sorte de ressenti dual, comme ça. Il y a deux forces, deux états, deux mondes, deux choses qui agissent sur moi, qui déterminent, et je me trouve soit dans l'un, soit dans l'autre, et dans l'ensemble. Et de là viennent tous nos états. Et de la mesure où je me trouve dans les deux ensemble, c'est un état insupportable. C'est comme le Rebbe, il dit, le Rabash. Il est bon de vivre soit dans ce monde-ci, soit dans l'autre monde. Mais entre le ciel et la terre, il n'y a pas d'état plus mauvais. Et certains réussissent à jouir des deux mondes. On regarde nos amis à Bnei Brak. Ou l'inverse. Les justes comme ça qui élèvent ce monde-ci jusqu'à ce que l'autre monde et jouissent de ces deux mondes. Oui, oui. Bien. Peut-être il faudrait préciser un petit peu quelque chose. Donc on dit que les Rishimot, ça provient de l'entrée des lumières et du retrait de lumière. C'est ce qui résulte de l'entrée de la lumière dans le cli et de le retrait dans le cli. Ou est-ce que, dans ce monde, et même au-dessus de ce monde, avant que le point dans le cœur ne s'éveille, existe-t-il un clé dans lequel il y a une entrée et un retour des lumières? Et toutes ces choses qui donnent en fait un Reshimot. Quel Reshimot s'éveille donc si aucune action n'a eu lieu? Pardon. Tu ne le sais pas encore. Tu demandes quel est l'existence dans ce monde-ci, quel Reshimot existe dans ce monde, quel lumière antérieure, quel lumière environnante, etc. Donc, tu ne sais pas encore quel type existe au degré le plus bas. Il existe un tel lit qui existe et qui est relié de telle sorte qu'il possède Gagatayanaim, ainsi que Rachmal, le Noga et les trois clipotes impurs, et au-dessus des trois clipotes impurs se trouvent les trois discernements qui existent dans ce monde-ci. Et tout ça, ça constitue un circuit. Et tu dis, vraiment, il y a des choses comme ça, tu ne sais pas encore. Tu ne connais pas encore. L'étudiant. Les kelim de ce monde-ci, est-ce que ce sont des kelim spirituels? Laura, des kelim? Qu'est-ce que ça veut dire spirituel? Je ne sais pas, moi. Qu'est-ce que ça veut dire spirituel et matériel? Une clipa, est-ce que c'est spirituel ou matériel? C'est une chose spirituelle. Il existe donc aussi un discernement qui se trouve en dessous de la clipa. Appelé matériel. Donc, la différence entre le désir de recevoir matériel et le désir de recevoir spirituel, c'est que la clipa dans la se trouve dans la reconnaissance du Créateur face à lui, tandis que le désir matériel, dans ce monde-ci, ne se trouve pas dans la reconnaissance du Créateur face à lui. Mais lui aussi, ça désire de recevoir. Et donc, d'où est-ce que ça vient, tout ce que tu vois? C'est le même désir de recevoir, mais à un degré où il est attaché, où il est détaché de l'ensemble du Créateur. Mais ce n'est pas que le Créateur qui est détaché de lui. Le fait que tu sois détaché du Créateur, ça ne veut pas dire que le Créateur est détaché de toi. Il se trouve en toi. Ne t'inquiète pas, vraiment. Il domine et fait ce qu'il faut. Et tu comprends? Tout dépend donc du point depuis lequel tu regardes. Si tu regardes depuis ton côté, selon ce que tu ressens, c'est correct. Mais tu ressens que, hormis toi-même ou ces petits mondes, il n'y a rien qui existe. Mais ce n'est qu'une seule partie de la totalité du cli. Si tu parles de tout le cli dans l'éternité, comme tu dis. Alors, c'est un petit peu différent de ce que tu vois avec tes yeux. Tu devrais te rendre aussi avec une clipa et un chat et toutes sortes de choses, et tu ne le ressens pas. Et tu ne le ressens pas, ça c'est correct. Mais tu ne le ressens pas. Et tu ne le ressens qu'une petite partie de la totalité de ces choses qui se passent. Bon, et alors? On t'enseigne que ce n'est pas exactement comme ça, qu'il existe un monde entier et que tu ne le ressens pas. Prends-le en considération. L'étudiant. Mais ici, nous disons qu'en fait, un Reshimo, en fait, c'est le ressenti du Créateur par le Kli, peu importe qu'il s'agisse de la Klipa ou de la Gdusha. Le Reshimo provient du ressenti du Créateur et de la connaissance du Créateur. Alors, bon, très bien, je te répète, tu es intelligent selon ce que tu as étudié, étudie davantage et tu seras encore plus intelligent. Je te dirai une seule chose. Est-ce que tu as étudié qu'après avoir traversé la double dissimulation et la simple dissimulation, on utilise ensuite ce qui est dans la spiritualité? Est-ce que tu as étudié? Comment? Quel existe ici? Je me sens simplement comme ça, une certaine dissimulation, comme ça ou comme ça, je me sens mal, de telle manière ou de telle manière. Donc, quelle spiritualité est-ce qu'il y a ici? Imagine-toi que ces kelim-là sont des kelim, de grands kelim. Et ensuite, dans la spiritualité, tu les reconnaîtras. Et tu le reconnaîtras et tu comprendras et qu'ils appartiennent véritablement à ce même clé spirituel que tu auras. À un tel point que ça n'atteindra rien du tout dans la spiritualité si tu ne te tournes pas vers ces kelim que tu traverses maintenant. C'est tout. Il ne faut pas comme ça couper et dire ça n'existe pas, on ne l'a pas étudié. On ne l'a pas étudié, ça aussi, c'est pas... Il dit toujours ça, tu sais, lors d'un examen ou quelque chose comme ça. Non, ça, on ne l'a pas étudié. Hein? Qu'est-ce que ça veut dire de recevoir les lois de la Torah? Alors, qu'est-ce que ça veut dire de recevoir les lois de la Torah? Alors, la Torah, ça veut dire les lois du développement dans le but de donner. C'est ce qui s'appelle les lois de la Torah. Et les recevoir, ça s'appelle les accepter sur soi. Oui? Bon, oui. Oui, tu dis. Oui. C'est dur. Quelle valeur possède le développement de l'homme avant qu'une âme ne se trouve en lui? On dit par exemple qu'il a une âme depuis 5000 ans. Mais l'homme, simplement comme un animal, il existe depuis, je ne sais pas moi, 250 000 ans. Donc, quelle était la valeur, le développement de cet animal jusqu'à ce qu'il reçoive une âme? De même que la Terre et tout l'univers se sont petit à petit condensés. C'est comme ça que les corps biologiques se sont formés à partir de... dans la même direction, le minéral, le végétal, l'animal. C'est quoi le problème? C'est exactement comme ça, un développement. Bien sûr. Est-ce qu'il y a un certain point où une âme a été implémentée dans cet animal? Alors, non, les kélim, les désirs qui viennent depuis zéro et par-delà, alors ces désirs-là, c'est ce qui construisent la matière extérieure selon le désir intérieur. C'est pas très clair. Quel lien est-ce qu'il y a ici? Alors, quelle différence a-t-il entre l'homme qui vivait il y a 1 million d'années et un homme aujourd'hui? C'est cette question? C'est le désir qui se réveille en lui. Ce même gène spirituel qui existe il y a 1 million d'années. Et rien d'intéressant ici en lui. Sauf l'existence, la famille, la nourriture et le sexe. La maison, les choses animales. Et jusqu'à ce qu'ils se soient développés, et plus le développement est bas, plus ils exigent une longue durée, au degré supérieur, le développement est beaucoup plus rapide, oui. C'est comme une pyramide. Donc le développement de l'homme ancien, oui, ça, il devait traverser des milliers, des milliers, des milliers d'années. Disons un demi-million d'années. Ben, quelle importance. Je ne veux pas dire des nombres. Et ensuite, ces désirs-là parviennent à des états plus avancés du désir, jusqu'à ce qu'on passe, comme on a parlé, de l'animalité, à l'argent, à l'honneur et aux connaissances intellectuelles. Et tu vois combien à notre époque, le développement des désirs et des choses commence à s'accélérer. Combien est-ce que les choses deviennent plus extrêmes? Le monde se relie davantage par toutes sortes d'extrémités. Regarde tout ce qui se passe dans le monde entier. Et ça arrive à cause de la connexion entre toutes les parties du monde. Regarde tout ce que ça provoque. L'un pénètre dans l'autre, il souffre, il jouit de l'autre, et regarde comment le monde il est maintenant. On verra que chaque jour sera tellement nouveau que tu ne sauras même pas quand est-ce qu'il se terminera. Dans le monde entier, et pas seulement chez toi. Et tu te les vois le matin et tu ne sais pas ce qu'il y aura le soir. Et alors, est-ce qu'on va tous exploser ou est-ce qu'on va encore vivre? Et sous quelle forme est-ce qu'on va vivre, etc. Et c'est comme ça que ça sera dans le monde entier, comme ça chaque jour. Et ce sera joyeux, mais on voit que ça arrivera bientôt. C'est véritablement, telle sera la forme de l'existence. C'est-à-dire qu'à toutes ces choses-là, on va s'habituer. C'est ce qui est étonnant. C'est, tu pourras, malgré tout, survivre à chaque chose. C'est le recevoir comme normal. À un tel point que cet instant-là, vraiment, cette seconde où je vis, je ne penserai pas à la seconde suivante. Vraiment, je n'y penserai pas. Tu comprends? Qu'est-ce qu'il y aura? Qu'est-ce qui existera? Qu'est-ce qui n'existera pas? C'est comme les gens qui le disent. Ne pensons pas à demain. Alors demain sera véritablement la seconde suivante. Et tous vivront comme ça. Vraiment, ce sera comme ça que le temps sera discerné. Et ce sera un discernement correct. Parce que justement, par ça, on sentira qu'il est possible de nous débarrasser du désir de recevoir. Question. Bon, pour poursuivre la question de Gilad, on a dit que tout ce qui existe dans le désir, c'est en fait ce qui existe à l'extérieur. Mais on sait que le monde a été créé d'abord, ce qui est à l'extérieur a été créé, puis l'homme a été créé. Tu demandes comme ça. D'un côté, on dit que ce que l'homme ressent, on les ressent dans ses 5 sens, et ces sens qui se trouvent en lui se produisent en lui la forme du monde. Mais en vérité, quelle forme le monde possède-t-il? Le monde ne possède aucune forme. Il est possible de parler d'une forme uniquement envers celui qui ressent cette forme. C'est comme ça que le Rebbe écrit aussi, le Rabash. Et il écrit à ce sujet, des articles entiers. C'est impossible de parler d'une notion sans celui qui l'atteint. C'est pour ça, à propos de toute chose située dehors de l'homme, on ne peut pas dire qu'il existe. Parce que, pourquoi est-ce qu'on dit à propos d'une certaine notion qu'elle existe pour l'homme? Parce que l'homme le ressent. Maintenant, j'ai dit, c'est très bien, on a accepté ça. Disons qu'on a accepté ce qui se trouve autour de nous, on ne le connaît pas, c'est l'impression intérieure produite par nos sens qui nous donne vraiment une telle image du monde. Et on est vraiment incapable de faire la différence entre ce qui nous semble et ce qui existe réellement, et ce qui est une chose imaginaire, et comment est-ce que c'est écrit, mais que c'est écrit, bref. Et je le ressens dans mes sens, et il se trouve ici, et donc ça se trouve là. Et ça m'est très difficile. Et je ne peux pas sortir de mon corps et voir qu'en dehors de mon corps, cette chose n'a aucune forme et n'a aucune existence. Je ne peux pas. Mais c'est ce que disent nos sages. Bon, d'accord. D'un autre côté, les sages disent que le monde a été créé en premier, puis que l'homme a été créé dans la spiritualité. Et également, dans ce monde-ci, l'univers a d'abord été créé, puis la Terre, jusqu'à ce qu'elle se condense, puis qu'elle se refroidisse, et ensuite, l'homme est apparu sur elle. Oui? Alors, comment est-ce qu'on peut parler de la nature extérieure comme si elle existait, qu'elle se construisait comme ça petit à petit, petit à petit, elle se construisait de cette manière avant l'homme? Alors, comment est-ce qu'on peut parler de cette nature qui existe avant que l'homme ne vienne la ressentir dans ce sens? Oui? Alors, on parle de cette nature qui existait avant l'homme, exactement dans les sens selon lesquels l'homme peut se la représenter. Autrement, tu ne pourrais pas parler d'elle. Bon, je ne veux pas t'embrouiller, mais... C'est pas compris? Bon, sauf la dernière phrase. Bon, ok. Comment dire ça différemment? En plus du fait que tout est l'expression des désirs. Oh, voilà, t'as très bien dit, tu vois. Tout est l'expression des désirs, mais celui qui peut ensuite raconter ça selon son attente et qui le raconte, il nous le raconte avec nos mots. Tu me vois là, oui? Bon, c'est tout. Okay. Est-ce qu'on peut poser encore une question? Comment est-ce qu'on peut parler d'un développement progressif alors qu'il y a toujours une séparation infinie entre degré et degré? Non. La séparation infinie entre un degré et un autre, ça ne contredit pas le développement progressif. Au contraire, c'est ce qui maintient. Parce que le lien entre les degrés, ça passe par Ensof. Qu'est-ce que signifie par Ensof? C'est qu'on dit que chaque degré est comme une tranche de saucisson, oui? Et tu retournes pour ainsi dire à la forme entière du saucisson. Et de là, tu reçois une tranche épaisse, et depuis le haut jusqu'en bas, tu termines la tranche. Et tu retranches de nouveau et tu poursuis vers là-bas. Et pour chaque degré, on dit qu'il y a man et mat. Même si on ne sait pas ce que c'est. Et qu'on ne nous élève pas consciemment une prière et qu'on ne reçoit pas les lumières d'en haut. Mais ces choses existent, toutes ces ordres existent dans chaque degré, dans chaque état. Et donc, on dit que man monte jusqu'à Ensof. Et de là descend la lumière. Il n'y a pas un état qui ne se réincarne pas et qui ne se glisse pas depuis Ensof. Même dans nos états à nous. Parce que il n'y a pas, concernant un désir, on parle de correction, donc on ne possède pas des états qui existaient autrefois. Et ils existaient autrefois prétendument dans l'équilibre brisé. Et même cela n'était pas dans l'équilibre. Nos équilibres sont déjà l'équilibre du désir de l'homme. C'est autre chose. Ce ne sont pas des kélims qui tombent et qui arrivent comme racines, comme réparation. Et c'est pour ça que chaque chose, chaque image, chaque état qui est le nôtre, il parvient jusqu'à Ein Sof et revient, jusqu'à Ein Sof et revient. Et c'est pas un long chemin. C'est, ne pense pas que, qu'il s'agit de kilomètres ou qu'il faut du temps pour aller et revenir. C'est, bien sûr. La question est suivante, précisément par rapport au Rishimo dont on a parlé précédemment. Donc, entre chaque Rishimo et le Rishimo suivant, est-ce qu'il existe vraiment une interruption? Ou est-ce qu'il existe une certaine relation qui les relie malgré tout et détermine le caractère progressif du développement des Rishimots? Alors, non. Entre chaque Rishimo et Rishimo suivant, il y a cause et effet. Et ces choses-là sont reliées à Ein Sof. Et c'est pour ça que ça vient jusqu'à Ein Sof. Et dans notre monde, dans notre état, dans les degrés ou dans les degrés spirituels, ces états ne sont pas reliés. Il y a une coupure entre eux. C'est Keter devient Malchut et Malchut devient Keter. Keter devient Malchut parce que le Malchut supérieur devient la Keter de l'inférieur. Et où est-ce que ça existe, ça? Une telle chose n'existe pas. Et même si je progresse d'une façon graduelle, en découpant des tranches, et que je travaille chaque fois avec le désir de se voir encore un peu, alors, pour moi, j'ai terminé quelque chose, je suis parvenu à ma route dans ce discernement, et je prends le discernement suivant, qui commence à partir des Keter, et je recommence. Et c'est pour ça que la Malchut du supérieur se tient sur le Keter de l'inférieur. Mais le fait qu'il se tienne sur lui, elle lui transmet tout. Ça ne signifie pas qu'il y a un lien entre eux. Et il ne peut pas y avoir un lien entre Keter et Malchut. Le lien entre Keter et Malchut ne peut exister que par le lieu où les Ketarim et les Malchuyot se relient réellement, c'est-à-dire dans Ein Sof. À la fin de la correction, dans l'état où lui et son nom sont un. Ils sont reliés ensemble et lorsqu'ils glissent jusqu'à nous, chez nous, ils ne sont pas ensemble. Et chez nous, c'est encore un état non corrigé. Mais lorsque c'est corrigé, tout sera ensemble. Et les Ketarim, et les Malchuyot, tout ensemble. Pas la lumière réfléchie, Malchut s'inverse et parvient à Keter, et c'est donc de là que ça me vient de chaque assistante. Donc, disons qu'à chaque degré, il existe une certaine atteinte d'une mesure particulière de la fin de la correction. Non, disons comme ça. Dans toute chose que l'homme s'apprête à faire, il est obligé d'agir de telle chose que lui, le Créateur, et cette action soit comme un. Oui? C'est écrit comme ça dans la lettre à la page 64. C'est exactement ce même discernement. Tu dois te relier, pour ainsi dire, à Ein Sof, là où tu es relié, pour aller vers ton état et agir. Et comme ça, la coupure entre une action et une autre, ce serait une coupure véritable. D'un côté, tu reconnais qu'il s'agit d'une coupure, et de l'autre, tu l'as relié par le point véritable qui se trouve dans Ein Sof. Mais ça ne donne pas encore de cause et conséquence. La cause et conséquence, ce Rishimot-là se trouve dans Ein Sof. Représente-toi comme ça. Il y a un point. Dans ce point-là se trouvent tous les Rishimot et tous les discernements avec les actes que tu dois traverser. Ce qui constitue en fait la réalisation des Rishimot, oui. Avec le Créateur, tous se trouvent ensemble. Dans lui et son nom sont un. Et à partir de ce point-là, fait vers le bas un million de chemins, oui. Et il y a en bas un million d'états. Alors c'est quoi chaque état et état? Chaque état et état, c'est une réalisation particulière, partielle, de ce même lien de lui et son temps. Et donc, quand tu finis, tu achèves une certaine action, c'est comme si tu reviens à Ein Sof, tu prends là-bas de cette notion générale de lui et son temps, le régime suivant dans l'ordre, et tu le réalises. Je comprends pas trop où est-ce qu'il y a le problème, mais Ein Sof se trouve à l'intérieur. Tu as besoin de... C'est seulement par rapport à toi que c'est considéré. Bon, les amis, il faut étudier. Partageons nos impressions du cours et qu'est-ce qu'on y prend dans la réalisation de l'indice. Tout d'abord, il y a un seul bouton qu'on peut appuyer, c'est le groupe. Il n'y a aucun autre choix, seulement ça. Il ne nous manque rien du tout, seulement le ressenti du but. Et comme ça, c'est très intéressant d'entendre ce que ça veut dire que la peine du public, c'est peiner avec le public, c'est peiner de l'exil de la Shrina du public. C'est vraiment, tu comprends. C'est la... L'exil de la Shrina, c'est déjà orienté vers le but. Et c'est pas qu'il rentre dans le public et qu'il commence à pleurer avec eux.
1: Ouais.
0: Vraiment un cours très intéressant. Il y a des choses très très belles comme ça. Bon, et donc l'échelle des degrés. Et dans le degré le plus haut, il y a l'équivalence de forme qui s'accomplit, et dans les degrés les plus bas, c'est la loi du désir de recevoir qui s'accomplit. Et aussi, la lourdeur, c'est qu'on ne ressent pas encore la spiritualité dans le désir de recevoir. C'est, ça se trouve parce qu'on se trouve dans la domination du désir de recevoir face à la lumière. Si on ne ressentait pas la lumière de l'autre côté, alors il n'y aura pas de lourdeur. C'est comme ça que ça se trouve dans le désir de recevoir. Mais donc, il faut travailler ensemble. Oui, comme le fait qu'on se trouve dans le désir de recevoir, et qu'on a l'impression d'être libre dans notre choix, tout ça c'est un mensonge. Si on veut vraiment se dévouer à notre bon environnement, et c'est elle qui va nous relier, nous rassembler, tous ces états-là pour qu'ils deviennent un, et on est obligé de les voir comme un, et c'est moi, mon action et le créateur qui se trouve là. C'est-à-dire, ça suffit pas, par exemple, que je dise ce que je donne, je dois aussi voir à qui je donne, par exemple que je donne au créateur. Et c'est comme ça, donc, qu'est-ce qui nous avance dans le prochain état, c'est que on est l'image et qu'on ressente de lui les forces, et de là, on est la lumière environnante, et le ressenti lourdeur, que ces trois choses-là, ces trois discernements-là, de nouveau, que c'est l'homme, Israël, disons, l'État et l'action. L'État, l'action et le créateur. Il faut que ce soit dans un seul point de connexion. Le Rav a donné un rappel vraiment très large, donc je ne sais pas trop quoi résumer, mais tout ce que vous avez dit, c'était correct.
2: Oui, dans le cours
0: aussi, la légèreté, l'expression, la confiance, le ressenti de force, tout ça, ça ne vient que du ressenti du créateur. Et donc, le Rav rappelle que la lourdeur, c'est vraiment le meilleur environnement qui nous dit qu'on a un choix et on doit atteindre le ressenti du créateur. Oui, moi aussi j'ai entendu que ces choses-là, que le ressenti de la lourdeur qui nous vient dans le travail, c'est le résultat du fait qu'on n'est pas le créateur dans l'image. Et c'est ce qui forme le ressenti de la lourdeur dans le travail. Oui, qu'est-ce que Zohar a écrit? Zohar a écrit là comme ça. On a une obligation à être toujours dans la droite et la spiritualité n'est pas loin. La spiritualité est ici et elle n'est pas loin.
3: Mishur, Sherav,
2: Rav esbir
0: shod mat. Ce que moi j'ai pris du cours, c'est que le Rav a dit que bientôt l'humanité arrivera en tel état où aujourd'hui, disons, aujourd'hui je suis vivant et demain je n'ai aucune idée de ce qui se passera. Et même plus que ça, c'est que dans une seule seconde, l'homme ne serait pas sûr de ce qu'il y aura et il vivra cet instant et cette seconde présente, le temps passera et on vivra comme ça, dans cet état-là bizarre. Et le Rav a dit que même à cela, l'homme peut s'habituer.
1: נעבור לחלק הבא של השיעור, ולפני כן נשיר ביחד שיר.
0: En prochaine partie du cours, et après ça, chantons ensemble une chanson.

0: בוקר טוב חברים, אנחנו ממשיכים ללמוד תלמוד עשר הספירות.
1: Bonjour les amis, nous continuons à étudier Talmud Esser Sfirot, volume 1, partie 1. Bientôt vous verrez un cours enregistré du Rav de 2007. Dans ce cours, il y aura moins de dessins, mais plus d'explications du Rav sur toutes sortes de principes généraux dans l'étude de Tess, l'étude de la sagesse de la Kabbale, et ça vaut la peine que nous les notions, que nous nous y trouvions. Le principal est de ne pas oublier l'intention pourquoi nous étudions ce que nous voulons atteindre, parce que le corps aime flouter les choses, comme nous le savons. Nous ne devrions pas oublier que nous sommes ici pour attirer la lumière qui réforme, pour nous faire avancer à ces états que nous allons étudier. Oui, nous allons étudier de l'étude des 10 sphirotes, volume 1, partie 1. À partir du début, page 2, nous continuerons à partir du point 5 dans Orpnimi, qui parle de l'air vide et de l'espace. Évidemment, nous voulons suivre dans le livre, après le texte. Donc, commençons par la leçon. Talmud Esser Sfirot,
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1: פנימי, קולון א', פוינט ה', קולון ה', פוינט ה'. Il ne s'agit pas d'un air matériel que Dieu nous en garde, mais il y a un aspect de lumière spirituelle appelée ainsi. Car il y a deux aspects de lumière dans chaque partouf complet, appelés lumière de Chochma et lumière de Chassadim. La lumière de Chochma est l'aspect de l'essence du partouf, c'est-à-dire l'aspect de la vitalité. La lumière de Chassadim est seulement une lumière qui revêt la lumière de Chochma dans le partsouf, puisque la lumière de Chochma ne peut pas se revêtir dans le partsouf si elle ne se revêt pas d'abord dans la lumière de Chassadim. Cependant, parfois, lorsque les partsoufim sont dans l'état de Katnout, ils ne contiennent que la lumière de Chassadim. Et sache que cette lumière de Chassadim est appelée air ou rouar. Lorsqu'elle est par elle-même sans lumière de Chochma, elle est appelée air vide, c'est-à-dire qu'elle est vide de la lumière de Chochma, et c'est pourquoi elle attend que la lumière de Chochma se propage en elle et la remplisse. Et le Rav nous a fait entendre qu'avant que les mondes soient créés, c'est-à-dire dans Ein Sof, béni soit-il, cet aspect d'air vide n'existait absolument pas dans la réalité, du fait qu'il n'y avait là aucun manque, comme expliqué. Il nous explique cela d'avance au sujet des états où se trouveront les êtres créés. Pour l'instant, nous avons le monde Ein Sof où rien ne manque. Cela signifie que toute la présence du Créateur, la présence de la lumière, autant qu'elle puisse être présente sous toutes les formes, se trouve là dans le Kli, dans le désir qui fut créé. Un désir simple, un Kli et une lumière simple. Le mot simple signifie qu'il n'y a pas de distinction entre les degrés. Tout s'y trouve. Ce n'est pas simple comme s'il manquait quelque chose à ce qui est simple. Mais tout s'y trouve et tout dans une seule unité. C'est pourquoi il n'y a aucune distinction entre les degrés et cela inclut tout. Ce qui se propagera ensuite depuis cet état, ce seront en tout les parties de la diminution de cet état appelé Ein Sof. Dans l'état d'Ein Sof, l'émanateur a créé le Kli, l'a rempli de lumière et a consacré cela. Voici la création. Il n'y a ni plus ni moins, c'est cela. Et maintenant, le problème dans cette création est de créer le troisième composant appelé semblable au Créateur. Cet aspect est appelé homme, semblable à Domé, homme Adam. Il ne s'agit pas de l'homme que nous voyons en nous regardant, que Dieu nous regarde, oui, de cette forme ou de quelque chose comme ça. L'homme est ce qui manque, la seule chose qui manque dans le monde de Ein Sof, une force particulière, un aspect particulier qu'il faut ajouter là, dans le monde Ein Sof. Cet aspect est appelé homme, que ce même Kli et cette même lumière qui remplit ce Kli parviennent tous deux à un état où ils ressemblent à la pensée de la création qui les créa. Et cette capacité de ressembler, ainsi que cette ressemblance à la pensée de la création qui les créa, sont appelés Adam, homme. C'est-à-dire le programme de l'adaptation, l'effort de l'adaptation et le résultat final de cette adaptation, ouais, que ce même Ein Sof atteint envers son émanateur, sont appelés Adam, homme. Cela signifie que Ein Sof plus Adam égale émanateur. Pourquoi est-ce que je dis cela? Afin que vous compreniez que le mot Adam, homme, parle d'un aspect très particulier. D'un côté, cet aspect se trouve dans Ein Sof comme une sorte de noyau, comme un commencement, car rien ne peut pousser entièrement par soi-même sans aucune cause, mais seulement depuis l'émanateur. Cependant, comme nous le verrons, ce commencement est construit sur son propre inverse. Et lorsqu'il se développe, il en résulte cet homme, Adam, cet aspect qui, semble-t-il, pousse sur un lieu vide, sans aucune base, sans aucun soutien apparent de la part du Créateur, et qui est ainsi indépendant. Il en résulte donc que nous avons un Kli et que nous avons une lumière qui viennent tous deux de l'émanateur, et nous avons Adam qui se construit sur cela, et c'est une chose entièrement indépendante, égale à l'émanateur, égale à cette pensée de la création qui le créa. Alors, la lumière et le Kli constitue une sorte de fondement, yesod, oui, une sorte de surface sur laquelle l'homme se construit.
3: Non, ok, donc je...
1: Une question, on demande ce qu'est la lumière de Chokhmah et comment elle est ressentie en nous. La lumière qui remplit le monde Ein Sof ne se divise en aucune lumière. Il n'est pas encore possible d'y faire une distinction et personne n'est là pour faire une distinction. Cependant, les kabbalistes qui atteignent ces états nous les racontent depuis leur atteinte. Et leur atteinte correspond à la mesure dans laquelle ils sont en équivalence de forme avec ces états. L'homme qui parvient à l'état où le Kli qui est en lui se trouve dans la correction finale, et qui parvient déjà à la définition appelée Ein Sof, dans son propre Kli, nous raconte ce que signifie le monde d'Ein Sof. Un monde est appelé le ressenti intérieur de l'être créé. L'état de Malchut est appelé monde. Et alors, ils nous disent que cette lumière est une lumière simple, qui a rempli toute la réalité. Il n'y a pas là de lumière de Chokhmah, ni de lumière de Chassani, d'Adim, ni d'espace, ni d'air vide. Il n'y a aucune des distinctions qui viendront ensuite. Mais une lumière simple qui remplit toute la réalité. Ensuite viendront les distinctions du côté de l'être créé, du côté du désir. Ce désir commencera à accomplir toutes sortes d'actions, et selon ces actions, il se modifiera lui-même et se ressentira dans toutes sortes d'états. Tantôt vide, tantôt dans un air vide, tantôt dans la lumière de Chassadim, tantôt dans la lumière de Chassadim où se revêt la lumière de Chorma. Et tantôt dans la lumière de Chorma, il se ressentira dans toutes sortes d'états. Nous apprendrons cela plus tard. Et tous ces événements, tous ces états passeront sur le désir de recevoir, qui pour l'instant se trouve dans l'état d'Ein Sof, afin que dans le jeu entre lui et la lumière, car cela est appelé un jeu. Le Créateur joue avec le Léviathan, avec cette même Malchut d'Ein Sof appelée Léviathan, avec la lumière de Chorma qui est en elle. Ainsi, le jeu entre la lumière et le Kli nous permettra de créer cet être appelé Adam. Si à la fin de l'action nous disons « Enod Milvado, il n'y a rien en lui » ou si nous le découvrons, comment peut-il encore y avoir quelque chose d'indépendant appelé Adam ? Qu'a-t-il qui lui appartient et qui reste à lui ? Qu'y a-t-il dans l'homme qui soit appelé à lui ? Par la brisure de Kélim, l'homme parvient à des aspects appelés désir de recevoir. Avant cela, il n'y a pas de désir de recevoir. Il est entièrement inclus dans la lumière. La lumière est première, elle est ce primaire, elle exécute constamment, elle agit, elle domine. Dans la lumière, on ne ressent pas du tout lorsque l'on brise le clé. Un état de révélation du manque commence. Avant cela, le manque ne se révélait pas, car l'abondance était à l'intérieur. Si le thé remplit la tasse, tu ne peux rien faire. Tu dois verser le thé, et alors tu feras avec la tasse ce que tu voudras. Donc, tout d'abord, il faut que ce ne soit pas l'abondance qui existe et construise la tasse, mais que la tasse existe séparément de l'abondance. C'est ce que nous faisons dans la brisure des Kélim. La brisure des Kélim ne signifie pas que le Kli est brisé. Nous séparons le remplissage du désir, et nous découvrons le désir opposé au remplissage. Le désir opposé au remplissage devient maintenant celui qui détermine le remplissage. En déterminant le remplissage, il peut s'exprimer lui-même, construire sa relation et construire en lui l'homme, l'aspect libre, où le manque précède la lumière, comme nous employons cette notion. Et alors, bien entendu que la lumière agit aussi, et le manque agit de toutes sortes de manières, mais tout est déjà organisé d'une façon telle que l'homme matériel, séparé de la réalité spirituelle, se trouve dans ce monde particulièrement désorienté, dans ses désirs et dans tout, et les lumières qu'il ne ressent pas agissent sur lui. Tout cela a uniquement pour but de permettre au désir de déterminer le remplissage. Et de développer le désir afin qu'il sache, oui, de quoi se remplir. Cela signifie que maintenant, de quoi se remplir ne désigne plus les délices précédents, mais de quelle manière, c'est-à-dire avec quelle qualité il veut se remplir lui-même. Ce n'est déjà plus une question de remplissage. Concernant le remplissage, nous ne parlons plus de davantage ou de moins, mais de la question de « qui suis-je ?». Il y a ici un composant supplémentaire qui est appelé Adam. Ce qui m'importe plus que tout, c'est d'être semblable au Créateur et non le remplissage qui exerce déjà une pression sur moi et qui veut déterminer que j'existe d'une manière ou d'une autre. Alors nous continuons donc d'apprendre à chaque fois, nous continuons de plus en plus le système. Il est réellement impossible de l'expliquer. Espérons qu'un jour nous pourrons le faire simplement, car en fin de compte, nous devons seulement apporter les conditions à la création de l'homme. Une question d'Australie. Pourquoi le kabbaliste écrit-il au sujet de son atteinte personnelle, si chacun doit atteindre selon son propre degré, si chaque degré est différent? Le Rav, ce n'est pas exact. Les Australiens n'ont pas raison.
3: Adam masig et kol hadargot shel hitpatchut shelo.
1: L'homme atteint tous les degrés de son développement, comme chacun d'entre nous. Quiconque parvient à l'ensemble des 125 degrés, y reconnaît la même image. Que chacun soit impressionné personnellement par cette image, c'est autre chose. Cela dépend de son cli. C'est comme lorsque nous écoutons de la musique venant de la même source. Tu en es impressionné différemment de moi, mais nous entendons tous les deux, nous sommes tous les deux impressionnés. Et en quelque chose, nous nous ressemblons. Ce n'est que dans notre forme intérieure et personnel que nous ne pouvons pas nous comparer l'un à l'autre. Car tes 613 désirs sont disposés et reliés entre eux d'une autre manière que les miens. Mais c'est une perception personnelle dans chaque cellule du corps d'Adam Harishon. En cela, nous ne pouvons pas effectuer de comparaison et nous n'en avons pas besoin. L'impression est une impression générale pour tous. C'est pourquoi un kabbaliste qui nous écrit des livres nous rend un très grand service. Ainsi, nous reconnaissons déjà d'une certaine façon à quoi aspirer ce qui nous atteint et de là nous vient un désir pour la lumière environnante. Continuons. Point Vav en haut dans les mots du Hari et un espace en bas. Afin d'expliquer ce mot, tu dois d'abord savoir quelle est l'essence d'un kli spirituel. C'est que, puisque l'être émané reçoit de l'émanateur l'abondance de sa vitalité, il est nécessairement un désir et une aspiration à recevoir de lui, béni soit-il, cette abondance. Et sache que la mesure de ce désir et de cette aspiration constitue la totalité de toute la matière de l'être émané. De sorte que, tout ce qui se trouve dans l'être émané, hormis cette matière, n'est déjà plus à l'aspect de sa matière, mais à l'aspect de l'abondance qu'il reçoit de l'émanateur. Et ce n'est pas tout. Cette matière mesure la gadlout et la mesure de la stature de tout être émané, de tout partsouf et de toute sphéra. Cela signifie que nous ne pouvons pas nous référer à la lumière. Ce qu'est la lumière, nous ne le savons pas. Nous sommes la matière, le désir de recevoir, et c'est seulement depuis lui que nous pouvons parler de ce que ressent le désir de recevoir, de ce qui se passe en lui, de ce qui le remplit. Nous ne savons jamais ce qu'est le remplissage lui-même. Je veux dire, ce remplissage me paraît jaune. Pourquoi me paraît-il jaune? Parce qu'il absorbe certaines ondes que j'identifie comme des ondes de couleur jaune. Elles éveillent ainsi en moi de tels ressentis, et selon l'accord social, nous appelons cela jaune. Par rapport à mon corps, cela est appelé chaud. Par rapport à mon corps, à mes propres aspects et à mon propre désir, mon désir distingue ce remplissage comme étant liquide. Mais si ce n'est pas moi qui l'identifie comme liquide, comme chaud ou comme jaune, quelqu'un d'autre l'identifiera autrement. C'est pourquoi nous ne parlons pas jamais du remplissage en lui-même, car nous ne savons pas ce qu'il est. Nous parlons toujours de la manière dont le kli le révèle. Ainsi, la lumière dont nous parlons n'est pas la lumière elle-même, mais ce que je perçois déjà, ce que j'identifie. Cela signifie que la lumière est le résultat de quelque chose, un phénomène à l'intérieur du kli, une impression dans le kli, est appelée lumière. Nous sortons par exemple dans l'univers, nous nous élevons de la terre,

0: Et si je ne la révèle pas de cette manière, elle n'existe pas. Du fait qu'il y a ici de l'air, et que dans cet air il y a des particules, je vois qu'il y a de la lumière. Un rayon de lumière entre par la fenêtre et je vois la poussière dans la pièce. Oui. Pourquoi est-ce que je la vois? Parce que le rayon heurte les particules. S'il ne heurterait rien, je ne pourrais pas le reconnaître ni le voir. Ce serait l'obscurité. Cela signifie que la lumière et l'obscurité sont déterminées par rapport à l'être créé. Peut-il constituer une sorte de séparation face à la lumière ou non? Aujourd'hui, nous ne constituons une séparation que pour ces ondes que nous sommes capables d'identifier, les ondes de l'audition, les ondes de la vision et les différents sens du goût, de l'odorat et du toucher. Mais nous ne le sommes pas pour les ondes spirituelles. Nous ne pouvons pas constituer une séparation pour elles. Nous devons construire en nous une résistance à la lumière supérieure appelée massar. Et alors, selon la mesure du massar que nous aurons, nous ressentirons la lumière. Il nous explique sous toutes sortes de formes la mèche, la lumière, l'huile et bien d'autres choses. Ainsi, le kli révèle un phénomène particulier qui est appelé lumière. Et nous ne parlons de la lumière que sous cette forme. Cela signifie qu'il n'y a pas de créateur sans être créé. Cette matière dont nous sommes faits, le kli, c'est un désir et une aspiration, dit-il. Quelle est la différence entre le désir et l'aspiration?
1: Ratson.
0: Le désir, c'est la force qui se trouve en moi depuis le commencement. Elle s'éveille en moi sous l'action d'un facteur extérieur ou intérieur, disons, mais cela ne dépend pas de moi. Je veux quelque chose. L'aspiration signifie que je développe une relation supplémentaire, un désir supplémentaire, une force supplémentaire, une attraction, un penchant au-delà du désir que j'ai reçu. J'ai ressenti un certain goût dans quelque chose. Maintenant, mon travail, par mon propre effort, je commence à faire grandir mon désir, à le cultiver envers ce même remplissage de plus en plus. Ainsi, l'ajout qui me vient de mon propre effort, par mon propre travail envers ce même remplissage, est appelé aspiration. Le désir vient du Créateur, l'être créé développe l'aspiration.
2: L'ajout
0: me vient de mon propre. À nouveau, nous étudions le point 5 et 6 dans le texte, le petit point 6, où le Rava a beaucoup expliqué sur la perception de la réalité et comment nous devons percevoir cette réalité spirituelle. Selon quel principe, comme Aaron l'a expliqué avant que nous le lisions. Donc, approchons les questions. Oui, David. Nous avons entendu que la lumière est revêtue, la lumière de Chassadim revêt la lumière de Chorma. Comment pouvons-nous décrire émotionnellement ce que cela signifie, qu'une lumière est revêtue dans une lumière? Une lumière qui se revient dans une lumière. Revenons aux définitions, comme a dit le Rav. La lumière est une impression dans le récipient. Et nous ne pouvons rien dire de la lumière elle-même, mais si nous parlons de toutes sortes de lumières, nous parlons d'états par lesquels passe la créature et qu'elle ressent. Donc, oui, selon l'explication que nous avons reçue, nous avons aussi entendu que je pense qu'il y avait cette situation, on parle d'espace vacant, c'est-à-dire que

0: C'est la lumière de Chassadim qui n'a pas le revêtement de Chorma, et donc elle ne ressent que Chassadim, et il demande qu'est-ce que la lumière revêtue dans la lumière, et il parle probablement du désir de la créature d'être remplie, mais avec cette intention, avec ce supplément d'aspiration pour aussi observer le désir de l'émanateur. Et donc c'est à ce sujet de l'état que nous parlons de la lumière revêtue sur la lumière. La lumière de Chorma, le désir de l'émanateur de remplir le kli, et l'être émané, et la lumière de Chassadim, l'aspiration pour rendre, pour apporter du contentement à l'émanateur. Oui, nous pouvons aussi passer aux définitions des Gilad et voir comment le Bala Sulam nous amène toujours aux quatre phases de la lumière directe. C'est là que nous pouvons toujours revenir à là et toutes sortes de questions qui s'éveillent. Alors disons, page 31, voyons voir ce que la lumière de la miséricorde, c'est dans la question numéro 6. La lumière de Chassadim, dit-il, c'est une lumière qui se revêt c'est différent en français. C'est une lumière qui se revêt sur la lumière de Chorma et se prolonge vers l'émanané avec le premier renforcement. Donc c'est-à-dire que ce qui a été créé, c'est la phase 1. Ça, c'est ce qui s'y définit, c'est la lumière de Chorma, mais c'est encore dans un récipient séparé de la lumière. Et alors, ce qui se révèle dans la phase 1, il y a l'existence du donneur, la qualité du donneur, et il y a ce désir d'être comme le donneur qui est prêt dans un nouveau récipient appelé phase 2. Et le plaisir, la lumière qui se révèle s'appelle la lumière de Chassadim, la lumière de la miséricorde. Pourquoi? Parce que la lumière est la même lumière, elle n'a pas changé. C'est la relation à la lumière qui a changé. La lumière est toujours définie de la part du récipient. Nous ne parlons pas de la lumière elle-même, et donc les mêmes récipients, phase 1, s'intensifient, surmontent son désir naturel de recevoir, et maintenant elle veut être quelque chose de nouveau. Il veut changer, il veut être comme le donneur. Et c'est ce qu'on appelle la première intensification. Dans le plaisir qui se révèle s'appelle la lumière de Chassadim. Alors voyons voir ce qu'est Or Chorma, c'est la définition 5. La lumière de Chorma, c'est une lumière qui se prolonge vers l'émané dans la première propagation, qui est la totalité de sa vitalité et de son essence. À nouveau, Or Chorma, lumière de Chorma, c'est une lumière qui... Alors c'est dans Or Pnimi. C'est une lumière qui se prolonge vers l'émané dans la première propagation, qui est la totalité de sa vitalité et de son essence. Donc c'est que ce que nous recevons comme lumière de Chorma, le Créateur veut nous faire du bien, et nous devons recevoir cette lumière de Chorma. Et la correction de la création, c'est la lumière de Chassadim. C'est pourquoi, pour que la lumière de Chorma se revête, à l'évidence, après la restriction, mais ici, en principe, pour que la lumière de Chorma se revête vraiment dans la créature, elle doit tout d'abord avoir la lumière de Chassadim, c'est-à-dire le désir de s'égaliser au donneur, et ce n'est que dans ce désir que la lumière de Chorma peut se revêtir. C'est un principe qui a été déterminé dans les quatre phases de la lumière directe. Cette action, qu'il y a un désir d'être comme le Créateur, que la créature décide de recevoir la lumière de Chorma, c'est déjà appelé la phase 3. S'il dit déjà ça, c'est ça, tout ce que je veux, c'est recevoir, car par cela, je fais du bien au donneur, et c'est déjà la phase 4. Mais la raison de la phase 4 est la phase 2, qui veut ressembler au Créateur, et c'est la raison pour laquelle, par la suite, si les lettres de Chafaya, il y a Yud, Hei, Vav, Hei, donc les deux Hei sont Bina et Malchut, la connexion entre Bina et Malchut, c'est que l'implémentation du désir de Bina de ressembler au Keter vient être exprimée en vraiment recevant. Et cela s'appelle Malchut. D'ici aussi, après l'écran, donc on ne va pas compliquer ça maintenant, mais la condition pour recevoir la lumière de Chorma est toujours qu'elle soit revêtue dans Chassadim. Autrement, elle ne peut pas se revêtir directement dans un récipient.
1: Au
0: sujet de l'exemple avec la page qui met de l'espace, pour des lois physiques, juste pour mettre de l'ordre dans ma tête, ici nous parlons de la lumière du soleil et la lumière spirituelle, c'est le même mot, mais ce n'est pas le même sens. C'est juste une explication physique, donc. Dans l'allégorie, lorsqu'il mentionne la lumière spirituelle. Alors, faisons une étape ici. Voyons la définition de la lumière. C'est la définition numéro 1. Qu'est-ce que la lumière? Donc, que nous dit-il? C'est tout ce qui est reçu dans les mondes dans l'aspect de existence, à partir de l'existence, ce qui inclut tout, sauf la lumière des Kélim, sauf la matière des Kélim, pardon. Je ne sais pas de la physique ou que sais-je encore, mais c'est comme ça qu'il le définit. C'est tout ce qui est reçu dans les mondes, dans l'aspect de existence à partir de l'existence, ce qui inclut tout, sauf la matière des Kélim. Donc, le désir de recevoir, n'est-ce pas? Donc, qu'est-ce que, définition numéro 2, lumière et kli. Le désir de recevoir dans l'émané est appelé kli, et l'abondance qu'il reçoit est appelée lumière. Le désir de recevoir dans l'émané est appelé kli, récipient, et l'abondance qu'il reçoit est appelée lumière, or. Et voyons voir maintenant la définition d'un kli.
2: C'est
0: 25. Le désir de recevoir. Qu'est-ce qu'un kli? Le désir de recevoir qui est dans l'émané et son kli. Le désir de recevoir qui est dans l'être émané et son kli. Donc ce que j'essaie de demander, ça fait déjà quelque temps que je suis confus, parfois nous parlons du désir de recevoir, moi, la création, le monde, je suis le désir de recevoir, j'ai une sorte de récipient, mais c'est comme une particule de lumière. Avec la dizaine, il y a déjà quelque chose de plus complet. Donc, ce qui me confond, c'est dans mon travail privé, en tant que désir de recevoir, en comparaison au travail complet de la dizaine. Il y a du travail d'une personne, mais je sais pas, je pense que la question est claire. Tu demandes qu'est-ce que le travail individuel personnel de l'homme? Le travail personnel, on l'a entendu, mais je demande pourquoi. Est-ce qu'il n'y a pas de travail privé pour la personne, de la part de la personne? C'est clair, ça? Je vais essayer d'y répondre. Alors, on va clarifier ça ensemble. Nous avons entendu dans le cours enregistré, en bref, la définition d'un Adam. Qu'est-ce qu'un Adam? C'est une sorte de créature supplémentaire. Lorsque nous parlons de la lumière et du Kli, selon cette définition que Gilad a lue, c'est le même arrière-plan que le Rav décrit comme où Adam, l'homme, a été créé. Car dans le processus que nous étudions, nous voyons ce qui se passe. La brisure a lieu. Son but était de distinguer entre le récipient et la lumière et de rendre le récipient aussi indépendant, comme il l'a décrit, de différencier que cela vient de l'abondance. Donc, la tasse se remplit de l'abondance extérieure. Pourquoi? Parce que par cela, il prend une décision individuelle indépendante. Donc, il y a le travail, et c'est là que commence le travail. Donc, ça, c'est l'arrière-plan sur lequel nous commençons à travailler. Donc, nous devons nous développer comme quelque chose d'indépendant qui veut de lui-même recevoir toute l'abondance supérieure, clarifier comment ils le font ensemble. Pourquoi? Parce que ce sont des discernements que si je les ai reçus tels qu'ils sont, je n'ai pas acheté la complétude. Je me sens, oui, d'accord, c'est l'état d'un sauf, mais ça ne rentre pas dans la création. La création ne faisait que commencer de là. Regarde comment est cette partie, partir de la première restriction, il en fait le but à partir de laquelle les créatures seront des êtres émanés. C'est écrit dans la définition, tu peux le lire. Et donc, en bref, notre travail commence entièrement uniquement là. Donc, une personne qui a naissance commence à partir de la brisure à identifier précisément où il se trouve, quel désir il a, comment peut-il recevoir l'abondance de façon indépendante et de quelle façon peut-il... Est-ce que ça peut être reçu? Et ça, c'est notre travail en général. Rav a donné une définition. Ensof plus Adam égale l'émanateur. C'est-à-dire que Malchut est dans un état de... Lui et son nom sont un dans la phase 4. Et donc, pourquoi restriction? Pourquoi fait-il autre chose? Il était complet. Et donc, une personne, Adam, manque. Qu'est-ce qui lui manque? Quelqu'un pour ressembler à l'émanateur. Et ensuite, le désir de l'émanateur de faire du bien à la créature peut être réalisé. Donc, il nous donne une formule. Ein Sof plus Adam égale l'émanateur. Qui est F1?
1: У середині себе ми повинні побудувати опір вищому світлу, який називається екраном. І тоді ті.
0: Merci, les amis. Le Rav a dit que nous devons construire en nous une résistance à la lumière supérieure appelée l'écran. Et ensuite, dans la mesure où nous avons un écran, nous ressentirons la lumière. La question, c'est comment construire correctement cette résistance. Oui, résistance à quoi? Donc, nous disons, et c'est connecté à ce que disait Nir tout à l'heure, pourquoi avons-nous besoin d'une dizaine, n'est-ce pas? Si une personne fait tout le travail juste devant le Créateur directement, il a un désir de recevoir, et donc ce désir de recevoir, c'est clair pour tout le monde qu'il travaille afin d'avaler tout ce qui est possible. Donc, que faut-il faire d'autre? Et donc, ils nous disent, les kabbalistes, quelque chose de très simple, que si nous sommes en mesure de changer notre relation entre nous, à la réalité, d'une façon que je ne veux pas l'avaler pour moi-même, que je veux donner en dehors aux autres créateurs, peu importe, quelqu'un en dehors de moi, pour que ma relation soit, au lieu du désir de recevoir, qu'elle soit afin de donner. Et alors, ça s'appelle déjà la spiritualité. Une telle nouvelle qualité qui n'existe pas dans la nature. Donc, d'abord, nous devons gagner cette qualité, et ensuite, avoir quelqu'un de qui la demander, comment la recevoir, un récipient de recevoir. Le récipient de recevoir, c'est notre désir de résister à notre nature. Notre nature est afin de recevoir, peu importe quoi, quoi que ce soit, afin de recevoir. À l'évidence, la relation vers le Créateur est afin de recevoir, et nous devons clarifier graduellement. Et c'est mauvais, c'est, nous voulons y résister, nous voulons quelque chose qui est opposé. Si déjà nous avons cette demande spécifique, donc c'est tout ce qu'il faut de notre part. Et ça, c'est ce que nous devons développer dans la dizaine, à travers nos études. Maintenant, nous étudions le Talmud Esther Sefirot, en écoutant notre Rav. Tout ce que les kabbalistes veulent, c'est que nous développions cette relation, que nous voulions être en dehors de nous-mêmes. Et donc, si tu développes la capacité de ressentir les amis, d'être en eux, rien sur toi-même, seulement eux, alors c'est ton ticket pour entrer dans le monde dont ils discutent ici. C'est-à-dire qu'il nous faut une résistance. C'est ça que le Rav utilise comme exemple. Il n'y a pas de lac de lumière qui manque. Pourquoi ne la vois-tu pas? Mais c'est parce que tu n'as pas de résistance envers elle. Les femmes Spain 5.
2: Gracias, amigos. El deseo viene del creador, pero cómo podemos incrementar el anhelo por el creador?
0: Le désir provient du Créateur, mais pouvons-nous augmenter l'aspiration de notre part? Oui, ça c'est tout notre travail. Comment pouvons-nous augmenter et développer notre aspiration de notre part? parce que c'est le but que nous accomplissions des actions. Les Kabbalistes nous le recommandent. La lumière agira sur nous et construira en nous une aspiration. Elle nous montrera aussi précisément où nous nous trouvons, comme nous avons parlé auparavant, que nous sommes vraiment devant la lumière, à l'opposé d'un côté. Et d'un autre côté, nous voulons atteindre la complétude. Nous voulons atteindre l'équivalence de forme. Et la dame qui est comme le supérieur, un désir qui est le désir du supérieur de ressentir l'être créé. Et c'est ainsi que nous développons cette nouvelle relation, ce nouveau penchant, ce nouveau remplissage, tout ce qui est nouveau, toute cette créature. C'est notre travail de la développer et de nous égaliser en forme avec le supérieur et d'atteindre la complétude. Oui, nous pouvons ajouter, le Rav a dit dans le cours qu'un récipient brisé, ce n'est pas juste un récipient brisé, il l'a défini comme un désir qui résiste au remplissage et qui maintenant détermine le remplissage. En déterminant le remplissage, il peut s'exprimer et sa relation à la construction de l'Adam en lui, un discernement libre. Qu'est-ce que ça veut dire? Que le manque vient devant la lumière. C'est ce qu'a dit le Rav, que nous devons construire un manque pour la spiritualité qui n'existe pas dans la nature. Et que quand nous pensons que nous voulons la spiritualité, c'est afin de l'avaler, de s'en réjouir. Et donc, non, nous devons développer un désir pour la spiritualité, un désir de donner, en dehors, une relation différente, une nature différente. Si nous avons ce désir, donc nous avons quelque chose pour quoi travailler. Dans le cas contraire, nous devons tout faire pour que ça soit. Et c'est notre travail. Les femmes Carmiel. Bonjour, bonjour tout le monde. J'ai une question sur... Il y a la lumière, d'accord? La lumière de Ein Sof, qui est un plaisir sans fin, c'est-à-dire automatiquement, il doit aussi y avoir un récipient qui est sans fin. Il ne peut pas y avoir lumière sans cli, c'est ce que nous apprenons. Donc si la lumière a été créée, c'est-à-dire aussi le cli doit être pour cela, c'est-à-dire quelle est toute cette complication? C'est correct que nous apprenons à être similaires au Créateur. Et comme a dit Gilad, c'est comme le Rav a dit, que la lumière plus Adam, c'est le Créateur. Mais s'il y a la lumière de Ein Sof avec le plaisir qui est d'Ein Sof, il est infini, alors le cli aussi doit être un tel Adam, c'est-à-dire que cela doit être, autrement, pourquoi il y a la vie?
3: Je ne sais pas.
0: Oui, qui peut dire qu'il y a la lumière de Ein Sof? D'un côté, la personne peut le dire. On dit que tout est atteint par le récipient, donc tu as raison. Si nous n'avons pas le récipient de la lumière d'Ein Sof, comment pouvons-nous dire la lumière d'Ein Sof? Qu'est-ce qu'Ein Sof? C'est qu'ensuite, lorsqu'elle a dû travailler avec la ligne, c'est-à-dire dans Galgalta, Apsak, et ainsi de suite, donc, dans tout Partsouf, nous pouvons dire qu'il y a un Roche, Toch et Sof. Sof est une limitation. Donc, quelle est cette chose appelée Ein Sof? Pas de Sof. Comment même pouvons-nous saisir un terme tel que Ein Sof sans limitation? Et c'est ce qu'explique le Baal HaSulam, que de la chute du haut vers le bas, qu'il y a Ein Sof, ensuite il y a une restriction, et nous devons travailler pour former une ligne. Ensuite il y a une autre restriction qui est déjà une séparation, et il y a qui est déjà une partie du récipient, mais ça c'est déjà plus complexe. Donc ils expliquent que tout ce processus a lieu, Adam prend place, il est complètement déconnecté de la spiritualité, et il y a un point où il le veut. Et ensuite, indépendamment, il peut choisir à chaque fois, à chaque moment, de choisir qu'il veut la spiritualité au-dessus de tout. Tu peux faire mille et une choses ou écouter le cours à nouveau. Tu peux ouvrir mille livres ou ouvrir un livre du Rabbah Shebela Sulam et le lire. Et de cette façon, tu construis Ein Sof. Et quand toutes les créatures et toute l'âme reviendra et tout le monde fera l'action de revenir et d'implémenter l'aspiration. Le Rav aussi a expliqué entre le désir et l'aspiration. Le désir vient d'en haut, l'aspiration vient de la créature. Donc, on sera un récipient avec l'aspiration, chacun donnera sa part et ensemble, nous reconstruirons Ein Sof, nous construirons Malchut Ein Sof. Et au lieu d'être rempli de la lumière de Jin Nefesh, comme il a été créé du haut vers le bas, il sera rempli de Narendra, qui est seulement Adam. Adam, en général, dans chacun de ses morceaux, construit cette Ein Sof à nouveau. Donc voilà, avant ça, c'est juste un nom. Donc, quel exemple avons-nous dans notre vie pour quelque chose d'infini, d'Ein Sof? Nous ne l'avons pas. Moshe, s'il te plaît. Dans la définition, il dit que la lumière inclut tout sauf la matière de la substance du récipient. Et donc, nous disons toujours que la lumière et l'impression du récipient, comment est-ce qu'elle le remplit et en fait l'expérience de ce qui s'y trouve. C'est exact. La lumière, c'est ce que le récipient atteint. Et si le kabbaliste l'atteint de cette façon, il écrit l'état de la fin de la correction. Et donc, c'est une définition. D'un côté, nous devons nous coller à cette définition et tout ce dont nous parlons dans Tess. Donc c'est véritablement la définition que tout ce que tu attends dans le monde, existence depuis l'absence, inclut tout, sauf la question des récipients. Donc à chaque fois, nous voyons la lumière dans ce livre que nous étudions, et donc aussi l'explication du Rav, là, super, on peut même tout dire au sujet de l'abondance, sauf pour le récipient qui a le désir de recevoir, on peut s'en inspirer. Oui, quand tu te demandais pour que ce soit clair pour nous. Donc ce qu'il dit ici, c'est qu'en fait, il y a d'autre part la définition de la lumière et de la part du donneur, et c'est ça que tu as dit? Il y a une direction sur comment étudier Tess sans se confondre avec les définitions du livre. Alors disons la lumière et le récipient, nous avons lu les définitions déjà. Et c'est important. Pourquoi? Parce que si la personne commence à utiliser ses propres définitions, il se perd. Nous étudions cela au début du cours de Tess et le Rav ajoute l'explication et ce que nous venons de voir, les cours enregistrés, et tu devrais comprendre qu'on ne peut pas parler du remplissage, mais seulement de ce que le récipient, de ce que dont s'inspire le désir de recevoir, et c'est tout. On n'avait pas d'idée de ce que sont ces définitions, le remplissage, Ein Sof, lumière d'Ein Sof, mais seulement quand nous développerons en nous-mêmes, et c'est ainsi que nous pouvons nous en inspirer. J'espère que, si tu veux ajouter quelque chose? Oui, j'espère que j'ai compris correctement ta question, donc. Aussi, la définition de la lumière et la définition du kli est définie par les kabbalistes. Les kabbalistes savent comment prendre son désir de recevoir, de travailler avec l'écran et la lumière réfléchie pour atteindre ce qu'il atteint, et de là, il définit les définitions. Et c'est pourquoi il dit que tout de même, lorsque nous parlons d'un kli, c'est le désir de recevoir dans les trémanis et ses récipients. Nous n'avons pas une autre matière avec laquelle travailler. C'est notre matière qui plus est. Même dans le premier cours aujourd'hui, le Rav a expliqué que aussi tout ce par quoi nous passons dans le monde avant l'atteinte spirituelle, C'est toute la matière avec laquelle tu travailleras ensuite. Et on ne peut pas mépriser notre désir de recevoir. C'est le cli, c'est ça la vérité, c'est ce avec quoi nous travaillons. Dessus, nous devons acquérir la capacité d'accomplir une restriction dessus et de changer la direction du travail un petit peu. Au lieu de notre désir de recevoir, au désir de donner. Et là, nous aurons un cli spirituel. Mais le désir de recevoir, c'est la matière. Qu'avons-nous d'autre? Qu'y a-t-il d'autre dans la réalité? Est-ce qu'il y a une réalité en dehors de la personne? Rien. Seulement la façon dont il se relie à la spiritualité, oui. Peut-être qu'il veut dire que si tu voyais la fin de la correction, tu passerais par tout le chemin, existence, absistance, absence, absence, et ensuite le récipient disparaît. Non, la question des récipients ne disparaît jamais. Mais c'est ce qu'il écrit là. Bah alors, quelle est la question? Il écrit « Sauf la question du récipient qui inclut tout ». C'est la définition de la lumière, n'est-ce pas? Donc, il écrit dans la préface de la sagesse de la Kabbale, points 1 et 2, il détaille vraiment ce sujet. Il donne la distinction sur laquelle tu demandes. Il dit que dans la création, il n'y a qu'une seule chose. Il y a le désir de recevoir qui a été créé, c'est appelé la création. En dehors du créateur. Dans le créateur, il y a tout. Il n'y a pas le désir de recevoir, ça c'est la racine. Il a créé le désir de recevoir, existence de l'absence. Existence dans le désir de recevoir, d'où est-il créé? Il n'y a pas de désir de recevoir, donc tout ce qui est reçu dans ce désir s'appelle existence de l'existence. Et là, il détaille que tout ce que nous voyons dans le monde, tous ces détails et ainsi de suite, il n'y a rien de nouveau à ce sujet, rien. Seulement dans le désir de recevoir, c'est la seule création qui est créée. La création s'appelle... Donc c'est pourquoi notre attitude envers le désir de recevoir doit être telle qu'il n'y a pas de changement à l'extérieur, mais seulement dans notre attitude envers la réalité. Écoutons aussi latine 1, s'il vous plaît, latine 1. Bonjour les amis.
4: Luego espera a que la luz de Jokma se propague dentro de él y lo llene. ¿Qué significa que este parsuf pequeño espera la luz de Jokma? En sí, ¿qué es esperar?
0: Dans le point 5, il était écrit que, avant de s'attendre à ce que la lumière de Chokhma s'y réponde, que signifie qu'un petit partsouf attend la lumière de Chokhma. Encore où dans le numéro 5? Oui, à la fin du point 5, il dit qu'il attend que la lumière de Chokhma s'y étende et le remplisse. Que signifie que le petit partsouf, un petit partsouf éveille la lumière de Chokhma pour le remplir? Tu vois Aaron quelque part? Oui, oui. Je vais peut-être lire. Nous devons lire aussi ce qu'il écrit avant ça, mais oui, il écrit que la lumière de Chassadim, appelée air ou vent ou esprit, en soi, sans la lumière de Chokhma, est appelée air vide, c'est-à-dire retirée de la lumière de Chokhma. Ensuite, il pèse, il attend que la lumière de Chokhma se revête. Donc, ça porte, c'est sur cette définition que demande l'ami. La question, c'est qu'est-ce qu'il y a à attendre la lumière de Chokhma pour la revêtir et la remplir. Si j'ai compris la question. Oui, c'est clair, la lumière de Chokhma, c'est la lumière du but de la création. La lumière de Chassadim, ce n'est que la correction. C'est pourquoi seulement la lumière de Chassadim peut remplir les récipients. Ça peut être petitesse, mais pour que le but de la création se révèle, on doit donner la lumière de Chokhma. Et nous sommes arrivés à la fin du cours. Donc, merci à tout le monde de manger. Tout le monde participe et nous sommes dans les annonces. Aujourd'hui, mardi, De 19h30 à 21h, il y aura un cours portant sur les écrits du Rabash. Aujourd'hui, nous parlerons de l'article « Fais-toi un Rav et achète-toi un ami ». Ça sera diffusé dans le système Arhout et traduit dans toutes les langues. Vous êtes invités. Deuxième annonce. Demain, mercredi, 29 juillet à 18h30, ici à Petah Tikva, il y aura un événement pour le 15 de Av, jour de l'amour. C'est pour tous les étudiants et c'est une opportunité d'inviter notre famille, nos amis, qui on pourra parler du vrai sens de l'amour selon la sagesse de la Kabbalah. À travers l'étude des champs. Pour le lien d'enregistrement seront envoyés à partir de 18 ans, ce sera diffusé sur Arvout en hébreu. 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

0: חברים יקרים, בחלק הראשון נלמד שיעור של הרב מתאריך
1: 25 juillet 2002, l'article est basé, le cours est basé sur un article « Qu'est-ce que l'interdiction d'enseigner la Torah aux idolâtres dans le travail ?» L'article se trouve dans l'écriture Rabash, on va lire ensemble l'article entre nous, on a 32 minutes. En 20 minutes. Qu'est-ce que l'interdiction d'enseigner la Torah aux idolâtres dans le travail ? Le Saint Zohar, dans le Saint Zohar, il est écrit là-bas, et voici ce mot, mais celle-ci, sans l'ajout du Vav, elle est les décrets de la Torah, évidemment, qui est la Malachut, appelée décret. Et elle vient de Zeran Pin, qui est appelée Torah, et non la Torah elle-même, qui est Zeran Pin, mais le jugement de la Torah seulement. Le décret de la Torah qui est Malachut, ce qui n'est pas le cas de « et voici la Torah », c'est pour montrer que tout est dans une seule union, et pour inclure l'Assemblée d'Israël, qui est la Malchut, dans le Saint béni soit-il, afin que tout soit un. Et il faut comprendre pourquoi le Saint Zohar nomme la Malchut du nom de décret. C'est-à-dire, pourquoi la Malchut doit-elle être seulement un décret sans raison, comme l'a expliqué Rashi, et voici ce mot. Ceci est le décret de la Torah, car le Satan, les nations du monde, provoquent Israël en disant, quelle est cette mitzvah et quelle en est la raison? C'est pourquoi il est écrit à son sujet, le décret, c'est un décret de ma part. Tu n'as pas autorité à réfléchir à ce sujet. Il en ressort d'ici, quand est-ce appelé décret, c'est seulement lorsque la nation du monde demande quelle est cette mitzvah-là, et qu'il faut donner une réponse à cela. Quelle est la réponse? C'est un décret. C'est-à-dire, il en ressort que lorsque l'homme accomplit le décret, il en ressort que c'est précisément lorsqu'on demande pourquoi. Alors il est possible de dire qu'il accomplit la mitzvah au titre de décret. Sinon, il n'y a pas ici de signification qu'il accomplit la mitzvah au titre de décret. Et cela aussi, il faut le comprendre, n'aurait aussi pas été préférable que cette mitzvah soit revêtue de intellect, c'est-à-dire qu'il aurait été plus simple d'accomplir la mitzvah. Et pourquoi le Créateur veut-il que ce soit précisément sous la forme d'un décret, ce qui rend plus difficile l'accomplissement de la mitzvah? N'y a-t-il pas une règle? Le Créateur ne vient pas avec une exigence envers ses créatures. Il faut donc comprendre pourquoi il veut que la mitzvah soit au titre de décret. Et lorsque nous parlons selon la voie du travail, alors nous devons distinguer deux choses. Un, la partie de l'action. Deux, la partie de l'intention. Dans le monde matériel, nous voyons que l'homme regarde principalement la récompense. C'est-à-dire que si l'homme travaille chez un patron, et que celui qui donne un travail lui dit « Je veux que tu travailles chez moi », et ce que tu fais, tu n'as pas à comprendre pourquoi j'ai besoin de ce travail-là. Plutôt, tu peux penser qu'il aurait été mieux pour moi si je ne t'avais pas ordonné de faire ces choses que je t'ai ordonnées. Et je ne peux pas t'expliquer pour quel besoin j'ai besoin de ces actions, que tu travailles pour moi. Et en échange de cela, dis-moi, combien tu gagnes en travaillant chez d'autres personnes, chez qui tu comprends? En effet, pour quel besoin est-ce que tu travailles? Et puisque je veux ce travail, c'est pourquoi je paierai 10 fois plus que ce que tu aurais gagné chez les autres. Et il est certain qu'il y aurait eu beaucoup de personnes qui se précipiteraient sur ce travail. Monsieur tous regarde la contrepartie et la récompense. Et puis s'il paie 10 fois plus, par exemple, au marché, on paie 1 000 $ par mois. Et lui paiera 10 000 $. Il est certain que pour ce travail-là, on ne dira pas qu'ils travaillent au-dessus de la connaissance, que leur travail s'appelle un décret, du fait que cela est dans l'intellect, qu'il vaut la peine de travailler dans ce travail, car l'intellect oblige que l'essentiel de ce que l'homme travaille est pour la récompense. C'est pourquoi là où l'on donne plus de récompenses, c'est là qu'il faut travailler. Et cela s'appelle dans la connaissance. Et seulement, qu'est-ce qui s'appelle chez les créatures au-dessus de la connaissance? C'est ce que l'homme doit travailler sans récompense et sans quelconque contrepartie. Cela s'appelle au-dessus de la connaissance. Et cela, c'est du fait du but de la création, qui est de faire du bien à ces créatures. C'est-à-dire que les créatures reçoivent le bien et le plaisir. Il s'appelle le désir de recevoir pour soi-même. C'est-à-dire que tout ce qu'il fait sera tout pour l'utilité des créatures. Car ainsi était son désir bénéficiel. C'est pourquoi, quand on dit à l'homme qu'il doit travailler sans contrepartie, cela s'appelle au-dessus de la connaissance, que cela est contre l'intellect, c'est-à-dire contre le but de la création. Et alors, quand on dit à l'homme qu'il doit travailler dans le but de donner, aussitôt vient la question du méchant. Il demande, quel est ce travail pour vous? Que vous ne vous souciez pas de votre propre utilité, mais l'utilité du Créateur. Et il est certain qu'il faut donner une réponse qui soit recevable par la raison. En effet, il revendique directement la question, car il dit, vous voulez aller contre la nature. Et qu'on dit le sage, que répondre? Frappe ses dents. Ce qui signifie qu'il n'y a là-dessus aucune réponse, mais un décret. Et lorsque l'on veut surmonter cela, et que l'on dit qu'il vaut la peine de travailler pour un autre roi, alors il devient plus intelligent et commence à poser la question du pharaon le méchant, qui a dit « Qui est le créateur pour que j'écoute sa voix ?» Il s'ensuit qu'il y a ici deux arguments justes. Et selon ce qu'a dit mon père et maître de mémoire béni, cela n'est en fait qu'un seul argument, mais du fait qu'il veut rester dans l'amour de soi. C'est pourquoi il argumente comme un sage. C'est-à-dire, en vérité, je suis un homme fort. Je ne suis pas simplement du peuple qui ne peuvent pas surmonter. Mais je ne connais pas le Créateur. C'est-à-dire que si le Créateur s'est révélé à moi et que je n'avais pas besoin de croire au Créateur, j'aurais immédiatement... Il s'en suit qu'il se trouve dans l'orgueil. C'est-à-dire que le fait qu'il veut rester dans l'amour de soi, c'est pourquoi il argumente du sage, qu'il n'est pas comme les autres personnes, qu'ils n'ont pas la force de surmonter, qu'ils sont comme des petits enfants, ce qu'ils voient, ils le veulent, et ils n'ont pas la force de surmonter pour voir si cette chose leur est bonne ou non. Tandis que moi, je suis appelé homme, je peux en effet me maîtriser. Cependant, si le Créateur veut que je travaille pour lui, qu'il ne se dissimule pas, que nous ne puissions pas l'atteindre, et que nous ayons seulement besoin de croire en sa providence. Cela n'est pas logique. Il s'ensuit qu'il revêt l'amour de soi dans un vêtement d'orgueil. C'est-à-dire que le désir de recevoir pour soi-même lui cause d'être aussi orgueilleux. C'est-à-dire que tout ce que l'homme dit qu'il ne veut pas croire, c'est principalement parce qu'il ne veut pas annuler le désir de recevoir pour soi-même. Et à ce sujet, mon père et maître de mémoire béni, que nous devons croire que cette voie de la croyance au-dessus de la connaissance est aussi le fait que nous devons travailler pour lui et non pour notre propre utilité, ce n'est pas du tout du fait que le Créateur veut toutes ces choses pour son propre bien, mais tout est pour l'utilité de l'homme. C'est-à-dire le fait que le Créateur veut donner aux créatures du bien et du plaisir. et que soit dans cela la perfection du plaisir. C'est-à-dire qu'ils ne ressentent pas au moment de la réception du plaisir un aspect de honte. C'est pourquoi il nous a été donné un conseil, que nous travaillions pour lui. Et grâce à cela, nous pourrons recevoir du bien et du plaisir et ne ressentirons aucune gêne au moment de la réception du plaisir, comme c'est mentionné. Et pour cette raison, afin que nous n'ayons pas la notion de la honte, qu'il nous a été donné encore une chose, appelée aspect de croyance au-dessus de la connaissance. Car si la providence était révélée, comme il est dit dans la préface, alors il n'y aurait aucune possibilité de faire quoi que ce soit pour l'utilité du Créateur. Mais tout serait obligé d'être pour son propre intérêt. Si la raison du plaisir dans les mitzvot était révélée plus que les plaisirs corporels. Nous voyons comment dans les plaisirs corporels, il est difficile, si l'homme veut renoncer à un plaisir corporel, à dire « je recevrai le plaisir seulement au moment où je pourrai orienter vers le nom du ciel. Sinon, je ne veux pas recevoir le plaisir. » Comme c'est difficile. Et dans les ta'amim de la Torah et des mitzvot, nous devons croire en ce que dit le saint Ari, qu'à cause de la brisure, des étincelles saintes sont tombées dans les clipotes, ce qui est appelé dans les paroles du saint Zohar du nom de lumière ténue, c'est-à-dire une petite illumination de sainteté. Et de cela proviennent tous les plaisirs qui se trouvent dans le monde matériel. Et de cela, l'homme peut faire un calcul. Si pour de petits plaisirs, combien il est difficile de faire un choix et de dire qu'il prend garde de ne pas recevoir les plaisirs matériels, si ce n'est pour le nom du ciel, c'est-à-dire qu'il est prêt à renoncer à tout plaisir et plaisir qu'il reçoit, s'il ne peut pas orienter pour le nom du ciel, combien cela est difficile. À plus forte raison que si le bien et le délice revêtus dans la Torah et les mitzvot ont été révélés, alors les créatures n'auraient pas été capables de faire un choix et de faire tout pour le nom du ciel. Mais elles auraient reçu le bien et le plaisir pour leur propre intérêt. C'est pourquoi, pour ce besoin-là, que les créatures puissent se corriger elles-mêmes, afin qu'elles aient l'aspect d'adhésion et d'équivalence de forme au moment de la réception du bien et du délice, c'est pourquoi ont été faits le timtsum et la dissimulation. Et alors, si le bien n'est pas révélé dans la Torah et les mitzvot, et que l'homme accomplit la Torah et les mitzvot du fait de la croyance, c'est-à-dire qu'il choisit la Torah et les mitzvot, non du fait qu'il y a du plaisir dans la Torah et les mitzvot, car le bien et la délice ne sont pas encore révélés, comme vous vous souvenez, du fait qu'avant que l'homme ne corrige son clé de réception, de sorte que tout ce qu'il fait soit pour le nom du ciel et non pour son propre intérêt, il demeure encore sur cet homme un aspect de dissimulation et de voilement. Alors, il y a place pour le choix, c'est-à-dire choisir et voir s'il travaille pour son propre intérêt ou pour l'intérêt du Créateur. Ce qui n'est pas le cas, si le bien et le délice étaient révélés, alors les créatures auraient été obligées de rester dans l'aspect de leur propre intérêt, du fait qu'elles n'auraient pas pu se séparer de la Torah et des mitzvot, du fait d'une providence révélée, comme il se souvenait. Comme il est dit, et voici ces mots, et supposons par exemple que le Créateur se conduise avec ses créatures par une providence révélée. De sorte que, par exemple, quiconque mange une chose interdite serait étranglé immédiatement sur place. Et quiconque accomplit une mitzvah y trouverait un plaisir merveilleux, semblable aux plaisirs les plus remarquables de ce monde-ci. Car alors, qui serait assez insensé pour même goûter et une chose interdite, sachant qu'il perdrait aussitôt sa vie à cause de cela, comme il ne pense pas à sauter dans le feu. Et de même, qui serait assez insensé pour délaisser une mitzvah sans l'accomplir aussitôt avec toute diligence? Il s'ensuit que cette affaire de la croyance et cette affaire du travail dans le but de donner, et non pour son propre intérêt, tout cela est pour le bien de l'homme. Et selon ce qui a été dit, nous comprendrons la question que nous avons posée. Dans quel but nous a été donné l'ordre du travail dans la voie de la croyance au-dessus de la connaissance? Car la logique oblige que si le Créateur nous avait donné le travail de la Torah et les mitzvot dans la connaissance et l'intellect, il aurait été plus facile de travailler dans le travail sacré. Et le Créateur ne vient pas avec une exigence envers ses créatures. Si c'est ainsi, pourquoi a-t-il fait ainsi? La réponse est que ce n'est que par la voie du voilement et de la dissimulation qu'il y a la possibilité que la créature puisse parvenir à la perfection, c'est-à-dire qu'elle reçoive le bien et le plaisir de manière parfaite, c'est-à-dire qu'elle ne ressente aucune gêne lors de la réception des plaisirs. C'est pourquoi il résulte que précisément au moment où on peut marcher dans l'aspect de l'esprit et du cœur vers le Créateur, précisément par cette voie-là, c'est la voie la plus réussie. Et non, comme chacun pense, que si le Créateur nous donnait la voie du travail dans l'aspect de l'intellect, c'est-à-dire qu'il y aurait une providence révélée, de cela, les créatures parviendraient à la perfection. Cela, on peut dire, comme il est écrit, car mes pensées ne sont pas vos pensées. Et selon ce qui a été dit, nous pouvons expliquer ce que nous avons demandé, pourquoi Malchut est appelé décret, c'est-à-dire qu'il est appelé du nom de décret de la Torah. Et il a été dit là-bas, dans le Saint Zohar, que Malchut est appelé décret de la Torah, et non la Torah elle-même. Décret de la Torah, qui est Malchut, mais il faut inclure la Malchut dans la Torah, dans une seule unité. Et nous avons demandé pourquoi Malchut était appelé décret. La réponse est que Malchut est appelé Malchut des cieux, le royaume des cieux, qui est l'aspect de la croyance, croire en le Créateur, qui supervise le monde par une providence de bon et bienfaisant. Et bien que l'homme commence à faire un compte pour lui-même, alors il voit qu'il est plein de manques. Et ici c'est ainsi, comment le corps peut-il comprendre que tout cela est des bienfaits? Et bien qu'il nous soit donné de prier pour les mauvais états que nous ressentons, que ce soit dans la corporalité ou dans la spiritualité, mais après cela, c'est-à-dire après la prière que l'homme a priée et n'a pas été exaucé dans sa prière, s'il voit qu'il se trouve dans l'extrême bassesse, tant dans la corporalité que dans la spiritualité, qu'alors il a besoin de se surmonter et dire que le Créateur, que le nom du Créateur est bon et bienfaisant. Cela est un grand travail, car à toutes les questions que le corps pose, il n'a pas de réponse selon l'intellect. Plutôt, il doit dire, j'accepte sur moi le joug du royaume des cieux au-dessus de la connaissance. Et il dit que tel est le décret du Créateur. À ce sujet, nous avons dit, parce que les nations du monde comptent à Israël en disant, quelle est cette mitzvah-là et quel en est le sens? Et que faut-il répondre? Un décret j'ai gravé, un décret qui vient de moi. Et il est interdit de réfléchir à son sujet. C'est pourquoi le royaume des cieux est appelé décret. Mais c'est un décret de la Torah. Et non la Torah elle-même. C'est-à-dire que pour mériter la Torah, il faut accepter sur soi les décrets que la Torah nous a donnés. Sinon, il est impossible de recevoir la Torah. Et lorsqu'un homme accepte sur lui le joug du royaume des cieux, alors il est appelé aspect d'Israël, car par le royaume des cieux que l'homme accepte sur lui au-dessus de la connaissance, il sort de l'amour propre. Et alors, il est apte à recevoir la Torah elle-même. Autrement, c'est-à-dire, si l'on n'a pas encore mérité l'aspect de Kélim dedans, alors toute la Torah que l'on prendra, tout ira à la Sitrah, et non à la Kdusha. C'est-à-dire que la lumière de la Torah, qui est le bien et le plaisir que les créatures doivent recevoir, ira au Klipot. Que du fait de cela, il y a eu Tzimtzum et dissimulation. Faut que tout entre dans la Kdusha. C'est pourquoi, précisément lorsque l'homme mérite d'être l'aspect d'Israël, c'est-à-dire qu'il a déjà mérité le royaume des cieux, c'est-à-dire que tout ce qu'il fait, il n'a pas d'autre pensée, si ce n'est de donner complètement à son formateur, alors on peut lui donner l'aspect de la Torah. Et selon ce qui a été dit, il ressort que ce qui est interdit d'enseigner la Torah aux idolâtres dans l'aspect du travail, le sens en est qu'il est impossible d'étudier la Torah tant que l'homme se trouve encore dans l'aspect d'idolâtrie, c'est-à-dire qu'il est encore plongé dans l'amour de soi. Comme c'est mentionné, que la notion de la croyance au-dessus de la connaissance, appelée le royaume des cieux, qui est l'aspect de décret, cela est un conseil pour sortir de l'amour de soi. Et mériter par cela, selon l'ordre du travail, qui est donné au moment où l'homme veut accepter sur lui le joug du royaume des cieux, dans l'aspect de l'esprit et du cœur, alors l'homme mérite l'aspect d'Israël. C'est-à-dire que tous ses actes soient uniquement pour le nom du ciel. Et alors, c'est le moment où elle peut recevoir la Torah. Et les Klipot ne pourront pas têter de la Kdusha. Et de cela, on peut expliquer ce qu'ont dit nos sages. Le monde ne subsiste que grâce à celui qui retient sa bouche au moment de la dispute. Et il faut comprendre cela. Que si l'homme ne se retient pas, mais répond à l'autre au moment de la dispute. Par cela, le monde ne peut pas subsister. Et selon ce qui a été dit, l'explication est que, dans le champ du travail, le monde est l'homme lui-même. Comme il est écrit dans le Saint Zohar, tout homme est un petit monde en soi-même. Si c'est ainsi, l'explication est que lorsque l'homme commence à faire une dispute avec le corps et veut accomplir ce qu'ont dit nos sages, toujours l'homme doit exciter le bon penchant contre le mauvais penchant. L'explication de Rashi, qu'il fasse avec lui une guerre, ce qui s'appelle la guerre du penchant, c'est-à-dire qu'au moment où l'homme exige du corps qu'il fasse

0: lire le désir qui veut parvenir au but de la perfection et accomplir le désir du Créateur, que son désir minutile est de faire du bien à ses créatures, c'est-à-dire qu'il mérite la lumière de la Torah, qui est le bien et le plaisir dans la pensée de la création. Alors, il est interdit de répondre au corps avec des paroles d'intellect, c'est-à-dire que l'homme dise qu'il marche dans la connaissance. Car dans la connaissance, il est obligé d'être dans le but de recevoir, comme c'est mentionné. Mais il retient sa bouche au moment de la dispute et il lui dit, tu as raison du point de vue de l'intellect et moi, je marche au-dessus de la connaissance.
1: נעבור לשיעור מתאריך 25 לשביעי
0: 2000. מה הוא אסור ללמוד תורה? Qu'est-ce que le fait qu'il est interdit d'étudier la Torah ou d'idolâtre au travail?
2: האיסור הוא תמיד אצלנו נהוג להגיד החוק שלנו שאין
0: tradition chez nous est toujours continue de dire que il n'y a pas d'interdiction, il n'y a pas d'interdiction. Simplement, on se trouve en dessous de toute l'échelle des degrés, que chaque degré représente des lois spirituelles qui sont sorties à la suite, en tant que résultat du Tzimtzum Alef, qui sont prolongées de haut en bas. Mais toutes ces lois proviennent en fait d'une seule chose, le désir de recevoir qui existe de Malchut de Ein Sof et cette décision de parvenir au désir de donner, comme le Créateur. C'est tout. Il y a la loi qui est le désir de recevoir, que le Créateur a créé, et la loi de l'équivalence de forme, que la créature a acceptée sur soi-même. Ces deux lois-là, elles sont deux lois opposées. La loi du désir de recevoir signifie que le désir de recevoir agit uniquement pour son propre intérêt, pour qu'on se remplir. Et la loi de l'équivalence de forme, ça veut dire que le désir de recevoir doit agir seulement afin de remplir le Créateur et s'appelle donner. Et donc, de la confrontation entre ces deux lois-là, nous viennent toutes les autres conditions qui sont en fait ces degrés spirituels-là. Il a été sorti d'entre notre échelle de degrés depuis le haut jusqu'au degré le plus bas. Au degré le plus élevé, la loi de l'équivalence de forme s'accomplit. Et au degré le plus bas, seule la loi du désir de recevoir s'accomplit. Au milieu, il y a la manière dont ces deux lois-là peuvent diviser la créature, la manière dont la créature se divise. Et la notion d'interdit, ça veut dire que c'est impossible. Qu'est-ce que le fait qu'il est interdit d'enseigner la Torah aux idolâtres? La Torah s'appelle les lumières qui remplissent les kélim de don. La Torah s'appelle les actions de don. Comment est-ce que c'est possible que... Comment est-ce que c'est possible si le désir de recevoir qui est appelé idolâtre, c'est-à-dire qu'il est un adorateur des astres et des constellations, c'est ce qui s'appelle idolâtre. En hébreu, c'est un raccourci pour dire ça. Et son intention ne vise pas le Créateur, mais toutes sortes d'autres forces, et toutes ces autres forces sont des forces qui se trouvent à l'intérieur du désir de recevoir. Il n'y a rien en dehors du Créateur et du désir de recevoir. Et donc, un idolâtre s'appelle celui qui se prosterne devant le désir de recevoir, et donc il est impossible de lui enseigner la Torah, parce que son intention est simplement différente. Il ne va pas capter ce que c'est que dans le but de donner, et la lumière supérieure, il ne pourra pas non plus résider en elle. Et c'est pour ça que c'est impossible de

0: notre langage et on dit que c'est interdit. Interdit, ça veut dire quoi? Pourquoi est-ce que c'est interdit? Si c'est impossible. Alors dis donc que c'est impossible. Mais du fait que les sages parlent selon la voie de la correction, alors il dit simplement ne le fais pas. Parce que tu n'auras aucun résultat. C'est impossible qu'il en résulte quelque chose. Et donc, en quelques mots, brièvement, ils disent c'est interdit. L'interdiction, c'est une forme de conseil. Ne le fais pas. C'est du fait que ça ne peut pas s'accomplir. Mais peu importe, quoi qu'il en soit, on voit que on a constamment tendance à essayer d'introduire la Torah dans le désir de recevoir. On veut atteindre quelque chose, avoir quelque chose de la spiritualité, comme si de la spiritualité, peu importe. Mais d'une manière ou d'une autre, on essaie de le faire avec notre désir de recevoir. Mais donc, on ne comprend pas que la spiritualité et le désir de recevoir, ce sont des choses inverses. Du fait que il y a en nous un point dans le cœur, ce point-là se trouve encore sous la domination du cœur égoïste, le cœur de pierre. Et même si le point dans le cœur nous éclaire qu'il y a quelque chose de bon dans la spiritualité au-delà du cœur, malgré tout, on ne ressent pas que cette chose bonne, c'est l'inverse du cœur. Mais on veut plutôt le recevoir comme le cœur lui-même. C'est-à-dire que on ne sait pas, on ne connaît pas le Tzimtzum, on ne ressent pas la loi de l'équivalence de forme. Et c'est pour ça qu'on a de la lourdeur dans ce travail pour atteindre ce qu'on veut. On veut atteindre la spiritualité à l'intérieur du désir de recevoir. Et de là, on a de la lourdeur. Si on comprenait que ça, ça doit être le désir de donner, ce serait beaucoup plus facile pour nous. D'où est-ce que vient cette lourdeur dans le travail? Vraiment, l'homme ressent qu'il est constamment fatigué, désorienté, incapable, et simplement...
1: אפילו שהוא כבר רוצה להתבטל להשם. זאת אומרת, מדברים כבר על כאלו שמבינים שצריכים להתבטל וזהו, שאין ברירה. אז זה אפילו אחרי שמרגישים שצריכים להתבטל, זאת אומרת שיש נקודה שבלב...
0: Et simplement, pourquoi est-ce qu'il doit venir par une voie si difficile et si inadaptée pour l'homme? En fait, il est qu'il est dit dans l'ancien de schématique que la cause de la lourdeur et que l'homme ressent dès le travail, même lorsqu'il veut déjà s'annuler devant le Créateur. Ça signifie qu'on parle déjà de ceux qui comprennent qu'ils doivent s'annuler, et que c'est tout, et qu'il n'y a même pas d'autre choix. Et même après avoir ressenti qu'ils doivent s'annuler, ça signifie qu'il existe un point dans le cœur qui est déjà inverse, et ressent qu'il inverse tout le cœur. Alors il commence à ressentir qu'il est impossible que le point dans le cœur domine l'homme, que le désir de recevoir domine, si ce n'est pas dans la croyance, c'est-à-dire dans le ressenti du Créateur. Et ça, ça vient d'une loi simple, d'un état simple, où la spiritualité, ça s'appelle que Israël et l'état dans lequel il se trouve, le Créateur, il se trouve dans un même point de contact et d'adhésion et de connexion. Et c'est pour ça que si l'homme veut la spiritualité, c'est-à-dire même un certain désir de donner, et qu'il n'y a pas celui à qui il veut donner, alors cette chose-là, elle n'est pas complète. C'est pas encore la spiritualité. La spiritualité, c'est la connexion entre ces trois choses-là. Et c'est pour ça, même lorsqu'on parvient à l'état où on est obligé de s'annuler soi-même, alors on ressent une lourdeur du fait que le Créateur manque dans l'image. Et ce manque-là, cette lourdeur-là, elle vient par la lumière environnante. Ou la lumière environnante, alors, comme un héros, nous annonce que nous n'avons pas d'autre choix, et on est obligé d'atteindre le ressenti du Créateur, et on est obligé qu'il nous ouvre, et c'est uniquement comme ça qu'on peut, d'une certaine façon, changer l'état et en sortir. Et alors, si dans la prière il y a de nouveau les trois points ensemble, de moi qui demande au Créateur, moi, hein, qui, entre guillemets, veut pas venir à lui, prétendument, et lui demande la force pour le faire, et ça s'appelle la force pour la sortie d'Égypte. Alors ça se révèle.
1: Ken.
0: Ken, c'est un état où les hommes entrent dans la lourdeur et la vivent. Ils la vivent, cette lourdeur. Et puisque les articles disent constamment que telle chose existe, alors ils commencent à justifier la souffrance. Ils disent, bon, c'est normal que je souffre, parce que la lumière environnante manque claire, et c'est pour ça que je souffre et que j'éprouve comme de la lourdeur. Maintenant, comment est-ce qu'on fait la distinction entre cette justification qui peut apparaître et où l'homme et sa souffrance deviennent simplement son échappatoire? Alors, l'homme entre dans la souffrance et dans le ressenti de la lourdeur, et ça devient en quelque sorte son Dieu. Et il commence à pouvoir se prosterner dans cet état-là. Il commence à penser que puisqu'il souffre, il est plus élevé, plus grand que toute l'humanité. L'humanité souffre parce qu'elle manque d'argent ou d'honneur, et lui souffre parce qu'il n'a pas de spiritualité. Et s'il veut démarrer dans cette souffrance, ne serait-ce qu'un instant, ça signifie qu'il ne souffre déjà plus. Il jouit de cette souffrance. On en a des masochistes comme ça, oui. Chez nous, ils sont tous comme ça. Et c'est une clipa, c'est vraiment une clipa qui chevauche véritablement l'homme. Elle lui dit, maintenant, tu travailles vraiment pour le Créateur. Regarde dans quel but est-ce que tu souffres, pourquoi est-ce que tu souffres. Un seul instant pendant lequel l'homme souffre est contraire au Créateur. C'est contraire au but du faire du bien à sa créature. Et je le sais par moi-même, c'est une chose dont il est très difficile de se débarrasser. Vraiment très difficile. Et seul, c'est impossible. C'est seulement si tu reçois un lavage de cerveau de la société. Qu'ils viennent et qu'ils viennent t'embrouiller l'esprit, te dire que c'est pas juste.
1: זה קל, זה אפשרי מכל מיני סיבות, אתה רוצה לקבל, תומך בזה. שאני אראה את לך את עצמי יותר חזק, יותר... אבל אתה מתפעל מזה באמת. אז למה שלא להשתמש בזה? נתנו לנו...
0: faut jouer vers l'autre comme ça, c'est facile, c'est vraiment facile, c'est pour ça que il y a toutes sortes de raisons, il désire de recevoir, il soutient ça, parce que je te montre devant toi comme étant plus fort, mais toi, t'en es véritablement impressionné, alors pourquoi est-ce qu'on ne doit pas l'utiliser? On nous a donné une nature tellement stupide qu'on est impressionné par l'extériorité des autres, et mon ami peut faire de l'extériorité de l'autre tout ce qu'il veut. Et comme ça, par l'extériorité mensongère, il détermine mon intériorité véritable. Comme si c'est ce que j'avais. Et j'ai rien à faire. Je suis comme ça, je suis construit. Je suis impressionné par tout ce que chacun fait dans mon environnement. Et c'est exactement comme dans un bébé. On lui fait peur, il a peur. Et on rit, il rit. Et c'est exactement comme ça qu'on est. Et en ça, on change pas le bébé, mais... Parce que des formes aussi manifestes, mais on est vraiment comme ça. Et seul, c'est impossible d'en sortir. C'est impossible. Un homme peut rester des années dans la souffrance et justifier cette souffrance en disant qu'il a un héros. Pourquoi est-ce qu'il a un héros? Il souffre. Il existe aussi des hommes qui entrent en prison et souffrent pour l'humanité. C'est prétendument comme si elle était particulière du fait qu'il souffre. Et tout ça, c'est une kripa. À toutes sortes de niveaux, son lien avec la spiritualité, tout comme avec un lien avec la spiritualité. Il y a vraiment une telle chose qui existe, et c'est la notion de kripa. Parce que le but de la création, c'était du bien, il était de faire du bien à ses créatures, comme bon et bienfaisant. Et quelque chose envers ça, tu peux le justifier comme tu veux, mais c'est pas correct. Même lorsque tu vois que les choses les plus terribles au monde, si tu commences à souffrir, ça signifie que tu justifies directement ce qu'il leur fait. Non pas que le Créateur ne fasse pas ces choses, il le fait certainement, mais tu justifies qu'il se trouve dans cet état-là. Et alors tu souffres déjà plus pour leur état. Maintenant, tu peux demander, mais c'est écrit que s'il partage la peine du public, etc., ça veut dire quoi, partager la peine du public? Souffrir avec le public. Ça veut dire peiner avec le public, c'est venir du côté du Créateur et s'infliger de l'exil de la Shrina hors du public. Tu comprends, c'est de l'exil de la Shrina, ça vise déjà le but. Ça le pousse à aider le public à parvenir à la révélation et non à entrer dans le public et commencer à pleurer avec lui. C'est une chose complètement différente de ce vers quoi notre corps nous entraîne. Oui. Bien. Il semble que dans notre société, peut-être aussi dans les articles, on ne souligne pas suffisamment que cette souffrance-là est une klipa. Et il y a peut-être une certaine atmosphère ou une glorification de ces choses-là. Et c'est pas suffisamment clair dans les articles. Alors, on est obligé de lutter contre cette souffrance. On est obligé de souligner le fait que c'est l'inverse de la lumière, qui vient du fait que on voit les Achorim. Qu'est-ce que c'est que les Achorim? C'est qu'on n'est pas corrigé afin de les voir à la lumière. Et lorsqu'on ressent qu'un peu plus de lumière nous éclaire, alors on ressent les Achorim. Parce qu'il y a un clé inverse de la lumière, on ressent l'inverse de la lumière. Ici, une lumière véritable m'éclairerait maintenant. Je ressentirais une telle obscurité que je ne pourrais même pas sortir de ça. Alors quoi faire? C'est comme un certain homme qui manque du pain et qui entre soudainement dans une réception de riches. Et il voit comment est-ce qu'ils jettent tout et comment est-ce qu'ils font toutes ces choses. Et lui, il n'a pas vu un morceau de pain depuis une semaine. Et il entre dans ce lieu où règne l'abondance et tout ça. Donc, il en sortira du délice. Il en sortira une souffrance encore plus grande. C'est comme ça. Il pense que le monde entier est comme lui, que c'est pas si terrible et que l'on peut souffrir d'une manière ou d'une autre. Mais s'il voyait toutes ces choses, ce serait effroyable. C'est pour ça qu'on doit comprendre que toutes les choses inverses, elles nous viennent du côté de la corruption de Kélim. Peu importe comment il en sera, les articles n'explique pas qu'il est interdit d'être dans la tristesse et qu'il est interdit de se soumettre à des états tels que le désespoir et la lourdeur et le découragement. Tu crois? C'est écrit dans tous les articles, je pense. C'est pas suffisant. Parce que tu veux que ce soit constamment devant tes yeux, parce que c'est l'état vers lequel tu es constamment entraîné, oui? Bon, quoi faire? Oui. Bien sûr. La cause de la lourdeur dans le travail, c'est du fait que l'homme découvre, à l'aide de la lumière environnante, combien le Créateur est de plus en plus l'acteur principal et actif, et que l'homme refuse de l'accepter? Évidemment que la cause de la lourdeur, c'est chaque état, depuis l'état initial, jusqu'à ce que l'homme parvienne à l'état où le Créateur se révèle, tous ces états-là sont des états lourds. La légèreté, l'élévation, le ressenti de la force, la confiance, la possibilité et l'exécution, on ne peut les ressentir que de la présence du Créateur. Uniquement lorsqu'il est comme ça devant toi, alors en lui, notre cœur se réjouira, comme on dit. Avant ça, peu importe sous quelle forme, ce sera toujours difficile. Ce sera toujours lourd, ce sera toujours triste, et c'est intentionnel. Mais si l'homme consent à ces états-là non corrigés, alors... Mais il ne faut pas consentir, mais je demande simplement si la lourdeur, c'est bien de l'incapacité de l'homme à accepter que le Créateur est en fait celui qui agit dans toutes les réalités. Et que plus l'homme avance, plus il est incapable de l'accepter, et non l'inverse. Je ne sais pas trop comment te dire. Quoi qu'il en soit, tant que l'homme ne franchit pas le marsom, c'est lourd, et... seulement on ressent chaque fois différentes modalités de lourdeur. C'est, tu manques de force, ou alors tu manques de la force pour travailler, mais malgré tout, bon, ce sont des choses impossibles à exprimer par des mots. C'est vraiment sous toutes sortes de moyens différents qu'on a les notions de lourdeur, de tristesse, de paresse. Mais malgré tout, tout ça, c'est la lourdeur. La lourdeur, ça veut dire que toute chose qui est difficile à accomplir dans le désir de donner. Et on ressent comme s'il nous était difficile d'agir même dans le désir de recevoir. Mais ce n'est pas le désir de recevoir. Parce que ici, dans le désir de recevoir, on ressentait le but, on travaillerait très très fort. Et il ne manque rien du tout, si ce n'est le ressenti du but. Chacun de nous, au moins une fois dans sa vie, a été enthousiasmé par toutes sortes d'affaires, ou par le fait d'atteindre quelque chose d'intéressant, ou simplement de courtiser, comment dire, après une certaine chose comme ça. Oui, les chaser, courtiser. Courtiser quelque chose que l'on désire constamment. Hein? Et c'est tout. Et même maintenant, montre-nous simplement un but vers qui ça vaut la peine et tous courront. Mais puisque le but se trouve dans le désir de donner, que ce degré supérieur nous éclaire par ses rêves, alors c'est comme ça qu'on le ressent.
1: Ken.
0: Face à la grandeur du Créateur, se tient pour ainsi dire la grandeur de l'homme lui-même, qui s'attribue les choses. Oui? Alors, face à la grandeur du Créateur, se tient la grandeur de l'homme. Bon, je ne dirais pas que c'est la grandeur de l'homme. Bon, en fin de compte, c'est possible qu'il y ait comme ça des états au milieu. Mais l'état le plus avancé, c'est que l'homme sait simplement que lui-même n'est pas capable de quoi que ce soit, et qu'apparemment, si le Créateur ne fait pas quelque chose, il ne peut pas bouger, mais il n'a pas la force d'appeler le Créateur. C'est vraiment très simple. T'as la force d'être sauvé de la mort et tu peux même pas te le demander. Parce que tout en tout, on amène l'homme à un manque de plus en plus en plus en plus juste, de plus en plus aigu. Alors de tous ces manques-là, je n'ai pas de spiritualité, je n'ai pas de ci, je n'aime pas de ça, et je n'ai pas de savoir, je n'ai pas toutes sortes de choses. Et aussi, on t'amène de plus en plus en plus en plus vers le manque où je n'ai pas le lien précisément avec lui. Et donc se diriger vers le Créateur, diriger vers lui mon attention, c'est la dernière chose. C'est vraiment très difficile. Et les enfants d'Israël, j'ai mis à la partie du travail, c'est précisément cela. qui se trouve déjà dans un état où ils ne peuvent pas trouver avec lui un lien qui les aidera. C'est pas qu'ils ne veulent pas, ni que cela les égare. Et ils se tiennent l'un face à l'autre et ils sont incapables de demander. Est-ce que c'est pas parce qu'il n'est pas assez grand à leurs yeux? Bon, disons qu'il n'est pas assez grand. Là, évidemment, se révèle la grandeur. Mais il ne veut pas. L'homme ressent qu'il n'en est pas capable. On ne voit pas, on ne ressent pas. Mais qu'est-ce que je veux dire? C'est qu'on en a parlé autrefois, on a donné cet exemple que si on a un cercle, et que l'homme se trouve au milieu, au centre du cercle, et que le créateur se trouve autour du cercle, alors on a du centre jusqu'au créateur, jusqu'à celui qui entoure le cercle, seulement une seule ligne fine. Et donc, je dois balayer tout ce cercle, et combien de fois aller revenir jusqu'à ce qu'on prenne compte, j'entre dans ce conduit très fin, et monte vers lui, vers le créateur. Et que par lui, je monte vers le créateur. Et ça signifie que jusqu'à ce que l'homme trouve exactement ce discernement de qui suis-je, qui est le conduit lui-même, il est histoire de continuer la spiritualité, oui. Et c'est quoi ce désir, c'est quoi ce lien qu'il peut y avoir avec lui? Et qui est-il, lui, qui répond alors à ce lien qui vient de moi? Lorsque ces trois choses sont comme une seule, l'homme balaye tout le cercle jusqu'à ce que, est-ce qu'il saisisse cette ligne-là. Et combien de fois, je pense qu'on peut dire, jusqu'à ce qu'il saisisse cette ligne-là. En concernant la lourdeur, on ne doit pas oublier qu'elle est un héros. Sans lourdeur, on ne ferait pas d'effort. Mais la lourdeur elle-même, elle n'est pas le but. Et on ne doit pas s'en réjouir d'elle. Et plus vite on en sortira, plus c'est le signe qu'on a réalisé cet état-là, et on a vérifié que dans cet état-là, il n'y a pas de lien avec le Créateur, et on passe au prochain état. Et quand on passe à un autre état, alors on se retrouve également bloqué là-bas, dans cet état. Et non, mais donc jusqu'à ce qu'on parvienne à la clarification du manque correct. Tous ces états-là servent à clarifier exactement le point de contact entre les trois choses. Moi, lui, et ce qui doit être comme lien. Sous quelles conditions un lien peut exister entre nous? Oui. Question. Qu'est-ce que signifie que le Créateur n'adresse pas de griffes à ses créatures? Le rat. C'est écrit que le Créateur n'adresse pas d'exigence à ses créatures. C'est-à-dire qu'il les tient. Ce mot, ça signifie qu'il ne leur fait pas intentionnellement quelque chose afin de leur faire mal. Oui. Et c'est qu'il n'est pas mauvais envers toi. Bon, alors s'il n'est pas mauvais, d'où est-ce que tu ressens le mal si ce n'est pas de lui? Tu ressens uniquement le mal venant de lui, du fait de l'inversion des qualités. Comprendre que toute lourdeur vient de l'inversion des qualités, et c'est une très grande sagesse. Et pour toute chose dans la vie, on est capable d'aller surmonter, et de ne pas consentir, et de lutter. Jusqu'à la mort, ça nous est égal du moment où on atteint ce qu'on veut. Tu vois comment des hommes veulent brûler leur vie afin d'atteindre quelque chose. Et ici, l'homme se trouve dans une telle faiblesse que même s'il me tuait, je ne pourrais pas bouger. Je connais ces états-là, oui. Il existe un état où, maintenant, ils peuvent me faire ce qu'ils veulent. Qui que ce soit, je suis incapable de bouger même un doigt, oui. C'est comme ça que c'est. Parce que c'est une notion spirituelle. L'inversion entre la lumière et les kalim, ça provoque un tel état. Qu'il est simplement impossible au cli de faire un quelconque mouvement vers la lumière. Il y a des états encore pires. Vraiment. Ça, tout ça, l'homme doit rassembler tous ces états-là, et à partir d'eux, il doit construire une relation juste envers le Créateur. Alors il reçoit le lien. Mais dans tous ces états-là, on comprend que on n'a aucun libre choix en dehors d'aider la société. Au-dessus du Marsom, on a un libre choix, les lumières, les Kélim, les états, la Klipa, la Kdusha, tout ça se trouve devant l'homme. Et il devient libre du désir de recevoir dans la mesure où il possède un massar. Alors, il possède une force. Disons qu'il a acquis un massar de 10 kilos, alors dans ces 10 kilos au moins, il se trouve dans la liberté par rapport au désir de recevoir. C'est qu'il a déjà plus, il a déjà plus de lourdeur. C'est quoi notre lourdeur? Notre lourdeur vient du fait qu'on se trouve sous la domination du désir de recevoir, face à la lumière. S'il n'y avait pas de lumière, on ne ressentirait pas la domination du désir de recevoir. On vivrait comme tout le monde. Si la lumière est claire et qu'on se trouve sous la domination du désir de recevoir, on ressent cette domination comme une domination. Qu'on ne peut pas supporter. Parce que la lumière nous est claire comme ça. De toute façon. Et donc on a besoin, on n'a pas d'autre choix. Il nous faut l'une de ces deux choses. Soit la lumière disparaît, soit le désir de recevoir disparaît. C'est impossible que les deux existent en même temps. C'est vraiment un état qui est pire que la mort. Alors, si l'homme sort au-dessus de la connaissance, c'est-à-dire qu'il se débarrasse de son ego. Il ne pense pas à lui-même, alors il devient libre. Il devient libre. Et alors, il y a vraiment la possibilité d'effectuer des actions libres. Non pas lourdes, mais légères. Regarde, tout se trouve devant lui. Mais dans notre état, nous, en dessous du Marsom, où il n'y a pas de massacre, qui ne te donne pas la liberté. Alors, on a une telle liberté, il dit, que parmi toutes les actions que tu peux accomplir dans ta vie, tu as une seule action libre. Si tu trouves, comme dans ce même cercle dont on a parlé, et maintenant sous une autre forme, dans une autre qualité, disons que tout le cercle, toi tu te trouves au centre, et que ce cercle représente toutes les possibilités que tu peux faire dans ta vie. Et qu'il n'y ait qu'une seule ligne. Et il y a une seule direction par laquelle tu peux réellement déterminer quelque chose. Et ce n'est pas que les autres, ni la société, ni l'éducation, ni la nature ne le déterminent pour toi. Une seule chose, c'est être influencé par une bonne société qui te fera avancer vers le but ou non. C'est tout. C'est toutes les autres choses n'ont aucune réalité. Ils se sentent seulement que tu les détermines. Pourquoi est-ce qu'ils se sentent que tu les détermines? Parce que tu travailles selon ton désir de recevoir et il te semble donc que tu travailles et agis. Sans voir que de l'intérieur, les réchimots du désir de recevoir viennent constamment et te poussent. Et soudain je veux ça, puis ensuite ça, et j'exécute et j'ai l'impression que c'est mon programme. Que j'exécute mon programme à moi et mes buts à moi et que j'agis et que j'atteins. Et tu regardes tous les hommes depuis l'extérieur et tu vois comment est-ce que chacun est programmé. Et il n'a rien qu'il fasse véritablement et qu'il soit appelé homme. Et tous sont comme des animaux. Ils courent, réagissent, etc. Et sur toi-même, tu ne le vois pas. Alors, nos guides nous disent donc que c'est dommage de perdre son temps. Tu veux vraiment faire quelque chose, accomplir une seule action dans cette vie-là, une action où tu détermines véritablement que c'est toi, et que tu n'accomplis pas un certain programme. Alors, choisis une société qui t'aidera à t'approcher du but du Créateur. C'est tout. Tu choisis une telle société. Tu accomplis une action en dehors du programme. Et tu n'es pas capable, tu n'as pas encore fait quelconque action dans cette vie qui dépasse l'animalité. C'est vraiment, c'est que tu meurs ou que tu vives, il n'y a aucune utilité, aucune différence. C'est que tu exécutes un programme, c'est pas toi. Oui. Tiens, le Réchimo dit désir de recevoir. Où est-ce qu'il vient? Un point de l'âme a pourtant été donné, donc tout est en fait nécessaire du là. Alors quel endroit est-ce que vient le Réchimo dit désir de recevoir? Alors, je te comprends pas. Tiens, t'as dit qu'il existe un Réchimo du désir de recevoir. Alors, les Réchimotes qui se trouvent en nous sont des Réchimotes de la Brésil de Adam Rishon. Autrefois, je me trouvais dans le meilleur état possible. De cet état-là, je suis tombé. J'ai perdu les masachim, l'intention de le but de donner, l'adhésion au Créateur, le ressenti du remplissage, tout. Tout est perdu. Et maintenant, je me trouve dans mon état actuel tel que je suis maintenant. Tous les états que je traversais pendant ma chute, ils se trouvent en moi. Et je dois maintenant y parvenir de par le libre choix dans l'ordre inverse. Hein? En marche arrière, oui. Un par un. À chaque état où je me trouvais auparavant, oui, la manière que je suis tombé de degré en degré, je dois maintenant parvenir de nouveau à chaque degré. Alors qu'est-ce que tu demandes? Par de ça, j'ai des réchimotes. Mais ces réchimotes-là, c'est elle qui s'éveille, ces réchimotes-là. C'est pas moi qui suis le maître de si elle savait ou non. Mais lorsqu'elle s'éveille, alors il y a en elle un ordre de développement animal. Et alors on ne demande rien, mais je me développe comme ça pendant 10 000 d'années. Depuis combien de temps est-ce qu'on vit sur la surface de la Terre? 1 000 000 d'années. Un million d'années, je me développe. Sous cette forme animale, mon âme a commencé à se développer il y a 5000 ans. Oui. Et donc, elle se développe. Depuis Abraham et par-delà, c'est encore l'étape suivante de l'homme qui a commencé à se développer. Et c'est tout. Alors, c'est un développement, maintenant. Ce développement-là, c'est aussi un développement... Oui, c'est un développement graduel et un développement dans ce même désir de recevoir, mais on ne demande rien. C'est j'exécute ces réchimotes-là qui se trouvent en moi, et en cela, je n'ai aucun choix. Le choix commence dans ces réchimotes-là qui sont tombés en dessous de ce monde-ci, depuis le degré de la fin de la correction. Jusqu'au Marsom. Et l'âme tombée, comme ça, elle se réincarnait, et glissait vers le bas. Maintenant, après de passer sous le Marsom, elle tombe encore. De plus en plus en plus en bas. Maintenant. Depuis le degré le plus bas, animal, matériel, l'âme monte jusqu'à l'approche du Marsom. Lorsqu'il se trouve près du Marsom, elle ressent les achoraim du premier degré spirituel, le plus bas, oui. Disons le achab de Malchut de Asiya. Elle le ressent, et donc à l'intérieur de mon cœur, à l'intérieur de mes désirs, je ressens un point dans le cœur. Et le point dans le cœur, ça désigne ce point-là des achoraim de Malchut de Asiya. Et lorsque je commence à ressentir, je commence déjà, de manière particulière et définie, à entrer dans le développement. C'est tout. Et alors, je me trouve déjà dans une sorte de ressenti dual, comme ça. Il y a deux forces, deux états, deux mondes, deux choses qui agissent sur moi, qui déterminent, et je me trouve soit dans l'un, soit dans l'autre, et dans l'ensemble. et de là viennent tous nos états. Et dans la mesure où je me trouve dans les deux ensemble, c'est un état insupportable. C'est comme le Rebbe, il dit, le Rabash. Il est bon de vivre soit dans ce monde-ci, soit dans l'autre monde. Mais entre le ciel et la terre, il n'y a pas d'état plus mauvais. Et certains réussissent à jouir des deux mondes. On regarde nos amis à Bnei Brak. Ou à l'inverse. Les justes comme ça qui élèvent ce monde-ci jusqu'à ce que l'autre monde et jouissent de ces deux mondes. Oui, oui. Bien. Peut-être il faudrait préciser un petit peu quelque chose. Donc on dit que les Reshimot, ça provient de l'entrée des lumières et du retrait des lumières. C'est ce qui résulte de l'entrée des lumières dans le Kli et de le retrait dans le Kli. Où est-ce que, dans ce monde, et même au-dessus de ce monde, avant que le point dans le cœur ne s'éveille, existe-t-il un clé dans lequel il y a une entrée et un retour des lumières? Et toutes ces choses qui donnent en fait un Reshimot. Les Reshimot s'éveillent, donc aucune action n'a eu lieu. Tu ne le sais pas encore. Tu demandes quel Kelly existe dans ce monde-ci, quel Reshimot existe dans ce monde, quel lumière antérieur, quel lumière environnante, etc. Donc, tu ne sais pas encore quel type existe au degré le plus bas. Il existe un tel lit qui existe et qui est relié de telle sorte qu'il possède Gagatayanaim, ainsi que Rachmal, le Nog, et les trois clipotes impures, et au-dessus des trois clipotes impures se trouvent les trois discernements qui existent dans ce monde-ci. Et tout ça, ça constitue un circuit. Et tu dis, vraiment, il y a des choses comme ça, tu ne sais pas encore. Tu ne connais pas encore. Les kelim de ce monde-ci, est-ce que ce sont des kelim spirituels? Laura, des kelim, qu'est-ce que ça veut dire spirituel? Je ne sais pas, moi. Qu'est-ce que ça veut dire spirituel et matériel? Une clipa, est-ce que c'est spirituel ou matériel? C'est une chose spirituelle. Il existe donc aussi un discernement qui se trouve en dessous de la clipa. Appelé matériel. Donc, la différence entre le désir de recevoir matériel et le désir de recevoir spirituel, c'est que la clipa dans la se trouve dans la reconnaissance du Créateur face à lui, tandis que le désir matériel, dans ce monde-ci, ne se trouve pas dans la reconnaissance du Créateur face à lui. Mais lui aussi, ça a décidé de recevoir. Et donc, d'où est-ce que ça vient, tout ce que tu vois? C'est le même désir de recevoir, mais à un degré où il est attaché, où il est détaché de l'ensemble du Créateur. Mais ce n'est pas que le Créateur qui est détaché de lui. Le fait que tu sois détaché du Créateur, ça ne veut pas dire que le Créateur est détaché de toi. Il se trouve en toi. Ne t'inquiète pas, vraiment. Il domine et fait ce qu'il faut. Et tu comprends? Tout dépend donc du point depuis lequel tu regardes. Si tu regardes depuis ton côté, selon ce que tu ressens, c'est correct. Mais tu ressens que, hormis toi-même, ce petit monde, il n'y a rien qui existe. Mais ce n'est qu'une seule partie de la totalité du Kli. Si tu parles de tout le Kli dans l'interne, comme tu dis. Alors, c'est un petit peu différent de ce que tu vois avec tes yeux. Tu devrais te rendre aussi avec une clipa et un chat et toutes sortes de choses, et tu ne le ressens pas. Et tu ne le ressens pas, ça c'est correct. Mais tu ne le ressens pas. Et tu ne le ressens qu'une petite partie de la totalité de ces choses qui se passent. Bon, et alors? On t'enseigne que ce n'est pas exactement comme ça, qu'il existe un monde entier et que tu ne le ressens pas. Prends-le en considération. Là-dessus. Mais ici, en disant qu'en fait, un Reshimo, en fait, c'est le ressenti du Créateur par le Kli, peu importe qu'il s'agisse de la Klipa ou de la Gdusha. Le Reshimo provient du ressenti du Créateur et de la connaissance du Créateur. Alors, bon, très bien, je te répète, tu es intelligent selon ce que tu as étudié, et tu davantage et tu seras encore plus intelligent. Je te dirai une seule chose. Est-ce que tu as étudié qu'après avoir traversé la double dissimulation et la simple dissimulation, on utilise ensuite ce qui est dans la spiritualité? Est-ce que tu as étudié? Comment? Quel existe? Quel kelim existe ici? Je me sens simplement comme ça, une certaine dissimulation, comme ça ou comme ça, je me sens mal, de telle manière ou de telle manière. Donc, quelle spiritualité est-ce qu'il y a ici? Imagine-toi que ces kelim-là sont des kelim, de grands kelim. Et ensuite, dans la spiritualité, tu les reconnaîtras. Tu les reconnaîtras et tu comprendras et qu'ils appartiennent véritablement à ce même kelim spirituel que tu auras. À un tel point que ça n'atteindra rien du tout dans la spiritualité si tu ne te tournes pas vers ces kelim que tu traverses maintenant. C'est tout. Il ne faut pas comme ça couper et dire ça n'existe pas, on n'a pas étudié. On n'a pas étudié, ça aussi, c'est pas... C'est, il dit toujours ça, tu sais, lors d'un examen ou quelque chose comme ça. Non, ça, on ne l'a pas étudié.
1: Hein?
0: Qu'est-ce que ça veut dire de recevoir les lois de la Torah? Alors, qu'est-ce que ça veut dire de recevoir les lois de la Torah? La loi de la Torah, ça veut dire les lois du développement dans le but de donner. C'est ce qui s'appelle les lois de la Torah. Et les recevoir, ça s'appelle les accepter sur soi. Oui? Bon, oui. Moi, je suis dit. Oui? C'est dur. Quelle valeur possède le développement de l'homme avant qu'une âme ne se trouve en lui? On dit par exemple qu'il a une âme depuis 5000 ans. Mais l'homme, simplement comme un animal, il existe depuis, je sais pas moi, 250 000 ans. Donc, quelle était la valeur, le développement de cet animal jusqu'à ce qu'il reçoive une âme? Alors, de même que la Terre et tout l'univers se sont petit à petit condensés. C'est comme ça que les corps biologiques se sont formés à partir de... dans la même direction, le minéral, le végétal, l'animal, c'est le problème. C'est exactement comme ça, un développement. Bien sûr. Est-ce qu'il y a un certain point où une âme a été implémentée dans cet animal? Alors, non, les kélim, les désirs qui viennent depuis zéro et par delà. Alors ces désirs-là, c'est ce qui construisent la matière extérieure selon le désir intérieur. C'est pas très clair. Quel lien est-ce qu'il y a ici? Alors, quelle différence a-t-il entre l'homme qui vivait il y a 1 million d'années et un homme aujourd'hui? C'est ça la question? C'est le désir qui se révèle en lui. Ce même gène spirituel qui existe il y a un million d'années, et rien d'intéressant ici en lui, sauf l'existence, la famille, la nourriture et le sexe. La maison, les choses animales. Et jusqu'à ce qu'ils se soient développés, et plus le développement est bas, plus ils exigent une longue durée, au degré supérieur, le développement est beaucoup plus rapide, oui. C'est comme une pyramide. Donc le développement de l'homme ancien, oui, ça, il devait traverser des milliers, des milliers, des milliers d'années. Disons un demi-million d'années. Ben, quelle importance. C'est, je veux pas dire des nombres. Et ensuite, ces désirs-là parviennent à des états plus avancés du désir. Jusqu'à ce qu'on passe, comme on a parlé, de l'animalité, à l'argent, à l'honneur et aux connaissances intellectuelles. Et tu vois combien à notre époque, le développement des désirs et des choses commence à s'accélérer. Combien est-ce que les choses deviennent plus extrêmes? Le monde se relie davantage par toutes sortes d'extrémités. Regarde tout ce qui se passe dans le monde entier. Et ça arrive à cause de la connexion entre toutes les parties du monde. Regarde tout ce que ça provoque. L'un pénètre dans l'autre, il souffre, il jouit de l'autre, et regarde comment le monde il est maintenant. On verra que chaque jour sera tellement nouveau que tu ne sauras même pas quand est-ce qu'il se terminera. Dans le monde entier, et pas seulement chez toi. Et tu te les vois le matin et tu ne sais pas ce qu'il y aura le soir. Et alors, est-ce qu'on va tous exploser ou est-ce qu'on va encore vivre? Et sous quelle forme est-ce qu'on va vivre, etc. Et c'est comme ça que ça sera dans le monde entier, comme ça chaque jour. Et ce sera joyeux, mais on voit que ça arrivera bientôt. C'est véritablement, telle sera la forme de l'existence. C'est-à-dire qu'à toutes ces choses-là, on va s'habituer. C'est ce qui est étonnant. C'est, tu pourras, malgré tout, survivre à chaque chose. C'est le recevoir comme normal. À un tel point que cet instant-là, vraiment, cette seconde où je vis, je ne penserai pas à la seconde suivante. Vraiment, je n'y penserai pas. Tu comprends? Qu'est-ce qu'il y aura? Qu'est-ce qui existera? Qu'est-ce qui n'existera pas? C'est comme les gens qui le disent. Ne pensons pas à demain. Alors demain sera véritablement la seconde suivante. Et tous ils vont comme ça. Vraiment, ce sera comme ça que le temps sera discerné. Et ce sera un discernement correct. Parce que justement, par ça, on sentira qu'il est possible de débarrasser du désir de recevoir. Question. Bon, pour poursuivre la question de Gilad. On a dit que tout ce qui existe dans le désir, c'est en fait ce qui existe à l'extérieur. Mais on sait que le monde a été créé d'abord, ce qui est à l'extérieur a été créé, puis l'homme a été créé. Tu demandes comme ça. D'un côté, on dit que ce que l'homme ressent, on les ressent dans ses cinq sens, et ces sens qui se trouvent en lui se produisent en lui, ça produit en lui la forme du monde. Mais en vérité, quelle forme le monde possède-t-il? Le monde ne possède aucune forme. Il est possible de parler d'une forme uniquement envers celui qui ressent cette forme. C'est comme ça que le Rebbe écrit aussi, le Rabash. Et il écrit ce sujet, des articles entiers. C'est impossible de parler d'une notion sans celui qui l'atteint. C'est pour ça, à propos de toute chose située hors de l'homme, on ne peut pas dire qu'il existe. Parce que, pourquoi est-ce qu'on dit à propos d'une certaine notion qu'elle existe pour l'homme? Parce que l'homme le ressent. Maintenant, j'ai dit, c'est très bien, on a accepté ça. Disons qu'on a accepté ce qui se trouve autour de nous, on ne le connaît pas, c'est l'impression intérieure produite par nos sens qui nous donne vraiment une telle image du monde. Et on est vraiment incapable de faire la différence entre ce qui nous semble et ce qui existe réellement, et ce qui est une chose imaginaire, et comment est-ce que c'est écrit, mais que c'est écrit, bref. Et je le ressens dans mes sens, et il se trouve ici, et donc ça se trouve là. Et ça m'est très difficile. Et je ne peux pas sortir de mon corps et voir qu'en dehors de mon corps, cette chose n'a aucune forme et n'a aucune existence. Je ne peux pas. Mais c'est ce que disent nos sages. Bon, d'accord. D'un autre côté, les sages disent que le monde a été créé en premier, puis que l'homme a été créé, dans la spiritualité. Et également, dans ce monde-ci, l'univers a d'abord été créé, puis la Terre, jusqu'à ce qu'elle se condense, puis qu'elle se refroidisse, et ensuite, l'homme est apparu sur elle. Oui? Alors, comment est-ce qu'on peut parler de la nature extérieure comme si elle existait, qu'elle se construisait comme ça petit à petit, petit à petit, elle se construisait de cette manière avant l'homme? Alors, comment est-ce qu'on peut parler de cette nature qui existe avant que l'homme ne vienne la ressentir dans ce sens? Oui? Alors, on parle de cette nature qui existait avant l'homme, exactement dans les sens selon lesquels l'homme peut se la représenter. Autrement, tu ne pourrais pas parler d'elle. Bon, je ne veux pas t'embrouiller, mais... C'est pas compris? Bon, sauf la dernière phrase. Bon, ok. Comment dire ça différemment? En plus du fait que tout est l'expression des désirs. Oh, voilà, t'as très bien dit, tu vois. Tout est l'expression des désirs, mais celui qui peut ensuite raconter ça selon son attente et qui le raconte, il nous le raconte avec nos mots. Tu me vois là, oui? Bon, c'est tout. Okay. Est-ce qu'on peut poser encore une question? Mais comment est-ce qu'on peut parler d'un développement progressif alors qu'il y a toujours une séparation infinie entre degré et degré? Non. La séparation infinie entre degré et un autre, ça ne contredit pas le développement progressif. Au contraire, c'est ce qui maintient. Parce que le lien entre les degrés, ça passe par Ensof. Que signifie par Ensof? C'est qu'on dit que chaque degré est comme une tranche de saucisson, oui? Et tu retournes, pour ainsi dire, à la forme entière du saucisson. Et de là, tu reçois une tranche épaisse, et depuis le haut jusqu'en bas, tu termines la tranche. Et tu retranches de nouveau, et tu poursuis vers là-bas. Et pour chaque degré, on dit qu'il y a man et mat. Même si on ne sait pas ce que c'est. et qu'on ne nous élève pas consciemment une prière et qu'on ne reçoit pas les lumières d'en haut. Ces choses existent, toutes ces ordres existent dans chaque degré, dans chaque état. Et donc, on dit que Man monte jusqu'à Ensof. Et de là descend la lumière. Il n'y a pas un état qui ne se réincarne pas et qui ne se glisse pas depuis Ensof. Même dans nos états à nous. Parce qu'il n'y a pas, concernant nos désirs, on parle de correction, donc on ne possède pas des états qui existaient autrefois. Et ils existaient autrefois prétendument de la kélim brisée. Et même cela n'était pas dans nos kélim. Nos kélim sont déjà les kélim du désir de l'homme. C'est autre chose. Ce ne sont pas des kélim qui tombent et qui arrivent comme racines, comme réparation. Et c'est pour ça que chaque chose, chaque image, chaque état qui est le nôtre, il parvient jusqu'à Ensof et revient, jusqu'à Ensof et revient. Et c'est pas un long chemin. C'est, je pense pas qu'il s'agit de kilomètres ou qu'il faut du temps pour aller et revenir. C'est... Bien sûr. La question est suivante, précisément par rapport au Rishimo dont on a parlé précédemment. Donc, entre chaque Rishimo et le Rishimo suivant, est-ce qu'il existe vraiment une interruption? Ou est-ce qu'il existe une certaine relation qui les relie malgré tout et détermine le caractère progressif du développement des Rishimots? Non. Entre chaque Rishimo et le Rishimo suivant, il y a cause et effet. Et ces choses-là sont reliées à Ensof. Et c'est pour ça que ça vient jusqu'à Ensof. Et dans notre monde, dans notre état, dans les degrés ou dans les degrés spirituels, ces états ne sont pas reliés. Il y a une coupure entre eux. C'est Keter devient Malchut et Malchut devient Keter. Keter devient Malchut parce que le Malchut supérieur devient la Keter de l'inférieur. Et où est-ce que ça existe, ça? Une telle chose n'existe pas. Et même si je progresse d'une façon graduelle, en découpant des tranches, et que je travaille chaque fois avec le désir de se voir encore un peu, alors, pour moi, j'ai terminé quelque chose, je suis parvenu à Malchut dans ce discernement, et je prends le discernement suivant, qui commence à partir de Keter, et je recommence. Et c'est pour ça que la Malchut du supérieur se tient sur le Keter de l'inférieur. Mais le fait qu'il se tienne sur lui, elle lui transmet tout, ça ne signifie pas qu'il y a un lien entre eux. Il ne peut pas y avoir un lien entre Keter et Malchut. Le lien entre Keter et Malchut ne peut exister que par le lieu où les Ketarim et les Malchuyot se relient réellement, c'est-à-dire dans Ensof. À la fin de la correction, dans l'état où lui et son nom sont un. Ils sont reliés ensemble et lorsqu'ils glissent jusqu'à nous, chez nous, ils ne sont pas ensemble. Et chez nous, c'est encore un état non corrigé. Mais lorsque c'est corrigé, tout sera ensemble. Et les Ketarim, et les Malchuyot, tout ensemble. Pas la lumière réfléchie, Malchut s'inverse et parvient à Keter, et c'est de là que ça me vient de chaque question suivante. Donc, disons qu'à chaque degré, il existe une certaine atteinte d'une mesure particulière de la fin de la correction. Non, disons comme ça. Dans toute chose que l'homme s'apprête à faire, il est obligé d'agir de telle chose que lui, le Créateur, et cette action soit comme un. Oui? C'est écrit comme ça dans la lettre à la page 64. C'est exactement ce même discernement. Tu dois te relier, pour ainsi dire, à Ensof, là où tu es relié, pour aller vers ton état et agir. C'est comme ça, la coupure entre une action et une autre, ce serait une coupure véritable. D'un côté, tu reconnais qu'il s'agit d'une coupure, et de l'autre, tu l'as relié par le point véritable qui se trouve dans Ensof. Mais ça ne donne pas encore de cause et conséquence. La cause et conséquence, ce Rishimot-là se trouve dans Ensof. Représente-toi comme ça. Il y a un point. Dans ce point-là se trouvent tous les Rishimot et tous les discernements avec les actes que tu dois traverser, ce qui constitue en fait la réalisation des Rishimot. Oui. Avec le Créateur, tout se trouve ensemble. Dans lui et son nom sont un. Et à partir de ce point-là, fait vers le bas un million de chemins, oui. Et il y a en bas un million d'états. Alors, c'est quoi Shakitaeta? Shakitaeta, c'est une réalisation particulière, partielle, de ce même lien de lui et son temps. Et donc, quand tu finis, tu achèves une certaine action, c'est comme si tu reviens à une sorte, tu prends là-bas de cette notion générale de lui et son temps, le régime suivant dans l'ordre, et tu le réalises. Je comprends pas trop où est-ce qu'il est le problème, mais et une sorte trouvée à l'intérieur. Tu n'as pas besoin

0: n'y a aucun autre choix, seulement ça. Il ne nous manque rien du tout, seulement le ressenti du but. Et comme ça, c'est très intéressant d'entendre ce que ça veut dire que la peine du public. C'est peiner avec le public, c'est peiner de l'exil de la Shrina du public. C'est vraiment, tu comprends. C'est l'exil de la Shrina, c'est déjà orienté vers le but. Et c'est pas qu'il rentre dans le public et qu'il commence à pleurer avec eux.
1: Ouais.
0: Vraiment un cours très intéressant. Il y a des choses très très belles comme ça. Bon, et donc l'échelle des degrés. Et dans le degré le plus haut, il y a l'équivalence de forme qui s'accomplit. Et dans les degrés les plus bas, c'est la loi du désir de recevoir qui s'accomplit. Et aussi la lourdeur, c'est qu'on ne ressent pas encore la spiritualité dans le désir de recevoir. C'est, ça se trouve parce qu'on se trouve dans la domination du désir de recevoir face à la lumière. Si on ne ressentait pas la lumière de l'autre côté, alors il n'y aura pas de lourdeur. C'est comme ça que ça se trouve dans le désir de recevoir. Mais donc, il faut travailler ensemble. Oui, comme le fait qu'on se trouve dans le désir de recevoir, et qu'on a l'impression d'être libre dans notre choix, tout ça c'est un mensonge. Si on veut vraiment se dévouer à notre bon environnement, et c'est elle qui doit nous relier, nous rassembler, tous ces états-là pour qu'ils deviennent un, et on est obligé de les voir comme un, et c'est moi, mon action et le créateur qui se trouve là. C'est-à-dire, ça ne suffit pas, par exemple, que je dis ce que je donne, je dois aussi voir à qui je donne, par exemple que je donne au créateur. Et c'est comme ça, donc, qu'est-ce qui nous avance dans le prochain état, c'est que on est l'image et qu'on ressent de lui les forces, et de là, on est la lumière environnante, et le ressenti lourdeur, que ces trois choses-là, ces trois discernements-là, de nouveau, que c'est l'homme, Israël, disons, l'état et l'action. L'état et l'action et le créateur. Il faut que ce soit dans un seul point de connexion. Le Rav a donné un rappel vraiment très large, donc je ne sais pas trop quoi résumer, mais tout ce que vous avez dit, c'était correct.
2: Oui, dans le
0: cours aussi, la légèreté, l'expression, la confiance, le ressenti de force, tout ça, ça ne vient que du ressenti du créateur. Et donc, le Rav rappelle que la lourdeur, c'est vraiment la lumière environnante qui nous dit qu'on a un choix et on doit atteindre le ressenti du créateur. Oui, moi aussi j'ai entendu que ces choses-là, que le ressenti de la lourdeur qui nous vient dans le travail, c'est le résultat du fait qu'on n'aimait pas le créateur dans l'image. Et c'est ce qui forme le ressenti de la lourdeur dans le travail. Oui, qu'est-ce que Zohar écrit? Zohar écrit là comme ça. On a une obligation à être toujours dans la droite et la spiritualité n'est pas loin. La spiritualité est ici et elle n'est pas loin.
2: Ce
0: que moi j'ai pris du cours, c'est que le Rav a dit que bientôt l'humanité arrivera à un tel état où aujourd'hui, disons,

0: Aujourd'hui, je suis vivant et demain, je n'ai aucune idée de ce qui se passera. Et même plus que ça, c'est que dans une seule seconde, l'homme ne serait pas sûr de ce qu'il y aura et il vivra cet instant et cette seconde présente et le temps passera et on vivra comme ça, dans cet état-là bizarre. Et le Rav a dit que même à cela, l'homme peut s'habituer.
1: La prochaine
0: partie du cours, et après ça, chantons ensemble une chanson.

0: בוקר טוב חברים, אנחנו ממשיכים ללמוד תלמוד עשר הספירות.
1: Bonjour les amis, nous continuons à étudier Talmud Esser Sfirot, volume 1, partie 1. Bientôt vous verrez un cours enregistré du Rav de 2007. Dans ce cours, il y aura moins de dessins, mais plus d'explications du Rav sur toutes sortes de principes généraux dans l'étude de Tess, l'étude de la sagesse de la Kabbale, et ça vaut la peine que nous les notions, que nous nous y trouvions. Le principal est de ne pas oublier l'intention pourquoi nous étudions ce que nous voulons atteindre, parce que le corps aime flouter les choses, comme nous le savons. Nous ne devrions pas oublier que nous sommes ici pour attirer la lumière qui réforme, pour nous faire avancer à ces états que nous allons étudier. Oui, nous allons étudier de l'étude des 10 Sfirot, volume 1, partie 1. À partir du début, page 2, nous continuerons à partir du point 5 dans Orpnimi, qui parle de l'air vide et de l'espace. Évidemment, nous voulons suivre dans le livre, après le texte. Donc, commençons par la leçon. Talmud Esser Sfirot,
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1: אור פנימי, קולון א', פוינט ה', קולון ה', פוינט ה'. Il ne s'agit pas d'un air matériel que Dieu nous en garde, mais il y a un aspect de lumière spirituelle appelée ainsi. Car il y a deux aspects de lumière dans chaque partouf complet, appelés lumière de Chochma et lumière de Chassadim. La lumière de Chochma est l'aspect de l'essence du partouf, c'est-à-dire l'aspect de la vitalité. La lumière de Chassadim est seulement une lumière qui revêt la lumière de Chochma dans le partsouf, puisque la lumière de Chochma ne peut pas se revêtir dans le partsouf si elle ne se revêt pas d'abord dans la lumière de Chassadim. Cependant, parfois, lorsque les partsouf films sont dans l'état de Katnout, ils ne contiennent que la lumière de Chassadim. Et sache que cette lumière de Chassadim est appelée air ou rouar. Lorsqu'elle est par elle-même sans lumière de Chochma, elle est appelée air vide, c'est-à-dire qu'elle est vide de la lumière de Chochma, et c'est pourquoi elle attend que la lumière de Chochma se propage en elle et la remplisse. Et le Rav nous a fait entendre qu'avant que les mondes soient créés, c'est-à-dire dans Ein Sof, béni soit-il, cet aspect d'air vide n'existait absolument pas dans la réalité, du fait qu'il n'y avait là aucun manque, comme expliqué. Il nous explique cela d'avance au sujet des états où se trouveront les êtres créés. Pour l'instant, nous avons le monde Ein Sof où rien ne manque. Cela signifie que toute la présence du Créateur, la présence de la lumière, autant qu'elle puisse être présente sous toutes les formes, se trouve là dans le Kli, dans le désir qui fut créé. Un désir simple, un cli et une lumière simple. Le mot simple signifie qu'il n'y a pas de distinction entre les degrés. Tout s'y trouve. Ce n'est pas simple comme s'il manquait quelque chose à ce qui est simple. Mais tout s'y trouve et tout dans une seule unité. C'est pourquoi il n'y a aucune distinction entre les degrés et cela inclut tout. Ce qui se propagera ensuite depuis cet état, ce seront en tout les parties de la diminution de cet état appelé Ein Sof. Dans l'état d'Ein Sof, l'émanateur a créé le kli, l'a rempli de lumière et a consacré cela. Voici la création. Il n'y a ni plus ni moins, c'est cela. Et maintenant, le problème dans cette création est de créer le troisième composant appelé semblable au Créateur. Cet aspect est appelé homme, semblable à Domé, homme Adam. Il ne s'agit pas de l'homme que nous voyons en nous regardant, que Dieu nous regarde, oui, de cette forme ou de quelque chose comme ça. L'homme est ce qui manque, la seule chose qui manque dans le monde de Ein Sof, une force particulière, un aspect particulier qu'il faut ajouter là, dans le monde Ein Sof. Cet aspect est appelé homme, que ce même Kli et cette même lumière qui remplit ce Kli parviennent tous deux à un état où ils ressemblent à la pensée de la création qui les créa. Et cette capacité de ressembler, ainsi que cette ressemblance à la pensée de la création qui les créa, sont appelés Adam, homme. C'est-à-dire le programme de l'adaptation, l'effort de l'adaptation et le résultat final de cette adaptation, ouais, que ce même Ein Sof atteint envers son émanateur, sont appelés Adam, homme. Cela signifie que Ein Sof plus Adam égale émanateur. Pourquoi est-ce que je dis cela? Afin que vous compreniez que le mot Adam, homme, parle d'un aspect très particulier. D'un côté, cet aspect se trouve dans Ein Sof comme une sorte de noyau, comme un commencement, car rien ne peut pousser entièrement par soi-même sans aucune cause, mais seulement depuis l'émanateur. Cependant, comme nous le verrons, ce commencement est construit sur son propre inverse. Et lorsqu'il se développe, il en résulte cet homme, Adam, cet aspect qui, semble-t-il, pousse sur un lieu vide, sans aucune base, sans aucun soutien apparent de la part du Créateur, et qui est ainsi indépendant. Il en résulte donc que nous avons un Kli et que nous avons une lumière qui viennent tous deux de l'émanateur, et nous avons Adam qui se construit sur cela, et c'est une chose entièrement indépendante, égale à l'émanateur, égale à cette pensée de la création qui le créa. Alors, la lumière et le Kli constituent une sorte de fondement, yesod, oui, une sorte de surface sur laquelle l'homme se construit.
3: נו, כן, בבקשה.
4: שאלה, שואלים, מה זה אור חוכמה, ואיך הוא מורכב?
1: Une question, on demande ce qu'est la lumière de Chokma et comment elle est ressentie en nous. La lumière qui remplit le monde Ein Sof ne se divise en aucune lumière. Il n'est pas encore possible d'y faire une distinction et personne n'est là pour faire une distinction. Cependant, les kabbalistes qui atteignent ces états nous les racontent depuis leur atteinte. Et leur atteinte correspond à la mesure dans laquelle ils sont en équivalence de forme avec ces états. L'homme qui parvient à l'état où le Kli qui est en lui se trouve dans la correction finale, et qui parvient déjà à la définition appelée Ein Sof, dans son propre Kli, nous raconte ce que signifie le monde d'Ein Sof. Un monde est appelé le ressenti intérieur de l'être créé. L'état de Malchut est appelé monde. Et alors, ils nous disent que cette lumière est une lumière simple, qui a rempli toute la réalité. Il n'y a pas là de lumière de Chorma, ni de lumière de Chassani, d'Adim, ni d'espace, ni d'air vide. Il n'y a aucune des distinctions qui viendront ensuite. Mais une lumière simple qui remplit toute la réalité. Ensuite viendront les distinctions du côté de l'être créé, du côté du désir. Ce désir commencera à accomplir toutes sortes d'actions, et selon ces actions, il se modifiera lui-même et se ressentira dans toutes sortes d'états. Tantôt vide, tantôt dans un air vide, tantôt dans la lumière de Chassadim, tantôt dans la lumière de Chassadim où se revêt la lumière de Chorma. Et tantôt dans la lumière de Chorma, il se ressentira dans toutes sortes d'états. Nous apprendrons cela plus tard. Et tous ces événements, tous ces états passeront sur le désir de recevoir, qui pour l'instant se trouve dans l'état d'Ein Sof, afin que dans le jeu entre lui et la lumière, car cela est appelé un jeu, le Créateur joue avec le Léviathan, avec cette même Malchut d'Ein Sof appelée Léviathan, avec la lumière de Chorma qui est en elle. Ainsi, le jeu entre la lumière et le Kli nous permettra de créer cet être appelé Adam. Si à la fin de l'action nous disons « Enod Milvado, il n'y a rien en lui » ou si nous le découvrons, comment peut-il encore y avoir quelque chose d'indépendant appelé Adam ? Qu'a-t-il qui lui appartient et qui reste à lui ? Qu'y a-t-il dans l'homme qui soit appelé à lui ? Par la brisure de Kélim, l'homme parvient à des aspects appelés désir de recevoir. Avant cela, il n'y a pas de désir de recevoir. Il est entièrement inclus dans la lumière. La lumière est première, elle est ce primaire, elle exécute constamment, elle agit, elle domine. Dans la lumière, on ne ressent pas du tout lorsque l'on brise le clé. Un état de révélation du manque commence. Avant cela, le manque ne se révélait pas, car l'abondance était à l'intérieur. Si le thé remplit la tasse, tu ne peux rien faire. Tu dois verser le thé, et alors tu feras avec la tasse ce que tu voudras. Donc, tout d'abord, il faut que ce ne soit pas l'abondance qui existe et construise la tasse, mais que la tasse existe séparément de l'abondance. C'est ce que nous faisons dans la brisure des Kélim. La brisure des Kélim ne signifie pas que le Kli est brisé. Nous séparons le remplissage du désir, et nous découvrons le désir opposé au remplissage. Le désir opposé au remplissage devient maintenant celui qui détermine le remplissage. En déterminant le remplissage, il peut s'exprimer lui-même, construire sa relation et construire en lui l'homme, l'aspect libre, où le manque précède la lumière, comme nous employons cette notion. Et alors, bien entendu que la lumière agit aussi, et le manque agit de toutes sortes de manières, mais tout est déjà organisé d'une façon telle que l'homme matériel, séparé de la réalité spirituelle, se trouve dans ce monde particulièrement désorienté, dans ses désirs et dans tout, et les lumières qu'il ne ressent pas agissent sur lui. Tout cela a uniquement pour but de permettre au désir de déterminer le remplissage. Et de développer le désir afin qu'il sache, oui, de quoi se remplir. Cela signifie que maintenant, de quoi se remplir ne désigne plus les délices précédents, mais de quelle manière, c'est-à-dire avec quelle qualité il veut se remplir lui-même. Ce n'est déjà plus une question de remplissage. Concernant le remplissage, nous ne parlons plus de davantage ou de moins, mais de la question de « qui suis-je ?». Il y a ici un composant supplémentaire qui est appelé Adam. Ce qui m'importe plus que tout, c'est d'être semblable au Créateur et non le remplissage qui exerce déjà une pression sur moi et qui veut déterminer que j'existe d'une manière ou d'une autre. Alors nous continuons donc d'apprendre à chaque fois, nous continuons de plus en plus le système. Il est réellement impossible de l'expliquer. Espérons qu'un jour nous pourrons le faire simplement, car en fin de compte, nous devons seulement apporter les conditions à la création de l'homme. Une question d'Australie. Pourquoi le kabbaliste écrit-il au sujet de son atteinte personnelle, si chacun doit atteindre selon son propre degré, si chaque degré est différent? Le Rav, ce n'est pas exact. Les Israéliens n'ont pas raison.
3: Adam masik et kol hadargot shel hitpatchut shelo.
1: L'homme atteint tous les degrés de son développement, comme chacun d'entre nous. Quiconque parvient à l'ensemble des 125 degrés, il reconnaît la même image. Que chacun soit impressionné personnellement par cette image, c'est autre chose. Cela dépend de son cli. C'est comme lorsque nous écoutons de la musique venant de la même source. Tu en es impressionné différemment de moi, mais nous entendons tous les deux, nous sommes tous les deux impressionnés. Et en quelque chose, nous nous ressemblons. Ce n'est que dans notre forme intérieure et personnel que nous ne pouvons pas nous comparer l'un à l'autre. Car tes 613 désirs sont disposés et reliés entre eux d'une autre manière que les miens. Mais c'est une perception personnelle dans chaque cellule du corps d'Adam Harishon. En cela, nous ne pouvons pas effectuer de comparaison et nous n'en avons pas besoin. L'impression est une impression générale pour tous. C'est pourquoi un kabbaliste qui nous écrit des livres nous rend un très grand service. Ainsi, nous reconnaissons déjà d'une certaine façon à quoi aspirer ce qui nous atteint et de là nous vient un désir pour la lumière environnante. Continuons. Point Vav en haut dans les mots du Hari et un espace en bas. Afin d'expliquer ce mot, tu dois d'abord savoir quelle est l'essence d'un kli spirituel. C'est que, puisque l'être émané reçoit de l'émanateur l'abondance de sa vitalité, il est nécessairement un désir et une aspiration à recevoir de lui, béni soit-il, cette abondance. Et sache que la mesure de ce désir et de cette aspiration constitue la totalité de toute la matière de l'être émané. De sorte que tout ce qui se trouve dans l'être émané, hormis cette matière, n'est déjà plus à l'aspect de sa matière, mais à l'aspect de l'abondance qu'il reçoit de l'émanateur. Et ce n'est pas tout. Cette matière mesure la gadlout et la mesure de la stature de tout être émané, de tout partsouf et de toute sphéra. Cela signifie que nous ne pouvons pas nous référer à la lumière. Ce qu'est la lumière, nous ne le savons pas. Nous sommes la matière, le désir de recevoir, et c'est seulement depuis lui que nous pouvons parler de ce que ressent le désir de recevoir, de ce qui se passe en lui, de ce qui le remplit. Nous ne savons jamais ce qu'est le remplissage lui-même. Je veux dire, ce remplissage me paraît jaune. Pourquoi me paraît-il jaune? Parce qu'il absorbe certaines ondes que j'identifie comme des ondes de couleur jaune. Elles éveillent ainsi en moi de tels ressentis, et selon l'accord social, nous appelons cela jaune. Par rapport à mon corps, cela est appelé chaud. Par rapport à mon corps, à mes propres
5: Quand on étudie la Kabbale, c'est différent de toute autre étude. J'ai étudié beaucoup dans ma vie. J'aimais étudier. Vraiment, à partir de 9 ans, j'ai obligé mes parents à m'inscrire à différents magazines. Vous recevez toutes les semaines, tous les mois, la science, la technique. J'aimais vraiment savoir chaque chose, comment ça marche, comment c'est construit et pourquoi. C'est la nature, c'est ni bien ni mal, c'est la nature, le désir de recevoir chacun à sa propre façon. Et après l'université et d'autres études, quand j'ai commencé à étudier la Kabbalah, ça m'a pris des années avant d'entendre qu'ici, on n'utilise pas la tête pour étudier. J'ai entendu « jette ta tête ». Jette ta tête, c'est-à-dire, excusez-moi, s'il n'y a pas la tête, alors qu'est-ce qu'il y a? Avec quoi je peux étudier? Je ne savais pas ce qu'il voulait dire. Et finalement, j'ai compris qu'on étudie dans une méthode vraiment différente. Le plus important ici, c'est d'attirer une force qui te développe. Ne développe pas ta tête, mais développe les émotions de l'intérieur. Construis en toi encore et encore de choses qui n'y étaient pas là avant. Et grâce à eux, alors tu peux commencer à ressentir ce nouveau monde. Je voyageais déjà voir plusieurs kabbalistes en 1976, 17, 18. Je cherchais quelqu'un qui peut m'expliquer vraiment. Quand j'ai rencontré le Rabash en 1979, je voulais explique-moi, écris-moi, donne-moi des schémas, des formules, des tables. S'il est un monde spirituel, alors comment il est construit, comment il marche, quelles sont les forces qui agissent, comment je peux les diriger, comment ils me dirigent, comment ces deux dimensions travaillent ensemble, se rencontrent, quels sont les contacts entre les deux mondes, comment je peux travailler à partir de là. J'exigeais la science. Et là, après les années, j'ai commencé, c'est un miracle vraiment, à comprendre que ce n'est pas ainsi, cette sagesse. C'est une méthode qui t'amène un nouvel intérieur. C'est comme si on te un nouveau programme, un nouveau disquette dans l'ordinateur. Alors il commence à travailler autrement. C'est le même ordinateur, mais les programmes, le résultat, tout travaille totalement différemment. Et c'est ainsi qu'en fait on doit changer en étudiant. En dans l'introduction au Talmud des Sfirot, le Baal Sulam nous écrit. D'abord, il pose la question. Si

0: Tous les livres de la Kabbale, on n'est pas capable de comprendre. Nous, c'est ceux qui ne sont pas encore dans le monde spirituel. Alors pourquoi on lit? Pourquoi savoir les mondes, les partsufim, les écrans, l'épaisseur, les deux différents degrés, la lumière, le récipient, comment ça comporte, et vraiment pendant des heures mâcher tout ça, des milliers d'heures. Même si je me souviens de façon mécanique que c'est ainsi et ainsi vraiment, c'est quelque chose d'artificiel. Disons que j'ai inventé. Disons, j'ai dit. On a une nouvelle théorie. Disons qu'il y a une force qui donne, une force qui reçoit, et de telles relations entre eux. Et de là se développe cette science. C'est ainsi qu'on construit beaucoup de choses. On a de telles géométries, de telles théories. Finalement, même en physique, une science réelle. Mais on crée de telles de théories, et ensuite on essaye, selon ces théories, de les trouver dans la nature. Ce qui va, ça va, et ce qui ne va pas, on laisse jusqu'à temps qu'on trouve quelque chose qui se colle. Mais là, c'est pas la même chose. On étudie quelque chose avec lequel on n'a aucun contact. Et c'est un des principes de la sagesse de la Kabbale. Ce qu'on étudie, on ne comprend quand même rien. Et si on pense qu'on comprend, c'est un mensonge. Qu'est-ce qu'on peut comprendre? Même si on pose des questions et des réponses et tout ça, on doit savoir que c'est un jeu, comme des enfants. On fait semblant. C'est un jeu des adultes. Comme les filles avec les poupées. Et les garçons ils conduisent une voiture. C'est ce qu'on fait, on joue pendant qu'on étudie la Kabbale. C'est comme si... Mais il ne faut pas oublier que c'est un mensonge. Alors pourquoi? Pour vouloir y être. Je désire, je veux arriver comme l'enfant. Ainsi j'attire cette force qui vient de là. Et me développe selon les mêmes règles comme les enfants se développent. Si un enfant n'aurait pas voulu grandir de la nature, il ne grandirait pas. C'est ainsi avec les gens qui ne se développent pas. La nature ne pousse pas à se développer. Par conséquent, on doit étudier, savoir qu'on étudie quelque chose qu'on ne comprend pas du tout et qu'on ne peut pas ressentir, mais c'est que pour désirer être, pas savoir, mais être dans le monde dans lequel on parle, entrer avec les sentiments, et grâce à ce désir, arrive la lumière qui nous donne des récipients pour pénétrer. C'est ce que le Baal Shalom nous dit dans la traduction à Tess. C'est sûr que vous l'avez déjà entendu, mais je vais le relire. Il dit, il faut poser la question, pourquoi les kabbalistes ont obligé chaque personne d'étudier la Kabbale? Si on ne comprend rien, et si ça ne parle, le livre ne parle pas de ce que je connais, ce que je ressens, ce que je contrôle, pourquoi j'ai besoin de le savoir? Il y a en cela une grande chose qui doit être publiée. Il y a une force merveilleuse, ceux qui étudient cette sagesse. Sgula, cette force, c'est pas quelque chose de clair, de réel. Je ne sais pas que ça vient de là à là, ça marche ainsi ou autrement. Non, il appelle ça Sgula. Sgula, c'est-à-dire que le... Je ne sais pas de quelle façon ça marche. J'appuie ici, comme ça, et quelque chose saute là-bas. Donc, je ne comprends pas les liaisons entre les deux.
1: Donc,
0: il y a une telle force, ceux qui étudient la Kabbale. Malgré qu'ils ne comprennent pas ce qu'ils étudient, et s'ils pensent qu'ils comprennent, ils mentent. Personne ne comprend. Mais le désir et cette forte volonté de comprendre ce qui est écrit, d'atteindre, de connaître, ils éveillent les lumières qui entourent. C'est-à-dire, il y a la lumière environnante qui brille de cette situation où se trouve l'âme, notre âme, en son degré supérieur, et de là brille la lumière, et c'est ce qui nous développe, nous fait monter avec la conscience, l'émotion, la capacité vers le niveau de l'âme. Et c'est promis à chacun d'arriver, de ressentir l'âme, ce nouveau désir, cette nouvelle conscience, cette nouvelle vie, au-dessus de la vie, au-dessus du temps, de l'espace,
1: du
0: mouvement, cette vie éternelle, parfaite, ce flot, cette harmonie avec toute la réalité, en adhésion complète avec le Créateur.
1: Il
0: dit que chacun, c'est promis. Si pas dans cette vie, alors la prochaine incarnation. Tout celui qui utilise la sèche de la Kabbale doit y arriver. Tout dépend de lui. Il nous explique que tout dépend de lui. D'autre part, est-ce que ça dépend du groupe, comment il l'organise, finalement, ça arrive à chacun, et même plus. Il explique que toute l'humanité, chacun, finalement, arrivera. Mais ce sera ou tôt ou tard. Dans l'article L'essence de la sagesse de la Kabbale, il nous dit que la sagesse de la Kabbale est une méthode pour dévoiler le Créateur, la vie éternelle et parfaite pour chacun. Quand l'homme vit dans ce monde ici maintenant, pas après qu'on meurt, comme parlent les religions et les différentes croyances, mais ici maintenant, on dévoile la vie supérieure. En plus de cette vie qu'on a maintenant. Donc tout l'étude, c'est que pour attirer la lumière qui corrige, qui nous amène à cette bonne vie, la vérité, et que nous sommes les plus grands égoïstes. On est prêt un peu de donner cette vie ce que ça vaut, mais recevoir l'éternité. Alors, ce qui nous reste, une autre question. Quel livre vaut mieux étudier? Et là aussi, il nous explique, le kabbaliste, que pas tous les livres ont la même puissance. On parle des livres écrits par des kabbalistes. On ne parle pas de livres, c'est pas des romans. Tolstoï, Pushkin, Dickens,
1: Thomas Mann
0: ou
1: Dreiser,
0: je ne sais pas. Mais on parle que de kabbalistes, des gens qui vivent dans le monde spirituel, ressentent le monde spirituel avec ce monde, se trouvent dans les deux, regardent, ressentent le monde spirituel et écrivent. Et nous, alors, quand on lit ces textes, on ne comprend rien parce qu'ils ont regardé un monde supérieur. Ils ont écrit sur ce papier ici. Je regarde ce morceau de papier écrit par un kabbaliste, mais je ne peux pas voir ce qu'il voit. Ils disent, quand même, si tu lis, tu attires la lumière. Mais il y a une différence entre les kabbalistes. Il y a une différence entre les livres même, les livres écrits le livre le plus fort qui influence l'homme pour l'amener à dévoiler le monde spirituel, c'est le Zohar. C'est quelque chose de connu depuis des générations. Cette influence qu'il a sur tout. Et je veux maintenant lire un peu ce qui est écrit sur le Zohar et alors ajouter encore un peu pour qu'on comprenne avec quelle source, quelle force spirituelle on travaille. Pourquoi on a commencé il y a 6 mois à étudier ce livre et pas avant? Je ne pensais pas que le groupe, que les gens à l'étranger, au monde entier, sont prêts déjà.
1: Et j'ai reçu cet ordre de qu'il faut ouvrir le livre. Et on a commencé. Donc même si vous ne comprenez rien, et le livre est pareil bouché, fermé, parle de choses mais ne sont pas réelles. Aucun rapport entre un mot et l'autre. Je lis comme un enfant. Un mot après l'autre, un mot après l'autre. Je pense à une seule chose. Comme un malade qui reçoit ce médicament. Encore un peu. Et bientôt, je serai en bonne santé. C'est ainsi qu'on doit étudier. On ne demande pas plus. Comme il est écrit, est-ce que tu attends d'être sauvé? Pas plus. Et ne pas se tromper et penser que alors, qu'est-ce qu'il s'agit de la Kabbalah? On pensait que c'est quelque chose de sérieux et de science. Et alors, on étudie comme des imbéciles. À nouveau, c'est faux. On se développe pour ce nouveau monde. Comme un bébé et un enfant dans ce monde. Il ne sait pas dans quel monde il vit. C'est pour ça qu'il est prêt à étudier de chaque bêtise qu'on lui dit. Il ouvre et il absorbe. Nous aussi, par rapport à ce nouveau monde, en route. Et dans tout le monde qui vient, il y en a 125 degrés. Chaque degré est un nouveau monde. Ce monde, c'est où je suis maintenant, et le monde suivant, c'est un degré plus haut. Donc ce n'est pas une bêtise, c'est quelque chose d'unique. On peut se développer vers un autre monde, à notre âge, naître dans cette nouvelle réalité. On va lire ce que disent les kabbalistes au propos du Zohar, que je dois vous laisser poser des questions, autrement je vois que on regarde à nouveau avec cet air. Peut-être qu'on va tricher un peu. Ils peuvent attendre jusqu'à demain, non? Il est le temps, après 2000 ans, qui oblige d'étudier le Zohar, qui est prêt à ouvrir la rédemption de l'homme de ce terrible monde. Le Zohar est capable de corriger l'âme, malgré que l'homme ne comprend pas du tout ce qui est écrit, comme un bébé. On lit les mots, beaucoup je ne connais pas. Ce n'est pas important. Vraiment comme un bébé, c'est ce qui est écrit. C'est un livre appelé Degel Machane Ephraim. Le Zohar est capable de corriger l'âme, malgré qu'il ne comprend pas du tout. Comme quelqu'un qui rentre dans un magasin de parfum, une parfumerie, et même s'il n'a rien acheté, Il n'a pas d'écran, pas d'argent. Mais quand même, il absorbe cette bonne odeur. C'est ce qu'on appelle la lumière environnante. Ce n'est pas à l'intérieur.

Mais je suis un peu impressionné, ça. Et ce livre est appelé le Zohar. Parce que cette lumière vient de Zohar supérieur. Et sa lumière reçoit cette surveillance. Tous ceux qui étudient. L'abondance supérieure et la lumière et les secrets de la Torah à travers ces tuyaux. C'est jusqu'à chez nous. Et comme ça vient de là, cette union, ce livre est appelé le Zohar, c'est-à-dire qui vient de ce Zohar supérieur. Si on m'écoutait, les gens, ils étudiaient avec un enfant de 9 ans le Zohar. Autre part, c'est même écrit à 7, 6 ans. Commencer avec les enfants à étudier le Zohar. Quelle est la différence? Qu'est-ce qu'on comprend par rapport aux enfants? Rien. C'est qu'une force qui pour éveiller cette force supérieure. Le Zohar est capable de corriger l'âme. Et même s'il ne sait pas ce qu'il dit, et qu'il fait beaucoup d'erreurs, c'est important pour le Créateur. Ça ressemble à un petit enfant, un bébé, qui ne sait rien et qui parle des moitiés de phrases, de mots. Et ses parents sont contents et rient quand ils entendent sa voix. Ainsi, le Créateur est content quand nous étudions, quand on lit le Zohar, même qu'on ne comprend pas ce qui est écrit. Dans ce qu'ont écrit les rabbanim, il est écrit. C'est écrit il y a des centaines d'années. Espérons que le monde entier étudieront le Zohar ensemble. Riche et pauvre, petit et grand, il est bon, il est agréable s'ils essayent de créer d'établir des sociétés qui étudient le Zohar, surtout pour savoir à ce temps que les étincelles de la rédemption commenceront à fleurir. C'est-à-dire vraiment, dans ce temps, on est obligé. Plus on avance vers le monde spirituel, de plus en plus être lié au Zohar. Arida nous écrit, un grand kabbaliste, il écrit: quand on étudie le Zohar, ça fait monter celui qui étudie au-dessus de toute cette étude. Et même s'il ne sait pas ce qu'il dit, et même s'il fait des erreurs, quand même c'est une grande correction pour l'âme. On voit que tout n'est pas selon notre logique.

0: Qu'est-ce qui se passe avec nous dès qu'on monte au-dessus de ce monde? On se trouve dans un autre flot. On n'est plus qu'avec ce corps qui vit selon le pulse, le battement de cœur. On vit selon le flot spirituel. Là-bas, le temps est différent. C'est un changement de désir. Et c'est un changement éternel jusqu'à l'infini. Donc maintenant, dans cette période, dans cette vie, on doit arriver. Chacun doit être sûr que c'est ce qu'il fait. Si on entend, c'est-à-dire qu'on est capable de le faire pendant cette vie, il faut le savoir. Dans ce temps, il faut dévoiler surtout quand le mal augmente dans le monde. Et quand on étudie, l'âme se purifie vraiment. Les secrets, surtout du Zohar. Je lis tout simplement des différentes citations, différents livres, la différence, des centaines d'années là ou là. Il n'y a pas de différentes valeurs dans les paroles de la vérité dans le Zohar. Et au moins une heure par jour, on s'y occupe. Je vais ajouter quelque chose. L'homme ne doit pas passer 24 heures sans qu'au moins une heure et étudier la Kabbale qui fait monter de ce monde au monde suivant. Pourquoi on vit? C'est pour monter de ce niveau à un degré supérieur. Donc au moins une heure par jour si on consacre car quand on s'occupe avec ce texte, on éveille la force de Rashbi sur l'âme, l'auteur du
1: Zohar.
0: Car la présence divine brille de cette lumière et tout celui qui s'en occupe, ce livre du Zohar, éveille cette lumière qu'a découvert Rabbi Shimon et ses amis pendant qu'ils l'ont écrit. C'est pour ça qu'on étudie ensemble. On essaye de faire cette intention. Malgré qu'on ne s'aime pas, qu'on est éloigné, qu'on oublie l'un de l'autre et qu'on s'en fiche vraiment l'un de l'autre. Mais on se souvient, ah oui, une âme, oui, oui. C'est pas important qu'on pense ainsi. Ce sont des données qui viennent du ciel et qu'on doit au-dessus, en gardant cette haine entre nous, plus ça se dévoile, on doit au-dessus construire ces liaisons entre nous. On n'est pas capable, c'est pas grave, c'est la lumière qui le fera. Je veux imaginer. C'est comme un enfant qui joue les adultes. Le reste,

0: C'est le travail de la lumière. Donc ce qu'on fait est appelé le travail du Créateur. Le travail du Créateur, c'est moi qui dois faire, non ? Tu ne dois rien faire. Demander, vouloir, et le travail, c'est lui qui le fait, le Créateur. Se renforcer dans les cours du Zohar malgré que plusieurs fois on essaye de le séparer de cette étude. C'est un très grand livre appelé Damesek Eliezer. C'est-à-dire quand on étudie sans arrêt. On peut ressentir, on est fatigué, qu'on en a marre. Je dois aller aux toilettes, et autre chose. Et j'ai oublié ça et ça et ça. Oui, ça vous arrive, non? J'en ai marre aussi. J'ai pas très bien dormi. 5 minutes, je vais. J'ai oublié que j'ai quelque chose là-bas à faire, et ainsi de suite. Le Créateur sait exactement jouer avec nous. Il nous envoie des pensées. Des pensées, c'est pas à nous, on n'en a rien. À chaque instant, l'homme, c'est comme un ordinateur qu'on efface tout. À chaque seconde. Delete. Et à chaque instant, une nouvelle pensée. Même si on pense que c'est un flot. Et rien ne disparaît. C'est faux. Ça se renouvelle quand même. À partir de zéro. C'est la fréquence qui travaille de cette façon. Tout se renouvelle. Donc, si j'ai une pensée que je n'avais pas il y a une seconde, vous pouvez compter sur lui. C'est lui qui nous arrange tout ça. Toutes les pensées qu'il nous envoie, tous ces cas, sont que pour nous éloigner du but. Vous vous souvenez cet exemple, comme celui qui grimpe sur la montagne pour arriver au palais du roi? Et en route, il y a ces gardiens, ces policiers qui nous repoussent. Ce sont ces pensées. Donc vraiment, on sera content. Plus on accepte les obstacles, on se souvient que ce sont des obstacles, on peut leur donner un coup dans les dents et continuer au moins essayer. C'est que le travail du groupe, ici, l'esprit, pendant le cours, aide l'homme. Si tout le monde se trouve dans cette situation avec force, l'homme dans le groupe aura aussi la force, la pensée de surmonter, sinon, il est faible. Le Hari nous a dit, un grand kabbaliste, que toute la Kabbale vient de lui. Un jour qu'on étudie le Zohar, c'est comme un an qu'on étudie autre chose. Le Zohar est comme l'arc de Noé. Beaucoup d'espèces, les animaux et tout se trouve dans cet arc. Et les mots n'existaient pas, les familles, mais que quand ils font partie de cet arc. C'est ainsi que toute l'humanité pénétrera cette union. Et avec la force de ce livre, pourront s'unir entre eux, même les plus grands impies. Tous trouveront leur paix. Le Zohar nous corrigera pour qu'on reste comme dans l'arc de Noé. Bon, c'est... J'ai peur de... pas laisser le temps pour les questions. C'est un peu pour voir ce que les kabbalistes ont écrit à propos de ce livre. Il n'y a pas plus haut. C'est écrit par un groupe qui se trouve au Gmar Tikkun dans ce monde. C'est pour cela que cette force brise tout. Vouloir l'attirer, c'est tout. Celui qui comprend ou non, celui qui veut ou non, quand on lit le Zohar ou d'autres heures, on est obligé d'entendre chaque jour quelque chose. Question ?
1: Shalom, chavérim. 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
2: Bonjour les amis.

0: בעצם היא לא סתם ככה אמרה.
1: C'est pas par hasard qu'elle a dit tout ça, parce que il y a quoi clarifier. La vérité. Dans ce monde, on doit travailler ensemble, les femmes, les hommes. Un degré spirituel, c'est comme une naissance dans ce monde. C'est appelé aussi Zivug Deaka. Ibur, Yenika, Mohin. Comme dans ce monde, quand les enfants naissent ensemble, ainsi dans le monde spirituel, on doit travailler ensemble pour faire naître la nouvelle situation. C'est impossible sans le désir de la femme et sans le travail de l'homme, ensemble. Il faut vraiment travailler ensemble. Sous aucun prétexte, ne pas penser que ça dépend des hommes et que les femmes se trouvent dans une situation désespérée. Si les hommes ne veulent pas, alors le monde est perdu. C'est faux. Exactement comme dans ce monde. La nature nous a placés en cette situation indépendants de l'autre. L'homme ne peut pas vivre sans une femme. C'est... Il ne peut pas. Il n'est pas capable d'organiser sa vie. Une femme peut beaucoup mieux s'arranger sans les hommes, on peut le voir. Mais pour continuer une nouvelle génération, c'est ensemble. C'est écrit dans le don de la Torah, quand les nouveaux degrés naissent, comment on doit travailler en harmonie entre nous. Chacun à sa place, ne pas changer de place, malgré qu'aujourd'hui, tout se passe déjà. Et comprendre que c'est une erreur. Savoir exactement comment travailler ensemble de la meilleure façon pour faire naître des, ce qu'on appelle des enfants qui nous feront plaisir. On est une nouvelle génération, la première qui commence la correction. On étudiera encore beaucoup ce qu'on a fait et ils continueront. Et nous, on doit être les premiers, faire des efforts, comprendre comment vivre ensemble. En complétant les désirs, les actions, on pourra faire naître un nouveau degré. On recevra la lumière qui corrige ensemble, comme dans le don de la Torah aujourd'hui, toute l'humanité. Et dans le monde entier, ils ressentiront alors qu'il y a une force, quelque chose qui les attire, les hypnotise. Ça dépend de ce travail qu'on fera ensemble. Parce que étudier un groupe ou une femme avec un ordinateur à la maison, ça ne suffit pas. Être, s'unir entre nous pour se créer cette nouvelle situation, unir ses désirs vraiment ce désir que ça se réalise. On doit encore comprendre comment le faire. C'est quelque chose qui est devant nous. Mais j'espère que le Zohar et surtout ce qu'on développe maintenant, cet exercice, système virtuel, nous fera avancer. J'espère que dans 6 mois, on aura déjà un nouveau système. S'il te plaît.
2: 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Hello, everyone else. My name is Chad. I'm from Wisconsin, and it's a pleasure being here. And I don't think just for myself.
3: Shalom Rav, shalom lekula.
1: Bonjour Rav, Chad de Wisconsin. C'est un plaisir d'être ici. Je pense que c'est pas que moi qui le ressens.
2: It is said every spiritual root must touch a corporeal branch. We have the Zohar, the Torah, the group, and these stay for quite some time. Why do I recall hearing that mitzvot exist only spiritually, and when we are away from the Rav, the books, and the group, how can we incorporate intention throughout the rest of our day?
1: Il y a une règle que chaque racine spirituelle touche une branche matérielle. Alors, si on parle du Torah, du groupe, et ainsi de suite, on voit comment ça se réalise. Comment d'un autre côté, alors, les mitzvot se trouvent que dans la spiritualité. Et en plus, comment on peut, quand on est loin du Rav et du groupe, rester dans l'intention dans notre vie quotidienne. C'est très large ta question, il y a beaucoup d'intérieur. D'abord, la réalité. Ce que j'ai reçu vient de mon maître, c'était, selon un modèle, comme les kabbalistes travailler une chaîne de Adam Rishon jusqu'à nos jours. Du Rav à son élève, une chaîne, un après l'autre. Quand ce qui se passe dans nos jours, c'est spécial. Quand mon maître est décédé, je savais que je serais seul. Je me suis éloigné des autres élèves. Et je pensais de rester seul. Et les élèves ont commencé à venir. Et encore, et encore. Pas un, deux. Des dizaines. J'ai commencé à enseigner. Ce besoin de diffuser la sagesse de la Kabbale nous a forcé à s'ouvrir pour le monde entier. C'est ce qui est écrit dans les livres. J'ai commencé tout cela quand mon maître était en vie. Mes premiers livres ont été écrits. J'ai donné des conférences aussi. Les élèves que j'ai amenés, ils n'avaient pas d'élèves. On peut dire qu'ils n'avaient pas d'élèves. Venaient de l'Institut de Berg. J'ai dit, j'étudie chez le Rabash. Je peux vous donner des conférences si vous voulez. Ils ont accepté. Berg lui-même était pour. j'ai parlé avec lui en 82-83. Après quelques cours, ils ont vu ce que je sais, ce que j'étudie. C'est pas ce qui leur enseigne. Ils l'ont quitté. À partir de là, on ne parle plus. 40 élèves ont quitté, avec les professeurs. Quand ils sont venus chez le rabbash, c'est plus moi qui m'occupais de. Quand il est mort, j'ai tout abandonné. Qu'est-ce que je veux dire? Aujourd'hui, il n'y a pas un élève, un rav, un élève comme avant. Et il n'y a pas un maître qui cherche un élève. Tout le monde en a besoin de correction. La réalité est vraiment différente. C'est une nouvelle génération, comme écrit le Baal HaSulam. Tout le monde doit étudier, créer ce groupe. Comment tous les kabbalistes nous ont écrit. Le groupe, c'est comme avant. Mais pas le maître et l'élève. Comment dire, peut-être des milliards d'élèves avec un maître. C'est possible. Ça dépend des élèves, pas du maître. Si l'élève veut recevoir et écoute. Tu veux autre chose? Tout le reste se dévoilera.
4: Добрый вечер, Рав. Меня зовут Мурат. Я из группы Сан-Франциско.
5: Good evening, Rav. My name is Murat. I'm from the San Francisco group.
4: Я слышал, как вы не раз говорили, что нужно заниматься глубоким самоанализом. Не могли бы вы дать подробное определение?
5: Many times I've heard you say that a person needs to always conduct a very thorough self-analysis. Could you please elaborate on that?
1: Toute la sagesse de la Kabbale parle des forces de l'âme qu'a l'homme. Et puis il avance. Il connaît de plus en plus sa nature, le monde, l'âme de l'homme, les forces de l'âme. Il développe son cœur, sa tête, les émotions. Il devient son propre psychologue. Ce qui attire la lumière, et de là commence à comprendre leur nature. Et là, l'homme étudie. Car quand j'étudie moi-même, les formes, les différentes façons que cette matière, j'étudie aussi comment j'accepte la réalité à l'intérieur. Cette impression que j'ai de la réalité en moi, ça n'existe pas. Ce que je vois, c'est ce que j'imagine. Cela n'existe pas. Qu'en moi, dans mes sens. Et à l'extérieur, je ne sais jamais qui est à l'extérieur. Est-ce que je sors mon œil à l'extérieur? Ce qui se dessine dans mon cerveau, c'est ce que je vois. C'est le cerveau qui dessine en fait l'image. Est-ce que quelque chose entre dans mon oreille? Traverse ces fils mécaniques et des processus électriques et chimiques à l'intérieur. J'entends des sons. Ça n'existe pas. C'est ce que je pense. Tout est à l'intérieur, en moi. Le monde.

0: חברים יקרים, בחלק הראשון נלמד שיעור של הרב מתאריך
1: 25 juillet 2002, l'article est basé, le cours est basé sur un article « Qu'est-ce que l'interdiction d'enseigner la Torah aux idolâtres dans le travail ?» L'article se trouve dans l'écriture Rabash, on va lire ensemble l'article entre nous, on a 32 minutes. En 20 minutes. Qu'est-ce que l'interdiction d'enseigner la Torah aux idolâtres dans le travail ? Dans le Saint Zohar, il est écrit là-bas, et voici ce mot, mais celle-ci, sans l'ajout du Vav, elle est les décrets de la Torah, évidemment, qui est la Malchut, appelée décret. Et elle vient de Zeran Pin, qui est appelée Torah, et non la Torah elle-même, qui est Zeran Pin, mais le jugement de la Torah seulement. Le décret de la Torah qui est Malchut, ce qui n'est pas le cas de « et voici la Torah », c'est pour montrer que tout est dans une seule union, et pour inclure l'Assemblée d'Israël, qui est la Malchut, dans le Saint Béni soit-il, afin que tout soit un. Et il faut comprendre pourquoi le Saint Zohar nomme la Malchut du nom de « décret ». C'est-à-dire, pourquoi la Malchut doit-elle être seulement un décret sans raison, comme l'a expliqué Rashi, et voici ce mot. Ceci est le décret de la Torah, car le Satan, les nations du monde, provoque Israël en disant, quelle est cette mitzvah et quelle en est la raison? C'est pourquoi il est écrit à son sujet, le décret, c'est un décret de ma part. Tu n'as pas autorité à réfléchir à ton sujet. Il en ressort d'ici, quand est-ce appelé décret, c'est seulement lorsque la nation du monde demande quelle est cette mitzvah-là, et qu'il faut donner une réponse à cela. Quelle réponse? C'est un décret. C'est-à-dire, il en ressort que lorsque l'homme accomplit le décret, il en ressort que c'est précisément lorsqu'on demande pourquoi. Alors il est possible de dire qu'il accomplit la mitzvah au titre de décret. Sinon, il n'y a pas ici de signification qu'il accomplit la mitzvah au titre de décret. Et cela aussi, il faut le comprendre, n'aurait aussi pas été préférable que cette mitzvah soit revêtue de l'intellect, c'est-à-dire qu'il aurait été plus simple d'accomplir la mitzvah. Et pourquoi le Créateur veut-il que ce soit précisé?

0: חברים יקרים, בחלק הראשון נלמד שיעור של הרב מתאריך
1: 25 juillet 2002, l'article est basé, le cours est basé sur un article « Qu'est-ce que l'interdiction d'enseigner la Torah aux idolâtres dans le travail ?» L'article se trouve dans l'écriture Rabash, on va lire ensemble l'article entre nous, on a 32 minutes. En 26 minutes. Qu'est-ce que l'interdiction d'enseigner la Torah aux idolâtres dans le travail ? Dans le Saint Zohar, il est écrit là-bas, et voici ce mot, mais celle-ci, sans la joue du Vav, elle est les décrets de la Torah, évidemment, qui est la Malchut, appelée décret.

0: חברים יקרים, בחלק הראשון נלמד שיעור של הרב מתאריך
1: 25 juillet 2002, l'article est basé, le cours est basé sur un article « Qu'est-ce que l'interdiction d'enseigner la Torah aux idolâtres dans le travail ?»

Chers amis, dans la partie, on va étudier un cours du Rav du 25 juillet 2002. Le cours est basé sur un article. Qu'est-ce que l'interdiction d'enseigner la Torah aux idolâtres dans le travail? L'article se trouve dans l'écriture Rabash. On va lire ensemble l'article entre nous. On a 32 minutes. Qu'est-ce que l'interdiction d'enseigner la Torah aux idolâtres dans le travail? Dans le Saint Zohar, il est écrit là-bas, et voici ce mot, mais celle-ci, sans l'ajout du Vav, elle est les décrets de la Torah, évidemment, qui est la Malchut, appelée décret. Et elle vient de

0: חברים יקרים, בחלק הראשון נלמד שיעור של הרב מתאריך
1: 25 juillet 2002, l'article est basé, le cours est basé sur un article « Qu'est-ce que l'interdiction d'enseigner la Torah aux idolâtres dans le travail ?» L'article se trouve dans l'écriture Rabash. On va lire ensemble l'article entre nous. On a 32 minutes. En 20 minutes. Qu'est-ce que l'interdiction d'enseigner la Torah aux idolâtres dans le travail ? Le Saint Zohar. Dans le sens Zohar, il est écrit là-bas, et voici ce mot, mais celle-ci, sans l'ajout du Vav, elle est les décrets de la Torah, évidemment, qui est la Malachut, appelée décret. Et elle vient de Zeran Pin, qui est appelée Torah. Et non la Torah elle-même, qui est Zeran Pin, mais le jugement de la Torah seulement. Le décret de la Torah qui est Malachut, ce qui n'est pas le cas de « et voici la Torah », c'est pour montrer que tout est dans une seule union, et pour inclure l'Assemblée d'Israël, qui est la Malachut, dans le Saint béni soit-il, afin que tout soit un. Et il faut comprendre pourquoi le Saint Zohar nomme la Malachut du nom de « décret ». C'est-à-dire, pourquoi la Malchut doit-elle être seulement un décret, sans raison, comme l'a expliqué Rashi, et voici ce mot. Ceci est le décret de la Torah, car le Satan, les nations du monde, provoquent Israël en disant, quelle est cette mitzvah et quelle en est la raison? C'est pourquoi il est écrit à son sujet, le décret, c'est un décret de ma part. Tu n'as pas autorité à réfléchir au sujet. Il en ressort d'ici, quand est-ce appelé décret, c'est seulement lorsque la nation du monde demande quelle est cette mitzvah-là, et qu'il faut donner une réponse à cela. Quelle est la réponse? C'est un décret. C'est-à-dire, il en ressort que lorsque l'homme accomplit le décret, il en ressort que c'est précisément lorsqu'on demande pourquoi. Alors, il est possible de dire qu'il accomplit la mitzvah au titre de décret. Sinon, il n'y a pas ici de signification qu'il accomplit la mitzvah au titre de décret. Et cela aussi, il faut le comprendre, n'aurait aussi pas été préférable que cette mitzvah soit revêtue de l'intellect, c'est-à-dire qu'il aurait été plus simple d'accomplir la mitzvah. Et pourquoi le Créateur veut-il que ce soit précisément sous la forme d'un décret, ce qui rend plus difficile l'accomplissement de la mitzvah? N'y a-t-il pas une règle? Le Créateur ne vient pas avec une exigence envers ses créatures. Il faut donc comprendre pourquoi il veut que la mitzvah soit au titre de décret. Et lorsque nous parlons selon la voie du travail, alors nous devons distinguer deux choses. Un, la partie de l'action. Deux, la partie de l'intention. Dans le monde matériel, nous voyons que l'homme regarde principalement la récompense. C'est-à-dire que si l'homme travaille chez un patron et que celui qui donne un travail lui dit « Je veux que tu travailles chez moi », et ce que tu fais, tu n'as pas à comprendre pourquoi j'ai besoin de ce travail-là.

0: חברים יקרים, בחלק הראשון נלמד שיעור של הרב מתאריך
1: 25 juillet 2002, l'article est basé, le cours est basé sur un article « Qu'est-ce que l'interdiction d'enseigner la Torah aux idolâtres dans le travail ?» L'article se trouve dans l'écriture Rabash. On va lire ensemble l'article entre nous. On a 32 minutes. En 26 minutes. Qu'est-ce que l'interdiction d'enseigner la Torah aux idolâtres dans le travail ? Le Saint Zohar. Dans le sens Zohar, il est écrit là-bas, et voici ce mot, mais celle-ci, sans la joie du Vav, elle est les décrets de la Torah, évidemment, qui est la Malchut, appelée décret. Et elle vient de Zeran Pin, qui est appelée Torah. Et non la Torah elle-même, qui est Zeran Pin, mais

Le jugement de la Torah seulement. Le décret de la Torah qui est marot, ce qui n'est pas le cas de « et voici la Torah », c'est pour montrer que tout est dans une seule union. Et pour inclure l'Assemblée d'Israël, qui est la Malchut, dans le sein ministériel, afin que tout soit un. Et il faut comprendre pourquoi le Saint Zohar nomme la Malchut du nom de décret. C'est-à-dire, pourquoi la Malchut doit-elle être seulement un décret sans raison, comme l'a expliqué Rashi, et voici ce mot. Ceci est le décret de la Torah, car le Satan, les nations du monde, provoque Israël en disant, quelle est cette mitzvah et quelle en est la raison? C'est pourquoi il est écrit à son sujet, le décret, c'est un décret de ma part. Tu n'as pas autorité à réfléchir au sujet. Il en ressort d'ici, quand est-ce appelé décret, c'est seulement lorsque la nation du monde demande quelle est cette mitzvah-là, et qu'il faut donner une réponse à cela. Quelle réponse? C'est un décret. C'est-à-dire, il en ressort que lorsque l'homme accomplit le décret, il en ressort que c'est précisément lorsqu'on demande pourquoi. Alors il est possible de dire qu'il accomplit la mitzvah au titre de décret. Sinon, il n'y a pas ici de signification qu'il accomplit la mitzvah au titre de décret. Et cela aussi, il faut le comprendre, n'aurait-il pas été préférable que cette mitzvah soit revêtue de l'intellect, c'est-à-dire qu'il aurait été plus simple d'accomplir la mitzvah. Et pourquoi le Créateur veut-il que ce soit précisément sous la forme d'un décret, ce qui rend plus difficile l'accomplissement de la mitzvah? N'y a-t-il pas une règle? Le Créateur ne vient pas avec une exigence envers ses créatures. Il faut donc comprendre pourquoi il veut que la mitzvah soit au titre de décret. Et lorsque nous parlons selon la voie du travail, alors nous devons distinguer deux choses. Un, la partie de l'action. Deux, la partie de l'intention. Dans le monde matériel, nous voyons que l'homme regarde principalement la récompense. C'est-à-dire que si l'homme travaille chez un patron, et que celui qui donne un travail lui dit « Je veux que tu travailles chez moi », et ce que tu fais, tu n'as pas à comprendre pourquoi j'ai besoin de ce travail-là. Plutôt, tu peux penser qu'il aurait été mieux pour moi si je ne t'avais pas ordonné de faire ces choses que je t'ai ordonnées. Et je ne peux pas t'expliquer pour quel besoin j'ai besoin de ces actions, que tu travailles pour moi. Et en échange de cela, dis-moi, combien tu gagnes en travaillant chez d'autres personnes, chez qui tu comprends? En effet, pour quel besoin est-ce que tu travailles? Et puisque je veux ce travail, c'est pourquoi je paierai 10 fois plus que ce que tu aurais gagné chez les autres. Et il est certain qu'il y aurait eu beaucoup de personnes qui se précipiteraient sur ce travail. Puisque tous regardent la contrepartie et la récompense. Et puis s'ils paient 10 fois plus, par exemple, au marché, on paie 1 000 $ par mois. Et lui paiera 10 000 $. Il est certain que pour ce travail-là, on ne dira pas qu'ils travaillent au-dessus de la connaissance, que leur travail s'appelle un décret, du fait que cela est dans l'intellect, qu'il vaut la peine de travailler dans ce travail, car l'intellect oblige que l'essentiel de ce que l'homme travaille est pour la récompense. C'est pourquoi là où l'on donne plus de récompense, c'est là qu'il faut travailler. Et cela s'appelle dans la connaissance. Et seulement, qu'est-ce qui s'appelle chez les créatures au-dessus de la connaissance? C'est ce que l'homme doit travailler sans récompense et sans quelconque contrepartie. Cela s'appelle au-dessus de la connaissance. Et cela, c'est du fait du but de la création, qui est de faire du bien à ces créatures. C'est-à-dire que les créatures reçoivent le bien et le plaisir. Il s'appelle le désir de recevoir pour soi-même. C'est-à-dire que tout ce qu'il fait sera

0: et pas de votre propre utilité, mais l'utilité du Créateur. Et il est certain qu'il faut donner une réponse qui soit recevable par la raison. Mais Stein revendique directement la question, car il dit, vous voulez aller contre la nature. Et quand dit un sage, que répondre ? Frappe ses dents. Ce qui signifie qu'il n'y a là-dessus aucune réponse, mais un décret. Et lorsque l'on veut surmonter cela, et que l'on dit qu'il vaut la peine de travailler pour un autre roi, alors il devient plus intelligent et commence à poser la question du pharaon le méchant, qui a dit « Qui est le Créateur pour que j'écoute sa voix ?» Il s'ensuit qu'il y a ici deux arguments justes. Et selon ce qu'a dit mon père et maître de mémoire béni, cela n'est en fait qu'un seul argument, mais du fait qu'il veut rester dans l'amour de soi. C'est pourquoi il argumente comme un sage. C'est-à-dire, en vérité, je suis un homme fort. Je ne suis pas simplement du peuple qui ne peuvent pas surmonter, mais je ne connais pas le Créateur. C'est-à-dire que si le Créateur se révélait à moi et que je n'avais pas besoin de croire au Créateur, j'aurais immédiatement...
1: לכן הוא טוען טענת חכם שהוא לא כמו שאר אנשים.
0: Il s'ensuit qu'il se trouve dans l'orgueil. C'est-à-dire que le fait qu'il veut rester dans l'amour de soi, c'est pourquoi il argumente l'argument du sage. Qu'il n'est pas comme les autres personnes, qu'ils n'ont pas la force de surmonter, qu'ils sont comme des petits enfants, ce qu'ils voient, ils le veulent, et ils n'ont pas la force de surmonter pour voir si cette chose leur est bonne ou non. Tandis que moi, je suis appelé homme. Je peux en effet me maîtriser. Cependant, si le Créateur veut que je travaille pour lui, qu'il ne se dissimule pas, que nous ne puissions pas l'atteindre, et que nous ayons seulement besoin de croire en sa providence. Cela n'est pas logique. Il s'ensuit qu'il revêt l'amour de soi dans un vêtement d'orgueil, c'est-à-dire que le désir de recevoir pour soi-même lui cause d'être aussi orgueilleux, c'est-à-dire que tout ce que l'homme dit qu'il ne veut pas croire, c'est principalement parce qu'il ne veut pas annuler le désir de recevoir pour soi-même. Et à ce sujet, mon père et maître de mémoire béni, que nous devons croire que cette voie de la croyance au-dessus de la connaissance est aussi le fait que nous devons travailler pour lui et non pour notre propre utilité, ce n'est pas du tout du fait que le Créateur veut toutes ces choses pour son propre bien, mais tout est pour l'utilité de l'homme. C'est-à-dire le fait que le Créateur veut donner aux créatures du bien et du plaisir, et que soit dans cela la perfection du plaisir. C'est-à-dire qu'il ne ressente pas au moment de la réception du plaisir un aspect de honte. C'est pourquoi il nous a été donné un conseil, que nous travaillions pour lui. Et grâce à cela, nous pourrons recevoir du bien et du plaisir et ne ressentirons aucune gêne au moment de la réception du plaisir, comme tu mentionnais. Et pour cette raison, afin que nous n'ayons pas la notion de la honte, qu'il nous a été donné encore une chose, appelée aspect de croyance au-dessus de la connaissance. Car si la providence était révélée, comme il est dit dans la préface, alors il n'y aurait aucune possibilité de faire quoi que ce soit pour l'utilité du Créateur. Mais tout serait obligé d'être pour son propre intérêt. Si la raison du plaisir dans les mitzvot était révélée plus que le plaisir corporel. Nous voyons comment dans les plaisirs corporels, il est difficile, si l'homme veut renoncer à un plaisir corporel, à dire « je recevrai le plaisir seulement au moment où je pourrai orienter vers le nom du ciel. Sinon, je ne veux pas recevoir le plaisir, comme c'est difficile. » Et dans les ta'amim de la Torah et des mitzvot, nous devons croire en ce que dit le Saint-Henri, qu'à cause de la brisure, des étincelles saintes sont tombées dans les clipotes, ce qui est appelé dans le

0: parole du Saint Zohar, du nom de lumière ténue, c'est-à-dire une petite illumination de sainteté. Et de cela proviennent tous les plaisirs qui se trouvent dans le monde matériel. Et de cela, l'homme peut faire un calcul. Si, pour de petits plaisirs, combien il est difficile de faire un choix et de dire qu'il prend garde de ne pas recevoir les plaisirs matériels, si ce n'est pour le nom du ciel, c'est-à-dire qu'il est prêt à renoncer à tout plaisir et plaisir qu'il reçoit, s'il ne peut pas orienter pour le nom du ciel, combien cela est difficile. À plus forte raison que si le bien et le délice revêtus dans la Torah et les mitzvot ont été révélés, alors les créatures n'auraient pas été capables de faire un choix et de faire tout pour le nom du ciel. Mais elles auraient reçu le bien et le plaisir pour leur propre intérêt. C'est pourquoi, pour ce besoin-là, que les créatures puissent se corriger elles-mêmes, afin qu'elles aient l'aspect d'adhésion et d'équivalence de forme au moment de la réception du bien et du délice, c'est pourquoi ont été faits le Tzimtzoum et la dissimulation. Et alors, si le bien n'est pas révélé dans la Torah et les mitzvot, et que l'homme accomplit la Torah et les mitzvot du fait de la croyance, c'est-à-dire qu'il choisit la Torah et les mitzvot, non du fait qu'il y a du plaisir dans la Torah et les mitzvot, car le bien et les délices ne sont pas encore révélés, comme vous vous souvenez, du fait qu'avant que l'homme ne corrige son clé de réception, de sorte que tout ce qu'il fait soit pour le nom du ciel et non pour son propre intérêt, il demeure encore sur cet homme un aspect de dissimulation et de voilement. Alors, il y a place pour le choix, c'est-à-dire choisir et voir s'il travaille pour son propre intérêt ou pour l'intérêt du Créateur. Ce qui n'est pas le cas, si le bien et le délice étaient révélés, alors les créatures auraient été obligées de rester dans l'aspect de leur propre intérêt, du fait qu'elles n'auraient pas pu se séparer de la Torah et des mitzvot, du fait d'une providence révélée, comme il se souvenait. Comme il est dit, et voici ces mots, et supposons par exemple que le Créateur se conduise avec ses créatures par une providence révélée, de sorte que, par exemple, quiconque mange une chose interdite serait étranglé immédiatement sur place. Et quiconque accomplit une mitzvah y trouverait un plaisir merveilleux, semblable aux plaisirs les plus remarquables de ce monde-ci. Car alors, qui serait assez insensé pour même goûter à une chose interdite, sachant qu'il perdrait aussitôt sa vie à cause de cela, comme il ne pense pas sauter dans le feu. Et de même, qui serait assez insensé pour délaisser une mitzvah sans l'accomplir aussitôt avec toute diligence? Il s'ensuit que cette affaire de la croyance et cette affaire du travail dans le but de donner, et non pour son propre intérêt, tout cela est pour le bien de l'homme. Et selon ce qui a été dit, nous comprendrons la question que nous avons posée. Dans quel but nous a été donné l'ordre du travail dans la voie de la croyance au-dessus de la connaissance? Car la logique oblige que si le Créateur nous avait donné le travail de la Torah et les mitzvot dans la connaissance et l'intellect, il aurait été plus facile de travailler dans le travail sacré. Et le Créateur ne vient pas avec une exigence envers ses créatures. Si c'est ainsi, pourquoi a-t-il fait ainsi? La réponse est que ce n'est que par la voie du voilement et de la dissimulation, qu'il y ait la possibilité que les créatures puissent parvenir à la perfection, c'est-à-dire qu'elles reçoivent le bien et le plaisir de manière parfaite, c'est-à-dire qu'elles ne ressentent aucune gêne lors de la réception des plaisirs. C'est pourquoi il résulte que précisément au moment où on peut marcher dans l'aspect de l'esprit et du cœur vers le Créateur, précisément par cette voie-là, c'est la voie la plus réussie. Et non, comme chacun pense, que si le Créateur nous donnait la voie du travail dans l'aspect de l'intellect, c'est-à-dire qu'il y aurait une providence révélée, de cela, la créature parviendrait à la perfection. Cela, on peut dire, comme il est écrit, car mes pensées ne sont pas vos pensées. Et selon ce qui a été dit, nous pouvons expliquer ce que nous avons demandé, pourquoi Malchut est appelé décret, c'est-à-dire qu'il est appelé du nom de décret de la Torah. Et il a été dit là-bas, dans le Saint Zohar, que Malchut est appelé décret de la Torah, et non la Torah elle-même. Décret de la Torah, qui est Malchut, mais il faut inclure la Malchut dans la Torah, dans une seule unité. Et nous avons demandé pourquoi Malchut était appelé décret. La réponse est que Malchut est appelé Malchut des cieux, le royaume des cieux, qui est l'aspect de la croyance, croire en le Créateur, qui supervise le monde par une providence de bon et bienfaisant. Et bien que l'homme commence à faire un compte pour lui-même, alors il voit qu'il est plein de manques. Et ici, c'est ainsi, comment le corps peut-il comprendre que tout cela est des bienfaits? Et bien qu'il nous soit donné de prier pour les mauvais états que nous ressentons, que ce soit dans la corporalité ou dans la spiritualité, mais après cela, c'est-à-dire après la prière que l'homme a priée et n'a pas été exaucé dans sa prière, s'il voit qu'il se trouve dans l'extrême bassesse, tant dans la corporalité que dans la spiritualité, qu'alors il a besoin de se surmonter et dire que le Créateur, que le nom du Créateur est bon et bienfaisant. Cela est un grand travail, car à toutes les questions que le corps pose, il n'a pas de réponse selon l'intellect. Plutôt, il doit dire, j'accepte sur moi le joug du royaume des cieux au-dessus de la connaissance. Et il dit que tel est le décret du Créateur. À ce sujet, nous avons dit, parce que les nations du monde comptent à Israël en disant, quelle est cette mitzvah-là et quel en est le sens? Et que faut-il répondre? Un décret j'ai gravé, un décret qui vient de moi. Et il est interdit de réfléchir à son sujet. C'est pourquoi le royaume des cieux est appelé décret. Mais c'est un décret de la Torah. Et non la Torah elle-même. C'est-à-dire que pour mériter la Torah, il faut accepter sur soi les décrets de la Torah que la Torah nous a donnés. Sinon, il est impossible de recevoir la Torah. Et lorsque l'homme accepte sur lui le joug du royaume des cieux, alors il est appelé aspect d'Israël, car par le royaume des cieux que l'homme accepte sur lui au-dessus de la connaissance, il sort de l'amour propre. Et alors, il est apte à recevoir la Torah elle-même. Autrement, c'est-à-dire, si l'on n'a pas encore mérité l'aspect de Kélim de don, alors toute la Torah que l'on prendra, tout ira à la Sitrach et non à la Kdusha. C'est-à-dire que la lumière de la Torah, qui est le bien et le plaisir que les créatures doivent recevoir, ira au Klipot. Que du fait de cela, il y a eu Tzimtzum et dissimulation. Faut que tout entre dans la Kdusha. C'est pourquoi, précisément, lorsque l'homme mérite d'être l'aspect d'Israël, c'est-à-dire qu'il a déjà mérité le royaume des cieux, c'est-à-dire que tout ce qu'il fait, il n'a pas d'autre pensée, si ce n'est de donner complètement à son formateur, alors on peut lui donner l'aspect de la Torah. Et selon ce qui a été dit, il ressort que ce qui est interdit d'enseigner la Torah aux idolâtres dans l'aspect du travail, le sens en est qu'il est impossible d'étudier la Torah tant que l'homme se trouve encore dans l'aspect d'idolâtrie, c'est-à-dire qu'il est encore plongé dans l'amour de soi. Comme c'est mentionné, que la notion de la croyance au-dessus de la connaissance, appelée le royaume des cieux, qui est l'aspect de décret, cela est un conseil pour sortir de l'amour de soi. Et mérité par cela, selon l'ordre du travail, qui est donné au moment où l'homme veut accepter sur lui le joug du royaume des cieux, dans l'aspect de l'esprit et du cœur, alors l'homme mérite l'aspect d'Israël. C'est-à-dire que tous ses actes soient uniquement pour le nom du ciel. Et alors, c'est le moment où elle peut recevoir la Torah. Et les clipotes ne pourront pas têter de la Gdusha. Et de cela, on peut expliquer ce qu'ont dit nos sages. Le monde ne subsiste que grâce à celui qui retient sa bouche au moment de la dispute. Et il faut comprendre cela. Que si l'homme ne se retient pas, mais répond à l'autre au moment de la dispute, par cela, le monde ne peut pas subsister. Et selon ce qui a été dit, l'explication est que, dans le champ du travail, le monde est l'homme lui-même. Comme il est écrit dans le Saint Zohar, tout homme est un petit monde en soi-même. Si c'est ainsi, l'explication est que lorsque l'homme commence à faire une dispute avec le corps et veut accomplir ce qu'ont dit nos sages, toujours l'homme doit exciter le bon penchant contre le mauvais penchant. L'explication de Rashi, qu'il fasse avec lui une guerre, ce qui s'appelle la guerre du penchant, c'est-à-dire qu'au moment où l'homme exige du corps qu'il fasse tout pour le nom du ciel, et cela irrite beaucoup le mauvais penchant, du fait qu'il veut annuler complètement son autorité. Mais tout ce que l'homme fait, il veut que tout soit pour le nom du ciel. Alors le corps vient à lui avec des arguments justes, que le corps avance des arguments de raison. Et si l'homme veut subsister, c'est-à-dire qu'il veut accomplir le désir qui veut parvenir au but de la perfection et accomplir le désir du Créateur, que son désir minimum est de faire du bien à ses créatures, c'est-à-dire qu'il mérite la lumière de la Torah, qui est le bien et le plaisir dans la pensée de la création, alors il est interdit de répondre au corps avec des paroles d'intellect, c'est-à-dire que l'homme dise qu'il marche dans la connaissance. Car dans la connaissance, il est obligé d'être dans le but de recevoir, comme c'est mentionné. Mais il retient sa bouche au moment de la dispute et lui dit, tu as raison du point de vue de l'intellect et moi, je marche au-dessus de la connaissance.
1: Passons
0: au cours du 25 juillet 2000. Qu'est-ce que le fait qu'il est interdit d'étudier la Torah au titre de l'âtre au travail? La tradition chez nous est toujours continue de dire que il n'y a pas d'interdiction, il n'y a pas d'interdiction. Simplement, on se trouve en dessous de toute l'échelle des degrés, que chaque degré représente des lois spirituelles qui sont sorties à la suite en tant que résultat du Tzimtzum Aleph, qui sont prolongés de haut en bas. Mais toutes ces lois proviennent en fait d'une seule chose, le désir de recevoir qui existe dans Malchut de Ensof et ses décisions de parvenir au désir de donner, comme le Créateur. C'est tout. Il y a la loi qui est le désir de recevoir, que le Créateur a créé, et la loi de l'équivalence de forme, que la créature a accepté sur soi-même. Ces deux lois-là, elles sont deux lois opposées. La loi du désir de recevoir signifie que le désir de recevoir agit uniquement pour son propre intérêt, pour se remplir. Et la loi de l'équivalence de forme, ça veut dire que le désir de recevoir doit agir seulement afin de remplir le Créateur et s'appelle donner. Et donc, de la confrontation entre ces deux lois-là, nous viennent toutes les autres conditions qui sont en fait ces degrés spirituels-là. Il a été sorti de notre échelle de degrés depuis le haut jusqu'au degré le plus bas. Au degré le plus élevé, la loi de l'équivalence de forme s'accomplit. Au degré le plus bas, seule la loi du désir de recevoir s'accomplit. Au milieu, il y a la manière dont ces deux lois-là peuvent diviser la créature, la manière dont la créature se divise. Et la notion d'interdit, ça veut dire que c'est impossible. Qu'est-ce que le fait qu'il est interdit d'enseigner la Torah aux idolâtres? La Torah s'appelle les lumières qui remplissent les kélim de don. La Torah s'appelle les actions de don. Comment est-ce que c'est possible que... Je pense que ce serait possible si le désir de recevoir qui est appelé idolâtre, c'est-à-dire qu'il est un adorateur des astres et des constellations, c'est ce qu'il s'appelle idolâtre. En hébreu, c'est un raccourci pour dire ça. Et son intention ne vise pas le Créateur, mais toutes sortes d'autres forces. Et toutes ces autres forces sont des forces qui se trouvent à l'intérieur du désir de recevoir. Il n'y a rien en dehors du Créateur et du désir de recevoir. Et donc, un idolâtre s'appelle celui qui se prosterne devant le désir de recevoir. Et donc, il est impossible de lui enseigner la Torah, parce que son intention est simplement différente. Il ne veut pas capter ce que c'est que dans le but de donner, et la lumière supérieure, il ne pourra pas non plus résider en elle. Et c'est pour ça que c'est impossible dans notre langage, et on dit que c'est interdit. Interdit, ça veut dire quoi? Et pourquoi est-ce que c'est interdit? Si c'est impossible, alors dis donc que c'est impossible. Mais du fait que les sages parlent selon la voie de la correction, alors il dit simplement ne le fais pas. Parce que tu n'auras aucun résultat, c'est impossible qu'il en résulte quelque chose. Et donc, en quelques mots, brièvement, ils disent c'est interdit. L'interdiction, c'est une forme de conseil. Ne le fais pas, c'est du fait que ça ne

0: ברוכים הבאים, מה שלומכם?
1: Bienvenue, comment allez-vous? Nous sommes très heureux d'être ici, même cette semaine. Et nous sommes heureux car nous avons l'occasion d'ouvrir ensemble de nouveau un article du Rabash, le lire ensemble en profondément, essayer de donner au Rabash l'occasion de nous formater la pensée. Et pour les choses que lui-même a déjà découvertes. Et nous, comme des petits, nous voulons. Il y avait une phrase dont nous avons parlé la semaine dernière, qui est d'adhérer à la poussière d'adhérer à la poussière des pieds des justes. Nous voulons être liés avec eux. Alors nous avons cette occasion aujourd'hui d'approfondir, d'essayer de clarifier ensemble les articles du Rabash. Nous avons également du temps pour les questions, les réponses. Nous pouvons élargir le sujet et créer une relation entre nous et avec le Rabash. C'est ce que nous allons faire aujourd'hui. C'est un article très important. Un article de base
2: qui commence par une phrase qu'on connaît qui nous dit la chose suivante. Fais-toi un rave et acquiert un ami et juge chaque homme sur l'échelle de mérite. Ce qu'a dit Rabbi Yehoshua ben Parchia dans la Mishnah, dans Avot, ce sont des paroles qui sont éternelles. Et le Rabbah, je prends ces choses-là, une phrase. Comme même ton prochain comme toi-même, comme ne fais pas à l'autre que tu ne veux pas qu'on te fasse, des phrases comme ça, qui contiennent tout le travail spirituel. Le Rabbah prend cette phrase, et comme le Rabbah le fait, va avec cet article dans de nombreuses directions, de nombreuses couches, comme on a vu dans la préparation cours, évidemment que nous allons voir un des clips du Rav, qui nous apprendra comment nous connecter au Rabash, ses paroles. Et on vous invite à vous poser des questions de façon ouverte, libre. Vous pouvez en poser voix haute, par texte, comme vous voulez. On essaiera de répondre. Donc c'est ce que nous allons faire aujourd'hui. En préparation, cette entrée dans cet article, ensemble le clip numéro 5, clip qu'on verra avant même que l'on commence à lire. Et prenons du Rav l'approche correcte vers cet article. Voyons ce que le Rav. On peut entrer dans tout un tas de sens, donc entrons dans le sens que nous donne le Rav. Et ainsi, nous commençons. Tous les articles qu'ont écrit les kabbalistes, les ont écrits afin que nous puissions nous élever du degré d'un animal. Ainsi, dans tout notre monde, au degré de l'homme. Qu'on puisse ressembler au Créateur, c'est-à-dire qu'on pense comme le Créateur, qu'on fasse des actions comme le Créateur, tout dans l'attribut de don, d'amour de l'autre. Arriver à passer de l'amour de nous-mêmes à l'amour de l'autre. Et ainsi, dans l'article « Fais-toi un rave, fais-toi un ami, mesure, juge chacun selon une échelle de mérite », il ne parle que de notre lien avec le Créateur, car en dehors de celui-ci, il n'y a rien dans le monde, et le fait qu'il se place derrière tout un tas d'images, d'actions, tout un tas de choses qu'on ressent comme si le monde était plein de choses. Tout est afin que nous puissions définir notre relation à l'homme de façon complète. Et ainsi, on se corrige. Car il n'y a rien en lui, une condition qui existe, qui est un fait dans la réalité, et tout, la majorité des cas que nous traversons, que nous traversons, non, minéral, végétal, animal et humain, tout cela c'est afin que couvrions qui inclut toutes ces formes, et il nous faut tout cet environnement ici et dans les mondes supérieurs construire. L'approche à lui et le Rav nous donne une direction.
0: En
2: disant que tous les kabbalistes ont écrit, on doit s'élever au-dessus de degré d'un animal et tenir la main du rabbash et du rav qui sont au-dessus du degré de cet animal. Et on veut également, à travers cette commune, nous élever à ce degré. Et nous dit que nous pensons ainsi dans tout notre monde, que l'on va arriver au degré du Créateur, qu'on pense comme le Créateur, que l'on fasse des actions comme le Créateur. Tout est pour se rapprocher vers le don et l'amour de l'autre. Et c'est donc ce que l'on va chercher dans cet article, la relation au Créateur. Donc commençons à lire comme ça, tout doucement, on n'est pas pressé. Essayons de faire passer cet article. Ça fait longtemps qu'on a un contact avec la lumière qui corrige. Le rabbin a parlé. On veut ressentir ce même degré de chen de kdusha.
1: Oui, le rabbin nous écrit. Dans la Mishnah, traité des pères, Yoshua ben Parchia dit « Donne-toi un rav, achète-toi un ami et juge chaque individu favorablement. » Nous voyons qu'il y a ici trois choses. Premièrement, se donner un rav. Deuxièmement, s'acheter un ami. Troisièmement, juger chaque homme favorablement.
0: חוץ מזה שעושה לעצמו רב, הוא צריך לעשות עוד דבר.
1: Il s'avère que chaque homme, en plus de se procurer un rav, doit faire une chose de plus.
2: Donc celui qui se fait un don d'avant se faire un rav, il doit se faire en plus. Au lieu de s'occuper de l'amour des amis, il doit. Ce n'est pas suffisant. Mais il doit également prendre en compte tout homme, le juger. Selon,
1: nous devons comprendre la différence de choix de mots entre se donner et acheter, et favorablement. Le fait de donner est une chose pratique. Cela veut dire que l'esprit n'est pas impliqué, seulement des actions. En d'autres termes, même si l'homme n'est, le cerveau n'est pas d'accord avec la chose que l'homme souhaite faire, mais que même son intelligence lui fait comprendre que ça ne vaut pas la peine de faire une action, ceci est appelé faire, c'est-à-dire la force seule, sans l'intelligence, puisque c'est contre sa raison.
2: C'est pour cela qu'il faut interpréter dans le chemin du travail que le fait que l'homme doive prendre sur lui le joug du royaume des cieux, ceci est appelé l'action, maasé. Comme place un joug sur un bœuf, afin qu'il puisse labourer le sol, bien que le bœuf ne veut pas prendre sur lui ce travail, mais néanmoins, nous le forçons.
1: De même, avec le royaume des cieux, nous devons aussi nous forcer et nous asservir, parce qu'il s'agit tout simplement du commandement du Créateur. Il en est ainsi parce que l'homme doit accepter le joug du royaume des cieux, non pas parce que le corps sent qu'il en tirera un profit, mais afin de procurer du contentement au Créateur.
2: Et comment le corps peut-il être d'accord avec une telle chose? Par conséquent, il doit être un ordre du travail dans l'aspect de au-dessus de la raison. Ceci est appelé « Fais-toi un Rav ». Car Malchut Shamayim, le royaume des cieux, doit être, car il est grand, comme il est écrit dans le Zohar, dans l'introduction du livre du Zohar, la crainte l'essentiel de tous les mondes et tous comme pas important. Explication du fait que la crainte du Créateur, du fait qu'il est grand et contrôle tout. Il est grand du fait qu'il est la racine d'où se propagent tous les mondes. Et sa grandeur apparaît dans ses actions, et il contrôle tout du fait que l'ensemble des mondes qu'il a créés, les supérieurs comme les inférieurs, ne sont comme rien devant lui, qui n'ajoute rien sur son essence.
1: Ainsi, l'ordre du travail est pour l'homme, de commencer d'abord par « Fais-toi un rave » et de prendre sur lui le fardeau du royaume des cieux. Au-delà de la logique et au-delà de la raison, ceci est appelé « faire », c'est-à-dire seulement l'action, malgré le désaccord du corps. Ensuite, « Achète-toi un ami ». Acheter, c'est juste quand un individu souhaite acheter quelque chose et doit renoncer à quelque chose qu'il a déjà acquis. Il donne ce qu'il a depuis quelque temps, et en retour, il achète un nouvel objet.
2: Ainsi, dans le travail du Créateur, pour que l'homme arrive à l'adhésion avec le Créateur, qui est l'équivalence de forme, dans l'aspect de « Comme il est généreux, tu seras généreux », il se trouve qu'il doit renoncer à de nombreuses choses qu'il a afin d'acquérir l'union avec le Créateur. Et ceci est le sens de « acquérir un ami ». Encore un peu.
1: Avant qu'un individu ne se fasse un rave, c'est-à-dire le royaume des cieux, comment peut-il s'acheter un ami, c'est-à-dire s'unir au rave? Après tout, il n'a pas encore de rave. Ce n'est qu'après s'être procuré un rave qu'il peut demander au corps de faire des concessions afin d'acheter la connexion qui est de donner du contentement au Créateur.
2: Et encore plus que cela, il faut comprendre qu'en fonction de la grandeur du Rav, dans cette mesure, il a la force de s'acquérir en fonction de l'importance qu'il ressent du Rav. Dans cette même mesure, il peut faire des concessions, renoncements, afin d'être la connexion. Il peut tout faire afin de donner du contentement au Créateur.
1: Il s'ensuit que si l'homme voit qu'il ne peut pas vaincre son corps parce qu'il pense qu'il n'est pas assez fort, c'est-à-dire qu'il est né avec une faible personnalité, ce n'est pas vrai. La raison est qu'il ne ressent pas la grandeur du Rav. En d'autres termes, il n'a pas encore acquis l'importance du royaume des cieux. Ainsi, il n'a pas la force pour vaincre quelque chose qui n'est pas très important à ses yeux. Par contre, une chose importante, le corps entier peut faire des concessions pour les choses qu'il aime et recevoir ce dont il a besoin.
0: אומר לנו הרבש, למשל, אדם עייף מאוד, והלך לישון בלילה.
2: Par exemple, un homme qui est très fatigué est allé se coucher la nuit. Par exemple, à 11h le soir. On le lève à 3h du matin. Évidemment qu'il dira qu'il n'a pas de force pour se lever, du fait qu'il est très fatigué. Et que s'il ressent encore une forme de faiblesse ou qu'il a un peu de température, évidemment, qu'il n'a pas de force de se lever à l'heure, à l'habitude qu'il a de se lever. Et s'il est très fatigué et qu'il ressent qu'il est malade, il se couche à midi et à 1h du matin, on le lève et on lui dit qu'il y a un feu dans le jardin, et bientôt que le feu rentrera dans ta chambre, lève-toi vite, et contre l'exemple, contre l'effort que tu donnes maintenant, tu pourras sauver ta vie. Donc, il ne dira pas tout un tas d'excuses, il n'a pas de force, qu'il est un peu malade, mais même s'il est vraiment malade, il donnera tout l'effort afin de recevoir sa vie. Et évidemment que ceci est parce qu'ainsi il puisse voir qu'il a des forces de faire ce que l'homme peut faire afin de faire ce qu'il peut atteindre. Donc qu'est-ce que dit le Rabash?
1: Dans tout cet article, la première fois que je l'ai lu, j'aime bien une méthode. J'aime bien les méthodes. Et parfois, c'est difficile pour nous de comprendre. Nous n'avons pas encore tout lu. Comment quelqu'un qui étudie la sagesse de la Kabbale doit adhérer au créateur, doit se faire un rave et des amis, et ensuite le monde entier. Et il y a une action qui s'appelle « fait », une action qui s'appelle « achète » et une action qui s'appelle « juger favorablement ». Ce que nous apprenons, ce que nous avons lu, le Rabash nous explique qu'est-ce que c'est « fait ». Qu'est-ce que c'est que cette action ? C'est au-dessus de la raison. Et il appelle ce qui est au-dessus de la raison. Il y a la raison et je dois faire quelque chose au-dessus de ma raison. C'est comme penser à des actions que l'on fait ou dans la dizaine ou par rapport au créateur ou dans le monde et ce qui est au-dessus de notre raison. Notre raison, c'est le désir de recevoir que nous avons. Et je dois faire quelque chose au-dessus de ma raison. Ça veut dire que cette action s'appelle action, agir, comme fais-toi un rav. Parfois, on ne parle pas du rav, comme le rabbin nous explique, ça s'appelle le créateur qui est grand. Rav, ça veut dire également grand en hébreu. Donc, quelqu'un qui fait des choses par rapport au public, ce n'est pas ce dont il est question. Il est question de la grandeur du Créateur. Si la qualité de don nous est importante, ça veut dire que je me suis fait un rab, c'est-à-dire c'est équivalent à une action de don, une action qui est très importante à mes yeux, que j'apprécie énormément, et qu'en dedans de moi-même, ça me permet de le faire.
3: Oui, on va entrer maintenant, regarder le clip numéro 3. Dans ce clip-là, le Rav, de nouveau, il nous aide par rapport au rapport au Créateur. Et là, on vient d'entendre de Michael qu'il y a plusieurs concepts qui sont importants à comprendre. Qu'est-ce que c'est que fait? Vous êtes invité à écrire ceux qui écrivent. Qu'est-ce que c'est que faire? Qu'est-ce que c'est que Rav? Rav, en hébreu, ça peut être un certain nombre de concepts. C'est-à-dire que il y a plusieurs significations. Mais ici, spécifiquement dans cet article-là, quand il dit « fais-toi un Rav », c'est « fais le Créateur comme grand ». Rav, c'est grand, en hébreu. C'est-à-dire, transforme ce qui n'est pas grand à tes yeux en quelque chose qui est grand. Jusqu'à ce que tu aies la force de réaliser l'action que tu veux réaliser. Donc, regardons le clip numéro 3, et ensuite, on va essayer de se clarifier c'est quoi ce fait, c'est quoi ce rave, et de quoi est-ce qu'on parle. Et après, on a aussi l'action de « achète-toi un ami », et aussi l'action de « juge chaque homme du côté du mérite ». Et bref, il y a beaucoup de choses ici. Et essayons ensemble de clarifier tout ça. C'est évidemment aussi invité à nous offrir des questions. Et on va aussi ouvrir le numéro 3 et après on va continuer. Ce dont il parle ici, le Rav, il parle du Créateur. C'est pas notre enseignant comme ça qui est peut-être. Mais un créateur. Et le créateur, c'est, là, il l'inclut dans le mot Rav. Rav, ça veut dire grand. Donc, c'est comme ça qu'il considère le créateur. Voilà, donc, c'est pour ça que fais-toi un Rav, achète-toi un ami, c'est le Rav, ça veut dire créateur. Et tu arrives à lui grâce au fait que tu travailles avec l'ami. Grâce au fait que tu t'achètes un ami. Et ensuite, même le créateur, il devient ton ami aussi. Du mot ribour, raver ribour, ami, connexion. Ouais, voilà, c'est très beau. Regardez ce qu'il dit le Rav. Il dit que quand le rabbin ici parle du Rav, il parle du créateur. C'est-à-dire que fais-toi un Rav, c'est inverser le créateur. Bon, déjà, qu'est-ce que c'est que le créateur? Qu'est-ce que ça veut dire transformer le créateur? Le créateur, c'est la qualité de don. Donc, transforme le créateur, la qualité du don, en quelque chose de grand à tes yeux. Et cela, tu peux le faire quand toi, tu travailles avec le mi. C'est-à-dire, nous, les gens qui sont assis ici, chacun dans sa dizaine, et nous tous ensemble, doivent transformer la qualité de don en quelque chose qui est grand à nos yeux. Pourquoi? Parce que la qualité de don, elle n'est pas grande à nos yeux, elle n'est pas importante à nos yeux. À l'inverse, les kabbalistes nous écrivent qu'elle se trouve dans la poussière, la shrina dans l'exil. Mais ça, on doit le faire d'une manière consciente, de se construire un environnement qui agrandit la qualité de don et qui la transforme en rave, en quelque chose qui est grand à nos yeux. Et alors, le rabbin écrit qu'il va se réaliser ici un certain lien entre toi et le créateur qui s'appelle « Achète-toi un ami ». Ça aussi, c'est une phrase comme ça. Bon, c'est des phrases, regardez, elles sont terriblement courtes, mais à l'intérieur, il y a beaucoup, beaucoup de détails. Donc, on veut rendre le créateur comme rave, comme grand, et on veut aussi arriver à la connexion avec le créateur Ribour pour que ce soit comme achète-toi un ami, Raver. Question. S'il vous plaît, vous êtes envoyé à nous envoyer des questions, à nous écrire des questions, sinon on va vous expliquer. Mais je vois qu'on a déjà nos premières questions. Nous pose Agnesh, de Woman German. Et elle nous pose une question comme ça. Si chaque personne que je perçois, c'est un miroir des désirs qui ne me sont pas qui ne sont pas corrigés en moi, alors qu'est-ce que je fais comme rave et que je juge du côté du mérite?
1: Bonne question. Rencontrer un ami, ressentir un ami, je dois le rendre grand à mes yeux et apprendre de lui. S'il n'est pas grand à mes yeux, je ne peux pas apprendre de lui. Il faut qu'il soit grand à mes yeux. que je reçoive des exemples de lui. Deuxièmement, je dois me connecter avec lui pour construire un cli, pour qu'il soit un chaver, ami. Je dois renoncer à mon ego. Je dois penser à lui en bien, je dois le justifier, etc. Toutes sortes de concessions. Ce n'est pas naturel. Je ne dois pas le juger comme je vois avec mes yeux du monde matériel. Il y a autre chose, on dit. Qu'est-ce que ça veut dire juger tout le monde favorablement? Toutes sortes de gens à mon travail, dans le monde entier. Tout, à part ma dizaine, et je dois juger tout le monde favorablement. Oui. Cette action qui s'appelle père, action, elle peut être à plusieurs dimensions. Première dimension vis-à-vis du Créateur. Si je suis dans une atteinte spirituelle, je suis en connexion avec le Créateur. Il est grand, je l'atteins, je peux travailler au-dessus de ma raison, au-dessus de mon ego. Je peux faire le Rav comme quelqu'un de grand à mes yeux. Je peux le faire également. C'est aussi un travail. Je dois le faire grand à mes yeux. Si c'est un Rav qui est kabbaliste, c'est un travail très difficile. Lui-même ne se montre pas comme quelqu'un de grand. Il se rapetisse. Et là, il faut mettre en fonction tout un système qui me permette de faire que le Rav soit grand à mes yeux. Et autre chose, c'est que tu rentres et que tu vois des millions de gens qui honorent quelqu'un. Le fait que tous ces gens honorent cette personne, ça te donne l'importance de cet individu. Ça veut dire honorer le Rav et le rendre comme grand à tes yeux. Pour cela, un individu doit beaucoup travailler. Il y a également le fait de Rav par rapport au Créateur, par rapport au Rav, et on doit faire également l'ami comme un Rav pour moi. Il y a des situations où je dois faire qu'un ami soit un Rav à mes yeux pour que je puisse recevoir des exemples de lui. Tout ça dépend dans quelle situation l'individu se trouve, d'après l'échelle spirituelle où nous nous trouvons.
3: Oui. Essayons comme ça de lire encore une phrase de l'article lui-même pour qu'il nous dirige encore vers ce qu'on étudie. Donc, il nous dit comme ça, hein, le Rabash, regardons ce qu'il nous dit dans le paragraphe. Je le dis pour l'équipe des sous-titres. Donc, il s'ensuit que l'ordre du travail est, donc voilà pour les traductions aussi, il s'ensuit que l'ordre du travail est, il s'ensuit que l'ordre du travail est que l'homme commence. Dans « Fais-toi un Rav », qu'il reçoive sur lui le joug du royaume des cieux, au-dessus de la raison et au-dessus de la connaissance. Et c'est l'aspect de action, c'est-à-dire au-dessus, même si le corps n'est pas d'accord. Et ça, c'est la première étape, c'est-à-dire que la première étape dont le rabbin parle ici, et Michael l'a vraiment donné en une bonne. C'est-à-dire qu'on doit prendre ce qui ne nous est pas grand et l'élever au-dessus de la connaissance. Quand est-ce qu'on pourra le faire? Alors, il nous dit. Donc, ça, il nous dit le rabâche, ça, c'est l'action. C'est fais-toi un rab. Même si le corps, c'est-à-dire le désir de recevoir dans le but de recevoir, n'est pas d'accord. Et ensuite, une fois qu'on a déjà grandi cette qualité de don comme grande, ensuite, achète-toi un ami. Et la notion d'achat, c'est que l'homme veut acheter quelque chose et doit renoncer à des choses qu'il a déjà atteintes. et il donne ce qu'il a depuis longtemps, et en contrepartie de ça, il achète un nouveau bien. Et de même ici, dans le travail du Créateur, pour que l'homme arrive à l'adhésion au Créateur, qui est l'aspect d'équivalence de forme, et l'aspect de « comme lui est miséricordieux, toi aussi sois miséricordieux », il s'ensuit que lui, l'homme, doit renoncer à ses notions à lui pour acheter l'acquisition, l'adhésion au Créateur. Et ça, c'est l'explication de « achète-toi un ami ». Et ensuite, il continue. Mais avant que l'homme ne se fasse un rab, c'est-à-dire le royaume des cieux, de recevoir sur lui le joug du royaume des cieux, comment est-ce qu'on peut dire « achète-toi un ami » C'est-à-dire qu'il se connecte avec le rab, raver itraber. Mais parce qu'il n'a pas encore de rab. Mais donc seulement après qu'il se fait un rab, alors il est pertinent de dire qu'il fera des renoncements pour acheter la connexion pour faire du contentement au Créateur. Donc on voit vraiment qu'il y a un ordre de travail. Le rabbin nous donne ici vraiment un ordre de travail, et dans l'ordre de travail, on a un rôle. C'est qu'on doit essayer de construire, d'élever la qualité de don au-dessus de nos yeux, au-dessus de notre connaissance, comme il le dit ici. Et pourquoi? Et pour ça, on a plusieurs moyens. Pour ça, on a la dizaine. Et justement, bientôt, on va parler de qu'est-ce que c'est que fait-on un rab dans la dizaine. On a l'enseignant, où l'enseignant nous dirige tout le temps vers les livres. Il doit le voir comme grand pour être capable de réaliser ses conseils. Et on a les kabbalistes, que eux aussi on doit voir comme grands. C'est-à-dire que ici,

0: Alors, quoi faire? Il y a besoin de travailler sur ça. Pourquoi est-ce que je dis que le Créateur aussi, c'est sûr qu'il ne justifie pas? C'est parce que s'il ne justifie pas les amis, alors il ne justifie pas le Créateur. C'est la même chose, c'est vraiment la même chose. Parce que le Créateur, il lui amène les amis, et il te dit, prends-les, essaye de te connecter avec eux, et moi j'aiderai à vous en tout. Et comme ça, dans ton lien avec eux, on va se rencontrer. C'est-à-dire que le Créateur t'invite à se rencontrer avec lui dans le groupe. Il te dit que c'est ça le modem pour se connecter à lui, pour le révéler. Et donc, fais-le. Si tu méprises le groupe, tu méprises le Créateur. C'est comme ça que c'est, simplement. Le Créateur t'invite à te rencontrer avec lui dans le groupe. Le Créateur t'invite à te rencontrer avec lui dans le groupe. Il te dit que le groupe, la dizaine, c'est le modem pour se connecter avec moi, pour me révéler. Fais-le. Si tu méprises le groupe, tu méprises le Créateur. C'est simplement que c'est comme ça. Donc passons aux questions. Nous pose une question Réo de Sfarad, d'Espagne, pardon. Quand l'homme n'a pas de force, pas parce qu'il il a un caractère faible, mais simplement parce qu'il ne ressent pas la grandeur du Rav. Alors comment est-ce que l'homme peut s'incorporer dans l'importance de l'environnement, si dans le temps, il n'a pas la force de faire ça.
1: C'est un bon début que l'individu ressent. Qu'est-ce qu'il peut faire? Que peut-il faire? D'un côté, il doit faire un rave comme grand à ses yeux, il n'a pas de force. Et d'acheter des amis, il n'a pas de force non plus. Qu'est-ce qu'il doit faire dans ce cas-là? Il y a plusieurs choses. Tout d'abord, un individu n'arrive pas immédiatement à cette situation. Il y a une raison pour arriver à cette situation. Pour arriver à une telle situation, qu'un individu dise que je n'ai pas de force de faire le rave grand à mes yeux, ni d'acheter des amis. Il y a une minute ou il y a une heure ou il y a quelques jours, il faisait le rave comme grand à ses yeux et s'achetait des amis. Le fait que nous sommes liés au même système de connexion, le système d'Adam Harishon, il y a le même investissement comme dans une assurance de santé. Chacun donne de l'argent et quand il est malade, l'assurance lui paye, le paye. De la même façon, comme l'individu a investi des forces pour s'acheter des amis et justifier le Créateur, le rendre grand à ses yeux.
2: Et
1: cette même loi d'Arvut, l'individu a investi dans ce système de sécurité, alors de ce système même, il reçoit des forces. Peut-être quelques secondes, il n'aura pas de force, mais finalement, il va recevoir des forces pour avancer. Et sinon, il se trouve dans la matérialité. Autour de lui, il a des amis, il n'est pas seul. Il doit arriver à ses discernements. Il se trouve dans la dizaine. Si déjà, il n'a pas de force à l'intérieur de lui, mais que extérieurement, il maintient le cadre spirituel. Les amis ne peuvent pas se rendre compte de sa situation. Ça peut arriver qu'il soit comme ça à cause de ce même système de sécurité qu'il a construit. Et si on voit qu'il arrive plus haut le son, qu'il commence à les mépriser et vient plus aux rencontres, alors les amis doivent l'aider. Avant, il doit faire un accord pour que, quand il se trouve dans une telle situation, à l'avance, nous avons fait un accord. Il donne l'autorisation, quand il est dans cette situation, que les amis l'aident. Il y a plusieurs aspects. C'est assez complexe. C'est quelque chose, c'est un ressenti.

0: Si, chacun le vit différemment.
1: Oui, je voudrais aussi que l'homme ne veut pas attendre un état où il est, où il aura, où il n'aura pas de force. C'est-à-dire que notre chemin est construit comme ça de telle sorte à ce que j'atteigne, ce que j'attende un certain état et puis après j'y arriverai. Mais l'homme a tout le temps à investir. Investir dans la dizaine, garder le cadre. Et l'idée de la, du cadre, et justement, il, parmi d'autres sens, il est fait pour des cas comme ça, quand l'homme sont faibles. Et après, comme ça, ce qu'il maintient, c'est aussi le rôle dans la diffusion. Je connais beaucoup d'amis dont, pour laquelle c'est l'une des choses qui les maintiennent le plus dans le chemin, c'est le rôle qu'ils ont dans la diffusion. Et justement, quand vient cet état où l'homme perd son, sa force et il n'arrive plus à trouver de grandeur chez le Rav, ni chez les amis. Et comme ça, ses forces commencent à se faiblir, parce qu'il a reçu une, un ajout de Aviyut. Alors justement, le rôle, ça peut être même juste une action technique. Il faut juste arriver à un certain, une certaine heure, à un certain endroit. Il faut juste faire une certaine action dans une certaine mesure. Même une chose qui a l'air d'être simple et pas que ça si explosive ou spéciale, s'il la garde comme de l'acier, alors ça le garde sur le chemin. Il faut comprendre qu'au fur et à mesure, petit à petit, l'homme, le créateur ramène l'homme d'état en état. C'est pour ça que notre cadre est des actions que l'on fait. Et l'investissement dans la dizaine, dans les moments où il le fait. L'investissement dans le chemin, c'est des choses qui viennent en notre aide, même à ces états où on se ressent plus dans la bassesse, ou des états où on se ressent avec moins de force. Nous pose une question, Maxime de Novosibirsk. Comment est-ce que on peut relier en fait un rave avec la qualité d'unicité du Créateur?
0: On peut dire que ce n'est pas lié, mais se faire un rab, c'est quelque chose qu'on fait au-dessus de la raison. Pense à quelque chose que tu as dans la raison. Tu as par exemple une image particulière, très claire, et tu dois t'élever au-dessus de cette situation. Par exemple, justifier le Créateur. Nous voyons ce qui se passe dans le monde. Parfois, c'est très difficile de justifier le Créateur, surtout quand ça nous est lié à nous et à notre désir de recevoir. Si je ne vois pas la raison, je ne vois pas le but final, parce que le Créateur ne prend en compte que le but final. Dans notre ego, c'est presque impossible parfois de justifier le Créateur. Mais en même temps, je veux avancer spirituellement. Alors je dois m'élever au-dessus de ma raison. Je ne me représente pas ces faits qui sont dans mon ego, avec lesquels je ne suis pas d'accord. Mais je veux m'élever au-dessus de cela et prendre des forces. Comment c'est lié à « il n'est nul hormis lui » ? D'abord, si je fais déjà des choses que, comme le Créateur, je ne dis pas seulement que je crois qu'il y a une seule force de, hormis le Créateur. Il y a beaucoup de gens qui croient cela. Mais moi, je dis ça à partir de mon atteinte spirituelle. Je sais qu'il n'y a pas d'autre force de don et d'amour. Si je peux dire ça parce que je suis déjà dans cette force, si je l'ai en moi, cette force d'amour et de don, alors je peux être d'accord avec le Créateur et dire il n'y a rien hormis lui. Mais avant, je ne peux pas dire cela. Ce sont de telles actions comme fais-toi un rave. À partir de ces mêmes faits que le Créateur m'envoie, et je dois être d'accord pour m'élever au-dessus de la raison, et c'est ça qui va m'amener à décider d'une façon absolue qu'il n'y a aucune autre force dans le monde sauf la force de don et d'amour. Ça, c'est à partir de mon atteinte spirituelle.
2: Joseph Migabon, Shoel Kaha. Liknot Haverim.
1: Germain Joseph du Gabon, donne-moi comme ça. Acheter, faire la question de l'achat des amis, c'est une chose très importante. Mais est-ce que les amis virtuels sont vraiment des amis véritables? La chaleur, elle est très significative dans le groupe. Mais est-ce que cette chaleur dans le virtuel peut vraiment nous faire avancer vers le but? Oui, tout d'abord, c'est une question très très significative et très très pratique. Nos amis, ils ne sont pas des amis virtuels, ils sont des amis avec lesquels on se connecte à travers un système qui de liens virtuels. La chaleur, elle peut se réaliser et dans un système de liens virtuels et dans un système de liens physiques. C'est correct que c'est plus facile de réaliser de la chaleur dans la physique. Il y a aussi des défis là, mais ce qui est sûr, c'est qu'il faut essayer de construire aussi des rencontres physiques. Même s'ils ne sont qu'une fois tous les X. Donc, par exemple, à la fin du mois d'octobre, on rentre dans un congrès régional. Maintenant, il y a une question qui peut se poser. Pourquoi est-ce que j'ai besoin d'une région? J'ai ma dizaine, je travaille avec ma dizaine. C'est quoi cette région? Ici, il y a une question vraiment, il y a vraiment un point très très essentiel. Le congrès régional, c'est un point où justement je peux décider de rencontrer physiquement au moins mes amis de dizaine, et même si je ne peux pas rencontrer les amis de ma dizaine, au moins je peux rencontrer les amis qui étudient dans ma région. Et justement, la rencontre physique dans ce congrès est plus importante que mon travail particulier avec ma dizaine. Évidemment, dans ce congrès, il y aura aussi des moments où je pourrais travailler avec ma dizaine. Mais l'un des buts du congrès régional, c'est de me rencontrer avec mes amis physiquement. Parce qu'il se peut que je vis à un endroit où mes amis ne vivent pas dans la même région. Mais il y a des amis là-bas quand même qui existent, qui étudient quand même la sagesse de la Kabbale. Et maintenant, je ne vais probablement pas me rencontrer avec la dizaine, mais je vais me rencontrer avec d'autres amis. Et je vis en Europe, je vis aux États-Unis, je vais en Russie, peu importe, n'importe quel endroit. Et il y a là-bas encore des amis qui étudient la sagesse de la Kabbale, même s'ils ne sont pas, s'ils ne font pas partie de ma dizaine. Justement, ici, il y a une valeur, un gain pour la rencontre physique. Pourquoi? Parce qu'on pense qu'une rencontre physique, ça donne des forces. Et c'est pour ça que tu as une opportunité, pour toi et pour n'importe qui. Peut-être que probablement que pour toi, toi qui vis au Gabon, peut-être que c'est plus complexe. Mais ça, c'est un degré. Ça, c'est pour ça que maintenant, on agit et on commence le processus d'une réflexion à comment est-ce qu'on commence à construire des dizaines qui vont réussir à se rencontrer physiquement une fois tous les temps, une fois par mois, une fois tous les 3 mois, une fois pour le congrès, mais j'ai aussi l'expérience de la rencontre physique. Maintenant, il y a la deuxième partie à la question. Toi, tu dis, comment est-ce qu'on réussit à réaliser dans ce système de liens virtuels une chaleur? C'est vraiment une question. Je pense qu'on est les premiers dans l'histoire à faire face à cette question. Parce que jusque-là, les kabbalistes vivaient dans des petites groupes. Et ils se rencontraient physiquement. Vraiment, ils vivaient juste les uns à côté de l'autre. Cette réalité que l'on voit maintenant sur l'écran, où il y a des amis d'Ukraine, des amis de France, des amis d'Espagne, des amis de Serbie, et de Baltiame, d'Asie, et de tout un tas d'endroits. C'est une réalité qui n'existait pas avant. Nous, on est en train de réaliser quelque chose qui est innovatif. C'est la première chose qu'on le fait. Donc, réaliser un système de liens chaleureux entre des gens qui ne se trouvent pas dans le même endroit physique. Pourquoi? Parce que c'est comme ça que le Créateur nous l'a arrangé. Et c'est comme ça aussi que nous sommes construites nos dizaines. Surtout après la période de Corona qui nous a distancés un petit peu. Aujourd'hui, on est en train de faire un changement. Mais quand même, il y a un certain... Il y a ce fait-là. Donc, comment est-ce qu'on réalise de la chaleur dans ce système de liens? Eh bien, je suis sûr qu'il y a quand même de bonnes expériences dans ce système de liens aussi. On entend des amis que, même de manière virtuelle, les amis vraiment réussissent à créer un lien chaleureux. Mais c'est un effort pas facile. On a besoin ici d'utiliser les extraits des sources, de garder les cadres. Vraiment essayer de garder l'ordre, comme dans une dizaine physique, mais de manière virtuelle. Être présent en même cours, essayer de garder les moments qu'on a ensemble, plusieurs fois par jour, essayer de se rencontrer par Zoom, ça dépend de la dizaine et du désir de l'homme. Mais c'est-à-dire que ici, on a vraiment comme ça un défi. Comment est-ce que je réussis à me réaliser à moi un environnement fort?
2: Et...
1: même si le virtuel n'est pas égal au physique, quand même, c'est la situation que nous a créée le Créateur. Et deuxièmement, le Rav nous a aussi créé tout ce climat mondial et nous a donné ce système Narvut pour qu'on puisse, même de manière virtuelle, avoir un lien chaleureux, dont le but est d'arriver à la spiritualité. Et ici, vraiment, notre rôle, c'est de remplir ces canaux physiques de liens et de par l'esprit et par la foi spirituelle. Je suis sûr que le Créateur va nous soutenir. Prochaine question.
2: Lia,
1: j'espère que je dis le nom correctement. Lia de Belarus, de Woman Mac 161. Si une amie n'arrive pas à la rencontre du groupe, et elle dit qu'elle n'aime pas les visages de chacune des amies à cette rencontre. Alors, comment se comporter dans un tel cas?
0: C'est une situation sérieuse.
3: Que
0: pouvons-nous conseiller? C'est bien déjà qu'elle le dise.
1: Non, moi je pense que justement, c'est pas bien qu'elle le dise.
0: Pourquoi? Il y a plusieurs principes. C'est bien en ce sens que nous puissions lui répondre maintenant. Nous
1: pouvons maintenant on peut clarifier pourquoi est-ce que c'est pas correct, justement.
0: Les expressions du visage. Par cela, nous disons l'un à l'autre ce que nous pensons du prochain. C'est comme chez les petits-enfants. Ils n'ont pas encore un ego très développé. On voit ce qu'ils ressentent, ce qu'ils pensent d'après l'expression de leur visage. On dit du mensonge qu'il y avait un film comme ça, que les gens ne savent pas mentir et disent que la vérité. Et dire à quelqu'un « tu es gros », un autre « tu es bête », etc. Et tout à coup, dans ce film, tout à coup, quelqu'un, et il demande « qu'est-ce que c'est que de mentir ?» Et il y a des choses dans la rivalité où tu as reçu beaucoup de discernement. Pourquoi les kabbalistes ont-ils décrété que nous devons jouer et ne pas exprimer tout notre ego? Parce que ça ruine toutes les relations entre amis. On ne peut pas dire à chaque ami ce qu'on pense de lui véritablement. Mais si quelque chose ne s'arrange pas avec moi, je ne peux pas lui dire tout droit ce que je pense. Chez nous, c'était construit de façon naturelle. Nous n'aimons pas l'expression d'une amie, l'expression de visage. Il peut y avoir une très longue liste de tous les défauts que nous n'aimons pas. Mais il faut penser que ça se trouve chez moi. Le Créateur a fait un système de telle sorte que je ne peux pas voir les défauts chez moi, mais je peux les détecter chez mes amis. Tous les défauts qui sont en moi, je les distingue chez des amis. Je peux en faire une longue liste, un livre entier sur tout ce qui n'est pas correct à mes yeux. Et petit à petit, l'individu commence à comprendre que c'est chez lui. Et cela l'amène à la prière vers le Créateur. Si je vois que mes amis sont toutes comme ça, font des expressions de visage qui me déplaisent. On peut penser en quoi ai-je à me tourner vers le Créateur, qu'elle, elle se tourne vers le Créateur. Chez nous, c'est l'inverse. Je dois jouer comme un acteur. Comme un acteur à qui on paye beaucoup d'argent pour qu'il joue et qu'il nous fasse pleurer. Nous comprenons cela, qu'il joue, nous comprenons qu'il joue, et que ce n'est pas en vérité. Mais même, même si moi je ne souffre pas tellement, je souffre des amis, j'arrive quand même à la rencontre physique et je joue. Je me déconnecte de mon ego. Moi, à l'intérieur de moi-même, mon ego s'oppose, etc. Mais ça, c'est à l'intérieur de moi-même. C'est ma nature qui explose. Je peux demander au Créateur qui m'aide. Mais pourquoi est-ce qu'on nous a donné la matérialité? C'est là un caractère très particulier que je peux en même temps m'asseoir, détester l'ami, et d'un autre côté, lui sourire et l'embrasser, dans l'espoir qu'il va changer mon cœur. Dans la spiritualité, c'est mon désir. Si j'ai de l'amour pour les amis, j'ai un cli avec eux et le Créateur se révèle entre nous. Mais si je ressens de la haine pour un ami, le Créateur ne va pas se révéler. Il n'y a pas de clé. C'est pourquoi ça s'appelle une période de préparation dans laquelle je peux commencer à préparer un clé avec mon corps physique, m'asseoir ou alors virtuellement online et essayer de me connecter avec les amis. Saisir chaque occasion pour me connecter.
1: Oui, je peux rajouter. Bon, déjà, c'est pas nécessairement une question de est-ce que j'aime ou j'aime pas les visages des gens. C'est même pourquoi est-ce qu'on est dans une dizaine? On n'est pas venu ici pour que les amis m'aiment. Mon rôle, c'est d'aimer les amis. Je n'ai pas quoi que ce soit exigé d'eux. Sûrement pas qu'ils changent leur visage ou leur qualité ou leur comportement ou leur tendance naturelle ou même leur tendance vers la spiritualité. Moi, en cela, je me couvre de pouvoir réussir à recevoir la lumière qui vient vers le bien à travers eux. Et comprenez qu'il y a comme ça un canal à travers lequel on peut recevoir la lumière qui vient vers le bien. Mais pour que la lumière qui vient vers le bien arrive à moi et à ma dizaine, je dois faire des actions, des efforts dans la connexion. On me dit pas que je dois réussir, mais on me dit que je dois faire des efforts dans la connexion. Et maintenant, je ne suis pas prêt à faire des actions, des efforts de connexion. Peut-être parce que j'aime pas le visage de quelqu'un, ou parce que les qualités, le caractère de quelqu'un, j'aime pas, ou comment il parle, ou comment est-ce qu'il parle, ça j'aime pas non plus. C'est comme ça, il y a beaucoup de choses qu'on peut trouver. Mais vous avez compris que une fois qu'on a fait ça, vous savez comme à la maison on a des canaux de gaz. Attends, j'ai fermé ça, ou alors un canal d'eau. J'ai fermé ça. Maintenant, il y a plus de lumière qui me fait le bien. Pourquoi? Parce que le visage de quelqu'un ne m'est pas important. Et donc, regardez ce qu'il nous dit ici. Fais-toi un rave, achète-toi un ami. C'est des choses très, très grandes pour s'élever au-dessus de la connaissance. Et moi, bon, je suis désolé que je le dise, mais comme ça, je commence à m'enfoncer dans dans le fait que lui, il n'a pas dit ça comme ça, lui, il ressemble à ça, etc. C'est vraiment des choses très, très matérielles. Alors, comment est-ce que je peux m'élever? Et où est-ce que je veux m'élever? Où est-ce que je prendrai des forces? Les amis, ce sont les représentants du Créateur. Moi, je dois aimer le point dans le cœur qu'il y a en eux. Je ne dois pas maintenant commencer à aimer les traits de caractère, parce que, justement, même eux, ils n'ont pas de contrôle sur ça, parce qu'ils l'ont reçu d'en haut. Alors, qu'est-ce que tu veux? Comme ça, il y a le Créateur qui leur a créé ces traits de caractère. Si maintenant, ils font de la nuisance à la tisane, c'est autre chose. S'ils créer la séparation, ils vont contre le chemin, bon, ça c'est une autre histoire. Mais si c'est simplement leur forme de présentation, alors qu'est-ce que je veux d'eux? Bon, en gros, ce qui vaut la peine, c'est que cet ami pense bien bien à comment faire grandir les amis et non pas comment les rapetissir. Justement, à partir des amis, à partir des efforts d'agrandir, viendra un autre travail. Anatoly de Mac 14 nous pose une question et aussi après ça, on verra un clip. Donc, il nous pose comme ça. Qu'est-ce que c'est que le prix, entre guillemets, c'est quoi le prix que je dois payer pour acheter des amis? Parce que ici, on a parlé du fait qu'on doit renoncer à quelque chose. Donc, Anatoly de Mac 14, justement pour toi, le rat vraiment répond dans le clip numéro 2. Regardons l'ensemble et ensuite on va continuer. S'il vous plaît, clip 2.
0: Il conseille pour qu'on achète un ami. Je dois renoncer à beaucoup de choses pour acheter un ami. À quoi dois-je renoncer pour les amis? Tout d'abord, renoncer à lui-même, que toute l'importance, je l'accorde aux amis. Le Créateur remplit tout, dirige tout, fait tout. Mais à qui dois-je être connecté? Qui est-ce que je dois estimer, élever, honorer, à part le Créateur? Ce sont les amis, uniquement les amis. Les amis, c'est le même système de connexion entre moi et le Créateur. Si je n'ai pas cette connexion, je ne peux pas sortir pour avoir une connexion avec le Créateur. Je n'arrive pas à avoir cette connexion avec le Créateur.
1: Donc, le dit le Rav, les amis, c'est justement ce système de lien entre moi et le Créateur. Si je n'ai pas ce lien, je ne pourrai pas être en contact avec le Créateur. Donc, pour ta question, notre ami Anatoly, qu'est-ce que je dois renoncer? Donc, le dit le Rav, c'est renoncer à soi-même. Renoncer le désir de recevoir égoïste, c'est moi. Renoncer mon désir de contrôle. Renoncer à mon orgueil. Renoncer à mon désir d'être celui qui fixe et qui contrôle. En gros, à toutes ces tendances égoïstes de moi par rapport au but. Fais attention, Anatoly. Moi par rapport au but. Faut pas changer mes traits naturels. Si je suis paresseux ou coléreux, ou etc., c'est pas quelque chose que je dois changer. Mais justement, par rapport au but, c'est là si par exemple j'ai envie de commencer à faire contrôler tout le monde dans ma dizaine, ou c'est là où justement on doit s'élever dans ce contrôle, dans cette connexion, s'élever dans ce cercle de connexion entre les amis. Et par delà, l'ogier rabâche que je dois prier pour l'ami. Je dois vouloir que les amis avancent vers la spiritualité. Je dois m'inquiéter à ce qu'ils aient un environnement optimal pour l'avancement spirituel. Je dois penser à leur avancement à eux et pas le mien. Le Rav nous décrit des états où je veux l'avancement des amis. Rien ne m'importe à propos de mon avancement à moi. Même si j'investis, j'étudie et tout, mais je renonce pour que je, les amis avancent. C'est-à-dire qu'il n'y a pas qu'un peu de choses où l'homme doit y renoncer. Évidemment que ça n'arrive pas d'un coup et que c'est un processus. Et évidemment que je dois vraiment beaucoup vouloir à renoncer. Et d'en haut viendra la force qui m'aidera à renoncer. C'est pas que nous, de par notre propre force, qu'on le fait, mais ça vient de haut.
0: Oui, faites attention. Pourquoi investissons-nous tellement dans cette explication rabâche qui nous explique « achète-toi un ami ». Tous les principes sont dans l'intérieur de la dizaine. La raison est très simple. Nous appartenons. C'est ce que nous disons les mekoubalistes, nous devons le croire. Nous appartenons à un même système d'âmes qui sont reliées entre elles. Et cette connexion a été brisée. À partir du monde matériel, le lien entre les âmes a l'air d'être un lien entre des corps dans ce monde matériel. Et par exemple, où il y a des lois, ne pas nous entretuer, pas tout de suite arriver à l'amour. Premièrement, ne pas nous nuire. Même être dans un espace les uns par rapport aux autres, ça exige de nous des efforts. En quoi l'individu va-t-il payer? Il va payer par de l'attention. Il doit faire des efforts pour prêter attention à l'ami. Et toute cette chose-là, il peut le dire sur lui-même. Où se trouve l'individu là-dedans? Ce sont des choses au-dessus de notre nature. Il y a du fait qu'il y a entre nous le point dans le cœur qui soit éveillé. Il nous pousse. Cette vie s'écoule. Qu'est-ce qui nous reste? Je pense qu'il n'y a pas d'homme dans le monde qui ne veuille pas ou qui n'ait pas voulu avoir une vie éternelle ou la vie après la mort physique, le monde futur, qu'ils soient intéressés à un moment ou à un autre. Et quand nous sommes jeunes, quand les jeunes s'occupent d'autres choses, il y en a qui s'intéressent déjà à ça, les points dans le cœur. Mais à un moment ou à un autre, chaque individu pense: que va-t-il rester de moi? Je me rappelle qu'une fois, le Rav nous a dit: représente-toi que ton âme, que tu veux juste développer, se trouve chez les autres. J'ai pas le choix. C'est ce que crée le Balat Soulam. C'est quelque chose de psychologique. Je veux, pour avancer spirituellement, je suis prêt à investir. Beaucoup de gens veulent investir. Par exemple, ne pas boire, ne presque pas manger, etc. Rien que pour avancer dans une spiritualité qui leur paraît la vraie spiritualité. Mais à partir du moment où je comprends que la possibilité de me développer ne se trouve pas en moi, elle se trouve en dehors de moi. Donc tout ce qui restera de moi, c'est tout ce que j'aurai investi dans les amis, rien d'autre. Mais d'où vais-je trouver le carburant pour investir dans les amis? Et d'où trouverai-je la force de croire en ces choses? Tout ce qui reste de chacun d'entre nous, dans quelques dizaines d'années, on verra d'autres corps. Ce que j'ai eu le temps de faire dans cette vie-ci, ce que j'ai eu le temps de faire comme effort pour investir dans les amis, et si je n'ai pas eu le temps, que je puisse transférer mon ego et vivre chez mes amis. On ne va pas vivre dans leur corps, mais vivre dans la même âme. C'est ce que nous explique la sagesse de la Kabbale. Et nous ne voyons pas les raisons, les racines, des choses qui arrivent. On parle ici construire un amour des amis. Ce que nous dit le Balasulam. C'est comme quelque chose de psychologique, social, aimer les uns les autres, etc. Qu'est-ce que notre âme?
1: On a une question de notre amie Laetitia, elle nous pose une question comme ça. C'était une question que moi aussi j'ai posée au cours de ma vie. Pourquoi est-ce qu'il n'est pas possible de réaliser le travail spirituel tout seul, comme ça, en isolation? Pourquoi est-ce qu'on a besoin de renoncer à nous-mêmes et acheter l'ami et avoir le lien véritable? C'est vraiment une question naturelle que l'homme, quand il arrive au chemin, vraiment, Laetitia, tu as raison de le poser. Comment est-ce que... pourquoi est-ce que je n'avance pas avec mes propres forces? Moi, je suis un homme fort, un homme avec un caractère fort, avec de l'expérience. Je vais travailler et recevoir la récompense. Voilà, on m'a étudié que si je m'efforce et que je donne des efforts, alors j'arriverai à de bons
2: résultats.
0: J'investis les mêmes efforts que j'avais dans ma vie matérielle que ce qu'on m'a enseigné. Et je vois que les amis ont posé des questions, pas toujours des questions intelligentes. Et c'est vrai que le Créateur les éveille eux aussi. Je veux avancer. Et c'est comme si mes amis m'empêchaient d'avancer. Ils me gênent. C'est comme sur une route, une autoroute. Des gens voyageaient lentement, de façon naturelle. Et le Rav nous a dit cela dans une leçon du matin. Si on disait, viens, j'ai mon Créateur à moi, privé. Et que je voyais un vieil homme qui m'amène vers la spiritualité. Un vieil homme qui me parlera de la vie. Le Rav nous dit, tu n'avances pas seul, tu dépends des autres. Et je dis au Rav, moi j'ai pas choisi ces amis. On m'a amené avec ces gens-là. Entre guillemets. Je ne sais pas comment on fait cela.
1: Et comment est-ce qu'eux n'avancent pas comme moi je pense qu'ils doivent avancer? Donc ça, c'est justement la notion. C'est vraiment ça la question. Le Créateur, ce n'est pas quelque chose qui existe. Il n'y a pas comme ça un trésor et il faut trouver un Créateur et dès qu'on trouve la carte, alors on peut y arriver et c'est bon. C'est pas comme ça que ça marche. Le Créateur, c'est quelque chose que nous, on construit. C'est pas quelque chose qui existe. Quand on le construira, alors il existera. Attends, les kabbalistes l'ont construit dans leur lien avec les amis de leur groupe et donc ils l'ont révélé. Et c'est justement ce qu'on doit faire. Maintenant, c'est pas qu'on ne peut pas le faire. Non seulement on ne peut pas le faire tout seul, mais en plus on doit le faire dans le lien entre nous. C'est-à-dire que je suis obligé de donner ma vie à ma dizaine. Parce que c'est seulement grâce à eux que je vais pouvoir construire ce lien spirituel qui s'appelle le Créateur. Parce que le Créateur se révèle dans le lien entre nous. Et c'est pas.
0: C'est pas par erreur qu'on m'a amené ça. C'est justement le point important. Je peux allumer une lumière, chercher le Créateur. Non, le Créateur se trouve parmi mes amis. Il faut que je cherche le Créateur là où il se trouve. Pas avec une lumière en dehors de ma dizaine. C'est pourquoi nous comprenons la complexité, les sentiments, les ressentis. Donc, nous voulons arriver de façon individuelle, individualiste. Chacun avance à son propre rythme et à sa propre façon, mais uniquement au sein de la dizaine. Et au fil des années, l'individu voit qu'on, c'est pas par erreur qu'on l'a amené dans cette dizaine, c'est pas par hasard. C'est pour qu'il change sa relation avec les amis. Et il y aura beaucoup de choses particulières. Michael, le Rav nous conseille que celui qui n'est pas d'accord avec notre méthode, écrivez une lettre au créateur. Et écrivez comment, d'après vous, si vous étiez le créateur, comment vous développeriez la créature, la créée. Et vous verrez les différences entre ce que nous conseillent les kabbalistes et ce que vous, vous pensez. Comment avancer seul, sans dizaine. Le Rav nous a dit pourquoi dans la dizaine, il n'y a pas les hommes et les femmes mélangés, etc. Écrivez ce que vous aimeriez comme méthode, ce que vous conseilleriez, et après comparez avec ce que nous conseille le Baal HaSulam ou le Rabash. Si quelqu'un arrive à construire un tel programme, regardez d'après quelle méthode.
1: Merci. Woman Mac 96, s'il vous plaît.
3: Я хочу молиться за подруг без примеси выгоды для себя, то есть без мысли, что если я сейчас вкладываю, то мне за это в будущем поможет. Как прийти к такой молитве? Потому что мешает очень эта мысль во время молитвы.
0: Лакзорака лашела, ацма? Si elle peut revenir sur la question elle-même. S'il vous plaît.
3: За подруг без примеси выгоды для себя, то есть без мысли, что если я сейчас вкладываю, то мне это поможет в будущем. Как прийти к такой молитве? Удалить себя с нее?
0: Nous n'avons pas la traduction de la question. C'est une bonne question. Comment arriver à une prière et dans laquelle je n'existe pas, pour que ce ne soit pas une prière égoïste, que je n'ai pas un bénéfice là. Tu entends, on dit que de l'ishma, on arrive, l'eau l'ishma, on arrive à l'ishma. Le créateur ne va pas se fâcher. Dans ton intention, tu as une intention pure en quelque sorte, tu voudrais te débarrasser de ton ego, entièrement te débarrasser. Mais on n'arrive pas à 100% à se dépouiller de son ego. Alors il reste encore un petit peu d'ego. Et ça va, le créateur prend ça en considération et nous envoie de la lumière qui disconnecte ton action et le résultat. C'est une force qui vient d'en haut. Nous pouvons maximum arriver à faire 99,99% que notre prière soit pure, propre. Mais il reste un tout petit peu, et même dans un million d'années, nous aurons un tout petit peu de quelque chose d'égoïste. Il y a une force supérieure, surnaturelle, qui arrive d'en haut et qui coupe la connexion entre ma demande et le résultat du Créateur. C'est-à-dire, nous ne devons pas avoir honte de cela. Et pourvu que nous arrivions à ces 99,99% d'intention pure, sans écho.
1: Je pense que c'est une question très importante. Et en fait, je pense que tu demandes, si je comprends bien, comment est-ce qu'on arrive à la prière de la multitude? Comment est-ce qu'on arrive à cette prière pour la multitude? Pas pour moi, ni pour toi, mais pour la multitude. Et le fait déjà que tu fasses face à ça, c'est très bien. Et tu sais que la meilleure chose, c'est de se tourner à celui qui nous donne la force et qui nous donne cette demande-là. Et qui nous donne l'aide, qu'il m'aide à arriver à une telle prière, qu'il me donne les forces, qu'il fasse ce qu'il faut et que je sois capable vraiment de vouloir seulement pour les amis. Que je ne sois vraiment pas là-bas, que mon désir individuel ne
0: Nous allons penser à cela et c'est sûr que la lumière qui nous ramène vers le bien nous aidera en cela. Une autre question de Mac, non, de French 3. French 3, oui.
1: כן, סליחה, יש בעיה עם... Internet.
0: Il y a un problème technique. Quand nous allons dans un magasin, je peux y aller et donner quelques dollars et demander avec détail, je veux du lait, des œufs, etc. Est-ce que dans la dizaine, nous pouvons de la même façon, de façon détaillée, arriver et dire à la dizaine, je vais vous donner mes efforts et vous, donnez-moi l'importance du Créateur.
1: Et plus que ça, le Rav donnait tout le temps un exemple avec des klezmer, ceux qui jouent. Et de manière générale, il disait, oui, c'était il y a plusieurs années, je ne parle pas d'aujourd'hui, mais justement, ils jouaient et comme ça, ils élevaient le moral. C'était comme ça des gens, pas tellement forcément très intelligents, etc., mais ils servaient comment élever le moral. Et il y a comme ça des légendes ou des histoires où on parle des états où les kabbalistes, comme ça de l'époque de la Chassidoute, et ils donnaient vraiment... Bon, à ce moment-là, tout le monde était pauvre, c'est pas comme aujourd'hui, mais ils donnaient vraiment leur dernier sou justement à ces klezmers pour qu'ils élèvent leur morale. Pourquoi ? Parce que cette valeur, ce gain de la grandeur et de l'importance, c'est quelque chose que je peux payer pour. C'est quelque chose qui est vraiment très très cher pour moi. C'est quelque chose qui me donne la grandeur et l'importance du but. Et c'est vraiment légitime que tu dises aux amis dans la dizaine qu'on s'est rassemblés ici pour construire une grandeur et la grandeur et l'importance du Créateur les uns pour les autres. Et je suis prêt à vous payer pour ça. Bon, pas évidemment par argent, mais je suis prêt à payer pour ça. Vraiment, je suis prêt à faire tout ce que je peux pour vous, il y aurait la grandeur et l'importance du but. Et je veux que notre dizaine soit une telle dizaine que chacun puisse vraiment investir dans cette bourse commune pour que chacun ait la grandeur et l'importance du but. C'est la raison pour laquelle on s'est rassemblé. Bon, c'est l'une des raisons, pas l'unique, mais c'est l'une des raisons pour laquelle on s'est rassemblé dans la dizaine. Donc, vraiment, c'est très légitime. Je pose aussi la question, Jean-Manuel, aussi, de French 3. On le voit aussi dans la chambre de French 3. Donc, il nous pose la question comme ça. Des fois, je ressens que j'alourdis l'avancement des amis. J'arrive au cours du matin quand je peux, mais j'ai un travail très difficile. J'ai des problèmes de santé. La réalité matérielle que le Créateur m'arrange, elle est complexe. Et des fois, je ressens que j'ai plus besoin des amis qu'ils ont besoin de moi. Comment est-ce que je peux trouver l'équilibre?
0: Tout d'abord, tu dois travailler avec les conditions que le Créateur te donne. C'est ta réalité. Tu dois également travailler. Tu n'es pas seul. Il y a des milliers d'amis qui sont comme toi. Ça, c'est d'un côté. Et nous devons parallèlement travailler avec le Créateur, le justifier. C'est croire que c'est la meilleure situation pour ton avancement spirituel. Si tu avais beaucoup de santé, etc., et tu dépenserais les forces du Créateur autre chose. Personne ne dit que tu ne dois pas demander au Créateur. Demande au Créateur la santé, des forces, peut-être un autre travail qui est moins épuisant, qui te permette de te livrer à quelque chose qui est important à tes yeux. Ça, c'est vis-à-vis du Créateur. Ça ne veut pas dire que c'est interdit. Quel en sera le résultat, nous ne pouvons pas te le dire. Mais tu peux le demander, l'exiger du Créateur. Tu peux dire au Créateur, tu m'as amené ici, tu as éveillé mon point dans le cœur, et tu ne me laisses pas arriver à la leçon. Je veux que ce soit possible que j'arrive. À propos des amis,
4: tu crois que tu dépends davantage des amis que ne dépend de toi. Ce sont des situations. Parfois, l'individu a l'impression que c'est ainsi et parfois c'est inverse. Parfois, tu as l'impression que les amis ont besoin de toi. Regarde en France, combien y a-t-il de francophones dans le monde qui étudient la sagesse de la Kabbale? Je crois qu'on peut le compter sur deux mains. C'est sûr qu'ils ont besoin de toi. Il n'y a pas de question à ce sujet. En bref, autant ça paraisse bizarre, lorsque nous avons demandé des milliers de fois au Rav, que

0: Père
1: et nous dit « demande, demande au Créateur ». C'est ainsi que le système est construit. Nous devons tout le temps nous adresser au Créateur. C'est ainsi que le système est construit.
2: Ouais, j'ai juste rajouté, regarde Jean-Manuel. Le Baal HaSulam nous écrit que tout ce qui est en ta force de le faire, fais-le. Pourquoi est-ce que d'en haut, on lui arrange une réalité particulière? Je suis sûr qu'une partie des gens qui sont ici et qui écoutent le cours, ils se seraient choisis une réalité différente. Peut-être qu'ils se seraient un petit peu mieux arrangé les conditions de travail, les conditions de subsistance. C'est sûr, leur état de santé, ils auraient voulu un état de santé différent, et ils auraient voulu améliorer leur état de famille, etc. Mais ça, c'est ce que le Créateur nous a arrangé. Pourquoi? C'est parce que c'est ce qu'il a arrangé. Et je ne parle pas, évidemment, des choses que moi-même, je peux changer. Ce que je peux changer pour m'aider à ce que j'ai un meilleur environnement, ce qui me soutient plus, ça, c'est autre chose. Ça, ça vaut la peine de le faire. Mais ça, justement, ça rentre dans ce concept de tout ce qui est en ta force de le faire, fais-le. C'est-à-dire que ton rôle, à toi, Jean-Manuel, c'est de faire tout ce que tu peux faire pour te former les conditions optimale pour l'avancement spirituel. Je connais des gens qui, au cours de du temps, ça leur a pris du temps, mais ils se sont fait un cadre différent d'un point de vue du travail. Bon, la santé, c'est une autre histoire, mais voilà. Donc, après que tu as fait ça, et ça, c'est ce que tu as, ça, c'est au final le résultat avec lequel tu fais face, c'est ça la boîte avec lequel tu es du créateur. Avec ça, je dois faire tout ce que je peux. Et ça, c'est mon maximum. Et à l'instant-ci, c'est mon maximum. Et comme Michael a dit, grâce au Créateur, grâce à la lumière qui aime vers le bien, et avec l'aide de nos prières, il se peut que le Créateur nous arrange d'autres conditions. Et il se peut que non. On ne comprend pas exactement pourquoi est-ce que chacun de nous reçoit des conditions comme il les reçoit. Et probablement qu'on aurait bien voulu quelque chose d'autre. Mais pour l'instant, ça dépend de nous. Et pour l'instant, ça dépend pas de nous. Et s'il y a des choses qu'en effet, tu peux arranger, peut-être que ça prend du temps, 1 an, 2 ans, 5 ans, ça vaut la peine. Essaye de t'arranger un autre cadre. Et ça, si c'est possible. Si c'est pas possible, alors il faut simplement prier pour le bien. Il nous pose une question, Maxime, de Novosibirsk. On va y répondre de manière courte. Vous avez dit que les cadres et les engagements dans la diffusion et le groupe, c'est quelque chose qui aide beaucoup. Est-ce que c'est pas un peu un problème quand des gens prennent beaucoup trop de rôles, à un tel point que ça... problème, c'est ça, les sépare des émiles et des dizaines, comment on garde l'équilibre?
0: Il peut y avoir une telle situation. Manger, c'est bien, mais trop manger, ce n'est pas sain. La même chose dans la spiritualité. Une tâche, pouvons dire à tout le monde, ceux qui n'ont pas encore de tâche, pas dans la dizaine, mais par rapport à notre société, ça peut être... traduire autre chose, c'est le temps de le prendre. Ceux qui n'ont pas encore de tâches, il faut en chercher une. Parfois, ce n'est pas si simple, parce qu'il y a des gens qui sont très doués, qui prennent beaucoup de tâches. Le signe est très simple. Ça ne doit pas t'empêcher d'étudier. Je dois étudier. Je dois faire un certain nombre de connexions avec ma dizaine dans des rencontres. Parfois, c'est une tâche qui demande, comme dans mon travail, dans la matérialité. Et parfois, je dois un petit peu m'éloigner du cadre. Mais c'est seulement parfois. Moi, je suis le directeur de beaucoup de gens. Et parfois, je dis à ma dizaine, maintenant, j'ai une rencontre très importante. Je ne peux pas être dans notre rencontre de la dizaine. Il y a une rencontre de la dizaine et arrive quelqu'un d'important que je dois rencontrer. Et il ne peut pas attendre. Alors ça, c'est évident. Ça arrive parfois, mais en gros, j'essaye de ne pas accumuler d'autres tâches qui peut m'empêcher, par exemple, d'être présent aux leçons ou aux rencontres de la dizaine. Il y a des choses, j'ai des lignes rouges.
2: Et oui, la dizaine doit garder l'ami, elle doit garder l'équilibre. C'est pas toujours que l'ami sait comment garder l'équilibre, et c'est pour ça que nous, entre dizaines, on doit essayer de... J'ai besoin de faire de l'équilibre, alors il faut le faire de l'équilibre, s'il faut faire attention. Okay. Bon, les amis, malheureusement, on est arrivé à la fin. Tout d'abord, on veut vous dire merci pour votre participation. Vraiment, avec tant d'amis différents, avec des dizaines différentes, des manques différents, et justement, c'est quelque chose qui est vraiment très, très, ça élève beaucoup. Et nous aussi, on est très émus de tous ces cours. Et donc voilà, on va continuer avec les radios Yorabach, aussi avec Achète-toi un ami et fais-toi un rave au prochain cours. Et donc, merci beaucoup, on finit le cours.

aux idolâtres dans le travail. Dans le sens Zohar, il est écrit là-bas, et voici ce mot, mais celle-ci, sans la joie du Vav, elle est les décrets de la Torah, évidemment, qui est la Malchut, appelée décret. Et elle vient de Zeranpin, qui est appelée Torah. Et non la Torah elle-même, qui est Zeranpin, mais le jugement de la Torah seulement. Le décret de la Torah qui est Malchut. Ce qui n'est pas le cas de « Et voici la Torah », c'est pour montrer que tout est dans une seule union. Et pour inclure l'Assemblée d'Israël, qui est la Malchut, dans le Saint-Bénis-Sotil, afin que tout soit un. Et il faut comprendre pourquoi le Saint-Zohar nomme la Malchut du nom de décret. C'est-à-dire, pourquoi la Malchut doit-elle être seulement un décret, sans raison, comme l'a expliqué Rashi, et voici ce mot, ceci est le décret de la Torah, car le Satan et les nations du monde provoquent Israël en disant, quelle est cette mitzvah et quelle en est la raison? C'est pourquoi il est écrit à son sujet, le décret, c'est un décret de ma part. Tu n'as pas autorité à réfléchir au sujet. Il en ressort d'ici, quand est-ce appelé décret, c'est seulement lorsque les nations du monde demandent quelle est cette mitzvah-là, et qu'il faut donner une réponse à cela. Quelle est la réponse? C'est un décret. C'est-à-dire, il en ressort que lorsque l'homme accomplit le décret, il en ressort que c'est précisément lorsqu'on demande pourquoi. Alors il est possible de dire qu'il accomplit la mitzvah au titre de décret. Sinon, il n'y a pas ici de signification qu'il accomplit la mitzvah au titre de décret. Et cela aussi, il faut le comprendre, n'aurait pas été préférable que cette mitzvah soit revêtue de l'intellect, c'est-à-dire qu'il aurait été plus simple d'accomplir la mitzvah. Et pourquoi le Créateur veut-il que ce soit précisément sous la forme d'un décret, ce qui rend plus difficile l'accomplissement de la mitzvah? N'y a-t-il pas une règle? Le Créateur ne vient pas avec une exigence envers ses créatures. Il faut donc comprendre pourquoi il veut que la mitzvah soit au titre de décret. Et lorsque nous parlons selon la voie du travail, alors nous devons distinguer deux choses. Un, la partie de l'action. Deux, la partie de l'intention. Dans le monde matériel, nous voyons que l'homme regarde principalement la récompense. C'est-à-dire que si l'homme travaille chez un patron, et que celui qui donne un travail lui dit « Je veux que tu travailles chez moi », et ce que tu fais, tu n'as pas à comprendre pourquoi j'ai besoin de ce travail-là. Plutôt, tu peux penser qu'il aurait été mieux pour moi si je ne t'avais pas ordonné de faire ces choses que je t'ai ordonnées. Et je ne peux pas t'expliquer pour quel besoin j'ai besoin de ces actions, que tu travailles pour moi. Et en échange de cela, dis-moi, combien tu gagnes en travaillant chez d'autres personnes, chez qui tu comprends? En effet, pour quel besoin est-ce que tu travailles? Et puisque je veux ce travail, c'est pourquoi je paierai 10 fois plus que ce que tu aurais gagné chez les autres. Et il est certain qu'il y aurait eu beaucoup de personnes qui se précipiteraient sur ce travail. Puisque tous regardent la contrepartie et la récompense, et puis s'il paie 10 fois plus, par exemple, au marché, on paie 1 000 $ par mois, et lui paiera 10 000 $. Il est certain que pour ce travail-là, on ne dira pas qu'il travaille au-dessus de la connaissance, que leur travail s'appelle un décret, du fait que cela est dans l'intellect, qu'il vaut la peine de travailler dans ce travail, car l'intellect oblige que l'essentiel de ce que l'homme travaille est pour la récompense. C'est pourquoi là où l'on donne plus de récompense, c'est là qu'il faut travailler. Et cela s'appelle dans la connaissance. Et seulement, qu'est-ce qui s'appelle chez les créatures

0: au-dessus de la connaissance. C'est ce que l'homme doit travailler sans récompense et sans quelconque contrepartie. Cela s'appelle au-dessus de la connaissance. Et cela, c'est du fait du but de la création, qui est de faire du bien à ses créatures. C'est-à-dire que les créatures reçoivent le bien et le plaisir. Il s'appelle le désir de recevoir pour soi-même. C'est-à-dire que tout ce qu'il fait sera tout pour l'utilité des créatures. Car ainsi était son désir bénéficiel. C'est pourquoi, quand on dit à l'homme qu'il doit travailler sans contrepartie, cela s'appelle au-dessus des connaissances, que cela est contre l'intellect, c'est-à-dire contre le but de la création. Et alors, quand on dit à l'homme qu'il doit travailler dans le but de donner, aussitôt vient la question du méchant. Il demande, quel est ce travail pour vous? Que vous ne vous souciez pas de votre propre utilité, mais l'utilité du Créateur. Et il est certain qu'il faut donner une réponse qui soit recevable par la raison. Mais il revendique directement la question, car il dit, vous voulez aller contre la nature. Et qu'on dit un sage, que répondre? Frappe ses dents. Ce qui signifie qu'il n'y a là-dessus aucune réponse, mais un décret. Et lorsque l'on veut surmonter cela, et que l'on dit qu'il vaut la peine de travailler pour un autre roi, alors il devient plus intelligent et commence à poser la question du pharaon le méchant, qui a dit « Qui est le Créateur pour que j'écoute sa voix ?» Il s'ensuit qu'il y a ici deux arguments justes. Et selon ce qu'a dit mon père et maître de mémoire béni, cela n'est en fait qu'un seul argument, mais du fait qu'il veut rester dans l'amour de soi. C'est pourquoi il argumente comme un sage. C'est-à-dire, en vérité, je suis un homme fort. Je ne suis pas simplement du peuple qui ne peuvent pas surmonter, mais je ne connais pas le Créateur. C'est-à-dire que si le Créateur s'est révélé à moi et que je n'avais pas besoin de croire au Créateur, j'aurais immédiatement... Ils sont celui qui se trouve dans l'orgueil. C'est-à-dire que le fait qu'il veut rester dans l'amour de soi, c'est pourquoi il argumente du sage. Qu'il n'est pas comme les autres personnes, qui n'ont pas la force de surmonter, qui sont comme des petits enfants, ce qu'ils voient, ils le veulent, et ils n'ont pas la force de surmonter pour voir si cette chose leur est bonne ou non. Tandis que moi, je suis appelé homme. Je peux en effet me maîtriser. Cependant, si le Créateur veut que je travaille pour lui, qu'il ne se dissimule pas, que nous ne puissions pas l'atteindre, et que nous ayons seulement besoin de croire en sa providence. Cela n'est pas logique. Il s'ensuit qu'il revêt l'amour de soi dans un vêtement d'orgueil. C'est-à-dire que le désir de recevoir pour soi-même lui cause d'être aussi orgueilleux. C'est-à-dire que tout ce que l'homme dit qu'il ne veut pas croire, c'est principalement parce qu'il ne veut pas annuler le désir de recevoir pour soi-même. Et à ce sujet, mon père et maître de mémoire béni, que nous devons croire que cette voie de la croyance au-dessus de la connaissance est aussi le fait que nous devons travailler pour lui et non pour notre propre utilité. Ce n'est pas du tout du fait que le Créateur veut toutes ces choses pour son propre bien, mais tout est pour l'utilité de l'homme. C'est-à-dire le fait que le Créateur veut donner aux créatures du bien et du plaisir, et que soit dans cela la perfection du plaisir. C'est-à-dire qu'il ne ressent pas au moment de la réception du plaisir un aspect de honte. C'est pourquoi il nous a été donné un conseil, que nous travaillions pour lui. Et grâce à cela, nous pourrons recevoir du bien et du plaisir et ne ressentirons aucune gêne au moment de la réception du plaisir, comme tu mentionnais. Et pour cette raison, afin que nous n'ayons pas la notion de la honte, il nous a été donné encore une chose, appelé aspect de croyance au-dessus de la connaissance. Car si la providence était révélée, comme il est dit dans la préface, alors il n'y aurait aucune possibilité de faire quoi que ce soit pour l'utilité du Créateur. Mais tout serait obligé d'être pour son propre intérêt. Si la raison du plaisir dans les mitzvot était révélée plus que le plaisir corporel. Nous voyons comment dans les plaisirs corporels, il est difficile, si l'homme veut renoncer à un plaisir corporel, à dire « je pourrais recevoir, je recevrai le plaisir seulement au moment où je pourrais orienter vers le nom du ciel. Sinon, je ne veux pas recevoir le plaisir. » Comme c'est difficile. Et dans les ta'amim de la Torah et des mitzvot, nous devons croire en ce que dit le saint Ari, qu'à cause de la brisure, des étincelles saintes sont tombées dans les clipotes, ce qui est appelé dans les paroles du saint Zohar du nom de lumière ténue, c'est-à-dire une petite illumination de sainteté. Et de cela proviennent tous les plaisirs qui se trouvent dans le monde matériel. Et de cela, l'homme peut faire un calcul. Si pour de petits plaisirs, combien il est difficile de faire un choix et de dire qu'il prend garde de ne pas recevoir les plaisirs matériels, si ce n'est pour le nom du ciel, c'est-à-dire qu'il est prêt à renoncer à tout plaisir et plaisir qu'il reçoit, s'il ne peut pas orienter pour le nom du ciel, combien cela est difficile. À plus forte raison que si le bien et le délice revêtus dans la Torah et les mitzvot ont été révélés, alors les créatures n'auraient pas été capables de faire un choix et de faire tout pour le nom du ciel. Mais elles auraient reçu le bien et le plaisir pour leur propre intérêt. C'est pourquoi, pour ce besoin-là, que les créatures puissent se corriger elles-mêmes, afin qu'elles aient l'aspect d'adhésion et d'équivalence de forme au moment de la réception du bien et du délice, c'est pourquoi ont été faits le timtsum et la dissimulation. Et alors, si le bien n'est pas révélé dans la Torah et les mitzvot, et que l'homme accomplit la Torah et les mitzvot du fait de la croyance, c'est-à-dire qu'il choisit la Torah et les mitzvot non du fait qu'il y a du plaisir dans la Torah et les mitzvot, car le bien et la délice ne sont pas encore révélés comme vous souvenez, du fait qu'avant que l'homme ne corrige son clé de réception, de sorte que tout ce qu'il fait soit pour le nom du ciel et non pour son propre intérêt, il demeure encore sur cet homme un aspect de dissimulation et de voilement. Alors, il y a place pour le choix, c'est-à-dire choisir et voir s'il travaille pour son propre intérêt ou pour l'intérêt du Créateur. Ce qui n'est pas le cas, si le bien et le délice étaient révélés, alors les créatures auraient été obligées de rester dans l'aspect de leur propre intérêt, du fait qu'elles n'auraient pas pu se séparer de la Torah et des mitzvot, du fait d'une providence révélée, comme il se souvenait. Comme il est dit, et voici ces mots, et supposons par exemple que le Créateur se conduise avec ses créatures par une providence révélée, de sorte que, par exemple, quiconque mange une chose interdite serait étranglé immédiatement sur place. Et quiconque accomplit une mitzvah y trouverait un plaisir merveilleux, semblable au plaisir les plus remarquables de ce monde-ci. Car alors, qui serait assez insensé pour même goûter à une chose interdite, sachant qu'il perdrait aussitôt sa vie à cause de cela, comme il ne pense pas sauter dans le feu. Et de même, qui serait assez insensé pour délaisser une mitzvah sans l'accomplir aussitôt avec toute diligence? Il s'ensuit que cette affaire de la croyance et cette affaire du travail dans le but de donner, et non pour son propre intérêt, tout cela est pour le bien de l'homme. Et selon ce qui a été dit, nous comprendrons la question que nous avons posée. Dans quel but nous a été donné l'ordre du travail dans la voie de la croyance au-dessus de la connaissance? Car la logique oblige que si le Créateur nous avait donné le travail de la Torah et les mitzvot dans la connaissance et l'intellect, il aurait été plus facile de travailler dans le travail sacré. Et le Créateur ne vient pas avec une exigence envers ses créatures. Si c'est ainsi, pourquoi a-t-il fait ainsi? La réponse est que ce n'est que par la voie du voilement et de la dissimulation qu'il y a la possibilité que les créatures puissent parvenir à la perfection, c'est-à-dire qu'elles reçoivent le bien et le plaisir de manière parfaite, c'est-à-dire qu'elles ne ressentent aucune gêne lors de la réception des plaisirs. C'est pourquoi il résulte que précisément au moment où on peut marcher dans l'aspect de l'esprit et du cœur vers le Créateur, précisément par cette voie-là, c'est la voie la plus réussie. Et non, comme chacun pense, que si le Créateur nous donnait la voie du travail dans l'aspect de l'intellect, c'est-à-dire qu'il y aurait une providence révélée, de cela, la créature parviendrait à la perfection. Cela, on peut dire, comme il est écrit, car mes pensées ne sont pas vos pensées. Et selon ce qui a été dit, nous pouvons expliquer ce que nous avons demandé, pourquoi Malchut est appelé décret, c'est-à-dire qu'il est appelé du nom de décret de la Torah. Et il a été dit là-bas, dans le Saint Zohar, que Malchut est appelé décret de la Torah, et non la Torah elle-même. Décret de la Torah, qui est Malchut, mais il faut inclure la Malchut dans la Torah, dans une seule unité. Et nous avons demandé pourquoi Malchut était appelé décret. La réponse est que Malchut est appelé Malchut des cieux, le royaume des cieux, qui est l'aspect de la croyance, croire en le Créateur, qui supervise le monde par une providence de bon et bienfaisant. Et bien que l'homme commence à faire un compte pour lui-même, alors il voit qu'il est plein de manques. Et ici, c'est ainsi, comment le corps peut-il comprendre que tout cela est des bienfaits? Et bien qu'il nous soit donné de prier pour les mauvais états que nous ressentons, que ce soit dans la corporalité ou dans la spiritualité, mais après cela, c'est-à-dire après la prière que l'homme a priée et n'a pas été exaucé dans sa prière, s'il voit qu'il se trouve dans l'extrême bassesse, tant dans la corporalité que dans la spiritualité, qu'alors il a besoin de se surmonter et dire que le Créateur, que le nom du Créateur est bon et bienfaisant. Cela est un grand travail, car à toutes les questions que le corps pose, il n'a pas de réponse selon l'intellect. Plutôt, il doit dire, j'accepte sur moi le joug du royaume des cieux au-dessus de la connaissance. Et il dit que tel est le décret du Créateur. À ce sujet, nous avons dit, parce que les nations du monde comptent à Israël en disant, quelle est cette mitzvah-là et quel en est le sens? Et que faut-il répondre? Un décret j'ai gravé, un décret qui vient de moi. Et il est interdit de réfléchir à son sujet. C'est pourquoi le royaume des cieux est appelé décret. Mais c'est un décret de la Torah. Et non la Torah elle-même. C'est-à-dire que pour mériter la Torah, il faut accepter sur soi les décrets de la Torah que la Torah nous a donnés. Sinon, il est impossible de recevoir la Torah. Et lorsque l'homme accepte sur lui le joug du royaume des cieux, alors il est appelé aspect d'Israël. Car par le royaume des cieux que l'homme accepte sur lui au-dessus de la connaissance, il sort de l'amour propre. Et alors, il est apte à recevoir la Torah elle-même. Autrement, c'est-à-dire, si l'on n'a pas encore mérité l'aspect de Kélim de Don, alors toute la Torah que l'on prendra tout dira la Sitrah et non la Kdusha. C'est-à-dire que la lumière de la Torah, qui est le bien et le plaisir que les créatures doivent recevoir, ira au Klipot. Que du fait de cela, il y a eu Tzimtzum et dissimulation. Faut que tout entre dans la Kdusha. C'est pourquoi, précisément, lorsque l'homme mérite d'être l'aspect d'Israël, c'est-à-dire qu'il a déjà mérité le royaume des cieux, c'est-à-dire que tout ce qu'il fait, il n'a pas d'autre pensée, si ce n'est de donner complètement à son formateur, alors on peut lui donner l'aspect de la Torah. Et selon ce qui a été dit, il ressort que ce qui est interdit d'enseigner la Torah aux idolâtres dans l'aspect du travail, le sens en est qu'il est impossible d'étudier la Torah tant que l'homme se trouve encore dans l'aspect d'idolâtrie, c'est-à-dire qu'il est encore plongé dans l'amour de soi. Comme c'est mentionné, que la notion de la croyance au-dessus de la connaissance, appelée le royaume des cieux, qui est l'aspect de décret, cela est un conseil pour sortir de l'amour de soi. Et mérité par cela, selon l'ordre du travail, qui est donné au moment où l'homme veut accepter sur lui le joug du royaume des cieux, dans l'aspect de l'esprit et du cœur, alors l'homme mérite l'aspect d'Israël. C'est-à-dire que tous ses actes soient uniquement pour le nom du ciel. Et alors, c'est le moment où elle peut recevoir la Torah. Et les Klipot ne pourront pas têter de la Kdusha. Et de cela, on peut expliquer ce qu'ont dit nos sages. Le monde ne subsiste que grâce à celui qui retient sa bouche au moment de la dispute. Et il faut comprendre cela. Que si l'homme ne se retient pas, mais répond à l'autre au moment de la dispute. Par cela, le monde ne peut pas subsister. Et selon ce qui a été dit, l'explication est que, dans le champ du travail, le monde est l'homme lui-même. Comme il est écrit dans le Saint Zohar, tout homme est un petit monde en soi-même. Si c'est ainsi, l'explication est que lorsque l'homme commence à faire une dispute avec le corps et veut accomplir ce qu'ont dit nos sages, toujours l'homme doit exciter le bon penchant contre le mauvais penchant. L'explication de Rashi, qu'il fasse avec lui une guerre, ce qui s'appelle la guerre du penchant, c'est-à-dire qu'au moment où l'homme exige du corps qu'il fasse tout pour le nom du ciel, et cela irrite beaucoup le mauvais penchant, du fait qu'il veut annuler complètement son autorité. Mais tout ce que l'homme fait, il veut que tout soit pour le nom du ciel. Alors le corps vient à lui avec des arguments justes, que le corps avance des arguments de raison. Et si l'homme veut subsister, c'est-à-dire qu'il veut accomplir le désir qu'il veut parvenir au but de la perfection et accomplir le désir du Créateur, que son désir minsotil est de faire du bien à ses créatures, c'est-à-dire qu'il mérite la lumière de la Torah, qui est le bien et le plaisir dans la pensée de la création, alors il est interdit de répondre au corps avec des paroles d'intellect, c'est-à-dire que l'homme dise qu'il marche dans la connaissance. Car dans la connaissance, il est obligé d'être dans le but de recevoir, comme c'est mentionné. Mais il retient sa bouche au moment de la dispute et lui dit, tu as raison du point de vue de l'intellect et moi je marche au-dessus de la connaissance.
1: נעבור לשיעור מתאריך 25 לשביעי 2000.
0: Passons au cours du 25 juillet 2000. Qu'est-ce que le fait qu'il est interdit d'utiliser la Torah aux idolâtres au travail? L'interdiction chez nous est toujours continue de dire que il n'y a pas d'interdiction. Il n'y a pas d'interdiction. Simplement, on se trouve en dessous de toute l'échelle des degrés, que chaque degré représente des lois spirituelles qui sont sorties à la suite, en tant que résultat du Tzimtzum Aleph, qui sont prolongées de haut en bas. Mais toutes ces lois proviennent en fait d'une seule chose, le désir de recevoir qui existe dans Malchut de Ensof et ses décisions de parvenir au désir de donner, comme le Créateur. C'est tout. Il y a la loi qui est le désir de recevoir, que le Créateur a créé, et la loi de l'équivalence de forme, que la créature a acceptée sur soi-même. Ces deux lois-là, elles sont deux lois opposées. La loi du désir de recevoir signifie que le désir de recevoir agit uniquement pour son propre intérêt, pour se remplir. Et la loi de l'équivalence de forme, ça veut dire que le désir de recevoir doit agir seulement afin de remplir le Créateur, et ça s'appelle donner. Et donc, de la confrontation entre ces deux lois-là, nous viennent toutes les autres conditions qui sont en fait ces degrés spirituels-là. Il a été sorti de notre échelle de degrés depuis le haut jusqu'au degré le plus bas. Au degré le plus élevé, la loi de l'équivalence de forme s'accomplit. Au degré le plus bas, seule la loi du désir de recevoir s'accomplit. Au milieu, il y a la manière dont ces deux lois-là peuvent diviser la créature, la manière dont la créature se divise. Et la notion d'interdit, ça veut dire que c'est impossible. Qu'est-ce que le fait qu'il est interdit d'enseigner la Torah aux idolâtres? La Torah s'appelle les lumières qui remplissent les kélim de don. La Torah s'appelle les actions de don. Comment est-ce que c'est possible que... Comment est-ce possible si le désir de recevoir qui est appelé idolâtre, c'est-à-dire qu'il est un adorateur des astres et des constellations, c'est ce qu'il s'appelle idolâtre. En hébreu, c'est un raccourci pour dire ça. Et son intention ne vise pas le Créateur, mais toutes sortes d'autres forces. Et toutes ces autres forces sont des forces qui se trouvent à l'intérieur du désir de recevoir. Il n'y a rien en dehors du Créateur et du désir de recevoir. Et donc, un idolâtre s'appelle celui qui se prosterne devant le désir de recevoir. Et donc, il est impossible de lui enseigner la Torah parce que son intention est simplement différente. Il ne veut pas capter ce que c'est que dans le but de donner, et la lumière supérieure, il ne pourra pas non plus résider en elle. Et c'est pour ça que c'est impossible dans notre langage. Et on dit que c'est interdit. Interdit, ça veut dire quoi? Pourquoi est-ce que c'est interdit? Si c'est impossible, alors dis donc que c'est impossible. Mais du fait que les sages parlent selon la voie de la correction, alors il dit simplement ne le fais pas. Parce que tu n'auras aucun résultat, c'est impossible qu'il en résulte quelque chose. Et donc, en quelques mots, brièvement, ils disent c'est interdit. L'interdiction, c'est une forme de conseil. Ne le fais pas, c'est du fait que ça ne peut pas s'accomplir. Mais peu importe, quoi qu'il en soit, on voit que on a constamment tendance à essayer d'introduire la Torah dans le désir de recevoir. On veut atteindre quelque chose, avoir quelque chose de la spiritualité, comme si de la spiritualité, peu importe. Mais d'une manière ou d'une autre, on essaie de le faire avec notre désir de recevoir. Mais donc on ne comprend pas que la spiritualité et le désir de recevoir, ce sont des choses inverses. Du fait qu'il y a en nous un point dans le cœur, ce point-là se trouve encore sous la domination du cœur égoïste, le cœur de pierre. Et même si le point dans le cœur nous éclaire qu'il y a quelque chose de bon dans la spiritualité au-delà du cœur, malgré tout, on ne ressent pas que cette chose bonne, c'est l'inverse du cœur. Mais on veut plutôt le recevoir comme le cœur lui-même. C'est-à-dire que on ne sait pas, on ne connaît pas le Tzimtzum, on ne ressent pas la loi de l'équivalence de forme. Et c'est pour ça qu'on a de la lourdeur dans ce travail pour atteindre ce qu'on veut. On veut atteindre la spiritualité à l'intérieur du désir de recevoir. Et de là, on a de la lourdeur. Si on comprenait que ça doit être le désir de donner, ce serait beaucoup plus facile pour nous. D'où est-ce que vient cette lourdeur dans le travail? Vraiment, l'homme ressent qu'il est constamment fatigué, désorienté, incapable, et simplement... Et simplement, pourquoi est-ce qu'il doit venir par une voie si difficile et si inadaptée pour l'homme? En fait, il est dit dans l'antenne de schématique que la cause de la lourdeur et que l'homme ressent dès le travail, même lorsqu'il veut déjà s'annuler devant le Créateur. Ça signifie qu'on parle déjà de ceux qui comprennent qu'ils doivent s'annuler et que c'est tout et qu'il n'y a même pas d'autre choix. Et même après avoir ressenti qu'ils doivent s'annuler, ça signifie qu'il existe un point dans le cœur qui est déjà inverse. Et au sens qu'il inverse tout le cœur, alors il commence à ressentir qu'il est impossible que le point dans le cœur domine l'homme, que le désir de recevoir domine, si ce n'est pas dans la croyance, c'est-à-dire dans le ressenti du Créateur. Et ça vient d'une loi simple, d'un état simple, où la spiritualité, ça s'appelle que Israël et l'état dans lequel il se trouve, le Créateur, il se trouve dans un même point de contact, d'adhésion et de connexion. Et c'est pour ça que si l'homme veut la spiritualité, c'est-à-dire même un certain désir de donner, et qu'il n'y a pas celui à qui il veut donner, alors cette chose-là, elle n'est pas complète. C'est pas encore la spiritualité. La spiritualité, c'est la connexion entre ces trois choses-là. Et c'est pour ça, même lorsqu'on parvient à l'état où l'on est obligé de s'annuler soi-même, alors on ressent une lourdeur du fait que le Créateur manque dans l'image. Et ce manque-là, cette lourdeur-là, elle vient par la lumière environnante. Ou la lumière environnante, alors, comme un héros, nous annonce que nous n'avons pas d'autre choix, et on est obligé d'atteindre le ressenti du Créateur, et on est obligé qu'il nous ouvre, et c'est uniquement comme ça qu'on peut, d'une certaine façon, changer l'état et en sortir. Et alors, si dans la prière, il y a de nouveau les trois points ensemble, de moi qui demande au Créateur, moi, qui, entre guillemets, veut pas venir à lui, prétendument, et lui, il demande la force pour le faire, et ça s'appelle la force pour la sortie d'Égypte. Alors ça se révèle.
1: כן.
2: יש מצב שמתנסים
0: לבידוד. כן. יש מצב שבו לזול entre dans la lourdeur et la vive. Ils la vivent, cette lourdeur. Et puisque les articles disent constamment que telle chose existe, alors ils commencent à justifier la souffrance. Ils disent, bon, c'est normal que je souffre, parce que la lumière environnante manque clair, et c'est pour ça que je souffre et que j'éprouve comme de la lourdeur. Maintenant, comment est-ce qu'on fait la distinction entre cette justification qui peut apparaître et où l'homme et sa souffrance deviennent simplement son échappatoire? Alors, l'homme entre dans la souffrance et dans le ressenti de la lourdeur et ça devient en quelque sorte son Dieu. Et commence à pouvoir se prosterner dans cet état-là. Et commence à penser que plus, puisqu'il souffre, il est plus élevé, plus grand que toute l'humanité. L'humanité souffre. Parce qu'elle manque d'argent ou d'honneur, et lui souffre parce qu'il n'a pas de spiritualité. Et s'il veut démarrer dans ses souffrances, ne serait-ce qu'un instant, ça signifie qu'il ne souffre déjà plus. Il jouit de cette souffrance. On en a des masochistes comme ça, oui. Et chez nous, ils sont tous comme ça. Et c'est une clipa. C'est vraiment une clipa qui chevauche véritablement l'homme. Elle lui dit, maintenant, tu travailles vraiment pour le Créateur. Regarde dans quel but est-ce que tu souffres, pourquoi est-ce que tu souffres. Un seul instant pendant lequel l'homme souffre est contraire au Créateur. C'est contraire au but de faire du bien à sa créature. Et je le sais par moi-même, c'est une chose dont il est très difficile de se débarrasser. Vraiment très difficile. Et seul, c'est impossible. C'est seulement si tu reçois un lavage de cerveau de la société. Qu'ils viennent et qu'ils viennent t'embrouiller l'esprit, te dire que c'est pas juste.
3: זה קל, זה אפשרי מכל מיני סיבות, אתה רוצה לקבל, תומך בזה. שאני אראה את לך את עצמי יותר חזק, יותר... אבל אתה מתפעל מזה באמת. אז למה שלא להשתמש בזה? נתנו לנו...
0: יש לי איזה רגע, רגע, פושבי... vers l'autre comme ça, c'est facile, c'est vraiment facile. C'est pour ça qu'il y a toutes sortes de raisons. Il désire recevoir, il soutient ça, parce que je te montre devant toi comme étant plus fort, mais toi, tu es véritablement impressionné. Alors pourquoi est-ce qu'on ne doit pas l'utiliser? On nous a donné une nature tellement stupide qu'on est impressionné par l'extériorité des autres. Et mon ami peut faire de l'extériorité de l'autre tout ce qu'il veut. Et comme ça, par l'extériorité mensongère, il détermine mon intériorité véritable. Comme si c'est ce que j'avais. J'ai rien à faire, je suis comme ça, je suis construit. Je suis impressionné par tout ce que chacun fait dans mon environnement. Et c'est exactement comme dans un bébé. On lui fait peur, il a peur. Et on rit, il rit. Et c'est exactement comme ça qu'on est. Et en ça, on ne change pas le bébé, mais... Parce que des formes aussi manifestes, mais on est vraiment comme ça. Et seul, c'est impossible d'en sortir. C'est impossible. Un homme peut rester des années dans la souffrance et justifier cette souffrance en disant qu'il est un héros. Pourquoi est-ce qu'il est un héros? Il souffre. Il existe aussi des hommes qui entrent en prison et souffrent pour l'humanité. C'est prétendument comme s'il était particulier du fait qu'il souffre. Et tout ça, c'est une clipa. À toutes sortes de niveaux, son lien avec la spiritualité, tout comme avec un lien avec la spiritualité. Il y a vraiment une telle chose qui existe, et c'est la notion de Kripa. Parce que le but de la création, c'était du bien, il était de faire du bien à ses créatures, comme beau et bienfaisant. Et quelque chose inverse à ça, tu peux le justifier comme tu veux, mais c'est pas correct. Même lorsque tu vois que les choses les plus terribles au monde, si tu commences à souffrir, ça signifie que tu justifies directement ce qu'il leur fait. Non pas que le Créateur ne fasse pas ces choses, il les fait certainement, mais tu justifies qu'il se trouve dans cet état-là. Et alors tu souffres déjà plus pour leur état. Maintenant tu peux demander, mais c'est écrit que s'il partage la peine du public, etc., ça veut dire quoi, partager la peine du public? Souffrir avec le public. Ça veut dire peiner avec le public, c'est venir du côté du Créateur et s'infliger de l'exil de la Shrina hors du public. Tu comprends, c'est de l'exil de la Shrina, ça vise déjà le but. Ça le pousse à aider le public à parvenir à la révélation et non à entrer dans le public et commencer à pleurer avec lui. C'est une chose complètement, complètement différente de ce vers quoi notre corps nous entraîne. Oui. Vision. Il semble que dans notre société, et peut-être aussi dans les articles, on ne souligne pas suffisamment que cette souffrance-là est une clipa. Et il y a peut-être une certaine atmosphère ou une glorification de ces choses-là. Et c'est pas suffisamment clair dans les articles. Alors, on est obligé de lutter contre cette souffrance. On est obligé de souligner le fait que c'est l'inverse de la lumière, qui vient du fait que on voit les achoraim. Qu'est-ce que c'est que les achoraim? C'est qu'on n'est pas corrigé afin de les voir à la lumière. Et lorsqu'on ressent qu'un peu plus de lumière nous éclaire, alors on ressent les achoraim. Parce qu'il y a un clé inverse de la lumière, on ressent l'inverse de la lumière. Ici, une lumière véritable m'éclairerait maintenant, je ressentirais une telle obscurité que je ne pourrais même pas sortir de ça. Alors quoi faire? C'est comme un certain homme qui manque du pain et qui entre soudainement dans une réception de riches. Et il voit comment est-ce qu'ils jettent tout et comment est-ce qu'ils font toutes ces choses. Et lui, il n'a pas vu un morceau de pain depuis une semaine. Et il entre dans ce lieu où règne l'abondance et tout ça. Donc, il en sortira du délice. Il en sortira une souffrance encore plus grande. C'est comme ça. Il pense que le monde entier est comme lui, que c'est pas si terrible et que l'on peut souffrir d'une manière ou d'une autre. Mais et s'il voyait toutes ces choses, ce serait effroyable. C'est pour ça qu'on doit comprendre que toutes les choses inverses, elles nous viennent du côté de la corruption d'équilibre. Peu importe comment il en sera, les articles n'explique pas qu'il est interdit d'être dans la tristesse et qu'il est interdit de se soumettre à des états tels que le désespoir et la lourdeur et le découragement. Tu crois? C'est écrit dans tous les articles, je pense. C'est pas suffisant. Parce que tu veux que ce soit constamment devant tes yeux, parce que c'est l'état vers lequel tu es constamment entraîné, oui? Donc, quoi faire?
2: Oui.
0: Bien sûr. La cause de la lourdeur dans le travail, c'est du fait que l'homme découvre, à l'aide de la lumière environnante, combien le créateur est de plus en plus l'acteur principal et actif, et que l'homme refuse de l'accepter? Évidemment que la cause de la lourdeur, c'est que chaque état, depuis l'état initial, jusqu'à ce que l'homme parvienne à l'état où le Créateur se révèle, jusqu'à ce que le Créateur se révèle, tous ces états-là sont des états lourds. La légèreté, l'élévation, le ressenti de la force, la confiance, la possibilité et l'exécution, on ne peut les ressentir que de la présence du Créateur. Uniquement lorsqu'il est comme ça devant toi, alors en lui, notre cœur se réjouira, comme on dit. Avant ça, peu importe sous quelle forme, ce sera toujours difficile. Ce sera toujours lourd, ce sera toujours triste et c'est intentionnel, mais si l'homme consent à ces états-là non corrigés, alors... Mais il ne faut pas consentir, mais je demande simplement si la lourdeur, c'est bien de l'incapacité de l'homme à accepter que le Créateur est en fait celui qui agit dans toutes les réalités. Et que plus l'homme avance, plus lui il est incapable de l'accepter, et non l'inverse.
3: אני לא יודע איך להגיד.
0: לא. Je ne sais pas trop comment te dire. Quoi qu'il en soit, tant que l'homme ne franchit pas le marsom, c'est lourd et seulement on ressent chaque fois différents modalités de lourdeur. C'est, tu manques de force, ou alors tu manques de la force pour travailler, mais malgré tout. Bon, ce sont des choses impossibles à exprimer par des mots. C'est vraiment sous toutes sortes de moyens différents qu'on a les notions de lourdeur, de tristesse, de paresse. Mais malgré tout, tout ça, c'est la lourdeur. La lourdeur, ça veut dire que toute chose qui est difficile à accomplir dans le désir de donner. Et on ressent comme s'il nous était difficile d'agir même dans le désir de recevoir. Mais ce n'est pas le désir de recevoir. Parce que ici, dans le désir de recevoir, on ressentait le but, on travaillerait très très fort. Et il ne nous manque rien du tout. Si ce n'est le ressenti du but. Chacun de nous, au moins une fois dans sa vie, a été enthousiasmé par toutes sortes d'affaires, ou par le fait d'atteindre quelque chose d'intéressant, ou simplement de courtiser, comment dire. Après, une certaine chose comme ça. Oui, les chasers, courtiser. Courtiser quelque chose que l'on désire constamment. Oui. Et c'est tout. Et même maintenant, montre-nous simplement un but vers qui ça vaut la peine et tous courront. Mais puisque le but se trouve dans le désir de donner, que ce degré supérieur nous éclaire par ses rêves, alors c'est comme ça qu'on le ressent. Face à la grandeur du Créateur, se tient pour ainsi dire la grandeur de l'homme lui-même, qui s'attribue les choses. Oui? Face à la grandeur du Créateur, se tient la grandeur de l'homme. Bon, je ne dirais pas que c'est la grandeur de l'homme. Bon, en fin de compte, c'est possible qu'il y ait comme ça des états au milieu. Mais l'état le plus avancé, c'est que l'homme sait simplement que lui-même n'est pas capable de quoi que ce soit, et qu'apparemment, si le Créateur ne fait pas quelque chose, il ne peut pas bouger, mais il n'a pas la force d'appeler le Créateur. C'est vraiment très simple. T'as la force d'être sauvé de la mort et tu peux même pas te le demander. Parce que tout en tout, on amène l'homme à un manque de plus en plus en plus en plus juste, de plus en plus aigu. Alors de tous ces manques-là, je n'ai pas de spiritualité, je n'ai pas de ci, je n'aime pas de ça, et je n'ai pas de savoir, je n'ai pas toutes sortes de choses. Et aussi, on t'amène de plus en plus en plus en plus vers le manque où je n'ai pas le lien précisément avec lui. Et donc se diriger vers le Créateur, diriger vers lui mon attention, c'est la dernière chose, c'est vraiment très difficile. Et les enfants d'Israël, j'ai mis à la partie du travail, c'est précisément cela, qui se trouve déjà dans un état où ils ne peuvent pas trouver avec lui un lien qui les aidera. C'est pas qu'ils ne veulent pas, ni que cela les égare, et ils se tiennent l'un face à l'autre, et ils sont incapables de demander. Est-ce que c'est pas parce qu'il n'est pas assez grand à leurs yeux? Bon, disons qu'il n'est pas assez grand. Là, évidemment, se révèle la grandeur, mais il ne veut pas. L'homme ressent qu'il n'en est pas capable. On ne voit pas, on ne ressent pas. Mais qu'est-ce que je veux dire? C'est que on a parlé autrefois, on a donné cet exemple que si on a un cercle, et que l'homme se trouve au milieu, au centre du cercle, et que le Créateur se trouve autour du cercle, alors on a du centre jusqu'au Créateur, jusqu'à celui qui entoure le cercle, seulement une seule ligne fine. Et donc, je dois balayer de tout ce cercle et combien de fois aller revenir jusqu'à ce qu'on prenne compte, j'entre dans cette conduite très fin et monte vers lui, vers le créateur. Et que par lui, je monte vers le créateur. Et ça signifie que jusqu'à ce que l'homme trouve exactement ce discernement de qui suis-je, qui est le conduit lui-même, et l'histoire de conduit dans la spiritualité, oui. Et c'est quoi ce désir, c'est quoi ce lien qu'il peut y avoir avec lui? Et qui est-il, lui, qui répond alors à ce lien qui vient de moi? Lorsque ces trois choses sont comme une seule, l'homme balaye tout le cercle jusqu'à ce que... Est-ce qu'il saisit cette ligne-là? Et combien de fois, je pense qu'on peut dire, jusqu'à ce qu'il saisisse cette ligne-là? En concernant la lourdeur, on ne doit pas oublier qu'elle est un héros. Sans lourdeur, on ne ferait pas d'effort. Mais la lourdeur elle-même, elle n'est pas le but. Et on ne doit pas s'en réjouir d'elle. Et plus vite on en sortira, plus c'est le signe qu'on a réalisé cet état-là, et on a vérifié que dans cet état-là, il n'y a pas de lien avec le Créateur, et on passe au prochain état. Et quand on passe à un autre état, alors on se retrouve également bloqué là-bas, dans cet état. Et non, mais donc jusqu'à ce qu'on parvienne à la clarification du manque correct. Donc, tous ces états-là servent à clarifier exactement le point de contact entre les trois choses. Moi, lui, et ce qui doit être comme lien. Sous quelles conditions un lien peut exister entre nous? Oui. Question. Qu'est-ce que signifie que le Créateur n'adresse pas de griffes à ses créatures? Le rat. C'est écrit que le Créateur n'adresse pas d'exigence à ces créatures. C'est-à-dire qu'il est... Ce signifie qu'il ne leur fait pas intentionnellement quelque chose afin de leur faire mal. Oui. Et c'est qu'il n'est pas mauvais envers toi. Bon, alors, s'il n'est pas mauvais, d'où est-ce que tu ressens le mal, si ce n'est pas de lui? Tu ressens uniquement le mal venant de lui, du fait de l'inversion des qualités? Comprendre que toute la lourdeur vient de l'inversion des qualités, et c'est une très grande sagesse. Et pour toute chose dans la vie, on est capable d'aller surmonter, et de ne pas consentir, et de lutter jusqu'à la mort. Ça nous est égal du moment où on atteint ce qu'on veut. Tu vois comment des hommes veulent brûler leur vie afin d'attendre quelque chose. Et ici, l'homme se trouve dans une telle faiblesse que même s'il me tuait, je ne pourrais pas bouger. Je connais ces états-là, oui. Il existe un état où, maintenant, ils peuvent me faire ce qu'ils veulent. Qui que ce soit. Je suis incapable de bouger même un doigt, oui. C'est comme ça que c'est. Parce que c'est une notion spirituelle. L'inversion entre les lumières et les calimes, ça provoque un tel état. Qu'il est simplement impossible au cli de faire un quelconque mouvement vers la lumière. Il y a des états encore pires. Vraiment. Ça, tout ça, l'homme doit rassembler tous ces états-là, et à partir d'eux, il doit construire une relation juste envers le Créateur. Alors il reçoit le lien. Mais dans tous ces états-là, on peut comprendre que on n'a aucun libre choix en dehors d'aider la société. Au-dessus du Marsom, on a un libre choix. Les lumières, les Kelim, les états, la Klipa, la Kdusha, tout ça se trouve devant l'homme. Et il devient libre du désir de recevoir dans la mesure où il possède un Massar. Alors, il possède une force. Disons qu'il a acquis un massard de 10 kilos, alors dans ces 10 kilos au moins, il se trouve dans la liberté par rapport au désir de recevoir. C'est qu'il a déjà plus, il a déjà plus de lourdeur. C'est quoi notre lourdeur? Notre lourdeur vient du fait qu'on se trouve sous la domination du désir de recevoir, face à la lumière. S'il n'y avait pas de lumière, on ne ressentirait pas la domination du désir de recevoir. On vivrait comme tout le monde. Si la lumière est claire et qu'on se trouve sous la domination du désir de recevoir, on ressent cette domination comme une domination. Qu'on ne peut pas supporter. Parce que la lumière nous éclaire comme ça. De toute façon. Et donc on a besoin, on n'a pas d'autre choix. Il nous faut l'une de ces deux choses. Soit la lumière disparaît, soit les deux savoirs disparaissent. C'est impossible que les deux existent en même temps. C'est vraiment un état qui est pire que la mort. Alors, si l'homme sort de la connaissance, c'est-à-dire qu'il se débarrasse de son ego. Il ne pense pas à lui-même, alors il devient libre. Il devient libre. Et alors, il y a vraiment la possibilité d'effectuer des actions libres. Non pas lourdes, mais légères. Regarde, tout se trouve devant lui. Mais dans notre état, nous, en dessous du marsom, où il n'y a pas de massacre, qui ne te donne pas la liberté. Alors on a une seule liberté, et il dit que parmi toutes les actions que tu peux accomplir dans ta vie, tu as une seule action libre. Si tu trouves, comme dans ce même cercle dont on a parlé, et maintenant sous une autre forme, dans une autre qualité, disons que tout le cercle, toi tu te trouves au centre, et que ce cercle représente toutes les possibilités que tu peux faire dans ta vie. Et qu'il n'y ait qu'une seule ligne. Et il y a une seule direction par laquelle tu peux réellement déterminer quelque chose. Et ce n'est pas que les autres, ni la société, ni l'éducation, ni la nature ne le déterminent pour toi. Une seule chose, c'est être influencé par une bonne société qui te fera avancer vers le but ou non. C'est tout. C'est toutes les autres choses n'ont aucune réalité. Ils sont seulement que tu les détermines. Pourquoi est-ce qu'ils se sentent que tu les détermines? Parce que tu travailles selon ton désir de recevoir et il te semble donc que tu travailles et agis. Sans voir que de l'intérieur, les réchimots du désir de recevoir viennent constamment et te poussent. Et soudain je veux ça, puis ensuite ça, et j'exécute et j'ai l'impression que c'est mon programme. Que j'exécute mon programme à moi et mes buts à moi et que j'agis et que j'atteins. Et tu regardes tous les hommes depuis l'extérieur et tu vois comment est-ce que chacun est programmé. Et il n'a rien qu'il fasse véritablement et qu'il soit appelé homme. Et tous sont comme des animaux. Ils courent, réagissent, etc. Mais et sur toi-même, tu ne le vois pas. Alors, nos guides nous disent donc que c'est dommage de perdre son temps. Tu veux vraiment faire quelque chose, accomplir une seule action dans cette vie-là, une action où tu détermines véritablement que c'est toi, et que tu n'accomplis pas un certain programme. Oui? Alors, choisis une société qui t'aidera à t'approcher du but, du créateur. C'est tout. Tu choisis une telle société. Tu t'accomplis une action en dehors du programme. Et tu n'es pas capable. Tu n'as pas encore fait quelconque action dans cette vie qui dépasse l'animalité. C'est vraiment, c'est que tu meurs ou que tu vives, il n'y a aucune utilité, aucune différence. C'est tu exécutes un programme. C'est pas toi. Oui. Tiens, le réchimo dit désir de recevoir. Où est-ce qu'il vient? Un point de l'âme a pourtant été donné, donc tout est en fait des choses du là. Alors quel endroit est-ce que vient le réchimo dit désir de recevoir? Alors, je ne te comprends pas. Tu as dit qu'il existe un réchimo dit désir de recevoir. Alors, les réchimotes qui se trouvent en nous sont des réchimotes de la résurrection d'Adam Rishon. Autrefois, je me trouvais dans le meilleur état possible. De cet état-là, je suis tombé. J'ai perdu les masachim, l'intention de le but de donner, l'adhésion au créateur, le ressenti du remplissage, tout. Je l'ai perdu, tout est perdu.

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0: 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C'est pas moi qui suis le maître de si elle s'éveille ou non. Mais lorsqu'elle s'éveille, alors il y a en elle un ordre de développement animal. Et alors on ne demande rien, et je me développe comme ça pendant des milliers d'années. Depuis combien de temps est-ce qu'on vit sur la surface de la Terre? Un million d'années. Un million d'années, je me développe. Sous toute forme animale, mon âme a commencé à se développer il y a 5000 ans. Oui. Et donc, elle se développe. Depuis Abraham et par-delà, c'est encore l'étape suivante de l'homme qui a commencé à se développer. Et c'est tout? Alors, c'est un développement. Maintenant, ce développement-là, c'est aussi un développement... Il s'impose un développement graduel et un développement dans ce même désir de recevoir, mais on ne demande rien. C'est, j'exécute ces rachimotes-là qui se trouvent en moi, et en cela, je n'ai aucun choix. Le choix commence dans ces rachimotes-là qui sont tombés en dessous de ce monde-ci, depuis le degré de la fin de la correction. Jusqu'au Marsom. L'âme tombée, comme ça, elle se réincarnait, et glissait vers le bas. Maintenant, après de passer sous le Marsom, elle tombe encore, de plus en plus en plus en bas. Maintenant, depuis le degré le plus bas, animal, matériel, l'âme monte jusqu'à l'approche du Marsom. Lorsqu'il se trouve près du Marsom, elle ressent les achorim du premier degré spirituel, le plus bas. Oui. Disons le achab de Malchut de Asiya. Elle le ressent. Et donc à l'intérieur de mon cœur, à l'intérieur de mes désirs, je ressens un point dans le cœur. Et le point dans le cœur, ça désigne ce point-là des achorim de Malchut de Asiya. Et lorsque je commence à ressentir, je commence déjà, de manière particulière et définie, à entrer dans le développement. C'est tout? Et alors, je me trouve déjà dans une sorte de ressenti dual, comme ça. Il y a deux forces, deux états, deux mondes, deux choses qui agissent sur moi, qui déterminent, et je me trouve soit dans l'un, soit dans l'autre, et dans l'ensemble. Et de là viennent tous nos états. Et de la mesure où je me trouve dans les deux ensemble, c'est un état insupportable. C'est comme le Rebbe, il dit, le Rabash. Il est bon de vivre soit dans ce monde-ci, soit dans l'autre monde. Mais entre le ciel et la terre, il n'y a pas d'état plus mauvais. Et certains réussissent à jouir des deux mondes. On regarde nos amis à Mnembrak. Ou à l'inverse, les justes comme ça qui élèvent ce monde-ci jusqu'à ce que l'autre monde et jouisse de ces deux mondes. Oui, oui. Bien. Peut-être il faudrait préciser un petit peu quelque chose. Donc on dit que les Rechimot, ça provient de l'entrée des lumières et du retrait de lumière. C'est ce qui résulte de l'entrée de la lumière dans le cli et de le retrait dans le cli. Où est-ce que, dans ce monde, et même au-dessus de ce monde, avant que le point dans le cœur ne s'éveille, existe-t-il un cli dans lequel il y a une entrée et un retrait de lumière? Et toutes ces choses qui donnent en fait un Rechimot. Qui Rechimot s'éveille, donc qui aucune action n'a eu lieu. Pardon. Tu ne le sais pas encore. Tu demandes quel kélim existe dans ce monde-ci, quel rachimot existe dans ce monde, quelle lumière antérieure, quelle lumière environnante, etc. Donc, tu ne sais pas encore quel type existe au degré le plus bas. Il existe un tel lit qui existe et qui est relié de telle sorte qu'il possède quelque chose d'énorme, ainsi que Rachmal, le Nog, et les trois clipotes impurs, et au-dessus des trois clipotes impurs se trouvent les trois discernements qui existent dans ce monde-ci, et tout ça, ça constitue un circuit. Et tu dis, vraiment, il y a des choses comme ça, tu ne sais pas encore. Tu ne connais pas encore. Étudiant, les kélim de ce monde-ci, est-ce que ce sont des kélim spirituels? Laura, des kélim? Qu'est-ce que ça veut dire spirituel? Je ne sais pas, moi. Qu'est-ce que ça veut dire spirituel et matériel? Une clipa, est-ce que c'est

0: spirituel matériel. C'est une chose spirituelle. Il existe donc aussi un discernement qui se trouve en dessous de l'équipa, appelé matériel. Donc, la différence entre le désir de recevoir matériel et le désir de recevoir spirituel, c'est que la clipa dans la se trouve dans la reconnaissance du Créateur face à lui, tandis que le désir matériel, dans ce monde-ci, ne se trouve pas dans la reconnaissance du Créateur face à lui. Mais lui aussi, ça désire de recevoir. Et donc, d'où est-ce que ça vient, d'où tout ce que tu vois? C'est le même désir de recevoir, mais à un degré où il est attaché, où il est détaché de l'ensemble du Créateur. Mais ce n'est pas que le Créateur est détaché de lui. Le fait qu'il soit détaché du Créateur, ça ne veut pas dire que le Créateur est détaché de toi. Il se trouve en toi. Ne t'inquiète pas, vraiment. Il domine et fait ce qu'il faut. Et tu comprends? Tout dépend donc du point depuis lequel tu regardes. Si tu regardes depuis ton côté, selon ce que tu ressens, c'est correct. Mais tu ressens que, hormis toi-même ou ces petits mondes, il n'y a rien qui existe. Mais ce n'est qu'une seule partie de la totalité du cli. Si tu parles de tout le cli dans l'interne, comme tu dis. Alors, c'est un petit peu différent de ce que tu vois avec tes yeux. Tu devrais te rendre aussi avec une clipa et le goucha et toutes sortes de choses, et tu ne le ressens pas. Et tu ne les ressens pas, ça c'est correct. Mais tu ne les ressens pas. Et tu ne les ressens qu'une petite partie de la totalité de ces choses qui se passent. Bon, et alors? On t'enseigne que ce n'est pas exactement comme ça, qu'il existe un monde entier et que tu ne ressens pas. Prends-le en considération. Là-dessus. Mais ici, en disant qu'en fait, un Rishimo, en fait, c'est le ressenti du Créateur par le coulis, peu importe qu'il s'agisse de la Klipa ou de la Gdusha. Le Rishimo provient du ressenti du Créateur et de la connaissance du Créateur. Alors, bon, très bien, je te répète, t'es intelligent selon ce que tu as étudié, étudie davantage et tu seras encore plus intelligent. Je te dirai une seule chose. Est-ce que tu as étudié qu'après avoir traversé la double dissimulation et la simple dissimulation, on utilise ensuite ce qui est dans la spiritualité? Est-ce que tu as étudié? Comment? Quel existe? Quel lien existe ici? Je me sens simplement comme ça, une certaine dissimulation, comme ça ou comme ça, je me sens mal, de telle manière ou de telle manière. Donc, quelle spiritualité est-ce qu'il y a ici? Imagine-toi que ces kélims-là sont des kélims, de grands kélims. Et ensuite, dans la spiritualité, tu les reconnaîtras. Et tu les reconnaîtras et tu comprendras et qu'ils appartiennent véritablement à ce même clé spirituel que tu auras. À un tel point que ça n'atteindra rien du tout dans la spiritualité si tu ne te tournes pas vers ces kélims que tu traverses maintenant. C'est tout. Il ne faut pas comme ça couper et dire « ça n'existe pas, on n'a pas étudié. » On n'a pas étudié, ça aussi, c'est pas... Il dit toujours ça, tu sais, lors d'un examen, quelque chose comme ça. Non, ça, on ne l'a pas étudié. Hein? Qu'est-ce que ça veut dire de recevoir les lois de la Torah? Alors, qu'est-ce que ça veut dire de recevoir les lois de la Torah? Alors, la Torah, ça veut dire les lois du développement dans le but de donner. C'est ce qui s'appelle les lois de la Torah. Et les recevoir, ça s'appelle les accepter sur soi. Oui? Bon, oui. On va étudier. Oui? C'est dur. Quelle valeur possède le développement de l'homme avant qu'une âme ne se trouve en lui? On dit par exemple qu'il a une âme depuis 5000 ans. Mais l'homme, simplement comme un animal, il existe depuis, je sais pas moi, 250 000 ans. Donc, quelle était la valeur, le développement de cet animal jusqu'à ce qu'il reçoive une âme? Alors, de même que la Terre et tout l'univers se sont petit à petit condensés. C'est comme ça que les corps biologiques se sont formés à partir de... dans la même direction, le minéral, le végétal, l'animal. C'est quoi le problème? C'est exactement comme ça, un développement. Bien sûr. Est-ce qu'il y a un certain point où une âme a été implémentée dans cet animal? Non, les kélim, les désirs qui viennent depuis zéro et par delà, alors ces désirs-là, c'est ce qui construisent la matière extérieure selon le désir intérieur. C'est pas très clair. Quel lien est-ce qu'il y a ici? Alors, quelle différence a-t-il entre l'homme qui vivait il y a 1 million d'années et un homme aujourd'hui? C'est ça la question? C'est le désir qui se révèle en lui. Ce même gène spirituel qui existe il y a un million, qui existait il y a un million d'années, et rien d'intéressant en lui, sauf l'existence, la famille, la nourriture, et le sexe, et la maison, les choses animales. Et jusqu'à ce qu'ils se soient développés, et plus le développement est bas, plus ils exigent une longue durée, au degré supérieur, le développement est beaucoup plus rapide, oui. C'est comme une pyramide. Donc, le développement de l'homme ancien, oui, ça, il devait traverser des milliers, des milliers, des milliers d'années. Disons un demi-million d'années. Ben, quelle importance. Et je veux pas dire des nombres. Et ensuite, ces désirs-là parviennent à des états plus avancés du désir. Jusqu'à ce qu'on passe, comme on a parlé, de l'animalité, à l'argent, à l'honneur et aux connaissances intellectuelles. Et tu vois combien à notre époque, le développement des désirs et des choses commence à s'accélérer. Combien est-ce que les choses deviennent plus extrêmes? Le monde se relie davantage par toutes sortes d'extrémités. Regarde tout ce qui se passe dans le monde entier. Et ça arrive à cause de la connexion entre toutes les parties du monde. Regarde tout ce que ça provoque. L'un pénètre dans l'autre, il souffre, il jouit de l'autre, et regarde comment le monde il est maintenant. On verra que chaque jour sera tellement nouveau que tu ne sauras même pas quand est-ce qu'il se terminera. Dans le monde entier, et pas seulement chez toi. Et tu te les vois le matin et tu ne sais pas ce qu'il y aura le soir. Et alors, est-ce qu'on va tous exploser ou est-ce qu'on va encore vivre? Et sous quelle forme est-ce qu'on va vivre, etc. Et c'est comme ça que ça sera dans le monde entier, comme ça chaque jour. Et ce sera joyeux, mais on voit que ça arrivera bientôt. C'est véritablement, telle sera la forme de l'existence. C'est-à-dire qu'à toutes ces choses-là, on va s'habituer. C'est ce qui est étonnant. C'est, tu pourras, malgré tout, survivre à chaque chose. C'est le recevoir comme normal. À un tel point que cet instant-là, vraiment, cette seconde où je vis, je ne penserai pas à la seconde suivante. Vraiment, je n'y penserai pas. Tu comprends? Qu'est-ce qu'il y aura? Qu'est-ce qui existera? Qu'est-ce qui n'existera pas? C'est comme les gens qui le disent. Ne pensons pas à demain. Alors demain sera véritablement la seconde suivante. Et tous vivront comme ça. Vraiment, ce sera comme ça que le temps sera discerné. Et ce sera un discernement correct. Parce que justement, par ça, on sentira qu'il est possible de nous débarrasser du désir de recevoir. Question. Bon, pour poursuivre la question de Gilad, on a dit que tout ce qui existe dans le désir, c'est en fait ce qui existe à l'extérieur. Mais on sait que le monde a été créé d'abord, ce qui est à l'extérieur a été créé, puis l'homme a été créé. Tu demandes comme ça. D'un côté, on dit que ce que l'homme ressent, il les ressent dans ses cinq sens, et ces sens qui se trouvent en lui se produisent en lui la forme du monde. Mais en vérité, quelle forme le monde possède-t-il? Le monde ne possède aucune forme. Il est possible de parler d'une forme uniquement envers celui qui ressent cette forme. C'est comme ça que le Rebbe écrit aussi, le Rabash. Et il écrit ce sujet, des articles entiers. C'est impossible de parler d'une notion sans celui qui l'atteint. C'est pour ça, à propos de toute chose située de hors de l'homme, on ne peut pas dire qu'il existe. Parce que, pourquoi est-ce qu'on dit à propos d'une certaine notion qu'elle existe pour l'homme? Parce que l'homme le ressent. Ça, j'ai dit, c'est très bien. On a accepté ça. Disons qu'on a accepté ce qui se trouve autour de nous, on ne le connaît pas, c'est l'impression intérieure produite par nos sens qui nous donne vraiment une telle image du monde. Et on est vraiment incapable de faire la différence entre ce qui nous semble et ce qui existe réellement, et ce qui est une chose imaginaire, et comment est-ce que c'est écrit, mais que ça écrit, bref. Et je le ressens dans mes sens, et ça se trouve ici, et donc ça se trouve là. Et ça m'est très difficile. Et je ne peux pas sortir de mon corps et voir qu'en dehors de mon corps, cette chose n'a aucune forme et n'a aucune existence. Je ne peux pas. Mais c'est ce que disent nos sages. Bon, d'accord. D'un autre côté, les sages disent que le monde a été créé en premier, puis que l'homme a été créé dans la spiritualité. Et également, dans ce monde-ci, l'univers a d'abord été créé, puis la Terre, jusqu'à ce qu'elle se condense, puis qu'elle se refroidisse, et ensuite, l'homme est apparu sur elle. Oui? Alors, comment est-ce qu'on peut parler de la nature extérieure comme si elle existait, qu'elle se construisait comme ça petit à petit, petit à petit, elle se construisait de cette manière avant l'homme. Alors, comment est-ce qu'on peut parler de cette nature qui existe avant que l'homme ne vienne la ressentir dans ce sens, oui? Alors, on parle de cette nature qui existait avant l'homme exactement dans les sens selon lesquels l'homme peut se la représenter. Autrement, tu ne pourrais pas parler d'elle. Bon, je ne veux pas t'embrouiller, mais... C'est pas compris? Bon, sauf la dernière phrase. Bon, ok. Comment dire ça différemment? En plus du fait que tout est l'expression des désirs. Oh, voilà, t'as très bien dit, tu vois. Tout est l'expression des désirs, mais celui qui peut ensuite raconter ça selon son attente et qui le raconte, il nous le raconte avec nos mots. Tu me vois là, oui? Bon, c'est tout. Bien. Est-ce qu'on peut poser encore une question? Comment est-ce qu'on peut parler d'un développement progressif alors qu'il y a toujours une séparation infinie entre degré et degré? Non. La séparation infinie entre degré et un autre, ça ne contredit pas le développement progressif. Au contraire, c'est ce qui maintient. Parce que le lien entre les degrés, ça passe par Ensof. Qu'est-ce que signifie par Ensof? C'est qu'on dit que chaque degré est comme une tranche de saucisson, oui? Et tu retournes, pour ainsi dire, à la forme entière du saucisson. Et de là, tu reçois une tranche épaisse, et depuis le haut jusqu'en bas, tu termines la tranche. Et tu retranches de nouveau, et tu poursuis vers là-bas. Et pour chaque degré, on dit qu'il y a man et mat, même si on ne sait pas ce que c'est. Et qu'on ne nous élève pas consciemment une prière et qu'on ne reçoit pas les lumières d'en haut. Mais ces choses existent, toutes ces ordres existent dans chaque degré, dans chaque état. Et donc, on dit que man monte jusqu'à Ensof. Et de là descend la lumière. Il n'y a pas un état qui ne se réincarne pas et qui ne se glisse pas depuis Ensof. Même dans nos états à nous. Parce qu'il n'y a pas, concernant un désir, on parle de correction, donc on ne possède pas des états qui existaient autrefois. Et ici, autrefois, prétendument, de l'équilim brisé. Et même cela n'était pas dans nos kélim. Nos kélim sont déjà les kélim du désir de l'homme. Et c'est autre chose. Ce ne sont pas des kélim qui tombent et qui arrivent comme racines. Comme réparation. Et c'est pour ça que chaque chose, chaque image, chaque état qui est le nôtre, il parvient jusqu'à Ensof et revient, jusqu'à Ensof et revient. Et c'est pas un long chemin. C'est, je pense pas qu'il s'agit de kilomètres ou qu'il faut du temps pour aller et revenir. C'est. La question est suivante, précisément par rapport au Rishimo dont on a parlé précédemment. Donc, entre chaque Rishimo et le Rishimo suivant, est-ce qu'il existe vraiment une interruption? Ou est-ce qu'il existe une certaine relation qui les relie malgré tout et détermine le caractère progressif du développement des Rishimots? Non. Entre chaque Rishimo et le Rishimo suivant, il y a cause et effet. Et ces choses-là sont reliées dans Ensof. Et c'est pour ça que ça vient jusqu'à Ensof. Et dans notre monde, dans notre état, dans les degrés spirituels, ces états ne sont pas reliés. Il y a une coupure entre eux. C'est Keter devient Malchut et Malchut devient Keter. Keter devient Malchut parce que le Malchut supérieur devient la Keter de l'inférieur. Et où est-ce que ça existe, ça? Une telle chose n'existe pas. Et même si je progresse d'une façon graduelle, en découpant des tranches, et que je travaille chaque fois avec le désir de se voir encore un peu, encore un peu, encore un peu. Alors, pour moi, j'ai terminé quelque chose, je suis parvenu à Malchut dans ce discernement, et je prends le discernement suivant, qui commence à partir des Keter, et je recommence. Et c'est pour ça que la Malchut du supérieur se tient sur le Keter de l'inférieur. Et, mais le fait qu'il se tienne sur lui, et lui transmette tout, ça ne signifie pas qu'il y a un lien entre eux. Et il ne peut pas y avoir un lien entre Keter et Malchut. Le lien entre Keter et Malchut ne peut exister que par le lieu où les Ktarim et les Malchuyot se relient réellement, c'est-à-dire dans Insof. À la fin de la correction, dans l'état où lui et son nom sont un. Ils sont reliés ensemble et lorsqu'ils glissent jusqu'à nous, chez nous, ils ne sont pas ensemble. Et chez nous, c'est encore un état non corrigé. Mais lorsque c'est corrigé, tout sera ensemble. Et les Ktarim, et les Malchuyot, tout ensemble. Par la lumière réfléchie, Malchut s'inverse et parvient à Keter, et c'est de là que ça me vient chaque suivante. Étudiant. Donc, disons qu'à chaque degré, il existe une certaine atteinte d'une mesure particulière de la fin de la correction. Non, disons comme ça. Dans toute chose que l'homme s'apprête à faire, il est obligé d'agir de telle chose que lui, le Créateur, et cette action soit comme un. C'est écrit comme ça dans la lettre à la page 64. C'est exactement ce même discernement. Tu dois te relier, pour ainsi dire, à une sauf, là où tu es relié, pour aller vers ton état et agir. Et comme ça, la coupure entre une action et une autre, ce serait une coupure véritable. D'un côté, tu reconnais qu'il s'agit d'une coupure, et de l'autre, tu l'as relié par le point véritable qui se trouve dans une sauf. Mais ça ne donne pas encore de cause et conséquence. La cause et conséquence, ce Rishimot-là se trouve dans Insof. Représente-toi comme ça. Il y a un point. Dans ce point-là se trouvent tous les Rishimot et tous les discernements. Avec les actes que tu dois traverser. Ce qui constitue en fait la réalisation des Rishimot. Oui. Avec le Créateur, tous se trouvent ensemble. Dans lui et son nom sont un. Et à partir de ce point-là, c'est vers le bas un million de chemins, oui. Et il y a en bas un million d'états. Alors c'est quoi chaque état et état? Chaque état et état, c'est une réalisation particulière, partielle, de ces mêmes liens de lui et son temps. Et donc, quand tu finis, tu achèves une certaine action, c'est comme si tu reviens à une soft, tu prends là-bas de cette notion générale de lui et son temps, le régime suivant dans l'ordre, et tu le réalises. Je ne comprends pas trop où est-ce qu'il y a le problème, mais une soft se trouve à l'intérieur. Tu n'as pas besoin de... C'est seulement par rapport à toi que c'est considéré. Bon, les amis, il faut étudier. Partageons nos impressions du cours et qu'est-ce qu'on y prend dans la réalisation de l'indice.
1: Tout
0: d'abord, il y a un seul bouton qu'on peut appuyer, c'est le groupe. Il n'y a aucun autre choix, seulement ça. Il ne nous manque rien du tout, seulement le ressenti du but. Et comme ça, c'est très intéressant d'entendre ce que ça veut dire que la peine du public, c'est peiner avec le public, c'est peiner de l'exil de la Shrina du public. C'est vraiment, tu comprends. C'est l'exil de la Shrina. C'est déjà orienté vers le but. Et c'est pas qu'il rentre dans le public et qu'il commence à pleurer avec eux.
2: Chaim. Chaim.
0: vraiment un cours très intéressant. Il y a des choses très très belles comme ça. Bon, et donc l'échelle des degrés. Et dans le degré le plus haut, il y a l'équivalence de forme qui s'accomplit, et dans les degrés le plus bas, c'est la loi du désir de recevoir qui s'accomplit. Et aussi, la lourdeur, c'est qu'on ne ressent pas encore la spiritualité dans le désir de recevoir. C'est, ça se trouve parce qu'on se trouve dans la domination du désir de recevoir face à la lumière. Si on ne ressentait pas la lumière de l'autre côté, alors il n'y aura pas de lourdeur. C'est comme ça que ça se trouve dans le désir de recevoir. Mais donc, il faut travailler ensemble. Oui, comme le fait qu'on se trouve dans le désir de recevoir, et qu'on a l'impression d'être libre dans notre choix, tout ça c'est un mensonge. Si on veut vraiment se dévouer à notre bon environnement, et c'est elle qui va nous relier, nous rassembler, tous ces états-là pour qu'ils deviennent un, et on est obligé de les voir comme un, et c'est moi, mon action et le créateur qui se trouve là. C'est-à-dire, ça ne suffit pas, par exemple, que je dise ce que je donne, je dois aussi voir à qui je donne, par exemple que je donne au créateur. Et c'est comme ça, donc, qu'est-ce qui nous avance dans le prochain état, c'est que on est l'image et qu'on ressent de lui les forces, et de là, on est la lumière environnante, et là aussi lourdeur, que ces trois choses-là, ces trois discernements-là, de nouveau, que c'est, l'homme, Israël, disons, l'état, et l'action. L'état, l'action et le créateur. Il faut que ce soit dans un seul point de connexion. Le Rav a donné un rappel vraiment très large, donc je ne sais pas trop quoi résumer, mais tout ce que vous avez dit, c'était correct.
1: Oui, dans le
0: cours aussi, la légèreté, l'expression, la confiance, le ressenti de force, tout ça, ça ne vient que du ressenti du créateur. Et donc, le Rav rappelle que la lourdeur, c'est vraiment la lumière environnante qui nous dit qu'on a un choix et on doit atteindre le ressenti du créateur. Oui, moi aussi, j'ai entendu que ces choses-là, que le ressenti de la lourdeur qui nous vient dans le travail, c'est le résultat du fait qu'on n'aimait pas le créateur dans l'image. Et c'est ce qui forme le ressenti de la lourdeur dans le travail. Oui, qu'est-ce que Zohar écrit? Zohar écrit là comme ça. On a une obligation à être toujours dans la droite et la spiritualité n'est pas loin. La spiritualité est ici et elle n'est pas loin.
1: Ce
0: que moi j'ai pris du cours, c'est que le Rav a dit que bientôt l'humanité arrivera à un tel état où aujourd'hui, disons, aujourd'hui je suis vivant et demain je n'ai aucune idée de ce qui se passera. Et même plus que ça. Même plus que ça, c'est que dans une seule seconde, l'homme ne serait pas sûr de ce qu'il y aura, et il vivra cet instant, et cette seconde présente, et le temps passera, et on vivra comme ça, dans cet état-là bizarre. Et le Rav a dit que même à cela, l'homme peut s'habituer.
2: נעבור לחלק הבא של השיעור ולפני כן נשיר ביחד שיר.
0: La prochaine partie du cours et après ça chantons ensemble une chanson.

0: בוקר טוב חברים, אנחנו ממשיכים ללמוד תלמוד עשר הספירות.
1: Bonjour les amis, nous continuons à étudier Talmud Esser Sfirot, volume 1, partie 1. Bientôt vous verrez un cours enregistré du Rav de 2007. Dans ce cours, il y aura moins de dessins, mais plus d'explications du Rav sur toutes sortes de principes généraux dans l'étude de Tess, l'étude de la sagesse de la Kabbale, et ça vaut la peine que nous les notions, que nous nous y trouvions. Le principal est de ne pas oublier l'intention pourquoi nous étudions ce que nous voulons atteindre, parce que le corps aime flouter les choses, comme nous le savons. Nous ne devrions pas oublier que nous sommes ici pour attirer la lumière qui réforme, pour nous faire avancer à ces états que nous allons étudier. Oui, nous allons étudier de l'étude des 10 Sfirot, volume 1, partie 1. À partir du début, page 2, nous continuerons à partir du point 5 dans Orpnimi, qui parle de l'air vide et de l'espace. Évidemment, nous voulons suivre dans le livre, après le texte. Donc, commençons par la leçon. Talmud Esser Sfirot,
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1: אור פנימי, קולון א', פוינט ה', קולון ה', פוינט ה'. Il ne s'agit pas d'un air matériel que Dieu nous en garde, mais il y a un aspect de lumière spirituelle appelée ainsi. Car il y a deux aspects de lumière dans chaque partsouf complet, appelés lumière de Chochma et lumière de Chassadim. La lumière de Chochma est l'aspect de l'essence du partsouf, c'est-à-dire l'aspect de la vitalité. La lumière de Chassadim est seulement une lumière qui revêt la lumière de Chochma dans le partsouf, puisque la lumière de Chochma ne peut pas se revêtir dans le partsouf si elle ne se revêt pas d'abord dans la lumière de Chassadim. Cependant, parfois, lorsque les partsouf sont dans l'état de Katnout, ils ne contiennent que la lumière de Chassadim. Et sache que cette lumière de Chassadim est appelée Air ou Rouar. Lorsqu'elle est par elle-même sans lumière de Chochma, elle est appelée Air vide, c'est-à-dire qu'elle est vide de la lumière de Chochma, et c'est pourquoi elle attend que la lumière de Chochma se propage en elle et la remplisse. Et le Rav nous a fait entendre qu'avant que les mondes soient créés, c'est-à-dire dans Ein Sof, béni soit-il, cet aspect d'air vide n'existait absolument pas dans la réalité, du fait qu'il n'y avait là aucun manque, comme expliqué. Il nous explique cela d'avance au sujet des états où se trouveront les êtres créés. Pour l'instant, nous avons le monde Ein Sof où rien ne manque. Cela signifie que toute la présence du Créateur, la présence de la lumière, autant qu'elle puisse être présente sous toutes les formes, se trouve là dans le Kli, dans le désir qui fut créé. Un désir simple, un Kli et une lumière simple. Le mot simple signifie qu'il n'y a pas de distinction entre les degrés. Tout s'y trouve. Ce n'est pas simple comme s'il manquait quelque chose à ce qui est simple. Mais tout s'y trouve et tout dans une seule unité. C'est pourquoi il n'y a aucune distinction entre les degrés et cela inclut tout. Ce qui se propagera ensuite depuis cet état, ce seront en tout les parties de la diminution de cet état appelé Ein Sof. Dans l'état d'Ein Sof, l'émanateur a créé le Kli, l'a rempli de lumière et a consacré cela. Voici la création. Il n'y a ni plus ni moins, c'est cela. Et maintenant, le problème dans cette création est de créer le troisième composant appelé semblable au Créateur. Cet aspect est appelé homme, semblable Adomé, homme Adam. Il ne s'agit pas de l'homme que nous voyons en nous regardant, que Dieu nous regarde, oui, de cette forme ou de quelque chose comme ça. L'homme est ce qui manque, la seule chose qui manque dans le monde de Ein Sof, une force particulière, un aspect particulier qu'il faut ajouter là, dans le monde Ein Sof. Cet aspect est appelé homme, que ce même Kli et cette même lumière qui remplit ce Kli parviennent tous deux à un état où ils ressemblent à la pensée de la création qui les créa. Et cette capacité de ressembler, ainsi que cette ressemblance à la pensée de la création qui les créa, sont appelés Adam, homme. C'est-à-dire le programme de l'adaptation, l'effort de l'adaptation et le résultat final de cette adaptation, ouais, que ce même Ein Sof atteint envers son émanateur, sont appelés Adam, homme. Cela signifie que Ein Sof plus Adam égale émanateur. Pourquoi est-ce que je dis cela? Afin que vous compreniez que le mot Adam, homme, parle d'un aspect très particulier. D'un côté, cet aspect se trouve dans Ein Sof comme une sorte de noyau, comme un commencement, car rien ne peut pousser entièrement par soi-même sans aucune cause, mais seulement depuis l'émanateur. Cependant, comme nous le verrons, ce commencement est construit sur son propre inverse. Et lorsqu'il se développe, il en résulte cet homme, Adam, cet aspect qui, semble-t-il, pousse sur un lieu vide, sans aucune base, sans aucun soutien apparent de la part du Créateur, et qui est ainsi indépendant. Il en résulte donc que nous avons un Kli et que nous avons une lumière qui viennent tous deux de l'émanateur, et nous avons Adam qui se construit sur cela, et c'est une chose entièrement indépendante, égale à l'émanateur, égale à cette pensée de la création qui le créa. Alors, la lumière et le Kli constituent une sorte de fondement, yesod, oui, une sorte de surface sur laquelle l'homme se construit. Une question, on demande ce qu'est la lumière de Chokhma et comment elle est ressentie en nous. La lumière qui remplit le monde Ein Sof ne se divise en aucune lumière. Il n'est pas encore possible d'y faire une distinction et personne n'est là pour faire une distinction. Cependant, les kabbalistes qui atteignent ces états nous les racontent depuis leur atteinte. Et leur atteinte correspond à la mesure dans laquelle ils sont en équivalence de forme avec ces états. L'homme qui parvient à l'état où le Kli qui est en lui se trouve dans la correction finale, et qui parvient déjà à la définition appelée Ein Sof dans son propre Kli, nous raconte ce que signifie le monde d'Ein Sof. Un monde est appelé le ressenti intérieur de l'être créé. L'état de Malchut est appelé monde. Et alors, ils nous disent que cette lumière est une lumière simple, qui a rempli toute la réalité. Il n'y a pas là de lumière de Chorma, ni de lumière de Chassani, d'Adim, ni d'espace, ni d'air vide. Il n'y a aucune des distinctions qui viendront ensuite. Mais une lumière simple qui remplit toute la réalité. Ensuite viendront les distinctions du côté de l'être créé, du côté du désir. Ce désir commencera à accomplir toutes sortes d'actions, et selon ces actions, il se modifiera lui-même et se ressentira dans toutes sortes d'états. Tantôt vide, tantôt dans un air vide, tantôt dans la lumière de Chassadim, tantôt dans la lumière de Chassadim où se revêt la lumière de Chorma. Et tantôt dans la lumière de Chorma, il se ressentira dans toutes sortes d'états. Nous apprendrons cela plus tard. Et tous ces événements, tous ces états passeront sur le désir de recevoir, qui pour l'instant se trouve dans l'état d'Ein Sof, afin que dans le jeu entre lui et la lumière, car cela est appelé un jeu, le Créateur joue avec le Léviathan, avec cette même Malchut d'Ein Sof appelée Léviathan, avec la lumière de Chorma qui est en elle. Ainsi, le jeu entre la lumière et le Kli nous permettra de créer cet être appelé Adam. Si à la fin de l'action nous disons « Enod Milvado, il n'y a rien en lui » ou si nous le découvrons, comment peut-il encore y avoir quelque chose d'indépendant appelé Adam ? Qu'a-t-il qui lui appartient et qui reste à lui ? Qu'y a-t-il dans l'homme qui soit appelé à lui ? Par la brisure de Kélim, l'homme parvient à des aspects appelés désir de recevoir. Avant cela, il n'y a pas de désir de recevoir. Il est entièrement inclus dans la lumière. La lumière est première, elle est ce primaire, elle exécute constamment, elle agit, elle domine. Dans la lumière, on ne ressent pas du tout lorsque l'on brise le clé. Un état de révélation du manque commence. Avant cela, le manque ne se révélait pas, car l'abondance était à l'intérieur. Si le thé remplit la tasse, tu ne peux rien faire. Tu dois verser le thé, et alors tu feras avec la tasse ce que tu voudras. Donc, tout d'abord, il faut que ce ne soit pas l'abondance qui existe et construise la tasse, mais que la tasse existe séparément de l'abondance. C'est ce que nous faisons dans la brisure des Kélim. La brisure des Kélim ne signifie pas que le Kli est brisé. Nous séparons le remplissage du désir, et nous découvrons le désir opposé au remplissage. Le désir opposé au remplissage devient maintenant celui qui détermine le remplissage. En déterminant le remplissage, il peut s'exprimer lui-même, construire sa relation et construire en lui l'homme, l'aspect libre, où le manque précède la lumière, comme nous employons cette notion. Et alors, bien entendu que la lumière agit aussi, et le manque agit de toutes sortes de manières, mais tout est déjà organisé d'une façon telle que l'homme matériel, séparé de la réalité spirituelle, se trouve dans ce monde particulièrement désorienté, dans ses désirs et dans tout, et les lumières qu'il ne ressent pas agissent sur lui. Tout cela a uniquement pour but de permettre au désir de déterminer le remplissage. Et de développer le désir afin qu'il sache, oui, de quoi se remplir. Cela signifie que maintenant, de quoi se remplir ne désigne plus les délices précédents, mais de quelle manière, c'est-à-dire avec quelle qualité il veut se remplir lui-même. Ce n'est déjà plus une question de remplissage. Concernant le remplissage, nous ne parlons plus de davantage ou de moins, mais de la question de qui suis-je. Il y a ici un composant supplémentaire qui est appelé Adam. Ce qui m'importe plus que tout, c'est d'être semblable au Créateur et non le remplissage qui exerce déjà une pression sur moi et qui veut déterminer que j'existe d'une manière ou d'une autre. Alors nous continuons donc d'apprendre à chaque fois, nous continuons de plus en plus le système. Il est réellement impossible de l'expliquer. Espérons qu'un jour nous pourrons le faire simplement, car en fin de compte, nous devons seulement apporter les conditions à la création de l'homme. Une question d'Australie. Pourquoi le kabbaliste écrit-il au sujet de son atteinte personnelle, si chacun doit atteindre selon son propre degré, si chaque degré est différent? Le Rav, ce n'est pas exact. Les Australiens n'ont pas raison.
3: Adam masik et kol hadargot shel hitpatchut shelo.
1: L'homme atteint tous les degrés de son développement, comme chacun d'entre nous. Quiconque parvient à l'ensemble des 125 degrés, il reconnaît la même image. Que chacun soit impressionné personnellement par cette image, c'est autre chose. Cela dépend de son cli. C'est comme lorsque nous écoutons de la musique venant

0: de la même source. Tu en es impressionné différemment de moi, mais nous entendons tous les deux, nous sommes tous les deux impressionnés. Et en quelque chose, nous nous ressemblons. Ce n'est que dans notre forme intérieure et personnelle que nous ne pouvons pas nous comparer l'un à l'autre. Car tes 613 désirs sont disposés et reliés entre eux d'une autre manière que les miens. Mais c'est une perception personnelle dans chaque cellule du corps d'Adam Harishon. En cela, nous ne pouvons pas effectuer de comparaison et nous n'en avons pas besoin. L'impression est une impression générale pour tous. C'est pourquoi un kabbaliste qui nous écrit des livres nous rend un très grand service. Ainsi, nous reconnaissons déjà d'une certaine façon à quoi aspirer ce qui nous atteint et de là nous vient un désir pour la lumière environnante. Continuons. Point Vav en haut dans les mots du Hari et un espace en bas. Afin d'expliquer ce mot, tu dois d'abord savoir quelle est l'essence d'un kli spirituel. C'est que, puisque l'être émané reçoit de l'émanateur l'abondance de sa vitalité, il est nécessairement un désir et une aspiration à recevoir de lui, béni soit-il, cette abondance. Et sache que la mesure de ce désir et de cette aspiration constitue la totalité de toute la matière de l'être émané. De sorte que tout ce qui se trouve dans l'être émané, hormis cette matière, n'est déjà plus à l'aspect de sa matière, mais à l'aspect de l'abondance qu'il reçoit de l'émanateur. Et ce n'est pas tout. Cette matière mesure la gadlout et la mesure de la stature de tout être émané, de tout partsouf et de toute sphéra. Cela signifie que nous ne pouvons pas nous référer à la lumière. Ce qu'est la lumière, nous ne le savons pas. Nous sommes la matière, le désir de recevoir, et c'est seulement depuis lui que nous pouvons parler de ce que ressent le désir de recevoir, de ce qui se passe en lui, de ce qui le remplit. Nous ne savons jamais ce qu'est le remplissage lui-même. Je veux dire, ce remplissage me paraît jaune. Pourquoi me paraît-il jaune? Parce qu'il absorbe certaines ondes que j'identifie comme des ondes de couleur jaune. Elles éveillent ainsi en moi de tels ressentis, et selon l'accord social, nous appelons cela jaune. Par rapport à mon corps, cela est appelé chaud. Par rapport à mon corps, à mes propres aspects et à mon propre désir, mon désir distingue ce remplissage comme étant liquide. Mais si ce n'est pas moi qui l'identifie comme liquide, comme chaud ou comme jaune, quelqu'un d'autre l'identifiera autrement. C'est pourquoi nous ne parlons pas jamais du remplissage en lui-même, car nous ne savons pas ce qu'il est. Nous parlons toujours de la manière dont le kli le révèle. Ainsi, la lumière dont nous parlons n'est pas la lumière elle-même, mais ce que je perçois déjà, ce que j'identifie. Cela signifie que la lumière est le résultat de quelque chose, un phénomène à l'intérieur du kli, une impression dans le kli est appelée lumière. Nous sortons par exemple dans l'univers, nous nous élevons de la Terre au-dessus de l'atmosphère. Au-dessus de l'atmosphère, tout est noir, il n'y a pas de lumière. Cependant, tout y est rempli, il y a le soleil, toutes les étoiles et tout le reste. Ici à l'intérieur de la Terre, qu'avons-nous? Un peu de cette lumière qui se trouve là, dans l'espace. Mais qu'arrive-t-il si cette lumière ne heurte rien? Si je place une feuille de papier, je vois immédiatement à quel point tout est rempli de lumière. Car la lumière heurte quelque chose et le kli la révèle. Cela signifie qu'il faut quelque chose face à la lumière, et alors je découvre qu'elle existe. Et si je ne la révèle pas de cette manière, elle n'existe pas. Du fait qu'il y a ici de l'air, et que dans cet air il y a des particules, je vois qu'il y a de la lumière. Un rayon de lumière entre par la fenêtre et je vois la poussière dans la pièce. Oui. Pourquoi est-ce que je la vois? Parce que le rayon heurte les particules. S'il ne heurtait rien, je ne pourrais pas le reconnaître ni le voir. Ce serait l'obscurité. Cela signifie que la lumière et l'obscurité sont déterminées par rapport à l'être créé. Peut-il constituer une sorte de séparation face à la lumière ou non? Aujourd'hui, nous ne constituons une séparation que pour ces ondes que nous sommes capables d'identifier, les ondes de l'audition, les ondes de la vision et les différents sens du goût, de l'odorat et du toucher. Mais nous ne le sommes pas pour les ondes spirituelles. Nous ne pouvons pas constituer une séparation pour elles. Nous devons construire en nous une résistance à la lumière supérieure appelée Massar. Et alors, selon la mesure du Massar que nous aurons, nous ressentirons la lumière. Il nous explique sous toutes sortes de formes la mèche, la lumière, l'huile et bien d'autres choses. Ainsi, le Kli révèle un phénomène particulier qui est appelé lumière. Et nous ne parlons de la lumière que sous cette forme. Ça signifie qu'il n'y a pas de créateur sans être créé. Cette matière dont nous sommes faits, le Kli, c'est un désir et une aspiration, dit-il. Quelle est la différence entre le désir et l'aspiration?
1: Ratson.
0: Le désir, c'est la force qui se trouve en moi depuis le commencement. Elle s'éveille en moi sous l'action d'un facteur extérieur ou intérieur, disons, mais cela ne dépend pas de moi. Je veux quelque chose. L'aspiration signifie que je développe une relation supplémentaire, un désir supplémentaire, une force supplémentaire, une attraction, un penchant au-delà du désir que j'ai reçu. J'ai ressenti un certain goût dans quelque chose. Maintenant, mon travail, par mon propre effort, je commence à faire grandir mon désir, à le cultiver envers ce même remplissage de plus en plus. Ainsi, l'ajout qui me vient de mon propre effort, par mon propre travail envers ce même remplissage, est appelé aspiration. Le désir vient du Créateur, l'être créé développe l'aspiration.
2: Oui,
0: l'ajout me vient de mon propre. À nouveau, nous étudions le point 5 et 6 dans le texte, le petit point 6, où le Rava a beaucoup expliqué sur la perception de la réalité et comment nous devons percevoir cette réalité spirituelle. Selon quel principe, comme Aaron l'a expliqué avant que nous le lisions. Donc, approchons les questions. Oui, David. Nous avons entendu que la lumière est revêtue, la lumière de Chassadim revêt la lumière de Chorma. Comment pouvons-nous décrire émotionnellement ce que cela signifie, qu'une lumière est revêtue dans une lumière? Une lumière qui se revient dans une lumière. Revenons aux définitions, comme a dit le Rav. La lumière est une impression dans le récipient. Et nous ne pouvons rien dire de la lumière elle-même, mais si nous parlons de toutes sortes de lumières, nous parlons d'états par lesquels passe la créature et qu'elle ressent. Donc, oui, selon l'explication que nous avons aussi entendu que je pense qu'il y avait cette situation, on parle d'espace vacant, c'est-à-dire que c'est la lumière de Chassadim qui n'a pas le revêtement de Chorma, et donc elle ne ressent que Chassadim, et il demande qu'est-ce que la lumière revêtue dans la lumière, et il parle probablement du désir de la créature d'être remplie, mais avec cette intention, avec ce supplément d'aspiration pour aussi observer le désir de l'émanateur. Et donc, c'est à ce sujet de l'état que nous

au 6, la lumière de Chassadim, dit-il, c'est une lumière qui se revêt c'est différent en français. C'est une lumière qui se revêt sur la lumière de Chochma et se prolonge vers les mananés avec le premier renforcement. Donc, c'est-à-dire que ce qui a été créé, c'est la phase 1. Ça, c'est ce qui s'y définit, c'est la lumière de Chochma, mais c'est encore dans un récipient séparé de la lumière. Et alors, ce qui se révèle dans la phase 1, il y a l'existence du donneur, la qualité du donneur, et il y a ce désir d'être comme le donneur qui est prêt dans un nouveau récipient appelé phase 2. Et le plaisir, la lumière qui se révèle s'appelle la lumière de Chassadim, la lumière de la miséricorde. Pourquoi ? Parce que la lumière est la même lumière, elle n'a pas changé. C'est la relation à la lumière qui a changé. La lumière est toujours définie de la part du récipient. Nous ne parlons pas de la lumière elle-même, et donc les mêmes récipients, phase 1, s'intensifient, surmontent son désir naturel de recevoir, et maintenant elle veut être quelque chose de nouveau. Il veut changer, il veut être comme le donneur, et c'est ce qu'on appelle la première intensification. Dans le plaisir qui se révèle s'appelle la lumière de Chassadim. Alors voyons voir ce qu'est Or Chorma, c'est la définition 5. La lumière de Chorma, c'est une lumière qui se prolonge vers l'émané dans la première propagation, qui est la totalité de sa vitalité et de son essence. À nouveau, Or Chorma, lumière de Chorma, c'est une lumière qui... Alors c'est dans Orpnumi. C'est une lumière qui se prolonge vers l'émané dans la première propagation, qui est la totalité de sa vitalité et de son essence. Donc c'est que ce que nous recevons comme lumière de Chorma, le Créateur veut nous faire du bien et nous devons recevoir cette lumière de Chorma. Et la correction de la création, c'est la lumière de Chassadim. C'est pourquoi, pour que la lumière de Chochma se revête, à l'évidence, après la restriction, mais ici, en principe, pour que la lumière de Chochma se revête vraiment dans la créature, elle doit tout d'abord avoir la lumière de Chassadim, c'est-à-dire le désir de s'égaliser au donneur, et ce n'est que dans ce désir que la lumière de Chochma peut se revêtir. C'est un principe qui a été déterminé dans les 4 phases de la lumière directe. Cette action, qu'il y a un désir d'être comme le Créateur, que la créature décide de recevoir la lumière de Chochma, c'est déjà appelé la phase 3. S'il dit déjà ça, c'est ça, tout ce que je veux, c'est recevoir, car par cela, je fais du bien au donneur, et c'est déjà la phase 4. Mais la raison de la phase 4 est la phase 2, qui veut ressembler au Créateur, et c'est la raison pour laquelle, par la suite, si les lettres de Chafaya, il y a Yud, Hei, Vav, Hei, donc les deux Hei sont Bina et Malchut, la connexion entre Bina et Malchut, c'est que l'implémentation du désir de Bina de ressembler au Keter vient être exprimée en vraiment recevant. Et cela s'appelle Malchut. D'ici aussi, après l'écran, donc, on ne va pas compliquer ça maintenant, mais la condition pour recevoir la lumière de Chochma est toujours qu'elle soit revêtue dans Chassadim. Autrement, elle ne peut pas se revêtir directement dans un récipient. Au sujet de l'exemple avec la page qui met de l'espace, pour des lois physiques, juste pour mettre de l'ordre dans ma tête, ici nous parlons de la lumière du soleil et la lumière spirituelle, c'est le même mot, mais ce n'est pas le même sens. C'est juste une explication physique, donc. Dans l'allégorie, lorsqu'il mentionne la lumière spirituelle. Alors, faisons une étape ici. Voyons la définition de la lumière. C'est la définition numéro 1. Qu'est-ce que la lumière ? Donc, que nous dit-il ?
C'est tout ce qui est reçu dans les mondes dans l'aspect de existence, à partir de l'existence, ce qui inclut tout, sauf la lumière des

0: sauf la matière des kelim, pardon. Je ne sais pas de la physique ou que sais-je encore, mais c'est comme ça qu'il le définit. C'est tout ce qui est reçu dans les mondes, dans l'aspect de existence à partir de l'existence, ce qui inclut tout, sauf la matière des kelim. Donc, le désir de recevoir, n'est-ce pas? Donc, qu'est-ce que définition numéro 2, lumière et kli. Le désir de recevoir dans les manets est appelé kli. Et l'abondance qu'il reçoit est appelée lumière. Le désir de recevoir dans les manées est appelé kli, récipient, et l'abondance qu'il reçoit est appelée lumière, or. Et voyons voir maintenant la définition d'un kli.
1: C'est...
0: Le désir de recevoir, qu'est-ce qu'un kli? Le désir de recevoir qui est dans l'émané et son kli. Le désir de recevoir qui est dans l'être émané et son kli. Donc ce que j'essaie de demander, ça fait déjà quelque temps que je suis confus, parfois nous parlons du désir de recevoir, moi, la création, le monde, je suis le désir de recevoir, j'ai une sorte de récipient, mais c'est comme une particule de lumière. Avec la dizaine, il y a déjà quelque chose de plus complet. Donc, ce qui me confond, c'est dans mon travail privé, en tant que désir de recevoir, en comparaison au travail complet de la dizaine. Il y a du travail d'une personne, mais... Je sais pas, je pense que la question est claire. Tu demandes, qu'est-ce que le travail individuel personnel de l'homme? Le travail personnel, on l'a entendu, mais je demande, pourquoi... Est-ce qu'il n'y a pas de travail privé pour la personne, de la part de la personne? C'est clair, ça? Je vais essayer d'y répondre. Alors, on va clarifier ça ensemble. Nous avons entendu dans le courant enregistré, en bref, la définition d'un Adam. Qu'est-ce qu'un Adam? C'est une sorte de créature supplémentaire. Lorsque nous parlons de la lumière et du Kli, selon cette définition que Gilad a lue, c'est le même arrière-plan que le Rav décrit comme où Adam, l'homme, a été créé. Car dans le processus que nous étudions, nous voyons ce qui se passe. La brisure a lieu. Son but était de distinguer entre le récipient et la lumière et de rendre le récipient aussi indépendant, comme il l'a décrit, de différencier que cela vient de l'abondance. Donc, la tasse se remplit de l'abondance extérieure. Pourquoi? Parce que par cela, il prend une décision individuelle indépendante. Donc, il y a le travail, c'est là que commence le travail. Donc, ça, c'est l'arrière-plan sur lequel nous commençons à travailler. Donc, nous devons nous développer comme quelque chose d'indépendant qui veut de lui-même recevoir toute l'abondance supérieure, clarifier comment ils le font ensemble. Pourquoi? Parce que ce sont des discernements que si je les ai reçus tels qu'ils sont, je n'ai pas acheté la complétude. Je me sens, oui, d'accord, c'est l'état d'un sauf, mais ça ne rentre pas dans la création. La création ne faisait que commencer de là. Regarde comment est cette partie, partir de la première restriction, et il en fait le but à partir de laquelle les créatures seront des êtres émanés. C'est écrit dans la définition, tu peux le lire. Et donc, en bref, notre travail commence entièrement uniquement là. Donc, une personne qui, en essence, commence à partir de la brisure à identifier précisément où il se trouve, quel désir il a, comment peut-il recevoir l'abondance de façon indépendante et de quelle façon peut-il... Est-ce que ça peut être reçu? Et ça, c'est notre travail en général. Rav a donné une définition. Ensof plus Adam égale l'émanateur. C'est-à-dire que Malchut est dans un état de... Lui et son nom sont un dans la phase 4. Et donc, pourquoi restriction? Pourquoi fait-il autre chose? Il était complet. Et donc, une personne, Adam, manque. Qu'est-ce qui lui manque? Quelqu'un pour ressembler à l'émanateur. Et ensuite, le désir de l'émanateur de faire du bien à la créature peut être réalisé. Donc, il nous donne une formule. Ein Sof plus Adam égale l'émanateur. Qui est F1?
1: У середині себе ми повинні побудувати опір вищому світлу, який називається екраном. І тоді ті.
0: Merci, les amis. Le rabbin dit que nous devons construire en nous une résistance à la lumière supérieure appelée l'écran. Et ensuite, dans cette la mesure où nous avons un écran, nous ressentirons la lumière. La question, c'est comment construire correctement cette résistance. Oui, résistance à quoi? Donc, nous disons, et c'est connecté à ce que disait Nir tout à l'heure, pourquoi avons-nous besoin d'une dizaine, n'est-ce pas? Si une personne fait tout le travail juste devant le Créateur directement, il a un désir de recevoir, et donc ce désir de recevoir, c'est clair pour tout le monde, qu'il travaille afin d'avaler tout ce qui est possible. Donc, que faut-il faire d'autre? Donc, ils nous disent, les kabbalistes, quelque chose de très simple, que si nous sommes en mesure de changer notre relation entre nous, à la réalité, d'une façon que je ne veux pas l'avaler pour moi-même, que je veux donner en dehors aux autres créateurs, peu importe, quelqu'un en dehors de moi, pour que ma relation soit, au lieu du désir de recevoir, qu'elle soit afin de donner. Et alors ça, ça s'appelle déjà la spiritualité. Une telle nouvelle qualité qui n'existe pas dans la nature. Donc, d'abord, nous devons gagner cette qualité, et ensuite, avoir quelqu'un de qui la demander, comment la recevoir, un récipient de recevoir. Le récipient de recevoir, c'est notre désir de résister à notre nature. Notre nature est afin de recevoir, peu importe quoi, quoi que ce soit, afin de recevoir. À l'évidence, la relation vers le Créateur est afin de recevoir, et nous devons clarifier graduellement. Et c'est mauvais, c'est, nous voulons y résister, nous voulons quelque chose qui est opposé. Si déjà nous avons cette demande spécifique, donc c'est tout ce qu'il faut de notre part. Et ça, c'est ce que nous devons développer dans la dizaine, à travers nos études. Maintenant, nous étudions le Talmud des Sefer Sefirot, en écoutant notre Rav. Tout ce que les kabbalistes veulent, c'est que nous développions cette relation, que nous voulions être en dehors de nous-mêmes. Et donc, si tu développes la capacité de ressentir les amis, d'être en eux, rien sur toi-même, seulement eux, alors c'est ton ticket pour entrer dans le monde dont ils discutent ici. C'est-à-dire qu'il nous faut une résistance. C'est ça que le Rav utilise comme exemple. Il n'y a pas de lac de lumière qui manque. Pourquoi ne la vois-tu pas? Mais c'est parce que tu n'as pas de résistance envers elle. Les femmes Spain 5.
2: Gracias, amigos. El deseo viene del creador, pero cómo podemos incrementar el anhelo por el creador?
0: Le désir provient du Créateur, mais pouvons-nous augmenter l'aspiration de notre part? Oui, ça c'est tout notre travail. Comment pouvons-nous augmenter et développer notre aspiration de notre part? Parce que c'est le but que nous accomplissions des actions, les kabbalistes nous le recommandent. La lumière agira sur nous et construira en nous une aspiration. Elle nous montrera aussi précisément où nous nous trouvons, comme nous avons parlé auparavant, que nous sommes vraiment devant la lumière, à l'opposé d'un côté. Et d'un autre côté, nous voulons atteindre la complétude, nous voulons atteindre l'équivalence de forme. Et la dame qui est comme le supérieur, un désir qui est le désir du supérieur, de ressentir l'être créé. Et c'est ainsi que nous développons cette nouvelle relation, ce nouveau penchant, ce nouveau remplissage, tout ce qui est nouveau, toute cette créature. C'est notre travail de la développer et de nous égaliser en forme avec le supérieur et d'atteindre la complétude. Oui, nous pouvons ajouter, le Rav a dit dans le cours qu'un récipient brisé, ce n'est pas juste un récipient brisé, il l'a défini comme un désir qui résiste au remplissage et qui maintenant détermine le remplissage. En déterminant le remplissage, il peut s'exprimer et sa relation à la construction de la dame en lui, un discernement libre. Qu'est-ce que ça veut dire? Que le manque vient devant la lumière. C'est ce qu'a dit le Rav, que nous devons construire un manque pour la spiritualité qui n'existe pas dans la nature. C'est que quand nous pensons que nous voulons la spiritualité, c'est afin de l'avaler, de s'en réjouir. Et donc, non, nous devons développer un désir pour la spiritualité, un désir de donner, en dehors, une relation différente, une nature différente. Si nous avons ces désirs, donc nous avons quelque chose pour quoi travailler. Dans le cas contraire, nous devons tout faire pour que ça soit. Et c'est notre travail. Les femmes carmielles. Bonjour, bonjour tout le monde. J'ai une question sur... Il y a la lumière, d'accord? La lumière de Ensof, qui est un plaisir sans fin, c'est-à-dire automatiquement, il doit aussi y avoir un récipient qui est sans fin. Il ne peut pas y avoir lumière sans clé, c'est ce que nous apprenons. Donc si la lumière a été créée, c'est-à-dire aussi le clé doit être pour cela, c'est-à-dire quelle est toute cette complication? C'est correct que nous apprenons à être similaires au Créateur. Et comme a dit Gilad, c'est comme le Rav a dit, que la lumière plus Adam, c'est le Créateur. Mais s'il y a la lumière de Ein Sof avec le plaisir qui est d'Ein Sof, il est infini, alors le Kli aussi doit être un tel Adam, c'est-à-dire que cela doit être, autrement, pourquoi il y a la vie?
3: Je ne sais pas.
0: Oui, qui peut dire qu'il y a la lumière de Ein Sof? D'un côté, la personne peut le dire, on dit que tout est atteint par le récipient, donc tu as raison. Si nous n'avons pas le récipient de la lumière d'Ein Sof, comment pouvons-nous dire lumière d'Ein Sof? Qu'est-ce qu'Ein Sof? C'est qu'ensuite, lorsqu'elle a du travail avec la ligne, c'est-à-dire dans Galgalta, Absak et ainsi de suite, donc, dans tout partsouf, nous pouvons dire qu'il y a un roche, toch et sof. Sof est une limitation. Donc, quelle est cette chose appelée ein sof? Pas de sof. Comment même pouvons-nous saisir un terme tel que ein sof sans limitation? Et c'est ce qu'explique le Baal HaSulam, que de la chute du haut vers le bas, qu'il y a ein sof, ensuite il y a une restriction, et nous devons travailler pour former une ligne. Ensuite il y a une autre restriction qui est déjà une séparation, et il y a qui est déjà une partie du récipient, mais ça c'est déjà plus complexe. Donc ils expliquent que tout ce processus a lieu, Adam prend place, il est complètement déconnecté de la spiritualité, et il y a un point où il le veut. Et ensuite, indépendamment, il peut choisir à chaque fois, à chaque moment, de choisir qu'il veut la spiritualité au-dessus de tout. Tu peux faire mille et une choses ou écouter le cours à nouveau. Tu peux ouvrir mille... livre ou ouvrir un livre du Rabba Shebel HaSulam et le lire, et de cette façon tu construis Ein Sof. Et quand toutes les créatures et toute l'âme reviendra et tout le monde fera l'action de revenir et d'implémenter l'aspiration, le Rabba aussi a expliqué entre le désir et l'aspiration, le désir vient d'en haut, l'aspiration vient de la créature. Donc on sera un récipient avec l'aspiration, chacun donnera sa part et ensemble nous reconstruirons Ein Sof, nous construirons Malchut Ein Sof. Et au lieu d'être rempli de la lumière de Genefesh, comme il a été créé du haut vers le bas, il sera rempli de Narendra, qui est seulement Adam. Adam en général, dans chacun de ses morceaux, construit cette Ein Sof à nouveau. Donc voilà, avant ça, c'est juste un nom. Donc, quel exemple avons-nous dans notre vie pour quelque chose d'infini d'Ein Sof? Nous ne l'avons pas. Moshe, s'il te plaît. Dans la définition, il dit que la lumière inclut tout sauf la matière de la substance du récipient. Et donc, nous disons toujours que la lumière est l'impression du récipient et comment est-ce qu'elle le remplit et en fait l'expérience de ce qui s'y trouve. C'est exact. La lumière, c'est ce que le récipient atteint. Et si le kabbaliste l'atteint de cette façon, il écrit l'état de la fin de la correction. Et donc, c'est une définition. D'un côté, nous devons nous coller à cette définition et tout ce dont nous parlons dans Tess. Donc, c'est véritablement la définition que tout ce que tu attends dans le monde, existence depuis l'absence, inclut tout, sauf la question des récipients. Donc, à chaque fois, nous voyons la lumière dans ce livre que nous étudions, et donc aussi l'explication du Rav, là, super, on peut même tout dire au sujet de l'abondance, sauf pour le récipient qui a le désir de recevoir, on peut s'en inspirer. Oui, continue de te demander pour que ce soit clair pour nous. Donc ce qu'il dit ici, c'est qu'en fait, il y a d'autre part la définition de la lumière de la part du donneur, et c'est ça que tu as dit ? Il y a une direction sur comment étudier Tess sans se confondre avec les définitions du livre. Alors disons la lumière et le récipient, nous avons lu les définitions déjà. Et c'est important. Pourquoi ? Parce que si la personne commence à utiliser ses propres définitions, il se perd. Nous étudions cela au début du cours de Tess et le Rav ajoute l'explication et ce que nous venons de voir, les cours enregistrés, et tu devrais comprendre qu'on ne peut pas parler du remplissage, mais seulement de ce que le récipient, dont s'inspire le désir de recevoir, et c'est tout. On n'avait pas d'idée de ce que sont ces définitions, le remplissage, l'insof, lumière d'insof, mais seulement quand nous développerons en nous-mêmes, et c'est ainsi que nous pouvons nous en inspirer. J'espère que... Si tu veux ajouter quelque chose? Oui, j'espère que j'ai compris correctement ta question, donc. Aussi, la définition de la lumière et la définition du kli est définie par les kabbalistes. Les kabbalistes savent comment prendre son désir de recevoir, de travailler avec l'écran et la lumière réfléchie pour atteindre ce qu'il atteint, et de là, il définit les définitions. Et c'est pourquoi il dit que tout de même, lorsque nous parlons d'un kli, c'est le désir de recevoir dans les trémanis et ses récipients. Nous n'avons pas une autre matière avec laquelle travailler. C'est notre matière qui plus est. Même dans le premier cours aujourd'hui, le Rav a expliqué que aussi tout ce par quoi nous passons dans le monde avant l'atteinte spirituelle, c'est toute la matière avec laquelle tu travailleras ensuite. Et on ne peut pas mépriser notre désir de recevoir. C'est le kli, c'est ça la vérité, c'est ce avec quoi nous travaillons. Dessus, nous devons acquérir la capacité d'accomplir une restriction dessus et de changer la direction du travail un petit peu. Au lieu de notre désir de recevoir, au désir de donner. Et là, nous aurons un kli spirituel. Mais le désir de recevoir, c'est la matière. Qu'avons-nous d'autre? Qu'y a-t-il d'autre dans la réalité? Est-ce qu'il y a une réalité en dehors de la personne? Rien. Seulement la façon dont il se relie à la spiritualité, oui. Peut-être qu'il veut dire que si tu voyais la fin de la correction, tu passerais par tout le chemin, existence, absistance, absence, absence, et ensuite le récipient disparaît. Non, la question des récipients ne disparaît jamais. Mais c'est ce qu'il écrit là. Bah alors, quelle est la question? Il écrit « Sauf la question du récipient qui inclut tout ». C'est la définition de la lumière, n'est-ce pas? Donc, il écrit
4: « חוץ מחומר הכלים, כי מה זה חומר הכלים? זה בדיוק מה שנברא. יש מאין.
0: קליטור מילה.
4: דווקא בפתיחה לחוכמת הקבלה, באות א' וב', הוא מפרט ממש את הנושא הזה.
0: דונף חפש על הסלדה הקבל, פועה א' ו' ילדתי ברמוס של סוג'ה. il donne la distinction sur laquelle tu demandes. Il dit que dans la création, il n'y a qu'une seule chose. Il y a le désir de recevoir qui a été créé, c'est appelé la création. En dehors du créateur. Dans le créateur, il y a tout. Il n'y a pas le désir de recevoir, ça c'est la racine. Il a créé le désir de recevoir, existence de l'absence, existence dans le désir de recevoir. D'où est-il créé? Il n'y a pas de désir de recevoir. Donc tout ce qui est reçu dans ce désir s'appelle existence de l'existence. Et là, il détaille que tout ce que nous voyons dans le monde, tous ces détails et ainsi de suite, il n'y a rien de nouveau à ce sujet. Rien. Seulement dans le désir de recevoir. C'est la seule création qui est créée. La création s'appelle... Donc c'est pourquoi notre attitude envers le désir de recevoir doit être telle qu'il n'y a pas de changement à l'extérieur, mais seulement dans notre attitude envers la réalité. Écoutons aussi Latin 1, s'il vous plaît, Latin 1. Bonjour les amis.
5: Luego espera a que la luz de Jokma se propague dentro de él y lo llene. ¿Qué significa que este parsuf pequeño espera la luz de Jokma? En sí, ¿qué es esperar?
0: Dans le point 5, il était écrit que, avant de s'attendre à ce que la lumière de Chokhma s'y réponde, que signifie qu'un petit partsouf attend la lumière de Chokhma. Encore, où dans le numéro 5? Oui, à la fin du point 5, il dit qu'il attend que la lumière de Chokhma s'étende et le remplisse. Que signifie que le petit partsouf, un petit partsouf éveille la lumière de Chokhma pour le remplir? Tu vois Aaron quelque part? Oui, oui. Je vais peut-être lire. Nous devons lire aussi ce qu'il écrit avant ça, mais oui, il écrit que la lumière de Chassadim appelée air ou vent ou esprit, en soi, sans la lumière de Chokhma, est appelée air vide, c'est-à-dire retirée de la lumière de Chokhma. Ensuite, il pèse, il attend que la lumière de Chokhma se revête. Donc, ça porte, c'est sur cette définition que demande l'ami. La question, c'est qu'est-ce qu'il y a à attendre la lumière de Chokhma pour la revêtir et la remplir. Si j'ai compris la question. Oui, c'est clair, la lumière de Chokhma, c'est la lumière du but de la création. La lumière de Chassadim, ce n'est que la correction. C'est pourquoi seulement la lumière de Chassadim peut remplir les récipients. Ça peut être petitesse, mais pour que le but de la création se révèle, on doit donner la lumière de Chokhma. Et nous sommes arrivés à la fin du cours. Donc, merci à tout le monde de venir. Tout le monde participe et nous sommes dans les annonces. Aujourd'hui, mardi, de 19h30 à 21h, il y aura un cours portant sur les écrits du Rabash. Aujourd'hui, nous parlerons de l'article « Fais-toi un rave et achète-toi un ami ». Ça sera diffusé dans le système Arhout et traduit dans toutes les langues. Vous êtes invités. Deuxième annonce. Demain, mercredi, 29 juillet à 18h30, ici à Petah Tikva, il y aura un événement pour le 15 de Av, le jour de l'amour. C'est pour tous les étudiants et c'est une opportunité d'inviter notre famille, nos amis, qui on pourra parler du vrai sens de l'amour selon la sagesse de la Kabbalah. À travers l'étude des champs. Pour le lien d'enregistrement seront envoyés à partir de 18 ans, ce sera diffusé sur Arvout en hébreu. 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

0: חברים יקרים, בחלק הראשון נלמד שיעור של הרב מתאריך
1: 25 juillet 2002, l'article est basé, le cours est basé sur un article « Qu'est-ce que l'interdiction d'enseigner la Torah aux idolâtres dans le travail ?» L'article se trouve dans l'écriture Rabash. On va lire ensemble l'article entre nous. On a 32 minutes. En 20 minutes. Qu'est-ce que l'interdiction d'enseigner la Torah aux idolâtres dans le travail ? Le Saint Zohar. Dans le sens Zohar, il est écrit là-bas, et voici ce mot. Mais celle-ci, sans l'ajout du Vav, elle est les décrets de la Torah, évidemment, qui est la Malchut, appelée décret. Et elle vient de Zeran Pin, qui est appelée Torah. Et non la Torah elle-même, qui est Zeran Pin, mais le jugement de la Torah seulement. Le décret de la Torah qui est Malchut, ce qui n'est pas le cas de « et voici la Torah », c'est pour montrer que tout est dans une seule union, et pour inclure l'Assemblée d'Israël, qui est la Malchut, dans le Saint béni soit-il, afin que tout soit un. Et il faut comprendre pourquoi le Saint Zohar nomme la Malchut du nom de « décret ». C'est-à-dire, pourquoi la Malchut doit-elle être seulement un décret sans raison, comme l'a expliqué Rashi, et voici ce mot. Ceci est le décret de la Torah, car le Satan, les nations du monde, provoquent Israël en disant, quelle est cette mitzvah et quelle en est la raison? C'est pourquoi il est écrit à son sujet, le décret, c'est un décret de ma part. Tu n'as pas autorité à réfléchir à ton sujet. Il en ressort d'ici, quand est-ce appelé décret, c'est seulement lorsque la nation du monde demande quelle est cette mitzvah-là, et qu'il faut donner une réponse à cela. Quelle est la réponse? C'est un décret. C'est-à-dire, il en ressort que lorsque l'homme accomplit le décret, il en ressort que c'est précisément lorsqu'on demande pourquoi. Alors il est possible de dire qu'il accomplit la mitzvah au titre de décret. Sinon, il n'y a pas ici de signification qu'il accomplit la mitzvah au titre de décret. Et cela aussi, il faut le comprendre, n'aurait-il pas été préférable que cette mitzvah soit revêtue de intellect, c'est-à-dire qu'il aurait été plus simple d'accomplir la mitzvah. Et pourquoi le Créateur veut-il que ce soit précisément sous la forme d'un décret, ce qui rend plus difficile l'accomplissement de la mitzvah? N'y a-t-il pas une règle? Le Créateur ne vient pas avec une exigence envers ses créatures. Il faut donc comprendre pourquoi il veut que la mitzvah soit au titre de décret. Et lorsque nous parlons selon la voie du travail, alors nous devons distinguer deux choses. Un, la partie de l'action. Deux, la partie de l'intention. Dans le monde matériel, nous voyons que l'homme regarde principalement la récompense. C'est-à-dire que si l'homme travaille chez un patron, et que celui qui donne un travail lui dit « Je veux que tu travailles chez moi », et ce que tu fais, tu n'as pas à comprendre pourquoi j'ai besoin de ce travail-là. Plutôt, tu peux penser qu'il aurait été mieux pour moi si je ne t'avais pas ordonné de faire ces choses que je t'ai ordonnées. Et je ne peux pas t'expliquer pour quel besoin j'ai besoin de ces actions, que tu travailles pour moi. Et en échange de cela, dis-moi, combien tu gagnes en travaillant chez d'autres personnes, chez qui tu comprends? En effet, pour quel besoin est-ce que tu travailles? Et puisque je veux ce travail, c'est pourquoi je paierai 10 fois plus que ce que tu aurais gagné chez les autres. Et il est certain qu'il y aurait eu beaucoup de personnes qui se précipiteraient sur ce travail. Monsieur tous regarde la contrepartie et la récompense. Et puis s'il paie 10 fois plus, par exemple, au marché, on paie 1 000 $ par mois. Et lui paiera 10 000 $. Il est certain que pour ce travail-là, on ne dira pas qu'ils travaillent au-dessus de la connaissance, que leur travail s'appelle un décret, du fait que cela est dans l'intellect, qu'il vaut la peine de travailler dans ce travail, car l'intellect oblige que l'essentiel de ce que l'homme travaille est pour la récompense. C'est pourquoi là où l'on donne plus de récompense, c'est là qu'il faut travailler. Et cela s'appelle dans la connaissance. Et seulement, qu'est-ce qui s'appelle chez les créatures au-dessus de la connaissance? C'est ce que l'homme doit travailler sans récompense et sans quelconque contrepartie. Cela s'appelle au-dessus de la connaissance. Et cela, c'est du fait du but de la création, qui est de faire du bien à ces créatures. C'est-à-dire que les créatures reçoivent le bien et le plaisir. Il s'appelle le désir de recevoir pour soi-même. C'est-à-dire que tout ce qu'il fait sera tout pour l'utilité des créatures. Car ainsi était son désir, mais inutile. C'est pourquoi, quand on dit à l'homme qu'il doit travailler sans contrepartie, cela s'appelle au-dessus de connaissance, que cela est contre l'intellect, c'est-à-dire contre le but de la création. Et alors, quand on dit à l'homme qu'il doit travailler dans le but de donner, aussitôt vient la question du méchant. Il demande, quel est ce travail pour vous? Que vous ne vous souciez pas de votre propre utilité, mais l'utilité du Créateur. Et il est certain qu'il faut donner une réponse qui soit recevable par la raison. En effet, il revendique directement la question, car il dit, vous voulez aller contre la nature. Et quand il est sage, que répondre? Frappe ses dents. Ce qui signifie qu'il n'y a là-dessus aucune réponse, mais un décret. Et lorsque l'on veut surmonter cela, et que l'on dit qu'il vaut la peine de travailler pour un autre roi, alors il devient plus intelligent et commence à poser la question du pharaon le méchant, qui a dit « Qui est le créateur pour que j'écoute sa voix ?» Il s'ensuit qu'il y a ici deux arguments justes. Et selon ce qu'a dit mon père et maître de mémoire béni, cela n'est en fait qu'un seul argument, mais du fait qu'il veut rester dans l'amour de soi. C'est pourquoi il argumente comme un sage. C'est-à-dire, en vérité, je suis un homme fort. Je ne suis pas simplement du peuple qui ne peuvent pas surmonter, mais je ne connais pas le Créateur. C'est-à-dire que si le Créateur s'est révélé à moi et que je n'avais pas besoin de croire au Créateur, j'aurais immédiatement...
0: לכן הוא טוען טענת חכם שהוא לא כמו שאר אנשים.
1: Il s'ensuit qu'il se trouve dans l'orgueil. C'est-à-dire que le fait qu'il veut rester dans l'amour de soi, c'est pourquoi il argumente l'argument du sage. Qu'il n'est pas comme les autres personnes, qu'ils n'ont pas la force de surmonter, qu'ils sont comme des petits enfants, ce qu'ils voient, ils le veulent, et ils n'ont pas la force de surmonter pour voir si cette chose leur est bonne ou non. Tandis que moi, je suis appelé homme. Je peux en effet me maîtriser. Cependant, si le Créateur veut que je travaille pour lui, qu'il ne se dissimule pas, que nous ne puissions pas l'atteindre, et que nous ayons seulement besoin de croire en sa providence. Cela n'est pas logique. Il s'ensuit qu'il revêt l'amour de soi dans un vêtement d'orgueil. C'est-à-dire que le désir de recevoir pour soi-même lui cause d'être aussi orgueilleux. C'est-à-dire que tout ce que l'homme dit qu'il ne veut pas croire, c'est principalement parce qu'il ne veut pas annuler le désir de recevoir pour soi-même. Et à ce sujet, mon père et maître de mémoire béni, que nous devons croire que cette voie de la croyance au-dessus de la connaissance est aussi le fait que nous devons travailler pour lui et non pour notre propre utilité. Ce n'est pas du tout du fait que le Créateur veut toutes ces choses pour son propre bien, mais tout est pour l'utilité de l'homme. C'est-à-dire le fait que le Créateur veut donner aux créatures du bien et du plaisir. et que soit dans cela la perfection du plaisir. C'est-à-dire qu'ils ne ressentent pas au moment de la réception du plaisir un aspect de honte. C'est pourquoi il nous a été donné un conseil, que nous travaillions pour lui. Et grâce à cela, nous pourrons recevoir du bien et du plaisir et ne ressentirons aucune gêne au moment de la réception du plaisir, comme c'est mentionné. Et pour cette raison, afin que nous n'ayons pas la notion de la honte, qu'il nous a été donné encore une chose, appelée aspect de croyance au-dessus de la connaissance. Car si la providence était révélée, comme il est dit dans la préface, alors il n'y aurait aucune possibilité de faire quoi que ce soit pour l'utilité du Créateur. Mais tout serait obligé d'être pour son propre intérêt. Si la raison du plaisir dans les mitzvot était révélée plus que les plaisirs corporels. Nous voyons comment dans les plaisirs corporels, il est difficile, si l'homme veut renoncer à un plaisir corporel, et je recevrai le plaisir seulement au moment où je pourrai orienter vers le nom du ciel. Sinon, je ne veux pas recevoir le plaisir. Comme c'est difficile. Et dans les ta'amim de la Torah et des mitzvot, nous devons croire en ce qu'a dit le saint Ari, qu'à cause de la brisure, des étincelles saintes sont tombées dans les clipotes, ce qui est appelé dans les paroles du saint Zohar du nom de lumière ténue, c'est-à-dire une petite illumination de sainteté. Et de cela proviennent tous les plaisirs qui se trouvent dans le monde matériel. Et de cela, l'homme peut faire un calcul. Si pour de petits plaisirs, combien il est difficile de faire un choix et de dire qu'il prend garde de ne pas recevoir les plaisirs matériels, si ce n'est pour le nom du ciel, c'est-à-dire qu'il est prêt à renoncer à tout plaisir et plaisir qu'il reçoit, s'il ne peut pas orienter pour le nom du ciel, combien cela est difficile. À plus forte raison que si le bien et le délice revêtus dans la Torah et les mitzvot ont été révélés, alors les créatures n'auraient pas été capables de faire un choix et de faire tout pour le nom du ciel. Mais elles auraient reçu le bien et le plaisir pour leur propre intérêt. C'est pourquoi, pour ce besoin-là, que les créatures puissent se corriger elles-mêmes, afin qu'elles aient l'aspect d'adhésion et d'équivalence de forme au moment de la réception du bien et du délice, c'est pourquoi ont été faits le timtsum et la dissimulation. Et alors, si le bien n'est pas révélé dans la Torah et les mitzvot, et que l'homme accomplit la Torah et les mitzvot du fait de la croyance, c'est-à-dire qu'il choisit la Torah et les mitzvot, non du fait qu'il y a du plaisir dans la Torah et les mitzvot, car le bien et la délice ne sont pas encore révélés, comme vous vous souvenez, du fait qu'avant que l'homme ne corrige son clé de réception, de sorte que tout ce qu'il fait soit pour le nom du ciel et non pour son propre intérêt, il demeure encore sur cet homme un aspect de dissimulation et de voilement. Alors, il y a place pour le choix, c'est-à-dire choisir et voir s'il travaille pour son propre intérêt ou pour l'intérêt du Créateur. Ce qui n'est pas le cas, si le bien et le délice étaient révélés, alors les créatures auraient été obligées de rester dans l'aspect de leur propre intérêt, du fait qu'elles n'auraient pas pu se séparer de la Torah et des mitzvot, du fait d'une providence révélée, comme il se souvenait. Comme il est dit, et voici ces mots, et supposons par exemple que le Créateur se conduise avec ses créatures par une providence révélée, de sorte que, par exemple, quiconque mange une chose interdite serait étranglé immédiatement sur place. Et quiconque accomplit une mitzvah y trouverait un plaisir merveilleux, semblable au plaisir les plus remarquables de ce monde-ci. Car alors, qui serait assez insensé pour même goûter et une chose interdite, sachant qu'il perdrait aussitôt sa vie à cause de cela, comme il ne pense pas sauter dans le feu. Et de même, qui serait assez insensé pour délaisser une mitzvah sans l'accomplir aussitôt avec toute diligence? Il s'ensuit que cette affaire de la croyance et cette affaire du travail dans le but de donner, et non pour son propre intérêt, tout cela est pour le bien de l'homme. Et selon ce qui a été dit, nous comprendrons la question que nous avons posée. Dans quel but nous a été donné l'ordre du travail dans la voie de la croyance au-dessus de la connaissance? Car la logique oblige que si le Créateur nous avait donné le travail de la Torah et les mitzvot dans la connaissance et l'intellect, il aurait été plus facile de travailler dans le travail sacré. Et le Créateur ne vient pas avec une négligence envers ses créatures. Si c'est ainsi, pourquoi a-t-il fait ainsi? La réponse est que ce n'est que par la voie du voilement et de la dissimulation qu'il y a la possibilité que la créature puisse parvenir à la perfection, c'est-à-dire qu'elle reçoive le bien et le plaisir de manière parfaite, c'est-à-dire qu'elle ne ressente aucune gêne lors de la réception des plaisirs. C'est pourquoi il résulte que précisément au moment où on peut marcher dans l'aspect de l'esprit et du cœur vers le Créateur, précisément par cette voie-là, c'est la voie la plus réussie. Et non, comme chacun pense, que si le Créateur nous donnait la voie du travail dans l'aspect de l'intellect, c'est-à-dire qu'il y aurait une providence révélée, de cela, la créature parviendrait à la perfection. Cela, on peut dire, comme il est écrit, car mes pensées ne sont pas vos pensées. Et selon ce qui a été dit, nous pouvons expliquer ce que nous avons demandé, pourquoi Malchut est appelé décret, c'est-à-dire qu'il est appelé du nom de décret de la Torah. Et il a été dit là-bas, dans le Saint Zohar, que Malchut est appelé décret de la Torah, et non la Torah elle-même. Décret de la Torah, qui est Malchut, mais il faut inclure la Malchut dans la Torah, dans une seule utilité. Dans une seule unité. Et nous avons demandé pourquoi Malchut était appelé décret. La réponse est que Malchut est appelé Malchut des cieux, le royaume des cieux, qui est l'aspect de la croyance, croire en le Créateur, qui supervise le monde par une providence de bon et bienfaisant. Et bien que l'homme commence à faire un compte pour lui-même, alors il voit qu'il est plein de manques. Et ici c'est ainsi, comment le corps peut-il comprendre que tout cela est des bienfaits? Et bien qu'il nous soit donné de prier pour les mauvais états que nous ressentons, que ce soit dans la corporalité ou dans la spiritualité, mais après cela, c'est-à-dire après la prière que l'homme a priée et n'a pas été exaucé dans sa prière, s'il voit qu'il se trouve dans l'extrême bassesse, tant dans la corporalité que dans la spiritualité, qu'alors il a besoin de se surmonter et dire que le Créateur, que le nom du Créateur est bon et bienfaisant. Cela est un grand travail, car à toutes les questions que le corps pose, il n'a pas de réponse selon l'intellect. Plutôt, il doit dire, j'accepte sur moi le joug du royaume des cieux au-dessus de la connaissance. Et il dit que tel est le décret du Créateur. À ce sujet, nous avons dit, parce que les nations du monde comptent à Israël en disant, quelle est cette mitzvah-là et quel en est le sens? Et que faut-il répondre? Un décret j'ai gravé, un décret qui vient de moi. Et il est interdit de réfléchir à son sujet. C'est pourquoi le royaume des cieux est appelé décret. Mais c'est un décret de la Torah, et non la Torah elle-même. C'est-à-dire que pour mériter la Torah, il faut accepter sur soi les décrets que la Torah nous a donnés. Sinon, il est impossible de recevoir la Torah. Et lorsqu'un homme accepte sur lui le joug du royaume des cieux, alors il est appelé aspect d'Israël. Car par le royaume des cieux que l'homme accepte sur lui au-dessus de la connaissance, il sort de l'amour propre. Et alors, il est apte à recevoir la Torah elle-même. Autrement, c'est-à-dire, si l'on n'a pas encore mérité l'aspect de Kélim dedans, alors toute la Torah que l'on prendra, tout ira à la Sitrach, et non à la Kdusha. C'est-à-dire que la lumière de la Torah, qui est le bien et le plaisir que les créatures doivent recevoir, ira au Klipot. Que du fait de cela, il y a eu Tzimtzum et dissimulation. Faut que tout entre dans la Kdusha. C'est pourquoi, précisément lorsque l'homme mérite d'être l'aspect d'Israël, c'est-à-dire qu'il a déjà mérité le royaume des cieux, c'est-à-dire que tout ce qu'il fait, il n'a pas d'autre pensée, si ce n'est de donner complètement à son formateur, alors on peut lui donner l'aspect de la Torah. Et selon ce qui a été dit, il ressort que ce qui est interdit d'enseigner la Torah aux idolâtres dans l'aspect du travail, le sens en est qu'il est impossible d'étudier la Torah tant que l'homme se trouve encore dans l'aspect d'idolâtrie, c'est-à-dire qu'il est encore plongé dans l'amour de soi. Comme c'est mentionné, que la notion de la croyance au-dessus de la connaissance, appelée le royaume des cieux, qui est l'aspect de décret, cela est un conseil pour sortir de l'amour de soi. Et mériter par cela, selon l'ordre du travail, qui est donné au moment où l'homme veut accepter sur lui le joug du royaume des cieux, dans l'aspect de l'esprit et du cœur, alors l'homme mérite l'aspect d'Israël. C'est-à-dire que tous ses actes soient uniquement pour le nom du ciel. Et alors, c'est le moment où elle peut recevoir la Torah. Et les Klipot ne pourront pas têter de la Kdusha. Et de cela, on peut expliquer ce qu'ont dit nos sages. Le monde ne subsiste que grâce à celui qui retient sa bouche au moment de la dispute. Et il faut comprendre cela. Que si l'homme ne se retient pas, mais répond à l'autre au moment de la dispute. Par cela, le monde ne peut pas subsister. Et selon ce qui a été dit, l'explication est que, dans le champ du travail, le monde est l'homme lui-même. Comme il est écrit dans le Saint Zohar, tout homme est un petit monde en soi-même. Si c'est ainsi, l'explication est que lorsque l'homme commence à faire une dispute avec le corps et veut accomplir ce qu'ont dit nos sages, toujours l'homme doit exciter le bon penchant contre le mauvais penchant. L'explication de Rashi, qu'il fasse avec lui une guerre, ce qui s'appelle la guerre du penchant, c'est-à-dire qu'au moment où l'homme exige du corps qu'il fasse tout pour le nom du ciel, et cela irrite beaucoup le mauvais penchant, du fait qu'il veut annuler complètement son autorité. Mais tout ce que l'homme fait, il veut que tout soit pour le nom du ciel. Alors, le corps vient à lui avec des arguments justes, que le corps avance des arguments de raison. Et si l'homme veut subsister, c'est-à-dire qu'il veut accomplir le désir, qu'il veut parvenir au but de la perfection et accomplir le désir du Créateur, que son désir minsotil est de faire du bien à ses créatures, c'est-à-dire qu'il mérite la lumière de la Torah, qui est le bien et le plaisir dans la pensée de la création, alors il est interdit de répondre au corps avec des paroles d'intellect, c'est-à-dire que l'homme dise qu'il marche dans la connaissance, car dans la connaissance, il est obligé d'être dans le but de recevoir, comme c'est mentionné. Mais il retient sa bouche au moment de la dispute et il lui dit, tu as raison du point de vue de l'intellect et moi, je marche au-dessus de la connaissance.
0: Passons
1: au cours du 25 juillet 2000. Qu'est-ce que le fait qu'il est interdit d'utiliser la Torah ou d'idolâtre dans le travail? L'interdiction chez nous est toujours continue de dire que. Il n'y a pas d'interdiction. Simplement, on se trouve en dessous de toute l'échelle des degrés, que chaque degré représente des lois spirituelles qui sont sorties à la suite en tant que résultat du Tzimtzum Alef, qui sont prolongées de haut en bas. Mais toutes ces lois proviennent en fait d'une seule chose, le désir de recevoir qui existe dans Malchut de Ein Sof et sa décision de parvenir au désir de donner, comme le Créateur. C'est tout. Il y a la loi qui est le désir de recevoir, que le Créateur a créé, et la loi de l'équivalence de forme, que la créature a acceptée sur soi-même. Ces deux lois-là, elles sont deux lois opposées. La loi du désir de recevoir signifie que le désir de recevoir agit uniquement pour son propre intérêt, pour comment se remplir. Et la loi de l'équivalence de forme, ça veut dire que le désir de recevoir doit agir seulement afin de remplir le Créateur et s'appelle donner. Et donc, de la confrontation entre ces deux lois-là, nous viennent toutes les autres conditions qui sont en fait ces degrés spirituels-là. Il a été sorti d'entre échelle de degrés depuis le haut jusqu'au degré le plus bas. Au degré le plus élevé, la loi de l'équivalence de forme s'accomplit. Et au degré le plus bas, seule la loi du désir de recevoir s'accomplit. Au milieu, il y a la manière dont ces deux lois-là peuvent diviser la créature, la manière dont la créature se divise. Et la notion d'interdit, ça veut dire que c'est impossible. Qu'est-ce que le fait qu'il est interdit d'enseigner la Torah aux idolâtres? La Torah s'appelle les lumières qui remplissent les kélim de don. La Torah s'appelle les actions de don. Comment est-ce que c'est possible c'est le désir de recevoir qui est appelé idolâtre, c'est-à-dire qu'il est un adorateur des astres et des constellations. C'est ce qui s'appelle idolâtre. En hébreu, c'est un raccourci pour dire ça. Et son intention ne vise pas le Créateur, mais toutes sortes d'autres forces. Et toutes ces autres forces sont des forces qui se trouvent à l'intérieur du désir de recevoir. Il n'y a rien en dehors du Créateur et du désir de recevoir. Et donc, un idolâtre s'appelle celui qui se prosterne devant le désir de recevoir. Et donc, il est impossible de lui enseigner la Torah parce que son intention est simplement différente. Il ne va pas capter ce que c'est que dans le but de donner. Et la lumière supérieure, il ne pourra pas non plus résider en elle. Et c'est pour ça que c'est impossible dans notre langage. Et on dit que c'est interdit. Interdit, ça veut dire quoi? Et pourquoi est-ce que c'est interdit? Si c'est impossible. Alors dis donc que c'est impossible. Mais du fait que les sages parlent selon la voie de la correction, alors il dit simplement ne le fais pas. Parce que tu n'auras aucun résultat. C'est impossible qu'il en résulte quelque chose. Et donc, en quelques mots, brièvement, ils disent c'est interdit.

se voir. Mais donc on ne comprend pas que la spiritualité et le désir de recevoir, ce sont des choses inverses. Du fait qu'il y a en nous un point dans le cœur, ce point-là se trouve encore sous la domination du cœur égoïste, le cœur de pierre. Et même si le point dans le cœur nous éclaire qu'il y a quelque chose de bon dans la spiritualité au-delà du cœur, malgré tout, on ne ressent pas que cette chose bonne, c'est l'inverse du cœur. Mais on veut plutôt le recevoir comme le cœur lui-même. C'est-à-dire que on ne sait pas, on ne connaît pas le Tzimtzum, on ne ressent pas la loi de l'équivalence de forme. Et c'est pour ça qu'on a de la lourdeur dans ce travail pour atteindre ce qu'on veut. On veut atteindre la spiritualité à l'intérieur du désir de recevoir. Et de là, on a de la lourdeur. Si on comprenait que ça doit être le désir de donner, ce serait beaucoup plus facile pour nous. D'où est-ce que vient cette lourdeur dans le travail? Vraiment, l'homme ressent qu'il est constamment fatigué, désorienté, incapable, et simplement... Et simplement, pourquoi est-ce qu'il doit venir par une voie si difficile et si inadaptée pour l'homme? Le fait qu'il est dit dans l'intérêt de schématique, la cause de la lourdeur, et que l'homme ressent dès le travail, même lorsqu'il veut déjà s'annuler devant le Créateur, ça signifie qu'on parle déjà de ceux qui comprennent qu'ils doivent s'annuler, et que c'est tout, et qu'il n'y a même pas d'autre choix. Et même après avoir ressenti qu'ils doivent s'annuler, ça signifie qu'il existe un point dans le cœur qui est déjà inverse, et ressent qu'il est inverse de tout le cœur, alors il commence à ressentir qu'il est impossible que le point dans le cœur domine l'homme, que le désir de recevoir domine, si ce n'est pas dans la croyance, c'est-à-dire dans le ressenti du Créateur. Et ça vient d'une... d'une loi simple, d'un état simple, où la spiritualité, ça s'appelle que Israël et l'état dans lequel il se trouve, le Créateur, il se trouve dans un même point de contact, d'adhésion et de connexion. Et c'est pour ça que si l'homme veut la spiritualité, c'est-à-dire même un certain désir de donner, et qu'il n'y a pas celui à qui il veut donner, alors cette chose-là, elle n'est pas complète. C'est pas encore la spiritualité. La spiritualité, c'est la connexion entre ces trois choses-là. Et c'est pour ça, même lorsqu'on parvient à l'état où l'on est obligé de s'annuler, soi-même, alors on ressent une lourdeur du fait que le Créateur manque dans l'image. Et ce manque-là, cette lourdeur-là, elle vient par la lumière environnante. Ou la lumière environnante, alors, comme un héros, nous annonce que nous n'avons pas d'autre choix, et on est obligé d'atteindre le ressenti du Créateur, et on est obligé qu'il nous ouvre, et c'est uniquement comme ça qu'on peut, d'une certaine façon, changer l'état et en sortir. Et alors, si dans la prière, il y a de nouveau les trois points ensemble, de moi qui demande au Créateur, moi, qui, entre guillemets, veut pas venir à lui, prétendument, et lui, demande la force pour le faire,
Et ça s'appelle la force pour la sortie d'Égypte. Alors,

0: révèle.
1: Quel?
0: Il y a un état où les hommes entrent dans la lourdeur et la vivent. Ils la vivent, cette lourdeur. Et puisque les articles disent constamment que telle chose existe, alors ils commencent à justifier la souffrance. Et ils disent, bon, c'est normal que je souffre, parce que la lumière environnante est moins claire. Et c'est pour ça que je souffre et que j'éprouve comme de la lourdeur. Maintenant, comment est-ce qu'on fait la distinction entre cette justification qui peut apparaître et où l'homme et sa souffrance deviennent simplement son échappatoire? Alors, l'homme entre dans la souffrance et dans le ressenti de la lourdeur et ça devient en quelque sorte son Dieu. Et commence à pouvoir se prosterner dans cet état-là. Et commence à penser que plus, puisqu'il souffre, il est plus élevé, plus grand que toute l'humanité. L'humanité souffre parce qu'elle manque d'argent ou d'honneur, et lui souffre parce qu'il n'a pas de surréalité. Et s'il veut démarrer dans cette souffrance, ne serait-ce qu'un instant, ça signifie qu'il ne souffre déjà plus. Il jouit de cette souffrance. On en a des masochistes comme ça, oui. Et chez nous, ils sont tous comme ça. Et c'est une clipa, c'est vraiment une clipa qui chevauche véritablement l'homme. Elle lui dit, maintenant, tu travailles vraiment pour le Créateur. Regarde dans quel but est-ce que tu souffres, pourquoi est-ce que tu souffres. Un seul instant pendant lequel l'homme souffre est contraire au Créateur. C'est contraire au but de faire du bien à sa créature. Et je le sais par moi-même, c'est une chose dont il est très difficile de se débarrasser. Vraiment très difficile. Et seul, c'est impossible. C'est seulement si tu reçois un lavage de cerveau de la société. Qu'ils viennent et qu'ils viennent t'embrouiller l'esprit, te dire que c'est pas juste.
2: זה קל, זה אפשרי מכל מיני סיבות, אתה רוצה לקבל, תומך בזה. שאני אראה את לך את עצמי יותר חזק, יותר... אבל אתה מתפעל מזה באמת. אז למה שלא להשתמש בזה? נתנו לנו...
0: יש לי איזה רגע, רגע, פושבי... vers l'autre comme ça, c'est facile, c'est vraiment facile. C'est pour ça qu'il y a toutes sortes de raisons. Il désire recevoir, il soutient ça, parce que je te montre devant toi comme étant plus fort, mais toi, t'en es véritablement impressionné. Alors pourquoi est-ce qu'on ne doit pas l'utiliser? On nous a donné une nature tellement stupide qu'on est impressionné par l'extériorité des autres. Et mon ami peut faire de l'extériorité de l'autre tout ce qu'il veut. Et comme ça, par l'extériorité mensongère, il détermine mon intériorité véritable. Comme si c'est ce que j'avais. J'ai rien à faire, je suis comme ça, je suis construit. Je suis impressionné par tout ce que chacun fait dans mon environnement. Et c'est exactement comme dans un bébé, où on lui fait peur, il a peur, et on rit, il rit. Et c'est exactement comme ça qu'on est. Et en ça, on change pas le bébé, mais... Parce que des formes aussi manifestes, mais on est vraiment comme ça. Et seul, c'est impossible d'en sortir. C'est impossible. Un homme peut rester des années dans la souffrance et justifier cette souffrance en disant qu'il a un héros. Pourquoi est-ce qu'il a un héros? Il souffre. Il existe aussi des hommes qui entrent en prison et souffrent pour l'humanité. C'est prétendument comme s'il était particulier du fait qu'il souffre. Et tout ça, c'est une clipa. À toutes sortes de niveaux, son lien avec la spiritualité, tout comme avec un lien avec la spiritualité. Il y a vraiment une telle chose qui existe, et c'est la notion de clipa. Parce que le but de la création, c'était du bien, il était de faire du bien à ses créatures, comme beau et bienfaisant. Et quelque chose inverse à ça, tu peux le justifier comme tu veux, mais c'est pas correct. Même lorsque tu vois que les choses les plus terribles au monde, si tu commences à souffrir, ça signifie que tu justifies directement ce qu'il leur fait. Non pas que le Créateur ne fasse pas ces choses, il le fait certainement, mais tu justifies qu'il se trouve dans cet état-là. Et alors tu souffres déjà plus pour leur état. Maintenant tu peux demander, mais c'est écrit que s'il partage la peine du public, etc., ça veut dire quoi, partager la peine du public? Souffrir avec le public. Ça veut dire peiner avec le public, c'est venir du côté du créateur et s'infliger l'exil de la Shrina hors du public. Tu comprends, c'est de l'exil de la Shrina, ça vise déjà le but. Ça le pousse à aider le public à parvenir à la révélation et non à entrer dans le public et commencer à pleurer avec lui. C'est une chose complètement, complètement différente de ce vers quoi notre corps nous entraîne. Oui. Il semble que dans notre société, peut-être aussi dans les articles, on ne souligne pas suffisamment que cette souffrance-là est une clipa. Et il y a peut-être une certaine atmosphère ou une glorification de ces choses-là. Et c'est pas suffisamment clair dans les articles. Alors, on est obligé de lutter contre cette souffrance. On est obligé de souligner le fait que c'est l'inverse de la lumière, qui vient du fait que on voit les achoraim. Qu'est-ce que c'est que les achoraim? C'est qu'on n'est pas corrigé afin de les voir à la lumière. Et lorsqu'on ressent qu'un peu plus de lumière nous éclaire, alors on ressent les achoraim. Parce qu'il y a un clé inverse de la lumière, on ressent l'inverse de la lumière. Ici, une lumière véritable m'éclairerait maintenant, je ressentirais une telle obscurité que je ne pourrais même pas sortir de ça. Alors quoi faire? C'est comme un certain homme qui manque du pain et qui entre soudainement dans une réception de riches. Et il voit comment est-ce qu'ils jettent tout et comment est-ce qu'ils font toutes ces choses. Et lui, il n'a pas vu un morceau de pain depuis une semaine. Et il entre dans ce lieu où règne l'abondance et tout ça. Donc, il en sortira du délice. Il en sortira une souffrance encore plus grande. C'est comme ça. Il pense que le monde entier est comme lui, que c'est pas si terrible et que l'on peut souffrir d'une manière ou d'une autre. Mais s'il voyait toutes ces choses, ce serait effroyable. C'est pour ça qu'on doit comprendre que toutes les choses inverses, elles nous viennent du côté de la corruption de Kélim. Peu importe comment il en sera, les articles n'explique pas qu'il est interdit d'être dans la tristesse et qu'il est interdit de se soumettre à des états tels que le désespoir et la lourdeur et le découragement. Tu crois? C'est écrit dans tous les articles, je pense. C'est pas suffisant. Parce que tu veux que ce soit constamment devant tes yeux, parce que c'est l'état vers lequel tu es constamment entraîné, oui? Bon, quoi faire?
1: Oui.
0: Bien sûr. La cause de la lourdeur dans le travail, c'est du fait que l'homme découvre, à l'aide de la lumière environnante, combien le créateur est de plus en plus l'acteur principal et actif, et que l'homme refuse de l'accepter? Évidemment que la cause de la lourdeur, c'est chaque état, depuis l'état initial, jusqu'à ce que l'homme parvienne à l'état où le Créateur se révèle, jusqu'à ce que le Créateur se révèle, tous ces états-là sont des états lourds. La légèreté, l'élévation, le ressenti de la force, la confiance, la possibilité et l'exécution, on ne peut les ressentir que de la présence du Créateur. Uniquement lorsqu'il est comme ça devant toi, alors en lui, notre cœur se réjouira, comme on dit. Avant ça, peu importe sous quelle forme, ce sera toujours difficile. Ce sera toujours lourd, ce sera toujours triste, et c'est intentionnel. Mais si l'homme consent à ces états-là non corrigés, alors... Bien. Mais il ne faut pas consentir. Mais je demande simplement si la lourdeur, c'est bien de l'incapacité de l'homme à accepter que le Créateur est en fait celui qui agit dans toutes les réalités. Et que plus l'homme avance, plus il est incapable de l'accepter. Et non l'inverse. Je ne sais pas trop comment te dire. Quoi qu'il en soit, tant que l'homme ne franchit pas le marsom, c'est lourd et seulement on ressent chaque fois différents modalités de lourdeur. C'est, tu manques de force, ou alors tu manques de la force pour travailler, mais malgré tout. Bon, ce sont des choses impossibles à exprimer par des mots. C'est vraiment sous toutes sortes de moyens différents qu'on a les notions de lourdeur, de tristesse, de paresse. Mais malgré tout, tout ça, c'est la lourdeur. La lourdeur, ça veut dire que toute chose qui est difficile à accomplir dans le désir de donner. Et on ressent comme s'il nous était difficile d'agir même dans le désir de recevoir. Mais ce n'est pas le désir de recevoir. Parce que ici, dans le désir de recevoir, on ressentait le but, on travaillerait très très fort. Et il ne nous manque rien du tout, si ce n'est le ressenti du but. Chacun de nous, au moins une fois dans sa vie, a été enthousiasmé par toutes sortes d'affaires, ou par le fait d'atteindre quelque chose d'intéressant, ou simplement de courtiser, comment dire, après une certaine chose comme ça. Oui, les chazers, courtiser. Courtiser quelque chose que l'on désire constamment. Oui. Et c'est tout. Et même maintenant, montre-nous simplement un but vers qui ça vaut la peine et tous courront. Mais puisque le but se trouve dans le désir de donner, que ce degré supérieur nous éclaire par ses rêves, alors c'est comme ça qu'on le ressent. Face à la grandeur du Créateur, se tient pour ainsi dire la grandeur de l'homme lui-même, qui s'attribue les choses. Oui? Face à la grandeur du Créateur, se tient la grandeur de l'homme. Bon, je ne dirais pas que c'est la grandeur de l'homme. Bon, en fin de compte, c'est possible qu'il y ait comme ça des états au milieu. Mais l'état le plus avancé, c'est que l'homme sait simplement que lui-même n'est pas capable de quoi que ce soit, et qu'apparemment, si le Créateur ne fait pas quelque chose, il ne peut pas bouger, mais il n'a pas la force d'appeler le Créateur. C'est vraiment très simple. T'as la force d'être sauvé de la mort et tu peux même pas te le demander. Parce que tout en tout, on amène l'homme à un manque de plus en plus en plus en plus juste, de plus en plus aigu. Alors de tous ces manques-là, je n'ai pas de spiritualité, je n'ai pas de ci, je n'aime pas de ça, et je n'ai pas de savoir, je n'ai pas toutes sortes de choses. Et ensuite, on t'amène de plus en plus en plus en plus vers le manque où je n'ai pas le lien précisément avec lui. Et donc se diriger vers le Créateur, diriger vers lui mon attention, c'est la dernière chose, c'est vraiment très difficile. Et les enfants d'Israël, j'ai mis à partir du travail, c'est précisément cela, qui se trouve déjà dans un état où ils ne peuvent pas trouver avec lui un lien qui les aidera. C'est pas qu'ils ne veulent pas, ni que cela les égare, et ils se tiennent l'un face à l'autre, et ils sont incapables de demander. Est-ce que c'est pas parce qu'il n'est pas assez grand à leurs yeux? Bon, disons qu'il n'est pas assez grand. Là, évidemment, se révèle la grandeur, mais il ne veut pas. L'homme ressent qu'il n'en est pas capable. On ne voit pas, on ne ressent pas. Mais qu'est-ce que je veux dire? C'est que on a parlé autrefois, on a donné cet exemple que si on a un cercle, et que l'homme se trouve au milieu, au centre du cercle, et que le Créateur se trouve autour du cercle, alors on a du centre jusqu'au Créateur, jusqu'à celui qui entoure le cercle, seulement une seule ligne fine. Et donc je dois balayer de tout ce cercle, et combien de fois aller revenir jusqu'à ce qu'on fasse compte, j'entre dans cette conduite très fin, et monte vers lui, vers le Créateur. Et que par lui, je monte vers le Créateur. Et ça signifie que jusqu'à ce que l'homme trouve exactement ce discernement de qui suis-je, qui est le conduit lui-même, et l'histoire de continuer dans la spiritualité, oui. Et c'est quoi ce désir, c'est quoi ce lien qu'il peut y avoir avec lui? Et qui est-il, lui, qui répond alors à ce lien qui vient de moi? Lorsque ces trois choses sont comme une seule, l'homme balaye tout le cercle jusqu'à ce que, est-ce qu'il saisisse cette ligne-là. Et combien de fois, je pense qu'on peut dire, jusqu'à ce qu'il saisisse cette ligne-là. En concernant la lourdeur, on ne doit pas oublier qu'elle est un héros. Sans lourdeur, on ne ferait pas d'effort. Mais la lourdeur elle-même, elle n'est pas le but. Et on ne doit pas s'en réjouir d'elle. Et plus vite on en sortira, plus c'est le signe qu'on a réalisé cet état-là, et on a vérifié que dans cet état-là, il n'y a pas de lien avec le Créateur, et on passe au prochain état. Et quand on passe à un autre état, alors on se retrouve également bloqué là-bas, dans cet état. Et donc, mais donc jusqu'à ce qu'on parvienne à la clarification du manque correct. Donc, tous ces états-là servent à clarifier exactement le point de contact entre les trois choses. Moi, lui, et ce qui doit être comme lien. Sous quelles conditions un lien peut exister entre nous? Oui. Question. Qu'est-ce que signifie que le Créateur n'adresse pas de griffes à ses créatures? C'est écrit que le Créateur n'adresse pas d'exigence à ses créatures. C'est-à-dire qu'il est... ce mot, ça signifie qu'il ne leur fait pas intentionnellement quelque chose afin de leur faire mal. Oui. Et c'est qu'il n'est pas mauvais envers toi. Bon, alors, s'il n'est pas mauvais, d'où est-ce que tu ressens le mal, si ce n'est pas de lui? Tu ressens uniquement le mal venant de lui, du fait de l'inversion des qualités. Comprendre que toute lourdeur vient de l'inversion des qualités, et c'est une très grande sagesse. Et pour toute chose dans la vie, on est capable d'aller surmonter et de ne pas consentir et de lutter jusqu'à la mort. Ça nous est égal du moment où on atteint ce qu'on veut. Tu vois comment des hommes veulent brûler leur vie afin d'attendre quelque chose. Et ici, l'homme se trouve dans une telle faiblesse que même s'il me tuait, je ne pourrais pas bouger. Je connais ces états-là, oui. Il existe un état où, maintenant, ils peuvent me faire ce qu'ils veulent. Qui que ce soit. Je suis incapable de bouger même un doigt, oui. C'est comme ça que c'est. Parce que c'est une notion spirituelle. L'inversion entre la lumière et les kalim, ça provoque un tel état. Qu'il est simplement impossible au Kli de faire un quelconque mouvement vers la lumière. Il y a des états encore pires. Vraiment. Tout ça, l'homme doit rassembler tous ces états-là, et à partir d'eux, il doit construire une relation juste envers le Créateur. Alors il reçoit le lien. Mais dans tous ces états-là, on peut comprendre que on n'a aucun libre choix en dehors d'aider la société. Au-dessus du Marsom, on a un libre choix les lumières, les kelim, les états, la klipa, la kdusha, tout ça se trouve devant l'homme. Et il devient libre du désir de recevoir dans la mesure où il possède un massar. Alors, il possède une force. Disons qu'il a acquis un massar de 10 kilos, alors dans ces 10 kilos au moins, il se trouve dans la liberté par rapport au désir de recevoir. C'est qu'il a déjà plus, il a déjà plus de lourdeur. C'est quoi notre lourdeur? Notre lourdeur vient du fait qu'on se trouve sous la domination du désir de recevoir, face à la lumière. S'il n'y avait pas de lumière, on ne ressentirait pas la domination du désir de recevoir. On vivrait comme tout le monde. Si la lumière est claire et qu'on se trouve sous la domination du désir de recevoir, on ressent cette domination comme une domination. Qu'on ne peut pas supporter. Parce que la lumière nous éclaire comme ça. De toute façon. Et donc on a besoin, on n'a pas d'autre choix. Il nous faut l'une de ces deux choses. Soit la lumière disparaît, soit le désir de recevoir disparaît. C'est impossible que les deux existent en même temps. C'est vraiment un état qui est pire que la mort. Alors, si l'homme sort de la connaissance, c'est-à-dire qu'il se débarrasse de son ego. Il ne pense pas à lui-même, alors il devient libre. Il devient libre. Et alors, il y a vraiment la possibilité d'effectuer des actions libres. Non pas lourdes, mais légères. Regarde, tout se trouve devant lui. Mais dans notre état, nous, en dessous du marsom, où il n'y a pas de massacre, qui ne te donne pas la liberté. Alors on a une telle liberté, il dit, que parmi toutes les actions que tu peux accomplir dans ta vie, tu as une seule action libre. Si tu trouves, comme dans ce même cercle dont on a parlé, et maintenant sous une autre forme, dans une autre qualité, disons que tout le cercle, toi tu trouves au centre, et que ce cercle représente toutes les possibilités que tu peux faire dans ta vie. Et qu'il n'y a qu'une seule ligne. Et il y a une seule direction par laquelle tu peux réellement déterminer quelque chose. Et ce n'est pas que les autres, ni la société, ni l'éducation, ni la nature ne le déterminent pour toi. Une seule chose, c'est être influencé par une bonne société qui te fera avancer vers le but ou non. C'est tout. C'est toutes les autres choses n'ont aucune réalité. Ils sont seulement que tu les détermines. Pourquoi est-ce qu'ils se sentent que tu les détermines? Parce que tu travailles selon ton désir de recevoir et il te semble donc que tu travailles et agis. Sans voir que de l'intérieur, les réchimaux du désir de recevoir viennent constamment et te poussent. Et soudain je veux ça, puis ensuite ça, et j'exécute et j'ai l'impression que c'est mon programme. Que j'exécute mon programme à moi et mes buts à moi et que j'agis et que j'atteins. Et tu regardes tous les hommes depuis l'extérieur et tu vois comment est-ce que chacun est programmé. Et il n'a rien qu'il fasse véritablement et qu'il soit appelé homme. Et tous sont comme des animaux. Ils courent, réagissent, etc. Mais sur toi-même, tu ne le vois pas. Alors, nos guides nous disent donc que c'est dommage de perdre son temps. Tu veux vraiment faire quelque chose, accomplir une seule action dans cette vie-là, une action où tu détermines véritablement que c'est toi, et que tu n'accomplis pas un certain programme. Oui? Alors, choisis une société qui t'aidera à t'approcher du but, du créateur. C'est tout. Tu choisis une telle société. Tu t'accomplis une action en dehors du programme. Et donc, t'es pas capable. Et t'as pas encore fait quelconque action dans cette vie qui dépasse l'animalité. C'est vraiment, c'est que tu meurs ou que tu vives, il n'y a aucune utilité, aucune différence. C'est, t'exécutes un programme. C'est pas toi. Oui. Le réchimo du désir de recevoir. Où est-ce qu'il vient? Un point de là m'a pourtant été donné, donc tout est en fait nécessaire du là. Alors quel endroit est-ce que vient Rishimo de recevoir? Alors, je te comprends pas. T'as dit qu'il existe un Rishimo et tu désires de recevoir. Grave. Les Rishimot qui se trouvent en nous sont des Rishimot de la région d'Adam Rishon. Autrefois, je me trouvais dans le meilleur état possible. De cet état-là, je suis tombé. J'ai perdu les masachim, l'intention de me donner, l'adhésion au Créateur, le ressenti du remplissage, tout. Tout est perdu. Et maintenant, je me trouve dans mon état actuel tel que je suis maintenant. Tous les états que je traversais pendant ma chute, ils se trouvent en moi. Et je dois maintenant y parvenir de par le libre choix dans l'ordre inverse. Hein? En marche arrière, oui. Un par un. À chaque état où je me trouvais auparavant, oui, la manière que je suis tombé de degré en degré, je dois maintenant parvenir de nouveau à chaque degré. Alors, qu'est-ce que tu demandes? Alors, de ça, j'ai des rishimot. Mais ces rishimot-là, c'est elle qui s'éveille, ces rishimot-là. C'est pas moi qui suis le maître de si elle savait ou non. Mais lorsqu'elle s'éveille, alors il y a en elle un ordre de développement animal. Et alors on ne demande rien, mais je me développe comme ça pendant 10 000 d'années. Depuis combien de temps est-ce qu'on vit sur la surface de la Terre? 1 million d'années. Pendant 1 million d'années, je me développe. Sous cette forme animale, mon âme a commencé à se développer il y a 5000 ans. Oui. Et donc, il se développe. Depuis Abraham et par-delà, c'est encore l'étape suivante de l'homme qui a commencé à se développer. Et c'est tout? Alors, c'est un développement. Maintenant, ce développement-là, c'est aussi un développement. Il s'impose un développement graduel et un développement dans ce même désir de recevoir, mais on ne demande rien. C'est j'exécute ces rishimot-là qui se trouvent en moi, et en cela, je n'ai aucun choix. Le choix commence dans ces rishimot-là qui sont tombés en dessous de ce monde-ci, depuis le degré de la fin de la correction. Jusqu'au Marsom. L'âme tombée, comme ça, elle se réincarnait, et glissait vers le bas. Maintenant, après de passer sous le Marsom, elle tombe encore. De plus en plus en plus en bas. Maintenant, depuis le degré le plus bas, animal, matériel, l'âme monte jusqu'à l'approche du Marsom. Lorsqu'il se trouve près du Marsom, elle ressent les achorim du premier degré spirituel, le plus bas, oui. Disons le achab de Malachot de Asiya. Elle le ressent, et donc à l'intérieur de mon cœur, à l'intérieur de mes désirs, je ressens un point dans le cœur. Et le point dans le cœur, ça désigne ce point-là des achorim de Malachot de Asiya. Et lorsque je commence à ressentir, je commence déjà, de manière particulière et définie, à entrer dans le développement. C'est tout? Et alors, je me trouve déjà dans une sorte de ressenti dual, comme ça. Il y a deux forces, deux états, deux mondes, deux choses qui agissent sur moi, qui déterminent, et je me trouve soit dans l'un, soit dans l'autre, et dans l'ensemble. Et de là viennent tous nos états. Et de la mesure où je me trouve dans les deux ensemble, c'est un état insupportable. C'est comme le Rebbe, il dit, le Rabash. Il est bon de vivre soit dans ce monde-ci, soit dans l'autre monde. Mais entre le ciel et la terre, il n'y a pas d'état plus mauvais. Et certains réussissent à jouir des deux mondes. On regarde nos amis Ibn Brak. Oui. Ou l'inverse, les justes comme ça qui élèvent ce monde-ci jusqu'à ce que l'autre monde et jouisse de ces deux mondes. Oui, oui. Bien. Peut-être il faudrait préciser un petit peu quelque chose. Donc on dit que les rishimot, ça provient de l'entrée des lumières et du retrait de lumière. C'est ce qui résulte de l'entrée de la lumière dans le Kli et de le retrait dans le Kli. Où est-ce que, dans ce monde, et même au-dessus de ce monde, avant que le point dans le cœur ne s'éveille, existe-t-il un Kli dans lequel il y a une entrée et un retrait de lumière? Et toutes ces choses qui donnent en fait un Rishimot. Qui Rishimot s'éveille, donc aucune action n'a eu lieu. Alors, tu ne le sais pas encore. Tu demandes quel Kli existe dans ce monde-ci, quel Rishimot existe dans ce monde, quelle lumière antérieure, quelle lumière environnante, etc. Donc, tu ne sais pas encore quel type existe au degré le plus bas. Il existe un tel Kli qui existe et qui relié de telle sorte qu'il possède Galgalta Einaim, ainsi que Rachmal, le Nog et les trois clipotes impurs, et au-dessus des clipotes impurs se trouvent les trois discernements qui existent dans ce monde-ci. Et tout ça, ça constitue un seul Kli. Et tu dis, vraiment, il y a des choses comme ça que tu ne sais pas encore. Tu ne connais pas encore. Les kélims de ce monde-ci, est-ce que ce sont des kélims spirituels? Laurent, des kélims? Qu'est-ce que ça veut dire spirituel? Je ne sais pas, moi. Qu'est-ce que ça veut dire spirituel et matériel? Une clipa, est-ce que c'est spirituel ou matériel? C'est une chose spirituelle. Il existe donc aussi un discernement qui se trouve en dessous de la clipa, appelé matériel. Donc, la différence entre le désir de recevoir matériel et le désir de recevoir spirituel, c'est que la clipa dans la se trouve dans la reconnaissance du Créateur face à lui, tandis que le désir matériel dans ce monde-ci ne se trouve pas dans la reconnaissance du Créateur face à lui. Mais lui aussi, ça désire de recevoir. Et donc, d'où est-ce que ça vient, d'où tout ce que tu vois? C'est le même désir de recevoir, mais à un degré où il est attaché, où il est détaché de la santé du Créateur. Mais ce n'est pas que le Créateur qui est attaché de lui. Le fait que tu sois détaché du Créateur, ça ne veut pas dire que le Créateur est détaché de toi. Il se trouve en toi. T'inquiète pas, vraiment. Il domine et fait ce qu'il faut. Et tu comprends? Tout dépend donc du point depuis lequel tu regardes. Si tu regardes depuis ton côté, selon ce que tu ressens, c'est correct. Mais tu ressens que, hormis toi-même, ce petit monde, il n'y a rien qui existe. Mais ce n'est qu'une seule partie de la totalité du Kli. Si tu parles de tout le Kli dans l'interne, comme tu dis. Alors, c'est un petit peu différent de ce que tu vois avec tes yeux. Tu devrais te rendre aussi avec une clipa et un goucha et toutes sortes de choses et tu ne le ressens pas. Et tu ne le ressens pas, ça c'est correct. Mais tu ne le ressens pas. Et tu ne le ressens qu'une petite partie de la totalité de ces choses qui se passent. Bon, et alors? On t'enseigne que ce n'est pas exactement comme ça, qu'il existe un monde entier et que tu ne le ressens pas. Prends-le en considération. Mais ici, en disant qu'en fait, Rishimot, en fait, c'est le ressenti du Créateur par le Kli, peu importe qu'il s'agisse de la Klipa ou de la Gdusha. Le Rishimot provient du ressenti du Créateur et de la connaissance du Créateur. Alors, bon, très bien, je te répète, tu es intelligent selon ce que tu as étudié, étudie davantage et tu seras encore plus intelligent. Je te dirai une seule chose. Est-ce que tu as étudié qu'après avoir traversé la double dissimulation et la simple dissimulation, on utilise ensuite ce qui est dans la spiritualité? Est-ce que tu as étudié? Comment? Quel existe? Quel Kélim existe ici? Je me sens simplement comme ça, une certaine dissimulation, comme ça ou comme ça, je me sens mal, de telle manière ou telle manière. Donc, quelle spiritualité est-ce qu'il y a ici? Imagine-toi que ces Kélim-là sont des Kélim, de grands Kélim. Et ensuite, dans la spiritualité, tu le reconnaîtras. Et tu le reconnaîtras et tu comprendras et qu'il appartient véritablement à ce même Kli spirituel que tu auras. À un tel point que ça n'atteindra rien du tout dans la spiritualité si tu ne te tournes pas vers ces Kélim que tu traverses maintenant. C'est tout. Il ne faut pas comme ça couper et dire « ça n'existe pas, on n'a pas étudié. » On n'a pas étudié, ça aussi, c'est pas... Il dit toujours ça, tu sais, lors d'un examen, quelque chose comme ça. Non, ça, on ne l'a pas étudié. Hein? Qu'est-ce que ça veut dire de recevoir les lois de la Torah? Alors, qu'est-ce que ça veut dire de recevoir les lois de la Torah? Les lois de la Torah, ça veut dire les lois du développement dans le but de donner. C'est ce qui s'appelle les lois de la Torah. Et les recevoir, ça s'appelle les accepter sur soi. Oui? Bon, oui. Moi, tu dis. Oui? Les étudiants. Quelle valeur possède le développement de l'homme avant qu'une âme ne se trouve en lui? On dit par exemple qu'il a une âme depuis 5000 ans. Mais l'homme, simplement comme un animal, existe depuis, je sais pas moi, 250 000 ans. Donc, quelle était la valeur, le développement de cet animal jusqu'à ce qu'il reçoive une âme? De même que la Terre et tout l'univers se sont petit à petit condensés, c'est comme ça que les corps biologiques se sont formés à partir de... dans la même direction, le minéral, le végétal, l'animal, c'est quoi le problème? C'est exactement comme ça, un développement. Bien sûr. Est-ce qu'il y a un certain point où une âme a été implémentée dans cet animal? Non, les kélim, les désirs qui viennent depuis zéro et par de là, alors ces désirs-là, c'est ce qui construise la matière extérieure selon le désir intérieur. C'est pas très clair. Quel lien est-ce qu'il y a ici? Alors, quelle différence a-t-il entre l'homme qui vivait il y a 1 million d'années et un homme aujourd'hui? C'est ça la question? C'est le désir qui se révèle en lui. C'est le même gène spirituel qui existe il y a 1 million d'années. Et rien n'est ressenti en lui. Sauf l'existence, la famille, la nourriture et le sexe. La maison, les choses animales. Et jusqu'à ce qu'ils se soient développés, et plus le développement est bas, plus ils exigent une longue durée, au degré supérieur, le développement est beaucoup plus rapide, oui. C'est comme une pyramide. Donc le développement de l'homme ancien, oui, ça, il devait traverser des milliers, des milliers, des milliers d'années. Disons un demi-million d'années. Ben, quelle importance? C'est, je veux pas dire des nombres. Et ensuite, ces désirs-là parviennent à des états plus avancés du désir. Jusqu'à ce qu'on passe, comme on a parlé, de l'animalité, à l'argent, à l'honneur et aux connaissances intellectuelles. Et tu vois combien à notre époque, le développement des désirs et des choses commence à s'accélérer. Combien est-ce que les choses deviennent plus extrêmes? Le monde se relie davantage par toutes sortes d'extrémités. Regarde tout ce qui se passe dans le monde entier. Et ça arrive à cause de la connexion entre toutes les parties du monde. Regarde tout ce que ça provoque. L'un pénètre dans l'autre, il souffre, il jouit de l'autre, et regarde comment le monde il est maintenant. On verra que chaque jour sera tellement nouveau que tu ne sauras même pas quand est-ce que se terminera. Dans le monde entier, et pas seulement chez toi. Et tu te les vois le matin et tu ne sais pas ce qu'il y aura le soir. Et alors, est-ce qu'on va tous exploser ou est-ce qu'on va encore vivre? Et sous quelle forme est-ce qu'on va vivre, etc. Et c'est comme ça que ça sera dans le monde entier, comme ça chaque jour. Et ce sera joyeux, mais on voit que ça arrivera bientôt. C'est véritablement, telle sera la forme de l'existence. C'est-à-dire qu'à toutes ces choses-là, on va s'habituer. C'est ce qui est étonnant. C'est, tu pourras, malgré tout, survivre à chaque chose. C'est le recevoir comme normal. À un tel point que cet instant-là, vraiment, cette seconde où je vis, je ne penserai pas à la seconde suivante. Vraiment, je n'y penserai pas. Tu comprends? Qu'est-ce qu'il y aura? Qu'est-ce qui existera? Qu'est-ce qui n'existera pas? C'est comme les gens qui le disent. Ne pensons pas à demain. Alors demain sera véritablement la seconde suivante. Et tout s'y vend comme ça. Vraiment, ce sera comme ça que le temps sera discerné. Et ce sera un discernement correct. Parce que justement, par ça, on sentira qu'il est possible de nous débarrasser du désir de recevoir. Question. Bon, pour poursuivre la question de Gilad, on a dit que tout ce qui existe dans le désir, c'est en fait ce qui existe à l'extérieur. Mais on sait que le monde a été créé d'abord, ce qui est à l'extérieur a été créé, puis l'homme a été créé. Tu demandes comme ça. D'un côté, on dit que ce que l'homme ressent, il les ressent dans ses 5 sens, et ses sens qui se trouvent en lui, se produit en lui la forme du monde. Mais en vérité, quelle forme le monde possède-t-il? Le monde ne possède aucune forme. Il est possible de parler d'une forme uniquement envers celui qui ressent cette forme. C'est comme ça que le Rebbe écrit aussi. Le Rabash. Et il écrit ce sujet, les articles entiers. C'est impossible de parler d'une notion sans celui qui l'atteint. C'est pour ça, à propos de toute chose située de hors de l'homme, on ne peut pas dire qu'il existe. Parce que, pourquoi est-ce qu'on dit à

0: à propos d'une certaine notion qui existe pour l'homme. Parce que l'homme le ressent. Ça, j'ai dit, c'est très bien. On a accepté ça. Disons qu'on a accepté ce qui se trouve autour de nous, on ne le connaît pas, c'est l'impression intérieure produite par nos sens qui donne vraiment une telle image du monde. Et on est vraiment incapable de faire la différence entre ce qui nous semble, ce qui existe réellement, et ce qui est une chose imaginaire, et comment est-ce que c'est écrit, mais que c'est écrit, bref. Et je le ressens dans mes sens, et ça se trouve ici, et donc ça se trouve là. Et ça m'est très difficile. Et je peux pas sortir de mon corps et voir qu'en dehors de mon corps, cette chose n'a aucune forme et n'a aucune existence. Je peux pas. Mais c'est ce que disent nos sages. Bon, d'accord. D'un autre côté, les sages disent que le monde a été créé en premier, puis que l'homme a été créé, dans la spiritualité. Et également, dans ce monde-ci, l'univers a d'abord été créé, puis la Terre, jusqu'à ce qu'elle se condense, puis qu'elle se refroidisse, et ensuite, l'homme est apparu sur elle, oui? Alors, comment est-ce qu'on peut parler de la nature extérieure comme si elle existait, qu'elle se construisait comme ça petit à petit, elle se construisait de cette manière avant l'homme. Alors comment est-ce qu'on peut parler de cette nature qui existe avant que l'homme ne vienne la ressentir dans ce sens, oui? Alors on parle de cette nature qui existait avant l'homme exactement dans les sens selon lesquels l'homme peut se la représenter. Autrement, tu ne pourrais pas parler d'elle. Bon, je ne veux pas t'embrouiller, mais... C'est pas compris? Bon, sauf la dernière phrase, bon, ok. Comment dire ça différemment? En plus du fait que tout est l'expression des désirs. Oh, voilà, on t'a très bien dit, tu vois. Tout est l'expression des désirs, mais celui qui peut ensuite raconter ça selon son attente et qui le raconte, il nous le raconte avec nos mots. Tu me vois là, oui? Bon, c'est tout. Bien. Est-ce qu'on peut poser encore une question? Comment est-ce qu'on peut parler d'un développement progressif alors qu'il y a toujours une séparation infinie entre degré et degré? Non. La séparation infinie entre un degré et un autre, ça ne contredit pas le développement progressif. Au contraire, c'est ce qui maintient. Parce que le lien entre les degrés, ça passe par Ensof. Qu'est-ce que signifie par Ensof? C'est qu'on dit que chaque degré est comme une tranche de saucisson, oui? Et tu retournes, pour ainsi dire, à la forme entière du saucisson. Et de là, tu reçois une tranche épaisse, et depuis le haut jusqu'en bas, tu termines la tranche. Et tu retranches de nouveau, et tu poursuis vers là-bas. Et pour chaque degré, on dit qu'il y a man et mat. Même si on ne sait pas ce que c'est. Et qu'on ne nous élève pas consciemment une prière et qu'on ne reçoit pas les lumières d'en haut. Mais ces choses existent, toutes ces ordres existent dans chaque degré, dans chaque état. Et donc, on dit que man monte jusqu'à Ensof. Et de là descend la lumière. Il n'y a pas un état qui ne se réincarne pas et qui ne se glisse pas depuis Ensof. Même dans nos états à nous. Parce que il n'y a pas, concernant nos désirs, on parle de correction, donc on ne possède pas des états qui existaient autrefois. Et existaient autrefois prétendument de l'équilibre brisé. Et même cela n'était pas dans nos kélim. Nos kélim sont déjà les kélim du désir de l'homme. C'est autre chose. Ce ne sont pas des kélim qui tombent et qui arrivent comme racines, comme réparation. Et c'est pour ça que chaque chose, chaque image, chaque état qui est le nôtre, il parvient jusqu'à Ensof et revient, jusqu'à Ensof et revient. Et c'est pas un long chemin. C'est, je pense pas qu'il s'agit de kilomètres ou qu'il faut du temps pour aller et revenir. C'est... Bien sûr. La question est suivante, précisément par rapport au Reshimo dont on a parlé précédemment. Donc, entre chaque Reshimo et le Reshimo suivant, est-ce qu'il existe vraiment une interruption? Ou est-ce qu'il existe une certaine relation qui les relie malgré tout et détermine le caractère progressif du développement des Reshimots? Alors, Non, non, non. Entre chaque Rishimo et Rishimo suivant, il y a cause et effet. Et ces choses-là sont reliées à Ensof. Et c'est pour ça que ça vient jusqu'à Ensof. Et dans notre monde, dans notre état, dans les degrés ou dans les degrés spirituels, ces états ne sont pas reliés. Il y a une coupure entre ces Keter devient Malchut et Malchut devient Keter. Keter devient Malchut parce que le Malchut supérieur devient la Keter de l'inférieur. Et où est-ce que ça existe, ça? Une telle chose n'existe pas. Et même si je progresse d'une façon graduelle, en découpant des tranches, et que je travaille chaque fois avec le désir de se voir encore un peu, encore un peu, encore un peu. Alors, pour moi, j'ai terminé quelque chose, je suis parvenu à Malchut dans ce discernement, et je prends le discernement suivant, qui commence à partir des Keter, et je recommence. Et c'est pour ça que la Malchut du supérieur se tient sur le Keter de l'inférieur. Mais le fait qu'il se tienne sur lui, et lui transmette tout, ça ne signifie pas qu'il y a un lien entre eux. Il ne peut pas y avoir un lien entre Keter et Malchut. Le lien entre Keter et Malchut ne peut exister que par le lieu où les Ktarim et les Malchuyot se relient réellement, c'est-à-dire dans Ensof. À la fin de la correction, dans l'état où lui et son nom sont un. Ils sont reliés ensemble et lorsqu'ils glissent jusqu'à nous, chez nous, ils ne sont pas ensemble. Et chez nous, c'est encore un état non corrigé. Mais là, c'est corrigé. Tout sera ensemble. Et les Ktarim, et les Malchuyot, tout ensemble. Pas la lumière réfléchie, Malchut s'inverse et parvient à Keter, et c'est de là que ça me vient chaque assistante. Donc, disons qu'à chaque degré, il existe une certaine atteinte d'une mesure particulière de la fin de la correction. Non, disons comme ça. Dans toute chose que l'homme s'apprête à faire, il est obligé d'agir de telle chose que lui, le Créateur, et cette action soit comme un. Oui? C'est écrit comme ça dans la lettre à la page 64. C'est exactement ce même discernement. Tu dois te relier, pour ainsi dire, à Ensof, là où tu es relié, pour aller vers ton état et agir. Et comme ça, la coupure entre une action et une autre, ce sera une coupure véritable. D'un côté, tu reconnais qu'il s'agit d'une coupure, et de l'autre, tu l'as relié par le point véritable qui se trouve dans Ensof. Mais ça ne donne pas encore de cause et conséquence. La cause et conséquence, ce Rishimot-là se trouve dans Ensof. Représente-toi comme ça. Il y a un point. Dans ce point-là se trouvent tous les Rishimot et tous les discernements avec les actes que tu dois traverser. Ce qui constitue en fait la réalisation des Rishimot, oui. Avec le Créateur, tout se trouve ensemble. Dans lui et son nom sont un. Et à partir de ce point-là, fait vers le bas un million de chemins, oui. Et il y a en bas un million d'états. Alors, c'est quoi chaque état et état? Chaque état et état, c'est une réalisation particulière, partielle, de ce même lien de lui et son temps. Et donc, quand tu finis, tu achèves une certaine action, c'est comme si tu reviens à Ensof, tu prends là-bas de cette notion générale de lui et son temps, le régime suivant dans l'ordre, et tu le réalises. Je ne comprends pas trop où est-ce qu'il y a le problème, mais Ensof se trouve à l'intérieur. Tu n'as pas besoin de... C'est seulement par rapport à toi que c'est considéré. Bon, les amis, il faut étudier. Partageons nos impressions du cours et qu'est-ce qu'on y prend dans la réalisation de l'indice.
1: Tout
0: d'abord, il y a un seul bouton qu'on peut appuyer, c'est le groupe. Il n'y a aucun autre choix, seulement ça. Il ne nous manque rien du tout, seulement le ressenti du but. Et comme ça, c'est très intéressant d'entendre ce que ça veut dire que la peine du public, c'est peiner avec le public, c'est peiné de l'exil de la Shrina, du public. C'est vraiment, tu comprends. C'est l'exil de la Shrina. C'est déjà orienté vers le but. Et c'est pas qu'il rentre dans le public et qu'il commence à pleurer avec eux.
1: Ouais.
0: Vraiment un cours très intéressant. Il y a des choses très très belles comme ça. Bon, et donc l'échelle des degrés, et dans le degré le plus haut, il y a l'équivalence de forme qui s'accomplit, et dans les degrés les plus bas, c'est la loi du désir de recevoir qui s'accomplit. Et aussi la lourdeur, c'est qu'on ne ressent pas encore la spiritualité dans le désir de recevoir. Ça se trouve parce qu'on se trouve dans la domination du désir de recevoir face à la lumière. Si on ne ressentait pas la lumière de l'autre côté, alors il n'y aura pas de lourdeur. C'est comme ça que ça se trouve dans le désir de recevoir. Mais donc, il faut travailler ensemble. Oui, comme le fait qu'on se trouve dans le désir de recevoir, et qu'on a l'impression d'être libre dans notre choix, tout ça c'est un mensonge. Si on veut vraiment se dévouer à notre bon environnement, et c'est elle qui doit nous relier, nous rassembler, tous ces états-là pour qu'ils deviennent un, et on est obligé de les voir comme un, et c'est moi, mon action et le créateur qui se trouve là. C'est-à-dire, ça ne suffit pas, par exemple, que je dise ce que je donne, je dois aussi voir à qui je donne, par exemple que je donne au créateur. Et c'est comme ça, donc, qu'est-ce qui nous avance dans le prochain état, c'est que on est l'image et qu'on ressent de lui les forces, et de là, on est la lumière environnante, et là aussi lourdeur, que ces trois choses-là, ces trois discernements-là, de nouveau, que c'est, l'homme, Israël, disons, l'État, et l'action. L'État, l'action et le créateur. Il faut que ce soit dans un seul point de connexion. Le Rav a donné un rappel vraiment très large, donc je ne sais pas trop quoi résumer, mais tout ce que vous avez dit, c'est correct. La légèreté, l'expression, la confiance, le ressenti de force, tout ça, ça ne vient que du ressenti du créateur. Et donc, le Rav rappelle que la lourdeur, c'est vraiment le meilleur environnement qui nous dit qu'on a un choix et on doit atteindre le ressenti du créateur. Oui, moi aussi j'ai entendu que ces choses-là, que le ressenti de la lourdeur qui nous vient dans le travail, c'est le résultat du fait qu'on n'aimait pas le créateur dans l'image. Et c'est ce qui forme le ressenti de la lourdeur dans le travail. Oui, qu'est-ce que Zohar a écrit? Zohar a écrit là comme ça. On a une obligation à être toujours dans la droite et la spiritualité n'est pas loin. La spiritualité est ici et elle n'est pas loin. Moi, j'ai pris du cours, c'est que le Rav a dit que bientôt l'humanité arrivera à un tel état où aujourd'hui, disons, aujourd'hui je suis vivant et demain je n'ai aucune idée de ce qui se passera. Et même plus que ça. Même plus que ça, c'est que dans une seule seconde, l'homme ne serait pas sûr de ce qu'il y aura, et il vivra cet instant, et cette cette seconde présente, et le temps passera et on vivra comme ça dans

0: בוקר טוב חברים, אנחנו ממשיכים ללמוד תלמוד עשר הספירות.
1: Bonjour les amis, nous continuons à étudier Talmud Esser Sfirot, volume 1, partie 1. Bientôt vous verrez un cours enregistré du Rav de 2007. Dans ce cours, il y aura moins de dessins, mais plus d'explications du Rav sur toutes sortes de principes généraux dans l'étude de Tess, l'étude de la sagesse de la Kabbale, et ça vaut la peine que nous les notions, que nous nous y trouvions. Le principal est de ne pas oublier l'intention pourquoi nous étudions ce que nous voulons atteindre, parce que le corps aime flouter les choses, comme nous le savons. Nous ne devrions pas oublier que nous sommes ici pour attirer la lumière qui réforme, pour nous faire avancer à ces états que nous allons étudier.

0: Oui, nous allons étudier de l'étude des 10 Sphirot, volume 1, partie 1, à partir du début, page 2. Nous continuerons à partir du point 5 dans Orpnimi, qui parle de l'air vide et de l'espace. Évidemment, nous voulons suivre dans le livre, après le texte. Donc, commençons par la leçon. Talmud Eser Sfirot,
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0: אור פנימי, קולון א', פוינט ה', קולון ה', פוינט ה'. Il ne s'agit pas d'un air matériel que Dieu nous en garde, mais il y a un aspect de lumière spirituelle appelée ainsi. Car il y a deux aspects de lumière dans chaque partouf complet, appelés lumière de Chochma et lumière de Chassadim. La lumière de Chochma est l'aspect de l'essence du partouf, c'est-à-dire l'aspect de la vitalité. La lumière de Chassadim est seulement une lumière qui revêt la lumière de Chochma dans le partsouf, puisque la lumière de Chochma ne peut pas se revêtir dans le partsouf si elle ne se revêt pas d'abord dans la lumière de Chassadim. Cependant, parfois, lorsque les partsoufim sont dans l'état de Katnout, ils ne contiennent que la lumière de Chassadim. Et sache que cette lumière de Chassadim est appelée air ou rouar. Lorsqu'elle est par elle-même sans lumière de Chochma, elle est appelée air vide, c'est-à-dire qu'elle est vide de la lumière de Chochma, et c'est pourquoi elle attend que la lumière de Chochma se propage en elle et la remplisse. Et le Rav nous a fait entendre qu'avant que les mondes soient créés, c'est-à-dire dans Ein Sof, béni soit-il, cet aspect d'air vide n'existait absolument pas dans la réalité, du fait qu'il n'y avait là aucun manque, comme expliqué. Il nous explique cela d'avance au sujet des états où se trouveront les êtres créés. Pour l'instant, nous avons le monde Ein Sof où rien ne manque. Cela signifie que toute la présence du Créateur, la présence de la lumière, autant qu'elle puisse être présente sous toutes les formes, se trouve là dans le Kli, dans le désir qui fut créé. Un désir simple, un Kli et une lumière simple. Le mot simple signifie qu'il n'y a pas de distinction entre les degrés. Tout s'y trouve. Ce n'est pas simple comme s'il manquait quelque chose à ce qui est simple. Mais tout s'y trouve et tout dans une seule unité. C'est pourquoi il n'y a aucune distinction entre les degrés et cela inclut tout. Ce qui se propagera ensuite depuis cet état, ce seront en tout les parties de la diminution de cet état appelé Ein Sof. Dans l'état d'Ein Sof, l'émanateur a créé le Kli, l'a rempli de lumière et a consacré cela. Voici la création. Il n'y a ni plus ni moins, c'est cela. Et maintenant, le problème dans cette création est de créer le troisième composant appelé semblable au Créateur. Cet aspect est appelé homme, semblable à Domé, homme Adam. Il ne s'agit pas de l'homme que nous voyons en nous regardant, que Dieu nous en garde, oui, de cette forme ou de quelque chose comme ça. L'homme est ce qui manque. La seule chose qui manque dans le monde de Ein Sof, une force particulière, un aspect particulier qu'il faut ajouter là, dans le monde Ein Sof. Cet aspect est appelé homme, que ce même Kli et cette même lumière qui remplit ce Kli parviennent tous deux à un état où ils ressemblent à la pensée de la création qui les créa. Et cette capacité de ressembler, ainsi que cette ressemblance à la pensée de la création qui les créa, sont appelées Adam, homme. C'est-à-dire le programme de l'adaptation, l'effort de l'adaptation et le résultat final de cette adaptation, ouais, que ce même Ein Sof atteint envers son émanateur, sont appelés Adam, homme. Cela signifie que Ein Sof plus Adam égale émanateur. Pourquoi est-ce que je dis cela? Afin que vous compreniez que le mot Adam, homme, parle d'un aspect très particulier. D'un côté, cet aspect se trouve dans Ein Sof comme une sorte de noyau, comme un commencement, car rien ne peut pousser entièrement par soi-même sans aucune cause, mais seulement depuis l'émanateur. Cependant, comme nous le verrons, ce commencement est construit sur son propre inverse. Et lorsqu'il se développe, il en résulte cet homme, Adam, cet aspect qui, semble-t-il, pousse sur un lieu vide, sans aucune base, sans aucun soutien apparent de la part du Créateur, et qui est ainsi indépendant. Il en résulte donc que nous avons un cli, et que nous avons une lumière qui viennent tous deux de l'émanateur, et nous avons Adam qui se construit sur cela, et c'est une chose entièrement indépendante, égale à l'émanateur, égale à cette pensée de la création qui le créa. Alors, la lumière et le cli constituent une sorte de fondement, yesod, oui, une sorte de surface sur laquelle l'homme se construit. Une question, on demande ce qu'est la lumière de Chokhmah et comment elle est ressentie en nous. La lumière qui remplit le monde Ein Sof ne se divise en aucune lumière. Il n'est pas encore possible d'y faire une distinction et personne n'est là pour faire une distinction. Cependant, les kabbalistes qui atteignent ces états nous les racontent depuis leur atteinte. Et leur atteinte correspond à la mesure dans laquelle ils sont en équivalence de forme avec ces états. L'homme qui parvient à l'état où le kli qui est en lui se trouve dans la correction finale, et qui parvient déjà à la définition appelée Ein Sof dans son propre kli, nous raconte ce que signifie le monde d'Ein Sof. Un monde est appelé le ressenti intérieur de l'être créé. L'état de Malchut est appelé monde. Et alors, ils nous disent que cette lumière est une lumière simple, qui a rempli toute la réalité. Il n'y a pas là de lumière de Chokhmah, ni de lumière de Chassani, d'Adim, ni d'espace, ni d'air vide. Il n'y a aucune des distinctions qui viendront ensuite. Mais une lumière simple qui a rempli toute la réalité. Ensuite viendront les distinctions du côté de l'être créé, du côté du désir. Ce désir commencera à accomplir toutes sortes d'actions, et selon ces actions, il se modifiera lui-même et se ressentira dans toutes sortes d'états. Tantôt vide, tantôt dans un air vide, tantôt dans la lumière de Chassadim, tantôt dans la lumière de Chassadim où se revêt la lumière de Chokhmah. Et tantôt, dans la lumière de Chokhmah, il se ressentira dans toutes sortes d'états. Nous apprendrons cela plus tard. Et tous ces événements, tous ces états passeront sur le désir de recevoir, qui pour l'instant se trouve dans l'état d'Ein Sof, afin que dans le jeu entre lui et la lumière, car cela est appelé un jeu, le Créateur joue avec le Léviathan, avec cette même Malchut d'Ein Sof appelée Léviathan, avec la lumière de Chokhmah qui est en elle. Ainsi, le jeu entre la lumière et le kli nous permettra de créer cet être appelé Adam. Si à la fin de l'action nous disons Enod Milvado, il n'y a rien hormis lui, ou si nous le découvrons, comment peut-il encore y avoir quelque chose d'indépendant appelé Adam? Qu'a-t-il qui lui appartient et qui reste à lui? Qu'y a-t-il dans l'homme qui soit appelé à lui? Par la brisure des kelim, l'homme parvient à des aspects appelés désir de recevoir. Avant cela, il n'y a pas de désir de recevoir. Il est entièrement inclus dans la lumière. La lumière est première, elle est ce primaire, elle exécute constamment, elle agit, elle domine. Dans la lumière, on ne ressent pas du tout lorsque l'on brise le clé. Un état de révélation du manque commence. Avant cela, le manque ne se révélait pas, car l'abondance était à l'intérieur. Si le thé remplit la tasse, tu ne peux rien faire. Tu dois verser le thé, et alors tu feras avec la tasse ce que tu voudras. Donc, tout d'abord, il faut que ce ne soit pas l'abondance qui existe et construise la tasse, mais que la tasse existe séparément de l'abondance. C'est ce que nous faisons dans la brisure des kélim. La brisure des kélim ne signifie pas que le kli est brisé. Nous séparons le remplissage du désir, et nous découvrons le désir opposé au remplissage. Le désir opposé au remplissage devient maintenant celui qui détermine le remplissage. En déterminant le remplissage, il peut s'exprimer lui-même, construire sa relation et construire en lui l'homme, l'aspect libre, où le manque précède la lumière, comme nous employons cette notion. Et alors, bien entendu que la lumière agit aussi, et le manque agit de toutes sortes de manières, mais tout est déjà organisé d'une façon telle que l'homme matériel, séparé de la réalité spirituelle, se trouve dans ce monde particulièrement désorienté, dans ses désirs et dans tout, et les lumières qu'il ne ressent pas agissent sur lui. Tout cela a uniquement pour but de permettre au désir de déterminer le remplissage. Et de développer le désir afin qu'il sache, oui, de quoi se remplir. Cela signifie que maintenant, de quoi se remplir ne désigne plus les délices précédents, mais de quelle manière, c'est-à-dire avec quelle qualité il veut se remplir lui-même. Ce n'est déjà plus une question de remplissage. Concernant le remplissage, nous ne parlons plus de davantage ou de moins, mais de la question de qui suis-je. Il y a ici un composant supplémentaire qui est appelé Adam. Ce qui m'importe plus que tout, c'est d'être semblable au Créateur, et non le remplissage qui exerce déjà une pression sur moi et qui veut déterminer que j'existe d'une manière ou d'une autre. Alors nous continuons donc d'apprendre à chaque fois, nous continuons de plus en plus le système. Il est réellement impossible de l'expliquer. Espérons qu'un jour nous pourrons le faire simplement, car en fin de compte, nous devons seulement apporter les conditions à la création de l'homme. Une question d'Australie. Pourquoi le kabbaliste écrit-il au sujet de son atteinte personnelle, si chacun doit atteindre selon son propre degré, si chaque degré est différent? Le Rav, ce n'est pas exact. Les Australiens n'ont pas raison.
1: Adam masig et kol hadargot shel hitpatchut shelo.
0: L'homme atteint tous les degrés de son développement, comme chacun d'entre nous. Quiconque parvient à l'ensemble des 125 degrés, il reconnaît la même image. Que chacun soit impressionné personnellement par cette image, c'est autre chose. Cela dépend de son cli. C'est comme lorsque nous écoutons de la musique venant de la même source. Tu en es impressionné différemment de moi, mais nous entendons tous les deux, nous sommes tous les deux impressionnés. Et en quelque chose, nous nous ressemblons. Ce n'est que dans notre forme intérieure et personnel que nous ne pouvons pas nous comparer l'un à l'autre. Car tes 613 désirs sont disposés et reliés entre eux d'une autre manière que les miens. Mais c'est une perception personnelle. Dans chaque cellule du corps d'Adam Harishon, en cela, nous ne pouvons pas effectuer de comparaison et nous n'en avons pas besoin. L'impression est une impression générale pour tous. C'est pourquoi un kabbaliste qui nous écrit des livres nous rend un très grand service. Ainsi, nous reconnaissons déjà d'une certaine façon à quoi aspirer ce qui nous atteint et de là nous vient un désir pour la lumière environnante. Continuons. Point Vav en haut dans les mots du Hari et un espace en bas. Afin d'expliquer ce mot, tu dois d'abord savoir quelle est l'essence d'un kli spirituel. C'est que, puisque l'être émané reçoit de l'émanateur l'abondance de sa vitalité, il est nécessairement un désir et une aspiration à recevoir de lui, béni soit-il, cette abondance. Et sache que la mesure de ce désir et de cette aspiration constitue la totalité de toute la matière de l'être émané. De sorte que tout ce qui se trouve dans l'être émané, hormis cette matière, n'est déjà plus à l'aspect de sa matière, mais à l'aspect de l'abondance qu'il reçoit de l'émanateur. Et ce n'est pas tout. Cette matière mesure la gadlout et la mesure de la stature de tout être émané, de tout partsouf et de toute sphéra. Cela signifie que nous ne pouvons pas nous référer à la lumière. Ce qu'est la lumière, nous ne le savons pas. Nous sommes la matière, le désir de recevoir, et c'est seulement depuis lui que nous pouvons parler de ce que ressent le désir de recevoir, de ce qui se passe en lui, de ce qui le remplit. Nous ne savons jamais ce qu'est le remplissage lui-même. Je veux dire, ce remplissage me paraît jaune. Pourquoi me paraît-il jaune? Parce qu'il absorbe certaines ondes que j'identifie comme des ondes de couleur jaune. Elles éveillent ainsi en moi de tels ressentis, et selon l'accord social, nous appelons cela jaune. Par rapport à mon corps, cela est appelé chaud. Par rapport à mon corps, à mes propres aspects et à mon propre désir, mon désir distingue ce remplissage comme étant liquide. Mais si ce n'est pas moi qui l'identifie comme liquide, comme chaud ou comme jaune, quelqu'un d'autre l'identifiera autrement. C'est pourquoi nous ne parlons pas jamais du remplissage en lui-même, car nous ne savons pas ce qu'il est. Nous parlons toujours de la manière dont le kli le révèle. Ainsi, la lumière dont nous parlons n'est pas la lumière elle-même, mais ce que je perçois déjà, ce que j'identifie. Cela signifie que la lumière est le résultat de quelque chose, un phénomène à l'intérieur du kli, une impression dans le kli est appelée lumière. Nous sortons par exemple dans l'univers, nous nous élevons de la Terre au-dessus de l'atmosphère. Au-dessus de l'atmosphère, tout est noir, il n'y a pas de lumière. Cependant, tout y est rempli, il y a le soleil, toutes les étoiles et tout le reste. Ici à l'intérieur de la Terre, qu'avons-nous? Un peu de cette lumière qui se trouve là, dans l'espace. Mais qu'arrive-t-il si cette lumière ne heurte rien? Si je place une feuille de papier, je vois immédiatement à quel point tout est rempli de lumière. Car la lumière heurte quelque chose et le kli la révèle. Cela signifie qu'il faut quelque chose face à la lumière, et alors je découvre qu'elle existe. Et si je ne la révèle pas de cette manière, elle n'existe pas. Du fait qu'il y a ici de l'air, et que dans cet air il y a des particules, je vois qu'il y a de la lumière. Un rayon de lumière entre par la fenêtre, et je vois la poussière dans la pièce. Oui. Pourquoi est-ce que je la vois? Parce que le rayon heurte les particules. S'il ne heurtait rien, je ne pourrais pas le reconnaître ni le voir. Ce serait l'obscurité. Cela signifie que la lumière et l'obscurité sont déterminées par rapport à l'être créé. Peut-il constituer une sorte de séparation face à la lumière ou non? Aujourd'hui, nous ne constituons une séparation que pour ces ondes que nous sommes capables d'identifier, les ondes de l'audition, les ondes de la vision et les différents sens du goût, de l'odorat et du toucher. Mais nous ne le sommes pas pour les ondes spirituelles. Nous ne pouvons pas constituer une séparation pour elles. Nous devons construire en nous une résistance à la lumière supérieure appelée Massar. Et alors, selon la mesure du Massar que nous aurons, nous ressentirons la lumière. Il nous explique sous toutes sortes de formes la mèche, la lumière, l'huile et bien d'autres choses. Ainsi, le Kli révèle un phénomène particulier qui est appelé lumière. Et nous ne parlons de la lumière que sous cette forme. Ça signifie qu'il n'y a pas de créateur sans être créé. Cette matière dont nous sommes faits, le Kli, c'est un désir et une aspiration, dit-il. Quelle est la différence entre le désir et l'aspiration?
1: Ratson.
0: Le désir, c'est la force qui se trouve en moi depuis le commencement. Elle s'éveille en moi sous l'action d'un facteur extérieur ou intérieur, disons, mais cela ne dépend pas de moi. Je veux quelque chose. L'aspiration signifie que je développe une relation supplémentaire, un désir supplémentaire, une force supplémentaire, une attraction, un penchant au-delà du désir que j'ai reçu. J'ai ressenti un certain goût dans quelque chose. Maintenant, mon travail, par mon propre effort, je commence à faire grandir mon désir, à le cultiver envers ce même remplissage de plus en plus. Ainsi, l'ajout qui me vient de mon propre effort, par mon propre travail envers ce même remplissage, est appelé aspiration. Le désir vient du Créateur, l'être créé développe l'aspiration.
2: Oui,
0: l'ajout me vient de mon propre. À nouveau, nous étudions le point 5 et 6 dans le texte, le petit point 6, où le Rava a beaucoup expliqué sur la perception de la réalité et comment nous devons percevoir cette réalité spirituelle. Selon quel principe, comme Aaron l'a expliqué avant que nous le lisions. Donc, approchons les questions. Oui, David. Nous avons entendu que la lumière est revêtue, la lumière de Chassadim revêt la lumière de Chorma. Comment pouvons-nous décrire émotionnellement ce que cela signifie qu'une lumière est revêtue dans une lumière? Une lumière qui se revient dans une lumière. Revenons aux définitions, comme a dit le Rav. La lumière est une impression dans le récipient. Et nous ne pouvons rien dire de la lumière elle-même, mais si nous parlons de toutes sortes de lumières, nous parlons d'états par lesquels passe la créature et qu'elle ressent. Donc, oui, selon l'explication que nous avons aussi entendu que je pense qu'il y avait cette situation, on parle d'espace vacant, c'est-à-dire que c'est la lumière de Chassadim qui n'a pas le revêtement de Chorma, et donc elle ne ressent que Chassadim, et il demande qu'est-ce que la lumière revêtue dans la lumière, et il parle probablement du désir de la créature d'être remplie, mais avec cette intention, avec ce supplément d'aspiration pour aussi observer le désir de l'émanateur. Et donc, c'est à ce sujet de l'état que nous parlons de la lumière revêtue sur la lumière. La lumière de Chorma, le désir de l'émanateur de remplir le kli, et l'être émané, et la lumière de Chassadim, l'aspiration pour rendre, pour apporter du contentement à l'émanateur. Oui, nous pouvons aussi passer aux définitions des Gilad et voir comment le Bala Sulam nous amène toujours aux quatre faces de la lumière directe. C'est là que nous pouvons toujours revenir à là et toutes sortes de questions qui s'éveillent. Alors disons, page 31, voyons voir ce que la lumière de la miséricorde, c'est dans la question numéro 6. La lumière de Chassadim, dit-il, c'est une lumière qui se revêt c'est différent en français. C'est une lumière qui se revêt sur la lumière de Chorma et se prolonge vers l'émanané avec le premier renforcement. Donc, c'est-à-dire que ce qui a été créé, c'est la phase 1. Ça, c'est ce qui s'y définit, c'est la lumière de Chorma, mais c'est encore dans un récipient séparé de la lumière. Et alors, ce qui se révèle dans la phase 1, il y a l'existence du donneur, la qualité du donneur, et il y a ce désir d'être comme le donneur, qui est prêt dans un nouveau récipient appelé phase 2. Et le plaisir, la lumière qui se révèle s'appelle la lumière de Chassadim, la lumière de la miséricorde. Pourquoi? Parce que la lumière est la même lumière, elle n'a pas changé. C'est la relation à la lumière qui a changé. La lumière est toujours définie de la part du récipient. Nous ne parlons pas de la lumière elle-même, et donc les mêmes récipients, phase 1, s'intensifient, surmontent son désir naturel de recevoir, et maintenant elle veut être quelque chose de nouveau. Il veut changer, il veut être comme le donneur. Et c'est ce qu'on appelle la première intensification. Dans le plaisir qui se révèle, s'appelle la lumière de Chassadim. Alors, voyons voir ce qu'est Or Chorma, c'est la définition 5. La lumière de Chorma, c'est une lumière qui se prolonge vers l'émané dans la première propagation, qui est la totalité de sa vitalité et de son essence. À nouveau, Or Chorma, lumière de Chorma, c'est une lumière qui se... Alors, c'est dans Orpnumi. C'est une lumière qui se prolonge vers l'émané dans la première propagation, qui est la totalité de sa vitalité et de son essence. Donc, c'est que ce que nous recevons comme lumière de Chorma, le Créateur veut nous faire du bien, et nous devons recevoir cette lumière de Chorma. Et la correction de la création, c'est la lumière de Chassadim. C'est pourquoi, pour que la lumière de Chorma se revête, à l'évidence, après la restriction, mais ici, en principe, pour que la lumière de Chorma se revête vraiment dans la créature, elle doit tout d'abord avoir la lumière de Chassadim, c'est-à-dire le désir de s'égaliser au donneur, et ce n'est que dans ce désir que la lumière de Chorma peut se revêtir. C'est un principe qui a été déterminé dans les quatre phases de la lumière directe. Cette action, qu'il y a un désir d'être comme le Créateur, que la créature décide de recevoir la lumière de Chorma, c'est déjà appelé la phase 3. S'il dit déjà ça, c'est ça, tout ce que je veux, c'est recevoir, car par cela, je fais du bien au donneur, et c'est déjà la phase 4. Mais la raison de la phase 4 est la phase 2, qui veut ressembler au Créateur, et c'est la raison pour laquelle, par la suite, si les lettres de Chafaya, il y a Yud, Hei, Vav, Hei, donc les deux Hei sont Bina et Malchut, la connexion entre Bina et Malchut, c'est que l'implémentation du désir de Bina de ressembler au Keter vient, est exprimée en vraiment recevant. Et cela s'appelle Malchut. D'ici aussi, après l'écran, donc, on va pas compliquer ça maintenant, mais la condition pour recevoir la lumière de Chochma est toujours qu'elle soit revêtue dans Chassadim. Autrement, elle ne peut pas se revêtir directement dans un récipient. Au sujet de l'exemple avec la page qui met de l'espace, pour des lois physiques, juste pour mettre de l'ordre dans ma tête, ici nous parlons de la lumière du soleil et la lumière spirituelle, c'est le même mot, mais ce n'est pas le même sens. C'est juste une explication physique, donc. Dans l'allégorie, lorsqu'il mentionne la lumière spirituelle. Alors, faisons une étape ici. Voyons la définition de la lumière. C'est la définition numéro 1. Qu'est-ce que la lumière? Donc, que nous dit-il? C'est tout ce qui est reçu dans les mondes dans l'aspect de existence, à partir de l'existence, ce qui inclut tout, sauf la lumière des Kélim, sauf la matière des Kélim, pardon. Je ne sais pas de la physique ou que sais-je encore, mais c'est comme ça qu'il le définit. C'est tout ce qui est reçu dans les mondes, dans l'aspect de existence à partir de l'existence, ce qui inclut tout, sauf la matière des Kélim. Donc, le désir de recevoir, n'est-ce pas? Donc, qu'est-ce que, définition numéro 2, lumière et Kli, le désir de recevoir dans l'émané est appelé Kli, et l'abondance qu'il reçoit est appelée lumière. Le désir de recevoir dans l'émané est appelé Kli, récipient, et l'abondance qu'il reçoit est appelée lumière, or. Et voyons voir maintenant la définition d'un Kli.
1: C'est 25.
0: Le désir de recevoir. Qu'est-ce qu'un kli? Le désir de recevoir qui est dans l'émané et son kli. Le désir de recevoir qui est dans l'être émané et son kli. Donc ce que j'essaie de demander, ça fait déjà quelque temps que je suis confus, parfois nous parlons du désir de recevoir, moi, la création, le monde, je suis le désir de recevoir, j'ai une sorte de récipient, mais c'est comme une particule de lumière. Avec la dizaine, il y a déjà quelque chose de plus complet. Donc, ce qui me confond, c'est dans mon travail privé, en tant que désir de recevoir, en comparaison au travail complet de la dizaine. Il y a du travail d'une personne, mais je sais pas, je pense que la question est claire. Tu demandes qu'est-ce que le travail individuel personnel de l'homme? Le travail personnel, on l'a entendu, mais je demande pourquoi. Est-ce qu'il n'y a pas de travail privé pour la personne, de la part de la personne? C'est clair, ça? Je vais essayer d'y répondre. Alors, on va clarifier ça ensemble. Nous avons entendu dans le courant enregistré, en bref, la définition d'un Adam. Qu'est-ce qu'un Adam? C'est une sorte de créature supplémentaire. Lorsque nous parlons de la lumière et du Kli, selon cette définition que Gilad a lu, c'est le même arrière-plan que le Rav décrit comme où Adam, l'homme, a été créé. Car dans le processus que nous étudions, nous voyons ce qui se passe. La brisure a lieu. Son but était de distinguer entre le récipient et la lumière et de rendre le récipient aussi indépendant, comme il est décrit, de différencier que cela vient de l'abondance. Donc, la tasse se remplit de l'abondance extérieure. Pourquoi? Parce que par cela, il prend une décision individuelle indépendante. Donc, il y a le travail, c'est là que commence le travail. Donc, ça, c'est l'arrière-plan sur lequel nous commençons à travailler. Donc, nous devons nous développer comme quelque chose d'indépendant qui veut de lui-même recevoir toute l'abondance supérieure, clarifier comment ils le font ensemble. Pourquoi? Parce que ce sont des discernements, que si je les ai reçus tels qu'ils sont, je n'ai pas acheté la complétude, je me sens, oui d'accord, c'est l'état d'un sauf, mais ça ne rentre pas dans la création. La création ne faisait que commencer de là. Regarde comment est cette partie, partir de la première restriction, et il en fait le but à partir de laquelle les créatures seront des êtres émanés. C'est écrit dans la définition, tu peux le lire. Et donc, en bref, notre travail commence entièrement uniquement là. Donc, une personne qui, en naissance, commence à partir de la brisure à identifier précisément où il se trouve, quel désir il a, comment peut-il recevoir l'abondance de façon indépendante et de quelle façon peut-il... est-ce que ça peut être reçu? Et ça, c'est notre travail en général. Rav a donné une définition, Ensof plus Adam égale l'émanateur, c'est-à-dire que Malchut est dans un état de lui et son nom sont un dans la phase 4, et donc pourquoi restriction? Pourquoi fait-il autre chose? Il était complet. Et donc, une personne, Adam, manque. Qu'est-ce qui lui manque? Quelqu'un pour ressembler à l'émanateur. Et ensuite, le désir de l'émanateur de faire du bien à la créature peut être réalisé. Donc, il nous donne une formule. Ein Sof plus Adam égale l'émanateur. Qui est F1?
2: У середині себе ми повинні побудувати опір вищому світлу, який називається екраном. І тоді ті.
0: Merci, les amis. Le Rav a dit que nous devons construire en nous une résistance à la lumière supérieure appelée l'écran. Et ensuite, dans la mesure où nous avons un écran, nous ressentirons la lumière. La question, c'est comment construire correctement cette résistance. Oui, résistance à quoi? Donc, nous disons, et c'est connecté à ce que disait Nir tout à l'heure, pourquoi avons-nous besoin d'une dizaine, n'est-ce pas? Si une personne fait tout le travail juste devant le Créateur directement, il a un désir de recevoir, et donc ce désir de recevoir, c'est clair pour tout le monde qu'il travaille afin d'avaler tout ce qui est possible. Donc, que faut-il faire d'autre? Et donc, ils nous disent, les kabbalistes, quelque chose de très simple, que si nous sommes en mesure de changer notre relation entre nous, à la réalité, d'une façon que je ne veux pas l'avaler pour moi-même, que je veux donner en dehors aux autres créateurs, peu importe, quelqu'un en dehors de moi, pour que ma relation soit, au lieu du désir de recevoir, qu'elle soit afin de donner. Et alors ça s'appelle déjà la spiritualité, une telle nouvelle qualité qui n'existe pas dans la nature. Donc, d'abord, nous devons gagner cette qualité, et ensuite, avoir quelqu'un de qui la demander, comment la recevoir, un récipient de recevoir. Le récipient de recevoir, c'est notre désir de résister à notre nature. Notre nature est afin de recevoir, peu importe quoi, quoi que ce soit, afin de recevoir. À l'évidence, la relation vers le Créateur est afin de recevoir, et nous devons clarifier graduellement. Et c'est mauvais, si nous voulons y résister, nous voulons quelque chose qui est opposé. Si déjà nous avons cette demande spécifique, donc c'est tout ce qu'il faut de notre part. Et ça, c'est ce que nous devons développer dans la dizaine, à travers nos études. Maintenant, nous étudions le Talmud des Sefer Sefirot, en écoutant notre Rav. Tout ce que les kabbalistes veulent, c'est que nous développions cette relation, que nous voulions être en dehors de nous-mêmes. Et donc, si tu développes la capacité de ressentir les amis, d'être en eux, rien sur toi-même, seulement eux, alors c'est ton ticket pour entrer dans le monde dont ils discutent ici. C'est-à-dire qu'il nous faut une résistance. C'est ça que le Rav utilise comme exemple. Il n'y a pas de lac de lumière qui manque. Pourquoi ne la vois-tu pas? Mais c'est parce que tu n'as pas de résistance envers elle. Les femmes Spain 5.
3: Gracias, amigos. El deseo viene del creador, pero cómo podemos incrementar el anhelo por el creador?
0: Le désir provient du Créateur, mais pouvons-nous augmenter l'aspiration de notre part? Oui, Ça, c'est tout notre travail. Comment pouvons-nous augmenter et développer notre aspiration de notre part? Parce que c'est le but que nous accomplissions des actions. Les Kabbalistes nous le recommandent. La lumière agira sur nous et construira en nous une aspiration. Elle nous montrera aussi précisément où nous nous trouvons, comme nous avons parlé auparavant, que nous sommes vraiment devant la lumière, à l'opposé d'un côté. Et d'un autre côté, nous voulons atteindre la complétude. Nous voulons atteindre l'équivalence de forme. Et la dame qui est comme le supérieur, un désir qui est le désir du supérieur, de ressentir l'être créé. Et c'est ainsi que nous développons cette nouvelle relation, ce nouveau penchant, ce nouveau remplissage, tout ce qui est nouveau, toute cette créature. C'est notre travail de la développer et de nous égaliser en forme avec le supérieur et d'atteindre la complétude. Oui, nous pouvons ajouter, le Rav a dit dans le cours qu'un récipient brisé, ce n'est pas juste un récipient brisé, il l'a défini comme un désir qui résiste au remplissage et qui maintenant détermine le remplissage. En déterminant le remplissage, il peut s'exprimer et sa relation à la construction de l'Adam en lui, un discernement libre. Qu'est-ce que ça veut dire? Que le manque vient devant la lumière. C'est ce qu'a dit le Rav, que nous devons construire un manque pour la spiritualité qui n'existe pas dans la nature. Et que quand nous pensons que nous voulons la spiritualité, c'est afin de l'avaler, de s'en réjouir. Et donc, non, nous devons développer un désir pour la spiritualité, un désir de donner, en dehors, une relation différente, une nature différente. Si nous avons ces désirs, donc nous avons quelque chose pour quoi travailler. Dans le cas contraire, nous devons tout faire pour que ça soit. Et c'est notre travail. Les femmes Carmiel. Bonjour, bonjour tout le monde. J'ai une question sur... Il y a la lumière, d'accord? La lumière de Ensof, qui est un plaisir sans fin, c'est-à-dire automatiquement, il doit aussi y avoir un récipient qui est sans fin. Il ne peut pas y avoir lumière sans clé, c'est ce que nous apprenons. Donc si la lumière a été créée, c'est-à-dire aussi le clé doit être pour cela, c'est-à-dire quelle est toute cette complication? C'est correct que nous apprenons à être similaires au Créateur. Et comme a dit Gilad, c'est comme le Rav a dit, que la lumière plus Adam, c'est le Créateur. Mais s'il y a la lumière de Ein Sof avec le plaisir qui est d'Ein Sof, il est infini, alors le Kli aussi doit être un tel Adam, c'est-à-dire que cela doit être, autrement, pourquoi il y a la vie?
1: Je ne sais pas.
0: Oui, qui peut dire qu'il y a la lumière de Ein Sof? D'un côté, la personne peut le dire, on dit que tout est atteint par le récipient, donc tu as raison. Si nous n'avons pas le récipient de la lumière d'Ein Sof, comment pouvons-nous dire lumière d'Ein Sof? Qu'est-ce qu'Ein Sof? C'est qu'ensuite, lorsqu'elle a eu travail avec la ligne, c'est-à-dire dans Galgalta, Absak et ainsi de suite, donc, dans tout Partsouf, nous pouvons dire qu'il y a un Roche, Toch et Sof. Sof est une limitation. Donc, quelle est cette chose appelée Ein Sof? Pas de Sof. Comment même pouvons-nous saisir un terme tel que Ein Sof sans limitation? Et c'est ce qu'explique le Baal HaSulam, que de la chute du haut vers le bas, qu'il y a Ein Sof, ensuite il y a une restriction, et nous devons travailler pour former une ligne. Ensuite il y a une autre restriction, qui est déjà une séparation, et il y a qui est déjà une partie du récipient, mais ça c'est déjà plus complexe. Donc ils expliquent que tout ce processus a lieu, Adam prend place, il est complètement déconnecté de la spiritualité, et il y a un point où il le veut. Et ensuite, indépendamment, il peut choisir à chaque fois, à chaque moment, de choisir qu'il veut la spiritualité au-dessus de tout.
4: Tu
0: peux faire mille une choses ou écouter le cours à nouveau. Tu peux ouvrir mille livres ou ouvrir un livre du Rabbah Shebela Sulam et le lire. Et de cette façon, tu construis Ein Sof. Et quand toutes les créatures et toute l'âme reviendra et tout le monde fera l'action de revenir et d'implémenter l'aspiration. Le Rav aussi a expliqué entre le désir et l'aspiration. Le désir vient d'en haut, l'aspiration vient de la créature. Donc, on sera un récipient avec l'aspiration, chacun donnera sa part et ensemble, nous reconstruirons Ein Sof, nous construirons Malchut Ein Sof. Et au lieu d'être rempli de la lumière de Genefesh, comme il a été créé du haut vers le bas, il sera rempli de Narendra, qui est seulement Adam. Adam, en général, dans chacun de ses morceaux, construit cette Ein Sof à nouveau. Donc voilà, avant ça, c'est juste un nom. Donc, quel exemple avons-nous dans notre vie pour quelque chose d'infini, d'Ein Sof? Nous ne l'avons pas. Moshe, s'il te plaît. Dans la définition, il dit que la lumière inclut tout sauf la matière de la substance du récipient. Et donc, nous disons toujours que la lumière est l'impression du récipient et comment est-ce qu'elle le remplit et en fait l'expérience de ce qui s'y trouve. C'est exact. La lumière, c'est ce que le récipient atteint. Et si le kabbaliste l'atteint de cette façon, il écrit l'état de la fin de la correction. Et donc, c'est une définition. D'un côté, nous devons nous coller à cette définition et tout ce dont nous parlons dans Tess. Donc c'est véritablement la définition que tout ce que tu attends dans le monde, existence depuis l'absence, inclut tout, sauf la question des récipients. Donc à chaque fois, nous voyons la lumière dans ce livre que nous étudions, et donc aussi l'explication du Rav, là, super, on peut même tout dire au sujet de l'abondance, sauf pour le récipient qui a le désir de recevoir, on peut s'en inspirer. Oui, continue de te demander pour que ce soit clair pour nous. Donc ce qu'il dit ici, c'est qu'en fait, il y a d'autre part la définition de la lumière de la part du donneur, et c'est ça que tu as dit? Il y a une direction sur comment étudier Tess sans se confondre avec les définitions du livre. Alors disons la lumière et le récipient, nous avons lu les définitions déjà. Et c'est important. Pourquoi? Parce que si la personne commence à utiliser ses propres définitions, il se perd. Nous étudions cela au début du cours de Tess et le Rav ajoute l'explication et ce que nous venons de voir, les cours enregistrés, et tu devrais comprendre qu'on ne peut pas parler du remplissage, mais seulement de ce que le récipient, de ce que dont s'inspire le désir de recevoir, et c'est tout. On n'avait pas d'idée de ce que sont ces définitions, le remplissage, Ein Sof, lumière d'Ein Sof, mais seulement quand nous développerons en nous-mêmes, et c'est ainsi que nous pouvons nous en inspirer. J'espère que, si tu veux ajouter quelque chose? Oui, j'espère que j'ai compris correctement ta question, donc. Aussi, la définition de la lumière et la définition du kli est définie par les kabbalistes. Les kabbalistes savent comment prendre son désir de recevoir, de travailler avec l'écran et la lumière réfléchie pour atteindre ce qu'il atteint, et de là, il définit les définitions. Et c'est pourquoi il dit que tout de même, lorsque nous parlons d'un kli, c'est le désir de recevoir dans les trémanis et ses récipients. Nous n'avons pas une autre matière avec laquelle travailler. C'est notre matière qui plus est. Même dans le premier cours aujourd'hui, le Rav a expliqué que aussi tout ce par quoi nous passons dans le monde avant l'atteinte spirituelle, C'est toute la matière avec laquelle tu travailleras ensuite. Il ne peut pas mépriser notre désir de recevoir. C'est le cli, c'est ça la vérité, c'est ce avec quoi nous travaillons. Dessus, nous devons acquérir la capacité d'accomplir une restriction dessus et de changer la direction du travail un petit peu, au lieu de notre désir de recevoir, au désir de donner. Et là, nous aurons un cli spirituel. Mais le désir de recevoir, c'est la matière. Qu'avons-nous d'autre? Qu'y a-t-il d'autre dans la réalité? Est-ce qu'il y a une réalité en dehors de la personne? Rien. Seulement la façon dont il se relie à la spiritualité, oui. Peut-être qu'il veut dire que si tu voyais la fin de la correction, tu passerais par tout le chemin, existence, absistance, absence, absence, et ensuite le récipient disparaît. Non, la question des récipients ne disparaît jamais. Mais c'est ce qu'il écrit là. Bah alors, quelle est la question? Il écrit « Sauf la question du récipient qui inclut tout ». C'est la définition de la lumière, n'est-ce pas, dans quel écrit?
4: חוץ מחומר הכלים, כי מה זה חומר הכלים? זה בדיוק מה שנברא. יש מאין.
0: הקליטור מילה.
4: דווקא בפתיחה לחוכמת הקבלה, באות א' וב', הוא מפרט ממש את הנושא הזה.
0: דנף חפה זה לסלט והקבל, פועה א'2, il détaille vraiment ce sujet. Il donne la distinction sur laquelle tu demandes. Il dit que dans la création, il n'y a qu'une seule chose. Il y a le désir de recevoir qui a été créé, c'est appelé la création. En dehors du créateur. Dans le créateur, il y a tout. Il n'y a pas le désir de recevoir, ça c'est la racine. Il a créé le désir de recevoir, existence de l'absence. Existence dans le désir de recevoir. D'où est-il créé? Il n'y a pas de désir de recevoir. Donc tout ce qui est reçu dans ce désir s'appelle existence de l'existence. Et là, il détaille que tout ce que nous voyons dans le monde, tous ces détails et ainsi de suite, il n'y a rien de nouveau à ce sujet. Rien. Seulement dans le désir de recevoir. C'est la seule création qui est créée. La création s'appelle... Donc c'est pourquoi notre attitude envers le désir de recevoir doit être telle qu'il n'y a pas de changement à l'extérieur, mais seulement dans notre attitude envers la réalité. Écoutons aussi Latine 1, s'il vous plaît, Latine 1. Bonjour les amis.
5: Luego espera a que la luz de Jokma se propague dentro de él y lo llene. ¿Qué significa que este parsuf pequeño espera la luz de Jokma? En sí, ¿qué es esperar?
0: Dans le point 5, il était écrit que, avant de s'attendre à ce que la lumière de Chokhmah s'y réponde, que signifie qu'un petit partsouf attend la lumière de
4: Chokhmah?
0: Encore où dans le numéro 5? Oui, à la fin du point 5, il dit qu'il attend que la lumière de Chokhmah s'y étende et le remplisse. Que signifie que le petit partsouf, un petit partsouf éveille la lumière de Chokhmah pour le remplir? Tu vois Aaron quelque part? Oui, oui. Je vais peut-être lire. Nous devons lire aussi ce qu'il écrit avant ça, mais oui, il écrit que la lumière de Chassadim appelée air ou vent ou esprit, en soi, sans la lumière de Chokhmah est appelée air vide, c'est-à-dire retirée de la lumière de Chokhmah. Ensuite, il pèse, il attend que la lumière de Chokhmah se revête. Donc, ça porte, c'est sur cette définition que demande l'ami. La question, c'est qu'est-ce qu'il y a à attendre la lumière de Chokhmah pour la revêtir et la remplir. Si j'ai compris la question. Oui, c'est clair, la lumière de Chokhmah, c'est la lumière du but de la création. La lumière de Chassadim, ce n'est que la correction. C'est pourquoi seulement la lumière de Chassadim peut remplir les récipients. Ça peut être petitesse, mais pour que le but de la création se révèle, on doit donner la lumière de Chokhmah. Et nous sommes arrivés à la fin du cours. Donc, merci à tout le monde de venir. Tout le monde participe et nous sommes dans les annonces. Aujourd'hui, mardi, de 19h30 à 21h, il y aura un cours portant sur les écrits du Rabash. Aujourd'hui, nous parlerons de l'article « Fais-toi un rave et achète-toi un ami ». Ça sera diffusé dans le système Arvout et traduit dans toutes les langues. Vous êtes invités. Deuxième annonce, demain, mercredi, 29 juillet à 18h30, ici à Petah Tikva, il y aura un événement pour le 15 de Av, jour de l'amour. C'est pour tous les étudiants et c'est une opportunité d'inviter notre famille, nos amis, qui on pourra parler du vrai sens de l'amour selon la Sefirat Kabbal. À travers l'étude des champs. Pour le lien d'enregistrement seront envoyés à partir de 18 ans, ce sera diffusé sur Arvout en hébreu. 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

0: חברים יקרים, בחלק הראשון נלמד שיעור של הרב מתאריך
1: 25 juillet 2002, l'article est basé, le cours est basé sur un article « Qu'est-ce que l'interdiction d'enseigner la Torah aux idolâtres dans le travail ?» L'article se trouve dans l'écriture Rabash, on va lire ensemble l'article entre nous, on a 32 minutes. En 20 minutes. Qu'est-ce que l'interdiction d'enseigner la Torah aux idolâtres dans le travail ? Le Saint Zohar, dans le Saint Zohar, il est écrit là-bas, et voici ce mot, mais celle-ci, sans l'ajout du Vav, elle est les décrets de la Torah, évidemment, qui est la Malchut, appelée décret. Et elle vient de Zeran Pin, qui est appelée Torah, et non la Torah elle-même, qui est Zeran Pin, mais le jugement de la Torah seulement. Le décret de la Torah qui est Malchut, ce qui n'est pas le cas de « et voici la Torah », c'est pour montrer que tout est dans une seule union, et pour inclure l'Assemblée d'Israël, qui est la Malchut, dans le Saint béni soit-il, afin que tout soit un. Et il faut comprendre pourquoi le Saint Zohar nomme la Malchut du nom de décret. C'est-à-dire, pourquoi la Malchut doit-elle être seulement un décret sans raison, comme l'a expliqué Rashi, et voici ce mot. Ceci est le décret de la Torah, car le Satan et les nations du monde provoquent Israël en disant « Quelle est cette mitzvah et quelle en est la raison ?» C'est pourquoi il est écrit à son sujet « Le décret, c'est un décret de ma part. » Tu n'as pas autorité à réfléchir à ton sujet. Il en ressort d'ici, quand est-ce appelé décret, c'est seulement lorsque la nation du monde demande quelle est cette mitzvah-là, et qu'il faut donner une réponse à cela. Quelle est la réponse? C'est un décret. C'est-à-dire, il en ressort que lorsque l'homme accomplit le décret, il en ressort que c'est précisément lorsqu'on demande pourquoi. Alors il est possible de dire qu'il accomplit la mitzvah au titre de décret. Sinon, il n'y a pas ici de signification qu'il accomplit la mitzvah au titre de décret. Et cela aussi, il faut le comprendre, n'aurait aussi pas été préférable que cette mitzvah soit revêtue de l'intellect, c'est-à-dire qu'il aurait été plus simple d'accomplir la mitzvah. Et pourquoi le Créateur veut-il que ce soit précisément sous la forme d'un décret, ce qui rend plus difficile l'accomplissement de la mitzvah? N'y a-t-il pas une règle? Le Créateur ne vient pas avec une exigence envers ses créatures. Il faut donc comprendre pourquoi il veut que la mitzvah soit au titre de décret. Et lorsque nous parlons selon la voie du travail, alors nous devons distinguer deux choses. Un, la partie de l'action. Deux, la partie de l'intention. Dans le monde matériel, nous voyons que l'homme regarde principalement la récompense. C'est-à-dire que si l'homme travaille chez un patron, et que celui qui donne un travail lui dit « Je veux que tu travailles chez moi », et ce que tu fais, tu ne peux pas comprendre pourquoi j'ai besoin de ce travail-là. Plutôt, tu peux penser qu'il aurait été mieux pour moi si je ne t'avais pas ordonné de faire ces choses que je t'ai ordonnées. Et je ne peux pas t'expliquer pour quel besoin j'ai besoin de ces actions, que tu travailles pour moi. Et en échange de cela, dis-moi, combien tu gagnes en travaillant chez d'autres personnes, chez qui tu comprends? En effet, pour quel besoin est-ce que tu travailles? Et puisque je veux ce travail,

0: C'est pourquoi je paierai 10 fois plus que ce que tu aurais gagné chez les autres. Et il est certain qu'il y aurait eu beaucoup de personnes qui se précipiteraient sur ce travail. Monsieur tous regarde la contrepartie et la récompense. Et puis s'il paie 10 fois plus, par exemple, au marché, on paie 1 000 $ par mois. Et lui paiera 10 000 $. Il est certain que pour ce travail-là, on ne dira pas qu'il travaille au-dessus de la connaissance, que leur travail s'appelle un décret, du fait que cela est dans l'intellect, qu'il vaut la peine de travailler pour ce travail, car l'intellect oblige que l'essentiel de ce que l'homme travaille est pour la récompense. C'est pourquoi là où l'on donne plus de récompense, c'est là qu'il faut travailler. Et cela s'appelle dans la connaissance. Et seulement, qu'est-ce qui s'appelle chez les créatures au-dessus de la connaissance? C'est ce que l'homme doit travailler sans récompense et sans quelconque contrepartie. Cela s'appelle au-dessus de la connaissance. Et cela, c'est du fait du but de la création, qui est de faire du bien à ces créatures. C'est-à-dire que les créatures reçoivent le bien et le plaisir. Il s'appelle le désir de recevoir pour soi-même. C'est-à-dire que tout ce qu'il fait sera tout pour l'utilité des créatures. Car ainsi était son désir bénéficiel. C'est pourquoi, quand on dit à l'homme qu'il doit travailler sans contrepartie, cela s'appelle au-dessus de la connaissance, que cela est contre l'intellect, c'est-à-dire contre le but de la création. Et alors, quand on dit à l'homme qu'il doit travailler dans le but de donner, aussitôt vient la question du méchant. Il demande, quel est ce travail pour vous? Que vous ne vous souciez pas de votre propre utilité, mais l'utilité du Créateur. Et il est certain qu'il faut donner une réponse qui soit recevable par la raison. En effet, il revendique directement la question, car il dit, vous voulez aller contre la nature. Et qu'on dit le sage, que répondre? Frappe ses dents. Ce qui signifie qu'il n'y a là-dessus aucune réponse, mais un décret. Et lorsque l'on veut surmonter cela, et que l'on dit qu'il vaut la peine de travailler pour un autre roi, alors il devient plus intelligent et commence à poser la question du pharaon le méchant, qui a dit « Qui est le créateur pour que j'écoute sa voix ?» Il s'ensuit qu'il y a ici deux arguments justes. Et selon ce qu'a dit mon père et maître de mémoire béni, cela n'est en fait qu'un seul argument, mais du fait qu'il veut rester dans l'amour de soi. C'est pourquoi il argumente comme un sage. C'est-à-dire, en vérité, je suis un homme fort. Je ne suis pas simplement du peuple qui ne peuvent pas surmonter. Mais je ne connais pas le Créateur. C'est-à-dire que si le Créateur s'est révélé à moi et que je n'avais pas besoin de croire au Créateur, j'aurais immédiatement... Il s'en suit qu'il se trouve dans l'orgueil. C'est-à-dire que le fait qu'il veut rester dans l'amour de soi, c'est pourquoi il argumente l'argument du sage. Qu'il n'est pas comme les autres personnes, qu'ils n'ont pas la force de surmonter, qu'ils sont comme des petits enfants, ce qu'ils voient, ils le veulent, et ils n'ont pas la force de surmonter pour voir si cette chose aurait bon ou non. Tandis que moi, je suis appelé homme. Je peux en effet me maîtriser. Cependant, si le Créateur veut que je travaille pour lui, qu'il ne se dissimule pas, que nous ne puissions pas l'atteindre, et que nous ayons seulement besoin de croire en sa providence. Cela n'est pas logique. Il s'ensuit qu'il revêt l'amour de soi dans un vêtement d'orgueil. C'est-à-dire que le désir de recevoir pour soi-même lui cause d'être aussi orgueilleux. C'est-à-dire que tout ce que l'homme dit, qu'il ne veut pas croire, c'est principalement parce qu'il ne veut pas annuler le désir de recevoir pour soi-même. Et à ce sujet, mon père et maître de mémoire béni, que nous devons croire que cette voie de la croyance au-dessus de la connaissance est aussi le fait que nous devons travailler pour lui et non pour notre propre utilité. Ce n'est pas du tout du fait que le Créateur veut toutes ces choses pour son propre bien, mais tout est pour l'utilité de l'homme. C'est-à-dire le fait que le Créateur veut donner aux créatures du bien et du plaisir, et que soit dans cela la perfection du plaisir. C'est-à-dire qu'ils ne ressentent pas au moment de la réception du plaisir un aspect de honte. C'est pourquoi il nous a été donné un conseil, que nous travaillions pour lui. Et grâce à cela, nous pourrons recevoir du bien et du plaisir, et ne ressentirons aucune gêne au moment de la réception du plaisir, comme tu soupçonnais. Et pour cette raison, afin que nous n'ayons pas la notion de la honte, qu'il nous a été donné encore une chose, appelée aspect de croyance au-dessus de la connaissance. Car si la providence était révélée, comme il est dit dans la préface, alors il n'y aurait aucune possibilité de faire quoi que ce soit pour l'utilité du Créateur. Mais tout serait obligé d'être pour son propre intérêt. Si la raison du plaisir dans les mitzvot était révélée plus que les plaisirs corporels. Nous voyons comment dans les plaisirs corporels, il est difficile, si l'homme veut renoncer à un plaisir corporel, à dire « je recevrai le plaisir seulement au moment où je pourrai orienter vers le nom du ciel. Sinon, je ne veux pas recevoir le plaisir. » Comme c'est difficile. Et dans les ta'amim de la Torah et des mitzvot, nous devons croire en ce que dit le saint Ari, qu'à cause de la brisure, des étincelles saintes sont tombées dans les clipotes, ce qui est appelé dans les paroles du saint Zohar du nom de lumière ténue, c'est-à-dire une petite illumination de sainteté. Et de cela proviennent tous les plaisirs qui se trouvent dans le monde matériel. Et de cela, l'homme peut faire un calcul. Si pour de petits plaisirs, combien il est difficile de faire un choix et de dire qu'il prend garde de ne pas recevoir les plaisirs matériels, si ce n'est pour le nom du ciel, c'est-à-dire qu'il est prêt à renoncer à tout plaisir et plaisir qu'il reçoit, s'il ne veut pas orienter pour le nom du ciel, combien cela est difficile. À plus forte raison que si le bien et le délice revêtus dans la Torah et les mitzvot ont été révélés, alors les créatures n'auraient pas été capables de faire un choix et de faire tout pour le nom du ciel. Mais elles auraient reçu le bien et le plaisir pour leur propre intérêt. C'est pourquoi, pour ce besoin-là, que les créatures puissent se corriger elles-mêmes, afin qu'elles aient l'aspect d'adhésion et d'équivalence de forme au moment de la réception du bien et du délice, c'est pourquoi ont été faits le timtsum et la dissimulation. Et alors, si le bien n'est pas révélé dans la Torah et les mitzvot, et que l'homme accomplit la Torah et les mitzvot du fait de la croyance, c'est-à-dire qu'il choisit la Torah et les mitzvot non du fait qu'il y a du plaisir dans la Torah et les mitzvot, car le bien et le délice ne sont pas encore révélés comme vous soupçonnez, du fait qu'avant que l'homme ne corrige son clé de réception, de sorte que tout ce qu'il fait soit pour le nom du ciel et non pour son propre intérêt, il demeure encore sur cet homme un aspect de dissimulation et de voilement. Alors, il y a place pour le choix, c'est-à-dire choisir et voir s'il travaille pour son propre intérêt ou pour l'intérêt du Créateur. Ce qui n'est pas le cas, si le bien et le délice étaient révélés, alors les créatures auraient été obligées de rester dans l'aspect de leur propre intérêt, du fait qu'elles n'auraient pas pu se séparer de la Torah et des mitzvot, qui est faite d'une providence révélée, comme il s'est mentionné. Comme il est dit, et voici ces mots, et supposons par exemple que le Créateur se conduise avec ses créatures par une providence révélée, de sorte que, par exemple, quiconque mange une chose interdite serait étranglé immédiatement sur place, et quiconque accomplit une mitzvah y trouverait un plaisir merveilleux, semblable aux plaisirs les plus remarquables de ce monde-ci. Car alors, qui serait assez insensé pour même goûter à une chose interdite, sachant qu'il perdrait aussitôt sa vie à cause de cela, comme il ne pense pas sauter dans le feu. Et de même, qui serait assez insensé pour délaisser une mitzvah sans l'accomplir aussitôt avec toute diligence? Il s'ensuit que cette affaire de la croyance et cette affaire du travail dans le but de donner, et non pour son propre intérêt, tout cela est pour le bien de l'homme. Et selon ce qui a été dit, nous comprendrons la question que nous avons posée. Dans quel but nous a été donné l'ordre du travail dans la voie de la croyance au-dessus de la connaissance? Car la logique oblige que si le Créateur nous avait donné le travail de la Torah et des mitzvot dans la connaissance et l'intellect, il aurait été plus facile de travailler dans le travail sacré. Et le Créateur ne vient pas avec une exigence envers ses créatures. Si c'est ainsi, pourquoi a-t-il fait ainsi? La réponse est que ce n'est que
1: Bonjour les amis, nous sommes dans une
2: אנחנו ממשיכים במסמך שלנו, טו באב יום אהבה, קטעים נבחרים מהמקורות, הגענו לכ...

0: Hola amigos, muy buen día. Es siempre
1: Bonjour les amis, très bonne journée.
0: Une émotion énorme le poder ser el portavoz de mi decena Latin 2 para este momento tan fuerte.
1: C'est toujours une grande excitation de parler pour la dizaine Latin 2. En ce moment si puissant, la préparation pour le cours. J'aimerais partager avec vous, à chaque fois que nous avons l'opportunité de conduire la préparation au cours, les amis ont toujours des opinions divisées, mais quand nous commençons à nous focaliser sur le travail, nous parvenons à atteindre une opinion unanime dans la dizaine. Spécialement sur cette mission de donner quelque chose pour le climat mondial. Donc, du cœur de notre dizaine, nous avons décidé de conduire cette préparation pour vous. Extrait 1, Bala Sulam, lettre 49. Je vous ordonne de commencer avec tous vos efforts à aimer chacun votre ami comme vous-même, à vous affliger de la souffrance de votre ami et à vous réjouir de la joie de votre ami autant que possible. J'espère que vous accomplirez cela et porterez cette affaire à sa perfection. À nouveau, je vous ordonne de commencer avec tous vos efforts à aimer chacun votre ami comme vous-même, à vous affliger de la souffrance de votre ami et à vous réjouir de la joie de votre ami autant que possible. J'espère que vous accomplirez cela et porterez cette affaire à sa perfection. Question pour un atelier actif. Comment pouvons-nous aimer les amis avec tous nos efforts? À nouveau, comment pouvons-nous aimer les amis avec tous nos efforts?
2: Je ne sais pas à quel point on peut aimer les amis. אבל אני יודע עד כמה אפשר להתאמץ בכל מאמצי הכוח. לאהוב את החברים באמת זה תכונה
1: ש... Je ne sais pas à quel point on peut aimer les amis en vérité, mais je sais combien d'efforts on peut faire pour vraiment aimer les amis. Et ça dépend de toi, que ça vienne d'en haut, quand une personne peut vraiment sortir d'elle-même, vivre dans les amis. Et on doit faire des efforts vers ça. Prendre de plus en plus d'exemples des grands amis, demander à ce que la lumière nous donne cette capacité divine à vraiment aimer les amis. Oui, c'est une mission, une consigne de Roche de notre dizaine d'écrire une lettre d'amour pour les amis, et c'est vraiment spécial de lire cette lettre. Et à ce moment-là, je découvre à quel point je ne suis pas là encore, combien je dois couvrir avec la demande et la prière au Créateur, la requête pour le bien de l'ami. À chaque fois, nous devons monter ces degrés, peut-être simplement ne jamais cesser d'avancer là. L'amour des kabbalistes est probablement un type d'amour différent, ça requiert du travail, ce n'est pas quelque chose de naturel dans le cœur. Spécifiquement, l'exercice de notre roche de dizaine Révi, je suis arrivé en retard du campus hier et j'ai regardé tellement ces lettres que les amis ont envoyées dans notre groupe et j'ai pensé qu'elles faisaient quelque chose. Ouais. Chaque ami ouvrait, écrivait du cœur. Moshe a filmé la vidéo, c'était vraiment excitant. Et ce sont des exercices simples. Chaque ami envoie quelque chose à la dizaine et on voit à quel point ça marche. Donc faisons plus de cela. Et ça, ce sera notre éveil d'en bas.
3: Oui.
1: Tous nos efforts, ça parle du véritable récipient spirituel, où la personne construit ce récipient spirituel appelé l'écran et la lumière réfléchie. Ce travail, les kabbalistes l'ont toujours fait, il faut qu'on y rentre. Et ils nous y invitent.
4: Lectura. Rabash, carta 40.
1: Rabash, lettre 40. Au moment où l'on commence à ressentir l'amour de son ami, immédiatement se réveille en lui un sentiment de joie et de plaisir. Car c'est une règle. On se réjouit d'une nouveauté. Le fait que son ami l'aime, c'est une chose nouvelle pour lui, car il a toujours su que lui seul se soucie de son bien-être et de son bonheur. Mais dès qu'il découvre que son ami se soucie de lui, cela éveille en lui une joie indescriptible et il ne peut plus se soucier de lui-même.
4: Au moment où l'on commence à ressentir l'amour de son ami, immédiatement se réveille en lui un sentiment de joie et de plaisir.
1: Car c'est une règle, on se réjouit d'une nouveauté. Le fait que son ami l'aime est une chose nouvelle pour lui, car il a toujours su que lui seul se soucie de son bien-être et de son bonheur. Mais dès qu'il découvre que son ami se soucie de lui, cela éveille en lui une joie indescriptible et il ne peut plus se soucier de lui-même. Rabash, lettre 40.
5: Taller en silencio. Sintamos el amor que llena el clio la mi y la alegría que despierta en nosotros. Nuevamente.
1: Atelier silencieux, ressentons l'amour qui remplit le clima mondial et la joie qui l'éveille en nous. À nouveau, ressentons l'amour qui remplit le clima mondial et la joie que cela éveille en nous. Silencieux.

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1: Bonjour chers amis.
0: Rishon shel ha'shiur, nilmad shiur miyuchad shel ha'rav mitarich 24 biyuli 2020.
1: Pour la festivité de tu be'av, qui est aujourd'hui, nous entrerons dans un cours de 2011.
2: Bonjour les amis, nous sommes dans une leçon particulière pour le jour de l'amour, Tu Be'av, le 15 du mois de Av. On va lire des extraits de Tu Be'av, le jour de l'amour. Oui. En tant que branches et racines dans notre monde, c'est-à-dire dans ce que nous ressentons, les secondes, les minutes, les jours, les nuits, c'est-à-dire les mois, les semaines, les années. Il y a des racines à tous ces signes. Et la racine la plus élevée, c'est la fin de la correction que nous devons atteindre. Que dans notre monde, dans notre situation, cela n'a jamais été révélé. C'est un jour lorsque un récipient devrait être construit qui reçoit la révélation complète du Créateur. Et c'est pourquoi nous disons à ce sujet, ce jour, que c'est un jour de l'amour. Parce que le but de la création, le but de la des corrections, c'est l'amour. Et aime ton prochain comme toi-même, le Seigneur ton Dieu, tout cet amour. Ce sont des amours qui s'assemblent parce que tous nos états, nous mesurons cela par rapport au Créateur. Le jour le plus important, le jour le plus heureux, le plus grand, le plus élevé, c'est le jour de la révélation de l'amour parmi nous et d'entre nous avec le Créateur. Parce que l'un dépend de l'autre. Et nous devons arriver à cela, ici, entre nous, dans ce monde, dans ce point le plus bas. Cela également devrait ressentir, révéler ou découvrir. Ah, chacun devrait découvrir cet amour dans une correction complète, une sensation complète. Et sa racine, c'est le 15 du mois de Av. Cela n'a pas été révélé dans notre monde, mais à côté de cela, le reste des racines spirituelles sont déjà arrivées à ce monde, à cette branche, et ont déjà réalisé cela, les mondes, les corrections, mais pas le jour de la correction finale, la dernière. Ce jour, on en parlera, parce qu'à la fin, nous allons passer par ce processus. Nous allons arriver à cette date. Donc, écoutons ce que les kabbalistes disent à propos des sources de l'amour qui doit être révélé dans notre correction complète. Mais cela dépend de nous lorsque cela sera révélé. Mais cela sera révélé assurément. Et ce jour-là est appelé le 15 de Av. Comme la construction du temple, Beit HaMikdash, la maison de sainteté, la maison de l'amour, du don entre tous les gens dans le monde, comme il est écrit, et ils tous me connaîtront, du plus petit d'entre eux jusqu'au plus grand d'entre eux. Et ma maison sera une maison de prière pour toutes les nations, c'est ce qui arrivera. Voyons ce qui est dit à ce sujet. Le 15 du mois de Av, les extraits choisis. Extrait numéro 1, il est dit dans la Gemara, Rabbi Shimon ben Gamliel a dit, il n'y a pas eu de jour meilleur pour Israël que le 15 Av et le jour des expiations. Yom Kippourim. Lorsque le 15e jour arrive, la grande miséricorde s'éveille sur nous et les jours de bonheur commencent. C'est pourquoi il n'y avait pas de jour aussi bon auparavant. Aussi, il changera tout pour le mieux, pour le salut et pour le réconfort. Oui, relis-le et on le passe rapidement. Il est dit dans la Gemara, Rabbi Shimon ben Gamliel a dit, il n'y a pas eu de jour meilleur pour Israël que le 15 de Av et le jour des expiations. Lorsque le 15e jour arrive, de grandes miséricordes s'éveillent sur nous et les jours de bonheur commencent. C'est pourquoi il n'y avait pas de jour aussi bon auparavant. Aussi, il changera tout pour le mieux, pour le salut et le réconfort. En d'autres termes, normalement, on en arrive à ce jour avec pression de force. Et lorsque cette date arrive, le jour de la correction finale, immédiatement, nous découvrirons, à partir des ténèbres, les plus grandes des ténèbres qu'il ait jamais eu, comme il en a avant l'aube, c'est-à-dire les plus sombres. Alors vient la plus grande lumière, la lumière des corrections. Oui, vas-y. Extrait numéro 2. Le 15e jour de Av est considéré comme la correction et l'adoucissement du 9e jour de Av. Car nos sages ont dit que le 9e jour de Av, il y avait le décret des morts du désert. Car alors ils mouraient chaque année dans le désert. Et le 15 de Av, les morts du désert cesseraient. Il s'ensuit que le 15 de Av est considéré comme la correction et l'adoucissement du 9 de Av. Le 9 de Av, c'est la ruine. La première, c'était lorsqu'il voulait construire le récipient d'Adam Harishon, le corriger. Dans Morit de Raya, la lumière de Raya, ils n'ont pas pu. Alors, dans Morit de la lumière de Neshama, une petite lumière. Une plus petite lumière dans le second temple, également ils ne purent pas, et également il fut détruit. Alors il n'y avait plus rien à détruire, on est arrivé à la destruction complète. Et nous devons uniquement découvrir que c'est là où nous sommes. Et ensuite, à partir de ces brisures qui sont en nous, en chacun de nous, il y a un désir de recevoir brisé. Et si nous commençons à nous unir, à construire quelque chose à partir de cela, on découvrira toutes les brisures. Mais maintenant, nous ne révélons rien, on peut continuer parce qu'on est au niveau animé. Lorsqu'on commence à se rapprocher les uns des autres, on commence à ressentir que nous sommes dans un état où on ne peut faire ces connexions, construire des dizaines. On ne peut pas y arriver. On se tourne alors vers le Créateur et ensuite, lorsque on fait un contact avec le Créateur, ensuite, nous arrivons à un travail spirituel où tout ce que nous voulons construire entre nous, rapprocher, faire, on essaye de faire quelque chose et on se tourne vers lui. Nous essayons de nous rapprocher, alors on se tourne vers lui. Et ensuite, de cette façon, nous
3: nous
2: approchons la fin de la correction. Cela est appelé construire un récipient complet où tous les désirs dans toute l'humanité se manifestent et se connectent par la lumière supérieure qui ne nous assemble pas comme on voudrait le faire nous-mêmes dans le premier temple ou le second temple. Mais au contraire, C'est lorsque on éveille uniquement ses désirs pour se connecter et la connexion arrive par une lumière qui brille d'en haut, sous la forme du don, lorsque nous comprenons qu'on ne peut rien faire. Lorsque nous découvrons la destruction complète finale qui est parmi nous, entre nous, alors on doit y arriver en voulant construire et être incapable de construire. Mais alors la vérité est révélée et que uniquement le Créateur devrait reconstruire le récipient de Adam Arishon.